0: dans des orchestres, en particulier Michel Magne.
1: Michel Magne qui débutait, qui n'avait pas encore composé toutes ses musiques. Et la vedette anglaise de ce spectacle, c'était celui-ci. Il a dû vous le raconter, Johnny Hallyday qui débutait, qui se faisait huer par une partie de la salle.
0: Alors il m'en a pas parlé, on a eu de longues discussions avec mon père sur Johnny plus tard, au sujet d'un film assez connu qui s'appelle L'aventure c'est l'aventure.
1: Exactement, alors il se trouve que ce soir-là, Johnny passait avant Raymond Devos, la critique est lamentable, on menace de virer Johnny, donc Devos dit « s'il part, je pars avec lui ». Et Johnny n'a jamais oublié et a dit sans De Vos, j'aurais sans doute jamais fait cette carrière.
0: Ah, c'est très intéressant.
1: Alors, il se trouve que, effectivement, Francis Lai a grandi dans les environs de Nice avec des parents horticulteurs d'origine italienne, je crois.
0: Exactement, de Sardaigne.
1: Voilà. Et puis, la musique, je crois que ça a commencé parce qu'un cousin faisait du jazz à l'accordéon.
0: Exactement, il était destiné... ses parents auraient bien aimé qu'il soit comptable, mais il n'y a jamais été très fort avec les chiffres. Il était beaucoup plus fort avec les mesures de musique, par exemple. Et donc, il a commencé par l'accordéon, en effet.
1: Oui, et je crois qu'il n'est pas allé à l'école Francis Lai. Je crois que c'est un cousin qui lui a donné des cours d'harmonie et de solfège.
0: Exactement. C'est exactement ça. Il s'est arrêté en troisième et il a commencé la musique à... Ça doit être dans ses 15 ans, j'imagine, et il s'est mis complètement dans la musique à ce moment-là.
1: Et pourtant, il n'y avait pas dans les ancêtres familiaux de musiciens.
0: Non, c'était très surprenant, je vous dis, ses parents étaient très déçus quand il a annoncé qu'il allait être musicien, qu'il voudrait être musicien.
1: Alors, il se trouve qu'il a appris en même temps la contrebasse, le bandoneon, les percussions, il ne s'est pas arrêté à l'accordéon.
0: Non, plusieurs instruments, mais je pense que c'est assez typique des musiciens de big band, où on touche un peu à tout en fonction de ce qui nous plaît.
1: Et à l'époque, dans les environs de Nice, il y a des balles le samedi soir, et je crois qu'à 14 ans ou 15 ans, il remplace un cousin, Francis Lai.
0: Et c'est exactement ça, c'est vraiment les balles de quartier sur les collines autour de Nice, le début.
1: Voilà, et je crois qu'en même temps, dans l'orchestre, il commence à improviser quelques morceaux.
0: Oui, certainement, il a toujours eu ce côté un peu jazzy, le côté improvisation, c'est quelque chose qui lui a toujours plu, je pense. Ouais.
1: Et puis il accompagne des musiciens célèbres, et il y a notamment un trio très célèbre qui l'a accompagné. Les Peter Sisters, un peu oubliés aujourd'hui, ont été des stars entre 49 et 63. Vous savez,
0: je l'apprends.
1: Il y avait Virginie Abbey qui a fait et les Peter Sisters ont fait un duo avec Henri Salvador au cinéma, qui a lancé Henri Salvador, et l'accompagnateur des Peter Sisters, c'était Francis Lai, votre père.
0: D'accord, ben j'en apprends tous les jours.
1: Et puis il a, oui, ben, c'est aussi quelquefois le but de l'émission. Et puis il a accompagné une chanteuse totalement oubliée aujourd'hui.
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1: Claude Goati. Ça vous dit quelque chose?
0: Je le sais parce que ma mère, au début, quand mon père a commencé à devenir un peu célèbre, avait des extraits de journaux et j'ai des images et des articles qui datent j'ai vu ça dans mon enfance, des images, des articles qui datent de cette époque.
1: Tout. En fait, c'était une star qui était arrivée de Marseille. Elle a débuté à Marseille, votre père, Francis Lai. Et puis, elle est venue à Paris. Elle a dit, si je viens à Paris, tu m'accompagnes. Et c'est comme ça qu'il est venu à Paris. Et cette femme a fait 120 disques en 10 ans. Et toutes les reprises de Beko, d'Aznavour, Ferré et autres, c'est elle. Elle a eu un certain succès.
0: D'accord.
1: Alors, et puis donc, il se retrouve à Paris. Je crois qu'au départ, Francis Lai, Frédéric Lai, va vivre dans un minuscule studio.
0: À Montmartre, tout à fait. Il monte à Paris comme beaucoup de gens qui veulent essayer de percer parce que c'est à Paris que ça se passe. Et il loue un minuscule appartement à côté de Montmartre où il est obligé... Alors, il est toujours accordéoniste. L'accordéon, c'est un instrument assez bruyant. Il est obligé de jouer, de composer, de s'entraîner sous une couverture.
1: Oui. Ouais. Oui, parce que les voisins sont pas contents.
0: Exactement.
1: Alors, il se trouve qu'il n'a pas le téléphone, et que je crois que quand on lui téléphone, c'est au Café du Coin.
0: Exactement, c'est au Café du Coin qui va frapper dans la maison d'à côté pour dire « Francis, c'est pour toi ».
1: Voilà, c'est fabuleux. Remarquez, Johnny s'est arrivé aussi. Quand il a débuté, il n'avait pas le téléphone, et on l'appelait au Golf Drouot, où la secrétaire prenait les messages. Vous voyez ?
0: Oui, comme quoi.
1: Il n'y avait pas les portables à l'époque. Et puis, il y a quelqu'un qui va beaucoup compter dans ce jeune parcours.
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0: Alors, c'est vraiment les débuts de mon père. Oui, c'est un nom connu que j'ai entendu plein de fois.
1: En fait, il était à Troyes, il voulait être instituteur, ça a duré 2 heures, il est parti. Il est venu à Paris, il a écrit des livres et des chansons. Il est devenu le poète de Montmartre. Il s'est installé sur la butte, dans un petit appartement. Il passait plus de temps au café à écrire sans arrêt. Et puis, il a rencontré Francis Lay, et ils ont commencé à écrire des chansons ensemble. Je sais pas si vous le savez.
0: Alors, je sais qu'ils ont beaucoup travaillé ensemble. Je serais incapable de vous donner un titre qu'ils ont composé ensemble.
1: Eh ben, il y en a eu plusieurs, mais il y a surtout le fait qu'ils s'étaient la nuit ensemble. Bernard Dimet se mettait devant une feuille de papier, écrivait à toute allure, et Francis Lay composait une musique. Ils ont écrit des dizaines de chansons comme ça. Et ça a eu plus ou moins de succès. Mais surtout, c'était le temps où on passait plus de temps dans les cafés de Montmartre que dans les appartements.
0: Ah oui, je pense, oui.
1: Et le repère de Francis Lay, je suis content de vous l'apprendre, Frédéric Lay, dans son enfance, ça s'appelait la taverne d'Attilio.
0: Ah, c'est un nom que je connais aussi. Oui, c'est un nom que ça me parle.
1: Voilà, c'était en fait le rendez-vous de tous les artistes de Montmartre. Même Juliette Gréco venait, Aznavour, Ferré. Et d'ailleurs, Félix Martin a écrit une chanson sur la taverne d'Attilio.
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1: Et c'est vrai qu'à cette époque, Francis Lay, il fréquente avec Bernard Dimet les poivrots, les truands et les gigolos de Montmartre.
0: Complètement. Avant Montmartre, je sais qu'il a eu une époque marseillaise aussi. Oui. Il passait dans des clubs plus ou moins louches.
1: Voilà. Mais en même temps, à l'époque, il n'y avait pas de problème. On faisait ça, on passait là, il y avait ce qu'on appelle le code d'honneur.
0: Complètement.
1: Et c'est vrai que Bernard Dimet et lui, au départ, ça fait un duo, parce que improviser comme ça avec un poète, le poète Bernard Dimet, il a quand même écrit Syracuse, il a écrit Mon truc en plume et quelques autres, et Bernard Dimet a écrit plusieurs chansons avec lui, et j'en ai repéré une quand même.
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1: Si vous connaissez cette chanson, Mouloudji, Bernard Dimet accompagné par celui qui a composé la musique, qui est Francis Lay.
0: Très bien, mais c'est fantastique, j'apprends plein de choses sur mon père, je suis ravi.
1: Mais c'est vrai que à l'époque, Mouloudji débute, il est jeune, et puis un soir, il se produit Place du Tertre, je sais pas si vous le savez, et Bernard Dimet et Francis Lay sont là, et arrive Edith Piaf, parce qu'elle cherche à prendre Mouloudji en première partie de l'Olympia. Vous connaissez l'histoire ?
0: Je connais pas l'histoire, mais je connais un peu la relation avec Piaf, oui.
1: C'est-à-dire ?
0: C'est-à-dire que Francis a commencé comme accordéoniste pour Edith.
1: Voilà, mais en même temps, la rencontre s'est faite ce soir-là. Il y avait Place du Tertre, à l'époque, plusieurs cafés. Et il y en avait un qui s'appelait la Mère Catherine. Et donc, Mouloudji passe à la Mère Catherine et Piaf est dans la salle. Et puis, en coulisses, il y a Bernard Dimet et Francis Lay venus encourager Mouloudji. On leur présente Piaf. Elle dit, allez, venez boire un verre à la maison. Et c'est comme ça que ça a commencé.
0: Alors, je connaissais pas cette anecdote.
1: Et c'est vrai qu'à l'époque, Francis Lay, il gagnait pas beaucoup d'argent. Il vivait...
0: C'est la bohème.
1: C'est la bohème. Mais oui. C'était ce
0: mais c'est vraiment ça, oui, tout à fait.
1: Vous en avez parlé, cette bohème?
0: Je connais... Beaucoup plus, on parlait beaucoup plus d'une période un tout petit peu après cette période-là. Moi, je suis arrivé en 68.
1: Mais ça l'a pas marqué, ça l'a, parce que c'est quand même des temps difficiles. Il imaginait pas la carrière qu'il allait faire ensuite.
0: Il imaginait certainement pas la carrière qu'il allait faire ensuite et il est resté toujours très simple. Il s'est jamais vu en haut. Je pense que du coup, ça a dû le marquer. C'est quelqu'un qui est très terre à terre. Et je pense que cette ambiance de Montmartre, oui, c'est quelque chose qui a dû rester en lui. Oui,
1: parce que l'ambiance de Montmartre, c'était à l'époque, c'était joyeux, on s'amusait, il se passait des choses. Et c'est vrai que Francis Lay, il a une caractéristique. Je le disais, il est toujours resté petit, même s'il est resté le plus grand.
0: Ah oui, toujours. D'ailleurs, même plus tard, quand il a eu le succès qu'il a eu, il y a peu de personnes qui arrivent à mettre un visage sur son nom, en fait. Le nom dit quelque chose, mais le visage est peut-être plus caché.
1: Et pourquoi faisait-il cela ?
0: Par modestie, par simplicité. Je pense que c'est ses origines d'horticulteur, très modeste, sur les collines de Nice, et... Il était attiré par les notes de musique, peut-être pas par les étoiles. Voilà.
1: Remarquez, un fils d'horticulteur qui fréquente de grosses légumes, c'est assez logique.
0: C'est pas mal.
1: Ça, ce sont les débuts. Et puis après, effectivement, il y a eu d'autres choses. Et le 23 juillet 1962 est une date importante dans son parcours. On parle de Francis Lay dans quelques instants sur Sud Radio avec Frédéric Lay.
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1: Sud Radio, les clés d'une vie, mon invité Frédéric Lay, fils de Francis Lay. Et on va parler tout à l'heure de cet album Play It Like Francis.
0: Exactement.
1: Mon anglais est lamentable, pardon. Alors, on a évoqué les débuts de Francis Lay à Montmartre. Et puis, le 23 juillet 1962, c'est une date importante, je crois que c'est l'une des rares fois où il a chanté à la télévision.

0: d'Edith Piaf. Edith Piaf lui a demandé de chanter une chanson et il a obéi. Vous connaissez cette chanson ?
1: Je ne connais pas cette chanson, je reconnais très bien l'accent niçois et la voix discrète de mon père.
0: En fait, il avait écrit deux chansons pour Piaf, À Paris ce soir et Le Petit Brouillard. Elle les interprète dans cette émission et elle dit, mais moi j'ai demandé à Francis, que j'aime beaucoup, de chanter pour moi une chanson. Et il était, paraît-il, mort de trac.
1: Ah oui, il détestait ça. C'était un cauchemar pour lui. Aller sur scène, c'était pas du tout son élément.
0: Alors, la rencontre avec Edith Piaf, ça a été très important pour Francis Lai.
1: Ça a été très marquant. C'est une personne qui l'a... Oui, Edith a énormément marqué mon père. Comme anecdote, je sais qu'elle lui a offert une montre. Je pense que c'est pour une des chansons qu'il lui a écrit. Et c'est une montre qu'il a rendue très, très précieusement parce que c'était la montre d'Edith Piaf, qu'Edith Piaf lui avait offert. Hein, oui.
0: En fait, je sais pas si vous le savez, il est arrivé chez Edith Piaf, amené par Claude Figus, qui était un musicien avec qui il travaillait. Et ce Claude Figus avait aussi travaillé avec Aznavour. Et c'est lui qui a présenté en plus Théo Sarapo à Piaf. Et il a eu des gros soucis parce qu'un jour, Claude Figus, il a fait un pari. C'était de faire cuire des œufs sur une poêle, sur la flamme du soldat inconnu. Il a passé trois mois
1: risqué,
0: en prison.
1: Oui, c'est risqué.
0: Et c'est vrai que Piaf a tout de suite cru en le musicien qui était Francis Lai.
1: Oui, ils ont une relation artistique assez importante. Je me rappelle qu'il m'a souvent dit que Piaf réveillait mon père au plein milieu de la nuit parce qu'elle avait une idée, elle avait trois phrases et elle voulait faire quelque chose avec ça. Ouais.
0: Tout à fait. Ouais. Et même quelquefois, elle l'appelait pour dire viens à 3h du matin. Je crois qu'il prenait son accordéon sur le dos et de Montmartre, il descendait boulevard Lannes.
1: Et il traversait Paris. Exactement, oui.
0: Ça l'a marqué,
1: je confirme.
0: Ça
1: oui, c'est quelque chose qui l'a marqué, oui. Mais il fallait venir tout de suite en plus.
0: Ah c'était, oui, mais, ouais. De toute façon, Piaf vivait la nuit. Ah. Et c'était maintenant ou jamais.
1: Oui.
0: Et c'est vrai qu'il avait de l'admiration pour Piaf.
1: Oui, énormément, oui. Oui, tout à fait.
0: Et puis, il va écrire plusieurs musiques pour elle. Et il y avait aussi le problème, je ne sais pas si vous le savez, si vous la racontez, elle emmenait ses amis au cinéma. Et c'était quand elle aimait un film, on allait voir 10 fois le film.
1: Alors, non, il m'en a jamais parlé.
0: Et ben, il l'a dit un jour dans une interview. En fait, à 19h, on allait au cinéma. Le film est bien, on revient le lendemain. Puis un soir, il y a quelqu'un, je crois que c'est Francis Lai, qui s'est endormi. Donc elle l'a vu, elle l'a puni en lui interdisant d'aller au cinéma le lendemain.
1: D'accord.
0: Il a dit ouf. Et c'est vrai que c'était une époque où la bohème existait, même pour Piaf. On partait en tournée, et c'est vrai que la dernière tournée d'Edith Piaf, c'est Francis Lai qui était à l'accordéon.
1: Oui, aux États-Unis, c'est possible ?
0: En France.
1: D'accord.
0: En fait, elle a fait une dernière tournée en 62, oui. Et elle a fait un bobino. Il y avait Marc Bonnel qui était son accordéoniste et un second accordéoniste qui était Francis Lai.
1: Oui, de Marc Bonnet, ça me parle aussi. Alors, je ne sais pas pourquoi, il me parlait souvent d'une tournée qu'il a fait avec Piaf aux États-Unis.
0: Elle a dû faire une date aux États-Unis, comme ça. Mais c'était la fin de sa carrière. Et je crois même, il y a des images, lorsqu'elle se retrouve dans le midi pour se reposer, Francis Lai est à l'accordéon et prépare un Olympia qui n'aura jamais lieu.
1: D'accord.
0: Et ça, il est très très lié à Piaf. Ça,
1: oui, je confirme. Oui, tout à fait.
0: Il a d'ailleurs écrit aussi des chansons pour Théo Sarapo.
1: Oui. Me demandez pas lesquelles.
0: Bluff, À l'aube et Les mains. Et c'est vrai, et une chanson qui s'appelle On se croit libre. Ça a pas marché, mais à la limite, Francis Lai, on lui demandait une chanson, il faisait ça tout de suite.
1: Ah oui. Complètement. Je pense qu'il avait ça, en lui.
0: Mais comment ça se fait? Comment ça venait? C'était venu comment?
1: Comment vient le processus d'écrire une chanson? C'est quelque chose que j'ai jamais compris. Il y a que 7 notes dans une gamme, et donc en plus il était très angoissé de se parodier lui-même, parce qu'il en a écrit beaucoup en fait. Et bien des années plus tard, souvent il me disait tiens, j'ai trouvé un truc, est-ce que je l'aurais pas déjà fait? Mais le processus de création de la musique, c'est quelque chose qui est moi, si je travaille beaucoup, je peux devenir un bon technicien, mais je deviendrai jamais un créateur en tout cas.
0: Mais comment ça se passait? Vous étiez enfant, Frédéric Lai, vous le voyez travailler au piano. Comment ça venait la musique chez Francis Lai?
1: Alors, il travaillait pas au piano, en fait. C'est vraiment un accordéoniste, donc les touches d'un piano, les blanches, les noires, ça lui parle pas du tout. Lui, il avait plus tard, on a inventé le MIDI. En fait, le MIDI, c'est un système qui permet d'avoir un clavier maître qui contrôle d'autres instruments. Et il composait sur un accordéon, en fait. Alors, c'est pas l'accordéon à soufflet. C'était un piano, mais avec des touches accordéon, une gamme chromatique, en fait.
0: Et comment ça se passait? Il cherchait, il trouvait, ça venait comment? L'inspiration.
1: Alors c'est assez bizarre. Et en fait, il travaillait bien sous pression. en fait. C'est-à-dire que s'il avait un mois pour faire un film ou une semaine pour faire une chanson, c'est dans les derniers jours ou les dernières heures que ça venait, en fait. Il laissait ses mains se balader sur cette espèce de clavier accordéon, et il trouvait un départ, deux, trois, un truc, et puis il y revenait, et puis petit à petit, ça se créait comme ça. Mais le processus, dans le cerveau, je suis incapable de vous dire.
0: Mais en même temps, il l'avait appris instinctivement, il n'a jamais fait de conservatoire.
1: Alors peut-être que cette formation avec son cousin là, qui était assez intéressé par le jazz, peut-être ça lui donnait une liberté d'improvisation qui a peut-être emmené à la composition.
0: Oui, c'est-à-dire que Francis Lai aimait beaucoup le jazz.
1: Oui, tout à fait, oui, énormément. Oui.
0: Et c'est vrai que quand on écoute ses musiques, il y a toujours des inspirations jazzy.
1: Il y a des inspirations très jazzy, il y a certains morceaux dont on parlera peut-être plus tard qui ont été refusés parce que c'était trop jazzy et pas du tout compatible avec
0: lesquels par exemple?
1: Un homme et une femme, c'est-à-dire que quand
0: on va en parler justement. Voilà. Mais alors, il y a une autre personne qui est importante dans son jeune parcours, car c'est grâce à elle qu'il a fait ses débuts de compositeur de musique pour le cinéma. C'est Nadine Trintignant dont voici la voix.
2: Vous voyez, je suis contente parce que tout à l'heure mon fils m'a dit il avait lu les quatre premières, il m'a dit tu écris de mieux en mieux. Ça m'a fait un plaisir fou.
0: Nadine Trintignant, qui était au départ monteuse de cinéma, est devenue réalisatrice. Elle fait un court-métrage, Fragilité, ton nom est femme, et elle demande à Francis Lai de composer la musique.
1: Sa première musique de film.
0: Voilà. Et il ne voulait pas au départ.
1: Je peux pas voir.
0: Ah non, mais il a dit un jour.
1: Il a refusé.
0: Il a refusé parce qu'il dit, mais je connais pas la musique de film, je sais pas comment on fait.
1: Oui, et puis finalement, ça a dû bien se passer.
0: Voilà. Et si Nadine Trintignant connaissait bien Francis Lai, c'est parce qu'il y avait une bande de copains à Montmartre qui se retrouvaient tous les soirs, je crois.
1: D'accord.
0: C'est-à-dire qu'ils se retrouvaient tous les soirs dans les cabarets. Nadine, c'était la sœur de Serge et Christian Marquand, qui étaient deux jeunes comédiens en devenir. Il y avait Jean-Louis Trintignant qu'elle avait épousé en 61. Et donc, il a connu Jean-Louis Trintignant avant Un homme et une femme.
1: C'est très drôle.
0: Et c'est vrai que il aimait les expériences nouvelles, Francis. Et dès qu'il y avait une expérience nouvelle avec un instrument ou une musique ou quelque chose, ça l'intéressait.
1: Complètement. Oui. Je vous disais, il avait peur de se parodier, de refaire toujours la même chose. Et ce qui l'intéressait, c'est des projets complètement nouveaux, différents. Il aimait bien. On parle de plus tard, mais il aimait bien des nouvelles sonorités ou des nouvelles couleurs.
0: Oui, bah par exemple, quand il a accepté de faire ce court-métrage, il a découvert le saxo alto qui le fascinait.
1: D'accord.
0: Et le saxo alto, c'est un instrument qui s'est imposé dans les Big Bang avec Charlie Parker à cette époque-là.
1: Tout à fait.
0: Il y avait dans son studio beaucoup d'instruments?
1: Eh ben non, justement, donc assez rapidement, je pense dans les années fin des années 60, c'était le premier à avoir un accordéon électronique qui a permis par la suite justement avec un accordéon de reproduire tous les instruments. Mais il adorait ça, il adorait jouer donc à travers son clavier maître. Que ce soit des violons, des cordes, des pianos, Oui, il aimait bien ça.
0: Je crois qu'il a été le premier, et je crois que c'est dans la tournée d'Edith Piaf qu'il l'a fait, à mettre des micros dans l'accordéon.
1: Exactement, oui.
0: Ça se faisait pas à l'époque?
1: Du tout. Non, l'accordéon était sonorisé comme une trompette aujourd'hui, si vous voulez.
0: Et l'accordéon MIDI, effectivement, a fait ensuite beaucoup d'adeptes. Et quand on voit, par exemple, le récital de Serge Lama avec Sergio Tomasi, c'est un accordéon MIDI avec 48 possibilités d'instruments.
1: D'instruments, oui. Oui.
0: Mais cette façon de jouer, d'improviser, il vous a jamais dit pourquoi ça venait comme ça ou c'était...
1: Je suis incapable de vous expliquer comment il faisait. Et lui-même, des fois, il le savait pas. Mon père adorait le football, oui. En tout cas. Et souvent, il regardait un match. Il était toujours assis sur là où il composait. Et pendant qu'il regardait un match ou une émission à la télévision, il y avait ses mains qui se déplaçaient sur des notes. Et souvent, je lui disais, mais c'est super ce que tu viens de faire. Est-ce que tu peux le refaire? Il était incapable de se rendre compte de ce qu'il avait fait ou de le refaire.
0: Il n'écrivait jamais une partition?
1: Alors. Quand il trouvait une intro, un thème, quelque chose, après il écrivait et après il la développait. Mais c'était complètement naturellement. C'est les mains qui se déplaçaient sur des notes, en fait.
0: Est-ce qu'il avait l'oreille absolue?
1: Il avait une très bonne oreille, voilà.
0: Mais en même temps, c'est rare. Convenez qu'il n'y ait pas beaucoup de musiciens qui ont comme ça un don. Et surtout aujourd'hui, où les mélodies ont disparu.
1: Oui, ça a un peu changé, disons.
0: Alors ça, c'est le parcours du départ avec Edith Piaf. Et puis, ben, effectivement, il y a une date importante, le 20 mai 1966. On parle dans quelques instants sur Sud Radio de Francis Lai avec Frédéric Lai.
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1: Sud Radio, les clés d'une vie, mon invité Frédéric Lay, fils aîné de Francis Lay. Pour cet album Play It Like Francis, un hommage tout à fait particulier qu'on va évoquer tout à l'heure. On en revient au parcours de Francis Lay. On a évoqué ses débuts à Montmartre, Édith Piaf. Et puis le 20 mai 1966, évidemment, un triomphe absolu avec ce film. Un homme, une femme. Alors, quand on voit une séquence le matin à la télévision où il est interviewé, personne n'imagine un seul instant qu'il va avoir la palme d'or le soir, et Francis Lay n'imagine pas non plus.
2: Ah non, personne, c'était vraiment, ils se sont rencontrés avec Claude, personne ne les connaissait, personne n'aurait mis un centime sur eux. On parlait tout à l'heure du fait qu'ils composaient sous couverture, à l'accordéon. Et oui, je dis, alors mon père m'a raconté qu'au début avec Claude, ils se retrouvaient vraiment à Montmartre, tous les deux, comme un couple qu'ils sont devenus d'ailleurs, sous une couverture.
1: Oui. Voilà. Alors il faut savoir que c'est le 20e anniversaire du Festival de Cannes, parce qu'il y a eu une édition en 1939 qui est un numéro zéro. Donc ça a commencé vraiment en 46, et que Lelouch est arrivé avec ses comédiens et Francis Lay en mini-moque parce qu'ils avaient plus un sou.
2: Oui, bah ça leur correspondait tout à fait à l'époque, oui.
1: Et puis, bah, la surprise le soir, il vous a raconté ce moment où il a appris que c'était la Palme d'Or?
2: Non, mais c'est un moment qui a été très marquant pour lui parce que je pense que ni lui ni Claude ne s'y attendaient.
1: Alors je crois qu'au départ, ça a commencé avec Pierre Barou, qui l'a rencontré dans l'orchestre de Michel Magne.
2: C'est Pierre Barou qui a fait rencontrer mon père et Claude Lelouch, en effet, oui.
1: En fait, Pierre Barou était comédien au départ, il avait joué dans D'où viens-tu de Johnny, il avait joué dans un film qui s'appelait Une fille et des fusils de Claude Lelouch, premier film, et puis il dit, je te présente un copain, et je crois que Francis Lay est allé sur le tournage des filles et des fusils.
2: C'est possible.
1: Je vais vous raconter ce qui s'est passé. En fait, il va sur le tournage et il voit un type qui sort de dessous une table avec une caméra qui dit c'est génial. Et il voit Claude Lelouch pour la première fois. Et puis ils continuent à parler ensemble, ils continuent à discuter et ils disent venez à la maison, on va boire un verre. Et c'est comme ça qu'il s'est retrouvé ensuite à Saint-Ouen avec Claude Lelouch. Et un jour, ils ont commencé à parler musique.
2: Oui.
1: Et puis un jour, il y a eu une chanson que Francis Lay a composée, et Claude Lelouch lui a dit, celle-là, tu me la gardes pour mon prochain film qui n'avait pas encore écrit.

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1: L'amour est bien plus fort que nous.
2: Avec Pierre Barou qui chante.
1: Exactement. Ouais. Et c'est vrai que cette chanson, il l'a composée et écrite avant Un homme et une femme.
2: Avant Un homme et une femme. Le thème principal de Un homme et une femme, en fait, Francis avait prévu plusieurs thèmes et qu'il a fait écouter à Claude quand Claude Lelouch est venu le voir. Et Claude n'était pas emballé, en fait. Et puis, au moment où Claude partait, il a dit, ah, tiens, j'ai peut-être un dernier truc à te faire écouter qui pourrait te plaire. Et Claude a tout de suite tiqué sur le Shabbat Amen.
1: Voilà. Et il a dit, mais pourquoi tu m'as pas fait entendre ça plus tôt? Et c'est vrai qu'en plus, Francis Lai ne croyait pas à cette mélodie. Il avait composé ça sur un coin de table.
2: Complètement. Oui, oui. Mais il a toujours fait ça, hein. Par la suite, il a toujours eu, quand on lui demandait une musique, il en préparait 3-4. Il faisait écouter les 3-4. Et lui, de lui-même, était incapable de dire laquelle était la plus adaptée au film ou à la chanson, en tout cas.
1: Mais il composait comme ça sans se rendre compte qu'il avait ce génie de la composition.
2: Oui, c'est ce que je vous disais. Ses doigts se promenaient sur des notes d'accordéon.
1: Et c'est comme ça qu'est né ce classique.

0: On dit shabadabada, mais c'est...
1: C'est dabadabada. Mon père me reprenait souvent, et moi j'ai toujours dit, mes enfants disent encore shabadabada, mais c'est les vraies paroles, c'est dabadabada.
0: Et en fait, je crois que ces paroles sont nées parce que les paroles n'avaient pas encore été écrites. C'est ça la vérité.
1: C'est possible.
0: Ah, oui. Nicole Croisi l'a raconté. En fait, Pierre Barou n'avait pas terminé les paroles. Donc, d'accord, on a fait dabadabada en disant on continue, on fera ça plus tard.
1: On remplira plus tard. Mais du coup, ils ont bien fait de pas remplir.
0: Et je crois que cette chanson a été enregistrée et toutes les musiques ont été enregistrées, Frédéric Ley, avant le tournage du film.
1: Oui. Alors, Claude Lelouch aimait bien partir d'un projet, d'un sentiment. Lui, il a une approche très visuelle puisqu'il filme et il voulait que le message qu'il voulait faire passer soit emmené en même temps par la musique. Et donc il y a des réalisateurs qui font le film, ils veulent que de le 3 minutes 42 jusqu'à tant de temps il y ait une musique avec des violons. Claude, en fait, il racontait même pas le film, il racontait un peu de quoi ça parle, et il y a une fille qui est triste, et voilà, à toi de trouver comment tu vas illustrer ça en musique.
0: Et Francis Ley se mettait au travail.
1: Exactement.
0: Alors, il y a aussi l'histoire de l'enregistrement de la chanson. Je ne sais pas si vous le savez. Au départ, il y a 60 musiciens qui sont convoqués.
1: Non, je ne sais pas.
0: Ah ben, je vais vous raconter.
1: Vous m'en racontez, moi.
0: En fait, il y a 60 musiciens qui sont convoqués, mais les partitions n'ont pas été écrites. Il y a eu un problème technique. Donc, Claude Lelouch, furieux, dit « on les vire ». Il garde Francis Ley et son accordéon, deux, trois musiciens dont Maurice Vander, et un homme et une femme va être enregistré de cette façon, avec un minimum de musiciens, alors qu'au départ, il y avait 60 musiciens il vous l'a jamais raconté?
1: Il me l'a jamais raconté, mais c'est super. Je pense qu'il revenait à ses origines de petit orchestre sur les collines niçoises.
0: Oui, c'est vrai qu'il a toujours été fasciné par tout ce qui était minimaliste.
1: Oui, tout à fait, oui, oui.
0: Et c'est vrai qu'à l'époque, il a son accordéon électronique, car il a été aussi un des premiers à avoir un accordéon électronique, Francis Ley.
1: Exactement, oui, oui, tout à fait.
0: Qu'est-ce que c'était l'accordéon électronique?
1: Eh bien, c'était un accordéon qu'on pouvait brancher sur un amplificateur et plus tard sur toute une batterie d'instruments par le système MIDI, en fait.
0: Alors, la chanson est sortie, le film est sorti, ça a changé sa vie.
1: Ça a changé sa vie. Alors, pas tout de suite, hein, parce qu'au début, personne n'y croyait. Ce dabadabada, cette espèce de rythme ternaire, ça plaisait absolument à personne. Il a eu beaucoup de mal, avec Claude, ils ont eu beaucoup de mal à sortir la chanson. Hein. Ils ont essuyé beaucoup de refus.
0: Et puis en même temps, oui, non, ils ont essayé des refus. Et d'ailleurs, c'est pour ça que je crois qu'avec Pierre Barou, ils ont décidé de devenir les éditeurs.
1: Exactement. C'est ce qui les a poussés à créer une maison d'édition, Édition 23.
0: Voilà. Mais cette maison d'édition.
1: C'était une autre au départ, mais.
0: C'était au départ, elle s'appelait comment cette maison d'édition? C'était Pierre Barou et Francis Ley.
1: Je crois que ça s'appelait Sarava.
0: Exactement. Sarava, parce qu'il y avait une chanson au Brésil que Pierre Barou avait rapportée qui était Sarava.
1: Exactement. Et Pierre était très influencé par tout ce qui était brésilien, oui.
0: Et finalement, cette maison d'édition, ça a été un cadeau du ciel, parce que finalement, ça a permis à Francis Ley d'avoir encore plus de pouvoir sur ses chansons.
1: Complètement, complètement. Oui, oui, ces éditions, c'était très bien. Et puis, Claude Lelouch, qui était très superstitieux, qui est toujours très superstitieux, aime beaucoup les chiffres 13. Oui. Francis s'est dit, je vais prendre un chiffre, comme il habitait au 23 d'une rue à Paris, et il a dit, ce sera édition 23. Voilà.
0: Voilà. Et ça a marché comme ça.
1: Et ça a marché comme ça.
0: Tu sais qu'il y a eu un autre cas dans ce genre où quelqu'un n'arrivait pas à monter un film, c'était Michel Legrand. Personne ne veut des parapluies de Cherbourg. Il joue un soir au bridge avec son ami Francis Lemarque, et à la fin, il dit, j'ai des problèmes. Et Francis Lemarque dit, écoute, moi, je veux bien investir dans le film en faisant l'édition des chansons. Et c'est comme ça que les parapluies de Cherbourg ont pu exister.
1: Oui, mais comme quoi il y a des gens qui sentent peut-être pas les tubes, mais qui sentent le potentiel d'une chanson et d'autres qui le sentent moins. Voilà.
0: Et alors, il se trouve que Un homme et une femme, c'est devenu un succès dans le monde entier, la chanson.
1: Complètement. Je travaille dans les avions, je me déplace un peu partout sur Terre et je l'entends régulièrement partout.
0: C'est
1: réellement
0: fou, encore aujourd'hui.
1: Encore aujourd'hui, oui.
0: Et comment on explique ça?
1: Je pense que s'il y avait une recette simple, il y aurait beaucoup de compositeurs avec beaucoup de succès.
0: Alors, il y a eu plein de versions américaines, et je crois que celle qui a le plus touché Francis Ley, c'est celle-ci. 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

0: Ella Fitzgerald, A Man and a Woman.
1: Ouais, c'est une super version. Oui, oui, c'est oui.
0: C'est vrai que c'était extraordinaire cette façon de chanter cette air, c'était extraordinaire. Elle vivait ça complètement, Ella Fitzgerald.
1: Complètement, et à nouveau, ça renforce ce que je disais plus tôt, le côté jazzy de mon père et de ce thème-là en tout cas.
0: Et la dernière apparition sur scène en France de Ella Fitzgerald, c'est au Moulin Rouge pour une soirée pour les 100 ans du Moulin Rouge. Je sais pas si vous le savez.
1: Non.
0: Et elle a chanté assise, car elle était assise, ouais. Un homme et une femme.
1: Fantastique.
0: Alors cette mélodie est tellement connue qu'on a fini par oublier son origine. C'est-à-dire qu'au départ, elle n'aurait pas dû exister si Claude Lelouch n'avait pas insisté.
1: Exactement.
0: Et ce qui est étonnant aussi, c'est que la musique a été nommée au Golden Globe, mais n'a jamais eu le moindre César ou le moindre Oscar.
1: Parce qu'il devait certainement avoir quelque chose de mieux à cette époque. Mais de toute façon, comme on l'a dit un peu plus tôt, ni Claude ni Francis ne croyaient au film et ne croyaient en la musique. Donc, il en a tiré aucune rancœur.
0: Non, mais en même temps, est-ce que quand on dit ça a changé sa vie, est-ce que Francis Lai vous racontait comment cette chanson a changé sa vie, pas seulement professionnellement, mais dans son quotidien?
1: Alors, on va passer un peu plus tard parce qu'aux États-Unis, juste après Un homme et une femme, il travaillait sur un film et pour mettre une ambiance pour le tournage, en tout cas, ils écoutaient le tube du moment qui était la musique d'un homme et une femme. Et donc naturellement, quand le film a été tourné, ils ont dit bah, on n'a qu'à demander au monsieur qui avait fait Dabba Dabba Da de faire la musique du film. Ouais. Et ça, c'était Love Story. Et,
0: exactement.
1: Et là, il est passé à une dimension un peu supérieure encore. Voilà.
0: Et on va écouter cette musique que tout le monde connaît et on va en parler après. C'est vrai que tout le monde connaît cette musique et on a oublié que c'était Francis Lai.
1: Oui, mais à nouveau, c'est pas quelqu'un de très qui aime briller sur scène ou être sur le devant de la scène en tout cas. Oui. Mais c'est un thème très très connu qui a été repris maintes et maintes fois. Il y a un nombre de versions incalculable.
0: Et je crois qu'au départ, il ne voulait pas composer cette musique.
1: Il ne voulait absolument pas composer cette musique. Mon père est terrifié par tout ce qui vole dans l'air. C'est comme ça, un film américain, il fallait que l'enregistrement soit fait aux États-Unis. Et il en avait absolument... Pour lui, il était hors de question de prendre l'avion. C'est Alain Delon qui est venu le voir, qui était en vacances du côté de Saint-Tropez.

0: Il y a un Golden Globe.
1: Un Oscar à Hollywood. Francis ravi. Francis très impressionné à Hollywood, à Los Angeles, qui bredouille les rares mots d'anglais qu'il connaissait. Et
0: Mais ce qu'on ne sait pas non plus, c'est qu'il a écrit beaucoup de musique de films. Jean Delannoy, Terence Young, Henri Verneuil, Claude Lelouch, bien sûr, tous ses films. Et il a écrit aussi des chansons. Et il y a une chanson très célèbre, on ignore que c'est Francis Lai qui a fait la musique.
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0: Un classique d'Yves Montand, et là aussi c'est Francis Lai.
1: Oui, c'est une chanson de mon père que j'ai du mal à aimer au début parce que moi j'étais adolescent, j'étais plutôt rock. Et en vieillissant, j'ai appris à adorer cette chanson. Je trouve que le rythme rappelle vraiment les mouvements de la chaîne d'un vélo. Enfin, c'est très très bien fait.
0: Mais il a écrit pour Aznavour, avec Reggiani. Il a écrit pour Alain Leprest, quand même pas le même univers. Oui. Et même Belmondo.
1: Ah oui, il écrit pour beaucoup de monde. Alors, c'est très peu connu parce que Francis ne s'en vantait pas, mais oui, il écrit vraiment pour beaucoup de monde. Oui.
0: Mais comment peut-on être aussi génial et aussi timide, Frédéric Lai?
1: Et je pense que chacun choisit sa vie. Il était heureux avec ses amis, à regarder un match de foot de l'OGC Nice plutôt qu'autre chose, aller se faire son restaurant préféré du coin. Et c'est pas du tout un personnage du showbiz. C'est quelque chose qui l'a jamais attiré. Je vous dis, il était très modeste, très simple. Quelqu'un de très simple.
0: Voilà. Et ben, ce qui est simple, c'est qu'on va continuer à parler de lui à travers votre projet et la date du 29 janvier 2026. À tout de suite sur Sud Radio avec Frédéric Lai pour parler de Francis Lai.
1: Merci.
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0: Radio, les clés d'une vie, avec Frédéric Lai, fils de Francis Lai. On a beaucoup parlé de Francis Lai, de son parcours. Et puis, le 29 janvier 2026, est sorti Play It Like Francis, un vinyle qui donne une nouvelle vie à des mélodies de Francis Lai. Et ça, c'est un projet qui vous tient à cœur, parce que vous défendez, Frédéric Lai, la postérité de votre père.
1: Oui, et puis surtout, en fait, Francis aimait bien passer du temps... Il aimait bien les reprises de ses chansons. C'est quelque chose qui le faisait énormément rire, rigoler. Ça l'intéressait beaucoup. Il passait beaucoup de temps sur les plateformes numériques, Deezer, Spotify, Apple, à regarder les reprises de ses chansons. On parlait de Love Story. Love Story, ça a été repris. Il y a des versions samba, des versions hard rock. Il y a plein de versions. Et c'est quelque chose, ça l'a toujours amusé. Et réellement amusé. C'est-à-dire, des fois, on lui disait, tiens, t'es au courant qu'il y a tel groupe qui chante ça. Et puis, il était pas du tout au courant. Il dit, mais tu pourrais récupérer des droits. Il dit, oh non. Non, mais ça m'amuse avec son accent niçois. Et donc le fait qu'on reprenne ses chansons, c'est quelque chose qui l'a vraiment plu. Et puis il y a quelques années, on a eu un artiste français de variété qui s'appelait Mousse qui a repris Love Story avec Au nom de la rose. On a eu un groupe allemand, alors très très rap, mais rap gangster, qui a repris Billy Tiss, qui est une chanson très mièvre, enfin fleur bleue, en quelque chose de très très rap. Et puis il y a un disjockey turc qui il y a 2-3 ans a repris une chanson de Francis et on a fait un tube qui était le plus diffusé, je crois, dans tous les bar lounges de la planète. Et donc du coup, ça a vraiment du sens de reprendre des chansons de Francis pour les remixer au goût du jour.
0: Voilà. Et ça, vous assurez justement ce travail, car l'un de vos métiers, on parlera de l'autre tout à l'heure, c'est justement de défendre la postérité de Francis Lai à travers des nouveautés.
1: Oui, alors les nouveautés, il y en a pas tant que ça parce qu'il compose plus, évidemment. Mais on essaie de trouver de nouvelles façons. Par exemple, on met des paroles sur des instrumentaux.
0: Et là, par exemple, dans cet album Play It Like Francis, il y a une nouvelle version de ce classique.

0: d'aventure.
1: Oui.
0: Johnny l'a chanté. Et c'est une nouvelle version. Finalement, cette nouvelle vie, ça va permettre à une nouvelle génération de découvrir Francis Lai en dansant dans les discothèques.
1: Complètement. Mes enfants ont 12 et 15 ans. Je vous parlais de ce DJ turc qui s'appelle Laverne, qui a repris une chanson. Mes enfants connaissaient ça par cœur parce qu'ils voient ça sur TikTok, Spotify, enfin ce que regardent les jeunes aujourd'hui. Ils étaient incapables de dire que c'était leur grand-père qui l'avait fait, en fait. Donc oui.
0: Alors, cet album, il est né justement avec cette idée. Ensuite, il a fallu trouver des DJ, Frédéric Lai.
1: Exactement. Alors, avec mon complice Thierry Wolf de FGL, on a... On a

0: voyez, alors on a choisi délibérément de pas prendre les chansons les plus connues, c'est-à-dire il y a pas Love Story, il y a pas Un homme et une femme. On a pris d'autres chansons, on leur a fait une liste sans leur imposer quoi que ce soit en fait, chacun a choisi le morceau qui l'inspirait le plus.
1: Et effectivement, il y a beaucoup de DJ. C'était peut-être pas votre univers au départ. Il faut les trouver, ces DJ.
0: Oui, mais je me suis bien entouré.
1: Voilà. Parce que, effectivement, vous n'êtes pas du genre à aller dans les discothèques.
0: Alors, moi, non, pas trop. J'ai un peu passé l'âge aussi.
1: Alors, effectivement, au départ, votre univers, c'est pas la musique, mais l'aviation. Et je crois que Francis était très fier de vous, car vous étiez devenu pilote de ligne.
0: Oui, alors lui, c'était vraiment un terrien avec son accordéon, et il a pas eu de chance, puisque moi, je suis pilote de ligne, et mon frère est astrophysicien. Voilà. Souvent, je dis, moi, je suis dans les nuages, mon frère, il est dans les étoiles.
1: Je crois qu'il est à l'observatoire de Nice.
0: Exactement, oui. Donc, c'est très drôle, c'est très, très drôle.
1: Et pourquoi cette envie de devenir pilote de ligne?
0: À titre personnel, mais je pense que le fait de grandir dans un studio, alors j'adorais aller en studio d'enregistrement comme mon père composait, les musiciens souvent composent la nuit parce qu'ils sont moins dérangés, et donc j'ai passé beaucoup de temps dans un studio d'enregistrement devant des tables de mixage et des synthétiseurs avec plein de boutons, une ambiance assez feutrée, et ça ressemble beaucoup à un cockpit d'avion en fait. Je pense que ma jeunesse dans ces studios d'enregistrement a planté une graine que j'ai retrouvée plus tard. Ouais.
1: Mais pilote de ligne, c'est un métier qui demande des capacités physiques et beaucoup de travail. Comment on devient pilote de ligne?
0: En physique, pas trop. En fait, on fait croire aux gens que c'est quelque chose de très compliqué, mais c'est chauffeur de bus de luxe.
1: Ouais. Voilà. Mais il faut des longues études quand même. Il faut surtout que vous pilotiez, je crois, un Boeing 787, qui est l'avion le plus moderne qui soit.
0: Exactement, c'est un super avion. Je suis très heureux de piloter, mais je suis très heureux quand je lève mon uniforme de m'occuper de la musique de mon père aussi.
1: Ouais. Et c'est vrai que vous êtes commandant de bord et que vous avez fait le tour du monde avec cet avion.
0: J'ai fait le tour du monde avec cet avion et oui, plusieurs fois même, plusieurs fois.
1: Et je crois que vous avez aussi soutenu des associations humanitaires.
0: Complètement, il y a une petite association humanitaire pas très connue qui s'appelle Aviation sans frontières, quand il y a un conflit, en fait, il y a les grosses associations, Médecins sans frontières, Handicap international. Il y a toujours un terrain pas loin où des gros porteurs arrivent à emmener plein de matériel médical. Et moi, j'avais un petit coucou, quelque chose de plus petit, un avion de 20 places à hélice. Et en fait, nous, on allait dispatcher tout ce matériel, la nourriture, dans différents endroits, dans des pays en guerre plutôt.
1: Ouais. Oui, à l'époque, c'était pas si courant que ça, Frédéric Rey.
0: Ah non, pas du tout. Ouais, c'était assez original.
1: Aujourd'hui, ça se fait beaucoup plus, mais c'est quand même dangereux, c'est quand même.
0: Oui, ben je crois un chat à Civi. Moi, j'ai dû en perdre quelques-unes dans ces coins-là. Ouais.
1: Alors, il se trouve que curieusement, Francis Lay ne prenait jamais l'avion. Je crois qu'il avait eu une panique un jour à bord avec un mauvais atterrissage.
0: Il était terrorisé, même pas dans l'avion. Il était terrorisé à l'idée de devoir prendre l'avion.
1: Et pourquoi?
0: Alors. On en a souvent parlé, il s'imaginait qu'il avait traversé quelque chose qui s'appelait une tourmente. Alors moi, je suis commandant de bord, j'ai jamais dit à mes passagers, on va traverser une tourmente. Oui. Peut-être une zone de turbulence, mais je pense que dans sa tête, il s'en faisait tout un monde. Et je suis arrivé à l'emmener deux fois en avion, et j'étais très très fier. Et lui, il me grondait tout le temps, parce que quand je lui parlais, je me retournais vers lui et je regardais pas dehors.
1: D'ailleurs. Voilà. Mais effectivement, il a pris l'avion uniquement parce que vous étiez aux commandes.
0: Exactement, oui. C'est un peu un chauffeur privé de luxe. Voilà.
1: Et il était dans la cabine de pilotage avec vous?
0: Oui, c'est mon père, j'ai emmené avec moi.
1: Il n'était pas paniqué?
0: Non, quand c'était moi, ça allait. Alors, mais il me surveillait quand même.
1: Il y a un autre qui a le même problème, c'est Robert Hossein. Il n'a jamais voulu prendre l'avion, à tel point que lorsque David McIntosh lui a proposé de produire Les Misérables à Londres, il a refusé parce qu'il fallait prendre l'avion. Il n'y avait pas le train à l'époque. Et c'est comme ça que Les Misérables sont devenus anglais, alors qu'au départ, c'était un spectacle français.
0: Ah oui, complètement. Mon père, après Love Story, a eu beaucoup de propositions. Jusqu'à la fin de sa vie, des films, Le Patient Anglais, enfin, il y en a plein. On lui a proposé plein de musiques de films qu'il a toujours refusé parce qu'il fallait prendre l'avion. C'est-à-dire, son moyen de transport préféré, c'était son Dax, un petit cyclomoteur de Honda, ou le train. Voilà.
1: Et il se trouve, dans cet album de remix, il y a London Airport.

0: version très particulière. Ça vient d'où, London Airport?
1: Très particulière. Je connais même, je peux pas vous raconter le titre original. Par contre, je suis encore ravi d'entendre cet accent niçois.
0: Voilà. Voilà. Mais c'est vrai que c'est très particulier, London Airport, quand on n'aime pas les avions.
1: Oui, c'est vrai. Oui, je n'avais jamais fait le rapport. Oui, mais vous avez bien raison.
0: Alors, il y a cet album, mais il y a aussi tous les concerts que vous avez organisés pour Francis Lai, car il y a eu au Japon notamment, une tournée, le Francis Lai Orchestra, il y a eu Love Story Show. Qu'est-ce que c'est que ces spectacles?
1: Alors, le Japon, en fait, les Japonais sont très friands de la musique de mon père. Pour vous donner un exemple, quand nous, Français, on gagne la Coupe du Monde de football, on chante I Will Survive. Donc, on l'a chanté deux fois. Au Japon, à chaque mariage, donc ils en font je sais pas combien par jour, on chante une musique de mon père.
0: Ça se fait.
1: Ça doit résonner dans leur culture, dans leur émotion, quelque part.
0: Et donc, il y a eu le Francis Lai Orchestra qui a fait une tournée, et le Love Story Show. C'était un show à base des musiques de Francis Lai.
1: Exactement, on a monté ça et avec des musiciens incroyables. On a une chanteuse qu'on adore et qui aime bien travailler avec nous, qui s'appelle Ensila.
0: Ensila, bien sûr, qu'on connaît bien, qui fait beaucoup d'adaptations, qui a un immense talent.
1: Ouais, qui reprend le passager de la pluie, où il y a une phrase qui dit je t'ai connu trop tard, et souvent on en parle avec Anne, et elle me dit chaque fois que je chante ça, je pense à ton père, parce que alors ils se sont jamais rencontrés. Mon père avait adorait toute la musique sous toutes ses formes. Il regardait aussi les télécrochets à la télé, et il a vu Anne donc un jour, et là j'ai vu Ted le chien, le regard perçant, il a dit ah, là il y a quelque chose.
0: Il y a quelque chose. Alors, il y a eu aussi le Grand Rex à Paris, qui était aussi un événement.
1: C'est
0: là aussi un concert. Je crois que Francis Lai aurait aimé faire ce concert, diriger ce concert.
1: Alors, le diriger peut-être pas à nouveau, être sur scène. Il a fait des apparitions sur scène quand il était vraiment obligé, parce que c'est quelqu'un qui savait pas dire non. Pour des amis, il était très ami avec Mireille Mathieu, par exemple. Moi, j'ai des souvenirs, il monte sur scène, mais c'était vraiment pas son truc.
0: Et puis, il y a L'amour d'aimer également, qui est dans cette version remix.

0: a oublié que la musique d'Emmanuel II, bah, c'est aussi Francis Lai.
1: Oui, il a eu une période très... Mais c'est son style romantico-populaire...
0: Mais il aime ça. En plus, je sais pas si Christelle a commencé. Un jour, elle vient pour une pub dans un studio, se trompe de porte, elle entre. C'était juste Jacquin qui faisait le casting d'Emmanuel. Et c'est comme ça qu'elle a commencé.
1: C'est un très bon choix.
0: Et puis, Saint-Tropez, on en parlait effectivement avec Alain Delon. Et il y a eu sa période générique, justement. Et Saint-Tropez, ben, ça fait partie des mélodies qui ont compté aussi pour lui et pour Brigitte Bardot.

0: Alors cette mélodie, on la connaît aussi. D'abord, je ne sais pas si vous savez, Brigitte Bardot l'a utilisée pour un de ses shows télévision.
1: Oui.
0: Show qu'elle faisait gratuitement, car c'était le cadeau public. Et puis Thierry Ardisson s'en est mêlé.
1: Pour son émission, oui, tout à fait. Oui, ça, j'étais au courant de l'histoire.
0: Et c'est vrai que Ardisson a repris cette mélodie. Et là aussi, on ignore que c'est Francis C, alors que tous ceux qui regardaient Tout le monde en parle connaissent cette mélodie.
1: Oui, mais il y a un côté. Alors c'est drôle, hein, parce que d'une part, ça sonne très années 70, mais de l'autre côté, la musique, c'est une boucle, ça revient toujours. Et il y a un côté indémodable aussi. Ouais.
0: Voilà. Et c'était pas quelqu'un qui fréquentait sa tropée, hein.
1: Du tout.
0: C'était pas du tout. Les vacances, c'était quoi? C'était tranquille?
1: Les vacances, c'était un peu plus haut que les collines de Nice, dans l'Arc Pénis, une station de ski qui s'appelle Isola 2000.
0: Et puis, alors, il y a un des titres les plus remixés de Francis Lai, c'est Young Freedom.

0: passé aujourd'hui par les DJ?
1: C'est ce que je disais, je pense que la musique c'est une boucle, ça revient périodiquement, il y a un retour vers avant, et ce côté très marqué 70 plaît pas mal aujourd'hui. Oui,
0: oui, et il y a également Arti Pereira qui était animateur sur Radio Andorre, qu'il avait utilisé comme générique, c'est comme ça que le morceau est né. Et Radio Andorre, finalement, Sud Radio est né comme concurrent de Radio Andorre. Donc, vous voyez,
1: d'accord,
0: c'est un peu la même famille. Et puis, il y a quand même une mélodie à laquelle vous tenez plus que tout dans cet album Play It Live, Francis.

0: Eric Lela, c'est un souvenir très personnel et très sentimental.
1: Alors, pas spécialement pour moi, mais pour la personne qui l'a remixé. C'est quelqu'un qui s'appelle Playpaul, qui est complètement à côté, le frère d'un des Daft Punk, et qui adorait regarder ce film avec son père. Et dans la liste de morceaux qu'on lui a proposé, le fait que ce soit la musique de Robert Robert, ça lui a plu énormément. Donc il a choisi de remixer ce morceau-là.
0: Et c'est vrai que toutes ces musiques sont intemporelles, c'est-à-dire que des DJ peuvent les reprendre aujourd'hui, mais on peut imaginer dans 10, 15 ou 20 ans d'autres personnes les reprenant.
1: Ah oui, complètement. On parlait de le thème Saint-Tropez. Saint-Tropez, ça fait depuis que je suis enfant que mon père recevait des demandes pour le remixer. Oui, oui. Je sais pas ce que deviendra la musique classique dans 100 ans, mais pour moi, ça m'étonnerait pas que certains thèmes, Itinéraire d'un enfant gâté ou comme ça, un jour, ça figure comme de la musique classique.
0: C'est tout à fait possible. Alors, il y a cet album, donc Play It Like Francis, qui est un vinyle. Et vous avez fait volontairement un vinyle, et en même temps, on peut le retrouver en streaming.
1: Tout à fait, vinyle, CD et streaming. Mais vinyle, oui, parce que c'est plus adapté à tout ce qui va être bar, lounge.
0: Donc, et c'est vrai qu'aujourd'hui, le vinyle reprend du poids. D'ailleurs,
1: oui.
0: Il y a d'autres musiques de Francis Lai qui sont en vinyle les uns et les autres, un homme et une femme, les 13 jours au Japon, les 40 ans. Le vinyle, aujourd'hui, Francis Lai en est un des leaders, si j'ose dire.
1: Oui, c'est bien ce retour aux sources. Moi, je suis comme tout le monde. Je télécharge beaucoup de musique que j'écoute sur des appareils portables. Mais il y a une chaleur dans le vinyle. Ça apporte une chaleur.
0: Alors, ça s'appelle Play It Like Francis. C'est le projet pour l'instant, mais il y en aura d'autres, Frédéric Lai.
1: Il y en a d'autres. On en a d'autres. Oui, oui.
0: Par exemple.
1: Je vous parlais de Francis a fait beaucoup de musique pour des films érotico des années voilà et peut-être visiter ça, mettre ça au goût du jour pour en faire quelque chose d'assez actuel.
0: Je crois qu'il doit être de là-haut très fier de vous et toujours aussi modeste en disant mais je comprends pas mais c'est génial.
1: Complètement, c'est le genre de phrase qu'il dirait bien volontiers. Oui.
0: Play It Like Francis est disponible et merci Frédéric Lai d'en avoir parlé et de conserver la mémoire de ce génie de la musique.
1: Oui, c'est un plaisir de m'occuper de la musique de mon père. Merci à vous de m'avoir reçu.
0: À très bientôt, j'espère. L'équipe d'une vie s'est terminée pour aujourd'hui. On se retrouve bientôt. Restez fidèles à l'écoute de Sud Radio.
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1: Jean-François Aquili, la vérité en face, au menu.
2: Oui.
1: Que dirait le général de Gaulle de notre époque?
2: Oui, ce sera le thème du débat à 9h30 tout à l'heure. Nous reviendrons. Évidemment, c'était l'occasion de la sortie du film.
1: Vous l'avez vu, le film?
2: Non.
1: Bah non,
2: pas
1: sort.
2: Il sort.
1: Vous auriez pu le voir
2: en avant-première,
1: mais non.
2: Parmi les thèmes ce matin, mon cher Jacques, sommes-nous face à un raté judiciaire dans la disparition de Liana dans le Gers? C'est un peu tôt pour en parler, mais tout de même, c'est sur la table. On a entendu ce que... raconter Laurie à l'instant. Par-delà cette affaire tragique, hein, c'est une fois de plus ce temps judiciaire qui interroge. Cela vous fait réagir. Vous nous appelez au 0826 300 300. Il y a cette proposition de Bruno Retailleau, en plein scandale sur le périscolaire parisien. Le président des Républicains se dit favorable à la castration chimique sans consentement des agresseurs. Faut-il aller jusqu'à cette mesure radical? Il y a celui qui détruit, qui doit payer. C'est ce qu'a martelé hier le Premier ministre Sébastien Lecornu aux questions au gouvernement de l'Assemblée nationale. On parle évidemment de ce qui s'est produit en marge du Paris Saint-Germain. D'accord avec vous, avec lui? Est-ce que vous pensez qu'il faut qu'on change de système, qu'on arrête ces comparutions immédiates qui ne débouchent sur rien? Vous nous appelez, hein, c'est la vérité en face, 0826 300 300. Et puis nous parlerons évidemment des deux primaires à gauche qu'envisage le Parti Socialiste. Vous avez entendu notre invité Pierre Jouvet ce matin. J'attends vos appels. Et de deux pour le prix d'une, plus personne n'y comprend rien, ce n'est pas grave. Mais comme une primaire à gauche, c'était déjà compliqué, alors autant en faire deux. Olivier Faure a donc décidé qu'il y aurait une primaire du Bloc social-démocrate. Lui-même devrait se porter candidat, ce qui voudrait dire au passage prendre son risque en tant que premier secrétaire du Parti Socialiste. Comme l'a révélé Antoine Oberdorf du journal L'Opinion, il affronterait ainsi les autres candidats socialistes dans une sorte de premier tour. Le vainqueur participerait ensuite à une deuxième primaire hors PS et non LFI, celle qui est prévue avec Clémentine Autain, François Ruffin ou encore Marine Tondelier, leader des écologistes. Qui peut concourir chez les socialistes? Jérôme Guedj est à ce jour le seul candidat officiel. Raphaël Glucksmann, leader de Place Publique, s'est donné 3 mois de réflexion. Qui d'autre? François Hollande se prépare, vous le savez, mais ne semble pas vouloir d'une primaire. Il faut s'attendre à d'autres candidatures d'ici là. Le banquier d'affaires Mathieu Pigas, très déterminé, se dit prêt à y aller comme une solution de recours, mais pas sûr qu'il ait envie lui aussi d'une primaire. Le principe de cette double compétition sera soumis à validation des militants socialistes le 9 juillet. En cas d'acceptation, la bagarre aurait lieu à l'automne. Pendant ce temps, eh bien Jean-Luc Mélenchon sera déjà en campagne. Premier meeting ce dimanche. Le leader insoumis s'installe peu à peu en tête des sondages à gauche. Face à lui, le RN sera entré en piste après la cour d'appel du 7 juillet qui décidera du sort de Marine Le Pen. La gauche non LFiste, pendant ce temps, va-t-elle patauger dans d'interminables primaires ou est-ce la bonne idée? À force de tergiverser, le camp social-démocrate prend peut-être le risque de désespérer ses électeurs, et ils sont légion, qu'ils ne veulent pas de la fatalité d'une finale RN-LFI. Bienvenue dans La Vérité en Face.
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2: Et bonjour, bienvenue à vous, Sandrine. Vous nous appelez de Florence, Sandrine, et vous voulez... Bienvenue, Sandrine. Hein.
3: Bonjour.
2: Et vous voulez évoquer, évidemment, cette disparition tragique de Liana et ses nouvelles révélations choc sur le principal suspect mis en examen, Sandrine.
3: Ouais. Oui, écoutez, alors, je pense très fortement à la maman et aux parents de cet enfant.
2: Oui.
3: Son petit frère, enfin, sa famille, c'est terrible. Ici à Florence, les gens sont tous abasourdis.
2: Oui.
3: Florence, Montestruc, enfin, tout le canton, hein, on est, je crois que même tout le Gers, tout le sud-ouest, on est tous abasourdis par ces révélations.
2: Mmh.
3: C'est quand même assez terrible.
2: Vous êtes sous le choc, j'imagine. Hein,
3: tous, ouais. Tous les Florentins, tous les gens du canton sont sous le choc, évidemment, oui.
2: Parce qu'il y a ce suspect qui est donc mis en examen et il y a cette révélation. Hein, il faisait l'objet depuis le mois d'août dernier, août 2025, d'une plainte pour des viols multiples sur une amie de l'une de ses filles, âgée de 10 ans. Et c'est son avocate qui le dit, hein, le suspect n'a jamais été interrogé dans ce dossier. J'imagine que la nouvelle a fait le tour.
3: Alors, je dois vous avouer que je ne suis pas du tout allé au village parce que oui. parce qu'on a des colombos en puissance aux quatre coins de la ville. Hein. Voilà, hein, on a donc moi je peux pas me permettre ou m'autoriser à juger quoi que ce soit parce que je connais pas les tenants et les aboutissants de l'histoire. Hein. Je peux pas non plus voilà. Après c'est tout pareil, ce sont des on-dits. Est-ce qu'il y a des faits? Est-ce que c'est vrai? Est-ce qu'il y a des peines qui ont été déposées? On n'en sait rien en vérité.
2: En fait, je veux pas vous faire commenter ça parce qu'effectivement, vous avez raison. L'enquête est en cours. Il faut être prudent dans ces histoires. Il faut être très prudent.
3: Bien sûr, parce que moi, je suis assez abasourdi quand même. On balance le nom de ce suspect. Oui. Sans penser à son épouse qui n'est pour rien. Sans penser à ses filles qui sont encore moins pour rien. Sans penser à ses proches. Mais c'est terrible pour moi. Si c'est vrai, autant vous dire que Badinter, il ferait un demi-tour dans sa par rapport à mes pensées. En revanche, je trouve qu'on manque de pudeur par rapport à sa famille. On manque de pudeur. On n'est pas coupable des faits et gestes de nos proches, quoi, loin de là.
2: Bien sûr.
3: Vous voyez ce que je veux dire? Et pour moi, c'est terrible. C'est compliqué parce que là, ce sont des vies bouleversées.
2: Bouleversé et
3: la famille de cette vitrine qui a disparu, c'est juste lunaire. On a l'impression d'être sur une autre planète là, en ce moment à Florence. L'ambiance est lourde, pesante, les gens sont inquiets, on est tous tristes pour cette famille, enfin pour cette petite fille, on ne sait pas.
2: Parce qu'en fait,
3: les citoyens se sont mobilisés.
2: Ben oui, Sandrine, il y a les battues hein, qui sont organisées depuis vendredi. Tout le monde pense à la petite Liana parce que malheureusement, dans ces tristes affaires, le temps court, hein, les jours s'égrènent. Il y a une montée en puissance, heureusement, des recherches. Mais là, il y a eu jusqu'à près de 180 gendarmes mobilisés, puis les habitants et tout le reste. Et c'est vrai que c'est une course contre la montre à chaque fois, avec beaucoup d'émotions et beaucoup de peur également. Hein.
3: Ouais. C'est ça. Ouais. Et puis là, après, et ça met une psychose, en fait, ça met une psychose dans la ville. Enfin, moi, j'ai des amis qui ont des filles jeunes encore, entre 11 et 15 ans. Elles se disent, mais plus jamais elle rentrera de l'école toute seule, enfin. Et donc, du coup, ça génère une psychose terrible. Et on va priver ses enfants de cette petite liberté qu'on a de vivre à la campagne en toute sécurité. Et là, il se trouve que, les gens se sentent complètement en insécurité. Les gens ont peur. Les mamans ont peur pour leurs enfants. Je crois qu'il faut relativiser des alors pardon, je vais employer un terme un petit peu cavalier, mais les ratures de fond de chiottes, il y en a partout quoi. On n'est pas moins protégé ici qu'ailleurs. Seulement là, c'est parti à toute vitesse forcément. On est un petit village, c'est très compliqué, c'est extrêmement compliqué.
2: En tout cas, Sandrine, je tiens à vous remercier pour ce témoignage ce matin depuis Florence, avec beaucoup d'émotion. Je vous l'avais transmise. Merci, Sandrine. On espère que les choses évoluent assez rapidement du côté de Florence. Merci à vous. Bon courage. Et nous sommes avec vous, Olivier. Bonjour, Olivier.
4: Oui.
2: Où êtes-vous, Olivier? Dans quel
4: à Maine, dans le Gard.
2: C'est dans le Gard, Maine, oui, absolument. Olivier, vous voulez réagir ce matin, vous, à cette proposition de Bruno Retailleau, nous sommes en plein scandale sur le périscolaire parisien, notamment, hein, de castration chimique sans consentement des agresseurs. Qu'est-ce que vous en pensez,
4: Je pense qu'il y a longtemps que ça devrait être fait, déjà. Parce que quand on voit qu'il y a des multirécidivistes violeurs, c'est inacceptable. C'est inacceptable. J'arrive pas à le comprendre. Après, je me pose une question parce que je sais pas ce que ça fait la castration chimique, mais entre le fait d'agir et le fait de vouloir agir, est-ce que la capacité de violer, est-ce que c'est efficace?
2: Il faut savoir, je comprends votre question, Olivier, il faut savoir que ça date d'il y a une vingtaine d'années à peu près, cette castration chimique, elle est légalement possible, c'est fondé sur le volontariat, c'est-à-dire vous ne pouvez pas l'imposer aux personnes, si vous déclarez volontaire, donc vous pouvez avoir c'est un traitement hein, qui va diminuer le taux de testostérone et la libido, je dis bien diminuer. Hein, et ça veut dire que ça va inhiber en quelque sorte les personnes qui ont ces pulsions, mais il faut qu'elle soit volontaire. C'est-à-dire qu'un violeur multirécidiviste, vous ne pouvez pas lui imposer une castration. C'est ce que dit Retailleau, Bruno Retailleau, pardonnez-moi. C'est, il faut l'imposer désormais, il ne faut plus hésiter, il faut y aller,
4: voilà,
2: il faut le faire.
4: Je suis entièrement d'accord
2: parce,
4: avec lui.
2: Parce que il y a de la récidive, c'est ce que vous évoquiez
4: à
2: l'instant.
4: Oui, mais on a un arsenal de lois qu'on n'applique pas parce que, soi-disant, la bonne conscience, oui, mais alors, si, c'est vrai que si ce n'est pas lui, mais une fois qu'on a les preuves, on doit exécuter des lois. C'est comme j'ai entendu pour les ceux qui ont tout cassé, ils doivent payer. Et il n'y a personne qui paye. C'est pas normal. Je ne l'ai jamais compris. J'avais mon beau-père qui était policier. Il me disait, il y a des lois qui existent, on ne les applique jamais. Jamais. C'est le voleur, par exemple, celui qui vole, des gros vols, là, on peut lui saisir ses biens. On ne le fait jamais. Saisir sa maison.
2: Comment
4: sa
2: vous l'expliquez, Olivier, que cette forme, forme de laxisme, de mansuétude, de crainte de la réaction en face,
4: les hommes politiques, ils veulent se faire bien voir pour être réélus, donc ils osent pas faire des trucs, mais vous comprenez, on peut pas, parce que on doit appliquer la loi. Et la peur du gendarme, je l'ai connu quand j'étais jeune, mais j'ai pas fait de délinquant, on m'a appris avoir peur du gendarme.
2: C'est fini.
4: Donc je voyais un gendarme que j'étais petit, j'avais peur. Et là, ça n'existe plus. Donc les gens font n'importe quoi. Bon, il faut que ça revienne, que la peur revienne.
2: C'est ce qu'on dit, il faut qu'elle change de camp, qu'elle revienne, vous avez raison, du côté de l'autorité publique.
4: On ne le fera jamais.
2: Alors attendez, Olivier,
4: il me disait, quand il était sur Paris, capitaine de police, on lui disait, il faut aller là, parce que, et lui, il y allait, et ces policiers qui étaient avec lui, ils ne voulaient pas y aller, ils avaient peur. Il disait, son mot, c'était, force doit rester à la loi.
2: Mais oui. C'est toujours d'actualité. Vous savez que ça sera dans le débat de 2027. Hein. Le choc d'autorité que réclament certains candidats, nous verrons bien.
4: Ça ne fera rien du tout.
2: À un moment donné, il va falloir se secouer. Hein. Vous ne pensez pas, Olivier ? Olivier, il faudra que les uns et les autres se secouent un petit peu.
4: Après, vous savez, il va se passer des choses. Les gens vont faire justice eux-mêmes.
2: Allez, merci Olivier. En tout cas, merci pour ce témoignage depuis Maine, Olivier, dans le Gard. Vous êtes tous ce matin très mobilisés sur ces sujets, dans un instant, la suite de La Vérité en Face avec ce qui nous préoccupe ce matin. Vous évoquez les sanctions après la casse de samedi soir, également la vie politique avec ce qui a été dit ce matin par Pierre Jouvet, le député européen, secrétaire général du Parti socialiste. Et je vous rappelle le débat 9h30, ça a été dit tout à l'heure avec Jacques Cardoz, qui sera consacré au général de Gaulle. Que penserait-il de la France d'aujourd'hui? Allez, 9h17, je vous attends pour la suite de La Vérité en Face. Vous nous appelez 0826 300 300, à tout de suite.
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1: Et nous sommes avec vous, Sandra. Bonjour Sandra.
2: Bonjour Jean-François.
1: Vous êtes à Chalands. Vous avez entendu ce que disait... Oui, c'est bien Chalands. Vous avez entendu ce qu'a dit Olivier de Maine dans le Gard à l'instant sur la castration chimique. Vous êtes d'accord avec l'ancien ministre de l'Intérieur, Bruno Retailleau?
2: Alors, moi je trouve qu'il a le mérite de faire une proposition. Parce que on est un peu dans le vide sur ce type de personnes. Maintenant, est-ce que c'est efficace dans le sens où la castration chimique, vous l'expliquez, voilà, ça baisse la libido, etc. Mais s'il n'y a pas de suivi derrière psychologique ou de services sociaux, on laisse quand même ces gens en la nature. Malheureusement, on peut faire du mal à des enfants autrement que par, excusez-moi, son sexe.
1: Hein, oui.
2: Ils peuvent, Donc la question est quand même là. Ça veut dire qu'il y a d'autres manières d'agresser. Et puis c'est quand même le reflet d'une société quand même perverse. C'est-à-dire qu'aujourd'hui, on voit bien que les réseaux sociaux, les sites pédophiles, le numérique a ouvert, a permis de mettre ces gens en connexion les uns avec les autres, avec quand même de la perversion. Il y a de l'isolement, il y a des gens qui sont malades. Je veux dire, même si je comprends que pour les familles, ça soit terrible, si ça m'arrivait, je trouverais pas d'excuse. C'est pas une excuse, mais en tout cas, c'est des gens qui sont malades. Donc, si on n'a pas un suivi complémentaire à cette castration, je suis pas sûre que ça soit la seule solution. Sauf qu'il n'y a pas d'argent dans le social.
1: Vous pensez que
2: il
1: n'y
2: a pas d'argent dans les services sociaux.
1: Sandra, c'est toujours la même histoire, quel que soit le sujet.
2: Voilà.
1: L'abandon des services publics parce qu'il n'y a plus les moyens. Quand au scandale du périscolaire parisien qui ne se limite pas à la seule capitale, Sandra, je ne sais pas ce que vous en pensez, mais il nous rappelle au fond que nous sommes face à un problème gigantesque.
2: Ah mais c'est sûr, et je pense que les réseaux sociaux, alors je crois qu'on peut coller ce problème des réseaux sociaux sur pareil, les jeunes qui ont tout cassé, enfin je veux dire, on voit qu'il y a des espèces de groupes de gens qui vont pas bien, qui se retrouvent ensemble sur des sites, et que finalement des cerveaux qui vont pas bien se mettent ensemble, et puis on se retrouve dans des situations, c'est-à-dire que ça banalise, c'est-à-dire que vous voyez, nous à Chalons, on a appris ce matin, c'est 25 000 habitants, on est quand même dans une commune, que deux jeunes se sont donné rendez-vous pour se battre et qu'il y en a un qui a tué l'autre, 16 ans.
1: C'est terrifiant, voilà. Et vous avez raison. Impact.
2: Et nous, on ne pensait pas être touchés par ça, quoi.
1: Impact total des réseaux sociaux là-dessus, ce sont ces nouvelles connexions, on ne peut pas les interdire, il faut vivre avec, mais il faut s'adapter. Merci Sandra, merci pour votre regard très lucide sur ce que nous traversons depuis de longues années aujourd'hui et depuis Chalands en Vendée, j'ai oublié de préciser tout à l'heure. Merci à vous Sandra et bonjour Cédric, vous êtes à Autignac, c'est dans l'Hérault.
3: C'est ça, bonjour Jean-François.
1: Je dis un bon en géographie si vous saviez. Cédric, que dites-vous des propos de Sébastien Lecornu hier à l'Assemblée nationale, qui était très très agacé, le Premier ministre, qui semblait vouloir être très ferme sur la réponse à apporter aux casseurs? C'est grosso modo, c'est le fameux « tu casses, tu répares » que nous avait déjà évoqué un de ses prédécesseurs, qui était Gabriel Attal.
3: J'ai juste une chose à dire de base, c'est la bonne tenue de la justice est le meilleur pilier pour un gouvernement. Quand j'ai dit ça, j'ai tout dit. Le truc, c'est que il y a des blablas, que ce soit Attal, que ce soit Lecornu, ça blabla. Monsieur Macron a dit pareil. On va être intraitable.
1: Oui.
3: Personne n'est en prison. Tout le monde fait ce qu'il veut. On est la poubelle du monde. Quand je vois, moi, du foot, ce qui s'est passé, je suis le rugby tous les week-ends. Je suis une équipe de rugby tous les week-ends. Il y a des disputes sur terrain, effectivement, entre joueurs, mais rarement, très rarement, où ça se cantonne qu'à un endroit, il n'y a pas ces violences-là. La Challenge Cup gagnée par Montpellier, on n'a pas entendu parler de violence. La Champions Cup gagnée par Bordeaux, un doublé, on n'a pas entendu de bagarre ou quoi que ce soit. Non, il n'y a que le football. Le football, c'est simple, c'est un sport de gentleman pratiqué par des voyous, et le rugby est un sport de voyous pratiqué par des gentlemen. Voilà où on en est aujourd'hui. Je suis atterré de voir qu'aujourd'hui, pour un match de foot, qu'on gagne ou qu'on perde, regardez ce qui s'est passé à Arsenal. Pas rien. Il n'y a rien eu. Alors qu'avant, c'était des hooligans qui avaient là-bas. Ils ont eu des sanctions exemplaires pendant 5 ans. Interdiction de public, interdiction de ceci, interdiction de cela. Tout est rentré dans l'ordre. Mmh. Aujourd'hui, on a un gouvernement qui a une laisse avec une ficelle à rallonge électronique. Elle ne fait, c'est du wifi. C'est-à-dire qu'on peut aller où on veut, faire ce qu'on veut. Voilà où on en est aujourd'hui.
1: Donc, tant qu'il n'y a pas de sanctions, de réponse judiciaire à la hauteur de sanctions, tout ça, c'est du blabla, hein, c'est
3: mais
1: du blabla.
3: Monsieur Attili, il faut des sanctions. Mais par contre, les sanctions, quand on voit, j'ai appris ce matin qu'en fait, la seule personne qui dort en prison, c'est un policier qui a brandi une arme sur un automobiliste. Oui, je l'entends, mais les autres, ils ont fait des bêtises aussi. Ben non, c'est un policier et les autres sont pas inquiétés.
1: Allez, vous avez tout résumé, Cédric, ce matin, je vous le dis. Hein, merci à vous, Cédric, depuis Autignac, dans l'Hérault, et je ne peux que valider vos propos, il faut une réponse sévère, sinon ça ne sert à rien et mon propos n'est ni de droite ni de gauche, hein. Ce sont des valeurs républicaines et sont universelles. Bonjour Corinne, vous êtes à Chamonix-Mont-Blanc, bonjour à vous.
4: Bonjour monsieur Attili.
1: Vous allez bien,
4: ça
1: Corinne?
4: Oui, très vous, bien, vous voulez... à part le temps, il pleut chez nous, mais bon.
1: Ouais. Écoutez, ça mettrait un peu d'eau dans nos terres, hein. On en a besoin.
4: Voilà, oui.
1: Bon, un petit commentaire quand même plus léger sur... Vous êtes une ancienne du Parti Socialiste, il m'a été dit. Vous êtes passé où? Vous êtes où maintenant, vous?
4: Je suis nulle part. Moi j'étais Parti Socialiste parce que je soutenais Montebourg. Mais comme le Parti Socialiste est tellement intelligent, ils l'ont mis de côté. Alors je vais vous dire une chose, maintenant je n'ai plus de parti. Donc je serai un peu avec des idées de la France insoumise sur le social, mais je n'aime pas Mélenchon, donc je ne vote pas France insoumise.
1: J'ai du mal à voter du coup alors, oui.
4: Alors moi je vais peut-être même pas voter cette. Je pense que ça va être je vais voter blanc quoi parce que à moins qu'il sorte quelqu'un du chapeau,
1: on sait pas. Un petit peu le temps. La double primaire pour conclure, chère Corinne, vous en pensez quoi de la double primaire qui a été annoncée ce matin?
4: Mais c'est n'importe quoi. Alors ils vont se faire mousser pour faire que les infos en parlent et tout ça. Mais je veux dire, vous savez, ceux qui ont pactisé avec Macron, ils sont morts pour le peuple. Je vous le dis. Les petites gens, les moyennes gens, ils en ont tellement chié avec Macron. Quand on lui sauve sa tête, ils peuvent faire 10 primaires, 15 primaires. Et un autre problème, c'est que dans ce Parti Socialiste et Écologiste, bon, à part Tondelier, qui a un peu de charisme, et les autres, ils sont, mais vraiment.
1: Bon.
4: Mais vous les regardez un peu fort, vous le regardez pendant une demi-heure, vous l'écoutez.
1: Je vous laisse, c'est vous qui êtes responsable de vos propos.
4: Ah non, mais moi, je prends la responsabilité, je vois.
1: Non, mais j'entends ce que vous dites, vous êtes
4: déçu. Était spécial, mais il avait quelque chose. Et moi, j'étais à ces meetings, c'était un mec bien. Il est toujours vivant, quoi. Mais je veux dire, politiquement, c'était quelqu'un de bien. Bon. Franchement, j'étais à ses meetings et j'étais à des repas qu'il organisait. Et ben, franchement, voilà, c'est un mec un peu comme ça, qui veut pas non plus cracher trop sur les entreprises. Mais vous savez qu'il veut aussi que le peuple s'en sorte, parce que le peuple ne s'en sort plus maintenant.
1: En tout cas, Corinne, merci pour cette humeur matinale, avec un certain franc-parler, mais je valide, hein, je vous rassure. Merci pour ces mots. Et c'est vrai que nous sommes loin des grandes incarnations de la 5e République. Tiens, justement, nous allons évoquer dans un court instant le général de Gaulle, pour de multiples raisons, avec Arnaud Tessier, historien, essayiste, auteur de Charles de Gaulle, l'angoisse et la grandeur, aux éditions Timpus. Vous verrez, ça va être passionnant. Et si le général de Gaulle faisait un détour en 2026, qu'est-ce qu'il dirait? Ce n'est pas une politique fiction, c'est un vrai regard sur ce que devient notre 5e République. Restez bien avec nous, appelez-nous si vous le souhaitez, au 0826-300-300, comme Corinne, j'imagine, que tout le monde s'interroge aujourd'hui. À tout de suite pour la suite de La Vérité en Face.
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1: Que dirait le général de Gaulle de la France de 2026? C'est une vraie question que nous pouvons nous poser ce matin à l'occasion de la sortie dans les salles de La Bataille de Gaulle. L'âge de fer, un film, un long métrage, c'est le premier, il y en a deux, signé Antonin Baudry, l'un des films les plus attendus du cinéma français, très gros budget, avec Simon Abkarian pour incarner le général, je crois que c'est 70 millions d'euros le budget. Pour en parler ce matin, bonjour, non pas du film seulement, mais du général en 2026, bonjour Arnaud Tessier, bienvenue.
2: Bonjour.
1: Vous êtes historien, essayiste, auteur du très remarqué Charles de Gaulle, L'angoisse et la grandeur aux éditions Tempus, qui sort en poche, m'a-t-on dit.
2: Demain, oui.
1: C'est une preuve du succès. Si, quand un livre est décliné en poche, c'est que ça va bien. Bienvenue Arnaud Tessier. D'un mot, et vous nous appelez au 0826 300 300. Je prends vos appels dès que vous appelez. Arnaud Tessier, vous avez vu le film en avant-première, vous?
2: Oui, je l'ai vu, oui.
1: Vous l'avez critiqué dans Le Point.
2: Oui, j'ai, sur le site du Point, j'ai fait une critique assez sévère.
1: Et pourquoi?
2: Parce que ce n'est pas de Gaulle. D'abord, il y a beaucoup de... Il y a des éléments historiques un peu curieux, mais je ne vais pas faire l'inventaire. C'est pas une histoire de bouton de guêtre, comme je dis. C'est des choses quand même assez lourdes. Et puis même...
1: Exemple de liberté avec l'histoire.
2: Ah bah oui, c'est-à-dire que l'assassinat de Darlan, c'est un jeune homme exalté, alors qu'en fait, il y avait un complot très élaboré. Il y a toute une histoire derrière l'assassinat de Darlan. Il y a des curiosités.
1: Vous évoquez Churchill hors micro aussi.
2: Oui, surtout, on a l'impression que le De Gaulle, c'est un militaire qui déboule de nulle part. En mai 40, alors qu'il a toute une existence avant, il est connu.
1: Bien sûr.
2: Il a publié des livres, le milieu politique le connaît. On ne voit pas du tout la période qui précède l'armistice, où il s'oppose à l'armistice, où il rencontre Churchill. Mais c'est surtout la vérité psychologique. Malgré le talent de l'acteur qui joue De Gaulle et qui, par moment, Simon Abkarian, on voit qu'il a travaillé son rôle. Il y a des moments où il a la bonne intonation, le bon regard. Mais le texte ne va pas parce qu'on nous présente De Gaulle comme quelqu'un, une sorte de Don Quichotte. Alors c'est pas tout à fait il se bat pas tout à fait contre des moulins à vent, mais enfin, on nous présente une sorte de Don Quichotte. Alors qu'en fait, De Gaulle est quelqu'un de très réaliste, qui croit sincèrement en 40, et c'est ça le sens du 18 juin 40, que la guerre sera gagnée par les Alliés, que les États-Unis entreront en guerre, que la guerre sera gagnée, mais il pense qu'il faut que la France fasse partie de ceux qui vont gagner.
1: Donc il a une vision en réalité.
2: Mais oui, il est très réaliste,
1: il
2: De Gaulle.
1: Il sait ce qu'il fait. Je vais prendre un premier appel, mais tout d'abord, première question Arnaud Tessier, c'est un peu le propos ce matin. Que dirait le général De Gaulle de la France d'aujourd'hui? J'ai envie de vous dire, s'il revenait là, tiens, pour une semaine en France, là, enfin il y est toujours, mais quel serait selon vous son premier diagnostic? Qu'est-ce qu'il dirait le général De Gaulle?
2: Ah, je ne peux pas parler à sa place, mais je dirais qu'il ne serait pas surpris. Parce que même dans les mémoires d'espoir, c'est dont il a engagé la rédaction peu de temps avant sa mort et qui n'a pas pu achever, il dit que le danger d'un retour au vieux système politique est possible. Donc il dirait, je pense, qu'avez-vous fait de ma Ve République, que j'ai mis tant de peine à construire? Et puis il dirait, vous êtes très affaibli intérieurement, donc comment pouvez-vous affronter les dangers extérieurs, parce qu'il serait très frappé aussi, finalement, du monde un peu démodé dans lequel nous vivons.
1: Il dirait aux Français, je ne vous comprends plus, peut-être.
2: Je pense qu'il est.
1: À l'inverse du discours d'Alger.
2: Mais De Gaulle n'était pas si sévère envers les Français, il était sévère envers ceux qui les dirigeaient, qui oubliaient que la politique d'un pays, le gouvernement d'un pays, c'est un réalisme sans faille.
1: Il parlait souvent, tout le temps, de la grandeur de la France, le général de Gaulle. Est-ce que ce mot a encore un sens aujourd'hui, ou du moins dans celui que le général imaginait, de ce pays qui était prospère, qui était capable d'être indépendant, de défier l'oncle Sam, si je puis dire, de se dire que l'Europe, non, ce n'est pas possible, ou l'OTAN, enfin peu importe. Qu'est-ce qu'il dirait le général aujourd'hui?
2: La grandeur pour De Gaulle, ce n'est pas une sorte d'exaltation rhétorique d'une puissance révolue. Pour De Gaulle, la grandeur, c'est l'ambition. De Gaulle considérait que les Français devaient être à la hauteur de la France, qu'ils n'étaient pas propriétaires de la France, qu'elle venait des tréfonds de l'histoire, qu'elle avait un avenir, parce qu'il se projetait toujours dans l'avenir. Et c'était ça, la vision de De Gaulle. Il fallait être à la hauteur de la France, il fallait avoir une ambition nationale et tirer les Français vers le haut. C'était ça l'idée de grandeur. C'était pas encore une fois une exaltation rhétorique, et ça reposait sur le courage de désigner le réel. Je crois que c'est surtout ça qui a fait la force de Gaulle. C'est ce qui fait le 18 juin 40, c'est ce qui fait en 58. Il nomme ce qu'il voit, il voit ce qu'il voit, comme disait Peggy. Il suffit pas de désigner ce qu'on voit, il faut voir ce que l'on voit. Il voyait le monde dangereux dans lequel la France entrait et l'Europe entrait, et pour cela il voulait une Europe forte, politique, et pas simplement un marché commun étendu aux politiques. Et il voulait une alliance équilibrée avec les États-Unis, parce qu'il savait qu'un jour ou l'autre, les États-Unis étaient susceptibles de se désintéresser du continent européen. Donc c'est surtout, je crois, l'attachement au réel et à la désignation du réel qui fait la force de De Gaulle.
1: De fait, je rebondis sur ce que vous dites à l'instant, Arnaud Tessier, je ne vous demande pas un commentaire d'ordre politique, mais plutôt historique, une sorte de transposition. Quand vous prenez l'actuel et lointain successeur, le président Emmanuel Macron, confronté à des périls, je pense notamment à la crise sanitaire ou la guerre en Ukraine, vous diriez qu'il y a quelque chose de comment dit-on, gaulliste, gaullien, dans
2: je préfère gaullien.
1: Gaullien, c'est plus adapté d'ailleurs. Vous préférez donc gaullien dans la du président actuel, il y a quelque chose qui rappelle ce que fut la France du général de Gaulle, où nous sommes dans un modèle complètement différent aujourd'hui.
2: Non, je ne parlerai pas de la posture du président de la République. Ce qui est certain, c'est qu'il a la chance.
1: De Gaulle, où nous sommes dans un modèle complètement différent aujourd'hui.
2: Non, je ne parlerai pas de la posture du président de la République. Ce qui est certain, c'est qu'il a la chance, enfin, il a l'atout

0: et où sera Gaulien à un moment donné, parce que le président de la République en France a une capacité de décision dans les crises internationales qu'aucun autre chef d'État, sauf sans doute le président des États-Unis, n'a. Et ça, c'est un legs du général de Gaulle, et ça reste, même si nos institutions, par ailleurs, sont très abîmées.
1: Si on prend un peu de recul, quand François Mitterrand accède au pouvoir en 1981, il est l'opposant historique au général de Gaulle et à ses successeurs. On a l'impression qu'il épouse, François Mitterrand, quelque part, les codes du gaullisme dans sa gestion des affaires de l'État. Parce qu'au fond, il est dans les pas du général, et c'est la cinquième. Ce sont les institutions de la Ve République qui dépassent les locataires.
0: Son projet politique n'était pas gaullien, parce qu'il a fait la décentralisation d'une manière qui n'était pas conforme.
1: Les privatisations, tout le reste.
0: Il y a beaucoup de choses qui ne sont pas du tout gaulliennes, et même très anti-gaulliennes chez François Mitterrand, mais c'est vrai que par contre, il a adopté, notamment sur le plan international, cette sorte de personnage qui est une grande force de nos institutions. Il l'a montré d'ailleurs dans le soutien qu'il a apporté aux États-Unis, notamment au moment de la crise des euromissiles ou au moment de la première guerre du Golfe. Donc François Mitterrand avait parfaitement compris, parce que c'était un homme de pouvoir, les atouts que présentaient les institutions lorsqu'il s'agissait de prendre position sur le plan international.
1: Vous diriez aujourd'hui, parce que vous êtes un fin connaisseur, je rappelle que vous êtes auteur de Charles de Gaulle, l'angloisse et la grandeur, vous le décrivez d'ailleurs dans votre essai. Il y a une forme de sensibilité, de presque de fragilité. Non, c'est pas le cas parce qu'il était capable d'affronter tous les périls, mais il y a une forme de doute peut-être qu'il manifeste. Enfin, même si c'est un homme de décision quand même et de vision.
0: Oui. Il y a des moments où il hésite entre plusieurs hypothèses. Il le dit lui-même. D'ailleurs, il dira il y a plusieurs moments de ma vie où j'ai hésité, j'ai failli partir, etc. Il le dira après mai 68 à propos de Baden-Baden. Donc il lui arrive d'hésiter entre plusieurs partis. Mais la différence entre De Gaulle et beaucoup de politiques hésitants, c'est qu'une fois qu'il a pris son parti, il dit, comme il dit lui-même, j'ai pris mes résolutions. C'est pas quelqu'un, et c'est là que le film aussi envoie une image fausse de De Gaulle, c'est quelqu'un qui peut douter, qui peut avoir des moments de doute et d'angoisse. Mais c'est quelqu'un qui ne désespère jamais, ni de la France, ni d'une certaine manière du destin de la France. Il y a une différence entre l'angoisse et le désespoir. C'est quelqu'un qui maîtrise son angoisse.
1: Je vais vous poser une question après la pause. C'est maintenant l'heure de la pause. Est-ce que beaucoup de responsables politiques se réclament aujourd'hui du gaullisme? Il y a eu le parti gaulliste et ses avatars, si je puis dire, ou c'est ce qu'il en reste aujourd'hui. Est-ce qu'il y a encore, à vos yeux, des héritiers aujourd'hui? Et je vous pose la question, réfléchissez, vous avez le temps, c'est la pause. On se retrouve, vous nous appelez, 0826-300-300, vous n'hésitez pas, pour la suite de La Vérité en Face.
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1: Avec Arnaud Tessier, historien, essayiste, auteur de Charles de Gaulle, L'Angoisse et la Grandeur aux éditions Timpus, qui sort en poche, vous m'avez dit, c'est aujourd'hui.
2: Demain.
1: Voilà. Oui, bravo, hein. Édition poche, c'est plutôt la preuve du succès. Nous évoquons la bataille de Gaulle, L'Âge de Fer, le premier volet cinématographique signé Antonin Baudry, que vous avez critiqué parce que vous trouvez qu'il prend un peu trop de liberté avec la personnalité du général et quelques événements majeurs. Peut-être un premier appel. Nous sommes avec Jean-Paul, que vous appelez de Toulouse. Jean-Paul, vous voulez réagir. Bonjour Jean-Paul.
3: Oui, bonjour Jean-François et bonjour à votre
1: Arnaud Tessier.
3: On ne peut que réagir sur le sur De Gaulle, ce qu'a fait De Gaulle, qui était s'il revenait donc et en voyant la France dans l'état où est la France, donc il trouverait qu'on est en déliquescence, en décadence complète. On a besoin d'avoir des gens qui aient une certaine vision, une vision du pays, une vision de comment fonctionne le pays. De Gaulle, si Arnaud Tessier pourra donc apporter des précisions. Avant la Deuxième Guerre mondiale, je crois que De Gaulle avait publié un minuscule sur la guerre future, donc où il préconisait de mettre des divisions, de créer des divisions de blindés.
1: De blindés.
3: Donc voilà, tout le monde lui a rayonné. En Allemagne.
1: On a une communication un peu difficile, on vous entend pas très bien. Vous disiez, Jean-Paul, tout le monde lui a rayonné, hein, c'est ce que vous
3: disiez. Tout le monde lui a rayonné, donc, mais sauf les Allemands, donc, côté allemand, les Allemands sont empressés de créer des divisions de blindés, donc on a vu effectivement l'efficacité que ça a eu pendant la Deuxième Guerre mondiale. Mais après, donc, au niveau de, on a besoin d'avoir effectivement des visionnaires, des gens qui regardent plus loin que la pointe de leur godasse. De Gaulle donc nous a quand même créé le nucléaire civil, le nucléaire militaire, est allé dans l'aéronautique, est allé dans l'espace. Donc il y a eu tout un tas de choses qui de raisonnement à long terme, alors que nous effectivement tous nos politiques depuis 10, 20, 30 ans n'ont que des raisonnements à très très court terme, ce qui fait dire à la plupart des Français que nos politiques sont soit incompétents, soit malhonnêtes, ou les deux généralement. C'est effectivement le raisonnement général du français maintenant sur les politiques, ce qui explique que les gens ne vont plus aux urnes. Mais à l'heure actuelle, des gens qui ont une certaine vision, il n'y en a pas. On a entendu des investissements énormes pour créer des data centers en France, mais des data centers, c'est de la poudre aux yeux. C'est pas ça qui va réindustrialiser la France. L'industrie a été démolie, complètement démolie, et on continue de démolir effectivement ce qui reste.
1: Jean-Paul, je vais faire réagir Arnaud Tessier. Je l'ai vu acquiescer à certains de vos propos. Vous disiez à l'instant, effectivement, un homme qui avait des visions de long terme, Arnaud Tessier. Je pense que vous partagez ce point de vue.
2: Tout à fait. Et d'ailleurs, c'est frappant de voir déjà dans les débats autour de l'élection présidentielle que cette dimension est oubliée. L'élection présidentielle, on ne choisit pas un programme politique. Ça, c'est les élections législatives. On choisit un candidat qui propose une vision de long terme, quelqu'un qui va désigner, nommer le réel, c'est-à-dire l'état actuel de la société française et des problèmes très graves qui se posent à elle, et puis proposer une voie. C'est ça tout à fait ce que De Gaulle proposait, c'est le sens de l'élection présidentielle. J'entends souvent, j'ai croisé un certain nombre d'hommes politiques dans ma vie, j'entendais toujours, y compris de gens qui se seraient dit plutôt gaulliens, que leur propos c'était d'améliorer la vie quotidienne des Français. C'est vrai que c'est important d'améliorer la vie quotidienne des Français. Mais dans un monde qui est le monde dans lequel nous vivons, j'ai pas besoin de vous le décrire, ne serait-ce que sur le plan international, sur le plan intérieur, je n'ai pas besoin de vous le décrire non plus. Il ne s'agit plus d'améliorer la vie quotidienne des Français. Il s'agit d'assurer le destin de la France, d'assurer à la France un destin qui soit à la fois sûr et prospère.
1: Oui, absolument. Et là-dessus, je voulais vous poser la question tout à l'heure que ceux qui se réclament du gaullisme, Arnaud Tessier, ils existent vraiment, les héritiers du général de Gaulle? Il y a eu le parti gaulliste, hein, officiel, RPR devenu l'UMP, devenu les Républicains, tout ça change de sobriquet à chaque fois, mais les héritiers sont là?
2: Bah, écoutez,
1: parce que beaucoup le réclament, font des bandes cabris pour se réclamer du gaullisme. Hein.
2: Moi, j'ai plutôt l'impression que c'est un peu un travail à la découpe. On pioche dans ce qui est censé être l'héritage gaullien, telle chose, telle chose, telle chose, et puis telle autre. Et puis on laisse de côté le reste. Non, je pense que si on veut se dire gaullien aujourd'hui, je vais pas distribuer des brevets de gaullisme ou d'esprit gaullien, mais si l'on se dit gaullien aujourd'hui, il faut d'abord avoir la conviction que d'abord faire un diagnostic courageux sur l'état du pays, mais vraiment courageux sous tous ses aspects. Ensuite, il faut avoir une vision ambitieuse de l'État. Alors souvent, à droite, j'entends critiquer l'État, l'excès de normes, l'excès de bureaucratie. Il faudrait voir d'abord d'où viennent les excès de normes et de bureaucratie. Je suis pas sûr qu'ils viennent de l'État. Donc il faut un État fort et dynamique et planificateur. Il faut la volonté d'avoir une société réconciliée avec elle-même, ce qui suppose un État social, certes pas un État obèse, ni un État qui va à volo, mais un État qui prend en charge la cohésion sociale de la société. Et puis il faut un État souverain qui s'exprime comme un État souverain en Europe et dans le monde. Et pour cela, il faut être fort intérieurement. C'était la grande idée de De Gaulle, la force du dedans conditionne la force du dehors. Et je pense qu'il y a un travail de réforme intérieure énorme à faire, mais j'insiste beaucoup sur ce côté rôle de l'État et assumer la cohésion sociale du pays. Un discours politique qui fait l'impasse sur ces deux sujets ou qui passe son temps à dénigrer l'État ou à renier les fondements, je dis pas
1: oui.
2: L'État actuel, il y a des défauts bien sûr, il y a des dérives, mais qui renie les fondements de l'État social gaullien ne peut pas se dire gaullien.
1: Le gaullisme social, c'est une expression qui date un peu déjà, certains s'en réclament toujours, Xavier Bertrand et autres, ça prend son sens aujourd'hui ou c'est presque redondant d'ailleurs.
2: Philippe Séguin que j'ai bien connu disait mais le gaullisme social, je ne sais pas ce que ça veut dire, il disait le gaullisme est social.
1: Et social. Il est par essence.
2: Voilà,
1: il est par essence. Je tiens à remercier Jean-Paul pour son intervention depuis Toulouse, son regard sur le gaullisme aujourd'hui. Est-ce qu'on peut être gaulliste, Arnaud Tessier, dans une société qui est marquée par c'est la modernité, les réseaux sociaux, la vitesse, l'accélération, l'immédiateté et cette défiance envers les institutions qui existait jadis de son vivant. Hein.
2: Oui, bien sûr. Et les institutions de la Cinquième, De Gaulle a dû les installer à la force du poignet, si j'ose dire. Il lui a fallu des années. Et puis, comme mai 68, qui a ébranlé les institutions encore toutes neuves. Oui, bien sûr. Mais je pense que la défiance des Français envers les institutions vient du fait que les politiques eux-mêmes, depuis 30 ou 40 ans, se sont écartés de la logique institutionnelle de la Ve République. Et il y a en particulier quelque chose qui est fondamental, c'est que dans l'esprit des institutions et dans la lettre des institutions, le peuple s'exprime par l'élection de ses représentants et par le référendum. Or, depuis 20 ans, on a complètement laissé tomber le référendum. On vous parle tout le temps de démocratie directe, comment rétablir le contact avec le peuple. Ben, il y a des dispositions constitutionnelles très claires que De Gaulle a voulu, et c'est le recours au référendum. Or, il y a 20 ans, le référendum n'a pas donné ce qu'on attendait dans les cercles dirigeants, donc on n'en fait plus.
1: Oui.
2: Vous savez, c'est la fameuse phrase de Giscard. Le référendum, c'est très bien quand la réponse est oui.
1: Qu'est-ce qui, dans la pensée du général, demeure le plus actuel? Ce sera notre conclusion. Et à l'inverse, qu'est-ce qui appartient définitivement au XXe siècle? D'ailleurs, le général est-il un homme du XXe siècle? Pas du passé, hein, mais d'un siècle révolu.
2: Il est l'homme un peu de tous les siècles. Vous savez, il disait toujours, c'est une blague, il disait, ça fait 2000 ans que je me tue à le répéter. Je pense qu'il est un peu de tous les siècles. Ce qui fait l'actualité terrible de ce que disait De Gaulle, c'est que De Gaulle pensait que les démocraties étaient des régimes fragiles qui évoluaient par nature dans un environnement dangereux et que les périodes de paix et de prospérité n'étaient que des parenthèses. Et donc il pensait
1: Il n'avait pas tort.
2: Mais non, il n'avait pas tort.
1: Totalement
2: quand on voit,
1: raison, même.
2: Depuis sa mort, depuis 70. Et il pensait donc une démocratie comme la France, qui était un grand pays, devait avoir des institutions fortes et une armature morale puissante. Et donc, pour se protéger, pour pouvoir être respecté et se protéger dans un monde dangereux. Et donc, pour lui, ce qui était essentiel, c'était d'entretenir les Français, non pas dans une angoisse permanente, mais de leur dire qu'il y avait des raisons d'être angoissés, mais qu'il y avait la volonté aussi de dominer cette angoisse. Aujourd'hui, les peuples sont un peu poussés au désespoir et on ne leur donne plus d'horizon véritable.
1: Et ce sera le mot de la fin. Merci à vous, Arnaud Tessier, historien, essayiste. Vous pouvez aller vous procurer Charles de Gaulle, L'angoisse et la grandeur, audition Timpus, en poche. Ça veut dire que vous pouvez l'amener à la campagne, à la plage. Très bonne lecture. Hein, merci à vous.
2: Merci.
1: Pour ce regard réactualisé, si je puis dire, du général de Gaulle. Et bonjour Valérie Expert.
4: Bonjour Jean-François Aquili.
1: Mettez-vous d'accord sur quoi ?
4: Eh bien, écoutez, on va commencer avec c'est quoi le problème, avec le coup de gueule du docteur Hamon à propos de ces pseudo-thérapeutes qui sont sur Doctolib. Donc, il estime qu'il ne devrait y avoir que des médecins sur cette plateforme. Donc, on va en parler. Et puis, le PSG, toujours la suite des émeutes avec le Premier ministre qui dénonce l'inversion des valeurs qui consiste à incriminer les forces de l'ordre. Et puis, ces condamnations qui n'en sont pas pour beaucoup d'entre nous, à savoir très peu ont été condamnés à de la prison ferme malgré des casiers judiciaires longs comme le bras. Voilà.
1: Allez, bonne émission.
4: Merci.
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1: Alors on va commencer par les bonnes nouvelles, hein, si vous nous rejoignez, bienvenue dans cette émission spéciale jusqu'à midi.
2: Voilà. Oui. Eh bien, on va faire une émission de 2h, ça c'est une bonne nouvelle.
1: Tu sais pourquoi c'est aussi une bonne nouvelle de dire bienvenue aux gens?
2: Non.
1: Parce qu'au moins ils se sentent totalement intégrés, acceptés, appréciés. Donc c'est une bonne nouvelle quand tu dis bienvenue à quelqu'un, n'est-ce pas? Alors, dis donc, bienvenue parce qu'on va offrir des cadeaux aujourd'hui.
2: Oui, on va vous offrir des places pour aller voir le championnat de France. Je crois que c'est camion, c'est ça?
1: Oui, c'est grand camion, c'est les 20 et 21 juin. Enfin, quand je dis grand camion, c'est camion tout court.
2: C'est des gros camions. Souvent, d'ailleurs, les camions sont gros.
1: Autre bonne nouvelle également, vous savez que vous pouvez nous rejoindre en direct sur la page Facebook de Sud Radio. Nous vous y attendons dès maintenant. Vous pouvez nous dire bonjour comme vous le faites habituellement, ça aussi. Nous apprécions. On va parler sécurité également et particulièrement du contrôle technique.
2: Oui, parce que beaucoup de gens oublient et de plus en plus de gens oublient de passer le contrôle technique avant les départs en vacances. On verra ce que ça peut impliquer et surtout les forces de l'ordre vont être un peu plus vigilants cet été. Qu'est-ce que ça coûte, tiens, de partir en vacances sans son contrôle technique? Et d'ailleurs, est-ce que vous pouvez arriver sur votre lieu de vacances si vous n'avez pas de contrôle technique et que vous êtes arrêté par les forces de l'ordre?
1: Eh bien, on fera le point, évidemment. Et puis, on parlera aussi du côté très sécurité, hein, du contrôle technique. C'est important. L'occasion de la semaine.
2: L'occasion de la semaine, c'est alors une voiture qui a eu beaucoup de succès dans sa première version, le Nissan Juke, dû à une esthétique... alors, moi, je déteste.
1: Moi,
2: mais vraiment, je détestais version. La première fois que je l'ai vue au salon de Genève, je me suis dit, ils n'ont pas osé faire un truc comme ça. Alors c'était, de toute façon, c'est une voiture on aimait ou on détestait. Il n'y avait pas de... Bon, la deuxième est plus consensuelle, donc c'est l'essai occasion de la semaine.
1: Et alors moi j'adore parce que je l'avais même essayé en jaune et je trouvais ça très sympa. Alors que vous soyez encore très très très très très très thermique ou que vous soyez totalement électrique, on va vraiment vous inviter à rester avec nous aux alentours de 10h45 parce qu'on va parler des e-trophées de l'AMAM. L'AMAM étant l'association des journalistes auto
2: et moto, voilà. Et on a même Nicolas Hédet qui est avec nous, voilà.
1: Son organisateur.
2: J'adore votre coupe de cheveux et vos rouflaquettes, Nicolas.
3: J'apprécie beaucoup.
2: Ah, voilà, ça c'est fait.
1: Non, mais ça c'est bien, c'est qu'on va décrypter un concours, on va dire des trophées qui plein de voitures électriques ou hybrides qui sont essayées par des journalistes très compétents. Bon, ce coup-là, on pouvait pas y être.
2: Ouais, des journalistes très compétents, c'est nous, voilà, c'est tout. Et alors, non, mais je suis très heureux parce qu'on va le dire maintenant. On va révéler le grand gagnant entre guillemets, c'est le BMW X3 et c'est vrai que c'est une voiture. Qui...
3: Alors on peut dire ex-aequo avec d'autres modèles parce qu'il y a aussi la Twingo qui en tant que citadine a remporté pas mal de prix.
2: Bah, deux voitures que moi j'ai beaucoup aimées, donc ça.
1: Et
2: ça,
1: on décrira.
3: Vous êtes content, Jean-Luc, du coup.
2: Oui, je suis content. Voilà. Puis il y a et une qu'on aime encore plus.
1: Messieurs, on est dans le sommaire.
2: La Honda Prélude. Voilà. La Honda Prélude.
1: On va messieurs, on va décrire tout ça au moment.
2: Donc Nicolas va rester avec nous et puis
1: ça tombe bien.
2: Et puis comme ça, je vais pouvoir prendre un peu de vacances parce que c'est un grand professionnel.
1: Exactement.
2: Il pourra répondre à vos questions aussi.
1: Puisque l'on parle de trophées, on va continuer de parler des trophées, ce sera juste après le retour de l'info de 11h. On va parler des Awards du pneu avec Muriel Blancheton, qui est rédactrice en chef de The Pro, parce que oui, tous les ans, et nous faisons partie du jury,
2: aussi,
1: il y a des trophées qui sont remis aux pneus.
2: Exactement.
1: Et
2: pas
1: seulement. Ouais. Et puis nous allons parler, puisque nous fêtons le 6 juin,
2: le 82e année du débarquement du 6 juin 44.
1: On va parler de la Jeep.
2: Exactement. On aura même deux spécialistes avec nous, dont un qui a assisté au débarquement, qui sera là pour parler également de sa nouvelle chaîne YouTube.
1: Qui s'appelle François A.
2: François A. Donc, il nous racontera comment ça s'était passé à l'époque. Il a encore bonne mémoire. Hein.
1: Vous êtes évidemment les bienvenus, vous le savez. Donc, comme je vous le disais, sur la page Facebook de Sud Radio, avec énormément de bonheur, on vous y attend. On a déjà plein de gens qui sont arrivés, ça fait plaisir. Et puis, vous pouvez nous écrire je participe@sudradio.fr en mettant bien On parle auto dans l'objet ou tout simplement nous appeler dès maintenant. Il y a Aude qui vous attend au standard. Nous sommes en direct au 0826 300 300.
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1: Mon petit doigt me dit qu'une fois de plus, cette émission ne va pas du tout être souriante. On va parler du contrôle technique avec vous, Laurent Palmier. Bonjour.
5: Bonjour et bienvenue du coup.
1: Ouh là là, vous êtes caché où
2: bonjour
1: avec votre
2: Laurent.
1: Téléphone
2: Attends,
1: vous
2: mais il est caché, mais on l'a en ligne parce
1: ah
2: que
1: oui,
2: la dernière fois il avait. petit peu zappé.
1: Laurent Palmier, président du réseau Sécuritest, groupe AGS, qui est leader du contrôle technique en France, et également président du métier contrôle technique de Mobilier. On se dit donc, c'est pas lourd comme sac à dos tout ça?
5: Non, ça va aller, je vous remercie. Je ferai appel à vos services.
2: Bon, Laurent, alors premièrement, un constat. Il semblerait qu'il y ait de moins en moins de gens qui se rendent au contrôle technique en temps et en heure.
5: Alors oui, il y a des gens qui oublient leur contrôle technique et notamment sur ce mois de mai qui était un petit peu particulier, beaucoup de ponts, une augmentation du coût du carburant. Donc on a une baisse de fréquentation de 8%, ce qui est techniquement impossible finalement sur un contrôle périodique. 8% par rapport au mois de mai de l'année dernière.
2: Ouais, c'est beaucoup. Et puis c'est encore moins pour les deux roues. Là, c'est juste alors, le chiffre, deux, il oui, fait froid dans le dos. Hein. On en reparlera. Alors, on va quand même rappeler l'importance du contrôle technique, d'autant que le parc automobile vieillit. C'est quoi l'âge moyen aujourd'hui?
5: L'âge moyen, c'est 13,3 ans. Et puis, je vous rappelle que cette périodicité de contrôle technique était liée au nombre de kilomètres que l'on fait par an. Hein. On fait entre 11 et 13 000 kilomètres par an en moyenne. Ça veut dire qu'on fait 24, 26, 27 000 kilomètres en deux ans. Et donc, c'est assez cohérent, ce contrôle technique, tous les deux ans.
2: D'accord. Et pourquoi on sait pourquoi les gens vont de moins en moins au contrôle technique. On l'a dit, bon, le prix du carburant, mais les centres de contrôle technique sont pas forcément distants de 50 kilomètres. Il y a le coût du contrôle technique, même si le prix est libre. C'est quoi aujourd'hui le coût moyen?
5: Le prix moyen, il évolue peu. Hein. Il bouge de 50 centimes à 1 euro par an. Donc on est entre 75 et 85 ou 90 euros le contrôle. Mais je sens que la problématique est pas tout à fait là. C'est-à-dire que ça tombe toujours mal. Et surtout, il y a un impact. Vous avez un sujet sur les pneumatiques après. Il y a un impact assez fort quand on fait sa remise à niveau mécanique de véhicule. Et donc les gens se disent, effectivement, est-ce que j'hypothèque mon budget vacances? Mais on verra ensemble tout à l'heure que c'est pas vraiment le sujet.
2: Ouais. Il y a quand même, c'est un quart des véhicules qui sont, entre guillemets, recalés au contrôle technique. De plus de 10 ans, hein, je parle.
1: Alors attention, quel recalage? Parce qu'il y a la critique, il y a plusieurs niveaux, je
2: oui,
1: crois,
2: alors
1: de recalage.
2: Je crois que les défaillances critiques, c'est pas si élevé que ça. Non. C'est les contre-visites, en fait, et c'est principalement les pneumatiques. C'est le facteur numéro un, non?
5: Oui. Suspension, frein, pneumatique, ça concerne 26% des véhicules de plus de 10 ans. D'où l'intérêt de faire ce contrôle avant de partir en vacances de manière sérieuse lorsqu'on est dans la périodicité, quoi.
2: Oui, c'est vrai qu'on va rouler en plus avec un véhicule qui est chargé, sous des fortes chaleurs. Donc l'intérêt d'avoir des pneus en bon état, d'avoir un moteur pas trop polluant pour ceux qui vont nous suivre. Ça, d'avoir des suspensions qui sont capables de maîtriser les mouvements de caisse si vous êtes dans les virages avec une voiture chargée, toute la famille dedans. Donc le contrôle technique, contrairement à ce que certains pensent, c'est un
1: contrôle de sécurité.
2: C'est un vrai contrôle de sécurité.
1: J'ai une histoire à vous raconter, tiens, Laurent et vous, Jean-Luc, une jeune contrôleuse technique. Il y a des femmes dans le contrôle technique
5: qui
1: me racontait que un des papis qui venait chez elle pour la première fois parce que la voiture avait juste 4 ans. C'était un Kadjar, était prêt à faire 2000 km pour aller voir son petit-fils qui venait de naître dans le sud, et il passe son premier contrôle technique. Et tout va bien jusqu'à ce qu'elle regarde, en mettant la voiture sur le pont, les pneus. Et à l'intérieur, donc quelque chose qui est invisible pour vous et moi, sauf si on passe dessous et qu'on regarde, le pneu était en train de se déchausser complètement. Et elle lui a quelque part sauvé la vie. S'il allait attaquer l'autoroute comme ça, c'était compliqué. Je pense que le Kadjar, il explosait, quoi.
2: Oui, on a tous vu sur l'autoroute des voitures. Alors moi, une fois, j'ai une roue qui m'a doublé sur l'autoroute. Donc ça, je peux vous dire...
5: Voilà, vous êtes sur les bons exemples. C'est-à-dire que quand on parle de pneumatique, on pense toujours profondeur de sculpture, état visible. Mais en réalité, il y a une partie des éléments qui sont visibles au levage. Et donc si les gens ne vont pas dans les garages, si les gens ne vont pas faire leur contrôle régulièrement, même de bonne foi, ils sont incapables de vérifier l'état de leur véhicule de manière visuelle.
2: Ouais. Vous parlez aussi du piège de la panne en terre inconnue. C'est quoi ça? Vous participez à une émission de télé, c'est ça?
5: Oui, c'était un clin d'œil, parce que le territoire inconnu, c'est quelquefois le lieu de vacances. En moyenne, les Français font entre 800 et 900 km aller-retour pour aller en vacances. Et l'exemple du papy veut qu'il pouvait faire 2000 km. Et quand on est sur son lieu de vacances, il y a deux difficultés. On est dans une période estivale touristique, donc c'est très difficile de trouver un garage disponible. Encore plus improbable de se faire prêter un véhicule si on est en panne sur le lieu de vacances. Et c'est aussi des délais du coup et des coûts qui sont subis par l'automobiliste. Alors que l'objet du contrôle technique, c'est d'agir comme un filtre préventif en amont, bien avant de se retrouver coincé avec un véhicule inopérant, tout simplement.
1: Oui. Je crois que c'est important de le préciser, excusez-moi l'ami Jean-Luc, mais je suis totalement d'accord avec notre ami Laurent Palmier, c'est que on va être d'accord, aller passer un contrôle technique, on n'a pas envie, on n'a pas toujours entre 90 ou 100 balles, c'est ce que dit Stéphane d'ailleurs sur internet, à mettre dans un contrôle technique, mais c'est une façon au moins tous les deux ans, si vous faites pas vraiment faire attention à votre véhicule, de faire un vrai check-up. Ouais. Et à seulement, alors je vais me faire hurler dessus par tous nos amis qui sont sur internet et je les embrasse fort, sur Facebook, pour entre 80 et 100 balles. Vous faites ça dans votre garage, vous en avez tout de suite pour 200 balles.
2: Oui, alors c'est c'est un mauvais calcul financier parce que vu, si on tombe en panne, ça va coûter plus cher que d'avoir été prévenu par le contrôle technique que on risquait d'avoir un problème. Et puis si vous êtes arrêté, alors les forces de l'ordre cet été vont sans doute mettre la barre un petit peu plus haut puisqu'il y a eu plein de gens qui ont oublier le contrôle technique. On va rappeler, Laurent, ce que ça coûte et quelles conséquences ça peut avoir sur vos vacances en plus, parce que c'est pas sûr que vous arriviez à destination.
5: Alors, vous allez arriver à destination, mais...
2: Sans la carte grise, ça peut être difficile d'arriver à destination.
5: Voilà. Ouais. Le contrôle technique, l'absence de contrôle, c'est une amende forfaitaire de 135 euros.
1: Ouf, plus cher que le contrôle.
5: Voilà, et puis les gens l'oublient un peu trop souvent, mais c'est généralement une confiscation de la carte grise. C'est-à-dire que finalement, les policiers ou les gendarmes sur le bord de la route vous remettent une fiche de circulation, qui a un caractère provisoire, qui a une validité de 7 jours, et ils conservent vers eux la carte grise, qui est, je rappelle, un titre de circulation. Et donc en réalité, vous devez aller faire votre contrôle technique pour récupérer votre certificat d'immatriculation. Donc vous voyez la complexité du sujet, et sachant que les centres de contrôle ont une activité aussi importante en juillet et en août. Donc c'est se créer des problèmes qui n'ont pas lieu d'être en réalité.
2: Oui. Bon. Parfois on oublie, si on a plusieurs véhicules, je connais des gens, c'est le cas, qui regardent pas forcément les cartes grises pour savoir quand est la date du contrôle technique. Aujourd'hui il y a des moyens informatiques, vous pouvez être prévenu par votre centre de contrôle que ça va être la date du contrôle.
5: Oui, il y a surtout une vignette, bizarrement, dans l'angle du pare-brise, qui vous rappelle la date du prochain contrôle.
2: On la regarde jamais.
5: Mais c'est pour ça que je le rappelle, je me permets. et j'en profite aussi, parce que vous avez parlé du contrôle des deux roues tout à l'heure, je rappelle que il s'agit du contrôle des deux roues, il ne s'agit pas du contrôle des motos. Et donc, les scouts sont concernés par ce contrôle.
1: Ouais. Juste une chose pour contrôler. Tiens, ouais. pour terminer. Et je suis désolée, Stéphane, mais je vais pas du tout être d'accord avec vous. Stéphane sur la page Facebook de Sud Radio qui dit si la sécurité est si importante, pourquoi l'État fait payer ce contrôle? Faites la gratuité des contrôles, il y aura plus de gens en règle. Stéphane, j'ai juste envie de vous poser une question. Est-ce que dans votre vie, vous travaillez gratuitement? Est-ce qu'ils n'ont Laurent, les gens n'ont pas non plus la valeur des instruments que vous êtes obligés d'acheter, de l'investissement, que ce soit vous ou vos collègues du contrôle technique. Moi, la gratuité, je suis pas pour. Moi, je ne travaille pas gratuitement.
2: Il y a vraiment, à chaque fois, en plus, le contrôle technique se sévérise et à chaque fois, il faut des nouveaux instruments qui coûtent cher. Donc, c'est des vrais investissements.
1: Et puis, regardez-le, Stéphane, s'il vous plaît, en termes de sécurité routière et non pas en termes d'obligation, et vous verrez que vous changerez un peu de paradigme.
2: Peut-être que Laurent va nous annoncer la gratuité du contrôle technique pour le... Non? Non.
5: Alors, je me présente pas aux élections. Donc, j'ai pas d'annonce particulière à faire, mais je suis d'accord évidemment avec Laurence. Mais il y a un autre sujet, c'est-à-dire que le contrôle technique, là, on en parle ce matin comme un élément de sécurité, qui est évident. C'est aussi un élément de tiers de confiance entre un acheteur et un vendeur. C'est-à-dire que j'entends les remarques de dire ça peut être une contrainte d'emmener ma voiture au contrôle. Par contre, c'est un élément de réassurance majeur quand je change de voiture. Donc, il y a une cohérence. Le législateur a prévu une périodicité. C'est pour être certain que finalement, la majorité des gens roulent en sécurité, pour leur propre sécurité, mais aussi pour la sécurité des autres, hein, tout simplement.
1: Oui, tout à fait. Et on terminera ce sujet sur l'importance du contrôle technique, surtout avant l'été, pour pas que ça vous gâche votre été, avec la réaction de Aouche sur la page Facebook de Sud Radio. Mon Audi 1,9 litre TDI de 2001 n'a jamais été recalé. Le contrôleur m'a dit qu'il était surpris de l'état du véhicule. C'est le résultat d'un véhicule bien entretenu. Merci beaucoup, Monsieur Palmier.
2: Merci, Laurent.
1: Laurent.
5: Un petit clin d'œil à François A qui est client chez nous avec sa Jeep.
1: On vous embrasse, on vous souhaite une très très bonne journée, un bon week-end. Laurent Palmier.
2: Il est d'avant 1950, donc pas de contrôle technique.
1: Président.
2: 1960, pardon.
1: Du réseau Securitest Groupe SGS, leader du contrôle technique en France et président du métier contrôle technique de Mobilience. Dans quelques instants après la pause, on va accueillir Patrick qui a une expérience à partager avec nous sur Sud Radio.
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1: Allez, vous le savez, vous pouvez nous rejoindre en nous écrivant, soit je participe @sudradio.fr ou alors tout simplement au 0826 300 300. Et on va tout de suite accueillir Patrick qui nous rejoint. Bonjour Patrick.
2: Bonjour Patrick.
3: Oui, bonjour à tous les deux.
1: Comment ça va ?
3: Très bien, ravi de participer et de vous avoir en direct.
1: Alors, dites-nous un petit peu, vous avez parlé...
2: une expérience à partager avec nous, et c'est long. Alors, ce qu'on va faire, on va aller prendre un café, et puis on va vous laisser expliquer aux auditeurs de quoi ça s'agit, j'aime bien dire ça.
3: Oh, c'est intéressant parce que ça correspond à pas mal d'échanges qu'il y a eu au cours des émissions.
2: Oui, c'est vrai.
3: Je voulais juste témoigner effectivement que alors, depuis 2019, j'ai des Toyota hybrides et en ce moment une Ford Kuga. Du coup, qui roule à l'éthanol avec des boîtiers et le couvert maintenant qui est monté d'origine.
2: Ouais.
3: Donc, pas de souci particulier depuis 2019, avec 200 000 km de fait avec l'ensemble des voitures.
2: D'accord.
3: Donc, pour les doutes de fiabilité ou de doutes qui peuvent être instaurés dans la croyance populaire, on peut tirer des traits, on va dire.
2: Oui, donc vous avez un Kuga, vous, parce que vous avez sans doute écouté l'émission, je crois que c'est l'émission... il y a 15 jours où on parlait avec un auditeur de son Ford Puma Flexifuel qui est tombé en panne d'injecteur et Ford préconise, enfin c'est pas préconise, hein, c'est dans le carnet d'entretien, précise bien que tous les 5 pleins, il faut faire un plein de Super 95 et donc malheureusement il perdra le bénéfice de la garantie puisqu'il n'a pas respecté ça. Mais vous, sur le Kuga, c'est vrai que le système d'injection étant différent, il y a moins de risques, hein, c'est de l'injection indirecte, hein, si je ne me trompe pas.
3: Exactement, et très comparable finalement au système Toyota dans son ensemble.
2: Mmh. Ouais, d'ailleurs, un Ford a fabriqué sous licence les systèmes Toyota hein, qui équipaient bon nombre d'hybrides Ford au début de l'hybridation des modèles du constructeur américain.
3: Voilà, donc bon, pour dire voilà, que dans l'ensemble, c'est le bon mariage, on va dire, surtout avec ce type de moteur. Qui effectivement plus compliqué avec notamment les moteurs un peu plus modernes qui sont peut-être un peu plus capricieux par rapport à l'usage de l'alcool.
2: Ouais, les moteurs à injection directe, effectivement, il faut être un peu plus précautionneux et pas hésiter à utiliser. D'ailleurs, il y a des Borel qui fait des boîtiers éthanol préconise, enfin installe même sur les voitures un système qui automatiquement injecte aussi un petit additif qui permet de mieux lubrifier les injecteurs. Vous avez vous avez dit j'ai fait 200 000 kilomètres avec mes voitures à l'éthanol. Est-ce que vous faites des vidanges plus fréquentes ?
3: Alors pas particulièrement sur les Toyota. On est dans le rythme des vidanges de 15 000 kilomètres. Donc ça, je les respecte à la lettre, mais d'un point de vue général et ça suffit au niveau global. Il n'y a pas besoin non plus de faire plus, sachant que je fais plutôt de longs trajets. Donc ces voitures-là en fait servaient à faire beaucoup de longs trajets, donc pas du tout. Alors même si je faisais un peu de ville, pareil, le type de kilomètre était plutôt adapté à garder une fréquence de vidange normale.
2: D'accord. C'est vrai qu'en ce moment ceux qui roulent à l'éthanol, vous avez vu les prix des carburants. Alors ils étaient un petit peu montés pendant un temps.
1: Là ils ont rebaissé.
2: L'éthanol a rebaissé. C'est vrai que certaines pompes le proposaient à plus d'un euro. Ouais. On s'étonnait pour de savoir pourquoi, puisque en plus la part d'éthanol a augmenté là avec le carburant été qui a été mis en place à partir du 1er mai. Donc normalement le prix aurait dû baisser. Oui, mais on va dire que voilà, pris dans l'élan de l'augmentation des carburants, certaines enseignes avaient augmenté le prix de l'éthanol. C'est redescendu. On le trouve à certains endroits à 70 centimes d'euros. Vous entendez bien, 70 centimes d'euros, même si vous rajoutez 20-25% de consommation en plus, ça vous fait des trajets qui sont au minimum deux fois moins chers qu'à l'essence. Donc c'est aujourd'hui très intéressant et c'est doublement intéressant parce que l'éthanol, il passe pas le détroit d'Ormuz, hein, on le fabrique chez nous. Donc
1: ils ont pas de betterave là-bas.
2: Non, mais c'est vrai que l'indépendance énergétique, aujourd'hui, on commence seulement à y penser, alors qu'il y a longtemps qu'il aurait fallu y penser. Là, je vais encore taper sur nos camarades écolos qui ont dit « Ouais, mais il y a concurrence alimentaire en fabriquant de l'éthanol. » D'abord, c'est pas vrai. Quand on se penche vraiment sur la production, ça empêche pas les gens de manger. Est-ce que vous avez déjà eu faim parce que on faisait de l'éthanol, Laurence ?
1: Non.
2: Non. Nicolas, non plus ?
4: Non, ça a été.
2: Ouais, ça a été. Alors que l'alcool, finalement, on n'en manque pas. Vous êtes d'accord ?
4: Effectivement.
2: Deux exemples parfaits de ça. Donc... non, c'est de l'indépendance énergétique aussi. C'est un carburant qui permet de limiter les émissions de CO2. Je crois que on doit être aux alentours de 70% aujourd'hui. Au moment où on nous parle de réchauffement global, c'est vrai que ça, c'est des solutions. Alors, c'est pas une solution universelle. Toutes les voitures vont pas rouler à l'éthanol demain, mais c'est une des solutions. Et par rapport à l'électrique, tiens, question pour Patrick. Patrick, le choix de l'électrique, c'est quelque chose qui vous tenterait, vous qui roulez à l'éthanol?
3: Alors, c'est pas qui me tenterait, c'est que depuis 2021, la deuxième voiture, c'est une voiture électrique.
2: D'accord.
3: Donc, okay. On a fait le mariage des deux et qui répond aux problématiques que c'est adapté à chaque usage. C'est-à-dire qu'on a un véhicule électrique qu'on utilise au quotidien, qui fait beaucoup de plus petits trajets, quelques déplacements de 100-200 km, mais effectivement, c'est pas des générations de voitures avec des grosses batteries. Et effectivement, c'est là, il faut une voiture qui est adaptée à l'usage, quoi. Il n'y a pas une seule solution, il y a plusieurs solutions. Et justement, c'est le mix énergétique qui rend la souplesse au niveau des usages des uns et des autres.
2: Ouais, vous avez raison. Encore faut-il avoir les moyens d'avoir deux véhicules, un véhicule électrique et puis un véhicule éthanol, alors qu'un véhicule éthanol d'occasion, ça se trouve pour pas très cher, ça permet de rouler. Oui, Nicolas.
4: Alors j'ai une petite question. Est-ce qu'on en trouve dans toutes les stations de l'éthanol aujourd'hui?
2: Oui, c'est aujourd'hui. Non, mais on en trouve beaucoup. Ouais. On n'est plus quand ça a été lancé. Alors attendez, faut que je me souvienne, ça doit être 2005.
4: Oui, première station. Comme à l'époque, ils en ont promis 500 à la fin de l'année. Ouais, il y en avait 200, les bras levés.
2: Oui, c'est ça.
4: C'est pour ça que je pose la question. Ouais. Non, parce que aujourd'hui, on trouve trop poussé derrière.
2: On trouve de l'éthanol pratiquement partout.
4: Ok.
1: Il y a Renault qui l'a à 82 centimes à Narbonne, qui nous dit sur la page Facebook.
2: Ouais, mais je trouve il y a moins cher encore. Il y a moins cher, je crois que je vous dis 75 centimes. Il y a des régions, on trouve à 75 centimes, ouais. Principalement dans les régions productrices d'éthanol. D'ailleurs, si vous allez dans le Nord, si vous allez en Champagne, en Champagne, vous pouvez toujours essayer de vous servir du raisin pour faire de l'éthanol. On peut d'ailleurs, on peut produire de l'éthanol routier à partir de la surproduction de raisin.
1: Donc du coup, Patrick, merci pour votre partage d'expérience.
2: Merci beaucoup, Patrick.
3: Avec plaisir. Non, et effectivement, pour insister le fait que même si sur l'usage des véhicules électriques, ça s'améliore depuis 2-3 ans, ça reste quand même, il faut un alignement de planète entre la possibilité de recharge et les types de déplacements pour qu'il n'y ait pas de mauvaises surprises dans l'usage quotidien. Donc, c'est un peu dommage qu'on n'incite pas plus les usages mixtes d'agrocarburants, que ce soit d'ailleurs sur le diesel ou sur l'essence. Hein. Les biodiesels, ça existe aussi. Beaucoup en poids lourd et transport en commun, mais c'est pas du tout aujourd'hui évoqué pour les véhicules privés, quoi.
2: Ouais. Bon, merci beaucoup, Patrick.
1: On vous embrasse et vous n'hésitez pas tous, hein, vous faites comme Patrick, vous nous écrivez un mail, si vous avez une grande histoire à nous raconter, même une courte, je participe @sudradio.fr, vous mettez On parle auto dans l'objet du mail, et pour ceux qui n'ont pas envie de passer à l'antenne, vous pouvez même les enregistrer avec votre téléphone et vous nous envoyez le fichier audio, comme on dit, et on passe votre question à l'antenne. Allez, dans quelques instants, eh bien, on va changer de sujet. Voici venu l'heure de l'essai de la voiture d'occasion de la semaine.
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1: Et vous le savez, chaque semaine, on essaie une voiture. Enfin, quand je dis on, c'est plutôt l'ami Jean-Luc. Une semaine, c'est une voiture neuve et l'autre semaine, c'est une voiture d'occasion. C'est le cas cette semaine, on va en parler avec Julien Berthaud, qui est journaliste à caradisiaque.com et que l'on accueille. Bonjour Julien.
2: Bonjour Laurence. Bonjour Jean-Luc.
3: Bonjour Julien.
1: Et alors, quelle voiture ?
3: On va parler du Nissan Juke deuxième génération. Mais pour revenir sur la première génération, je vous disais tout à l'heure, moi ça a été un choc, mais pas le choc dans le sens oh là là, la belle voiture. C'était, je me dis, comment ils ont osé faire ça ? On n'est pas d'accord avec Nicolas Hédé qui est là,
1: et
3: qui
1: lui trouvait que c'était Nicolas. Bien.
3: Ouais, moi je l'ai trouvé mais immonde la première.
1: Ah moi je l'ai trouvé différent.
3: On avait l'impression qu'elle avait des roues flaquettes sur le côté.
1: Oui, par exemple.
4: Très roues flaquettes aujourd'hui. Oui. Mais non, en fait, elle était différente. Elle était très arrondie. Elle revenait un peu sur le style
3: elle avait
4: des
3: yeux,
4: années 90.
3: Des yeux de crapaud.
1: Mais non, de grenouille.
3: Non, c'était.
1: Mais ou un crapaud qui, quand tu l'embrasses, devient un prince.
3: Bon, bref. Donc, le premier Juke a dû être embrassé par un prince charmant et s'est transformé en Juke 2 en 2019. Une deuxième génération, bon, qui avait pas la tâche facile, hein, parce que remplacer un véhicule qui a beaucoup de caractère, c'est jamais très très simple. Ils ont plutôt réussi, on va dire. Il est plus consensuel, Julien, le deuxième.
5: Oui, alors c'est vrai qu'il est quand même plus consensuel, hein. Moi, c'est vrai que à titre personnel, je suis pas très fan de la première génération. Mais par contre, c'est vrai que j'aime bien la seconde génération. qui est plus consensuel, on retrouve un peu quand même les mimiques hein, de la première génération, mais voilà, dans un design un peu plus sage, on va dire quoi.
3: Oui, qualité de présentation en hausse aussi, parce que ce qu'il y avait, c'est que, alors extérieurement, c'est une affaire de goût, mais quand on ouvrait la porte, c'était un petit peu miséreux sur le premier.
5: Oui, complètement. C'est vrai que là, ils ont vraiment fait des efforts. Alors, en termes de design, hein, c'est toujours très sympa parce que autant on a le look extérieur, mais on a toujours aussi de l'originalité à l'intérieur. Mais vraiment une meilleure présentation, une meilleure finition, vraiment de jolis détails, notamment dans les aérateurs et tout. Donc, c'est vrai qu'ils ont fait des efforts aussi à l'intérieur.
3: D'accord. Il y a eu aussi, en termes de motorisation, une évolution assez marquante puisque, alors, c'est pas dès le départ du lancement de la deuxième génération, mais il y a une version hybride qui est arrivée également, qui était plutôt pas mal. Hein. Moi, je me souviens l'avoir essayé avec des consommations qui étaient relativement basses. C'est assez réussi.
5: Oui, alors c'est vrai que le Juke, il a été lancé en 2019 et c'est vrai qu'il faut attendre juin 2022 pour pouvoir bénéficier de cette motorisation hybride hein, qui est commune avec Renault. Donc il fait 143 chevaux, qui est plutôt sympa à mener avec des consommations raisonnables hein, parce qu'on peut descendre largement en dessous de 6 litres de moyenne quoi.
3: D'accord. Véhicule relativement compact. On est dans la catégorie
5: oui,
3: les concurrents, c'est quoi ?
5: Oh bah les concurrents, c'est évidemment le Captur, c'est le Peugeot 2008, c'est l'Opel Mokka, c'est le Volkswagen T-Roc. Il mesure 4,21 m de long. Donc c'est 10 cm de moins, enfin presque 10 cm de moins qu'un Peugeot 2008.
3: Avec une bonne habitabilité malgré en fait ces dimensions assez contenues.
5: Oui, complètement. Alors autant le premier Juke, bon en termes d'habitabilité, c'était clairement pas ça, surtout en volume de coffre. Là, ils ont fait des efforts. Hein. C'est vrai que deux adultes peuvent s'installer à l'arrière sans problème. Et puis on a un coffre qui est plutôt convenable, hein, qui fait 422 litres. Alors il faut savoir qu'en version hybride, hein, à cause de la batterie, le volume descend à 354 litres. Donc là, pour le coup, c'est plutôt moyen, quoi.
3: Pour continuer dans les qualités, après on parlera des défauts. Comportement routier qui était plutôt bon, faut dire que dans le groupe Renault, on sait faire hein, maintenant. Hein, on sait faire à la fois du confort et de la tenue de route.
5: Oui, alors c'est vrai qu'ils sont quand même très bons en termes de train roulant. Alors c'est pas une voiture sportive, hein, clairement. Mais après, on a une bonne position de conduite, on a un petit volant, on a une commande de boîte qui est plutôt précise avec des débattements qui sont petits. Et franchement, à mener, c'est une voiture qui est vraiment sympa. Quoi.
3: Ouais, et puis on peut la conduire longtemps parce que contrairement à la première génération qui a eu des soucis de fiabilité, ça a été plutôt résolu pour la deuxième génération.
5: Ouais, complètement. Ouais, c'est vrai que la première génération, c'était clairement pas ça, entre les turbos sur les diesels, etc. Enfin, il y avait beaucoup de choses qui n'allaient pas. Là, avec cette seconde génération, ils ont vraiment rectifié le tir, parce qu'on a vraiment peu de soucis. C'est une voiture qui est globalement fiable. Voilà, on peut avoir des problèmes de batterie sur les versions hybrides, hein, qu'on des problèmes de démarrage, etc., qui nécessitent une mise à jour en atelier. On a aussi des clés qui se déprogramment. On peut aussi avoir une pompe haute pression qui peut faire des siennes sur la version essence classique, non hybride. Mais globalement, c'est un véhicule qui est fiable.
3: Ça se touche à combien? Vous allez me dire, ça dépend du kilométrage, de l'année, de la motorisation, mais d'abord, les meilleurs choix, c'est quoi et quel budget?
5: Alors en meilleur choix, moi je partirais sur une version hybride en finition Tecna ou Ascenta juste en dessous pour avoir un minimum d'équipement. Alors c'est quand même un véhicule qui est plutôt bien équipé de base, mais faut compter 12 000 euros. Alors ça, 12 000 euros c'est pour la version essence classique,
3: d'accord.
5: En finition Tecna. Et après si on veut partir sur l'hybride, c'est plus cher, hein, c'est 16 000 euros hein, déjà parce que c'est une version hybride et puis c'est une version qui est apparue après. Donc c'est pour ça que ça le rend un peu plus cher. Donc à 16 000 euros, on a une version de 2022 qui affiche à peu près 100 000 km.
3: On en trouve beaucoup sur la centrale.
5: Ouais. Il y en a pas mal parce qu'on est à plus de 1750 annonces actuellement sur la centrale. Donc franchement, il y a le choix. On trouve vraiment vraiment chaussure à son pied. Après, faut savoir que c'est un véhicule qui est assez coté parce que par rapport à un Renault Captur équivalent, hein, c'est la même base technique avec la même motorisation hybride, on est à près de 3000 euros de plus. Hein.
3: Ah oui. Et c'est lié à quoi ça? C'est lié à la rareté? C'est lié à l'originalité de la ligne? C'est quoi?
5: Je pense que c'est ça. C'est la rareté parce que même s'il y en a beaucoup à vendre, il y en a nettement moins qu'un Renault Captur. Et puis oui, c'est sa ligne, hein, le Juke, c'est quand même un véhicule qui marque un peu. Donc c'est pour ces raisons-là qu'il est un peu plus cher que, enfin même nettement plus cher qu'un Renault Captur équivalent.
3: Bon, la vraie question, c'est est-ce que ce Juke 2 a plus de succès que le premier? En étant plus consensuel, parfois, on loupe sa cible. Là, c'est pas le cas. Et ça semble, il semblerait qu'il ait plus de succès parce qu'il plaît plus que le premier, qui était vraiment clivant.
5: Oui, alors c'est tout de même à relativiser parce que il y a beaucoup plus de concurrence qu'à l'époque. Il y a moins de choc visuel aussi. Alors même si ça plaît ou ça plaît pas, mais c'est vrai que la première génération a beaucoup marqué. Mais là, on a un véhicule, il y a énormément de concurrence entre le 2008, le Mocha, le Captur, enfin, il y a beaucoup d'acteurs sur le marché. Donc c'est vrai que pour le Juke, c'est quand même plus compliqué.
3: D'accord, bah merci beaucoup.
5: Enfin, il y a beaucoup d'acteurs sur le marché. Donc c'est vrai que pour le Juke, c'est quand même plus compliqué.
3: D'accord, bah merci beaucoup, Julien Berthaud.

0: petit peu, tiens, juste avant la semaine prochaine, on va en parler avec notre invité, juste après la pause, Nicolas Hédé, puisqu'on va vous parler des e-trophées de la MAM, les trophées qui félicitent, on va dire, les voitures électriques hybrides et hybrides rechargeables. Allez, à tout de suite pour parler de tout ça et peut-être vous faire changer d'avis sur l'électrique et l'hybride.
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1: Et merci à vous toutes et à vous tous d'être en notre compagnie, nombreux sur la page Facebook de Sud Radio. C'est toujours plaisant de vous y rencontrer et puis d'être un peu votre voix. 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
1: Et là, vous allez voir que les journalistes, ils savent vraiment bien faire les choses également, et pas simplement des fois que de critiquer. On reçoit Nicolas Aidé, qui est organisateur des e-trophées de la MAM. Bonjour Nico. Et
3: président de la MAM aussi.
4: Et président de la MAM, oui. Bonjour.
3: Alors, la MAM. Monsieur le Président, bonjour.
1: Monsieur le Président, ouais, un mot sur la MAM pour tous ceux qui ne connaissent pas la MAM.
4: La MAM regroupe, alors c'est l'association des médias auto et moto, ça regroupe en fait l'ensemble des journalistes auto, un peu moins moto, parce que il faut développer, on essaie de développer cette partie-là.

0: depuis quelques temps et on va la développer. Et sinon, on a aussi beaucoup de constructeurs qui font partie de l'association et tous les représentants attachés de presse des différentes marques qui sont chez nous également.
1: Voilà. Attention, ce n'est pas de l'entre-soi, c'est important de le préciser.
2: Oui, cinquième trophée de la MAM. Alors l'idée est venue, l'idée est venue, il y en avait moins, de dire voilà, on va récompenser les voitures électrifiées, donc ça veut dire électrique, hybride, hybride rechargeable.
0: Tout à fait. L'idée au départ, enfin la MAM a organisé, alors ça s'appelait On the Road Again, c'était en 2020, juste après les trois mois du premier confinement du Covid. Il y avait plus d'essais automobiles, on savait plus quoi mettre dans nos émissions, dans nos colonnes. Et j'ai proposé à l'époque aux constructeurs d'essayer de rassembler un maximum de personnes en 48 heures. On a eu 60 journalistes et 95 voitures en parc. C'était complètement dingue. On avait 21 marques à l'époque. Mais c'était d'énergie à l'époque, de carburant. Et là, depuis maintenant, la cinquième année, on s'est dit, et si on faisait ça avec de l'électrique et de l'hybride rechargeable, ce qui permet d'être un peu aussi dans l'air du temps par rapport au marché.
2: Il y a pratiquement plus que ça dans les gammes des constructeurs.
0: Exactement. On est obligé d'électrifier de toute façon. on est dedans, on n'a pas le choix.
2: Et il y a de plus en plus de constructeurs qui participent, puisqu'il y en avait des nouveaux cette année.
0: Alors, cette année, on a 5 nouveaux arrivants.
2: Que des Chinois.
0: C'est que des Chinois. On a Omoda, Jeco également, BYD. Chery sont pas encore là. Chery sont pas encore là. Et c'est Zeekr qui est arrivé cette année. Ils arriveront plus tard parce qu'ils ont pas. En fait, on prend les voitures 2025 qui ont été présentées ou essayées en 2025, ce qui permet de laisser un peu le temps d'arriver à certains. C'est le cas de Geely qui vient d'arriver sur le marché. Il y a pas mal de nouveaux arrivants.
1: Et dans les marques anciennes,
0: on a Renault, on a aussi Porsche qui vient chaque année. On a Volkswagen, on a Citroën.
1: J'ai loupé ça cette année, moi.
0: Il y a beaucoup de monde. 24 marques cette année, c'est un record. En fait, sur cette cinquième édition, on n'en a jamais eu autant.
1: Juste préciser que ça s'est passé là. Ça s'est passé cette semaine. Les prix ont été remis jeudi soir.
0: Les essais ont eu lieu mercredi et jeudi dernier, avec la remise des trophées le jeudi soir. Et cette année, la particularité, c'est qu'on a proposé aux constructeurs de venir le mardi, comme on avait les 28 voitures à disposition, de venir s'échanger les voitures. Donc, il y a un prix constructeur cette année. Alors, ils n'avaient bien sûr pas le droit de voter pour leur marque.
1: Nicolas, expliquez bien. Échanger les voitures, ça veut dire?
0: C'est-à-dire qu'en gros, on avait 28 voitures et les constructeurs venaient pour
1: essayer la voiture des autres.
0: Voilà. On essayait des voitures concurrentes. Ce qui est une première quelque part. Ça se faisait à une autre époque sur une autre association, mais nous, en tout cas, c'est une première. Ça s'est très bien passé. Il y avait une bonne ambiance. Et surtout un prix à l'issue de ces essais qui a été décerné.
2: Les constructeurs ont récompensé quelle voiture?
0: Elle est même pas clivante celle-là, hein. Elle s'appelle Twingo. C'est la Renault Twingo.
1: D'accord.
2: Twingo électrique, c'est vrai qu'elle est sexy,
0: elle est sympa à conduire. Tous les constructeurs
1: qui étaient là ont voté en majorité pour celle-ci.
0: Ouais. Okay. C'est celle qui a pris le plus de points, la deuxième voiture étant quand même le Porsche Cayenne. Donc ça n'a rien à voir.
2: Oui.
0: Cayenne électrique, j'entends. Hein,
1: c'est constructeur. Maintenant, les journalistes, quels sont les prix qui ont été remis?
2: Moi, je suis très content parce que c'est ce que j'ai choisi. Voilà.
1: La BMW
0: X3. Elle a remporté plusieurs prix, effectivement.
1: Pourquoi?
0: Son moteur, enfin, le système électrique est très bien. Mais elle a aussi eu quelque chose d'assez important dans une voiture. C'est le meilleur intérieur. Meilleur intérieur, c'est la Volvo. Non, c'est plutôt l'ergonomie parce qu'elle est très très innovante en termes d'ergonomie.
2: On a un tableau bord en fait qui est sous le pare-brise et c'est vrai que c'est assez pratique parce qu'on le voit très bien et sur toute la largeur, on a des écrans haute définition.
0: C'est ça. C'est un rétroéclairage assez original. Ça a été d'ailleurs inauguré ce concept Neue Klasse qui avait été présenté à Munich il y a quelques années et ils vont le sortir sur toutes leurs voitures, on va dire, de ce format-là, enfin dans cette gamme-là. Cette voiture inaugure ce système-là et c'est vrai que la voiture est bien finie. Bon, ça en BMW on connaît, mais je trouve que depuis quelques années ils avaient un peu perdu en qualité d'ergonomie. Il y avait un peu trop d'écran, un peu trop d'applis, 70 applications sur un écran quand vous êtes au volant, c'est pas possible. Et là, ils améliorent les choses. Voilà, c'est bien. Ils ont compris.
2: Ils ont fait une sorte de synthèse de ce qui se fait de mieux en électrique aujourd'hui. Une plateforme 800 volts qui permet de recharger très rapidement jusqu'à 400 kilowatts. Donc c'est une des voitures qui charge aujourd'hui le plus vite. Ça reste quand même assez onéreux, 75 000 euros.
1: Mais c'est
2: bien de décerner des prix à des voitures comme ça qui montrent la voie de ce que pourrait être l'électrique monsieur tout le monde dans 2-3 ans.
1: Et puis surtout qui met aussi les constructeurs européens en avant. Excusez-moi, j'ai rien contre vos collègues asiatiques, mais voilà, on sait aussi encore faire de bonnes voitures en France.
0: On sait faire de bons châssis aussi d'ailleurs, en mise au point on est pas mal.
1: Alors autre marque, parce que le temps passe trop vite.
0: Autre marque, Jeco 5. Alors le Jeco 5, c'est une marque qui arrive à la fin. le 5, c'est le nom de la voiture. Il était en face du Duster, qui a tendance à gagner d'habitude. Le Duster est numéro 2. Et sur le SUV compact,
1: on est en hybride, là.
0: On est en hybride, mais surtout, c'est le meilleur SUV compact, le prix, hein. Parce qu'il y a 11 prix en tout, hein. Il y a quand même, en fait, une voiture peut apparaître dans 7 catégories différentes, si vous voulez. Okay. Donc, ça leur laisse un peu de chance aussi de gagner quelque chose, ce qui est pas plus mal. Mais voilà, c'est assez pointu. Ça peut être la meilleure citadine. Par exemple, la meilleure citadine, c'est encore la Twingo. C'est pas très étonnant en même temps, hein. Mais sinon, si vous prenez la meilleure familiale, c'est la Polestar 3. Donc nouvel acteur aussi, hein, qui vient récemment d'arriver sur le marché.
1: J'ai pas essayé, moi, celle-là.
2: C'est Volvo.
0: C'est Volvo. C'est suédois, mais c'est un peu chinois aussi.
2: Mais voilà. C'est chinois, voilà.
0: Mais bon, ça reste quand même en termes de style et d'intérieur, on est très Volvo.
2: Bon, un truc qui est pas chinois ni européen et que on a adoré tous les trois parce qu'on l'a encensé, c'est la Honda Prélude.
0: La Prélude qui est le prix coup de cœur, le prix coup de foudre.
2: Hors catégorie, quoi.
0: C'est hors catégorie. Elle est même nommée dans les compacts, mais troisième parce qu'elle est compacte. En même temps, c'est ce qui est pratique.
1: C'est une berline, en fait.
0: C'est un coupé.
1: C'est un coupé.
0: Et c'est vrai que
2: c'est génial.
0: Bah, c'est la meilleure hybride non rechargeable. Donc voilà, elle a aussi été citée là-dedans par rapport à son côté technique. Elle consomme pas grand-chose. Elle est dynamique. Enfin, elle est sympa.
2: Et à conduire, c'est un pur bonheur.
0: C'est absolument génial. Ouais. Je pense qu'on aimerait bien lui mettre 200 chevaux de plus, hein, parce que forcément, on est un peu comme ça. Mais bon, voilà.
2: Autre catégorie,
0: je peux vous citer la meilleure compacte avec le MG4 Urban, qui est un nouveau véhicule qui vient d'être présenté en France. Pareil, c'est chinois. Il n'y a pas que des chinois. Hein, mais
2: c'est une voiture qui est plus grande que les MG4.
0: C'est ça.
2: Mais
0: c'est
2: moins cher. Donc les chinois, quand ils font une évolution,
0: c'est très particulier.
2: C'est plus grand, moins cher.
0: On est sur un format Golf, si vous voulez. Ouais. Mais avec un moteur électrique qui tient ses promesses en termes d'autonomie.
2: Oui, on est à quoi, 150 chevaux en plus.
0: C'est ça.
2: Une voiture puissante.
0: Ouais. On a une vraie consistance et la voiture est bien. Elle a à peu près, avec les remis, je crois qu'on est à 25 500 euros, quelque chose comme ça, ce qui est assez imbattable aujourd'hui. C'est aussi pour ça, c'est-à-dire que les journalistes prennent en compte un petit peu le rapport prix-prestation dans ce qu'ils essayent.
2: Ouais.
0: Alors il y a Porsche Cayenne aussi qui a quand même pris le meilleur prix le prix du grand SUV, Porsche Cayenne électrique, qui est absolument extraordinaire de puissance et surtout de châssis. Parce
2: le
0: que
2: prix c'est... coup de cœur anniversaire d'un animateur de radio dont c'est l'anniversaire la semaine prochaine. Voilà, je vous remercie, ça me fait très plaisir.
0: Voilà. Non, en fait, voilà, on a pas mal de C5 Aircross aussi chez Citroën a pris.
2: C'est vrai que c'est une voiture à la fois confortable, une familiale
0: qui est pas trop
2: idéale,
0: cher, qui reste abordable, en PHEV, c'est bien. Enfin voilà, ça représente. Bon, alors, certains constructeurs ont pris plusieurs prix, hein, mais dans l'ensemble, c'est assez réparti. Je trouve que c'est assez intéressant parce qu'on a tellement de différentes voitures, si vous voulez, 28 voitures, c'est qu'on a des catégories différentes, on est sur des segments différents. Et on couvre, en fait, on couvre un peu le marché qui arrive en ce moment, en fait, si vous voulez.
2: Bon, il y avait aussi un OVNI, on en a parlé vite fait tout à l'heure, qui sera l'essai de la semaine prochaine, la Denza
0: Z9GT.
2: Z9GT, 1150 chevaux, 3 tonnes, suspension active, batterie gigantesque, 122 kWh.
0: C'est ça.
2: Et qui recharge à
0: 1500 kilowatts, jusqu'à 1500 kilowatts, c'est ce qu'ils annoncent.
2: Les bornes font 1500 kilowatts, mais elles rechargent jusqu'à 1000 kilowatts.
0: Oui, c'est ça.
2: Je l'ai fait, 10-80%, 5 minutes 30. Ouais. C'est un tout petit peu plus qu'un plein d'essence.
0: Je crois que le max, c'est 9 minutes si on veut tout recharger.
2: On n'a pas le temps de manger un sandwich. Bon, ils vont, alors déjà, c'est pas très démocratique parce que ça vaut plus de 100 000 euros, mais surtout, ils vont perdre beaucoup de clients parce que je pense qu'une fois arrivés dans les virages, il y en a peu qui sortiront des virages. À cause de la puissance et du poids.
0: Juste pour nos amis
1: qui écoutent et qui n'ont pas la chance de faire ces essais, où est-ce qu'on peut retrouver tous les résultats des essais, Nicolas Hédé?
0: Sur le site amam-presse.
1: amam-presse. Merci beaucoup. Et on va terminer première heure avec une nouvelle qui vient de tomber sur l'AFP. Bernadette Chirac, veuve du président Jacques Chirac, est décédée à 93 ans. C'est une annonce qui a été faite par sa fille, veuve de l'ancien président de la République. Vous le savez, elle est décédée donc vendredi soir. Elle était née Bernadette Chaudron de Courcelles. Elle s'est éteinte dans la soirée paisiblement, entourée des siens. C'était donc tout simplement hier vendredi. On pense bien à toute sa famille également. Allez, en tout cas, on vous souhaite une très très belle journée. Dans quelques instants, le retour de l'info.
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1: Et on va commencer par quelque chose d'assez étonnant et je vais demander à notre réalisateur chéri Jamel de faire un plan de tout le monde. On n'a jamais eu autant de monde dans le studio, l'ami Jean-Luc.
2: Exactement, on vous gâte vraiment aujourd'hui. Alors bon, il y en a qui sont un peu gâteux, mais...
1: Oh, du c'est...
2: Eh oui, parce qu'on a...
3: Ami
2: François Alain qui est avec nous. Et pourquoi? Parce qu'on va parler de deux sujets qui l'intéressent.
3: Ah.
2: Le premier, c'était le 6 juin 1944. Voilà. Ouais, voilà.
1: Avec tous nos hommages à tous ceux qui sont battus pour nous.
2: 82e anniversaire du débarquement et on va parler de cette petite voiture qui a débarqué en même temps que les GI et qui est devenue, allez, on peut dire, une des icônes de l'automobile.
1: La Jeep,
2: ça sera notre rubrique classique. On parlera aussi d'une nouveauté,
1: télévisée.
2: Le Vintage Legends.
3: Yes.
2: François Alain. Oh. Alors pour ceux qui ne speakent pas anglais, ça veut dire quoi?
3: C'est
2: une chaîne YouTube.
3: Je vous signale quand même que vintage est un mot français.
2: Ah, c'est français.
3: Tout le monde ne le sait pas, mais
2: d'accord.
3: C'est un mot d'origine française.
1: Oui. Et donc
3: Cocorico. Et donc voilà, comme tout le monde m'appelle Monsieur Vintage depuis 10 ans, je trouve qu'il fallait que je dépose une marque qui comporte notamment ce mot-là.
1: Bon, Vintage Legend by François Alain, on en reparlera en détail à la fin de l'émission. Il s'agit de la nouvelle chaîne télé dans laquelle vous pourrez retrouver notre Tintin Reporter. C'est
2: exactement
1: son autre surnom.
2: Et puis pour commencer, alors on a une jeune fille qui est avec nous. On parlera des E-Awards du pneumatique, trophées qui sont remis chaque année. Alors
1: l'univers.
2: Ouais, exactement. Alors c'est à la fois les meilleurs produits, les meilleurs vendeurs. Enfin, c'est que les meilleurs. C'est pour ça qu'on en parle ici.
1: Attends,
2: parce que on parle des meilleurs.
1: On va
2: chez les meilleurs.
1: Oui, mais alors quand on parle de meilleurs, on va voir ça avec Muriel Blancheton dans quelques instants pour débuter. On parle aussi des petits garages qui font plein de choses pour leurs clients.
2: Mais les meilleurs, enfin, chez les petits.
1: Des prix qui ne mais je veux pas y arriver ce matin. Félicite pas que les grands. Voilà. Eh ben tiens, on est parti parce que nous aussi, on n'est pas petits. On a grande envie de faire cette émission avec vous jusqu'à midi.
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1: Et puis on a gardé aussi notre ami qui est avec nous, Nico Hédé, qui est journaliste auto aussi. Voilà, c'est une grande famille, on aime beaucoup. Bonjour Muriel Blancheton.
5: Bonjour les amis.
2: Rédactrice en chef de The Pro. The Pro, c'est quoi pour ceux qui nous écoutent?
5: Alors The Pro, c'est un groupe de presse B2B, donc ça ne s'adresse qu'à des professionnels de l'automobile.
2: On va s'en aller alors.
5: Je ne voudrais pas trop passer
1: si
5: tout
1: de suite. Si on peut faire une parenthèse, quand on dit le groupe The Pro, il y a aussi The Pro Restaurant,
5: exactement.
1: The Pro Bâtiment.
5: C'est ce que j'allais dire, on a trois piliers, l'automobile, le bâtiment et la restauration. Voilà.
2: Bon.
5: Et nous ne nous adressons qu'à des professionnels.
1: De l'auto, en tout cas pour Muriel.
2: Vu l'heure, on va peut-être parler de la restauration, non?
1: Non. Par contre, Muriel est à l'origine avec notre ami Dominique Stamfel également, et toute l'équipe de The Pro, qu'on nommera pas parce qu'ils sont nombreux et même si on les aime beaucoup, des fameux awards du pneu.
5: Quatrième édition cette année. Un moment magique lundi dernier, dans un endroit magique, voilà, Laurence y était, et nous avons pu féliciter et récompenser 6 innovations, 6 entreprises, 6 entrepreneurs, et c'était fabuleux.
2: Bon, alors, dans l'ordre, on va faire dans l'ordre.
5: Oui.
1: Alors, nous faisons partie du jury, c'est important de vous dire.
5: Vous faites partie du jury. D'ailleurs, je tiens à vous remercier chaudement parce que vous participez activement à chaque édition. Il y a également, je peux citer les noms, voilà, il y a également JIPA qui participe.
1: Alors, JIPA,
5: il y a également
1: pour nos amis grand public.
5: JIPA, c'est un cabinet d'études spécialisé dans l'automobile. Ils font beaucoup de sondages et de statistiques et d'études de marché pour l'automobile. Et là, ça s'adresse au B2C, c'est-à-dire aux particuliers. Il y a également Vasano. Vasano fait des statistiques,
1: génial,
5: des notations sur Google. Exactement. Donc, ils notent, ils établissent des classements, des taux de réponse, de notations, des étoiles sur Google, de chaque entreprise.
1: Quand vous déposez un avis sur Google, sur un garage ou sur toute autre chose,
5: ils analysent tout.
2: C'est analysé,
1: C'est drôlement bien.
5: C'est fabuleux. Il y a également la Ligue de défense
1: Alexandra.
5: Des conducteurs avec Alexandra Lejean.
2: Oui, qu'on a souvent ici.
5: Bien évidemment. Il y a CEWES, cabinet de consultants également, qui fait de belles études statistiques et économiques sur le marché. Il y a également The Pro, dont je fais partie, forcément, et notre ami Dominique Stamfel du syndicat du pneu, bien sûr.
2: Alors, premier prix, parce qu'on commence par le premier.
5: Le premier prix, alors c'est le B2C, donc ça ne s'adresse qu'à des professionnels. Et là, on a récompensé une entreprise.
1: B2B.
5: Non, B2C. Pardon, excusez-moi, je me suis trompée. B2C, c'est effectivement, ça ne s'adresse qu'à des particuliers.
1: Voilà, c'est ça.
2: Vous commencez à mélanger les pinceaux, moi,
5: ça va pas du tout ce matin.
2: Vous copierez 500 fois rouflaquette comme punition.
5: Rouflaquette, hein, ouais, pas de problème.
3: Il est trop fort.
5: Pas de problème. Donc, on va commencer par le B2C. Une entreprise s'appelle Centre Auto Pleine. En fait, c'est une entreprise familiale dans le Loire, dans la Loire. J'allais dire le Loiret. Et en fait, ils ont monté leur propre réseau. Ils ont 7 centres. À ce jour, 7 centres. Ils ont investi plusieurs millions d'euros dans une nouvelle plateforme pour pouvoir stocker du pneumatique. C'est une entreprise familiale, la famille Tizi. C'est Jérémy qui, en ce moment, reprend la main avec sa maman, Laurence.
1: C'est pas moi.
5: Et, non, pas toi. Et ils ont fait... Enfin, ils sont super ambitieux. Ils ont des ambitions également d'extension de nouveaux points de vente. Donc, ils sont en train de créer leur propre réseau tout seuls.
2: Oui, ça veut dire que même si on n'appartient pas à un grand groupe, parce qu'aujourd'hui, on a le sentiment que pour grandir, il faut se faire absorber par des grands groupes.
5: Absolument
2: là,
5: pas.
2: C'est la démonstration qu'on peut, si on est dynamique et qu'on a des idées, arriver à progresser sans appartenir à un grand groupe.
1: Et ça prouve bien qu'en France, laissons nos entrepreneurs entreprendre, arrêtons de leur mettre des taxes dans tous les sens, laissons-leur également prendre des salariés, parce qu'il y a des... En France, on n'a toujours pas de pétrole, mais on a des idées, on a vraiment des gens qui savent entreprendre.
3: Ça, c'est une référence
5: ça,
3: que les moins de 40 ans ne peuvent pas connaître.
2: Ça, dans les années 70,
5: moi,
2: je m'en souviens.
3: Jean-Luc s'en souvient bien, mais...
1: Muriel, non mais...
3: Je m'en souviens aussi.
1: Fausse... Non, mais parce que c'est une pub qui est beaucoup revenue avec la hausse du pétrole. Alors, on continue.
5: Le B2B maintenant. Donc, ça ne s'adresse qu'à des professionnels, ok? Donc, la famille Dipropneu, on parle encore d'une famille cette fois-ci, qui fait partie du top 3 des plus gros distributeurs de France de pneumatiques. C'est la famille Mazzacurati qui a été établie en France dans les années 50-60 par le papa, le grand-père même. 113 millions d'euros de chiffre d'affaires, des millions, plus de 2,2 millions de pneumatiques écoulés chaque année. Et leur atout, c'est de pouvoir gérer du plus gros conteneur jusqu'au plus petit pneumatique à la commande. Donc ils ont une réactivité fabuleuse et c'est pour ça qu'on a voulu les mettre en avant cette année.
2: En trois,
5: nous avons le prix de l'innovation. Alors le prix de l'innovation, c'était très très intéressant. C'est encore une famille française. Encore une famille française qui a créé sa petite start-up dans son groupe.
2: Est-ce qu'on n'a pas un cocorico?
5: Ouais, non, mais franchement, c'était
1: facile pour le remanufacturing des pneus.
5: Exactement, ça s'appelle Regomme. Ouais. Oui, Regomme.
2: Regomme. Ah oui, c'est important parce qu'on parle beaucoup d'économie circulaire, on parle beaucoup de recyclage.
5: Ils ont l'habitude.
1: Et là, excuse-moi, mais pour tous ceux qui nous écoutent, c'est vraiment important ce qu'on va dire, c'est que cette filière du pneu, on l'a toujours défendu, et l'une des filières les plus actives en termes d'écologie,
5: recyclage.
1: Et Regomme, c'est vraiment exceptionnel.
5: Oui,
1: vas-y, raconte bien ce que c'est.
5: Il travaille, par exemple, il travaille avec Alia Pure. Vous connaissez Alia Pure?
2: Oui,
5: donc c'est l'organisme de collecte de pneumatiques. Il travaille depuis des années avec eux. Sauf que la petite start-up qui fait partie de ce groupe s'est servi de l'IA, la robotique, pour créer un logiciel qui permet de traiter le pneumatique à une vitesse grand V dans les centres de tri. Ça veut dire qu'il y a 1200 pneumatiques par heure qui passent sur les tapis, qui sont lus automatiquement et qui sont ensuite réadressés, on va dire, pour du recyclage, la valorisation ou alors repartir sur le marché de l'occasion.
1: Voilà. C'est vraiment bien.
5: Oui, et c'est une famille française.
1: Ouais. Ben
5: et qui part à l'étranger.
1: Merci.
5: Exactement. Et maintenant, ils sont établis aussi bien aux États-Unis. Enfin, ils sont en Europe et aux États-Unis. Donc, on trouvait vraiment bien de mettre cette famille en avant.
1: Moi, j'avais voté pour eux. Hein. J'ai pas le droit de le dire, mais j'avais trouvé ça vraiment bien.
2: Moi aussi. Alors, je le dis.
3: Moi, j'étais pas là, mais j'aurais voté pour eux.
5: En quatre, c'est le prix de l'environnement qui a été cette fois-ci adressé à quelqu'un qui est tout aussi fabuleux. C'est l'entreprise Vulco Dinard Pneus. Il s'appelle Uriac.
1: Ils sont à Dinard, les Bretons.
5: Oui.
1: Ils vivent la Bretagne.
5: Voilà.
6: Alors, très jolie région,
5: ils sont en Bretagne, mais ils s'appellent Monsieur Toulouse, ce qui était quand même assez drôle.
3: On peut pas avoir bon partout.
5: Voilà, il a
2: Nothing Toulouse.
5: Uriac a démarré son entreprise, il avait 19 ans seulement. Et maintenant, il est à la tête de ce centre Vulco. Et en fait, on a voulu mettre en avant son côté très RSE. Pourquoi? Parce qu'il a mis 52 panneaux photovoltaïques sur son toit qui lui permet de gérer, d'être complètement autonome en électricité.
2: Alors, je vais être mauvaise langue. 52 panneaux photovoltaïques en Bretagne, ça produit quoi?
1: Oh,
5: tu es mauvaise langue.
1: C'est pour ça qu'il en a mis 52. Non, mais au-delà de ça, parce que ça, c'est écologique, mais oui, par contre, il a une politique vis-à-vis de ses employés qui est exceptionnelle. Parce qu'il ne faut pas oublier que RSE, il y a aussi social et que les employés, c'est important.
5: Il a mis en avant plein de petits outils pour mettre le confort dans les ateliers pour ses mécaniciens, effectivement, et ses techniciens, tout à fait.
1: Voilà, et c'est
2: alors,
1: ça
2: on
1: qui
2: est à quoi, le sixième maintenant, ça y est.
1: Il me reste 14 secondes.
5: Ouais. Alors, le facteur humain avec le groupe Simon, et là, c'est là aussi où on a voulu appuyer sur le côté RSE, c'est le groupe Simon, donc qui a, rappelez-vous, enfin, je sais pas si vous vous rappelez, l'année dernière, ils ont été élus, hein,
2: oui,
5: mais bref,
2: oui.
5: 85 agences, ils ont mis en place un système qui permet de savoir exactement où est chaque technicien un peu isolé, un peu avec des bracelets connectés. On a trouvé ça fabuleux comme idée.
2: Oui.
5: Ils ont mis en place
2: votre
5: un
2: femme,
5: baromètre
2: François,
5: social.
2: Êtes...
5: Ils ont mis en place un baromètre
3: j'ai
5: social.
1: Non, mais attendez, je crois qu'on a mal compris. Ouais,
5: Alors, voilà. Il y a des travailleurs, des techniciens un peu isolés au niveau des 85 agences répartis dans l'ouest de la France, et on ne sait pas trop où, voilà, ils peuvent se sentir un peu dans l'inconfort, dans l'insécurité. Ils ont trouvé cette idée de bracelet connecté pour être rassurés.
2: D'accord.
1: Voilà. C'est sur acceptation.
5: Non, absolument pas.
1: J'avais bien senti que les garçons, ils
5: battaient. Oui, il y avait un petit doute là-dessus, absolument pas.
1: Et ensuite, c'est sur bénévolat, en fait.
5: Ils ont mis en place un baromètre social pour juste prendre le pouls de l'entreprise, de
1: et
5: leurs salariés.
1: Et pas le pouls avec le bracelet.
5: Voilà, la température mentale. Ouais, ouais. Ils sont très dans la psychologie et le bien-être mental de leurs salariés.
2: Voilà. Et puis, il y a l'homme de l'année.
5: Alors, le dernier prix, bien sûr, l'homme de l'année. Alors là, c'est pas l'homme de l'année, c'est l'entreprise de l'année, puisqu'on a récompensé... Non, c'est
2: François
5: pas toi, François. C'est Michelin.
2: Michelin, c'est qui, ça?
5: Michelin. Voilà, autre entreprise française, bien sûr. Michelin Motorsport. Pourquoi? Et je pense que, Jean-Luc, tu vas pouvoir appuyer les arguments. Tu as été assez vindicatif là-dessus.
2: Ouais,
5: voilà.
2: On en a parlé la semaine dernière, parce qu'en fait, Michelin est revenu aux origines de la course automobile pour développer des solutions qui vont servir à monsieur et madame tout le monde. C'est pas juste faire rouler des voitures plus vite.
1: Et d'ailleurs, ils seront sur les 24 heures du monde.
2: Exactement. Ils vont gagner. Alors, je vous le prédis, la semaine prochaine,
3: ils vont gagner.
2: Bah oui. Puisque tous les hypercars sont équipés.
3: Ils équipent presque toutes les voitures.
5: C'est ce qu'on a voulu mettre en avant aussi, leur hypercar qui est quand même composé à 50% de matériaux recyclés. C'est important de le signaler. Voilà, donc c'est pour ça qu'on a récompensé une équipe et pas seulement un homme.
1: Merci beaucoup, Muriel Blancheton.
5: Merci à vous tous.
1: Et les pneus dont on vient de parler, donc hyper organe, hyper important. Et puisqu'on vient de faire la petite parenthèse, je vous rappelle que les 24 heures du Mans, c'est le week-end prochain, avec les essais qui commencent toute la semaine, là, avec plein de choses qui vont se passer du côté du Mans.
2: Et
1: moi, je vais y aller. Moi, je vais y aller. Je vais pas manger que des rillettes, je peux vous le dire. Je suis ravie d'y aller, ça va être un vrai bonheur. Voilà, je suis invitée par 40 millions d'automobilistes. Autant vous dire que j'ai accepté, je trouve ça chouette. Ah bah oui, point S, enfin voilà, bah oui, on peut en profiter. Qui va, vous qui nous écoutez aux 24 heures du Mans le week-end prochain, mettez-moi un petit message sur la page Facebook de Sud Radio. Muriel Blancheton, rédactrice en chef de The Pro Auto, merci d'avoir été avec nous.
5: Merci à vous.
1: Et on compte sur vous pour faire la bise à toute l'équipe.
5: Avec plaisir.
1: Jérémy, Romain,
5: Caroline,
1: Serge,
5: Philippe.
1: Et tout ça. Allez, c'est parti. Dans quelques
3: instants,
1: on va accueillir Maurice qui a une question à nous poser ou une réaction à nous donner au standard et en direct sur Sud Radio.
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1: Et vous savez que vous pouvez nous rejoindre, évidemment, soit en nous appelant directement, 0826 300 300. Nous avons notre gentille, belle, sublime Aude qui vous attend au standard. Vous pouvez nous écrire, je participe@sudradio.fr. Vous mettez bien on parle auto dans le mail, vous mettez toutes vos coordonnées en plus de votre question. On vous rappellera donc bien sûr votre numéro de téléphone. Et on rappelle que si vous ne pouvez pas passer à l'antenne ou si vous êtes un peu timide, vous enregistrez votre question avec votre téléphone portable et vous nous envoyez tout simplement le fichier audio par mail, on le fera passer. Bon, en tout cas, lui, il est avec nous et c'est Maurice qu'on retrouve. Bonjour Maurice.
2: Bonjour Laurence, bonjour Jean-Luc.
3: Bonjour Maurice.
1: Comment ça va ?
2: Ben bien, ma foi, bien bien.
1: Vous alors, êtes où ?
2: Je suis en région nantaise.
1: En région nantaise ?
2: Oui,
1: ah,
2: voilà.
1: Il pleut ?
2: Non.
1: Non,
2: je dirais pas qu'on a un beau soleil, hein. C'est un peu mitigé, quoi. Voilà.
1: Mais alors, moi, pour vous faire râler tous, là, j'ai eu la chance d'aller travailler avec les experts de chez IDEA Expertise. Oui, ceux qui expertisent nos voitures quand il y a un sinistre. Et on a travaillé, enfin, voilà, ils avaient besoin de moi. J'étais du côté de Monaco pendant 3 jours. Il a fait beau, mais que c'était bien. Est-ce qu'il pourrait nous envoyer du soleil?
3: Maurice, posez votre question parce que là, c'est insupportable.
2: Oui. J'ai pas de question sur la météo.
3: Ouais, d'accord.
2: Voilà. Donc j'ai acheté un Ford Kuga fin septembre. Donc c'était occasion récente avec 15 km.
3: C'est vrai.
1: Oh là
3: vraiment
1: là.
3: Une occasion récente. Hein.
2: Voilà, un ouais. Retour de loueur en fait. Voilà. Ouais. Et chez Ford. Et donc c'est un flexioul, donc du moteur 2.5 flexioul hybride.
3: D'accord.
2: Sur la notice technique, ce qui est marqué, c'est que donc sur la partie flexioul, c'est une révision tous les 20 000. J'ai à la 15 000 km, 15-16 000, là, et j'étais surpris de devoir faire le changement d'huile à 10 000 km. C'est vrai que ça, je l'avais vu nulle part ailleurs, en fait. Hein, j'avais lu différents essais en ligne ou sur différentes revues du Ford Kuga, et donc, je dirais que malgré cela, le fait de aujourd'hui, quand on voit le prix de l'E85 par rapport au SP95, ça reste intéressant, mais ça vient quand même obérer un peu, finalement, l'avantage du carburant, puisque le changement d'huile à 10 000, ça m'a coûté à peu près 180 €, quoi. Voilà.
3: Alors, donc, vous voulez que je vous fasse faire des économies? Alors, en fait, normalement, la vidange sur ce genre de véhicule dépend de l'usage que vous en avez.
2: Ouais.
3: Pourquoi est-ce qu'il faut faire une vidange plus fréquemment avec des véhicules qui roulent à l'éthanol? Parce que si vous faites des démarrages fréquents, au moment où vous démarrez avec l'éthanol, vous savez qu'il faut injecter plus de carburant avec l'éthanol. Donc quand vous êtes à froid, il faut en injecter encore plus. Et tout le carburant n'est pas brûlé. Et il y a une partie du carburant qui se retrouve dans le bas moteur. Et c'est vrai que l'éthanol, ça lubrifie moins bien. Et ça dégrade les huiles classique. Donc c'est pour ça qu'il faut faire des vidanges plus souvent. Sauf si vous faites des grands trajets. Parce que si vous faites des grands trajets, vous avez un démarrage et si vous faites 300-400 bornes à chaque fois, il n'y a pas de raison de faire des vidanges beaucoup plus fréquemment. D'autant qu'il ne me semble pas que sur les modèles Ford, il y ait un système d'analyse de l'huile. Ce n'est pas un capteur, hein, c'est en fait un algorithme qui définit, qui va vous dire il faut faire la vidange. Donc ça, c'est la première chose, c'est ça. La deuxième, c'est qu'il y a des lubrifiants qui résiste beaucoup mieux à cette dilution d'éthanol.
2: Ouais.
3: Avec des, on en a parlé plusieurs fois, avec des additifs physico-chimiques. Donc, il y a des additifs physiques qui se déposent sur les parois et qui, au moment du démarrage, vont éviter l'usure du moteur, parce que, je vais le redire, 95% de l'usure d'un moteur à piston, hein, c'est au moment du démarrage à froid. Donc si on a déjà, vous vous souvenez peut-être, alors François s'en souvient forcément, autrefois il y avait une publicité pour une huile en tarme oligraphite, où on avait, je me souviens, il fallait, on disait il faudrait mettre votre voiture en fait sur un système de rodéo pour bien que l'huile soit partout dans le moteur avant de démarrer. Et Moligraphite disait, oui, mais il n'y a pas besoin, parce que nous, on a justement un additif physico-chimique qui était du graphite, qui reste sur les parois moteurs et qui permet, au moment du démarrage, déjà de lubrifier avant qu'il y ait la pression d'huile. Vous allez me dire, pourquoi ils n'ont pas gardé cette huile-là? Parce qu'en fait, les particules de graphite étaient un peu grosses et aujourd'hui poseraient un problème avec les systèmes de dépollution, en particulier les filtres à particules. Donc c'est pour ça.
4: Et j'ai un scoop.
1: Ah. François,
4: il me reste chez moi, j'ai fait du rangement l'autre jour dans mon garage où il y a des vieilleries et j'ai retrouvé et c'est pas une blague. J'ai retrouvé un bidon
3: de dentar moligraphite
4: ouais. qui est plein.
3: Ouais. Et ça vous l'avez goûté, elle est bonne.
1: Non mais ça se perd pas. Ça se perd pas.
3: Si, une huile ça perd, ça s'oxyde avec s'oxyde avec le temps.
4: Hein, non, si là, elle... ça peut juste servir pour le café de ma belle-mère.
1: Ouais, non. En déco.
3: Si elle a 40 ans, il faut pas l'utiliser. Alors, en revanche, on parle des produits Sphertech assez fréquemment. Ils ont deux types d'huile, l'huile blanche et l'huile noire, la black oil et la white oil, qui sont avec des additifs physico-chimiques. Il y en a un d'ailleurs qui a du graphite, c'est l'huile noire.
4: Oui.
3: Et l'autre, c'est, on va dire, la céramique pour faire simple. Et ces huiles-là permettent effectivement d'avoir des vidanges normales, même sur un véhicule qui roule avec de l'éthanol. Donc mon conseil, ça sera plutôt ça. Et vous allez voir, en plus, l'huile blanche, franchement, on sent l'amélioration tout de suite en termes de fonctionnement moteur. On baisse même les consos. Voilà. Mais donc c'était la rubrique téléachat.
1: Non, radio achat.
2: Par contre, moi, la vidange, c'est Monsieur Ford qui me l'a faite.
3: Enfin, ah oui, si vous leur apportez l'huile, ils vont vous regarder en bière en disant c'est quoi. Voilà. Faut pas mettre ça, c'est pas bien. Bon.
2: Ouais.
3: Bon. Faites-la. Une vidange, c'est pas compliqué à faire.
1: Non, mais il faut quand même avoir un peu de main.
3: Voilà, non.
1: Oh, moi, je le ferai pas, moi.
3: Oh, mais si, c'est facile.
1: Faudra que tu m'apprennes.
3: Faut juste pas en mettre trop, c'est tout.
1: Ok.
2: Voilà. Moi, je vais aller jusqu'à la fin de la garantie du véhicule et puis comme ça, après, je pourrais l'adapter. Quoi.
3: Exactement. Ah. Comme super. Ça, vous ferez des économies.
1: Eh ben, merci Maurice et bon week-end à Nantes.
2: Merci à vous. Mais également, merci, au revoir.
1: Bonne journée,
3: au revoir.
1: Allez, à suivre, eh bien, on va parler de Jeep, l'héroïne du débarquement, puisque nous sommes le 6 juin. Eh ben, oui, c'est une date qui ne vous a pas manqué. On en parlera, entre autres, avec Denis Le Priol, qui est sur place lors du,
3: il débarque en ce moment.
1: Il est en plein débarquement de Jeep Village. Et puis, évidemment, ben, on va en profiter. On va abuser de François Alain, journaliste que vous connaissez bien, hein, notre monsieur vintage à nous. Et puis, Nico, on s'y connaît en Jeep?
5: Un petit peu.
1: Allez, bon, oui. On vous garde, alors. C'est parti. Jeep un jour, Jeep toujours. C'est sur Sud Radio dans quelques instants.
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2: Eh oui, nous sommes effectivement sur la journée du 6 juin, le 6 juin qui, vous le savez, a été quand même en 44 un moment très fort de l'histoire de notre pays. Alors on va parler de la Jeep, l'une des héroïnes du débarquement, avec Denis Le Priol qui est avec nous. Bonjour Denis.
3: Oui, bonjour.
4: Bonjour Denis.
5: Hello Denis.
4: Monsieur bonjour. Jeep.
2: Monsieur Jeep.
4: Monsieur Jeep.
2: Et vous êtes où exactement, Denis? Sur quelle plage vous êtes?
3: Je suis à Omaha Beach.
2: Ah ouais, Omaha Beach.
4: Voilà. Mmh. Et vous êtes en Jeep, j'espère?
3: Non, j'ai une amphibie.
5: Ah oui, c'est encore mieux. C'est ouais. la Jeep XXL amphibie.
4: En duck.
5: En duck.
4: Denis,
3: j'ai une Jeep aussi, bien sûr. On peut pas se passer de Jeep de toute façon.
2: Alors moi, je vais poser une question, puis après, je vais écouter, parce que là, j'ai que des spécialistes, donc je vais me taire, mais je pose une question à tous ceux qui sont sur Sud Radio, la page Facebook. Avez-vous eu une Jeep, ou qu'est-ce que la Jeep est pour vous? Qu'est-ce qu'elle génère chez vous, cette voiture?
4: Bon, ceux qui connaissent pas...
3: C'est la liberté.
5: Ouais, c'est le mot qui résume.
4: Ouais. C'est vrai que, alors le projet, au début de la guerre, je crois que l'armée américaine circulait en Ford ET, c'était un petit peu incongru. Donc le gouvernement américain a fait un appel d'offres auprès de plus de 130 constructeurs, me semble-t-il. Et ils ont conçu dans un temps record, avec un cahier des charges qui était assez simple, la Jeep, qui est un engin. Alors Denis, la Jeep... Tout le monde connaît, même ceux qui habitent sur d'autres planètes connaissent la Jeep, parce que je pense que on a eu la Jeep lunaire déjà. Donc
5: c'est vrai.
4: Même ceux qui sont sur la Lune, ils connaissent la Jeep. La Jeep, en quelques mots, techniquement, c'est quoi?
3: La Jeep, techniquement, c'est 90% de brevets mécaniques français que les Américains nous ont gentiment empruntés sans nous les payer.
5: Voilà.
3: C'est un châssis échelle, imaginez une échelle. Un pont avant, donc un pont, c'est une espèce de taxe avec une roue de chaque côté et un différentiel au milieu. Vous avez un pont avant, vous avez un pont arrière. Entre les deux, vous avez une boîte de vitesse qui permet d'avancer, de reculer éventuellement. Et vous avez, en plus de cette boîte de vitesse, une boîte de transfert qui permet de mettre en quatre roues motrices et de mettre également en petite vitesse. Et vous avez des lames de ressort. Les ponts sont tenus sur le châssis par des lames de ressort. Et qui permet au pont de rester solidaire de la voiture tout en étant extrêmement, entre guillemets, flexible et de pouvoir chercher des en tout terrain, des creux, des bosses et de se mouvoir comme, je ne sais pas qu'on pourra dire ça, enfin c'est 1,4x4, je crois que c'est un des plus performants véhicules 4x4 encore actuellement. Moi je roule en Jeep pratiquement tous les jours. Et dès que je suis en tout terrain et qu'il y a des véhicules un petit peu récents qui veulent se confronter à la Jeep, ils ont tout un tas de techniques, des blocages de différentiel, etc., etc. Et nous, avec la Jeep, c'est le véhicule le plus simple qui existe et on arrive tranquillement à les enfumer. C'est extraordinaire.
4: Ouais. C'était la simplicité, le coup de génie de cette voiture. Elle était facile à fabriquer. Elle coûtait pas très cher. C'était quoi, aux alentours de $800 à l'époque?
3: Alors, attention, c'était extrêmement facile à fabriquer une fois que tout a été mis en place.
4: Oui.
3: Mais la première étude a été longue, ils ont cassé un paquet de véhicules avant de faire le dernier modèle, ce qu'on appelle le modèle MB. C'est-à-dire que le modèle MB, il y a eu la MA au départ, et ça, c'est la MB. La Jeep qu'on connaît, on l'appelle la MB. Et avant de faire la MB, ils en ont essayé un paquet. Donc ça paraît simple, mais tout ce qui paraît simple, souvent c'est compliqué au départ. Et là, la Jeep, ils ont fait quelque chose d'extraordinaire.
2: Juste une question à toi, François, parce que je sais que sur les salons professionnels ou les salons grand public, tu fais une animation avec des amis et vous montez et démontez des Jeeps.
5: Avec les équipes qui travaillent avec Denis. Denis qui a ouvert, entre parenthèses, un musée fantastique à côté de Toulon, au Fort Saint-Antoine.
3: Et grand, le fort du grand Saint-Antoine.
5: Pardon, Denis, le grand Saint-Antoine. L'énorme Saint-Antoine.
2: C'est quoi Saint-Antoine?
5: C'est un fort militaire que Denis a racheté.
2: Qui est situé où?
5: Qui est près de Toulon.
3: Qui est dans Toulon.
5: Géographiquement dans Toulon. Voilà. Et donc c'est génial parce qu'il a fait là-bas un musée des véhicules de la Seconde Guerre mondiale et notamment du débarquement en Provence, entre autres. Mais Denis est celui, sans doute en France, qui connaît le mieux les Jeeps. Il a eu toutes les versions, tous les modèles, toutes les options. Et donc, avec une partie de son équipe, on s'amuse, nous, régulièrement, depuis plusieurs années, à faire des montages, démontages, remontages de Jeeps dans des salons B2B ou B2C. Et justement, ça crée une vraie émulation, une vraie ambiance. On met les équipes les unes contre les autres pour savoir lequel va démonter, remonter la Jeep le plus vite possible, et notamment les gamins.
2: Voilà, c'est ça. Ça permet aux enfants ou aux plus jeunes, en tout cas, de comprendre comment ça fonctionne. Alors, B2B ou B2C, hein, des grands salons grand public ou salons professionnels. Il y a une question sur la page Facebook de Sud Radio, l'ami Jean-Luc. C'est Stéphane qui dit, est-ce que c'est grâce à Citroën et la croisière jaune, la Jeep?
4: Non, je pense pas.
5: Denis, il y a eu des liens. C'est vrai que Denis a raison. Les Américains, bon, on les adore, hein, c'est nos frères, mais ils nous ont quand même piqué beaucoup de trucs et beaucoup d'idées.
2: Alors, on les adore d'autant plus aujourd'hui qu'on fête les 82 ans du débarquement, hein, quand même. Hein. Même si aujourd'hui.
5: Mais c'est vrai
2: compliqué.
5: Que la Jeep, ils ont quand même pompé beaucoup d'idées franco-françaises. Ouais.
4: Denis, on a eu beaucoup de fabriqués des Jeeps.
3: Oui, il y en a eu plus de 700 000 pendant la dernière guerre, et il y en a eu l'armée française, on a fabriqué une 30 000 à peu près, et ça a été construit sous licence aussi dans d'autres pays, en Inde par Mahindra, en Espagne par Viasa. Enfin, il y a beaucoup de pays qui en ont construit, en Hollande aussi, mais grosso modo, on n'est pas loin d'un million.
4: Quand même. Et il y en a qu'on débat, puisqu'on parle là du 6 juin 44. Le 6 juin 44, on a commencé déjà à débarquer des véhicules, ou c'était vraiment l'assaut des plages?
3: Fin de soirée. Ouais, parce qu'en fait, les plages étaient encombrées d'obstacles pour éviter justement que les gens débarquent. Donc, il fallait qu'il y ait déjà un bulldozer ou un char qui soit passé, qui a enlevé les obstacles, que la plage a été déminée, que l'obstacle était enlevé. Et là, on peut rouler avec des véhicules à roues, mais sans ça, on ne pouvait pas se frayer un passage au milieu des asperges de Rommel et autres...
2: Nicolas Aidé.
6: Oui, j'ai une petite question. Est-ce que le parc roulant des Jeeps aujourd'hui, c'est quoi? Enfin, des anciennes, hein, j'entends.
3: Grosso modo, en France, 30 000 véhicules immatriculés.
5: Ouais, ça reste énorme, c'est énorme.
4: Et ça vaut combien une Jeep en bon état?
3: En bon état, faut compter un minimum de 25 000, suivant le modèle. Si c'est un modèle un peu rare, un véhicule, par exemple, les tout premiers modèles des années 42, 43, ça peut monter à l'aise à 50, 60 000. Mais une Jeep en bon état de marche, ça vaut dans les 25, 29 000. On arrive à en toucher à 15 000, mais il y a beaucoup de travail à faire dessus.
5: Ouais. Alors, il y a un détail hyper intéressant, c'est qu'il existe une espèce de recensement, un annuaire des numéros de Jeep. Et donc, quand vous allez voir une Jeep et que vous avez son numéro de série, on peut savoir à la journée près quand il a été produit. C'est-à-dire qu'on peut savoir s'il est du 3 avril 43, du 12 mai 44. Et donc, ça, c'est top, parce que pour tous les collectionneurs passionnés, on sait si la Jeep qu'on achète a éventuellement débarqué ou pas.
2: Mais on n'a pas arrêté de construire en 44.
5: Bien sûr, ça a continué.
4: Après. Et il y a eu beaucoup de pièces détachées. Moi, quand j'étais gamin, j'habitais à la Garenne-Colombes, et je me souviens qu'on rentrait de l'école, il y avait sur le côté de la rue qu'on empruntait, il y avait un entrepôt, on regardait, parce que c'était une porte en bois, il y avait des trous, on regardait, il y avait plein de des Jeeps à l'intérieur, avec des caisses. Qui étaient des caisses de pièces détachées. Donc on en trouve encore beaucoup aujourd'hui.
5: Et beaucoup sont refabriqués aujourd'hui en plus. Donc on a tout ce qu'on veut pour reconstruire.
4: Guillaume, j'ai une dernière question.
2: Rapidement, parce que là on va se faire. On n'aura pas le temps de parler de vintage.
4: On entend tout et n'importe quoi sur le nom Jeep. Ça vient d'où, Denis, vraiment, le nom Jeep?
3: En fait, il y a deux versions. Il y avait une bande dessinée qui était très connue, c'était Popeye à l'époque, que les G.I. emportaient dans leur poche. Et Popeye, il y avait un tout petit chien qui faisait que des bêtises, qui passait partout, qui était inarrêtable dans ce qu'il faisait. Et ce chien s'appelait Jeep, J-E-E-P. Et il y a une autre version qui dit, alors, donc, du coup, comme le petit chien passait partout, ben, la Jeep, ça passe partout. Et il y avait une autre version qui dit que la Jeep, c'est l'abréviation phonétique de GP, qui veut dire General Purpose, avec tout usage. Mais c'est étonnant parce qu'ils auraient écrit Jeep avec un G et pas avec un, Donc moi je...
4: Ouais, c'est le chien de Popeye, quoi, ouais. Voilà. Ouais. Bah, et puis bon, c'est plus sympa, le
2: en
4: chien
2: tout cas,
4: de
2: merci
4: ouais.
2: beaucoup, ouais. Denis. Merci
4: Denis,
2: d'avoir été
4: bon
2: avec
4: débarquement.
2: Nous.
4: Hein.
2: Et puis surtout, au plaisir de vous retrouver sur de futures animations, sur les futurs salons, grand public ou pas, pour monter et démonter la Jeep. Je l'ai fait, moi, hein, j'ai adoré.
5: Mais oui.
2: C'est pas léger, hein, surtout le moteur, hein, les gars. Hein.
5: On t'a un peu aidé, Laurence, ce jour-là,
2: oui,
5: souviens-toi.
2: On était quatre nanas, hein, t'inquiète pas, et les filles, elles ont gagné ce jour-là.
5: Et elles ont été excellentes.
2: Exactement. Allez, dans quelques instants, tiens, on va quand même laisser 2 minutes 30 à l'ami François Allais pour parler de Vintage Légende.
5: Ah, on m'avait dit 2h30, je ne comprends pas.
2: Sa nouvelle chaîne YouTube. Et puis non, c'est que je veux garder du temps pour Romain. J'aimerais bien qu'on ait Romain aussi aujourd'hui. Allez, dans quelques instants, la pub. Et puis on se retrouve tous ensemble pour finir cette émission dans la bonne humeur, comme vous l'avez constaté depuis le début.
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1: Allez, juste avant la fin de l'émission, je vous annoncerai le nom des deux gagnants pour les fameux grands concours de grand camion, le Grand Prix Camion à Nogaro les 20 et 21 juin prochains. Mais tout de suite, eh bien, on va accueillir François Alain, jeune journaliste.
2: Avec des belles ronces flaquettes, hein, vous avez remarqué.
1: François, journaliste, historien d'automobile, on le sait bien, puis surtout Monsieur Vintage, et on l'accueille parce que Monsieur François, on va l'appeler comme ça maintenant.
3: Ah, Monsieur François. Oui,
1: François,
3: Madame Laurence.
1: François crée sa chaîne YouTube.
2: Oui, exactement, c'est Vintage, c'est comme ça qu'on dit.
3: Vintage, monsieur.
2: Ah,
3: vintage.
2: Bon, pardon.
3: Vintage Legends. Non, mais oui, parce que comme tous mes petits camarades journalistes, il faut savoir aussi vivre avec son temps. Donc, j'ai résisté longtemps, mais évidemment, une chaîne YouTube aujourd'hui, c'est indispensable parce que c'est un vecteur de communication important. Et puis, ça permet aussi d'y mettre des reportages qu'on fait, des collaborations qu'on fait à droite à gauche, etc. Et moi, en l'occurrence, comme je suis un garçon un peu éparpillé sur plein de sujets différents, je pense que c'est bien de regrouper dans une chaîne YouTube parce que ça permet de tenir les gens. D'actualité, de la vraie actualité, de ce qu'on fait aussi, des événements où je suis très très souvent.
1: Alors juste, comment s'appelle exactement la chaîne YouTube pour que tous ceux qui nous écoutent en ce moment sur Sud Radio, et ils ne sont pas que deux,
3: oui,
1: aillent tout de suite voir à quoi ça ressemble.
3: Donc ça s'appelle Vintage, ça le mot je pense que vous connaissez, Legends au pluriel, et on a rajouté en tout cas pour les premiers mois, by François Alain pour que les gens soient sûrs de ne pas se tromper, parce qu'évidemment ce sont des noms utilisés par plein de...
2: S'il y a Vintage Legends by Jean-Luc Moreau, pensez que ça peut faire de la concurrence.
3: Ça peut faire de la concurrence, mais sinon tu me tiens par la barbichette, ça c'est quelque chose de faisable. En plus, ça choquera personne, il n'y a pas de souci. Donc, et j'invite justement tous mes petits camarades, Nico qui est là aussi, enfin voilà, on est tous dans le même bateau, parce que de toute manière, je pense que les gens sont toujours friands d'informations. Alors être présent sur Instagram, sur Facebook, sur tout ça, c'est très bien. Quand on a effectivement de la matière, parce que on est dans un univers où le problème, c'est la matière. Je veux pas rentrer dans des considérations désagréables.
2: Je rajouterais au-delà de ça, de la matière, mais une vraie information.
3: Oui.
2: Fiable.
3: Et de l'information de journalistes.
1: Et de la compétence.
2: Parce que on était en train d'en parler pendant la pause publicité, on s'est décidé à faire une sorte de contre-attaque, parce qu'aujourd'hui, le marché est pris par des influenceurs qui ont des... Alors, on va citer personne.
3: On va désigner personne.
2: Comme
3: partout, il y a des bons aussi chez les influenceurs, bien sûr.
2: Des gens qui sont pas forcément objectifs, parce que pour gagner leur vie, ils sont payés par des marques. Donc, quand ils vous parlent d'un véhicule, il est forcément pas trop mal, alors que le sens critique a disparu.
3: Vrai journalisme.
2: Voilà. Oui. Il y a des gens aussi qui ont de l'expérience, et en la matière, et Dieu sait que avec François, on peut en parler, c'est important d'avoir un background.
3: Bien sûr.
2: C'est des fondations. Donc, il y a des gens qui savent de quoi ils parlent depuis longtemps. On fait pas du spectacle, on fait de l'information. Et il y a un moment, il faut reprendre le lead. C'est comme ça qu'on dit, pour être moderne. Il faut reprendre le lead. Et c'est bien ce genre d'initiative à laquelle je serais ravi de participer, François, même gracieusement.
3: Plaisir,
2: voilà.
3: Sûr,
1: amicalement, on dit dans ces cas-là.
3: Amicalement. Voilà. Amicalement vôtre.
2: Amicalement.
1: Voilà. Là, en l'occurrence.
2: On y voit quoi d'ailleurs,
1: parce qu'il y a pas que de la voiture, même si ce sera évidemment le cœur de ta chaîne Vintage Legends by François Alain. Mais il y a aussi, on s'est nous rencontrés sur l'extraordinaire meeting aérien de Cernay-la-Ville,
3: par
1: la Ferté-Alais. Il y a toute la passion Vintage.
3: Moi, je suis passionné, les gens le savent, je suis passionné par tout ce qui est transport. J'adore les trains, j'adore les bateaux, j'adore les avions, j'adore les motos, j'adore les utilitaires, les véhicules militaires, etc. Donc moi, j'ai envie de faire partager tout ça. Et il y a aujourd'hui en France des tas d'événements extraordinaires qui existent, et ça c'est très important, où il y a beaucoup de jeunes. Et ça c'est fondamental. Moi j'ai toujours été dans mes...

0: mes métiers passés, accro de la transmission. Et je pense qu'il y a beaucoup d'écoles de formation en France, il y a plein d'endroits où on a cette envie et ce besoin, parce que c'est aussi un besoin, on va pas se mentir, de transmettre et de donner envie aux jeunes de s'intéresser
1: alors,
0: à tout ce patrimoine.
1: Alors, on était au Garak la semaine dernière, donc tu
0: voilà,
1: parles vraiment...
0: Voilà, Garak, on est bien d'accord, c'est moi j'y ai fait plusieurs émissions, et j'en ferai encore plusieurs. J'ai fait toute une série qui va être diffusée à partir de l'été, que j'ai tournée avec eux il y a quelques semaines. Et voilà, moi ça me paraît fondamental. Donc il faut effectivement profiter des chaînes YouTube, parce qu'après tout, il y a des journalistes de télé qui vont sur YouTube, et c'est totalement logique et naturel, parce que YouTube et la télé sont deux médias très puissants, totalement parallèles, mais où...
1: Et puis il y a la jeune génération
0: voilà,
1: aussi.
0: Enfin, absolument, voilà, absolument. Donc ensuite, voilà, il faut avoir du fond, il faut avoir de l'expérience et de la connaissance pour raconter. Il y a évidemment des gens qui se cassent pas trop, machin,
1: et qui vont
0: repomper le travail des autres, notamment moi je retrouve souvent des extraits de mes bouquins que j'ai écrit il y a 15 ans, 20 ans, 30 ans.
2: C'est un qu'est-ce peu... que t'as pas écrit en même temps, François hein.
0: Non mais tu vois, voilà, c'est à un moment donné, il y a ceux qui font un vrai travail de recherche,
2: bien
0: un
2: sûr.
0: Travail journalistique, et puis ceux qui font du repompage. Et c'est vrai qu'on va pas se mentir, aujourd'hui c'est hyper facile
1: je vais
0: grâce
1: faire
0: à lire.
1: Une petite parenthèse, on voyait Nico là, on va faire une petite parenthèse sur Nico, je veux bien qu'on le revoie sur la page Facebook de Sud Radio. Est-ce que toi aussi on te voit intervenir V6?
2: Oui, alors je m'occupe de l'émission V6 Plus sur Auto Plus TV, et on va bientôt lancer V6 Vintage. Avec Anthony Beltoise, justement,
0: voilà.
2: sur la chaîne L'Équipe.
0: Émission où j'ai travaillé avec toi, mon cher Nico, il y a une vingtaine d'années quand même.
2: Oui, complètement.
1: Et Jean-Luc Moreau sur Sud Radio. On parle auto.
3: Ouais. On a quand même plus d'un million d'abonnés sur la chaîne YouTube de Sud Radio. Ça compte beaucoup.
0: Bien sûr.
1: Ce qui est bien dans vos expériences à tous les trois, moi je vois ça depuis beaucoup moins longtemps que vous, parce que vous avez commencé votre carrière en journaliste auto.
0: Moi, j'ai
1: commencé
0: en beaucoup
1: téléachat.
0: Plus jeune, en fait.
1: Non, pas spécialement, mais moi, j'ai fait du téléachat au début et de la gastronomie et des vins. Donc, avant d'arriver depuis 10 ans dans le milieu de l'automobile. Mais c'est que vous vous rendez bien compte que cette passion auto ne descend jamais.
3: Non, elle descend pas.
0: Non.
3: Moi, j'ai commencé ma carrière, ça va faire 40 ans bientôt.
0: La télé était en noir et blanc à l'époque.
3: La télé, il y avait une seule chaîne.
2: Avec des boutons.
3: Il y avait une seule chaîne, la télé était en noir et blanc. Non, mais il y avait une vraie passion automobile, et j'ai pas le sentiment à aucun moment que cette passion a diminué, au contraire.
1: Ni du côté du grand public. Ouais. Les gens adorent encore bien la voiture, sûr. Malgré ce qu'on veut bien nous dire.
2: C'est ce que nous fait croire, je pense, en termes de politique, parce que
3: c'est du politiquement correct.
2: C'est du correct de dire que la voiture, c'est pas bien.
0: Et je vais aller plus loin que ça. Je pense sincèrement que le classique, depuis effectivement une bonne dizaine, voire même une quinzaine d'années, est remonté, parce que c'est aussi une manière pour les gens de se faire plaisir avec leur petite Madeleine de Proust, par rapport à une automobile de tous les jours qui est techniquement formidable, mais qui est pas passionnante visuellement.
1: Au-delà de ça, socialement et sociologiquement, regardez même Renault, les constructeurs qui reviennent un peu au vintage pour ressortir des voitures neuves, c'est qu'on est dans une époque où on a besoin de nouveau de trouver des repères, puisque ce monde part un peu dans tous les sens. On a Brigitte sur la page Facebook de Sud Radio qui vient de mettre en lien votre chaîne YouTube.
0: C'est gentil, merci
1: et
0: Brigitte.
1: Et Stéphane qui dit déjà 4,7K d'abonnés alors que ça vient d'être lancé.
0: Oui, il y a quasiment 5000 abonnés, je ne parle pas des visionnages, on est à des dizaines de milliers, mais en abonné, je suis à quasiment 5000, alors que ça fait quelques jours que j'ai ouvert.
2: Ça va monter très vite, je pense.
0: Donc, voilà.
1: Bon, merci
3: parfait.
1: Beaucoup.
3: Merci, les amis. On va avoir un abonné de plus, puisqu'on va obliger les auditeurs, pour répondre à leurs questions, à s'abonner à la chaîne.
0: On va passer un million dans 3 heures.
1: Et puis, en tout cas, très bien. Donc, ça s'appelle Vintage Legends by François Alain. Et c'est sur la chaîne YouTube.
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1: Et on va tout de suite accueillir Romain qui a une question à poser. Mais là, Romain, attention, préparez-vous. Vous avez trois journalistes pour le prix d'un. Puisque nous avons bien sûr Jean-Luc, mais on garde François et on garde notre ami Nicolas aussi pour répondre à votre question.
3: Mais surtout, Nicolas va pouvoir lui répondre encore de façon plus pertinente que moi, puisqu'il a passé pas mal de temps au volant.
1: Bonjour Romain.
3: Romain, vous voulez... Bonjour Romain.
1: Alors.
5: Bonjour à toute l'équipe.
1: On vous écoute.
5: Eh bien voilà, j'ai essayé récemment, donc le mois dernier, la MG4 Urban sur la concession de Brest. Et c'est un véhicule qui m'a un peu tapé dans l'œil, entre guillemets, que ce soit sur son prix et sur ses qualités, que j'ai trouvé vachement bien. Sachant que j'ai une utilisation au quotidien pour aller travailler, aller-retour, 90 km à peu près, avec souvent des adultes à l'arrière car je covoiture. Et j'ai aussi un enfant un peu en bas âge de 3 ans
3: Ouais, donc vous avez vu, elle est assez vaste malgré un gabarit derrière, compact, il y a un grand coffre.
5: L'habitabilité, oui, très bien. Ouais. Ouais. Ouais, pour la taille du véhicule, en tout cas, elle offre un bel espace. Pardon.
3: Quelle version vous avez vue, celle avec la petite ou la grosse batterie?
5: J'ai testé la version avec la grosse batterie et la grosse finition.
3: D'accord. Qui est vendu 27 000, c'est
2: alors
3: ça?
2: Elle est, en fait, avec les remises, elle est à 25 490 euros, très exactement. Ce qui
5: exactement,
2: est vraiment imbattable.
5: Exactement. Ouais, tout à fait.
3: Ouais. Véhicule qui fait de la charge rapide, qui permet faire entre 300 et 400 kilomètres en fonction de...
2: 350 sans problème. Ouais. Elle tient ses promesses sur l'autonomie, hein, pour l'avoir essayé.
5: D'accord, mais c'est très bien. Après, moi en Bretagne, je fais pas d'autoroute purement en soi. Je fais essentiellement de la route à 80 et de la barre rapide à 110.
3: Ouais, la route à 80, vous allez consommer quoi? Les 12 kWh au 100 km, donc c'est très raisonnable. Vous pouvez recharger chez vous, parce que c'est ça la
5: fille. Oui, tout à fait, je suis en maison individuelle. J'installerai juste, je pense, une prise renforcée, mais oui, je peux charger facilement.
3: Ouais, mais il y a malheureusement, le constat, il est douloureux pour les constructeurs occidentaux, hein, c'est qu'il n'y a pas de concurrente à ce tarif-là, à 25 000 euros, une berline familiale,
1: électrique,
3: avec un grand coffre
2: électrique,
3: c'est 160 chevaux sur cette version-là, donc c'est pas un poumon. À ce tarif-là, ça n'existe pas. Quoi.
2: Et ce qu'il faut souligner, c'est que l'intérieur, alors on n'est pas dans quelque chose de cheap, hein, on a un habitat qui est bien fait, c'est bien fini, c'est bien présenté. C'est ça qui est étonnant, c'est qu'on n'est pas sur un truc low cost, hein, c'est vraiment quelque chose de bien.
1: J'ai un ami qui s'appelle Ludovic et qui doit, je ne sais pas s'il écoute l'émission ce matin, mais il va se reconnaître, qui est en train de
3: regarder la MG4 Urban.
1: La même.
3: En fin d'année, en plus, elle va bénéficier, je crois que ça va être la première voiture commercialisée au monde avec ce type de batterie en grande série, des batteries ce qu'on appelle, alors ça sera du semi-solide, donc c'est des batteries, c'est la future génération de batteries, et ça va permettre encore d'accroître l'autonomie. On est obligé de le dire, ils ont 15 ou 20 ans d'avance sur nous, c'est terrible.
2: Ils vont ouvrir en Europe une usine bientôt, l'année.
3: En plus. Donc, si vous vouliez être rassuré sur le choix de la MG4+, elle a été primée à la MAM, en plus, cette semaine. Hein.
2: Tout à fait, meilleur compact, justement.
3: Voilà, meilleur compact. Ouais. Donc, c'est vrai que...
5: D'accord, très bien. Effectivement, mon choix va se diriger sur ce modèle-là.
3: Je la trouve un peu passe-partout en termes de style.
2: Je suis pas ultra fan du style.
3: Moi non plus.
1: C'est un peu le problème des chinoises, hein, c'est qu'elles se ressemblent. Les électriques se ressemblent beaucoup.
2: La MG4 normale a plus de caractère que la MG4 Urban. Ouais. Elles sont pas du tout pareilles.
1: Moi, j'ai pas pour dire que je préfère les voitures de papa avec ses grandes bacchantes, mais très sincèrement, je trouve que les voitures d'avant, elles avaient quand même un truc en plus que les voitures électriques n'ont pas aujourd'hui.
0: C'est pour ça qu'à mon avis, comme les voitures d'aujourd'hui sont sympas, mais n'ont pas un style particulièrement attirant plus que ça, puisqu'on les utilise comme des véhicules usuels, je pense que le classique reprend du poil de la bête grâce à ça, c'est évident.
1: Aussi, et moi j'ai un appel à donner à tous ceux qui font des voitures électriques. Faites-nous des comment on appelle ça,
0: des jolis cadrans.
1: Quand tu es de là où tu as tes contours, tableaux de bord qui soient pas juste un écran, mettez un petit peu d'identité là-dessus, quoi. Bon ben merci à tous les trois.
3: BMW l'a fait sur le X3, voilà.
1: Merci Nicolas Aidé.
2: Merci à vous.
1: Qu'on retrouve sur V6 sur la chaîne
2: Auto Plus TV
1: et bientôt sur l'équipe. Ça, c'est une bonne nouvelle. Merci, monsieur François Alain.
0: Merci, mes amis.
1: Qu'on retrouve sur Vintage Legends by François Alain.
0: Ça fait chic.
3: Ouais.
1: Et quand c'est une ancienne professionnelle du téléachat qui le dit, tout le monde s'inscrit là. Et merci à Jamel d'avoir réalisé cette émission, à Aude d'avoir été au standard, à Jean-Luc d'être mon complice depuis, on se disait ça tout à l'heure, 5 ans et demi déjà.
0: C'est une longue histoire d'amour.
2: C'est beau.
3: On a commencé, on avait 10 ans.
1: J'ai une bonne nouvelle. A priori, on est de nouveau là en septembre. On vous embrasse tous et puis malgré toutes les actus qui sont pas très sympas, n'hésitez pas à nous retrouver nous aussi sur notre chaîne YouTube et tous les programmes de Sud Radio, bien sûr. Et on va aussi annoncer les gagnants du fameux week-end du Grand Prix de camion à Nogaro les 20 et 21 juin prochain. Nous aurons Eric de Saint-Cyr-sur-Gironde, gagnant numéro 1 pour un passe pour deux personnes et pour les deux jours. Et André, qui lui habite à Biarritz. Bravo à tous les deux,
0: Laurence,
1: et bravo à tous.
0: Tu es belle comme un camion.
1: Tout neuf. Il faut dire tout neuf à la fin. Allez,
0: tout neuf.
1: Tout de suite, on va parler immo avec Sylvain Lévy-Valency et toute son équipe.
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2: Bonjour à toutes et à tous et merci de nous retrouver. Voilà, pour chaque semaine, chaque samedi de 12h à 13h, on se retrouve sur Sud Radio, bien évidemment, pour parler de votre immobilier et de votre logement. Parlons Immo, c'est votre émission un peu partout dans les territoires. Alors cette semaine, on est, une fois n'est pas coutume, au salon de l'Association des maires d'Île-de-France. Voilà, on enregistre cette émission, mais il est samedi pour vous et vous êtes quasiment à table. On vous souhaite un excellent week-end et on va vous restituer toute l'information que nous avons collectée cette semaine. Voilà, bonjour à tous. Toute l'équipe de Radio Immo qui m'accompagne tous les samedis de 12h à 13h avec Bérénice de Villefloriot. Comment ça va, Bérénice, aujourd'hui?
3: Eh ben, en pleine forme. C'est un super salon. C'est vrai qu'il y a beaucoup de monde. On est ravis d'être là et ça fait du bien de discuter avec les élus locaux, les maires d'Île-de-France.
2: Voilà, on aime les maires. Il faut réaffirmer. On aime les maires.
3: Bravo à eux.
2: On a vraiment une grande affection pour eux. Avec l'ami Grégoire aussi qui est avec nous. Comment ça, Grégoire?
4: Bonjour Sylvain. Bonjour à tous. Tout va bien.
2: Eh ben, écoute, super. On va passer un beau moment ensemble en parlant justement des élus locaux. Construire mieux, loger mieux, rénover les centres-villes face à la crise du logement. Les maires sont en première ligne, mais encore, est-ce qu'ils ont encore les moyens d'agir? On en parlera tout à l'heure avec notre grand invité, c'est Stéphane Baudet, maire d'Évry-Courcouronnes et surtout président de l'association des maires d'Île-de-France. Nous écouterons également tout à l'heure nos auditeurs après avoir récolté leurs questions par SMS en envoyant I2MO au 7-18. Avec vous, Bérénice de Villefloriot, on va parler d'eux.
3: Et on va parler à l'approche de l'été et à la suite du mois de mai des ponts de mai, de cambriolage. Comment bien se protéger, justement? On va en parler avec la gendarmerie, la fédération justement qui représente la police municipale. On va en parler avec la Fédération nationale des policiers municipaux. On recevra Thierry Colomar, le président.
2: Absolument, nous avions déjà reçu à plusieurs reprises. On est très heureux qu'il soit avec nous. Il est d'ailleurs avec nous sur le plateau. Ensuite, nous allons recevoir notre super expert, le docteur de la rénovation énergétique partout dans le pays avec notre ami Laurent Permas et vous, Grégoire Daricot.
4: Et oui, Sylvain, avec Laurent, salon de la MIF oblige, on va voir ensemble le rôle important des maires dans la rénovation énergétique. Et puis ensuite, dans notre chronique Maison Saine, je vous expliquerai pourquoi vous êtes bien dans certaines maisons, mais pas dans d'autres. Et puis enfin, on vous proposera cette semaine un petit tour de France des biens coup de cœur. Nous irons à Montpellier et sur l'île de Rieck, dans le Morbihan.
2: Absolument, voilà, il va bien notre ami Laurent Permas aujourd'hui.
5: Je suis ravi d'être au salon des maires d'Île-de-France, en attendant celui des maires de
3: maman.
5: Voilà.
2: Mais comme
5: la fête des mères est passée.
3: Ah, voilà. C'est vrai.
2: Comme dirait notre super Céline Dion, qu'est-ce que je suis heureux de vous voir. Merci. En tout cas, et tout de suite, sans plus attendre, les infos à retenir de la semaine.
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2: Alors, le programme des infos de la semaine à retenir, Bérénice.
3: Alors, au programme aujourd'hui, bonne nouvelle pour ceux qui veulent acheter un bien immobilier. C'est le moment. Certaines banques repartent à l'offensive avec des taux de crédit immobilier très bas. Je vous dirai lesquels. Ensuite, déménager en arrêt maladie. Eh bien, c'est possible, mais sous conditions strictes. Je vous expliquerai. Et enfin, une histoire de famille qui finit très mal. Un fils condamné à rembourser 287 000 euros après avoir vendu en secret la maison familiale.
2: Ouh, c'est chaud, là. Alors, on va commencer déjà par une bonne nouvelle. Une fois n'est pas coutume également, pour ceux qui veulent acheter, les banques seraient de nouveau prêtes à prêter.
3: Oui, et là vraiment c'est une fenêtre de tir à regarder de très près si vous avez un projet immobilier. En fait, depuis quelques semaines, certaines banques sont en retard sur leurs objectifs de production de crédit. Il y a eu un début d'année plutôt dynamique en janvier-février, puis un coup de frein avec la guerre, il y a eu de l'attentisme de la part des acheteurs, des visites reportées. Et puis le mois de mai avec ses ponts, ses jours fériés, les banquiers étaient en vacances. Résultat, certaines banques veulent refaire du volume. Et quand une banque veut prêter, elle peut accepter de réduire un peu sa marge pour attirer de nouveaux clients. Exemple très concret, une grande banque nationale offre aujourd'hui un taux unique à 3,10%, c'est la Société Générale, donc 3,10% sur 20 ans pour tous les profils. Donc c'est assez inédit, donc c'est pas mal, allez-y, parce que sinon sur le mois de juin, en moyenne, les taux c'est 3,50 sur 20 ans. Donc sur un prêt par exemple de 300 000 euros, ça vous fait quand même économiser 14 600 euros. Donc allez-y, attention quand même à votre dossier, parce que c'est pas open bar non plus pour les banques, elles acceptent quand même des dossiers solides. Donc mais allez-y, allez voir un courtier, ça peut vous aider.
2: Alors, une info qui peut concerner beaucoup de monde, est-ce qu'on peut déménager en arrêt maladie, Bérénice?
3: Eh ben oui, on peut le faire, mais sous certaines conditions. Première étape est obligatoire, l'autorisation de votre médecin traitant. Son feu vert doit être écrit, sinon vous pouvez pas déménager. Et attention, si vous le faites quand même, la Sécurité sociale peut suspendre le versement de vos indemnités journalières, si vous n'avez pas le mot du médecin, jusqu'à la fin de votre arrêt. Donc c'est pas un détail. Donc si votre médecin donne son accord, il y a quand même quelques règles à respecter. Attention de pas vous faire mal, porter les cartons. Si vous êtes un peu faible, voilà, vous devez vous faire aider. Et puis côté administratif, vous devez prévenir votre employeur par écrit, par mail ou par une lettre recommandée en joignant le certificat médical. Et même chose avec votre caisse d'assurance maladie. Pourquoi ? Parce que votre employeur a le droit de mandater un médecin pour vérifier votre arrêt à domicile. Donc il faut le signaler. Et dernière chose à savoir, un salarié a le droit à un jour de congé rémunéré pour un déménagement. Donc n'hésitez pas à demander à votre employeur.
2: Alors très très rapidement, une petite histoire sympathique, le côté patrimonial, une donation immobilière qui tourne très très mal.
3: Oui, c'est l'affaire, donc c'est des parents qui avaient donné une propriété rurale à deux de leurs fils, enfin leurs deux fils, mais l'acte de donation prévoyait une clause très claire, interdiction de vendre, d'échanger ou d'hypothéquer le bien sans l'accord des parents, c'est assez courant. Et bien un des fils l'a vendu dans le dos de tout le monde. Comment il a fait? Et bien il a imité la signature des parents. La vente est partie pour 287 000 euros et la justice a tranché, parce qu'évidemment il y a eu des recours en justice. La clause d'interdiction avait été violée selon la justice, et donc il a été condamné. Le fils, il doit restituer le prix de vente à l'acquéreur, et le notaire a aussi été condamné car les juges ont considéré qu'il aurait dû vérifier davantage les procurations. On n'imite pas la signature des parents. Voilà. Donc c'est une affaire assez dramatique quand même.
2: Vigilance. Merci Bérénice. Et tout de suite, on attaque le chantier du siècle.
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2: Avec vous, Grégoire Daricot.
4: Et oui, aujourd'hui, on est en direct du salon de l'AMIF, l'Association des maires d'Île-de-France, le grand rendez-vous des maires et des collectivités locales. Justement, Laurent Permaz, bonjour. Quand on parle rénovation énergétique, on pense souvent à l'État, aux aides nationales ou aux artisans, mais rarement à sa mairie.
5: Oui, bonjour Grégoire. Et oui, et pourtant, en fait, les communes jouent un rôle souvent sous-estimé, et sans elles, en fait, beaucoup de projets de rénovation énergétique, mais aussi d'adaptation du logement pour le bien vieillir, ne verraient jamais le jour.
4: Laurent, quel rôle peut concrètement jouer une mairie?
5: Déjà, c'est la grande proximité. On sait où se trouve sa mairie. Elle a un rôle d'information. Elle le fait déjà pour beaucoup d'autres services. Et puis, les aides, les démarches, les devis, les obligations liées au DPE, au diagnostic de performance énergétique ou à la location, beaucoup de propriétaires sont totalement perdus. Ouais. Et justement, la mairie peut être un très bon endroit pour, et c'est un bon réflexe, pour se rappeler que ce n'est pas un ministère, mais au contraire, que ça permet justement d'être très fluide et d'avoir des explications très simples, avec notamment les espaces conseils France Rénov qui sont souvent assez proches des mairies.
4: Exactement Laurent, les mairies proposent des permanences. Laurent, on parle beaucoup des aides nationales, à raison, on en a beaucoup parlé dans cette chronique, mais c'est vrai Laurent que les collectivités, elles peuvent aussi aider financièrement.
5: Et alors ça c'est le scoop en fait, parce qu'on l'a totalement oublié, et les Français entendent souvent parler de MaPrimeRénov, ouais. MaPrimeAdapt, ou les certificats d'économie d'énergie, mais à rarement le maire qui propose en fait un coup de pouce et c'est au contraire des villes comme ou des départements proposent des aides complémentaires pour l'isolation, pour la rénovation globale, pour les copropriétés ou encore les sorties de passoires thermiques. Donc vous voyez, c'est très concret. Si on prend un exemple, un ménage mobilise une aide nationale, MaPrimeRénov, pour isoler sa maison, mais bénéficie en plus d'une aide locale de quelques centaines ou milliers d'euros. Il faut questionner sa mairie à chaque fois avant de commencer les travaux.
4: Exactement, ça peut faire basculer la décision de réaliser les travaux. Et puis Laurent, les communes, elles rénovent également leurs propres bâtiments. On oublie ça aussi.
5: Et oui, nous sommes tous allés à l'école communale, donc en fait, ou en tout cas au gymnase. Elles sont propriétaires de milliers de bâtiments, écoles, mairies, salles des fêtes, là aussi pour les mariages. Et lorsqu'une école est mal isolée, moi je me rappelle, j'avais froid l'hiver, chaud l'été, consomme beaucoup trop d'énergie, ce sont justement des finances publiques qui en pâtissent. Et les enfants que nous avons été subissent justement l'inconfort. Voilà, les communes investissent donc dans l'isolation, le remplacement des chaudières et puis l'installation de panneaux solaires. On en voit de plus en plus. C'est un effet d'entraînement auprès des habitants qui se disent, tiens, c'est une bonne pratique.
4: Je pense à mon fils aîné qui a passé la semaine dernière un après-midi torse nu dans sa classe tellement ils avaient chaud, m'a-t-il dit. Bon Laurent, on a parfois l'impression que la transition énergétique se décide à Paris, mais...
5: Et non, en fait, même si on a le plan d'électrification, on s'aperçoit qu'il est ensuite travaillé, relayé par les préfets, par les communes et les collectivités justement travaillent sur les réseaux de chaleur, l'éclairage public, les bâtiments publics, l'accompagnement des habitants, bien évidemment, et la lutte contre la précarité énergétique. Autrement dit, la rénovation énergétique, c'est surtout pas une affaire individuelle, c'est un projet de territoire et nos maires le démontrent au quotidien.
4: Et demain, les maires, justement, ils auront plus d'importance dans ce projet.
5: Absolument, des objectifs de rénovation ambitieux que les habitants justement ont besoin en proximité. Et lorsqu'on veut rénover sa maison, on a besoin d'explications concrètes, de conseils, d'accompagnement. Et les collectivités sont les mieux placées pour justement l'apporter, ce conseil.
4: Allez Laurent, pour conclure, si on devait retenir une chose depuis ce salon de l'Association des maires d'Île-de-France.
5: Eh bien, que la rénovation énergétique, ça se joue pas au niveau national, ça se fait avec tout simplement les coups de pouce des communes, avec les espaces conseils France Rénov, et vraiment, allez pousser la porte de votre mairie et poser ces questions. Est-ce que vous avez des aides pour la rénovation énergétique ou l'adaptation de mon logement pour le bien vieillir?
4: Merci Laurent Permas et merci au salon de l'AMIF, l'Association des maires d'Île-de-France, de nous accueillir aujourd'hui. Comme quoi, derrière la rénovation énergétique de nos logements, il y a aussi tout un travail mené par nos communes et nos élus locaux. À la semaine prochaine sur Sud Radio.
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2: On revient dans quelques minutes les amis, après une petite pause publicitaire, on répondra à vos questions et de nos auditeurs. Notamment, on va parler avec vous Bérénice de problèmes de sécurité avec la police municipale. Et nous recevrons également notre grand invité, il est avec nous sur le plateau, Stéphane Baudet, maire d'Évry-Courcouronnes et surtout président de l'Association des maires d'Île-de-France. Ne zappez pas, on se retrouve tout de suite après.
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2: Et voilà les amis, de retour sur le plateau de Sud Radio. On est ravis de vous retrouver pour ce week-end. Voilà, vous êtes en famille, mais vous écoutez votre émission préférée de 12h à 13h chaque samedi sur Sud Radio et sur 82 fréquences. On est ravis d'être avec vous. On va parler de votre logement et répond surtout à vos questions. Et ces questions, elles ont été posées, Bérénice, sur...
3: Par SMS au 7-20-18. Vous envoyez d'ailleurs votre message précédé de IMO et 2MO et on y répond si vous avez des problèmes avec votre logement, avec vos voisins. Voilà, on répond avec un expert. Et là, c'est Mathieu qui nous a écrit. Mathieu qui part en voyage en juin et qui s'inquiète, qui a peur d'être cambriolé.
2: Eh bien, super. On va essayer de répondre à cette question dans cette rubrique. C'est un beau conseil.
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2: Eh bien voilà, sur le plateau cette semaine, donc on a reçu un SMS effectivement de Mathieu qui nous parle de problèmes de sécurité.
3: Et oui, il part en Thaïlande là au mois de juin et il s'inquiète, il nous dit qu'il a peur de se faire cambrioler. Il nous demande des conseils, qu'est-ce qu'on peut faire pour éviter de se faire cambrioler? Alors, on a fait appel au meilleur des experts, c'est Thierry Colomar, le président de la Fédération Nationale des Policiers Municipaux de France. Bonjour Thierry, vous représentez la police municipale.
4: Bonjour, oui, tout à fait.
3: Alors, qu'est-ce qu'on peut dire? C'est vrai que là, on est à l'approche des grandes vacances. Bon, certains commencent à partir comme Mathieu au mois de juin. Il y en a qui vont partir en juillet, en août. Ça a commencé avec les ponts en mai. Oui. Comment on fait pour pas se faire cambrioler? Alors moi, j'ai noté les chiffres de l'année dernière. Il y a quand même eu, ça a été communiqué par le ministère de l'Intérieur, 212 000 cambriolages de logements. Donc ça fait 580 cambriolages par jour. Wow. Je pensais pas que c'était aussi gros. Et pourtant, il y a une baisse de 3% l'année dernière. Donc, on est sur la bonne voie.
4: Ah, peut-être ont-ils écouté les conseils de l'année dernière.
3: Ah oui, c'est grâce à vous. Alors, qu'est-ce qu'il faut faire pour pas se faire cambrioler?
4: Alors, déjà, on prépare son départ en vacances, mais il faut aussi préparer son absence. Et préparer son absence, eh bien, c'est déjà, puisqu'on a des objets de valeur, c'est déjà les mettre en sécurité. Ouais. Relever les numéros de série, prendre des photos, tout ça pour éventuellement, en cas de cambriolage,
2: Ils font ça, les Français,
4: Très peu, justement. Ouais. Il faut le faire, hein. Il y a des numéros de série, on prend les numéros de série.
3: Les numéros de série, c'est quoi? C'est des bijoux?
4: Par exemple, les montres.
5: J'ai pas de bijoux avec les montres. Avoir un petit gravage.
3: Je suis pas assez riche.
4: S'il y a pas de numéro de série, il y a des...
3: Bon, c'est que c'est pas grave si on les vole.
4: On prend des photos.
2: La Pacha de Cartier, elle est pas. Non.
3: Ah, j'aimerais bien.
4: Bon. On prend des photos, on regarde les factures. Photos.
2: Non, mais c'est important ce que vous dites, oui. Parce que quand on est en galère après, c'est là qu'on se dit, ouais. Si j'avais su, ouais. Je l'aurais fait. Et la montre à papa, etc. Ouais. Et les cadeaux, etc.
3: Donc on prend en photo.
2: Bah là.
4: On prend photo.
2: C'est mieux, hein.
4: On garde les factures aussi.
3: On garde les factures.
4: Oui,
2: mais qu'est-ce qu'on fait si on les a pas? Mais si on les a pas, on fait quoi?
4: Mais au moins avec les photos, l'assureur pourra mandater un expert qui regardera les photos et éventuellement, voilà, il y aura un remboursement, pas à la hauteur de la valeur de l'objet, mais enfin, en tout cas, il y aura quand même quelque chose. Et puis aussi, ce qui est important, maintenant, on est sous les réseaux sociaux, c'est d'éviter de poster les photos pendant qu'on est en vacances.
3: Ah bah oui. Faut faire croire qu'on est chez soi.
4: Voilà.
3: On poste des photos, j'ai pas de vacances, je suis chez moi. Est-ce qu'on prévient ses voisins?
4: Alors, on prévient ses voisins de son absence, bien sûr. Si un voisin peut venir relever le courrier, ça évitera que la boîte aux lettres soit pleine.
3: Ah oui.
4: Et que, on se dit, tiens, il y a personne depuis longtemps.
3: C'est vrai ce que vous dites, j'ai entendu. Alors on m'a raconté ça, apparemment dans un coin dans le sud. Bah, d'ailleurs c'est un animateur de Sud Radio, c'est notre Thierry des voitures qui m'a expliqué que dans le sud, dans un endroit en fait, il y a des...
2: Jean-Luc,
3: c'est vous Thierry. Il y a un réseau qui met dans la boîte aux lettres, il fourre plein de prospectus et en fait il regarde le lendemain si les prospectus 2-3 jours après n'ont pas été enlevés, c'est que la maison est vide et donc il cambriole. Voilà, donc c'est une astuce, faut faire attention.
4: Voilà, faire relever le courrier.
3: Ouais.
4: Éventuellement tondre le gazon si on est absent assez longtemps, trop longtemps. Si le voisin vient tondre le gazon, c'est qu'il y a de l'activité.
3: Faut penser à tout en fait.
4: Oui, il faut penser à tout.
3: C'est fou.
4: D'ailleurs, puisqu'on en parle de penser à tout, évitez de laisser une échelle traîner dans le jardin.
3: Ah oui.
4: Et oui, les cambrioleurs, ils vont pas se trimballer avec une échelle et s'ils en rencontrent une, ils vont pouvoir l'utiliser pour grimper.
3: Et rapidement, vous nous aviez parlé d'un dispositif. On peut prévenir la police municipale ou c'est la police municipale.
4: Il y a les opérations tranquillité vacances.
3: Voilà.
4: On s'inscrit auprès de la police municipale, la gendarmerie ou de la police nationale et les patrouilles seront accentuées autour de votre domicile.
3: Donc on s'inscrit en ligne, on dit quand on part, on dit mon appartement, ma maison sera vide.
4: Voilà.
3: Et il y a une patrouille qui passe plus régulièrement.
4: Tout à fait. On peut aussi éventuellement...
3: Et c'est gratuit. Hein.
4: Monter, oui, bien sûr. On peut aussi éventuellement monter une association de voisins vigilants.
3: Ouais.
4: D'ailleurs, c'est quelque chose qui est assez performant, d'ailleurs, hein, les voisins vigilants.
3: Hein. Et surtout, et qui fonctionne.
4: Voilà, on met une pancarte à l'entrée de la résidence avec marqué « Attention, voisins vigilants ». Ça évite quand même certains cambriolages. Ça n'arrête pas tout, puisque les risques zéro n'existent pas, malheureusement. Voilà, tout ça, c'est des petites astuces à connaître.
3: Ouais.
4: Et éviter, ça c'est important, éviter de cacher les clés sous un pot de fleurs,
3: oui.
4: sous
3: c'est bête, mais on
4: le
3: y pense
4: paillasson,
3: pas, ouais, bien sûr. Des choses toutes bêtes en fait, voilà, de logique.
4: Tout ce dont vous avez pensé, les cambrioleurs le savent déjà.
3: Ouais. Eh bien, merci beaucoup Thierry Colomard, le président pardon de la Fédération nationale des policiers municipaux de France. Merci d'avoir été avec nous en plateau pour ces conseils, merci ces précieux conseils.
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2: Voilà, de retour sur le plateau de Sud Radio. On est ravis d'être avec vous. Passez un bon week-end. On a délocalisé notre plateau ici au Salon des maires d'Île-de-France. Et justement, c'est l'heure de recevoir notre grand invité qui est avec nous. Il nous fait l'honneur d'être parmi nous. Stéphane Baudet, bonjour.
6: Bonjour.
2: Stéphane Baudet, vous êtes le maire de Évry-Courcouronnes, président de l'Association des maires d'Île-de-France. Vous avez aujourd'hui une vision de l'ensemble de votre territoire qui vous donne, grâce à votre fonction de la MIF, une vision aussi sur toutes les préoccupations de vos collègues. Moi, j'ai envie de vous poser une question simple. On est dans une très grave crise du logement, Stéphane, vous le savez. C'est presque désespérant. Est-ce que aujourd'hui les maires ont le pouvoir, peuvent-ils avoir le pouvoir de résoudre cette grave crise du logement en France ?
7: Ça leur est rendu évidemment de plus en plus difficile. D'abord, bonjour à tous, bien sûr, pardon. Parce que pour construire du logement, il faut avoir du foncier. Il faut avoir une acceptabilité des habitants. Et il faut avoir accessoirement les moyens de créer éventuellement les services publics qui vont permettre d'accueillir convenablement les populations. Quand je dis ça, je nous renvoie au débat que nous avons sur votre plateau tous les ans à l'occasion du salon. On le voit par exemple cette année, on avait lutté et obtenu l'an dernier une prime pour les maires bâtisseurs. Elle servait justement à éventuellement surdoter les collectivités qui construisent beaucoup pour construire les bâtiments publics qui sont nécessaires pour accompagner les populations nouvelles. Cette prime a été une fois de plus annulée cette année. Donc oui, d'une certaine manière, les maires peuvent en avoir la volonté. Est-ce qu'ils en ont le pouvoir ou la faculté financière ? C'est évidemment de plus en plus difficile, surtout en région Île-de-France, surtout parce que c'est un enjeu majeur de transition écologique et sociale. Quand on vous impose Lausanne, qui est parfaitement légitime sur les terres agricoles, et que de facto on vous demande de reconstruire la ville sur la ville pour densifier la ville, c'est-à-dire sur des secteurs qui sont plus chers, qui sont parfois déjà construits, il faut déconstruire, dépolluer, ce qui rend la construction encore plus chère. Bref, on voit bien que c'est encore plus difficile.
2: Stéphane, quand on interroge vos collègues, effectivement, ils nous disent tous la même chose. Il y a effectivement la hausse des coûts de construction pour les promoteurs qui réduit considérablement leur marge de manœuvre. Absence de foncier, difficultés sur le marché immobilier avec des contraintes réglementaires. Je peux même aller jusqu'à l'inflation normative réglementaire qui pèse lourdement sur vous aussi, les maires. Pourquoi c'est plus compliqué? Ah, carrément devant la caméra, mais c'est pas grave.
3: Hein. On est dans un salon, c'est
2: merci, c'est sympa, revenez la semaine prochaine. Hein. Alors, Stéphane, pourquoi on est sur ce goulot d'étranglement? Parce que très franchement, quand on voit la façon dont on vous impose la norme, on se dit, mais c'est plus possible, quand on est maire, de faire face aux demandes. Parce que je sais ce que vous faites. Vous recevez vos administrés tous les vendredis à l'hôtel de ville ou tous les jours, qui viennent désespérés pour un logement, vous le savez ça?
7: Ah bah oui, j'ai 6500 demandes de logement à Évry-Courcouronnes pour 300 logements qui se libèrent par an. Alors, donc la pression, elle s'accentue. Comment on fait? En tout cas, nous, on essaye de trouver des partenaires, on essaye de trouver de nouvelles voies de financement. Ce qu'on sait, c'est qu'au-delà du fait que ça coûte plus cher, ce que vous avez indiqué, il faut aussi indiquer que la création d'un projet, la réalisation d'un projet est quasiment doublée dans le temps par rapport à avant. Ça compte aussi. C'est-à-dire qu'entre le moment où vous décidez de construire des logements et le moment où vous le livrez, vous êtes maintenant sur 4 à 5 ans quand vraiment les feux sont ouverts, ce qui devient complètement délirant dans un pays où on dit qu'il manque un à 2 millions de logements, dans lequel le foyer familial a complètement éclaté. Moi, j'ai dernière statistique à Évry-Courcouronnes, vous voyez, elle a 48 heures. Voilà, je l'ai, je vous la livre. Sur mes 6500 demandes de logement à Évry-Courcouronnes, j'ai 55% de familles monoparentales avec à minima 3 enfants.
2: Waouh.
7: la réalité sociale aujourd'hui en Île-de-France, dans une ville-préfecture à 35 kilomètres de Paris. Donc évidemment, les maires sont très lucides sur la nécessité de construire. Je crois qu'on est quand même un certain nombre à avoir démontré que le vieux paradigme maire bâtisseur, maire battu n'est pas forcément vrai, puisqu'on est encore là pour beaucoup d'entre nous, même si on a livré beaucoup de logements. Mais oui, c'est de toute évidence de plus en plus difficile, d'autant qu'en Île-de-France, en dehors évidemment Paris et la question des résidences secondaires, nous, notre marge de manœuvre, elle est finalement très très faible, puisqu'on n'a pas de logement vide.
2: C'est très clair.
7: C'est pas le cas en province.
2: C'est très clair. Justement, ben voilà, les maires sont en première ligne face aux difficultés du logement dans un instant, justement après la pause. On va voir, on va essayer de débaucher peut-être des solutions concrètes pour sortir de le pays de l'ornière de cette crise du logement à l'aube d'une élection présidentielle qui va être majeure dans notre pays. On va se retrouver dans un instant et on reste ensemble. Vous êtes dans Parlons Immo, votre radio sur Sud Radio. Votre émission sur Sud Radio, plus exactement. On va dire les choses comme ça.
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2: Et voilà de retour sur le plateau de Sud Radio pour votre émission Parlons Immo tous les samedis 12h-13h. On parle de votre immobilier et de votre logement, les amis. Voilà, on est toujours accompagné de notre grand invité qui nous fait l'honneur d'être parmi nous. Merci Stéphane Baudet de venir sur
3: avec
2: le plateau
3: grand plaisir
2: de Sud Radio. On va s'interroger ensuite avec vous, Grégoire, sur vivre bien dans une maison saine.
4: Oui Sylvain, on verra ensemble pourquoi on se sent bien dans certaines maisons mais pas dans d'autres.
2: Et ben voilà, nous sommes de retour sur le plateau de Sud Radio. Je le rappelle, Stéphane Baudet, vous êtes président de l'association des maires d'Île-de-France et vous êtes également maire d'Évry-Courcouronnes. Les Français veulent davantage de logements, ça c'est très clair, mais il y a un paradoxe. Dès qu'il y a une grue en face de chez eux ou qu'il y a des projets de construction, hop, les recours et ils sont pas contents. C'est pas un paradoxe, hein? Les mêmes Français qui le vendredi.
3: Oui, mais ça a toujours existé. Vous savez, moi, je suis maire d'une ville nouvelle. C'est-à-dire une ville où quand les gens sont arrivés en 1972, 73, 74, 75, ils avaient un plan d'aménagement qui leur indiquait que cette ville ferait 300 000 habitants et qu'autour de chez eux, on allait construire. Une fois qu'ils emménageaient, j'ai des photos incroyables de 1972 en noir et blanc. Une fois qu'on avait construit chez eux, ils manifestaient pour qu'on arrête de construire au bout de leur jardin. Ça a pour le coup toujours existé. Surtout si celui qui est dans son logement, en plus propriétaire occupant, n'a pas besoin lui-même de logement. Donc il y a une forme d'inadéquation entre celui qui voit se construire et celui qui a besoin d'un logement. Non, la réalité, c'est l'explosion de la cellule familiale. La réalité, c'est que on a pas assez construit ces dernières années. La réalité, c'est qu'il y a une distorsion très très forte entre des besoins de logement très forts en Île-de-France, où on a quand même une démographie positive de plus de 40 à 50 000 habitants par an en Île-de-France, hein, dans une région qui a déjà quasiment presque 13 millions d'habitants. Donc c'est considérable, on a 200 000 mouvements à l'intérieur de la région, mais on a quasiment 50 000 personnes nouvelles qui viennent s'agréger chaque année par rapport à des territoires en France où il y a du logement qui est vide. Voilà, et donc quand on fait des statistiques, celles et ceux qui ne veulent pas construire de logement nous disent « mais du logement, il y en a en France, il n'y a pas besoin d'en construire ». Oui, bah très bien, mais allez accepter d'aller habiter dans la Creuse plutôt qu'en région parisienne.
2: Voilà, là vous parlez de certains technocrates qui sont bien tranquilles là où ils sont.
3: Voilà,
2: quand on leur pose la question…
3: Hashtag la vraie vie.
2: Quand on leur pose la question, ils disent, attendez, les courbes démontrent qu'il y a une dénatalité dans le pays, ce qui est vrai.
3: La question de dénatalité, ils sont très sympathiques tous.
2: Ils vous disent,
3: moi, on peut m'expliquer qu'il y aura moins d'habitants en France en 2050. Moi, je suis maire d'une ville où les gens sont dans la merde et attendent un logement demain matin.
2: Voilà.
3: Et demain matin, c'est 2026, c'est pas 2050.
2: Voilà.
3: Où ils auront eu 150 millions de chances de mourir, d'avoir des enfants, de changer de pays, de déménager, ou que sais-je encore. La question, c'est comment on règle la situation sociale des vrais gens aujourd'hui.
2: Bien sûr. Alors justement, Stéphane, on parle beaucoup de transformation de bureaux en logement, hein, avec les vacances, notamment en Île-de-France. Question, alors juste comme ça, est-ce que c'est une solution ou c'est un mythe? C'est surestimé? Et les centres-villes, centres-bourgs ont-ils un rôle à jouer dans la relance du logement? Franchement.
3: Sur la question de la transformation des locaux de bureaux, les locaux existent. Si vous prenez le centre-ville d'Évry-Courcouronnes, ville-préfecture de l'Essonne, on a des bureaux années 80, années 70, complètement obsolètes, qui ne seront plus jamais du bureau en centre-ville. Mais entre le propriétaire foncier ou du bâtiment de bureau, qui évidemment attend un prix digne de son bâtiment, le coût de réhabilitation qui est parfois au-dessus du coût de reconstruction du neuf, sa transformation nécessiterait des modèles économiques ou des modèles de financement qui aujourd'hui clairement n'existent pas, notamment dans les zones tendues ou les zones populaires où on n'a pas la charge foncière qui permet de dégager suffisamment de bénéfices pour aller dans ces opérations. Enfin, c'est assez mécanique.
2: Non, mais Stéphane Baudet, est-ce qu'on peut faire concilier finalement la transition écologique et environnementale qu'on a nécessairement besoin dans les villes, avec notamment les problématiques de ressources énergétiques et le besoin urgent de logement? Est-ce qu'on peut se poser cette question?
3: Se poser la question, c'est une bonne chose. Oui, on peut le faire, mais il faut des moyens pour le faire. Je sais bien que je répète toujours la même chose, ça fait 25 ans que je suis maire. D'ailleurs, quand j'étais élu à 25 ans, on pensait que les villes étaient pauvres. Je pense qu'on était très riches à l'époque, vu où on est arrivé 25 ans après. Mais tout ceci est quand même, c'est une question mécanique de moyens. Encore une fois, il nous faut aujourd'hui, c'est pour nos populations, pour nos enfants, pour ma petite fille, il nous faut construire le pays de demain dans les contingences des transitions que l'on est en train de vivre. Donc, que l'on se dise qu'on sanctuarise des terres agricoles, oui, il faut le faire. Qu'on continue à construire du logement et à densifier la ville sur la ville tout en apportant le verdissement, les oasis de verdure, etc., etc. Oui, il faut le faire. Il faut le faire parce qu'on vient s'adosser à des services publics existants, parce que évidemment, du coup, on fait un peu d'économie sur les charges connexes taxe à la construction du logement, mais encore une fois, on le fait sur du foncier plus cher, sur des terres plus chères, sur une nécessité de mettre des investissements complémentaires. Et comme dans le même temps où on a cette forme d'inclinaison un peu naturelle, un peu urgente même, on continue petit à petit de nous baisser nos dotations. Alors on nous baisse nos dotations, on nous enlève notre autonomie fiscale et financière, on nous fait passer par des appels à projets qui passent maintenant dans les mains des préfets, qui nous permettent de toucher de l'argent que si on rentre dans les fourches codines politiques imposées par des gouvernements, ce qui en matière d'autonomie pose quand même une vraie question, parce que c'est notre réalité. Donc on voit bien que au bout d'un moment, tout ceci finit par ne plus fonctionner et ne nous donne pas les moyens de repartir à l'initiative.
2: C'est très clair. Justement, vous allez rester avec nous parce qu'on a une grande question à vous poser. En fin d'émission, on pose toujours un débat avec une parole libre et qui circule justement librement pour pouvoir échanger sur le rôle majeur des maires. Merci Stéphane Baudet. Je rappelle que vous êtes le maire d'Évry-Courcouronnes, président de l'Association des maires d'Île-de-France. Il est temps, mes amis, de parler maintenant de la qualité de l'air dans votre logement.
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4: Oui, bonjour à toutes et à tous. Bienvenue donc dans Maison Saine, votre rendez-vous sur Sud Radio pour mieux comprendre comment notre logement influence notre santé. Alors cette semaine, je vais vous faire une chronique solo. On est en direct du salon de l'Association des maires d'Île-de-France, le rendez-vous des maires et des acteurs qui imaginent les villes de demain. Et au milieu des discussions sur les écoles, les espaces publics ou les logements, une question m'est venue. Pourquoi est-ce qu'on se sent bien dans certaines maisons et moins bien dans d'autres maisons? Je suis sûr que ça vous est déjà arrivé, vous entrez quelque part, vous vous sentez immédiatement à l'aise. À l'inverse, dans certains logements, sans vraiment savoir pourquoi, vous ressentez une forme de fatigue, d'inconfort ou même d'irritation. Alors est-ce que c'est seulement une impression? Eh bien, pas forcément. Pendant longtemps, on a considéré la maison comme un simple abri. Aujourd'hui, on sait qu'elle influence beaucoup plus que cela, parce que nous passons en moyenne près de 90% de notre temps dans des espaces clos. Autrement dit, notre logement, il devient l'un des environnements auxquels notre corps est le plus exposé. Et le premier facteur, c'est l'air. On ne le voit pas, mais on le respire près de 20 000 fois par jour. Et lorsque l'air est mal renouvelé, le taux de CO2, il augmente. Résultat, on peut ressentir de la fatigue, des difficultés de concentration, des maux de tête ou même une sensation d'air lourd. Alors sans toujours faire le lien avec la pièce dans laquelle on se trouve. Le deuxième facteur, c'est l'humidité. Une maison trop humide, elle est rarement confortable parce qu'elle favorise les moisissures, les acariens, les odeurs de renfermés. Et même lorsque ces phénomènes ne sont pas visibles, notre organisme, lui, il les perçoit. Parfois par une gêne respiratoire, parfois par une sensation de froid persistante, parfois simplement par un sentiment diffus d'inconfort. Le troisième facteur, c'est la lumière naturelle, parce que nous sommes biologiquement programmés pour vivre au rythme de la lumière du jour. Un logement lumineux, il favorise, lui, l'éveil, l'énergie et le moral. À l'inverse, des pièces sombres peuvent accentuer une sensation de fatigue ou d'enfermement. Et puis, il y a tous ces petits détails auxquels on ne pense pas forcément. Une chambre trop chaude, un air trop sec, un logement qui conserve mal la chaleur, une mauvaise acoustique, des odeurs persistantes. Pris séparément, ces éléments, ils semblent anodins, mais ensemble, ils façonnent notre bien-être quotidien. Finalement, ce qui est intéressant, c'est que la maison idéale n'est pas forcément la plus grande, ni la plus moderne, ni la plus chère. Ensemble, ils façonnent notre bien-être quotidien. Finalement, ce qui est intéressant, c'est que la maison idéale n'est pas forcément la plus grande, ni la plus moderne, ni la plus chère. C'est souvent celle

0: maisonscène.fr si vous avez la moindre question. Et puis à bientôt pour une nouvelle chronique Maison Saine sur Sud Radio.
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2: Voilà, de retour sur le plateau, une petite pause et on se retrouve juste après pour la dernière partie de notre émission. Au programme, on va justement, comme on le fait tous les 15 jours, faire le tour des biens coup de cœur de la rédaction. Ensuite, on fera place à notre grande question hebdomadaire avec notre grand invité. À tout de suite.
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2: Voilà, de retour sur le plateau de Sud Radio, on est ravis d'être avec vous pour votre émission hebdomadaire Parlons Immo sur Sud Radio, tous les samedis 12h, 13h et rediffusé à midi le mardi sur Radio Immo. Alors tout de suite, comme il est d'usage, on va faire le tour de France des biens coup de cœur de la rédaction. Cette semaine, où est-ce que vous nous emmenez? Je pense qu'on va aller dans le sud là.
3: Oui Sylvain, pour ce premier bien, nous sommes à Montpellier. Je vous ai trouvé un T3 de presque 75 mètres carrés entièrement rénové. Un appartement qui allie charme de l'ancien et grande prestation moderne. C'est ce qu'on peut lire sur l'annonce. Notre appartement, il se trouve au troisième et dernier étage sans ascenseur. Il se compose d'une entrée, d'un salon très lumineux grâce à deux porte-fenêtres donnant sur des petits balcons de ville. Collé au salon, vous avez aussi une cuisine neuve et entièrement équipé. Ensuite, un grand couloir avec plusieurs fenêtres qui dessert deux chambres, un espace de rangement et puis un petit bureau. Enfin, des WC

0: séparé et une salle de bain. Vous avez le double vitrage, le chauffe-eau thermodynamique, l'isolation, tout y est pour faire plaisir à notre ami Laurent Permas. Le diagnostic de performance énergétique, il est de B, donc ce qui est, je crois, chers amis, une belle performance. Ce logement, il est disponible au tarif de 289 000 euros sur le site de Basile.
1: Voilà, apport 20%.
0: Oui, donc 57 800 euros et un emprunt sur 25 ans. Alors moi, je suis resté à 3,2%.
1: On écoute les conseils de Bérénice, on va voir sa banque qui font une promotion sur les taux.
0: Voilà, on
1: a un bon dossier.
0: Un courtier,
2: oui.
1: Voilà, un courtier, surtout un courtier, c'est important. Allez, rapidement, vous nous envoyez,
0: on est
1: la Ria d'Étel, on est en Bretagne.
0: Oui, on vous a souvent parlé d'île à vendre, ça fleurit en ce moment, figurez-vous. Ouais. Et une nouvelle est mise en vente pour la somme de 2,5 millions d'euros dans le Morbihan. Nous sommes à Rieck, au cœur de la Ria d'Étel, entre Quimper et Vannes, grosso modo. Une île de luxe à vendre qui s'étend sur plus de 6 hectares. Vous y trouverez 5 plages, à choisir donc en fonction de votre humeur, c'est pas mal. En revanche, et contrairement à plusieurs îles, Rieck est équipé de plusieurs bâtiments, dont une maison de 140 mètres carrés ainsi qu'une maison de gardien sur 3 niveaux. Alors attention quand même, il y a des petits travaux à prévoir puisque le logement principal affiche la note G au diagnostic de performance énergétique. Bon, 2,5 millions d'euros, hein, je vous ai dit, c'est une certaine somme, surtout que l'île voisine de Fandouillec avait été mise sur le marché pour 2,8 millions d'euros il y a 2 ans et qu'elle n'a toujours pas trouvé preneur. Voilà, donc deux îles si vous avez 5 millions d'euros à claquer.
1: Une bagatelle.
0: Alors pour notre île, moi je vous conseille quand même de surveiller Netflix puisqu'elle est mise en vente par une certaine agence immobilière familiale bien connue des téléspectateurs. Affaire à suivre.
1: Merci Grégoire. Et place maintenant à la grande question de la semaine.
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1: Eh bien voilà, la grande question, comme chaque semaine, vous savez, en fin d'émission, les amis, un peu partout en France, vous savez, vous nous envoyez des éléments et souvent, avec la rédaction, on évalue, on se dit, tiens, il y a tel sujet dont on voudrait parler. Eh bien écoutez, comme on est au Salon des maires d'Île-de-France, on veut parler du rôle majeur des maires qui sont à l'os, dont on a vu une baisse des dotations qui est absolument hallucinante, des maires à qui on transfère des compétences sans forcément y associer les recettes qui vont bien. Les maires précisément prises en étau parfois, alors on va être un tout petit peu polémique, par un État peut-être qui se jacobinise, qui veut être un État centralisateur. C'est la question que l'on va se poser, n'est-ce pas Bérénice?
2: Oui, c'est vrai. Et alors peut-être avoir l'avis de Stéphane Baudet, le président de l'Association des maires d'Île-de-France, qui est avec nous, qui est maire aussi d'Évry-Courcouronnes. Un petit mot peut-être sur ça. Comment vous vous sentez-vous en tant que maire? J'avais envie aussi de vous poser une question sur la taxe d'habitation. La taxe d'habitation, on n'en a pas parlé. C'est vrai qu'elle a été supprimée à l'initiative d'Emmanuel Macron. C'est un manque à gagner pour les maires. On le voit, hein, ça freine certains maires hein, sur certains projets, notamment des logements sociaux. Est-ce que ça a changé certaines choses? Est-ce que ça a retardé certains projets? Comment vous...
4: D'abord, ça a un impact que vous n'avez pas évoqué. C'est la rupture du lien démocratique réel entre le maire et ses administrés.
2: Ah oui.
4: Dans une ville comme la mienne, 80 000 habitants, seuls 32% des habitants payent une taxe foncière. Ça veut dire que 68% des habitants n'ont aucun lien fiscal avec la collectivité, sans se poser la question que quand ils payent la cantine chez moi à 1 euro et que le repas me coûte consolidé, bâtiment, fluide, personnel, etc., 15 euros, sans se poser la question de savoir si c'est la ville qui se goinfre les 14 euros de différence. C'est ça la réalité. La deuxième remarque, et ça c'est systématique avec tous les gouvernements, j'ai une chance, je sais pas si c'est une chance, je suis maire depuis 25 ans, donc j'ai connu 4 présidents de la République, des dizaines de premiers ministres, parce que là pour le coup ça va quand même de plus en plus vite, et donc de facto de toutes les couleurs politique.
1: Oui.
4: Voilà. Et cette espèce de volonté de, oui, enfin, dans le champ républicain, pour l'aller comme ça.
1: Voilà.
4: Mais de volonté recentralisatrice, assez clairement.
1: Donc,
4: de retrait, je l'ai déjà évoqué sur votre
1: Stéphane,
4: plateau.
1: Vous êtes d'accord? Qu'il y a un État qui se centralise.
4: Oui, mais je veux finir parce que c'est hyper important. C'est surtout notre perte d'autonomie. C'est-à-dire que quand on enlève la taxe d'habitation, qui est une recette de la ville dynamique.
2: Et directe.
4: Elle est directe, mais elle est dynamique. Je choisis de l'augmenter ou pas, j'en fais un petit peu ce que j'en veux,
1: bien
4: et
1: sûr.
4: Je la reçois. Elle est remplacée par des dotations de l'État qui, elles, ne sont pas dynamiques, qui, à la fin, ne sont pas des dotations, mais encore une fois, des appels à projets qui ne donnent pas des subventions ou des recettes aux collectivités,
1: bien
4: mais
1: sûr.
4: Dans la main de préfets, que les préfets distribuent si ça rentre dans les fourches codines de la volonté gouvernementale. Donc on n'a pas remplacé la taxe d'habitation, donc on a diminué, non seulement on a diminué nos recettes, on a diminué notre capacité à agir, mais on a en plus diminué notre capacité à être autonome. Je rappelle quand même, au-delà du fait qu'on ait une clause de compétence générale, qu'on est élu sur la base d'un programme électoral et qu'on nous change les règles toutes les semaines, et que toutes les semaines, il faut qu'on aille expliquer à nos habitants que le programme électoral sur lequel on a été élu il y a 6 mois, il y a 1 an, il y a 2 ans, eh ben on peut plus le réaliser parce que tel ou tel, etc. Et je passe sur les décisions que prend l'État sur mon propre budget sans me demander mon avis. Le point d'indice des fonctionnaires, qui est sans doute une nécessité, mais qui devrait être concertée, parce qu'à la fin, c'est la ville qui paye, c'est pas l'État à notre place. L'exonération du foncier bâti de certains bailleurs sociaux qui lui n'est pas compensé. C'est-à-dire que l'État décide d'arrêter, de proposer aux bailleurs sociaux de ne plus payer le foncier à la ville, c'est-à-dire une recette qui va à la ville sans nous demander notre avis. C'est un peu ça, notre réalité.
1: Il nous reste une minute. Nous sommes à l'aube d'une élection majeure et d'une orientation politique majeure dans notre pays. Parfois, on enferme les Français entre le choix entre deux radicalités, entre, je paraphrase un peu, mais entre la peste et le choléra, comme s'il n'existait que ces deux alternatives. Moi, j'ai envie de vous poser cette question avec le long parcours politique que vous avez, vous, Stéphane Baudet, vous avez en moins d'une minute, est-ce qu'il y a une alternative pour le pays en 2027 avec une échéance singulière et majeure?
2: Vous avez 30 secondes.
4: Du point de vue philosophique ou du point de vue communal, il y a forcément une solution. Moi, je suis maire d'une ville-préfecture dont les maires adjoints vont de NPA, extrême-gauche, aux Républicains. Ça marche à l'échelle locale. La démonstration a été faite à l'échelle nationale qu'ils sont incapables de se mettre d'accord. C'est eux qui nous renvoient vers les extrêmes. Donc qu'ils prennent leurs responsabilités et qu'on ait une offre politique qui parle aux Français avec une volonté de véritablement réformer un pays dont le modèle social a 80 ans sans avoir été profondément réformé, alors même que les questions démographiques, les questions de durée de vie, etc., ont complètement changé et mis à mal un système qui était évidemment particulièrement vertueux il y a 80 ans et qui aujourd'hui ne peut plus être financé et donc ne peut plus fonctionner.
1: Merci Stéphane Bonnet, merci à tous ceux qui nous ont écoutés de leur patience, mais aussi de partager les interactions que vous avez avec nous, c'est-à-dire vous nous écrivez et on répond à vos questions. Je rappelle que cette émission sera rediffusée mardi à midi sur Radio Immo. Vous allez passer une très très bonne semaine, prenez soin de vous et on se retrouve samedi prochain dès 12h sur Sud Radio, bien sûr.
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1: Amis du matin, salutations, très heureux de vous retrouver en ce dimanche 7 juin. Nous sommes ensemble jusqu'à 10h. Vous connaissez les réflexes à avoir, 0826-300-300, bien sûr, pour participer aux conversations, participer au débat, réagir à ce que vous entendez à l'antenne. Vous avez également le site sudradio.fr, les réseaux sociaux, ainsi que l'application. Aujourd'hui au menu, bien sûr, les suites toujours de cette affaire Liana avec les politiques qui s'en mêlent de plus en plus. Bruno Retailleau, candidat à l'élection présidentielle, qui estime que les magistrats, d'une certaine manière, vivent un tout petit peu au-dessus des lois. Il veut donc virer d'une certaine manière le Conseil national de la magistrature pour créer une grande cour disciplinaire de la magistrature. L'idée est de mêler les citoyens aux sanctions que devraient recevoir les magistrats. Est-ce que c'est une bonne idée d'une certaine manière cette cour disciplinaire? Est-ce qu'il faut en effet, est-ce que les magistrats d'une certaine manière, oui, vivent au-dessus des lois? On aura ce débat avec nos éditorialistes à partir de 8h30 et quand on s'intéresse à cette affaire Liana, un réflexe ou un argument revient de temps en temps et de plus en plus régulièrement d'ailleurs, réfuté par le président de la République, c'est cet argument du manque de moyens de la justice. Le député du Gers, justement, qui avait alerté le gouvernement déjà il y a plus d'un an sur ce manque de moyens lors des questions au gouvernement à l'Assemblée nationale, sera avec nous pour savoir si oui ou non il y avait un manque de moyens réel dans ce tribunal et dans ce département du Gers qui aurait pu provoquer la mort de cette jeune Liana. On lui posera toutes ces questions. Et puis une marche blanche à 15h du côté de Florence dans le Gers. Plus de 5000 personnes sont attendues. Les parents aussi, qui refusent d'ailleurs la présence de tout politique. On sera avec le maire pour sentir un tout petit peu l'ambiance de ce village qui depuis une semaine vit quelque chose d'absolument hors norme, dans une grande douleur, et des habitants qui sont partagés entre la tristesse, l'effroi et la colère. Ce sera notre grand témoin à partir de 8h. Il est 6h59 pour m'accompagner. La revue de presse, le journal des sports, Thomas Ranou, Albin Dexera, messieurs, bonjour.
2: Bonjour. Bonjour Maxime et bonjour à tous et bon réveil bien sûr.
1: Il y en a un qui a beaucoup trop d'énergie, on sent qu'il fait pas de la matinale depuis longtemps, mais c'est pas grave, on lui pardonne. Teasing revue de presse, mon cher Thomas.
2: Oui, il y a deux sujets qui véritablement s'imposent dans l'actualité aujourd'hui. Le premier, c'est évidemment le décès de l'ancienne première dame Bernadette Chirac, dont on parle largement dans nos journaux locaux comme régionaux, qui reviennent un petit peu sur les souvenirs qu'ils ont d'elle. Et l'autre, c'est évidemment l'affaire Liana, qui est toujours dans l'actualité, avec, vous l'avez dit, cette nouvelle idée de Bruno Retailleau, qui est de créer une cour disciplinaire de la magistrature pour mieux sanctionner les magistrats. Il estime visiblement que le Conseil supérieur de la magistrature ne fait pas forcément suffisamment le boulot. Et dans la revue de presse régionale, autre sujet qui lui swing un peu plus, hein, si je puis dire, c'est une nouvelle tendance, c'est le crossfit qui s'est largement développé ces 10 dernières années.
1: Merci beaucoup mon cher Thomas Ranou, on vous retrouve donc après les informations de 8h et de 9h et dans le journal des sports mon cher Albin.
3: Et ben on a l'UBB qui malheureusement ne sera pas en phase finale du top 14, la montée de Vannes qui montera dans l'élite, et puis ce sacre de Mirandreva à Roland-Garros, on va aussi l'évoquer. Et puis à 9h15 dans le Café des Sports, on recevra Alain Girès, ancienne star, ancienne idole de l'équipe de France, qui va nous donner tous les enjeux de la Coupe du Monde qui démarre ce jeudi.
1: Merci beaucoup mon cher Albin. Et donc on vous retrouve au moment du journal des sports, bien sûr, après 8h et après 9h. Vous avez le programme, nous sommes le dimanche 7 juin et il est 7h.
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1: Bonjour Camille.
4: Bonjour à tous, cher Bélier, vous pourriez ressentir une étrange envie de ralentir sans vraiment savoir pourquoi. Écoutez en tout cas ce réflexe. Les taureaux, quelque chose que vous considériez comme figé pourrait soudain évoluer. Pas forcément de manière spectaculaire, mais suffisamment pour vous faire changer de perspective. Les gémeaux, une discussion légère pourrait dériver vers quelque chose de très personnel sans prévenir aujourd'hui. Quant à vous les cancers, vous pourriez ressentir le besoin de vous éloigner un petit peu du bruit, des attentes ou des sollicitations. Du côté des lions, quelqu'un pourrait vous montrer de l'affection d'une manière inhabituelle, mais très sincère. Les vierges, ce dimanche favorise les espaces où vous pouvez penser sans devoir expliquer ce que vous ressentez. Quant à vous, les balances, une réflexion importante avance doucement en arrière-plan. Du côté des scorpions, le piège sera de vouloir tout résoudre vous-même. Aujourd'hui, certaines choses ne vous appartiennent pas, les scorpions. Sagittaire, une envie soudaine de faire quelque chose de différent pourrait apparaître sans logique particulière. Les capricornes, ce dimanche favorise les pauses vraies, pas seulement les moments où vous continuez à penser pensez à tout. Les Verseaux, vous pourriez réaliser que vous êtes plus fatigué émotionnellement que physiquement. Et puis enfin, du côté des Poissons, une idée étrange ou une envie inhabituelle pourrait revenir plusieurs fois dans votre esprit. Ne la balayez pas trop vite, elle cache peut-être un besoin réel de changement. Je vous souhaite à tous un très très bon dimanche.
1: Merci beaucoup Camille. Très bon réveil sur Sud Radio en ce dimanche 7 juin, il est 7h02.
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1: Et les informations, c'est avec vous Baptiste Berthelin, bonjour.
5: Bonjour à tous, le choc et l'émotion à Fleurance. Près de 5000 personnes sont attendues cet après-midi dans cette petite commune du Gers pour une marche blanche en hommage à Liana, cette jeune collégienne retrouvée morte cette semaine. Dans cette affaire, le principal suspect a été mis en examen et placé en détention provisoire. Notez aussi que des rassemblements sont prévus demain partout en France devant les tribunaux pour dénoncer, je cite, « l'injustice de trop ». Elle dit avoir été inspirée par l'engagement de Bernadette Chirac. L'hommage hier soir d'Hillary Clinton à l'ancienne première dame française qui est décédée vendredi à l'âge de 93 ans. J'ai vraiment vécu une vraie connexion avec elle, a témoigné sur France 5 la femme politique américaine qui avait passé une journée en Corrèze en 98 aux côtés de Bernadette Chirac. Un montant total d'un peu plus de 20 milliards d'euros, les opérateurs Bouygues Télécom, Free et Orange se sont mis d'accord hier soir avec Altice France pour lui racheter sa filiale SFR. Dans un communiqué conjoint, les différentes parties se félicitent d'avoir réussi à trouver un terrain d'entente. Le guichet de mai est ouvert. Les agriculteurs peuvent depuis hier bénéficier de l'aide de 15 centimes par litre de carburant. Annonce de la ministre de l'Agriculture, Annie Genevard, qui se félicite d'une mesure de soutien dans la durée pour traverser la crise. Près de 500 cas d'infection par le virus Ebola confirmés en Afrique centrale. Selon le dernier bilan de l'Organisation mondiale de la santé, 452 cas, dont 82 décès, ont été recensés en République démocratique du Congo. En rugby, la chute de Bordeaux-Bègles en top 14, double championne d'Europe, l'UBB ne disputera pas les phases finales après sa défaite 31-34 hier soir face à Clermont. C'est une déception et un choc pour le manager Yannick Bru. Pau sera face au Racing 92 en barrage et le Stade français contre La Rochelle, Toulouse et Montpellier sont directement en demi. Et puis c'est l'un des rendez-vous de la journée, le Grand Prix de Monaco en Formule 1. Kimi Antonelli partira en pole position cet après-midi devant Max Verstappen et Lewis Hamilton. Très bonne journée à tous.
1: Merci beaucoup Baptiste Berthelin.
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1: Et bonjour mon cher Rémi André.
7: Bonjour mon cher Maxime.
1: Quel est le temps aujourd'hui? Est-ce que ça reste mitigé ou est-ce qu'on va à nouveau retrouver ce qu'on appelle des rayons de soleil?
7: Ah non, on a fermé le mitigeur aujourd'hui et nous avons réouvert la porte au soleil car c'est lui qui va dominer. Alors évidemment ce matin il reste encore pas mal de nuages, notamment depuis la Bretagne jusque vers le Hauts-de-France, près de la Manche. Mais ailleurs, si nous avons ce matin quelques nuages bas, ce sont les éclaircies qui vont dominer cet après-midi, le soleil vers la Méditerranée. Donc c'est une belle journée, d'autant que les températures vont commencer à remonter, températures qui pourront atteindre les 19 à 20 degrés entre Brest et Cherbourg sous les nuages restants. Il fera jusqu'à 23 degrés à Paris, 27 degrés à Lyon, on va même grimper jusqu'à 29 degrés à Ajaccio ainsi qu'à Toulouse et 30 degrés à Marseille.
1: Merci beaucoup Rémi André. Et les courses, elles se déroulent du côté de Paris-Longchamp aujourd'hui. Les pronostics Sud Radio, le 6, le 7, le 10, le 2, le 1, le 9, le 16 et le 5. Je répète, le 6, 7, 10, 2, 1. 9, 16 et 5, ce sont évidemment des pronostics que vous pouvez retrouver sur le site sudradio.fr.
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1: Soyez bienvenus dans votre grand matin du dimanche sur Sud Radio. On est ensemble jusqu'à 10h. Vous connaissez les réflexes, le 0826 300 300 pour réagir à l'actualité. Venir vous installer avec votre café à la table des discussions, notamment parce que ce matin, c'est une proposition qui va faire du bruit. Il y a le Conseil National de la Magistrature, mais Bruno Retailleau dit que ça repose davantage sur du corporatisme que sur une volonté réellement de faire avancer l'institution. Il propose donc une cour disciplinaire de la magistrature. Est-ce à dire que les magistrats vivent au-dessus reçu des sanctions depuis trop d'années, qu'il faut changer tout ça. Ce sera notre conversation avec vous, bien sûr, amis auditeurs, au 0826 300 300, mais également avec nos éditorialistes. Ce sera à partir de 8h30. Et puis, est-ce que cette affaire Liana est due à un manque de moyens? Le président de la République le réfute, mais un député du Gers, qui il y a un an avait déjà interpellé le gouvernement pour alerter sur un manque de moyens, sur un délabrement de la justice dans le département, sera avec nous pour nous expliquer si ce drame aurait pu être évité si jamais il y avait une politique du chèque et une politique de recrutement un peu plus active. Ce sera à 7h40 dans le Sud Radio vous explique. Pour le moment, il est 7h07. Votre lève tôt du week-end. Et à 7h07, notre lève tôt du week-end. Et Stéphane Gallet, bonjour.
8: Bonjour.
1: Porte-parole de la Confédération Paysanne pour un événement, une mobilisation notamment, tous pour l'eau et l'eau pour tous. Alors c'est quoi et qu'est-ce qui se passe aujourd'hui autour de l'eau alors?
8: Eh bien on continue le combat pour la gouvernance de l'eau, pour la qualité de l'eau. On sera réunis à Rennes, c'est pas la première fois, hein. On a déjà été mobilisés à Rennes pour revendiquer le fait qu'il y a une concertation sur la qualité de l'eau à travers la stratégie d'aménagement et de la gestion de l'eau, le SAGE, qui a été bloqué en particulier par le gouvernement et le syndicat FNSEA, qui a été bloqué pour empêcher le fait qu'on aille vers une interdiction des pesticides sur les zones de captage d'eau, les zones de captage d'eau qui servent à l'eau potable. Donc pour nous, on revendique le fait de progresser, en fait, d'aller vers du mieux-disant, en permettant l'accès à une eau potable pour tous et toutes, et puis aussi en privilégiant des pratiques agricoles qui sont vertueuses, notamment l'agroécologie ou l'agriculture.
1: Sur ces méthodes que vous utilisez, Stéphane Gallet, on va y revenir, et je laisse la technique avec, on va dire, une astuce miraculeuse de juste simplement vous appeler sur un autre téléphone, parce que la liaison, si votre voix est nette, il y a un petit bruit de fond qui fait que c'est assez désagréable pour l'auditeur, et je crois que le réalisateur Jamel, entre deux concours d'échecs, a réussi à faire un nouveau miracle. Est-ce que vous m'entendez comme il se doit,
8: oui,
1: Stéphane Gallet?
8: Oui, je vous entends, excusez-moi. On a été coupé, oui.
1: Non, c'était parfait. Vous disiez donc l'importance d'avoir une eau de qualité, parce que pour vous, aujourd'hui, il y a, on va dire, une certaine partie, certains acteurs qui veulent justement miner cette eau de qualité.
8: Bah, c'est dans le sens des enjeux qui se jouent en ce moment avec la loi d'urgence agricole. C'est-à-dire que là, il y a un lobby très fort pour aller vers plus de productivisme, plus de production agricole, sans compter avec les besoins et la nécessité de transition écologique ou agroécologique. Donc, nous, on comprend très bien, on est paysans et paysannes, donc il faut évidemment satisfaire à la souveraineté alimentaire et à la production alimentaire et agricole, mais ça ne doit pas se faire à contre-courant des enjeux sociétaux, à contre-courant de l'intérêt général. Et d'une autre, le premier, hein, nous, paysans et paysannes, on dit qu'il faut préserver l'eau aussi pour les productions agricoles. Mmh. Et vous le savez, en Bretagne, on a déjà un gros problème de qualité de l'eau. Donc là, ce qui s'est joué, c'est que tous les acteurs étaient d'accord pour avancer sur ce sujet. Ça fait 4 ans qu'en fait, il y a des concertations collectives et on avançait. Et on avançait pour sortir de l'impasse, c'est-à-dire le fait de continuer à mettre des pesticides, des engrais chimiques autour et sur les captages d'eau. Et là, ce qui s'est passé, c'est qu'il y a eu un blocage notamment orchestré par le gouvernement, puisque le Premier ministre a créé un moratoire, en particulier à cause de cette question du Sage-Vilaine, a créé un moratoire sur les gouvernances de l'eau. Donc pour nous, c'est inacceptable. C'est aussi inacceptable, dit par les élus locaux, hein, qui montent au créneau, qui disent qu'en fait, il y a une problématique particulière locale ici sur le Sage-Vilaine.
1: Et le droit aux citoyens donc d'avoir une accès à l'eau qui soit plus que raisonnable, et c'est pour cela que vous vous battez. Merci beaucoup d'avoir été avec nous, et puis on l'a bien compris, c'est cette mobilisation tous pour l'eau, l'eau pour tous. Merci beaucoup Stéphane Gallet, porte-parole de la Confédération Paysanne, d'avoir fait un tour ce matin dans le studio de Sud Radio. Il est 7h10.
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1: Comme chaque week-end, le rendez-vous qui vous met en lien avec vos entreprises. Bonjour Sandra Manzoro.
9: Bonjour.
1: Merci beaucoup d'être avec nous ce matin. Vous êtes la fondatrice de l'hôtel L'Éden du Forez. C'est situé au Burgeron, c'est entre Clermont-Ferrand et Lyon. Et le but, c'est très simple, c'est que vous avez créé un petit coin de paradis.
9: C'est ça. Donc en fait, on a créé, enfin on a repris un hôtel qu'on est en train de rénover afin de pouvoir proposer des séjours adaptés aux personnes en situation de handicap et surtout pour développer des séjours de répit aidant aidé.
1: Et c'est très important ce que vous venez de dire. Le but, c'est vraiment de créer un espace qui fait que quand il y a dans votre établissement des personnes en situation de handicap, il n'y ait pas ce que certains pourraient appeler les charges mentales très pénibles, les charges lourdes pour s'en occuper. Tout est sur place.
9: C'est ça. Donc, en fait, le personnel est formé hein, pour l'accueil des personnes en situation de handicap. Et surtout, donc, on propose un accompagnement à la carte qui permet voilà, de pouvoir prendre en charge sur des temps la journée le proche aidé avec lequel on vient en vacances.
1: Et à quel moment, Sandra Manzoro, on a tout d'un coup envie de s'atteler quand même à un chantier comme celui-ci, reprendre un hôtel, repenser, former et, on va dire, prendre en charge justement des personnes en situation de handicap pour leur offrir un week-end et une parenthèse merveilleuse? Comment tout ça vient se construire dans votre esprit?
9: Alors moi, je suis initialement responsable d'un organisme de séjour adapté, donc on propose déjà des séjours aux personnes en situation de handicap et du coup, on a rencontré des familles qui étaient un peu dans le désarroi parce qu'ils n'avaient pas de place en établissement pour leurs enfants et qui donc cherchaient ce type de solution en fait.
1: Et vous avez réussi à trouver véritablement une pépite parce que quand on se renseigne sur votre site, hein, je rappelle, c'est l'hôtel L'Éden du Forêt, c'est situé entre Clermont-Ferrand et Lyon et c'est un petit lieu de paradis. Il y a le spa, il y a la possibilité d'aller faire des randonnées, de faire du VTT, il y a des séjours sportifs. Le but, c'est vraiment d'encourager à la déconnexion et vous avez vraiment réussi à faire ça.
9: C'est ça, c'est exactement
1: et,
9: ça.
1: Et comme beaucoup d'hôtels, j'imagine qu'il y a l'offre adéquate sur place, que ce soit la restauration, que ce soit le sport. Vous avez, j'imagine, quand on propose une telle offre, réussi à tout intégrer pour qu'il y ait le moins de déplacements à faire.
9: Oui, c'est ça. Il y a un restaurant, du coup, donc on propose soit différentes formules, donc soit petit déjeuner, demi-pension, pension complète. Il y a une salle de sport aussi au sein de l'hôtel.
1: Merci beaucoup, en tout cas, Sandra Manzoro, d'avoir été avec nous, fondatrice de l'hôtel L'Éden du Forêt. C'est situé au Burgeron. C'est entre Clermont-Ferrand et Lyon. Et donc, on a bien entendu, si on veut, dans les prochaines semaines, prendre une grande respiration et aller dans un endroit calme, reposant, apaisant, c'est avec vous et c'est à l'hôtel L'Éden du Forêt. Merci beaucoup d'avoir été avec nous ce matin.
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1: Il est 7h14 sur Sud Radio et dans un instant, on sera près de chez vous et notamment en Corrèze parce qu'elle se définissait elle-même avec son humour un peu vache comme la servante du Seigneur. Bernadette Chirac s'est éteinte hier à 93 ans, femme de président, oui, mais aussi élue corrézienne pendant près de 30 ans, viscéralement attachée à cette terre. En Corrèze, ce matin, on ne pleure pas qu'une première dame, on pleure aussi un enfant du pays. D'une certaine manière, on sera avec le président du département qui lui rend hommage sur cette antenne. Pascal Coste, à tout de suite.
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1: Il est 7h17 sur Sud Radio et l'archive Sud Radio ce matin qui est un adieu d'une certaine manière à une femme de l'ombre qui aura passé sa vie à éclairer celle d'un autre. Hier soir, Bernadette Chirac s'est éteinte, 93 ans, près de 7 ans après celui dont elle aura accompagné chaque pas, chaque ambition, chaque bataille. Alors ce matin, remontons à l'année 1988. Jacques Chirac règne sur l'hôtel de ville de Paris depuis plus de 10 ans. Il vient de quitter Matignon, il est candidat à l'Élysée et au mois de mai, il perdra face à un certain François Mitterrand, 1988, donc l'année d'une défaite. Mais ce jour-là, ce n'est pas l'homme politique que l'on filme, c'est elle, Bernadette, qui se confie à la journaliste Patricia Charnelet dans l'intimité du domicile familial. Une rareté, car cette femme-là ne se livre pas, jamais. Il faut dire qui elle est, née Chaudron de Courcelles, l'aristocratie française dans le sang, la réserve dans le maintien, la distance comme une seconde peau, et qui épouse en 1956 un jeune homme ambitieux, séducteur, bavard, petit-fils d'instituteur corrézien, tout les oppose, tout, sauf l'essentiel, un certain sens du devoir chevillé au corps. Car c'est cela, Bernadette Chirac. Le devoir d'épouse quand elle s'enracine en Corrèze, à Saran et s'y fait élire, conseillère puis figure locale indéboulonnable, mandat après mandat, et le devoir de soldat quand elle mène les campagnes de son mari avec une ténacité que personne ne soupçonnait, le devoir de silence, surtout quand le foyer se fissure, quand le chagrin frappe, car derrière la première dame il y a une mère et des blessures que l'on retrouve pas. On l'a moqué pourtant, le sac à main, le surnom tortue, l'image poussiéreuse, raillée chaque soir par les guignols, on l'a cru dépassée, effacée, transparente, et puis la France a fini par comprendre que cette femme rigide cachait une volonté de faire, que cette discrète était la plus tenace de toutes en réalité, que ces pièces jaunes ramassées pour les enfants des hôpitaux valaient bien des discours et qu'à force de dignité, elle était devenue, contre toute attente, l'une des personnalités politiques préférées des Français, la fameuse revanche de la tortue. En 1988, donc devant la caméra de Patricia Charnelet, rien de tout cela n'est encore écrit, il y a seulement une femme dans le silence d'un grand appartement qui entrouvre une porte sur son intimité et qui referme aussitôt l'armure. Écoutons-la, avant la gloire et avant les larmes, quand elle n'était encore aux yeux du monde que l'épouse d'un homme qui voulait la France et qu'elle déjà tenait debout. Bernadette Chirac, 1988.
13: Quels sont vos défauts ?
22: Eh bien, je suis assez timide et c'est d'ailleurs pour moi un handicap qui m'a gênée toute ma vie, je crois. Je suis trop perfectionniste. J'ai tendance à aller trop dans les détails et aussi à vouloir toujours tout faire par moi-même. Et je sais que c'est un défaut. Et puis, je suis lente. Ça, je suis très lente. Surtout par rapport à mon mari, qui est un rapide, comme vous savez, et qui m'en fait souvent le reproche de ma lenteur.
13: Vous voulez dire que la tortue pourrait être aussi pour vous un animal symbolique ?
22: Oui, c'est sans doute pour ça que j'ai une collection de toutes petites tortues dans mon bureau.
13: Bref, vous n'êtes pas jalouse de Monsieur
22: Barre. Après tout, il y a assez de tortues pour tout le monde.
13: Est-il exact que vous n'êtes pas toujours commode ?
22: Je crois que j'ai peut-être un tout petit peu de personnalité, mais j'essaye d'avoir aussi bon caractère que possible.
13: Alors justement, quelle qualité vous reconnaissez-vous ?
22: Eh bien, je suis fidèle, je crois. Je suis fidèle à mes idées, à mes convictions et dans mes amitiés. Je suis une travailleuse. J'aime travailler. Et je suis franche. J'ai horreur qu'on mente. Je me sens très mal à l'aise dans un univers de mensonges.
1: C'était Bernadette Chirac dans une archive exceptionnelle en 1988. Il faut aussi rappeler son rôle politique absolument important. C'est l'une des rares à avoir senti la montée du Front National à l'époque en 2002. L'une des seules également à avoir prédit que la dissolution souhaitée par Jacques Chirac, son mari, allait être une catastrophe. Et elle, qui avait beaucoup d'humour, avait l'habitude de dire que c'était le seul homme politique dans la pièce à l'Élysée. Ce qui, quand on connaît son parcours et la compagnie qu'elle a pu avoir, laisse toujours à sourire. Il est 7h21 sur Sud Radio.
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1: Bonjour ma chère Muriel.
3: Bonjour Maxime.
1: Ce matin, vous voulez faire votre édito sur une cause sur laquelle il est nécessaire de s'attarder.
3: Ce matin, je vous propose de nous engager pour l'intérêt commun. Nous vivons dans une époque étrange. Jamais nous n'avons autant parlé de société, jamais nous n'avons autant invoqué le collectif, jamais nous n'avons autant demandé aux institutions de répondre à tout, vite, fort, immédiatement. Et pourtant, jamais la question de ce qui nous relie n'a semblé aussi fragile. La défiance envers les responsables politiques demeure massive, la confiance dans les institutions s'érode, le débat public se durcit. Les réseaux sociaux transforment la confrontation des idées en affrontement des individus. Chacun parle depuis sa place, son inquiétude, son territoire, son identité, son indignation. Tout cela, bien sûr, est légitime. Une démocratie vivante doit permettre l'expression des colères, des désaccords, des blessures et des revendications. Mais une démocratie ne peut pas se réduire à l'addition de colères concurrentes. Elle ne peut pas devenir un espace où chaque groupe défend uniquement sa cause, son intérêt, sa peur ou sa vérité. Une société ne tient pas seulement parce qu'elle organise des droits individuels. Elle tient aussi parce qu'elle parvient à fabriquer du commun. L'intérêt commun n'est ni un mot abstrait, ni une formule administrative, ni un décor républicain que l'on convoque dans les discours officiels. L'intérêt commun, c'est ce qui permet à une société de ne pas se disloquer. C'est accepter que l'on puisse être en désaccord sans devenir ennemi. C'est admettre que la liberté individuelle ne peut survivre durablement sans responsabilité collective. C'est comprendre qu'une démocratie ne se protège pas seulement dans les urnes, mais dans la manière dont chacun accepte encore de prendre sa part. Or, nous voyons bien ce qui se joue. Quand le compromis est perçu comme une trahison, quand l'adversaire politique devient un ennemi moral, quand l'émotion remplace la délibération, quand l'immédiateté écrase le temps long, alors l'intérêt commun recule. Une démocratie, ce n'est pas simplement ou seulement le droit de dire non. C'est aussi la capacité de construire un oui. Un oui à quelque chose qui nous dépasse, à un projet partagé, un oui à la possibilité de faire société. Nous avons une responsabilité commune. Empêcher que le pays ne devienne une juxtaposition d'intérêts particuliers, incapable de se parler. S'engager pour l'intérêt commun, c'est demander à chacun de regarder plus loin. C'est préférer la construction. C'est accepter que l'engagement ne commence pas toujours par une grande cause, mais parfois par une question simple. À quoi puis-je être utile? Dans une association, dans une commune, dans une entreprise, dans une famille, dans une institution. Être utile là où l'on est. Alors aujourd'hui, engageons-nous pour l'intérêt commun, pour ce qui nous rassemble, et parce qu'au fond, s'engager, c'est peut-être cela. Refuser d'être simplement spectateur de la société dans laquelle on vit.
1: Merci beaucoup ma chère Muriel, et je rappelle qu'on vous retrouve pour la force de l'engagement. C'est à partir de 15h sur Sud Radio.
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1: Il est 7h24 sur Sud Radio et tout au long de la matinée, on va bien sûr continuer à tirer le fil de ce qui s'est passé dans le Gers il y a pratiquement une semaine. Dans une vingtaine de minutes, on sera avec le député du Gers, David Topiak. Il avait posé il y a pile un an, figurez-vous, une question au gouvernement où déjà il alertait sur les manques de moyens de la justice, notamment au tribunal d'Auch, là où il y a eu visiblement de véritables défaillances tout au long de l'enquête, là où le dossier a mis du temps à être traité, là où, si on en croit certaines sources judiciaires qui sont du côté de la place Vendôme, c'est-à-dire au ministère de la Justice, là où la fameuse procureure d'Auch n'aurait pas appliqué les consignes du ministre de la Justice, Gérald Darmanin, alors que le manque de moyens a très vite été réfuté par le ministre de la Justice lui-même et jusqu'au plus haut de sommet de l'État. Rappelez-vous, Emmanuel Macron, depuis le Monténégro, il y a quelques jours, a assuré, enfin, c'était avant-hier, il a assuré, mais on ne peut pas accuser le manque de moyens, ce n'est pas vrai, parce que quand on regarde depuis 2017, j'ai mis le paquet, on est sur une augmentation constante des moyens. Alors, est-ce que on avait pris en compte justement ce manque de moyens, est-ce que l'affaire Liana aurait pu être évitée, ou est-ce que ce sont des arguments qu'on utilise toujours un peu trop facilement, un peu des arguments corporatistes, parce que derrière, oui, il y a une faillite individuelle, oui, il y a une faillite personnelle, et le manque de moyens n'est qu'un argument, élément de réponse. Donc à 7h40 dans le Sud Radio vous explique, il y a une marche blanche aujourd'hui, à 15h bien sûr à Florence, en compagnie du maire, des parents, de tout le village, de tous ceux qui veulent participer, sauf les politiques, les parents sont présents, plus de 5000 personnes sont attendues. On sera avec le maire de la commune juste à côté, rappelez-vous, c'est là où a été découvert le corps de la petite Liana, commune qui est donc bien sûr sous le choc et qui partage la colère de cette chaîne judiciaire qui a visiblement failli. D'ailleurs, si cette chaîne judiciaire a failli, c'est pour cela que ça devient une affaire politique. Bruno Retailleau est dans Le Parisien, candidat à l'élection présidentielle pour le Parti des Républicains. Il tape du poing sur la table, Bruno Retailleau, il le dit, le Conseil national de la magistrature, c'est bien, c'est cette fameuse instance chargée en partie de sanctionner les magistrats quand cela est nécessaire. Il dit, ça joue beaucoup trop sur des cordes corporatistes, il faut balayer ça, il faut notamment que les citoyens participent à ce type de décision. Moi, je propose une cour disciplinaire de la magistrature, rien que ça, c'est-à-dire que les magistrats vivent au-dessus de la loi. 0826 300 300, et vous venez participer au débat, ce sera avec nos éditorialistes également, à partir de 8h30, il est 7h26, dans un instant, le point sur l'information, la météo et le répondeur au 0826 300 300. Là aussi, à tout de suite sur Sud Radio, et très bon début de journée.
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1: Très bon réveil sur Sud Radio en ce dimanche 7 juin. Soyez les bienvenus, il est 7h30.
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1: Et les informations, c'est avec vous Baptiste Bertolin, bonjour.
35: Bonjour à tous. Le choc et l'émotion à Florence. Près de 5000 personnes sont attendues cet après-midi dans cette petite commune du Gers pour une marche blanche en hommage à Liana, cette jeune collégienne retrouvée morte cette semaine. Dans cette affaire, le principal suspect a été mis en examen et placé en détention provisoire. Notez aussi que des rassemblements sont prévus demain partout en France devant les tribunaux pour dénoncer, je cite, « l'injustice de trop ». Elle dit avoir été inspirée par l'engagement de Bernadette Chirac. L'hommage hier soir d'Hillary Clinton à l'ancienne première dame française qui est décédée vendredi à l'âge de 93 ans. J'ai vraiment vécu une vraie connexion avec elle, a témoigné sur France 5 la femme politique américaine qui avait passé une journée en Corrèze en 98 aux côtés de Bernadette Chirac. Un montant total d'un peu plus de 20 milliards d'euros, les opérateurs Bouygues Télécom, Free et Orange se sont mis d'accord hier soir avec Altice France pour lui racheter sa filiale SFR. Dans un communiqué conjoint, les différentes parties se félicitent d'avoir réussi à trouver un terrain d'entente. Le guichet de mai est ouvert. Les agriculteurs peuvent depuis hier bénéficier de l'aide de 15 centimes par litre de carburant. Annonce de la ministre de l'Agriculture, Annie Genevard, qui se félicite d'une mesure de soutien dans la durée pour traverser la crise. Près de 500 cas d'infection par le virus Ebola confirmés en Afrique centrale. Selon le dernier bilan de l'Organisation mondiale de la santé, 452 cas, dont 82 décès, ont été recensés en République démocratique du Congo. En rugby, la chute de Bordeaux-Bègles en top 14, double championne d'Europe. L'UBB ne disputera pas les phases finales après sa défaite 31-34 hier soir face à Clermont. C'est une déception et un choc pour le manager Yannick Bru. Pau sera face au Racing 92 en barrage et le Stade français contre La Rochelle, Toulouse et Montpellier sont directement en demi. Et puis c'est l'un des rendez-vous de la journée, le Grand Prix de Monaco en Formule 1. Kimi Antonelli partira en pole position cet après-midi devant Max Verstappen et Lewis Hamilton. Très bonne journée à tous.
1: Merci beaucoup Baptiste Berthelin.
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1: Et rebonjour mon cher Rémi André.
6: Rebonjour mon cher Maxime.
1: Tout à l'heure vous l'avez dit d'un mot, ça y est, on range le mitigeur, c'est à nouveau la place au rayon de soleil sur le pays France.
6: Oui, effectivement, l'anticyclone regonfle un petit peu par le sud, alors je dis bien par le sud, hein, puisque la semaine qui arrive sera encore marquée par des passages nuageux sur la moitié nord principalement, et une grosse perturbation demain, mais en attendant, bien écoutez, aujourd'hui c'est le calme qui est revenu, avec un temps, on va dire, somme toute assez agréable, même s'il reste encore quelques nuages. Alors les nuages les principaux, nous les retrouverons aujourd'hui entre la Bretagne et les Hauts-de-France, en passant par les bords de la Manche. Ailleurs, si nous avons quelques nuages ce matin, ils vont se dissiper en grande partie, laissant passer le soleil, du soleil vers la Méditerranée avec un temps plutôt calme et surtout des températures qui remontent partout aujourd'hui, atteignant les 16 à 19 degrés vers la Manche à cause des nuages qui atteindront les 20 à 23 degrés sur le bassin parisien, jusqu'à 25 degrés à Strasbourg et au sud, eh bien nous irons même jusqu'à 29 degrés pour Toulouse ou Ajaccio et 30 degrés à Marseille.
1: Merci beaucoup Rémi André.
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1: Il est 7h33 sur Sud Radio et comme chaque week-end, le répondeur 0826-300-300 voulait participer à la conversation. Pas de chance, quand vous entendez l'antenne en direct, vous n'avez pas toujours le téléphone avec vous. Bah, c'est très simple, c'est pour ça que le répondeur existe. 0826-300-300, vous nous laissez votre prénom, le lieu d'où vous nous appelez et vous pouvez bien sûr laisser votre message. Et on vous écoute tous les week-ends après 7h30 ce matin. Guy et Chantal.
8: Oui, bonjour. Alors, je suis Guy de La Farlède, dans le Var. J'écoute depuis quelques jours ce qui se passe avec l'histoire de cette petite fille là qui a été enlevée. Et ça dénote bien l'ambiance actuelle. J'ai dans ma famille une juge. Et quand je les vois travailler, je les vois faire, ils mettent un temps fou pour régler des problèmes. Et donc, on est dans des situations, on ne peut pas prendre un dossier comme ça, lui retravailler des mois après, dans son bureau, tranquille, en essayant de se rappeler sur des notes ce qui avait été dit à ce moment-là. Donc voilà, ça ne peut pas fonctionner. Je pense qu'il n'y a pas un manque de moyens, il y a surtout un manque d'organisation dans le travail.
9: Oui, bonjour, Chantal à Gabaret. Alors depuis des mois et des mois, je suis avec des sentiments de tristesse, de colère, de honte dans cette France qui fonctionne très mal. Alors je voudrais dire simplement que c'est pas seulement la justice qui a abouti à ce genre de drame. C'est toute la prévention, c'est donc la politique du libéralisme qui aboutit à ça. On a délité tous les services publics, à commencer par la pédopsychiatrie dont je faisais partie, où on faisait aussi beaucoup de prévention. On recevait des parents, on recevait, etc., des enfants. Ça, dans les écoles, il n'y a plus assez d'adultes que les enfants peuvent aller voir, avec qui ils peuvent parler. Tout ça est dans un délitement pas possible et il y a personne qui est responsable particulièrement. Mais il y a tout le monde, tous, que ça soit dans la justice, dans l'école, chez les parents, tout le monde est responsable de ce manque d'attention aux enfants en particulier.
1: 0826 300 300, c'est le répondeur Sud Radio. On vous écoute chaque week-end après 7h30. Durant toute la semaine, vous entendez des débats à l'antenne, des sujets d'actualité. Vous voulez réagir, vous nous appelez et vous laissez un message sur le répondeur Sud Radio. Vous indiquez d'où vous nous appelez. Votre prénom, bien sûr, c'est mieux. Et nous, on vous écoute tous les week-ends. Vous êtes bien sur Sud Radio. Et il est 7h36.
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1: Bonjour mon cher Stéphane.
2: Bonjour Maxime.
1: Aujourd'hui, vous allez nous inviter d'une certaine manière à découvrir Paris, mais autrement.
2: Autrement, oui, je vous propose une petite balade, trois temps. D'abord, le Pont Neuf avec l'œuvre monumentale de J.R. Une croisière champagne, ça c'est vraiment sympathique. Et le départ se fait juste à côté, près de Notre-Dame. Et enfin, du street art et une chasse un peu spéciale. Alors c'est une façon un peu de passer du Paris patrimonial au Paris contemporain, au Paris secret aussi. Bon, il suffit de lever les yeux au bon moment.
1: Et on va commencer notamment par le Pont Neuf, qui a fait une petite déco.
2: Petite déco, absolument. C'est que c'est le plus vieux pont de Paris, rappelons-le. Bon, c'est que le nom ne laisse pas trop imaginer. Donc, il relie les deux rives, île de la Cité, tout près de Notre-Dame. Et puis, depuis hier, alors ça faisait déjà un bon mois qu'on avait l'installation de JR, mais là, elle est accessible, on peut la traverser. Donc, cette œuvre monumentale, la caverne du Pont Neuf, c'est vrai que l'artiste a bien transformé visuellement le pont. C'est une sorte de paysage minéral, une sorte de faille, une grotte, enfin une montagne posée sur la Seine. Moi, j'étais hier, j'ai vu, il y avait une foule incroyable, c'est assez étonnant. Il faut savoir que c'est étonnant, mais c'est aussi JR qui s'inscrit dans l'histoire de l'art public à Paris. Notamment, il rend hommage au Pont Neuf emballé par Christo. Bon, ça, c'était il y a 40 ans, c'est une sorte d'anniversaire.
1: Et il y a aussi un bon point de départ si on veut embarquer sur la Seine.
2: Oui, alors là, on est tout prêt. C'est au quai de Montebello, au pied de Notre-Dame, par la croisière Notre-Dame et Champagne de bateaux parisiens. Alors l'idée c'est assez simple et c'est très séduisant. C'est un peu déjà redécouvrir Notre-Dame depuis la Seine en fin de journée avec des commentaires en direct. Donc c'est vrai que c'est pas seulement une promenade où on va regarder défiler les monuments. Il y a des guides qui racontent l'histoire vivante de la cathédrale, les secrets d'architecture, des anecdotes. Bon, ça rend vraiment la visite très vivante. Alors déjà depuis le parvis Notre-Dame impressionne déjà depuis l'eau. C'est vraiment étonnant. Puis il y a aussi le plaisir assez simple de la navigation. Paris ralenti, on va remonter comme ça jusqu'à la Tour Eiffel. On a les quais qui s'éloignent, les ponts qui passent au-dessus de nous. Et puis bien sûr, on va passer sous le pont de JR. Mais les façades, c'est vraiment magnifique.
1: Et il y a aussi le côté champagne.
2: Oui, alors ça c'est le côté expérience, côté parenthèse chic. Bon, c'est pas coincé, c'est pas du tout intimidant. Chaque convive a une coupe de champagne. Bon, vous pouvez boire de la bière ou du sans alcool bien sûr, une petite madeleine, Notre-Dame, la Seine, le champagne, la madeleine, on est vraiment dans le concentré parisien, assez redoutable. C'est 39 euros par personne, tarif enfant 30 euros, moins de 12 ans, et c'est tous les en fin de journée, et donc c'est 17h, 19h, 20h30, 22h. Mon coup de cœur, c'est plutôt 20h30 ou 22h, parce que vous avez moins le soleil en face de vous, les couleurs sont absolument fabuleuses sur les façades qui se reflètent dans l'eau. Et puis c'est vrai que c'est une bonne idée pour les visiteurs déjà qui viennent à Paris, mais aussi pour les Parisiens qui moi ça fait des années que je n'ai pas remonté sur un bateau, et là c'est vrai que flotter ainsi, se réapproprier longtemps la ville, c'est pas bien moi ça fait des années que je n'ai pas remonté sur un bateau, et là c'est vrai que flotter ainsi, se réapproprier longtemps la ville, c'est pas mal. C'est vrai que souvent

0: de We Are Here qui était en 2024 et c'était la première grande exposition d'art urbain dans ce musée. Là, il y a 200 œuvres et elle met vraiment en scène la scène française, mais pas seulement, aussi c'est assez international. Bon, et ce qui est assez génial, c'est un peu le contraste entre le lieu très classique hein, et les œuvres. Le Petit Palais, c'est vraiment un bâtiment qui est
1: impressionnant, magnifique,
0: très parisien. On est c'est 1900 hein, les volumes élégants, le jardin intérieur, c'est sympa pour prendre un café, des collections classique. Et là, on y fait vraiment entrer l'art urbain, les couleurs, les grands formats, les écritures de rue. C'est vraiment très sympathique. Bah, ça veut dire aussi que le street art, c'est pas seulement comme une expression temporaire ou marginale. Il y a un dialogue avec l'histoire de l'art, les musées, les collections publiques. Moi, j'ai vraiment adoré.
1: Et alors, pour découvrir Paris, mais de manière vraiment très originale, il y a les fameux Space Invaders.
0: Alors là, Maxime, je vous propose de passer en mode chasse au trésor. Vous savez que ces Space Invaders, ce sont des petites mosaïques en carreaux de céramique, hein, qui représentent souvent des créatures pixelisées inspirées de jeux de vidéo des années 70-80. Leur créateur, c'est un artiste français anonyme. Alors, il s'est appelé Invader. Il a lancé ce projet en 1998 et c'est assez génial. L'idée, c'est de sortir les personnages du jeu vidéo de l'écran pour la faire apparaître de façon physique, hein, de vrai, dans la ville. Donc, il y a 87 villes qui ont été envahies à ce jour. Je crois qu'il y a 5 ou 6 000 Invaders de partout dans le monde. Et Paris, on a de la chance. On en a 1590. Il existe une application Flash Invader. Donc, ça permet de photographier, de marquer des points. C'est assez addictif, en fait. Et moi, je me rends compte que j'ai découvert plein de quartiers de Paris que je connaissais pas. Là, j'ai pu aller dans différents coins, me dire, ah ouais, génial, j'étais jamais venu. Et derrière ce jeu, il y a toute une démarche artistique. Sortir l'art des musées, le rendre visible à tous, transformer la ville en terrain d'exploration. Et ben, c'est vrai que moi, on croise beaucoup de monde toujours en train de flasher. Alors, faire une croisière, buvez une coupette sur la croisière des bateaux parisiens ou commencer à flasher. Voilà, il y en a des Flash Invaders dans le coin en plus.
1: Et ça, je crois qu'avec le temps qu'il fait, ce sera idéal. Merci beaucoup, mon cher Stéphane.
0: Merci.
2: Il est 7h42 sur Sud Radio et dans un instant, on vous explique en avril 2025, c'est un député du Gers qui écrit noir sur blanc au garde des Sceaux, le tribunal d'Auch manque de magistrats, de greffiers, ses outils informatiques tombent en panne, la justice n'y fonctionne plus correctement et un an plus tard, la petite Liana est morte et le suspect est passé entre les mailles de ce même tribunal et plus largement même entre les mailles de la justice. David Topiak avait alerté, personne n'a écouté, est-ce à dire que ce drame aurait pu être évité si on avait corrigé ce manque de moyens. On lui pose la question parce qu'il est avec nous dans un instant sur Sud Radio. À tout de suite.
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3: Il est 7h46 et comme dit chaque dimanche matin, on va faire un tour du côté de la planète avec vous, Nicolas Pereira, bonjour.
4: Bonjour Maxime.
3: Merci beaucoup d'être avec nous ce matin. Le rendez-vous hebdomadaire, comme d'habitude, où on va évoquer avec vous les solutions concrètes qui participent à la transition écologique. Et ce matin, vous allez nous parler d'eau et notamment du risque de manquer d'eau et de sécheresse. Commencez peut-être et commençons comme d'habitude par faire un tour des enjeux en ce qui concerne le manque d'eau en France.
4: Alors ce matin, effectivement, on parle d'eau, de cette ressource hein, que l'on croit abondante, inépuisante, inépuisable, pardon, évidente, jusqu'au jour où elle manque. Et au printemps 2025, par exemple, le BRGM, hein, Bureau de Recherche Géologique et Minière, nous disait que 75% des nappes phréatiques françaises étaient en baisse. La période de vidange avait débuté plus tôt, hein, dès février, sur la plupart des nappes réactives. Hein, ce sont celles qui alimentent nos rivières, nos puits, nos robinets. Et dans le Roussillon, certaines zones risquent un état de sécheresse chronique d'ici quelques années. Alors même si cette année, la situation hydrique s'est améliorée, que le risque de s'est éloigné à long terme, il faut tout de même s'y préparer. Et voilà le chiffre qui fait vraiment mal. Chaque année en France, près d'1 milliard de mètres cubes d'eau potable sont perdus sur les réseaux de distribution. 1 milliard de mètres cubes, concrètement, pour 150 litres d'eau quotidiennement consommée en France, plus de 37 disparaissent dans la nature à cause des fuites sur les canalisations. C'est 1 litre sur 5 pompé, traité, purifié, qui est perdu avant d'arriver à nos robinets. Autrement dit, pendant que l'on débat de sobriété hydrique, que l'on demande aux agriculteurs de réduire leurs prélèvements, que l'on interdit l'arrosage des jardins l'été, nos tuyaux fuient en silence, sous nos pieds en raison de 20 à 25% de la production nationale. Et dans certains territoires, c'est près de 50% qui sont perdus.
3: Ces chiffres sont absolument considérables, ils sont même immenses et questionnent forcément sur nos priorités. Mais j'imagine, Nicolas, que cette réalité ne doit pas être si facile à combattre, ou en tout cas que des solutions n'existent pas forcément à grande échelle.
4: Et oui, parce qu'on peut se demander légitimement pourquoi est-ce qu'on laisse ces fuites. Et en fait, c'est simplement que c'est très coûteux de trouver ces fuites, donc les traiter n'est pas une priorité. Mais en 2019, l'entreprise Liquimitide a mis au point une technologie aussi simple dans son principe qu'elle est redoutablement efficace dans ses résultats. L'idée, c'est d'utiliser l'intelligence artificielle, la fameuse, pour savoir, avant même d'envoyer une équipe sur le terrain, exactement où se trouvent les fuites dans un réseau d'eau. L'algorithme de l'entreprise a été entraîné à détecter plus de 600 000 fuites sur 300 000 km de réseau. Il analyse les données cartographiques du réseau, l'historique, les interventions, l'âge des canalisations, la nature des matériaux, etc. Et il identifie automatiquement les zones à risque. Cette combinaison permet d'identifier avec précision les 30% du réseau qui concentrent 80% des fuites selon l'entreprise. Résultat, au lieu d'arpenter des centaines de kilomètres au hasard, ce qui coûte évidemment cher, les équipes interviennent là où l'IA les envoie. Le temps de recherche est divisé, les coûts sont réduits et surtout, eh bien, les fuites, elles sont trouvées.
3: Et ça, c'est une bonne découverte, Nicolas. Et quels sont les résultats alors que l'entreprise a obtenu? Est-ce qu'on arrive à économiser de l'eau à grande échelle avec cette solution?
4: Les preuves, oui, comme toujours, Maxime, parlons-en. Elles sont concrètes, territoire par territoire. Alors, le plus impressionnant, en 2024, la région du Grand Paris Sud a fait appel à Liquimitide. En 2 campagnes, l'algorithme a audité 520 km de réseau et identifié 58 particulièrement difficiles à détecter par les méthodes traditionnelles. Bilan, 2 millions de mètres cubes d'eau préservée, soit la consommation de 3500 foyers annuellement. En termes financiers, l'économie réalisée atteint 1,4 million d'euros pour une prestation qui a été facturée entre 100 et 120 000 euros. Le retour sur investissement d'un pour 12. D'autres exemples en France ont permis d'économiser des quantités très importantes d'eau. Et la dynamique s'accélère pour l'entreprise. En mars 2025, Limited a reçu le soutien de la Banque des Territoires et du fonds Starquest pour accélérer son déploiement en France et à l'international. Cela s'inscrit dans un plan de la Banque des Territoires. Ce qui est beau dans cette histoire, c'est qu'elle ne demande pas de construire de nouveaux barrages, de forêts, de nouveaux puits. Elle demande juste de mieux gérer ce que l'on a, de ne plus laisser fuir ce qu'on a mis tant d'énergie à traiter, à distribuer et tant d'argent aussi. Une PME parisienne, donc de quelques dizaines de personnes, une technologie née de 3 ans de recherche tout de même et des millions de mètres cubes d'eau retrouvés sous nos pieds dans les tuyaux qu'on croyait invisibles. Parce que la première économie d'eau, ce n'est peut-être pas seulement celle qu'il faut moins consommer, c'est d'arrêter de gaspiller avant même qu'elle arrive à nos robinets.
3: Merci beaucoup Nicolas Pereira, président du World Impact Summit, donc on retrouve tous les dimanches matin sur l'antenne de Sud Radio. Il est 7h51. Et à 7h06, c'est le Sud Radio vous explique, comme chaque week-end, on va s'intéresser à cette question qui n'arrête pas finalement d'être une petite musique de fond derrière l'affaire Liana, à savoir est-ce que c'est la faute à un manque de moyens, cette défaillance dans la chaîne judiciaire, dans l'affaire Liana que l'on ne cesse de découvrir d'heure en heure. Bonjour David Topiak.
5: Bonjour.
3: Merci beaucoup d'être avec nous. Vous êtes député Lyot de la deuxième circonscription du Gers. En avril 2025, vous interpelliez le gouvernement sur l'état du tribunal d'Auch. Est-ce que vous pouvez nous rappeler ce que vous disiez il y a un an, notamment lors de questions au gouvernement?
5: Oui, j'avais interpellé le ministère de la Justice il y a un an, en avril 2025, parce qu'il manquait des magistrats au tribunal d'Auch. Donc sur les postes qui étaient normalement alloués au tribunal, il y avait des postes qui n'étaient pas pourvus. Et donc j'avais interpellé le gouvernement en disant que ça pouvait créer des dysfonctionnements au sein du tribunal et que ça faisait aussi en sorte que les magistrats en place avaient une charge de travail qui avait largement augmenté.
3: Est-ce que vous aviez reçu une réponse à l'époque et qu'est-ce qu'on vous disait en quelques mots dans cette réponse?
5: J'ai une réponse au mois d'août 2025 qui confirmait qu'effectivement la situation n'était pas satisfaisante et que des magistrats allaient arriver. On a eu effectivement l'arrivée de magistrats en fin d'année 2025 et la situation s'est pratiquement normalisée, même s'il y a toujours quelques manquements dans le personnel, mais on n'est plus dans la situation d'il y a un an. Par contre, cela pose la question des dossiers qui ont pu s'accumuler, du travail qui reste à traiter. Donc voilà, je pense que l'enquête administrative que le ministre de l'Intérieur a annoncé conjointement avec le ministre de la Justice ce mercredi lors de ma question d'actualité au gouvernement permettra de faire la lumière sur les dysfonctionnements de la chaîne judiciaire du ministère jusqu'au tribunal pour voir où il y a eu des dysfonctionnements et comment on fait en sorte que ces dysfonctionnements ne se reproduisent pas, comment on donne peut-être plus de moyens en termes d'organisation, de moyens budgétaires. Peut-être qu'il y a aussi des priorités à donner sur des dossiers. Peut-être que le politique doit se questionner sur la cohérence entre les missions et les priorités qu'il donne à la justice et les moyens qu'il alloue en même temps. Je pense que c'est un peu de ce ressort, de cette réflexion globale sur laquelle on devra s'interroger et faire des propositions.
3: David Topiak, vous qui êtes justement député du Lyot de la deuxième circonscription du Gers, je le rappelle, vous aviez il y a un an alerté déjà le gouvernement sur la situation du tribunal d'Auch. Avec la lumière, mine de rien, que fait ce drame de Liana sur votre alerte qui avait été lancée au sein de l'Assemblée nationale, est-ce à dire que si on avait écouté votre alerte plus tôt, un tel drame quand même aurait pu être évité?
5: Alors ça, je ne peux pas le dire. Je n'ai pas la connaissance du fonctionnement et de ce qui s'est passé entre temps. Je pense que c'est justement l'enquête administrative qui apportera quelques réponses, je l'espère du moins. J'espère également qu'elle s'attachera pas seulement à identifier un responsable, un bouc émissaire qui sera sanctionné, parce que je pense que les responsabilités sont diluées tout au long de la chaîne judiciaire.
3: Ça veut dire que quand certaines sources judiciaires, notamment à des médias de référence comme l'AFP, accusent d'ores et déjà la procureure d'Auch de ne pas avoir respecté les consignes données par la place Vendôme, c'est-à-dire par Gérald Darmanin, de recueillir en priorité certaines paroles, les femmes et les enfants, vous dites attention à ne pas en faire un bouc émissaire.
5: Mais disons, si on s'arrête à cette analyse-là et à désigner quelqu'un, on manquera peut-être d'identifier d'autres dysfonctionnements dans toute la chaîne judiciaire Et donc peut-être qu'on on aura à nouveau des dysfonctionnements dans les semaines et dans les mois à venir. Donc soyons vigilants et ne faisons pas de la communication en identifiant une défaillance à un endroit précis avec une sanction. Mais je pense qu'il faut faire un travail exhaustif et global d'analyse de ce qui s'est passé et de voir comment on pourrait y remédier.
3: David Topiak, vous qui êtes député, vous aviez alerté une fois plus sur l'état du tribunal d'Auch. On entend beaucoup de gens qui travaillent en permanence avec la justice, qui recueillent la parole des enfants ou des femmes dans des situations très compliquées, nous expliquent que ce que peut-être le public français, le citoyen français découvre par cet enchaînement en réalité de défaillances judiciaires, c'est la norme. Est-ce que vous, en tant que député, notamment de la deuxième circonscription du Gers, vous pouvez dire qu'en effet, le tribunal d'Auch était une sorte d'arbre qui cachait la forêt, parce que partout sur le territoire, il existe ces défaillances, il existe ces pénuries de magistrats, de greffiers, et donc des défaillances judiciaires, il peut s'en reproduire?
5: Oui, alors je n'ai pas la connaissance fine de l'ensemble des la situation de l'ensemble des tribunaux. J'avais celle du tribunal d'Auch, mais effectivement, il semble qu'il y ait des problèmes un petit peu partout. Et contrairement à ce que dit le président de la République, je m'inscris en faux, nous ne demandons pas des moyens supplémentaires, nous demandons juste que les moyens qui ont été alloués à la justice soient tous pourvus. Et en fait, ce sont des postes qui sont clairement identifié comme devant être pourvu à Auch ou dans d'autres tribunaux et que ces postes soient pourvus. On n'est pas encore dans la demande de moyens supplémentaires. On pourra l'être si on veut établir des priorités.
3: Oui. Vous avez été interpellé quand le président de la République a refusé qu'on l'accuse de ne pas donner suffisamment de moyens à la justice et qu'il avait immédiatement et qu'il a rejeté depuis son déplacement au Monténégro immédiatement la postination, la faute en tout cas sur une erreur humaine, sur une responsabilité humaine.
5: Oui, tout à fait. Je pense que il est prématuré de dire qu'il n'y a pas de problème de moyens. C'est l'enquête qui l'établira. Il y a des signaux, notamment ce que j'avais relevé il y a un an, qui montrait qu'effectivement il y avait des postes qui n'étaient pas pourvus. Donc, faut voir si cela a eu un impact. Et je compte sur l'enquête qui soit menée de manière indépendante et de manière sincère pour qu'on puisse faire cette analyse. Mais si on dit déjà qu'il n'y avait pas de problème de moyens, je pense que c'est déjà orienté l'enquête vers une responsabilité individuelle
3: et vers le risque de bouc émissaire que vous craignez tout à l'heure. Une dernière question quand même, David Topiak. Il y a Bruno Retailleau ce matin qui, dans les colonnes du Parisien, propose toujours, et bien sûr dans l'hypothèse où on devrait sanctionner certains magistrats qui n'auraient pas fait leur boulot correctement, d'installer à la place du Conseil national de la magistrature une cour disciplinaire de la magistrature. En un mot, qu'est-ce que vous pensez de cette proposition?
5: Je n'ai pas pris connaissance de cette proposition, je n'émettrai pas d'avis. J'en prendrai connaissance cette semaine, puisque nous reviendrons à Paris, là, je reviens à Paris dès lundi, et qu'il y aura sûrement beaucoup de discussions autour de ce sujet. Bon, moi, je pense que tout ce qui peut améliorer le fonctionnement de la justice, je n'ai pas d'avis contraire, mais je demande à voir effectivement à quoi cela consiste. Voilà, je ne suis pas dans une commission qui traite de la justice à l'Assemblée nationale, je ne suis pas un expert du sujet. Je suis un expert de mon territoire qui remonte des problématiques à Paris et j'essaye de faire en sorte qu'elles soient entendues au ministère de la Justice. Tout ce qui pourra améliorer le fonctionnement de la justice sera bienvenu. Tout ce qui peut être mis en œuvre de manière un peu idéologique et qui n'aurait pas d'effet ne sera pas soutenu de ma part. Je pense qu'il faut être très pragmatique et faire un travail exhaustif de dysfonctionnement et ce qu'on peut améliorer en termes de moyens, d'organisation, en termes de priorités. Le politique doit être cohérent entre les priorités qu'il donne et les moyens qu'il va louer.
3: Vous serez à la marche blanche cet après-midi?
5: Oui, en tant que citoyen gersois, j'y serai aux côtés de la famille, aux côtés des Gersois. Il y a beaucoup d'émotions dans le département. On est traversé depuis une semaine
3: par une véritable déflagration. Et on voit bien à quel point en plus cela dépasse le département du Gers. Merci beaucoup d'avoir été avec nous, David Topiak. Je le répète, député Lyot de la deuxième circonscription du Gers. Vous étiez en quelque sorte un lanceur d'alerte parce qu'en avril 2025, vous alertez déjà sur le tribunal d'Auch et son manque de moyens criant. Merci beaucoup d'avoir fait un tour ce matin dans le studio de Sud Radio. Il est 7h59 dans un instant, vous retrouvez toute l'équipe, le point sur la formation, la météo, la revue de presse et le journal des sports. À tout de suite.
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3: Très bon réveil sur Sud Radio en ce dimanche matin. Soyez les bienvenus, il est 8h02.
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3: Et les informations, c'est avec vous, Baptiste Berthelin, bonjour.
19: Bonjour à tous. En dehors des maires, aucune autre présence politique n'est souhaitée. Communiqué de l'avocat des parents de la jeune Eliana avant la marche blanche prévue en milieu d'après-midi à Florence. 5000 personnes sont attendues dans cette commune du Gers pour rendre hommage à la jeune collégienne retrouvée morte cette semaine dans un silo agricole désaffecté. Le principal suspect, Jérôme Barella, a été mis en examen et placé en détention provisoire. Beaucoup de réactions ces derniers jours suite à ce drame. Dans les colonnes du Parisien, Bruno Retailleau dénonce un fiasco judiciaire et dit vouloir créer une cour disciplinaire de la magistrature. Le président des Républicains et candidat à la présidentielle estime que les mécanismes de sanction des magistrats ne fonctionne pas. Une marche blanche également en fin de matinée à Laval, un hommage à Mélanie, cette femme tuée en Mayenne par son ex-conjoint qui a d'ailleurs reconnu avoir étranglé la victime. Interpellé jeudi à Paris, le suspect d'une trentaine d'années explique avoir agi pour se défendre dans le cadre d'une altercation. Le dossier a été transféré hier au parquet du Mans. Le registre de condoléances restera accessible toute la journée à la Maison Élysée à Paris. De nombreux hommages ces dernières heures après la disparition de Bernadette Chirac. L'ancienne première dame qui a marqué la vie politique française s'est éteinte vendredi soir à l'âge de 93 ans. Jean-Luc Mélenchon lance sa campagne à Saint-Denis. Dame qui a marqué la vie politique française s'est éteinte vendredi soir à l'âge de 93 ans. Jean-Luc Mélenchon lance sa campagne à Saint-Denis cet après-midi à moins d'un an de la présidentielle. Le leader des Insoumis organise un meeting dans cette ville dirigée par Bali Bagayoko, très médiatisée depuis le dernier scrutin des municipales. L'équipe de France de foot attendue à Lille après une dernière séance d'entraînement hier à Clairefontaine. Les Bleus prennent aujourd'hui la direction du stade Pierre-Mauroy où se déroulera le match amical face à l'Irlande du Nord demain soir. Ultime rencontre avant le coup d'envoi de la Coupe du Monde. Et puis c'est l'un des derniers grands rendez-vous avant le Tour de France. Le début aujourd'hui du Tour Auvergne-Rhône-Alpes, anciennement Critérium du Dauphiné. Paul Sexas est le grand favori. Très bonne journée à tous.
3: Merci beaucoup Baptiste Berthelin.
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3: Et bonjour Rémi André.
21: Bonjour Maxime, bonjour tout le monde.
3: Là, c'est un dimanche qu'on peut qualifier de joyeux parce que oui, le soleil fait son petit retour.
21: Oui, effectivement, et du soleil, nous en avons déjà sur une grande partie du pays, même s'il reste encore pas mal de nuages ce matin, avec une nébulosité encore assez dense, notamment vers la Manche, mais également depuis les Pyrénées, jusque vers le Massif central, les Alpes, mais ces nuages.

0: Je vais se morceler en grande partie. Alors, excepté peut-être du côté de la Manche où là, il restera encore assez présent, même si nous avons également quelques nuages dans l'après-midi qui se forment sur le relief des Pyrénées des Alpes avec une averse possible. Partout ailleurs, eh bien, c'est une journée calme qui se présente avec donc ce matin certes un petit peu de fraîcheur, hein, puisque l'air frais qui était derrière la perturbation est encore là. Mais dans l'après-midi, eh bien, grâce au soleil, ces températures vont remonter. Elles pourraient atteindre assez facilement les 23 degrés à Paris ou 27 degrés à Lyon. On ira à Bordeaux jusqu'à 26 degrés et même 29 degrés à Toulouse comme à Ajaccio. On pourrait trouver un maximum du côté de Marseille ou de Montpellier avec des valeurs atteignant les 30 degrés.
1: Merci beaucoup Rémi André.
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1: Soyez les bienvenus dans votre grand matin du dimanche sur Sud Radio. On est ensemble jusqu'à 10h. Dans un instant, on sera du côté de Florence, plus précisément juste à côté d'Angers, où a lieu dans quelques heures la fameuse marche blanche. Plus de 5000 personnes sont attendues. Les parents participeront et nous serons avec le maire pour bien sûr comprendre ce qui se passe à plus d'une semaine de ce qui s'est passé avec la petite Liana, 11 ans, qui a été donc séquestrée et qu'on a retrouvée assassinée. Et dans cette longue affaire qui devient de plus en plus politique, une proposition, celle de Bruno Retailleau, ont balayé le Conseil national de la magistrature qui a en partie pour but de sanctionner les magistrats qui auraient fait des fautes. Il propose d'inclure les citoyens à cette participation via une cour disciplinaire qui remplacerait ce Conseil national de la magistrature. Qu'est-ce que vous en pensez? Est-ce à dire que les magistrats jusqu'ici vivaient au-dessus des lois? On en parlera avec vous, amis auditeurs, au 0826 300 300, et avec nos éditorialistes dans une vingtaine de minutes. Pour le moment, 8h07, la revue de presse. Et bonjour mon cher Thomas Rano.
3: Et bonjour Maxime, bonjour à tous.
1: On passe à la revue de presse nationale. Forcément, dans nos journaux ce matin, on rend hommage à une personne décédée hier qui a marqué la vie politique des Français. C'est Bernadette Chirac, disparue à l'âge de 93 ans.
3: Oui, forcément, chacun y va de son hommage. Hein. Le Parisien aujourd'hui en France en fait même ça une première dame de cœur, titre-t-il. Photo d'elle souriante sur la couverture, marquée d'une élégance assez naturelle qui la caractérise. Le journal parle d'une femme de pouvoir et de devoir. Il la qualifie d'une grande ténacité et d'un humour pince sans rire. Il note d'ailleurs que d'un abord moins chaleureux que son mari, elle avait pourtant su, elle aussi, se faire apprécier des Français. Le quotidien rappelle aussi son engagement en faveur des pièces jaunes. Le pédiatre généticien Arnold Munich, qui l'a bien connu dans ce cadre-là, justement, salue la mémoire d'une femme qui s'est engagée d'une manière d'autant plus forte qu'elle n'était pas de nature à se mettre en avant. Elle était la combinaison rare de la discrétion, de la fidélité et de l'engagement concret, résume-t-il. Dans les autres journaux aussi, bien sûr, on lui rend hommage. Le JDD, notamment, s'émeut de la disparition d'une grande première dame, tandis que la Tribune Dimanche parle d'elle comme une femme de caractère et surtout d'influence unique. L'hebdomadaire estime que durant 12 ans, elle fut une première dame puissante comme nulle autre avant et après elle. C'est clair, hein, que c'est indéniablement une page de la vie politique qui se tourne avec sa disparition.
1: Et autre sujet dont on continue de parler ce matin, c'est évidemment la mort de Liana, qui n'a pas fini de susciter la polémique.
3: Bah, on en a beaucoup parlé hier, hein. La presse n'était pas tendre, que ce soit avec la justice ou l'exécutif, malgré les excuses de Gérald Darmanin. Eh bien, ça continue ce matin avec notamment la Tribune Dimanche qui titre sur ce drame une honte nationale. Vous voyez, ça a le mérite d'être clair. L'hebdomadaire déplore l'échec des autorités qui n'ont pas détecté la dangerosité du meurtrier présumé de la collégienne, Jérôme Barella. Il retrace dans ses pages la chronique de ce fiasco avec une succession d'alertes qui ont été données. Plusieurs plaintes pour viol, dont la dernière en 2025, qui concerne en plus une fillette de 10 ans. Plus tôt, il avait aussi été renvoyé d'un groupe scolaire pour comportement inapproprié envers une collégienne. Et malgré tous ces éléments, Maxime, il se trouvait toujours dans la nature. Naturellement, ça glace le sang. Et pourtant, il faut dépasser le cadre de cette affaire pour comprendre qu'en réalité, il s'agit d'un véritable problème systémique. Selon un porte-parole de la Fédération France Victimes, 73% des plaintes pour violences sexuelles sur mineurs sont classées sans suite. En 2024, ce sont plus de 34 000 agressions sexuelles sur mineurs qui ont été décomptées. Un chiffre qui, en plus, a doublé en 10 ans. Et sur les plus de 155 000 policiers que compte notre pays, à peine 555 sont formés au recueil de la parole d'enfants. Donc, vous voyez, ça fait un ratio vraiment très faible. Autant dire qu'il est grand temps de revoir cette doctrine avant que d'autres cas similaires à Liana ne soient à déplorer.
1: Et dans les pages du Parisien, il y a un homme justement qui revient sur cette affaire. C'est l'ancien ministre de l'Intérieur, candidat désormais à l'élection présidentielle. C'est Bruno Retailleau.
3: Ouais, lui non plus, il n'y va pas de main morte. Hein. C'est abominable naufrage judiciaire a condamné Liana à la mort. Et ce n'est pas un cas isolé, déclare-t-il. Pour lui, ce drame appelle à une révolution pénale. Concrètement, il propose de créer une cour disciplinaire de la magistrature qui remplacerait le Conseil supérieur de la magistrature, donc pour prononcer des sanctions contre les magistrats. L'objectif pour lui, ce serait d'écarter toute tentation corporatiste. De fait, cette cour ne pourrait pas être présidée par un magistrat. Il souhaite qu'elle puisse être saisie par les citoyens. On a oublié que la justice est rendue au nom du peuple français. Je veux lui rendre la parole, affirme-t-il, donc, pour justifier cette idée.
1: Et on finit cette revue de presse avec le JDD qui, de son côté, fait sa une avec un homme qui revient sans cesse dans l'actualité. C'est Boualem Sansal.
3: Avec un seul mot sur la couverture qui accompagne le portrait de l'écrivain, j'accuse. Il se penche sur son nouvel ouvrage, La Légende, dans lequel il raconte sa captivité d'un an en Algérie. Comme à son habitude, où il s'en prend violemment au régime d'Abdelmajid Tebboune, j'ai été pris en otage par un bandit qui a le titre de président. L'une des motivations pour lui à écrire, outre sa volonté de combattre le président algérien, c'est aussi de témoigner de la faiblesse diplomatique de la France face à l'Algérie, dont il a été donc la première victime. Il n'aurait jamais osé faire ça à un Américain, un Russe ou un Chinois, estime-t-il.
1: Merci beaucoup, mon cher Thomas Rano, qu'on retrouve tous les week-ends pour la revue presse à 8h et à 9h. Donc dans une heure, cette fois-ci, on s'intéressera à nos journaux en région. Il est 8h11, le journal des sports.
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1: Et bonjour mon cher Albin Texera.
4: Bonjour Maxime, bonjour à tous.
1: Le journal des sports avec vous, on va commencer une fois n'est pas coutume avec du rugby sur Sud Radio, la radio du rugby. Et on a assisté, il faut dire, hier à un multiplex de folie en direct du top 14.
4: Oui, la dernière journée a tenu toutes ses promesses avec la grande surprise. L'UBB, champion d'Europe il y a quelques semaines encore, ne sera pas en phase finale. Les Bordelais se sont inclinés à la maison 31 à 34 face à Clermont et disent adieu au doublé. Alors on va s'excuser auprès de nos amis girondins, mais on va revivre les dernières secondes du match commenté en direct par Arnaud Ré depuis le stade pour Sud Radio.
5: Et le ballon récupéré par l'ASM, le grattage au sol, on tape en touche, c'est terminé. Clermont s'impose à Chaban-Delmas dans cette 26e journée. 34 à 31, tous les joueurs de l'UBB sont au sol, complètement abattus, les mains sur les hanches. Oh, quelle claque! L'UBB s'incline encore à domicile et ne verra probablement pas la phase finale. Clermont va scruter les téléphones. Quel succès des joueurs clermontois ce soir! Chaban-Delmas.
4: Malgré sa victoire, Clermont échoue aux portes du top 6, devancé d'un seul petit point par La Rochelle qui ont repris leur destin en main en s'imposant face au Stade français 27 à 22. Un retour au sommet énorme, comme le précisait au micro Sud Radio de Dorian Malvezin, le demi d'ouverture Rochelet, Yaya West.
6: On y est donc, c'est une soirée peut-être pas fine pour nous. Pas le match, mais d'être dans le 6, c'est énorme. La chose que le groupe a faite les derniers 2 ou 3 mois, parce que début de saison, même l'hiver, c'était très dur pour tout le monde, toute l'équipe, tout le staff, tout le monde. Et ouais, au final, les derniers 2 ou 3 mois, c'était énorme pour tout le groupe, tout le club. Et d'être dans le 6 maintenant, ouais, comme je dis avant, c'est énorme, c'est super.
4: En demi-finale directe à Marseille, Toulouse reste premier malgré leur défaite face au Racing. De son côté, le MHR est deuxième après leur victoire à Lyon, 28 à 25. Les Montpelliérains sont en feu et la dernière fois qu'ils avaient terminé deuxième, c'était en 2022, année du bouclier. Et du côté des affiches de barrage qui auront lieu le week-end prochain sur Sud Radio, Paris en recevra La Rochelle et Pau accueillera le Racing 92.
1: Un mot de Pro D2 quand même, Van a validé son ticket pour l'élite la saison prochaine.
4: Les Breton taillé pour la montée et immense favori pour le titre de champion depuis sa relégation il y a un an, s'est imposé dans la douleur hier au stade Ernest Vallon de Toulouse en finale de la Pro D2 face à Provence Rugby. Score final 18 à 14 pour le manager vanneté Jean-Noël Spitzer au micro Sud Radio de Rémi Mességuet. Son équipe a triomphé d'un adversaire rugueux et de grande qualité.
7: Un adversaire de grande qualité comme on l'estimait aussi. Très honnêtement, je pense que c'est les deux meilleures équipes du championnat qui se sont affrontées. Donc, le championnat a été peut-être moins linéaire pour eux et ils ont connu un temps faible. Mais sur leur fin de saison avec tout leur effectif, c'est une équipe qu'aurait pu gagner aujourd'hui, hein, tout simplement. Donc, ça se joue à 4 points. Et je pense que c'est la différence qu'il y a entre les deux équipes, c'est-à-dire pas grand-chose.
4: Et avec ce dénouement, Perpignan connaît donc son adversaire pour l'Access Match de la semaine prochaine. Ce sera Provence Rugby, rendez-vous au stade Maurice David.
1: L'actu du jour, c'est aussi le tennis avec Roland Garros hier et un spectacle qui a cloué pas mal de monde.
4: Oui, à commencer par la victoire hier en finale de Mira Andreeva dans le tableau féminin. La Russe de 19 ans a remporté son premier chelem sans trembler face à la surprise Maya Rwalinska en finale. Je l'ai encore dit en polonais, non mais je l'ai bien prononcé. Maxime.
1: Mais c'est super.
4: Je vous vois avec le sourire, je le prononce bien.
1: Mais vous savez qu'il y a d'autres choses à gérer en plus de votre chronique.
4: 6-3, 6-2, score final.
1: Je sais que vous avez un talent monumental, mais il y a 2-3 trucs à gérer dans une matinale, donc j'ai encore le droit de sourire, si ça vous ennuie pas.
4: La 8e joueuse mondiale devient donc la plus jeune joueuse à s'imposer sur la terre battue parisienne depuis une certaine Monica Seles, Maxime, âgée de 16 ans et demi, lorsqu'elle a triomphé en 1990. Et puis aujourd'hui, à 15h, aura lieu la finale du tableau masculin entre l'Italien Flavio Cobolli et l'Allemand Alexander Zverev. Les deux joueurs très amis s'affrontent pour un premier titre en Grand Chelem.
1: Merci beaucoup, Albin Texera, qu'on retrouve dans une heure pour le Journal des Sports. Et on retiendra cette leçon. Nous n'avons pas le droit de sourire à la radio.
4: Non.
1: Merci beaucoup. Non, mais il n'y a pas de problème. Le débat est clos dans un instant. Ça se déroulera d'ici quelques heures dans le Gers, à Florence notamment. C'est la marche blanche qui aura lieu en hommage à Liana, bien sûr, cette jeune fille de 11 ans qui a été retrouvée morte il y a quelques heures. On est tous voisins. C'est le mot qu'a utilisé. Ce sont les mots du maire depuis Gasquier. C'est la commune où a été retrouvé le corps. Il s'appelle Louis Turchi. Et c'est avec ces mots qu'il avait finalement accueilli l'indicible. C'est sur sa commune d'Angers qu'a été retrouvé le corps de la petite Liana. Et aujourd'hui, une marche blanche réunira donc un territoire entier sous le choc. Pas de slogan, pas de récupération, juste le silence, la dignité et une question lourde, bien sûr, dans tous les cœurs. Le maire de Pucasquier témoigne dans un instant sur notre antenne. À tout de suite.
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0: Il est 8h20 sur Sud Radio et à la une ce matin, allons du côté de Pugasquier, c'est dans le Gers, commune voisine de Fleurance, où se déroulera dans quelques heures la fameuse marche blanche, bien sûr pour rendre hommage à Liana. Bonjour Louis Turchi.
1: Oui, bonjour.
0: Merci beaucoup d'être avec nous ce matin, vous êtes le maire sans étiquette de Pugasquier. Comment va votre commune ce matin? Comment vit-on une chose pareille quand on est maire d'un petit village?
1: On est toujours aussi bouleversé, hein, je veux dire, titre personnel et au niveau de la population. C'est vrai qu'il y a c'est terrible, quoi. On n'arrive pas à digérer cette douloureuse issue, quoi. On attendait tous, on avait tous un petit espoir. Bon, évidemment, très infime, mais là, maintenant, c'est fini. On pense surtout à la famille, à la douleur de la famille, et je crois qu'il est nécessaire de montrer notre soutien à cette famille éplorée.
0: C'est sur votre territoire que le corps a été découvert. Comment vous l'avez appris? Oui. Qu'est-ce qui vous a traversé à ce moment-là? Est-ce qu'on vous en parle encore, j'imagine, en tant que maire, quand vous baladez dans le village? Ça doit faire un choc excessivement singulier, quand même, de savoir qu'on est lié de toute façon à un drame qui n'a pas eu lieu forcément dans notre commune, mais qu'on est lié par la découverte
1: de ce corps. Voilà, c'était une affaire que l'on suivait tous les jours avec attention, parce que bon, on s'imaginait la douleur de la famille qui attendait une issue. Moi, je suis grand-père, je suis d'une fille de 12 ans, donc je m'imagine très bien la situation des parents, et c'est atroce. Et on suivait, et le jour donc terrible, j'ai été averti par monsieur le préfet, par le commandant de gendarmerie d'Auch, et j'ai allumé la télévision, et sur les grands, puis Casquier direct, un corps a été retrouvé. Je vous avoue franchement, j'ai eu un moment il m'a fallu quelques minutes pour reprendre j'étais abasourdi, quoi, abasourdi. Totalement, on n'imaginait pas ça, du tout.
0: Et quand on est maire, justement, quand on sort dans la rue, quand on parle avec les habitants, les minutes d'après, les jours d'après, comment on est interpellé, comment on essaye de répondre, parce qu'en fait, on est un peu le représentant quand même de l'État sur un territoire qui connaît un traumatisme immense.
1: Tout à fait. Bon, on rassure la population, parce que beaucoup de personnes sont venues me voir. Bon, elles n'ont pas peur, elles ne sont pas angoissées, mais elles ressentent cette culpabilité, je dirais, parce que bon, ça s'est passé sur notre commune, et on se sent presque coupable de dire comment sur nos terres, si tranquilles habituellement, une horreur telle a pu se produire. On se dit, mais c'est pas possible.
0: Presque coupable, c'est fort ce que vous dites.
1: Oui, mais parce que bon, on se dit, mais c'est pas possible ce qui est arrivé, quoi. Imaginez, vous recevez chez vous des amis, ils se blessent, vous sentez responsable. C'est un peu cette façon-là, et beaucoup disent, non, il faut qu'on fasse quelque chose. Et d'ailleurs, on a en conseil municipal dernièrement, vendredi soir, on a décidé de faire un rassemblement citoyen avec toute la population locale sous l'âle du village, avec quelques musiques, quelques textes, juste pour à la fois exorciser cette forte angoisse et pour surtout pour apporter notre soutien total et entier à la famille éplorée à qui nous pensons vraiment.
0: Il y a beaucoup de sentiments, il y a beaucoup de mots qui viennent se coller sur les bandeaux des chaînes de télévision, dans les radios, mais il y en a un qui revient en permanence depuis quelques jours, c'est le sentiment de colère qui monte alors ailleurs en France, hein, contre les défaillances de la justice. Vous, sur place, dans le Gers, est-ce que vous aussi vous ressentez parmi les habitants dans vos échanges que vous avez dans votre commune ailleurs ce sentiment de colère qui monte et qui a pu provoquer cette affaire?
1: Certains oui, mais d'autres non. C'est vraiment plutôt ils pensent à la souffrance de la famille, ils pensent à cette je crois que la polémique là, pour l'instant, n'a pas lieu d'être, hein. En plus, je ne connais pas le dossier vraiment, mais je crois que c'est ce qui revient vraiment, c'est-à-dire, mais comment les parents peuvent résister à ça? Qu'est-ce qu'on peut faire pour les aider? Et souvent on est souvent venu me voir en disant, qu'est-ce qu'on peut faire pour aider la famille avant les recherches, et puis depuis qu'on a trouvé, il y a ce sentiment de dire, qu'est-ce qu'on peut faire.
0: Voilà, l'émotion, tout ça, l'émotion et la solidarité
1: et le soutien, la solidarité pour une famille terriblement éplorée.
0: Louis Turchi, vous qui êtes le maire de Puy-Gasquier, vous participerez à la marche blanche à 15h?
1: Non, parce que je me dois de laisser la famille de tous ceux qui ont cherché, de la famille, la grande famille de Fleurance avec sa municipalité, toute sa population. Moi personnellement, je n'ai pas participé aux recherches. Par contre, je sais que j'ai des chasseurs locaux qui ont participé, qui y participeront. Moi, je soutiens totalement cette marche. Mais nous, on se rassemblera, je vous dis, le mercredi sur
0: à votre initiative.
1: Voilà. Mais je soutiens tout à fait cette marche. Mais je me sens pas droit vraiment de, je n'ai pas participé aux recherches parce que bon, je savais qu'il y avait suffisamment de bénévoles qui s'étaient proposés et tout, mais vraiment, je suis solidaire de cette, de la municipalité de Florence qui organise ça, ou de la famille, je ne sais pas trop qui l'organise, mais vraiment, je trouve ça remarquable et je suis solidaire avec eux, il n'y a pas de souci.
0: Merci beaucoup, Louis Turchi, d'avoir été avec nous sur Sud Radio ce matin. Le maire sans étiquette de Puyassier, on le rappelle, c'est la commune vraiment limitrophe de Florence et c'est la fameuse commune où, malheureusement, dans un sinistre Siloagrin, a été retrouvé le corps de la petite Liliana, 11 ans. Il y aura une marche blanche dans le village donc de Florence. Ce sera à partir de 15h. Plus de 5000 personnes seront attendues. Le maire de la commune et les parents seront évidemment présents. Merci beaucoup d'avoir fait un tour dans le studio de Sud Radio ce matin et d'avoir eu des mots aussi forts. Il est 8h25.
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0: Et bonjour mon cher Didier.
3: Bonjour Maxime.
0: Les investisseurs ont les yeux rivés sur SpaceX, la fameuse société d'Elon Musk. Il faut rappeler que c'est l'heure de la méga introduction en bourse du côté de Wall Street.
3: On peut dire que c'est l'événement financier de la décennie. SpaceX qui va faire son entrée en bourse avec une valorisation stratosphérique, hein, plus de 1 770 milliards de dollars pour 535 $ en action. Sur le papier, on peut dire que c'est un peu le sacre absolu d'Elon Musk de l'économie spatiale. Dans les salles de marché, hein, l'ambiance est peut-être un peu moins à la fête. De nombreux spécialistes, des gérants de fonds, d'analystes tirent la sonnette d'alarme puisque loin d'être une simple opportunité d'investissement, cette méga IPO, comme disent les anglo-saxons, porte en elle des risques systémiques majeurs pour l'ensemble des marchés financiers. SpaceX va lever à peu près 75 milliards de dollars. C'est la plus grande introduction en bourse dans l'histoire. Le pétrolier saoudien Aramco n'en avait, si je puis dire, levé que 29 milliards de dollars. C'était en 2019.
0: Et forcément, avec ça, le lot des premières interrogations sur cette introduction en bourse arrive. Est-ce qu'on peut les rappeler, cher Didier?
3: L'alerte vient des agences de conseil en vote, des spécialistes de la gouvernance d'entreprise qui dénoncent, eux, carrément une capitalisation totale des régulateurs boursiers. L'explication, pour s'offrir cette introduction historique et éviter que SpaceX ne parte chez son concurrent, le Nasdaq, lui, a déroulé le tapis rouge en acceptant une structure d'action à droit de vote multiple extrêmement agressive. Concrètement, hein, Elon Musk conservera les pleins pouvoir sur le conseil d'administration et la stratégie, même s'il devient minoritaire au capital. Les experts alertent sur ce qu'ils appellent le key man risk, le risque de l'homme clé, poussé, on pourrait dire, à son paroxysme ici. Alors, que se passe-t-il si ce dirigeant qui gère déjà Tesla, le réseau X, l'AI, prend une décision erratique ou fait face à un problème personnel? Eh bien, les actionnaires minoritaires n'auront absolument aucun levier pour le destituer. Le marché accepte en quelque sorte une autocratie d'entreprise. Aucune règle qui a été modifié pour SpaceX. Les insiders, comme on les appelle, eh bien, en général, ont l'impossibilité de vendre leur titre pendant 180 jours. Pas de vente, pas de sortie. Eh bien, cette fois-ci, ce ne sera pas le cas. Après les résultats du deuxième trimestre, en août, 20%, par exemple, des actions d'initiés éligibles pourront être débloquées pour arriver même à fin novembre à 93% des actions initiales qui pourraient être vendues.
0: Il y a eu aussi une autre alerte, Didier, et cette fois-ci, elle vient d'un célèbre investisseur, Michael Burry, sur la liquidité.
3: Connu pour avoir anticipé la fameuse crise des subprimes, lui voit un risque d'assèchement dramatique des marchés, un effet trou noir, c'est son expression, puisque dans le cas de SpaceX, comme le Nasdaq a modifié ses règles, l'entreprise fera partie de l'indice. Comme il s'agit d'un mastodonte, on le disait, 1750 milliards de dollars qui entrent sur le marché, eh bien les gigantesques fonds de pension, les trackers, ces outils ETF, comme on les appelle, vont être mathématiquement obligés d'acheter du SpaceX en masse pour répliquer ces indices. Mais l'argent, on le rappelle, n'est pas magique. Pour financer ces achats colossaux, eh bien, ces fonds vont devoir sans doute vendre d'autres actions. Cela pourrait alors constituer un appel d'air assez fort. Les valeurs moyennes, les autres entreprises technologiques risquent de subir une vague de ventes forcées massive, simplement pour faire de la place à la fusée d'Elon Musk dans les portefeuilles. Et on apprenait même en fin de semaine, alors que le S&P 500, le grand indice, lui, n'accueillerait pas SpaceX pour l'instant. Il n'en demeure pas moins. J'ai eu l'occasion de parler de l'hyperconcentration des indices américains autour des 7 magnifiques, Apple, Microsoft, Nvidia et les autres. Avec l'arrivée de SpaceX, cette distorsion va devenir vertigineuse. Les indices mondiaux vont être artificiellement gonflés par une poignée de méga capitalisations, dont plusieurs dirigés par le même homme. Si une fusée Starship explose avec des astronautes à bord, si le Starlink subit un piratage, c'est pas seulement l'action SpaceX qui va plonger, c'est un peu l'épargne mondiale qui est dopé aujourd'hui à la gestion passive, qui encaissera le choc. Le risque spécifique d'une seule entreprise devient un risque systémique global. Cette introduction bourse va incontestablement créer des centaines de millionnaires parmi les employés historiques de SpaceX, mais pour les investisseurs qui entreront sur le marché secondaire demain, le message des spécialistes est assez unanime, hein, prudence, vous n'achetez pas seulement un accès aux étoiles, vous achetez un risque de gouvernance absolue et une volatilité systémique qui pourrait aspirer tout le reste du marché.
4: Donc si jamais il y a quelques curieux qui nous écoutent, mon cher Didier, qu'est-ce qu'on achète très concrètement quand on achète SpaceX?
3: Alors l'entreprise est en réalité composée de trois entreprises partageant un bilan. Starlink, entreprise rentable, c'est à peu près 70% de l'activité. On a également les lanceurs, les Starship, qui est assez gourmande en capitaux, et puis un segment de l'IA, Grok, qui dépense lui des sommes colossales pour ce lot. Donc la société demande, on l'a dit, 1750 milliards, c'est 94 fois son chiffre d'affaires. Et alors ce n'est pas fini. Anthropic, celui qui vend l'IA Claude, a déposé une demande d'introduction en bourse. Là, on parle d'une valorisation de 900 milliards de dollars. OpenAI, le fameux ChatGPT, devant suivre. Vous avez donc investi dans l'indice, hein, parce que tous les conseils financiers vous disaient que c'était le moyen le plus sûr, plus réglementé d'investir en Amérique. Comme le dit un professionnel, la sécurité résidait dans les garde-fous, résidait. C'est du passé.
4: C'est ça. Merci beaucoup pour cet avertissement, de certaine manière. Merci beaucoup, mon cher Didier, fondateur donc de la Bourse et de la Vie TV.
3: Merci.
4: Il est 8h31 sur Sud Radio. Dans un instant, votre débat du dimanche avec nos éditorialistes et cette question, quand on continue à démêler le fil, hein, des dysfonctionnements judiciaires dans l'affaire Liana, les politiques forcément s'en mêlent, au point que Bruno Retailleau, ce matin dans Le Parisien, propose une cour disciplinaire dans laquelle il y aurait des citoyens, donc pour mieux sanctionner les magistrats, c'est-à-dire qu'une partie de la justice, que des magistrats vivaient au-dessus des lois depuis autant de temps. Eh ben, élément de réponse avec nos éditorialistes et discussion avec vous au standard au 0826 300 300. À tout de suite.
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0: Soyez les bienvenus sur Sud Radio en ce dimanche matin, il est 8h34.
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0: Les informations, c'est avec vous, Baptiste Bertolin, bonjour.
13: Bonjour à tous. En dehors des maires, aucune autre présence politique n'est souhaitée. Communiqué de l'avocat des parents de la jeune Eliana avant la marche blanche prévue en milieu d'après-midi à Florence. 5000 personnes sont attendues dans cette commune du Gers pour rendre hommage à la jeune collégienne retrouvée morte cette semaine dans un silo agricole désaffecté. Le principal suspect, Jérôme Barella, a été mis en examen et placé en détention provisoire. Beaucoup de réactions ces derniers jours suite à ce drame. Dans les colonnes du Parisien, Bruno Retailleau dénonce un fiasco judiciaire et dit vouloir créer une cour disciplinaire de la magistrature. Le président des Républicains et candidat à la présidentielle estime que les mécanismes de sanction des magistrats ne fonctionne pas. Une marche blanche également en fin de matinée à Laval, un hommage à Mélanie, cette femme tuée en Mayenne par son ex-conjoint qui a d'ailleurs reconnu avoir étranglé la victime. Interpellé jeudi à Paris, le suspect d'une trentaine d'années explique avoir agi pour se défendre dans le cadre d'une altercation. Le dossier a été transféré hier au parquet du Mans. Le registre de condoléances restera accessible toute la journée à la Maison Élysée à Paris. De nombreux hommages ces dernières heures après la disparition de Bernadette Chirac. L'ancienne première dame qui a marqué la vie politique française s'est éteinte vendredi soir à l'âge de 93 ans. Jean-Luc Mélenchon lance sa campagne à Saint-Denis cet après-midi à moins d'un an de la présidentielle. Le leader des Insoumis organise un meeting dans cette ville dirigée par Bali Bagayoko, très médiatisé depuis le dernier scrutin des municipales. L'équipe de France de foot attendue à Lille après une dernière séance d'entraînement hier à Clairefontaine. Les Bleus prennent aujourd'hui la direction du stade Pierre-Mauroy où se déroulera le match amical face à l'Irlande du Nord demain soir. Ultime rencontre avant le coup d'envoi de la Coupe du Monde. Et puis c'est l'un des derniers grands rendez-vous avant le Tour de France. Le début aujourd'hui du Tour Auvergne-Rhône-Alpes, anciennement Critérium du Dauphiné. Paul Sexas est le grand favori. Très bonne journée à tous.
0: Merci beaucoup Baptiste Bertolin.
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0: Et rebonjour mon cher Rémi André.
15: Rebonjour mon cher Maxime.
0: On peut le dire, maintenant les gens commencent à se lever, le café est servi. Oui, il va faire beau aujourd'hui, un tout petit peu au moins.
15: Alors, un tout petit peu, effectivement, c'est-à-dire que nous avons encore pas mal de nuages ce matin, mais les éclaircies vont dominer cet après-midi sur la plupart de nos régions, excepté vers la Manche, où depuis la Bretagne jusque vers le Hauts-de-France, nous verrons encore pas mal de nuages cet après-midi. Mais ailleurs, eh bien, c'est une belle amélioration, surtout vers la Méditerranée, où là, le soleil que domine déjà. Quant aux températures, eh bien, justement, grâce à tout cela, elles vont se relever cet après-midi, atteignant les 23 degrés à Paris, 25 à Bordeaux, 29 degrés à Toulouse, ainsi qu'à Ajaccio et 30 degrés à Marseille.
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0: Il est 8h37 sur Sud Radio, 0826-300-300 pour participer à la conversation. Amis auditeurs, on va s'interroger sur les suites hein, toujours de cette affaire Liana, les défaillances judiciaires qui deviennent, comme vous le savez à chaque fois dans ce pays qu'il y a des défaillances quelque part, bah, des affaires politiques. Et c'est Bruno Retailleau qui prend le relais ce matin dans Le Parisien. Dans une grande interview, il propose de remplacer le Conseil National de la Magistrature par une cour disciplinaire avec quelques citoyens pour qu'ils puissent en réalité dégager tout sentiment de corporatisme et participer aux sanctions que mériteraient d'avoir certains magistrats. Est-ce que cela veut dire que depuis des années, les magistrats vivaient au-dessus des sanctions, au-dessus de la loi? C'est la question qu'on se pose et qui va animer ce débat sur Sud Radio. Et bonjour Lara Tchekov.
16: Bonjour Maxime.
0: Journaliste au JDD. Bonjour mon cher Nicolas Corato.
17: Bonjour Maxime.
0: Président, fondateur du think tank Place de la République, et une proposition quand on ouvre la presse ce matin qui se trouve dans Le Parisien aujourd'hui en France, et c'est Bruno Retailleau, donc le patron des Républicains, candidat à l'élection présidentielle, qui dit: je souhaite en réalité que désormais le Conseil National de la Magistrature se transforme en cour disciplinaire avant même qu'on revienne sur cette proposition. Nicolas Corato, est-ce que ça veut dire que les magistrats ne sont pas assez sanctionnés? Est-ce que ça veut dire que les magistrats vivent au-dessus des lois?
17: C'est un grand sujet. Je rappelle que Emmanuel Macron a raté sa réforme du Conseil supérieur de la magistrature qui était inscrite à son agenda et qui a échoué avec Madame Belloubet devant le Parlement. Donc c'est pas un sujet nouveau. Est-ce que les magistrats sont suffisamment sanctionnés? Manifestement, si on regarde les chiffres du CSM, je crois que je regardais avant de venir, il y a eu une dizaine de sanctions disciplinaires en 2025 hein, qui ont été rapportées dans le rapport annuel du CSM. On peut imaginer que c'est pas beaucoup, mais ils sont sanctionnés pourquoi? Pourquoi? Parce que c'est la vraie question à laquelle ne répond pas Monsieur Retailleau. Il veut un conseil disciplinaire, mais pour sanctionner quoi dans l'action des magistrats? Sanctionner leur comportement dans la vie de tous les jours, la manière dont ils agissent, ou sanctionner la manière dont ils jugent?
0: C'est la même chose. Parce que dans son interview, il cite notamment l'affaire Elias, c'est en réaction à l'affaire Liana où on aperçoit pour l'instant des dysfonctionnements.
17: Donc qu'est-ce qu'on veut sanctionner? Les décisions que prendraient des magistrats du parquet ou du siège? Et à ce moment-là, qui a le pouvoir de sanctionner des juges? Et c'est tout un sujet, c'est un sujet beaucoup plus compliqué que réagir à chaud et dans l'émotion à un drame comme celui de Liana. Le moment que choisit Monsieur Retailleau qui aspire aux plus hautes fonctions n'est pas le moment le plus digne qui soit pour lancer ce genre de débat.
0: Qui doit être un débat
17: serein, parce que ça fait des siècles qu'on se demande qui garde les gardiens depuis la République de Platon, et c'est pas à l'occasion d'un drame aussi horrible.

0: du fond et un peu de sérénité.
1: On est dans de la récupération pour vous ?
0: Bah écoutez, moi quand j'entends, quand je lis plutôt l'ancien ministre de l'Intérieur nous dire que c'est cet énorme scandale judiciaire qui a condamné à mort Liana, oui, je pense qu'on est dans le plus grand dans la récupération politique.
1: Lara Tchékov, avant de venir sur cette proposition de Bruno Retailleau, est-ce que le simple fait, on va dire, qu'il utilise la thèse de, d'une certaine manière, les magistrats sont au-dessus des lois, est-ce que vous la validez, cette thèse ?
2: Non, je ne la valide pas. Enfin, en tout cas, c'est son opinion. Bruno Retailleau est en campagne. Il a émis cet avis ce matin. C'est vrai que c'était peut-être pas le bon moment pour soumettre ce genre de proposition dans l'agenda politique. Mais en tout cas, il a raison de constater qu'il existe un problème de responsabilité des magistrats. Ça fait des années que les Français ont le sentiment que les sanctions ne sont pas à la hauteur quand des erreurs graves sont commises et que la justice est parfois beaucoup plus sévère avec quelqu'un qui ne respecte pas le code de la route qu'avec un pédophile multirécidiviste. Je caricature bien évidemment, mais tout de même, je pense que cette mesure que propose Bruno Retailleau, c'est peut-être un premier pas, mais en tout cas ça ne va pas assez loin dans le sens où à mon sens, il faudrait une réforme bien plus profonde de la justice qui aille beaucoup plus loin et notamment du statut de la magistrature également, parce que la France est un des pays d'Europe qui investit le moins dans sa justice, donc il y a un budget largement insuffisant, je crois qu'il est autour de 77 euros par Français, alors que en Europe il est d'environ 85 euros par habitant. Il y a un manque cruel de magistrats, un manque cruel de procureurs, trois procureurs pour 100 000 habitants. Et on est
1: et d'ailleurs,
2: quand même...
1: ça avait été relevé sur ce tribunal d'Auch. On était tout à l'heure avec le député qui avait posé la question au gouvernement il y a pile un an en disant, écoutez, le tribunal d'Auch manque de greffiers, de magistrats,
2: non,
1: de procureurs.
2: Alors, je rebondis là-dessus parce que j'étais... enfin, en tout cas, ce n'est pas ce que dit la chancellerie, ce n'est pas ce que dit Gérald Darmanin. D'ailleurs,
1: qui accuse la procureure de ne pas avoir respecté surtout les consignes de la place Vendôme.
2: Oui, en fait, il parle plutôt d'un raté humain. Et d'ailleurs, un agriculteur témoignait sur votre radio il y a quelques jours et disait que
1: il déplorait
2: le fait que une trentaine d'agriculteurs avaient été auditionnés entre février et maintenant pour cause de débordements dans des manifestations, ce qui montrait bien que le parquet d'Auch avait des moyens suffisants. Et d'ailleurs, c'est ce que confirme Gérald Darmanin en précisant qu'il n'y avait pas absolument pas de manque de moyens, en tout cas au parquet d'Auch, qu'il n'y avait pas de saturation de greffe, qu'il n'était pas en sous-effectif et qu'il y avait des stocks criminels qui étaient à zéro.
1: Donc, en effet, ça c'est sur le manque de moyens. Maintenant, sur l'idée de Bruno Retailleau de créer donc une cour de justice d'une manière, une cour disciplinaire de la magistrature, avec l'idée de faire participer les citoyens. C'est ce que dit Bruno Retailleau. Puisque la justice est rendue au nom du peuple français, il faudra, comme pour les jurys d'assises, par exemple, qu'un collège de citoyens désigné par tirage au sort puisse siéger dans cette nouvelle instance, aux côtés de magistrats et de personnes qualifiées. Est-ce que cette simple idée vous séduit, Nicolas Corato?
0: Ah, elle peut me séduire. Elle m'étonne de la part de Monsieur Retailleau, qui a participé à un gouvernement qui a supprimé une partie des jurys populaires de cours d'assises. C'est-à-dire qu'on peut m'expliquer que effectivement la justice est rendue au nom du peuple français et qu'il faut que le peuple français soit présent dans l'organisation de la justice. Mais on peut pas dire en même temps je veux un conseil disciplinaire avec des Français à l'intérieur tirés au sort et puis je supprime une partie des jurés tirés au sort qui siégeaient dans les cours d'assises. Donc il y a là aussi, on voit bien une forme d'impréparation et d'improvisation finalement de Monsieur Retailleau sur ce sujet. Moi, j'ai pas de problème avec l'idée qu'on réforme le Conseil supérieur de la magistrature. Je pense qu'il y a un consensus sur la réforme, sur l'idée de réformer. Il y a pas de consensus sur ce qu'on en fait.
1: En France,
0: il y a pas de consensus sur ce qu'on en fait. Mais qu'il faille réformer le Conseil supérieur de la magistrature, ça va de soi. La question de faire rentrer des citoyens, c'est peut-être une bonne idée. Mais on fait rien de bon sous le spectre de l'émotion et sous la pression de l'émotion, et c'est vraiment ce que je reproche à Monsieur Retailleau ce dimanche.
1: 0826 300 300, est-ce qu'il faut créer une cour disciplinaire comme le propose Bruno Retailleau, c'est-à-dire aller glisser quelques citoyens dans la prise de décision concernant les sanctions des juges? Est-ce que ça veut dire que les magistrats vivaient au-dessus des sanctions depuis des années, au-dessus de la loi? Je vous propose qu'on marque une très courte page de pub, quelques secondes, on ira notamment au standard 0826 300 300.

0: Vincent. Je vois déjà Claire qui nous attend. Claire, vous avez le temps de vous faire un café. On arrive dans quelques secondes. À tout de suite sur Sud Radio.
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0: Il est 8h49 sur Sud Radio, poursuite du débat sur cette proposition qui fait déjà beaucoup de bruit de Bruno Retailleau de remplacer le Conseil National de la Magistrature par une cour disciplinaire qui aurait pour but de sanctionner, on l'entend dans ses propos, hein, davantage les magistrats qui ne jugent pas correctement, c'est ce qu'on comprend, le tout en incluant des citoyens. Nicolas Corato à l'instant a donné son avis, vous Lara Tchekov, journaliste au JDD, qu'est-ce que vous pensez de cette proposition? Est-ce que c'est une direction dans laquelle on doit aller?
12: En tout cas, ce sera un big bang dans le monde judiciaire. Pourquoi pas un élargissement de la responsabilité du magistrat? Je ne pense que pour le moment, c'est pas prioritaire et qu'il y a beaucoup d'autres choses à traiter en urgence dans le système de réforme judiciaire. Mais en tout cas, faciliter la mise en cause du magistrat quand on est certain qu'il a commis une faute, oui, ça me paraît nécessaire. Surtout quand on sait que les magistrats se cooptent et se protègent contre toute corporation. Donc, il a émis cette proposition maintenant. Pourquoi pas? C'est une initiative qui répond à cette terrible tragédie autour de l'affaire de la petite Liana. Pourquoi pas effectivement un collège de citoyens qui
0: accompagnerait en fait ce type de décision.
12: Voilà, donc il prend en fait la mesure de l'ampleur du dysfonctionnement au sein de l'institution judiciaire. Mais moi, je serais toujours plus favorable à donner plus de pouvoir au peuple français.
0: 0826 300 300. Je vous propose qu'on aille écouter le fameux peuple français justement. Lara Tchekov, ils sont aussi des auditeurs de Sud Radio. Bonjour Claire.
6: Bonjour.
0: Merci beaucoup d'être avec nous ce matin. Comment vous observez-vous cette proposition de Bruno Retailleau concernant une cour disciplinaire pour sanctionner les magistrats? Est-ce que vous considériez, par exemple, pardonnez-moi, qu'ils ont été au-dessus des lois pendant trop longtemps?
6: Alors, je suis pas experte en la matière, donc je peux pas tellement donner mon avis sur le fait qu'ils étaient au-dessus des lois pendant des années. Chercher des responsabilités, c'est toujours bien, mais donner les moyens de faire, c'est quand même franchement mieux, parce qu'on leur demande quand même d'écoper la mer avec une petite cuillère percée. À un moment donné, si on fait une cour disciplinaire pour les magistrats, j'aimerais bien aussi qu'on en fasse une pour les membres du gouvernement et notre président, à qui avait d'ailleurs initié la CIVIGE en 2023, qui leur avait fait 82 propositions et préconisations qui ne sont toujours pas appliquées, que la France a été condamnée par la Cour européenne des droits de l'homme l'année dernière pour ne pas avoir correctement traité les plaintes des viols sur mineurs. Donc à un moment donné, c'est facile.
0: Il y a aussi une responsabilité politique.
6: Ah ben, ça me paraît évident. Là, on vient de proposer 36 milliards pour compléter le budget de la défense. Ça a été retoqué par le Sénat, mais pourquoi ne pas, justement, si on est capable de développer autant d'argent, ben, en mettre un peu dans la justice, dans l'éducation, proposer, je ne sais pas, c'est peut-être une idée saugrenue, mais d'intégrer dans le cursus scolaire des enfants, ben, je sais pas, des cours d'autodéfense, de savoir, on leur parle du consentement, du corps, etc., ben, d'intégrer aussi des petits outils pour les enfants, pour savoir aussi se défendre. Là, franchement...
0: Donc, responsabilité politique et mettre un peu plus de moyens sur des instances qui peuvent, en réalité, réellement prendre en compte ce type de difficultés et remettre à nouveau l'enfant et la victime, avec un grand V, au cœur des différents appareils d'État. Merci beaucoup, Claire, de nous avoir passé un coup de fil au 0826-300-300. Intéressant ce que dit Claire aussi, Nicolas. Aussi bien, d'ailleurs, sur les responsabilités politiques que sur le manque de la France, parfois, de prendre en considération ce qui lui est reproché.
8: Oui, c'est intéressant parce que le témoignage de notre auditeur marque une forme de hiatus, c'est-à-dire que Bruno Retailleau, face au drame, dit « il faut juger les juges », et votre auditrice dit « face au drame, il y a une responsabilité politique ». En d'autres temps, on aurait entendu un peu plus d'appels à la démission du ministre de la Justice.
0: Vous trouvez qu'ils ne sont pas assez nombreux? Parce que moi, j'ai été justement surpris de voir que, pour un chef d'institution, y compris de la part justement de l'administration qui dirigeait, les appels à la démission étaient nombreux.
8: Je, en tout cas, politiquement, je l'entends moins que je ne l'ai entendu dans d'autres années. Et on l'entend beaucoup moins. Aujourd'hui, la responsabilité, le nombre de ministres qui ont démissionné alors que peut-être ils auraient dû démissionner est assez faible sous les deux quinquennats Macron. On a vu très peu de ministres mis en cause alors qu'il y avait des mises en cause politiques démissionnés. Quasiment aucun n'a assumer sa responsabilité politique lorsque des échecs étaient en face de lui. Et manifestement, le meurtre de Liana est un échec. C'est un échec pour la société. D'ailleurs, c'est ce que dit le président de la République. C'est un échec collectif. Eh bien, si c'est un échec collectif, il faut que chacun en tire les conséquences et en prenne la responsabilité.
0: Mot de la fin, Lara Tchekhov, sur ce que disait l'auditrice, notamment avec un gouvernement qui n'a pas su appliquer à maintes et maintes reprises les recommandations qu'on a pu lui faire.
12: L'échec est politique, je suis d'accord, mais je n'attribuerai pas à Gérald Darmanin la seule responsabilité de ce qui s'est passé. Je ne veux pas défendre Gérald Darmanin, mais il est vrai que il avait envoyé ses circulaires. Maintenant, on aurait pu aller encore plus loin et vérifier qu'effectivement les parquets avaient bien appliqué ce qui était
0: avoir un suivi
12: des circulaires. Mais ça montre bien le drame de la bureaucratie française, si vous voulez. Donc, je n'attribue pas à Gérald Darmanin la seule responsabilité. On a une haute commissaire à l'enfance, Sarah El Haïry. Je ne sais pas où elle est dans ce dispositif. Je ne sais pas à quoi elle sert. Pourquoi ne pas la solliciter dans ce genre de dossier qui concerne la criminalité, les crimes sexuels sur les enfants?
0: Merci beaucoup, Lara Tchekhov, d'avoir été avec nous ce matin. Journaliste au JDD qu'on retrouve sur le site internet et en kiosque aujourd'hui à la une en ce dimanche. C'est le J'accuse de Boualem Sansal. Et merci beaucoup, Nicolas Corato, d'avoir été avec nous ce matin. Président fondateur du think tank Place de la République. Il est 8h50. On en parle. Rebonjour Albin Texera.
13: Rebonjour Maxime, bonjour à tous.
0: On en parle avec vous de ce décès qui fait énormément réagir depuis quelques heures. C'est celui de Bernadette Chirac qui nous a quitté hier à l'âge de 93 ans. Elle formait avec Jacques Chirac l'un des couples les plus connus et les plus commentés aussi de la vie politique française, surtout avec l'étiquette de grand séducteur qu'avait l'ancien président de la République.
13: Exactement, Jacques Chirac avait une réputation bien établie de charro, comme on dit chez les jeunes. Comme ça qu'on dit chez les jeunes. Ses proches l'appelaient d'ailleurs le bulldozer pour des raisons plus que la politique. Les aventures extra-conjugales, tout Paris les connaissait, la presse aussi, mais à l'époque, on n'en parlait pas. Et pourtant, Bernadette était au courant, elle l'a dit elle-même, avec cette franchise qui l'a caractérisée, elle avait choisi de rester. Écoutez cet extrait d'un documentaire de 2016 sur France 2, où elle racontait comment elle gérait cette infidélité.
14: Les papillons tournaient autour de la lampe, hein. Et j'en ai eu. J'en ai eu des inquiétudes et des chagrins, même.
15: Mais le pouvoir attire, vous le savez.
14: Quelque pouvoir que ce soit, tous les hommes qui ont du pouvoir ou une très grosse fortune attirent les femmes.
15: Comment vous avez surmonté ça? Comment vous avez fait?
14: Au début, ça a été dur. Hein. Au début, j'ai eu beaucoup de chagrin. Puis après, je m'y suis faite. Je me suis dit que c'était la règle et qu'il fallait la subir avec autant de dignité que possible.
13: L'une des histoires les plus connues, c'est sûrement celle avec Marie-France Garraud, une figure redoutée de la Ve République, conseillère à l'Élysée sous Pompidou, une femme qui, disait-on, faisait frémir les ministres, une relation décrite par certains comme à la fois maternelle et amoureuse. La rumeur jamais vraiment démentie dit qu'elle fut longtemps amoureuse de lui. Bernadette, elle regardait tout ça et elle l'encaissait jusqu'à un certain point. À la veille des élections européennes de 1979, elle explose et lance un ultime atome à son mari: quels que soient les résultats, ces gens-là s'en iront ou c'est moi qui partirai. Et bah finalement, Bernadette a toujours eu le dernier mot.
0: Et c'est à ça qu'on reconnaît donc les grandes femmes qui sont derrière les grands hommes. Merci beaucoup mon cher Albin Texera. On vous retrouve dans une dizaine de minutes pour le Café des Sports. Pour le moment, 8h57, courte page de publicité, les informations bien sûr, la revue de presse et le sport. À tout de suite.
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9: Soyez les bienvenus sur Sud Radio en ce dimanche 7 juillet, il est 9h.
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9: Les informations, c'est avec vous, Baptiste Berthelin, bonjour.
12: Bonjour à tous. Une marche blanche cet après-midi à Florence pour rendre hommage à Liana, cette jeune collégienne dont le corps a été retrouvé jeudi dans le Gers, près d'une semaine après sa disparition. Les parents de la victime seront là, ainsi que les maires présents à leur côté depuis le début des recherches, a indiqué leur avocat. En revanche, aucune autre présence politique n'est souhaitée. Jean-Luc Mélenchon se lance dans sa quatrième campagne présidentielle. Le leader des Insoumis organise un meeting cet après-midi à Saint-Denis où au moins 10 000 personnes sont attendues. D'autres candidats réuniront leurs troupes au cours des week-ends qui arrivent. Le projet de loi contre l'antisémitisme et le racisme présenté le 1er juillet en Conseil des ministres annonce de la ministre déléguée chargée de la lutte contre les discriminations Aurore Berger dans les colonnes de la Tribune dimanche. Texte qui prévoit notamment d'élargir le délit de négationnisme ou d'introduire une peine d'inéligibilité pour certaines infractions. Après de longues négociations, un accord à plus de 20 milliards d'euros, Bouygues Télécom, Free et Orange se sont accordés hier soir avec Altice France pour le rachat de SFR. Cette transaction représente l'une des plus importantes opérations industrielles en Europe dans le secteur des télécommunications, soulignent les entreprises. C'était un mouvement qualifié d'inédit par les syndicats. Plus de 1000 salariés de Decathlon se sont mobilisés partout en France hier pour réclamer des hausses de salaire et de meilleures conditions de travail. Un scrutin qui s'annonce décisif pour l'avenir de l'Arménie. Les électeurs sont appelés aux urnes aujourd'hui pour les élections législatives. Le parti du Premier ministre qui s'est rapproché de l'Union européenne est donné favori face à une opposition pro-russe fragmentée. En rugby, Bordeaux-Bègles ne disputera pas les phases finales du top 14 après sa défaite hier soir à domicile face à Clermont lors de la dernière journée. Et puis en tennis, place à la finale messieurs cet après-midi à Roland-Garros, Flavio Cobolli face à Alexander Zverev. Très bon week-end à tous.
9: Merci beaucoup Baptiste Berthelin.
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9: Bonjour Rémi André.
14: Bonjour Maxime, bonjour tout le monde.
9: Ça y est, on peut le dire, c'est un dimanche qui n'est pas peut-être pas aussi déprimant que les autres parce qu'il y aura du soleil aujourd'hui sur une partie du pays.
14: Et il y a déjà du soleil sur notre partie du pays. Et justement, oui, effectivement. Alors évidemment, vers la Méditerranée, nous avons du soleil. Vers la Manche, en revanche, nous aurons des nuages tout au long de la journée. Mais entre les deux, bien, le ciel sera plutôt éclairé cet après-midi avec de plus en plus de soleil et des températures qui sont à la hausse. Ces températures qui, certes, ce matin, vous paraissaient un petit peu fraîches, notamment sur le centre, mais des températures qui, cet après-midi, vont facilement remonter jusqu'à 23 degrés. À Paris, 25 degrés pour Bordeaux et pour Strasbourg, 27 à 29 degrés ailleurs, 29 sont prévus du côté d'Ajaccio ou de Toulouse et on pourrait même atteindre les 30 degrés entre Nîmes et Marseille.
9: Ça, c'est ce qu'on appelle vraiment de la chance. Merci beaucoup, mon cher Rémi André.
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9: Soyez les bienvenus dans votre grand matin du dimanche. Il est 9h04, on est ensemble jusqu'à 10h. D'ici une vingtaine de minutes, vous aurez vos rendez-vous économiques, comme chaque dimanche, avec Thomas Binet, Osez entreprendre et Osez investir. Mais pour le moment, il est 9h05, la revue de presse. Rebonjour mon cher Thomas Ranou.
18: Et rebonjour Maxime.
9: Place désormais à la revue de presse régionale et ce matin, sans surprise évidemment, la majorité de nos titres régionaux rend hommage à Bernadette Chirac.
18: Et oui, on l'a appris hier, l'ancienne première dame s'est éteinte à l'âge de 93 ans, 7 ans donc après son mari. Et des souvenirs d'elle, bah, tout le monde en a, aux quatre coins de la France où elle avait l'habitude de suivre Jacques. Bernadette Chirac entre ombre et lumière, titre la dépêche du dimanche. Le quotidien régional note que si elle est longtemps restée cantonnée à un rôle discret dans l'ombre du président, elle a fini par être reconnue pour elle-même, ce qui lui vaut aujourd'hui de recevoir des hommages de tous les côtés. Ce n'était pas seulement la femme de Jacques, c'était une élue locale, une conseillère écoutée des responsables politiques de droite, une figure bien sûr des pièces jaunes. Plus largement, le journal estime que ce fut l'une des rares premières dames sous la Ve République à disposer d'une véritable légitimité politique. C'est aussi ce sur quoi insiste Sud-Ouest hein, sur sa une première dame si politique, titre le journal, portrait d'elle net sur la couverture à côté d'un portrait de Jacques qui lui l'est beaucoup moins, comme pour montrer qu'elle avait sa personnalité à part entière, indépendante de celle de son mari. L'Union parle de son côté d'une première dame au cœur des Français, tandis que Midi Libre parle d'elle comme plus qu'une première dame. Il reprend notamment les propos d'Emmanuel Macron. Elle a changé tant de vie avec discrétion et obstination, a-t-il notamment déclaré.
9: Suite de la revue de presse, avec cette fois un sujet plus local à retrouver dans Midi Libre, qui déplore une rave partie géant, tiens, encore une. Et elle est évidemment illégale et elle se tient cette fois-ci dans l'Hérault.
18: Ah oui, on parle de 2000 à 5000 teufeurs, comme on dit, qui ont investi une propriété privée dans le nord de l'Hérault. Je vous l'accorde, une fourchette assez large, hein, mais qui s'inscrit dans la continuité d'autres événements similaires qu'on a pu déplorer ces dernières semaines et ces derniers mois, qui à chaque fois sont à l'origine des mêmes conséquences. Hein. C'est d'importantes nuisances sonores pour les riverains, des déchets laissés sur place, sur des propriétés privées, très souvent des dégradations qui se chiffrent souvent à plusieurs milliers ou voire dizaines de milliers d'euros. Autant de difficultés qui alimentent régulièrement la colère des habitants. Ben c'est le cas d'un riverain justement qui témoigne dans les pages de Midi Libre sur la nuit d'enfer qu'il a vécue de vendredi à samedi à cause de cette rave. J'ai été réveillé par des bruits peu après 2h du matin, des voitures et des camions déferlés sur une partie de ma propriété. J'étais impuissant, il y a eu un flux incessant de voitures entre 6 et 9 heures. Ils sont ensuite entrés sur ma propriété, ont tapé comme des malades à ma porte. Bref, pas évident la nuit pour lui. À noter toutefois que le journal donne aussi la parole à l'un des porte-parole de l'organisation qui organise cette rave party, qui affirme condamner fermement tous ces agissements et promet n'avoir qu'une seule volonté, que tout se passe bien.
9: Et on se penche régulièrement dans votre revue de presse, mon cher Thomas, sur les tendances mises en avant dans nos quotidiens régionaux. Et alors aujourd'hui, il y en a une qui fait la une du Courrier Picard, c'est le fameux CrossFit.
18: Eh oui, les Français sont de plus en plus mordus de CrossFit, c'est ce que l'on retrouve à la une du quotidien régional. Alors concrètement, le CrossFit, c'est un programme d'entraînement de haute intensité qui mélange la musculation, l'endurance, la gymnastique. Et ce qui est intéressant, c'est que ces salles spécialisées se multiplient partout en France et attirent un public désormais beaucoup plus large. On compte environ 200 000 crossfiteurs en France, dont 500 compétiteurs. C'était seulement une vingtaine il y a 10 ans. En réalité, derrière cet engouement, il y a une forme de quête, de dépassement de soi, mais aussi un aspect collectif très fort. Contrairement à une salle de sport classique, le CrossFit mise sur l'esprit de groupe, l'entraide et le partage d'objectifs communs.
9: Ben vous m'en direz tant. Et on finit rapidement avec un mot de rugby pour faire la transition avec le journal des sports. Avec le journal des sports.
18: Oui, qui arrive rapidement.
9: C'est ça, c'est parce que j'ai vu Albin Texera rentrer dans ce studio et je me suis dit, tiens, j'ai été ému.
18: Et le top 14 rendait donc son verdict hier, dernière journée du multiplex. Une grosse surprise. L'UBB, pourtant double champion d'Europe, ne se qualifie pas pour les phases finales. On en parle dans Sud-Ouest, l'UBB foudroyé, écrit le journal, avec un dernier coup qui a été fatal au club bordelais. À leur détriment, c'est le Stade Rochelet qui termine dans le top 6 et qui réussit l'impensable pour Sud-Ouest.
9: Merci beaucoup mon cher Thomas Ranou, qu'on retrouve tous les week-ends à 8h et à 9h pour la revue de presse. Dans un instant, il a débarqué tout fringant, en forme dans ce studio à 9h09. C'est le journal et le café des sports avec Albin Texera. À tout de suite.
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7: Il est 9h12 sur Sud Radio, le journal des sports.
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7: Et bonjour Albin Texera.
8: Bonjour Maxime, bonjour à tous.
7: Rebonjour, même si on est totalement précis et poli. On va commencer, une fois n'est pas coutume, dans le journal des sports avec du rugby sur Sud Radio, évidemment la radio du rugby. Et on a assisté hier, il faut le dire, à un multiplex. On le qualifie sincèrement de folie. Et c'était hier soir à suivre. Et c'était du top 14.
8: Exceptionnel, on peut dire tous les superlatifs possibles. La dernière journée a tenu toutes ses promesses avec la grande surprise. L'UBB, champion d'Europe il y a encore quelques semaines, ne sera pas en phase finale du top 14. Les Bordelais s'inclinent 31 à 34 face à Clermont, leur quatrième revers à domicile. Et forcément, ça leur coûte le doublé. Et le manager bordelais-béglé, Yannick Bru, estime que son équipe a beaucoup trop manqué d'énergie en deuxième période pour espérer se qualifier, au micro Sud Radio d'Arnaud Rey.
9: De la déception vraiment, un choc aussi, parce qu'on espérait prolonger l'aventure un petit peu plus. Mais on verra si c'est un gros mal pour un bien, parce qu'il nous a quand même manqué beaucoup d'énergie. J'ai senti sur la dernière demi-heure du match, une deuxième mi-temps plutôt catastrophique. J'ai senti que tous les absents et ceux qu'on a blessés pendant le match, notamment Adam Coleman, ont pesé aussi de tout leur poids. Donc il y a un bilan à faire de tout ça, c'est pas le moment ce soir.
8: Malgré cette victoire, Clermont échoue aux portes du top 6, devancé d'un seul petit point par La Rochelle. Les Maritimes ont pris leur destin en main en s'imposant face au Stade Français 27 à 22. En demi-finale directe à Marseille, on retrouvera donc Toulouse qui reste malgré tout premier après sa défaite face au Racing. Montpellier de son côté est deuxième après sa victoire à Lyon 28 à 25. Le MHR est en feu et la dernière fois que le club a terminé deuxième, c'était en 2022 lorsqu'il avait gagné le bouclier. Pour les barrages, la semaine prochaine qui seront à suivre sur Sud Radio, Paris recevra La Rochelle et Pau accueillera le Racing 92.
7: Et un mot sur la Pro D2 quand même, puisque Vannes monte en top 14.
8: Exactement, les Bretons, grands favoris depuis leur relégation il y a un an, se sont imposés dans la douleur face à Provence Rugby 18 à 14 à Ernest Vallon à Toulouse. On revit la fin du match commenté en direct sur Sud Radio par Rémi Mességué.
10: La grosse montée d'Albert Twissoué et ce ballon, il demande Monsieur Rousset à lâcher. 3, 2, 1, le ballon est à disposition de Michael Rourou. La sirène retentit, le ballon est éjecté. Maxime Lafarge dégage, c'est terminé. Vannes est champion de France de Pro D2 pour la deuxième fois en 3 ans. Vannes va retrouver le top 14. Provence est un immense battu parce que Provence nous a offert une image finale. Vannes est en allégresse.
8: Donc Vannes est monté, ça oui. On est sûr.
7: Perpignan, ça je crois qu'on l'a compris, peut-être exactement. Qu'on peut le réécouter si...
8: Perpignan connaît donc son adversaire pour l'Access Match qui aura lieu dimanche prochain, ce sera donc le Provence Rugby.
7: Et un mot de tennis quand même, parce que c'est le sport qu'on regarde beaucoup toujours à cette période de l'année. Nouvelle journée de finale à la Porte d'Auteuil, on parle évidemment de Roland-Garros.
8: Exactement, aujourd'hui à 15h, la finale du tableau. Messieurs, l'Italien Flavio Cobolli, 14e mondial, sera opposé à l'Allemand Alexander Zverev, 3e mondial, le grand favori depuis que Yannick Sinner, Carlos Alcaraz, Novak Djokovic, puisqu'ils ne sont plus là, ils ne sont plus dans le tableau, donc c'est lui le grand favori du tour,
7: du Grand Chelem de Roland-Garros.
8: Exactement.
7: Vous êtes pressé de monter sur un vélo, alors c'est
8: exceptionnel.
7: Pour ça.
8: Et une page donc d'histoire va quand même s'écrire cet après-midi, Maxime, vous le savez, puisque quel que soit le vainqueur, ce sera leur premier tournoi du Grand Chelem, que ce soit du côté de Flavio Cobelli comme d'Alexander Zverev. Un premier titre en Grand Chelem acquis également du côté du tableau dames hier par Mira Andreeva, qui s'est imposée face à la polonaise Maja Rwalińska, qui donc s'est imposée en deux petits sets. Elle était beaucoup plus solide, beaucoup plus offensive, et donc elle a conclu ce match en 1h22 et elle a tenu à remercier le public du Philippe Châtrier en français, bien sûr.
3: Je vous remercie pour aujourd'hui et pour 12 semaines magnifiques ici à Paris. Merci beaucoup pour votre soutien chaque jour.
8: Un bon petit niveau en français. Alors c'est en court, c'est court.
7: Bon, elle a fait l'effort, elle le fait très très bien.
8: Exactement. Elle est arrivée en France en 2022 pour s'entraîner à Cannes et donc elle a quelques bases de français. Et on a pu les voir hier après la remise du trophée. Et avec ce titre, Mira Andreeva devient la quatrième joueuse la plus jeune de l'heure européenne à avoir remporté un premier titre majeur à Roland-Garros.
7: Vous parliez de Tours tout à l'heure, on va pouvoir y venir parce qu'en cyclisme aujourd'hui commence le grand test du prodige Paul Sexas. C'est juste avant le Tour de France.
8: Trois semaines précisément du départ de la Grande Boucle, qui sera à suivre bien sûr sur Sud Radio, le prodige français se présente presque en favori du Tour Auvergne-Rhône-Alpes. C'est l'ancien critérium du Dauphiné. En l'absence de Pogacar, Vingegaard et Evenepoel, le coureur décathlon doit assumer son nouveau statut. Au programme aujourd'hui, une étape montagneuse entre Vizy et Saint-Imier. Et également aujourd'hui, jour de Grand Prix à Monaco à 15h, la Mercedes de Kimi Antonelli qui s'élancera en pole position devant Max Verstappen et les deux Ferrari de Lewis Hamilton et Charles Leclerc.
7: Et on termine avec une belle histoire en handball féminin. Metz a fait sauter son plafond de verre.
8: Le club lorrain se qualifie pour la première fois de son histoire en finale de la Ligue des Champions après sa victoire face à Bucarest 32 à 27. Les Messines étaient tombées à ce stade en 2022, 2024 et 2025. Cette fois, c'est la bonne et peut-être elles vont même gagner la finale puisqu'elles affronteront aujourd'hui à 18h, le club hongrois de Győr, vainqueur de Brest dans l'autre demi-finale qui a eu lieu hier.
7: Merci beaucoup, Albin Texera. C'était un plaisir de vous retrouver ce week-end pour le Journal des Sports.
8: Plaisir partagé.
7: Oui, soyons fous.
8: Bien sûr.
7: Avec cette prononciation à la polonaise que seul vous arrivez à faire.
8: Rwalińska.
7: C'est des heures avec une prof de polonais à gratter. Bah, bien sûr, c'est exceptionnel. Merci beaucoup, Albin Texera. Dans un instant, vos rendez-vous économiques, c'est Thomas Binet qui rentre dans ce studio. C'est oser investir et oser entreprendre. À tout de suite.
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7: Soyez les bienvenus dans vos rendez-vous économiques en compagnie de Thomas Binet. Bonjour mon cher Thomas.
20: Bonjour Maxime.
7: Au programme pour commencer d'Oser Entreprendre ce matin.
20: Eh bien, comment une simple enseigne de bricolage est devenue l'un des symboles du faire soi-même en France? Nous allons parler de Castorama, l'histoire d'une entreprise qui n'a pas seulement vendu des outils, mais une autre façon de vivre son habitat. Et on parlera aussi d'un sujet qui en dit long sur notre époque. Les Français croient encore peut-être qu'ils peuvent s'enrichir n'importe comment, mais peut-être pas en créer une entreprise. On est avec Rassem Flazi, cofondateur de Legal Place, et nous verrons pourquoi entreprendre reste pour beaucoup un rêve qui se heurte encore à nombre de préjugés, mais aussi de réalités. Et puis un document que trop d'entrepreneurs négligent au démarrage de leur entreprise, justement le pacte d'actionnaires. Nous sommes également avec Benjamin Watty, notre expert entrepreneurial. On verra pourquoi certaines aventures entrepreneuriales ne s'arrêtent pas faute de clients, mais faute d'avoir prévu l'avenir entre associés.
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7: Thomas, aujourd'hui, on va commencer par parler de bricolage, mais pas n'importe lequel. C'est une enseigne que tous les Français connaissent, alors sans forcément connaître son histoire. On parle de Castorama. Comment tout a commencé?
20: C'est une histoire très concrète, Maxime, presque artisanale. On est en 1969 dans le nord de la France, près de Lille. Un homme, Christian Dubois, ouvre un magasin de bricolage avec une idée simple, mais révolutionnaire pour l'époque. Proposer tout au même endroit pour les particuliers à prix accessible. Le nom Castorama vient d'ailleurs de Castor, l'animal bâtisseur, tout un symbole.
7: Le départ, son idée, c'est de démocratiser le bricolage au maximum.
20: Oui Maxime, et c'est exactement ça. À l'époque, bricoler soi-même n'est pas encore une évidence. Castorama va changer la donne avec des magasins en libre-service, des prix affichés clairement et surtout des conseils pour les clients. Dans les années 70-80, l'enseigne explose, elle ouvre des dizaines de magasins et devient une référence du fais-le-toi-même. En France, en 2002, elle passe sous le giron du groupe britannique Kingfisher, ce qui lui donne une dimension international.
7: Mais alors qu'est-ce qui fait son succès face à une concurrence, on le sait, qui est déjà très forte aujourd'hui?
20: Mais Castorama a su évoluer avec son époque. L'enseigne ne vend plus seulement des produits, elle accompagne des projets de vie, rénovation, décoration, aménagement. Elle mise aussi sur des engagements forts, produits plus durables, économie d'énergie, accompagnement des clients vers des habitats plus responsables. Et puis il y a le digital avec des services en ligne et du conseil à distance.
7: Et aujourd'hui, quelle est l'actualité de Castorama?
20: Aujourd'hui, Castorama est en pleine transformation. L'enseigne accélère sur l'omnicanal entre magasins physiques et e-commerce, tout en renforçant ses engagements environnementaux et sociaux. L'objectif est clair, devenir un acteur clé de la transition écologique dans l'habitat, moins consommer, mieux rénover. Castorama ne vend plus seulement du bricolage, elle vend une nouvelle manière d'habiter son logement.
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7: Thomas, nous sommes avec Rassem Flazi, le cofondateur de Legal Place, qui est une plateforme qui démocratise l'accès à l'entrepreneuriat grâce précisément à des solutions interconnectées, qu'elles soient administratives, juridiques, comptables ou financières.
20: Bonjour Rassem Flazi.
22: Bonjour, merci pour l'invitation.
20: Selon un sondage publié par Ouest France sur la manière avec laquelle les Français espèrent devenir riches, seuls 10% l'envisagent en créant une entreprise, 26% en devenant influenceur, ça c'est pour Maxime, 27% en attendant un héritage, 38% en jouant au loto, ça dit quoi de notre pays?
7: Vous ne pouvez pas s'en empêcher, répondez pas.
22: On avait déjà parlé un peu de ce sondage. C'est impressionnant parce que les gens veuillent pas créer de société, c'est normal, c'est pas fait pour tout le monde. Entrepreneur, c'est très spécial.
20: Bien sûr.
22: Mais que les gens espèrent que le loto donne plus de chances d'avoir du patrimoine ou attendre l'héritage beaucoup plus que l'entrepreneuriat, ça dit beaucoup de choses sur la société dans laquelle on est. Et je pense que la partie influence, elle est intéressante aussi. Ça vend beaucoup de rêves, le domaine des influenceurs, et pourtant quand on regarde les chiffres, la grosse majorité d'entre eux n'en vivent pas vraiment, ça reste une passion et ils le font à côté et c'est épuisant, mais on aura l'occasion d'en parler.
20: Alors, même si on est un peu plus précis d'ailleurs sur ce sondage-là, c'est en avant-dernière place hein, dans le classement, oui. Hein, en créant une entreprise 10%, juste derrière, c'est en devenant célèbre, et juste avant, c'est en épousant une personne riche. Alors, peut-on encore créer un patrimoine par le travail, alors qu'on sait qu'à 70%, c'est par l'héritage en définitive?
22: Alors, je Je pense qu'aujourd'hui, créé par les revenus qui viennent du travail aujourd'hui, la valeur qu'on extrait du travail, elle réduit tous les ans par rapport à une inflation qui est très forte. Donc, peut-être qu'il y a 30 ans, c'était possible, avec certains métiers, de créer un vrai patrimoine avec le travail. On voit tous ceux qui ont pu accumuler un patrimoine immobilier important aujourd'hui, qui l'ont fait que par le travail, entre guillemets. Aujourd'hui, ça semble très très difficile, ce qui laisse principalement la place à l'entrepreneuriat. Statistiquement aujourd'hui, ce que je dis parfois, c'est que quand on parle à des concessionnaires de Porsche dans certaines villes françaises, on va se rendre compte que la plupart de leurs clients, c'est des entrepreneurs qui ont la cinquantaine, non pas non plus la trentaine encore, hein, parce que c'est un autre mythe de devenir entrepreneur successful à un âge très très tôt. Et donc en fait, on remarque qu'aujourd'hui 70% vient de l'héritage, mais les 30% qui restent, c'est une grosse partie de l'entrepreneuriat en fait.
20: Alors on va s'intéresser un petit peu à vous, avant de parler un peu justement des sujets que vous portez. Vous avez grandi en Algérie avant de poursuivre vos études en France. Quel regard portez-vous aujourd'hui sur ce parcours qui vous a conduit de l'autre côté de la Méditerranée ?
22: Alors, je suis venu en France pour mes études d'ingénieur. C'était vraiment le point de départ. Et ensuite, je suis allé à Cambridge, au UK, en Angleterre, pardon, pour poursuivre mes études. Et j'ai fait le choix de revenir en France pour créer ma société. Donc c'était un choix qui n'était pas forcément évident parce que l'infrastructure anglaise, elle est quand même très très forte dans mon secteur qui est la tech. Il y a une présence forte de la Silicon Valley en Angleterre avec ses investisseurs, etc. Mais en fait, pour moi, la France avait beaucoup beaucoup d'atouts pour moi personnellement. Et donc j'ai un regard... Je me sens chanceux d'avoir eu ce parcours, hein, parce que je viens d'un milieu où j'ai dû travailler quand j'étais étudiant en école d'ingénieur en France. Mes parents pouvaient pas me financer mes études, et j'ai pu trouver dans l'écosystème français un écosystème qui était hyper ouvert. J'ai réussi à faire ma première entreprise, à financer mes études, et ensuite avec ce réseau que j'ai commencé à constituer, j'ai pu créer ma start-up. Et il y a une méritocratie qui reste très très forte en France. C'est vrai que les gens regardent vraiment votre projet. J'ai eu mon premier investissement d'1 million, ma première levée de fonds. Je devais avoir 27 ans à l'époque. C'était des investisseurs français qui venaient pas de mon réseau particulièrement. C'était ni mes oncles ni mes cousins. Même si bien sûr ça aide quand on a des cousins ou dans des fonds d'investissement. Mais voilà, mon regard, il est plutôt. Il y a une forte méritocratie. Et je suis peut-être un peu une preuve de ça, quoi.
20: Alors, quand vous étiez enfant, juste une question en passant, vous rêviez d'entreprendre ou d'être ingénieur comme vous l'êtes aussi devenu ?
22: En fait, je rêvais des deux. Je voulais entreprendre dans quelque chose qui soit le plus possible proche de la technologie, parce que j'étais passionné par la technologie. J'avais un ordinateur très jeune, comme beaucoup de ma génération. J'ai découvert Internet au tout début, quand c'était encore très lent. Et donc, je suis tombé dans ça et je fais partie de cette génération-là. Je pense que je n'aurais pas pu entreprendre dans un secteur autre que la technologie.
20: Alors, vous l'avez dit tout à l'heure, vous avez fait des belles études, vous avez intégré Centrale Supélec, puis Cambridge. Arrêtons-nous sur l'école deux secondes quand même, parce que vous avez parlé de méritocratie. Est-ce que l'école apprend à apprendre ? Ou alors on apprend surtout en se trompant. Pourquoi je vous pose la question ? Parce qu'on avait reçu il y a quelques semaines à votre place Jean-Michel Karam, qui a aussi une très belle réussite et qui est également juré de Qui veut être mon associé. Il disait, dans son parcours quotidien, il fait une erreur par jour, mais jamais la même.
22: L'école, c'est un énorme sujet. Moi, je pense que la valeur principale que j'ai tirée de l'école, c'est pas vraiment l'apprentissage, parce que comme vous le dites, l'apprentissage, c'est vraiment par la pratique. Beaucoup de gens attendent que l'opportunité arrive, mais en fait, c'est en faisant de l'action, en passant à l'acte, qu'on attire les opportunités. C'est pas l'inverse, parce que les gens, souvent, avant de passer à l'acte, attendent que l'opportunité se présente. Et je pense que l'action, c'est le principal vecteur d'expérience, d'apprentissage, etc. Je pense quand on entreprend, on apprend beaucoup plus en 2 ans qu'en faisant n'importe quel autre métier dans la même durée de temps. Mais l'école, ce qui est incroyable, je pense, dans les écoles, les grandes écoles en France, c'est les gens qu'on rencontre. C'est-à-dire qu'on baigne avec des gens qui sont pour beaucoup exceptionnels et ils sont inspirants et souvent ils vous enlèvent des idées limitantes, etc. Beaucoup plus que la matière et le cursus lui-même, on peut le trouver sur YouTube aujourd'hui en mieux, je pense, que ce qu'on peut trouver dans les meilleures écoles.
20: Alors nous sommes avec Rassem Flazi, qui est le cofondateur de Legal Place, pour ceux qui nous rejoignent en cours d'émission. Comment est née cette idée? Pourquoi créer cette société? C'est quoi votre constat initial?
22: Mon conseil initial, c'est que j'étais jeune étudiant, je lançais mon activité pour survivre, et je me rends compte de cette jungle administrative dans laquelle rentre un entrepreneur. Quand on est particulier, c'est plutôt simple, les impôts sont simples, tout est simple dans la vie administrative, et quand on rentre, et malgré ça on a une phobie administrative, et quand on rentre dans la vie d'entrepreneur, tout ça explose, c'est x100, et la moindre erreur coûte très cher. Et donc il y a un stress, et donc je me suis dit, c'est c'est bizarre qu'il n'y ait pas encore de technologie qui permette de résoudre ça très simplement.
1: Donc ça, c'est votre constat de démarrage. C'est effectivement une lourdeur administrative en France. Alors justement, comme vous, c'est votre principe de base, si vous deviez supprimer demain là, une seule formalité administrative, vous prendriez laquelle ?
22: C'est très difficile parce qu'elles sont, pour beaucoup d'entre elles, basées sur un vrai, l'esprit de beaucoup d'entre elles est bon. C'est juste peut-être la façon dont c'est fait. Mais je donne un exemple qui alourdit beaucoup. Je pense que Benjamin sera d'accord avec moi. C'est la partie RGPD.
1: RGPD,
22: c'est ce qui permet de garantir la confidentialité des informations personnelles privées des consommateurs et des utilisateurs. Ouais. Et donc, on est obligé en Europe, donc en France, de faire énormément de process supplémentaires dans notre société qu'on faisait pas avant. Pour garantir que ces informations sont détruites, sont bien conservées, etc., etc. L'esprit est très bon, mais ça nous pénalise par rapport à nos concurrents chinois et américains, qui eux n'ont pas du tout cette lourdeur-là, ni cette obligation. Et donc eux, dans leur pays, évoluent sans ce coût supplémentaire qui nous est imposé en Europe. Encore une fois, je suis d'accord avec le principe. Moi-même, en tant que consommateur, j'aimerais bien que mes données soient le plus garanties possible. Mais du coup, là, soit tout le monde se l'impose, soit on le fait en Europe de manière un peu plus légère. Mais quand l'Américain progresse dans son pays, devient gros champion local américain, et qu'il arrive en Europe, donc sans cette lourdeur, ensuite il arrive en Europe. Et en Europe, il ne respecte même pas cette règle-là parce qu'il peut payer les sanctions parce qu'il est devenu très gros.
1: Rassem Fadzi, vous êtes très présent aussi sur Internet, donc j'ai une question malgré tout là-dessus pour vous. Les jeunes rêvent davantage d'entreprendre qu'il y a 10 ans. Est-ce une bonne nouvelle ou parfois une illusion entretenue par les réseaux sociaux? Est-ce que vous pouvez en observer? Parce que, honnêtement, on va se dire les choses. On voit, pour ceux qui ouvrent les réseaux sociaux, tous les jours, des gens qui vous expliquent comment faire. C'est pas pour ça qu'ils l'ont fait, mais ils vous expliquent comment faire.
22: C'est vrai. Je fais partie de ceux qui contribuent sur YouTube à parler beaucoup d'entrepreneuriat. Hein. Ça fait partie de notre.
1: Il y a une grosse communauté, effectivement.
22: Ouais, exactement. On a quelques centaines de milliers. Mais nous, ma perception, c'est que c'est pas fait pour tout le monde.
1: Oui.
22: Mais il y a énormément d'initiatives pour démocratiser l'accès à l'entrepreneuriat. En enlevant, par exemple, la partie administrative le plus possible, nous, on le fait. En donnant de l'inspiration via les créateurs de contenu. Moi, si je suis inspiré par un créateur de contenu, mais qui n'a jamais rien fait de sa vie, c'est pas si grave parce qu'il m'a peut-être inspiré et je me suis lancé grâce à lui en partie. Donc moi, j'ai un regard plutôt bienveillant avec ça.
1: Alors, vous observez beaucoup de choses et justement, dans vos observations, quelle différence vous faites entre ceux qui rêvent d'entreprendre et ceux qui passent réellement à l'action?
22: C'est une question à un milliard, ça. C'est...
1: Eh ben, écoutez, je suis prêt à la prendre les paris.
2: J'entends tous le chéquier.
22: Je pense que c'est très dur de savoir quelle est la différence. Je pense qu'il y a des ressorts psychologiques qui font que certains passent à l'action et pas d'autres. Mmh. Mais je pense aussi qu'il y a des pensées limitantes qu'il faut supprimer de certains. Et donc, moi, je vais parler de moi. Ce qui m'a poussé à l'action, c'est la proximité avec des gens qui, eux, passent à l'action. Et donc, on fonctionne beaucoup par mimétisme. Et c'est pour ça que je parlais d'inspiration. Quand on voit quelqu'un qui a le même âge que nous, à qui on peut s'identifier, qui, devant nous, quand on le connaît dans la vraie vie, il est passé à l'action, ça fait qu'on se dit, c'est possible, s'il l'a fait, je suis pas moins intelligent que lui, je peux le faire aussi.
1: Ultime question, va falloir répondre en un mot, si vous le pouvez. Si vous aviez du coup un mot à proposer ou à prononcer pour convaincre quelqu'un qui hésite à créer son entreprise, vous lui diriez quoi ?
22: Lance-toi.
1: Ah, vous dites pas oser, vous. Merci à vous.
2: Merci beaucoup, Rassem Fadzi, d'être passé du côté d'Oser Entreprendre. Et je rappelle donc que vous êtes le cofondateur de Legal Place.
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2: Thomas, nous sommes avec Benjamin Watine, le président de SoWeFound, la plateforme d'investissement dans les entreprises de croissance et consultant entrepreneurial pour Osez Entreprendre. Et Thomas, avec lui, vous allez évoquer le pacte d'actionnaires qui serait, selon vous, la pièce maîtresse que la plupart des entrepreneurs bâclent avec des conséquences parfois désastreux.
1: Oui, clairement Maxime, parce que ça devrait être le vrai sujet quand même pour les entrepreneurs au lancement de leur société. C'est souvent ignoré. Alors Benjamin, commençons par les fondamentaux. Ce pacte, c'est obligatoire, on peut se lancer sa société sans ou il faut absolument le faire?
4: On peut tout à fait lancer sans, Thomas, et c'est précisément là le danger. En France, seuls les statuts sont obligatoires pour créer une entreprise. Le pacte d'actionnaires, lui, est un contrat privé et facultatif. Mais les statuts ne règlent pas les relations entre associés. Qui décide quoi? Que se passe-t-il si quelqu'un veut partir? À quel prix? Donc dès que vous avez plusieurs associés aux intérêts différents, l'absence de pacte, eh bien, c'est une bombe à retardement.
1: Alors vous avez un exemple concret que tout le monde pourrait connaître?
4: Prenez Facebook, Eduardo Savara, on l'a peut-être oublié, mais c'était le cofondateur de Mark, avec Mark Zuckerberg, qui détenait environ 30% du capital au départ de Facebook. Et donc, via des émissions d'actions auxquelles il n'a pas pu s'opposer, faute de protection adéquate, eh bien, sa participation a été massivement diluée. Il a dû attaquer en justice et obtenir un accord confidentiel. C'est littéralement le film The Social Network. Donc la leçon, eh bien, sans les bonnes clauses, vous pouvez cofonder une entreprise et vous retrouver totalement dépossédé.
1: Et alors les clauses à prévoir, elles changent selon qu'on est entre fondateurs ou avec des investisseurs du coup ?
4: En effet, c'est très différent et c'est crucial de bien le comprendre. Donc vous avez entre fondateurs, par exemple, une des clauses clés, c'est le bad liver.
1: Alors, c'est quoi ce terme barbare que vous nous proposez ce dimanche matin ?
4: Voilà. Eh bien, Thomas, si un associé part, par exemple, plus tôt, en mauvais termes, pour faute, pire, je vais à la concurrence.
1: D'accord.
4: Eh bien, il revend ses parts avec une décote proportionnelle au temps qu'il a passé. Ça évite quoi ? Ça évite de récompenser quelqu'un qui abandonne le navire après 6 mois. Côté investisseur, eh bien là, il y a plutôt 2 clauses qui s'imposent. La clause de liquidité, qui, elle oblige le dirigeant à trouver une porte de sortie pour ses actionnaires au bout d'un certain temps, souvent 5 à 7 ans. Et puis, il y a la liquidation préférentielle, qui fait qu'en cas de vente, l'investisseur récupère sa mise avant tout le monde. Et il en existe plein d'autres, mais déjà, ces deux-là, bien rédigés, peuvent tout changer.
1: Alors, il y aurait une règle d'or à respecter, pour vous ?
4: Alors, selon moi, la règle d'or, eh bien, c'est de signer le pacte avant de prendre le dernier euro, avant le premier euro levé, hein. Et puis surtout, avant tout désaccord. Après, eh bien, c'est souvent trop tard et c'est très très douloureux.
1: Donc, vaut mieux prévenir que guérir, ça sera le mot que je retiendrai. Merci à vous, Benjamin.
4: Merci, Thomas.
7: Et merci à vous, mon cher Thomas. On se retrouve dans une poignée de secondes pour Oser Investir.
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0: créer une nouvelle opportunité d'investissement. Peut-on investir dans les cabinets médicaux, les maisons de santé ou les pharmacies comme on investit dans l'immobilier classique? Et puis une idée reçue qui coûte parfois très cher aux épargnants. Passé 70 ans, l'assurance vie n'aurait plus d'intérêt. Avec Marion Chapelle-Masseau, notre experte en gestion de patrimoine, elle-même en duplex également, on verra pourquoi cette croyance prive parfois certaines familles d'un outil de transmission particulièrement efficace.
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3: Thomas, on entend partout que l'immobilier est devenu cher, beaucoup trop cher. Alors, est-ce qu'on peut encore investir en 2026?
0: Oui, Maxime, mais plus comme avant. Pendant des années, l'immobilier était presque une évidence. Taux bas, prix qui monte, crédit facile. Depuis 2023-2025, tout a changé. Les taux d'intérêt ont fortement augmenté. Les banques sont plus exigeantes et certains marchés stagnent, voire baissent. Résultat, on ne peut plus acheter les yeux fermés, mais ça ne veut pas dire pour autant que les opportunités ont disparu. Bien au contraire, elles sont juste plus sélectives.
3: Mais justement, où sont les opportunités aujourd'hui?
0: Elles sont là où les autres ne regardent pas forcément. Par exemple, les villes moyennes où les prix sont encore accessibles et la demande locative stable. Il y a aussi tout ce qui touche à la rénovation énergétique, des biens décotés, parfois mal classés par un diagnostic de performance énergétique qui sanctionne le bien, mais avec un vrai potentiel après travaux. Et puis, il faut penser rendement, pas seulement valorisation. En 2026, un bon investissement est un bien qui s'autofinance ou presque.
3: Donc investir reste intéressant, mais il faut changer de stratégie.
0: Exactement, Maxime. Aujourd'hui, l'investisseur immobilier doit être plus stratège que spéculateur. Il faut bien négocier, bien financer, bien choisir l'emplacement et surtout avoir une vision long terme. L'immobilier reste une valeur solide, mais ce n'est plus un jeu automatique. C'est devenu un vrai terrain d'analyse et ceux qui s'y prennent bien peuvent encore tirer leur épingle du jeu.
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3: Thomas, nous sommes avec Philippe Mijignac, le directeur des partenariats de Fiducial Gérance, société de gestion proposant des solutions de portefeuille immobilier et forestier. Et monsieur Philippe Mijignac gère quand même plus de 2 milliards d'actifs sous gestion au travers de SCPI. Et vous êtes donc l'invité de Thomas Binet.
0: Bonjour Philippe Mijignac.
5: Bonjour.
0: Philippe Mijignac, on va parler justement d'un immobilier qui n'est pas forcément connu du grand public et un peu particulier, c'est celui qui relève de la santé. Mais avant toute chose, le vieillissement de la population française est-il en train de créer un véritable boom, pour pas dire un papy boom, de la demande de soins?
5: Alors effectivement, il y a une dynamique profonde dans l'évolution de la santé en France, avec notamment l'une des raisons qui est le vieillissement de cette population. Donc il y a un besoin croissant aujourd'hui d'aller chercher et trouver des actifs et en proximité de cette patientèle, donc des cabinets médicaux, des centres de soins, et le cœur du système se déplace de plus en plus vers les cœurs de vie.
0: Alors on va en parler dans un instant, mais les Français vivent plus longtemps, mais aussi plus longtemps avec des maladies chroniques. Quel impact cela a-t-il sur les besoins immobiliers du secteur de la santé ?
5: Alors, on constate aussi qu'avec ce vieillissement de la population, le développement des soins ambulatoires. Donc, on revient exactement sur la même dynamique, c'est qu'il va falloir rechercher des lieux en proximité de cette patientèle, dans des cœurs de ville, où il va y avoir des équipes pluridisciplinaires qui vont pouvoir se structurer pour offrir différents soins à ces patients.
0: Alors, vous parlez de cœurs de ville, on peut parler aussi des jeunes médecins qui délaissent le cabinet individuel au profit de maisons de santé et de structures pluridisciplinaires. Est-ce que c'est un phénomène conjoncturel ou une lame de fond, c'est-à-dire un changement total du rapport à la médecine de proximité?
5: Non, je pense que c'est un changement profond, effectivement, entre ces deux générations de médecins, où on avait un médecin plutôt individuel et qui travaillait dans son cabinet. Et aujourd'hui, ces jeunes médecins ont envie d'avoir des structures qui vont être adaptées à leur travail, avec un confort dans ces lieux, une meilleure accessibilité, des actifs qui vont être modulables et adaptés à des usages collectifs.
0: Alors Philippe Mijignac, vous êtes directeur des partenariats de Fiducial Gérance. Je le rappelle pour ceux qui nous rejoignent en cours d'émission, l'immobilier de santé est souvent qualifié d'actif défensif, hein, c'est le terme qui est utilisé, mais ça signifie quoi concrètement pour un investisseur d'entendre ça?
5: Alors, il faut le prendre de manière positive en fin de compte, parce que un actif défensif, ça va être

0: ça va correspondre à des actifs spécialisés qui vont faire appel à des locataires qui vont être des professionnels avec des durées d'engagement plutôt long terme et surtout des investissements dans des structures qui sont non délocalisables. Donc effectivement, de ce côté-là, ça garantit, ça apporte une sécurité sur l'investissement.
1: Alors parlons un peu plus précisément justement de ce type d'investissement avec vous. L'investissement immobilier sur les cabinets médicaux, hein, les pharmacies, les laboratoires ou d'autres actifs de cette nature, est-ce que ce sont des actifs plus intéressants, par exemple, que le logement pour un investisseur qui se dit, tiens, je vais arbitrer un peu mon portefeuille, tant qu'à mettre de l'argent sur quelque chose, je vais regarder ce dont vous nous parlez ce matin. Est-ce que c'est plus intéressant que ce qu'ils font habituellement?
0: Ça correspond exactement à ce qu'on vient de dire. Aujourd'hui, aller investir dans la santé, ça vient correspondre à un vrai besoin sociétal. Le choix des types d'investissement et le choix des lieux d'investissement est aussi important. C'est pour ça que nous, aujourd'hui, sur notre SCPI, Pierre Expansion Santé, on a fait ce choix d'aller investir en proximité dans des cœurs de ville pour faire face à cette demande croissante dont on vient de parler.
1: Alors, vous avez parlé de SCPI à l'instant, justement, à travers un de vos véhicules, comme on l'appelle habituellement dans le jargon professionnel. Mais juste avant de partir un peu plus là-dessus, vous pouvez nous rappeler justement ce que c'est qu'une SCPI?
0: Une SCPI, c'est investir dans de l'immobilier de manière mutualisée. Plutôt que d'aller se positionner seul sur un actif, c'est aller investir dans cette société, dans une SCPI, et on peut le faire à partir de 5 000 euros. Et aller, plutôt que d'investir dans un seul actif, c'est aller investir dans de nombreux actifs avec de nombreux locataires. Donc ça permet de mutualiser l'investissement et donc de mutualiser le risque aussi.
1: Alors, vous avez dit il y a un instant en arrière que c'était un investissement sociétal quand je vous ai posé la question de l'intérêt. Permettez-moi de revenir là-dessus. En quoi c'est un placement intéressant pour l'investisseur, mais au-delà du sociétal, sous un angle économique?
0: L'angle économique, c'est le fait de pouvoir investir et d'avoir du rendement et d'avoir de la performance. Donc, puisque quand on investit, on a envie d'avoir un retour sur investissement. Ce retour sur investissement, il se fait dans un secteur aujourd'hui qui est dit défensif. Aujourd'hui, selon l'ASPIM, les taux de distribution aujourd'hui sur le secteur de la santé à travers des SCPI est aux alentours de 4. Nous, aujourd'hui, par la typologie d'actifs sur lesquels on investit sur cette SCPI, Pierre Expansion Santé, on arrive à avoir un taux de distribution de plus de 5% avec une performance aussi globale, historique, qui va au-delà de 6%.
1: Alors, vous avez évoqué l'ASPIM, je rappelle pour ceux qui nous écoutent, qui ne connaissent pas, c'est l'Association professionnelle des sociétés de civils de placement immobilier. Alors, y a-t-il des risques sur ce type d'investissement, Philippe Méginiac?
0: Il y a toujours des risques sur l'investissement. Il y a toujours des risques sur ce type d'investissement, sur les SCPI. Alors les risques, ça va être des risques de perte en capital qui peuvent exister, des risques de liquidité. Il peut y avoir aussi des risques de change. Mais nous, aujourd'hui, on n'a pas de risque de change dans la mesure où Fiducial Gérance investit exclusivement en France, en proximité, dans les cœurs de ville. J'ai l'habitude de dire que Fiducial Gérance est un acteur et un compétiteur de l'économie française de proximité.
1: Alors, une question que souvent des investisseurs se posent quand ils rentrent dans ce type d'investissement, combien de temps faut-il le conserver? Est-ce que c'est un investissement court-termiste ou au contraire, il faut le garder très longtemps?
0: Ce sont des investissements long terme.
1: Voilà. Long terme. Qu'est-ce que vous entendez par long terme, Philippe Méginiac?
0: C'est au-delà de 10 ans.
1: Au-delà de 10 ans.
0: Le conseil d'investissement, c'est 8 ans. Mais réellement, pour trouver une pertinence sur ces types d'investissements, ce sont des investissements qu'il faut voir à 10 ou 15 ans. Mais de manière globale, l'immobilier, il faut plutôt le regarder sur ces spectres-là d'investissement.
1: Et ma dernière question pour vous, est-ce que ce type d'investissement par de SCPI se revend bien? Est-ce qu'il y a une forme de liquidité de marché derrière? Est-ce que je ne prends pas trop de risques en me disant, j'achète, ça peut être intéressant pendant 10, 15 ans, vous venez de nous le dire. Mais bon, à un moment donné, à l'issue de tout ça, il faut quand même que je retrouve mon capital et du coup que je trouve un acheteur en face.
0: Exactement. Alors les SCPI aujourd'hui, les SCPI à capital variable offrent justement cette liquidité. Alors soyons clairs, aujourd'hui certaines SCPI dans certains types d'actifs ont des problèmes de liquidité. En tout cas nous sur Pierre Expansion Santé, on n'a aucun problème de liquidité aujourd'hui. On a plus d'investisseurs aujourd'hui qui souhaitent rentrer dans cette SCPI que ceux qui veulent en sortir. Donc on n'a pas de problème de liquidité aujourd'hui sur cette SCPI. Mais c'est le choix aussi de la qualité des actifs sur lesquels on va être investi qui va permettre cette liquidité de demain.
1: Merci à vous, Philippe Méginiac.
2: Merci beaucoup d'être passé du côté d'Oser Investir et je rappelle donc que vous êtes le directeur des partenariats de Fiducial Gérance.
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2: Thomas, pour clore ce rendez-vous économique, nous sommes avec Marion Chapelle-Masseau, notre consultante en gestion de patrimoine et dirigeante du cabinet De Carion Gestion Privée. Et vous allez, avec elle, nous parler d'une idée reçue qui coûte parfois très cher aux épargnants.
1: Oui, parce qu'on entend souvent, Maxime, parler qu'après 70 ans, bah globalement, je vais résumer la pensée de Marion, il ne faudrait plus rien faire. Enfin, c'est pas sa pensée, puisque c'est globalement la pensée des Français. Alors, Marion, après 70 ans, il ne faudrait plus ouvrir ou verser sur une assurance vie. C'est ce qui se dit communément.
4: Mais non, Thomas, c'est même l'une des plus grandes idées reçues en gestion de patrimoine. Beaucoup pensent que l'assurance vie perd tout intérêt après 70 ans, alors qu'elle conserve plusieurs avantages.
1: Alors pourtant, la fiscalité successorale change bien quand même après 70 ans, ça c'est une vérité.
4: Alors oui, c'est vrai. Si on prend un exemple, une personne qui verse 100 000 euros à 72 ans, 20 ans plus tard, son contrat vaut 180 000 euros, les héritiers, au moment de son décès, ne seront taxés que sur une partie du capital versé, donc pas sur les 80 000 euros de gains cumulés en 20 ans. C'est un avantage considérable.
1: Donc l'assurance vie reste utile après 70 ans, c'est ce que vous nous dites ce dimanche matin.
4: Bien oui, plus que jamais, elle permet de transmettre dans un cadre souple, de désigner librement ses bénéficiaires et de continuer à faire fructifier son patrimoine. En gestion de patrimoine, l'âge de 70 ans n'est pas une date de péremption de l'assurance vie, c'est simplement un changement de régime fiscal qu'il faut connaître. Après 70 ans, l'assurance vie ne perd pas son intérêt. Ce qui devient dangereux, c'est de croire qu'elle n'en a plus, Thomas.
1: Bon, alors comme on nous promet de vivre jusqu'à 150 ans, j'imagine comment les livrets d'assurance vie vont être abondés. Merci à vous, Marion, et à très vite.
2: Et merci à vous, mon cher Thomas. On se retrouve donc normalement, si la tradition le veut bien et respecter, dimanche prochain.
1: Eh ben oui, ben on a 150 ans devant nous, donc on pourra se voir au moins dimanche prochain.
2: Au moins ça.
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2: Il est 9h53 sur Sud Radio. C'était un plaisir que de vous accompagner durant ces 3 heures d'information. Vous avez suivi à l'instant donc Thomas Binet. Vous pouvez bien sûr retrouver ses émissions sur sudradio.fr, sur l'application et évidemment sur tous nos réseaux sociaux. Vous reconnaissez cette petite musique, cette petite guitare électrique qui annonce bien sûr l'arrivée d'une certaine élite culinaire. Bonjour Vincent Ferniaud.
5: Bonjour toi. Ça va?
2: Ça va et vous?
5: Mais oui. Je vous entendais parler de 150 ans devant nous. Moi je pense affinage du fromage, mais 150 ans c'est un peu beaucoup, hein, même oui. Pour un comté. Hein.
2: Oui, c'est sûr. Sachant que vous nous parlez de fromage, parce que là, vous êtes dans un lieu où, objectivement, je vous jalouse un peu, mon cher Vincent Ferniaud. Vous êtes au Salon du Fromage et on va vous y retrouver en direct. Ça sera de 10h à 11h.
5: On est dans les effluves ici, au Salon du Fromage, à la Porte de Versailles, à Paris. C'est vrai qu'on est accueillis par ce parfum de fromage très divers, très varié. Et puis, on parlera également d'un autre salon qui se tient en même temps, à l'étage au-dessus, c'est Gourmet Sélection, qui est le salon de l'épicerie fine. Vous savez que c'est devenu un métier très important dans les métiers de bouche, parce qu'il est très transversal. Tous les commerçants de métiers de bouche vendent maintenant de l'épicerie fine.
2: C'est vrai. Eh bien, donc on vous retrouve, Vincent Ferniaud. D'habitude, vous faites le marché. Là, vous faites, on va dire, une belle exposition. On va parler épicerie fine et on va parler fromage. Ça, c'est ce que j'appelle un vrai programme du dimanche. Bonne émission, mon cher Vincent.
5: Merci. À plus tard.
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28: Et bonjour Rémi André.
29: Bonjour mon cher Maxime.
28: Une météo qu'on peut qualifier de gracieuse pour un dimanche quand même. Il y a un peu de soleil, ça se réchauffe, c'est pas trop mal.
29: Oui, c'est pas trop mal, effectivement. Après la perturbation d'hier, aujourd'hui, c'est le calme qui est revenu. Alors certes, tous les nuages ne disparaissent pas. Nous en aurons encore quelques-uns assez épais du côté de la Manche, depuis la Bretagne jusque vers les Hauts-de-France, sur les bords donc de la Manche. À l'intérieur des terres, depuis les Pyrénées jusque vers le Massif central, le nord-est, bien là, c'est plutôt le soleil qui va dominer cet après-midi. Et vers la Méditerranée, le soleil domine déjà, même si nous avons quelques nuages d'altitude. Donc une assez belle journée avec des températures plutôt agréables. Cet après-midi, à la hausse, bien entendu. 23 degrés sont prévus à Paris, 25 pour Strasbourg. Nous irons jusqu'à 27 degrés à Lyon, 25 également pour Bordeaux ou 29 à Toulouse ainsi qu'à Ajaccio. Le maximum pourrait être d'une trentaine de degrés du côté de Marseille, de Arles ou de Nîmes.
28: Merci beaucoup Rémi André. Bon dimanche donc par ces bonnes températures et par ces bonnes nouvelles. Merci d'être de plus en plus nombreux à écouter l'antenne de Sud Radio en ce dimanche matin, il est 10h.
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28: Et les informations, c'est avec vous Baptiste Bertolin, bonjour.
31: Bonjour à tous. La petite commune de Florence se prépare à rendre hommage à Liana cet après-midi. Une marche blanche est organisée dès 15h dans le Gers après la découverte jeudi du corps de la jeune collégienne de 11 ans. La mairie attend 5000 personnes dans ses rues suite à ce drame qui a secoué la France entière. Demain, des rassemblements sont aussi prévus devant les tribunaux pour dénoncer, je cite, « l'injustice de trop ». Elle dit avoir été inspirée par l'engagement de Bernadette Chirac. L'hommage hier soir d'Hillary Clinton à l'ancienne première dame française qui est décédée vendredi à l'âge de 93 ans. J'ai vraiment vécu une vraie connexion avec elle, a témoigné sur France 5, la femme politique américaine qui avait passé une journée en Corrèze en 98 aux côtés de Bernadette Chirac. La maire du 10e arrondissement de Paris agressée hier soir, la socialiste Alexandra Cordebar dit avoir reçu des coups alors qu'un collectif de militants intégristes d'extrême droite a cherché à empêcher l'ouverture au public de l'église Saint-Laurent dans le cadre de la Nuit Blanche. La mairie de Paris a annoncé vouloir porter plainte. Ce drame hier en Savoie, un skieur de randonnée est mort au-dessus du domaine des Arcs. L'homme de 70 ans a été pris dans une coulée de neige puis projeté au-dessus d'une barre rocheuse. Plus de 150 emplois vont être créés. Safran annonce dans les colonnes de la Tribune dimanche un investissement de 120 millions d'euros pour augmenter les capacités de son site de Montluçon dans l'Allier. C'est ici que sont produits des équipements de pointe destinés à guider des avions ou encore des bombes. L'équipe de France de foot attendue à Lille après une dernière séance d'entraînement hier à Clairefontaine. Les Bleus prennent aujourd'hui la direction du stade Pierre-Mauroy où se déroulera le match amical face à l'Irlande du Nord demain soir. Ultime rencontre avant le coup d'envoi de la Coupe du Monde. Première affiche pour Kylian Mbappé et ses coéquipiers le 16 juin contre le Sénégal et puis le Grand Prix de Monaco en Formule 1. Kimi Antonelli partira en pole position cet après-midi devant Max Verstappen et Lewis Hamilton. Départ de la course à 15h. Très bonne journée à tous.
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0: Bonjour les amis et bon dimanche à tous. Alors le dimanche, c'est vrai que chez moi c'est souvent le marché, chez vous aussi hein, si vous écoutez l'émission. Mais aujourd'hui c'est un marché gigantesque, un des plus beaux marchés de fromage du monde, puisque nous sommes en direct ici à la Porte de Versailles à Paris, sur le salon du fromage et des produits laitiers, avec notre studio Sud Radio, pour à la fois humer, sentir, goûter, découvrir les fromages qui sont autour de nous. Et je peux vous dire qu'il suffira pas d'une journée, ça tombe bien, le salon dure 3 jours, et monter à l'étage au-dessus pour découvrir un autre salon, celui de Gourmet Sélection, qui est le salon de l'épicerie fine, qui se tient cette année pour la première fois en même temps que le salon du fromage. Pourquoi ? Bah parce qu'il y a des passerelles, on va l'expliquer évidemment au cours de cette émission. Et je reçois ce matin le directeur des deux salons, c'est peut-être un peu beaucoup quand même, Fernando Medina Zenov, bonjour.
1: Bonjour Vincent, ravi de t'avoir avec nous aujourd'hui.
0: Alors Fernando, je dirais que d'être directeur d'un salon, c'est déjà énormément de travail. Vous êtes roué à cet exercice, mais les deux en même temps, ça fait combien de temps que vous dormez pas là ?
1: Bah là, je dors pas beaucoup, mais je dors bien parce que c'est la première fois où ça nous permet d'être dans le même rendez-vous autour des produits de qualité finalement, quelque chose partagé par les deux salons avec des valeurs communes, l'authenticité, la qualité. Comme tu le disais, un grand marché où on peut trouver tout ce qui se fait de mieux en épicerie fine et en fromage aussi.
0: Alors traditionnellement, le salon Gourmet Sélection dont on va parler ensemble se tenait à la rentrée, fin septembre. Pourquoi est-ce que vous avez voulu cette année le faire au printemps ?
1: En fait, ça fait du sens de les tenir avec les salons du fromage. Les salons du fromage avaient autres habitudes aussi parce qu'ils se tenaient au sein du salon de l'agriculture. Cette année, on s'est dit que tellement il y a des passerelles entre les deux, ces valeurs partagées, les produits de qualité, et ça fait une vraie plus-value pour les visiteurs aussi, parce que, bah, bien évidemment, je pense que toi, ton crémier fromager, il a son corner épicerie fine.
0: Ah oui, alors.
1: On parlait des passerelles entre les deux univers, donc ça nous permet d'avoir un unique rendez-vous où finalement le visiteur vient se sourcer de deux produits qui sont hyper complémentaires.
0: Crémier, fromager, affineur, effectivement avec des corners, mais pas seulement. On peut dire que l'épicerie fine, elle a fait son entrée chez tous les commerçants, les artisans et de métier de bouche et les commerçants qui font du bon travail, parce que aujourd'hui, évidemment, on a de plus en plus de mal à se stationner, hein, parfois en centre-ville, lorsqu'on va chez son crémier, mais où son boucher, son charcutier, son boulanger même, et donc on veut passer le moins de temps possible chez les commerçants et trouver le plus d'offres possibles complémentaires. Or, l'épicerie fine, c'est souvent un condiment, une herbe, une aromate, un vinaigre, une huile qui va complémenter l'offre que l'on trouve chez les commerçants.
1: Tout à fait, qui vient sublimer n'importe quel produit, n'importe quel repas, parce que finalement, l'épicerie fine, c'est un petit plaisir qu'on peut se faire en investissant pas un grand montant. On peut trouver un nouveau produit, goûter des produits de qualité, et ça fait plaisir.
0: Oui. Alors, ce sont des salons professionnels ou ouverts au grand public ?
1: Tout à fait. Les deux salons sont strictement professionnels. D'où l'importance pour les professionnels de se venir sourcer des produits complémentaires. Avec les deux salons, on attend plus de 10 000 visiteurs.
0: Oui.
1: Une offre conséquente sur chacun de deux, parce qu'entre les deux, on compte plus de 500 exposants. Donc, un rendez-vous estival, comme on le disait pour la première fois, ce qui permet aussi de profiter un peu plus de la visite, se faire un apéro après. C'est très sympa comme période, je pense.
0: Alors, c'est un lieu de rencontre dont on peut dire, pour faire simple, à ceux qui nous écoutent, que les exposants sont les fabricants ou les producteurs, et les visiteurs sont les acheteurs qui sont les commerçants ou des acheteurs pour des groupes de restauration. Enfin, en tout cas, on vient faire son marché professionnel ici.
1: Exactement, et c'est particulièrement important, je trouve, dans l'épicerie fine, par les rôles de l'épicier fin. L'épicier fin, à différence de la grande distribution, il a un vrai rôle de conseil, de connaître d'où son produit vient, de connaître l'histoire derrière les produits, qui les fait et comment, d'où l'importance de la rencontre, venir sur les salons et trouver les producteurs d'un produit qui peut vraiment nous raconter ce qu'il y a derrière, les ingrédients, l'histoire, où ça se fait. C'est hyper important pour l'épicier fin, pour après conseiller ses clients, parce que s'il connaît pas ce qu'il y a derrière le produit, c'est plus limité.
0: L'offre qu'on trouve aussi ici, qui est pléthorique, hein, parce que ça va évidemment de l'épicerie sucrée, tout ce qu'on imagine de chocolat, de confiture, de bonbons, de biscuiterie, etc., jusqu'aux condiments, c'est ce qu'on disait, de plus en plus de légumes dans le vinaigre, de pickles, d'améliorants en fait de la planche apéritif, par exemple, parce que au fur et à mesure que dans la population, on cuisine quand même un peu de moins en moins, il faut le dire, dans les foyers, on va chercher des solutions de restauration rapide et de prêt à l'emploi de qualité. C'est ça aussi qu'on trouve chez les épiciers fins.
1: C'est ça ce qui est différenciant. On peut bien manger tout en simplifiant les temps, les ingrédients dont on a besoin et ça tourne tout autour du salon. En fait, les points communs, c'est la bonne bouffe.
0: Oui, faut le dire.
1: Plaisir et de la rencontre. Parce que entre les habitudes de consommation, on voit aussi un changement autour d'un plateau de fromage. Traditionnellement, les fromages...
0: Ou d'une planche de charcuterie, hein, oui.
1: Exactement. Et c'est plaisir, surtout entre les jeunes. La frange de 18-34 ans est en train de changer des habitudes. Et c'est l'occasion de se retrouver autour d'une planche des charcuteries, des fromages pour faire plaisir, pour se faire plaisir et pour partager un bon moment.
0: Et puis le Salon Gourmet Sélection, on s'en rend compte d'année en année, puisque moi je le suis de très près étant président du concours Les Best-of, dont on parlera dans quelques minutes. C'est un véritable baromètre de la petite production artisanale de produits alimentaires en France. On voit que c'est très vivant. On voit qu'il y a de nombreux exposants qui viennent montrer leurs nouveautés, mais aussi leur savoir-faire, parfois ancestral. C'est ça qui est extraordinaire. Les deux se côtoient en définitive. Et c'est un peu une image en temps réel de la production française artisanale de qualité, alors.
1: Oui, tout à fait. C'est un baromètre de ce qui s'est fait de mieux. On a un renouvellement très important de nos exposants parce que l'épicerie fine, c'est un secteur très dynamique. On compte la moitié de nos exposants, que ce sont des nouveaux exposants cette année et qui viennent montrer ce qu'ils font de nouveau, des bons. Et c'est très important pour les visiteurs parce que au-delà de l'acte d'achat, en fait, de venir passer commande, un professionnel qui vient se sourcer au salon, c'est aussi important la découverte. C'est la première intention de visite derrière l'achat. C'est découvrir, prendre le pouls du marché et découvrir ce que c'est fait de nouveau et de bon.
0: Alors, c'est un salon qui a démarré dans une optique un peu franco-française, il faut le dire, un peu chauvine de nos produits, et qui s'est ouvert à l'Europe très largement et même un peu plus loin dans le monde. Mais en tout cas, une forte présence toujours des Italiens. On se doute bien, parce que en matière d'huile d'olive, par exemple, ou d'aromates, ou d'olives, ou de produits méditerranéens, italiens. Les italiens sont très forts sur l'épicerie fine. Les espagnols aussi qui font leur entrée, je dirais, de plus en plus nombreuses. Les grecs, par exemple. Et puis, j'ai découvert, par exemple, cette année que les danois, les danois qui n'ont pas toujours bonne réputation en matière de nourriture de qualité, là, ils ont fait assez fort sur des concepts assez novateurs, souvent autour du végétarisme ou du véganisme, de trouver des produits de qualité dans des nouveaux secteurs.
1: Tout à fait. Les Danemark, avec une énorme présence des produits bio, mais pas que, parce qu'on parle traditionnellement de l'Europe, mais on compte une quinzaine de pays différents. On a de nombreux exposants marocains cette année.
0: Oui, c'est très bien. Oui, c'est vrai que tout le Maghreb, là aussi, est venu en force.
1: Tout à fait. Et quand on parle des terroirs, on commence aussi à parler du terroir d'ailleurs, parce que ça existe partout. Et des produits de bonne qualité, on les retrouve partout. Et quand on part en voyage et on découvre quelque chose d'intéressant, c'est génial de pouvoir venir après ici au salon et retrouver ce qui se fait de mieux dans tous les pays.
0: Fernando, vous qui êtes le directeur de ce salon, vous êtes de naissance argentin, adopté par la France. Est-ce qu'il y a des terroirs en Argentine? C'est comparable en définitive? On peut parler de cuisine au pluriel en Argentine selon les régions, parce que c'est un grand pays géographiquement.
1: Tout à fait. C'est tellement vaste, et l'amplitude déjà thermique des paysages en Argentine crée des cuisines qui sont complètement différentes. Là où il fait froid, en Patagonie, ouais, jusqu'au nord, il y a des influences européennes aussi en Argentine, parce que traditionnellement, c'est une terre d'immigration européenne qui a donné naissance à l'Argentine. Donc, avec énormément d'influences européennes, on retrouve des produits de très bonne qualité là-bas aussi.
0: Et puis, la prééminence des Andes, évidemment, avec toute une gastronomie de montagne et même de haute altitude qui est très différente. Vous avez réussi à les faire venir cette année, parce que j'ai vu des Colombiens mais j'ai pas vu d'Argentins, moi.
1: Ça devient de plus en plus international, pas encore des Argentins,
0: mais il faut bosser là-dessus. En tout cas, ça va durer 2 jours et comme je le disais, on va voir beaucoup de commerçants qui vont venir faire leur marché ici à Gourmet Sélection des meilleurs produits d'épicerie fine. On va voir aussi des cuisiniers, des chefs, parce que dans la cuisine, je dirais, de gastronomique française, de plus en plus d'apports de produits d'exception qui vont être des marqueurs forts. Trouver le poivre, l'huile que personne n'a, peut-être le bouillon, peut-être une aromate. Enfin, vraiment, il y a ce souci de trouver l'exceptionnel qu'on va découvrir là dans le best-of, c'est-à-dire la sélection qui a été primée cette année.
1: Oui, j'ai hâte. Et j'ai hâte que tout le monde puisse venir découvrir les produits et déjà on parle d'un rendez-vous professionnel où on est en très bonne compagnie.
0: Oui, parce qu'on est rejoint par le chef et pizzaiolo. Oui, il a deux casquettes, Julien Seri. Bonjour Julien.
2: Bonjour.
0: Alors Julien Seri, qui va dans un instant nous révéler, enfin en tout cas nous commenter ce palmarès de la sélection, les best-of de Gourmet Sélection. Parce que, franchement, c'est ce qu'on disait à l'instant, avant que vous n'arriviez, Julien, il y a une volonté pour les cuisiniers, maintenant, d'avoir le produit d'exception qui va être un marqueur de son restaurant ou de son établissement, celui que l'autre n'a pas.
2: Oui, c'est un peu... on peut s'en servir pour faire des...
0: Ah, on vous entend mal. Approchez-vous du micro.
2: On peut s'en servir pour faire des cartes de visite, un peu, on va dire ça. C'est-à-dire que nos clients viennent chez nous, découvrent des produits, et après, on les retrouve en... Souvent, c'est ça, le cheminement, moi, j'ai l'impression. Mmh. Et le métier de sourceur fait partie du métier de chef.
0: Bien sûr. Moi,
2: ici, sur le salon, je suis comme dans un parc d'attractions. Je m'arrête à tous les stands.
0: Bon, en tout cas, merci beaucoup, Fernando Medina-Zenov. Vous pouvez rester avec nous si vous voulez redécouvrir le palmarès des best-of gourmet sélection. Ça va être dans 1 minute après la pub et c'est Julien qui sera à l'œuvre.
1: Merci, Vincent.
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0: Mes amis, toujours en direct du Salon du Fromage et du Salon Gourmet Sélection au Parc des Expositions de la Porte de Versailles à Paris. On continue à dérouler, j'ai envie de dire, ce magnifique marché qui nous est proposé pendant 2 et 3 jours à Gourmet Sélection, qui est le salon de l'épicerie fine. Bon, c'est tourné vers les professionnels, mais vous allez pouvoir découvrir, grâce à Sud Radio, le palmarès des meilleurs produits qui ont été choisis cette année. Et surtout, vous pourrez aller sur les réseaux sociaux et sur le site de Gourmet Mes sélections et du salon du fromage dont on parlera en deuxième partie d'émission pour découvrir effectivement les produits qui sont primés que vous pourrez retrouver après chez vos commerçants. C'est ça le plus important. Je suis avec Julien Séry, chef et pizzaiolo. Oui. Eh oui, chef cuisinier et pizzaiolo. Comment ça s'appelle chez vous?
2: Chef cuisiniolo.
0: Cuisiniolo. Cuisiniolo, j'aime bien. Je ne sais pas si c'est passé dans le dictionnaire de l'Académie des lettres italiennes encore, mais
2: on y travaille.
0: On y bosse. Ça c'est un vrai boulot. Alors Julien, vous êtes là parce que vous faisiez partie de ce jury de la sélection Best of du Salon Gourmet Sélection, et vous êtes en fait vous êtes venu pallier l'absence de la présidente que je voudrais quand même citer aujourd'hui, Victoire Finas, la chocologue, qui a bien fait son boulot.
2: Je suis le suppléant.
0: Oui, en quelque sorte, oui, vous étiez sur le banc des remplaçants, mais vous étiez en première liste. On va dire qu'aujourd'hui, vous êtes vice-président du jury.
2: C'est parfait.
0: Ça vous va, ça? Mais en tout cas, Julien, c'est surtout, avant d'avoir participé à ce jury, c'est un salon que vous suivez chaque année, vous y rencontre chaque année.
2: Chaque année, pour moi, c'est comme un parc d'attractions. Je peux pas faire un pas sans m'arrêter sur un stand. Je fais des découvertes incroyables. Et quelquefois, même des produits que je connaissais déjà, j'ai la chance de rencontrer les producteurs. Et ça change vraiment la donne, alors pour le cuisinier que je suis, mais je pense que aussi pour les épiceries, les professionnels qui ont des boutiques, c'est vraiment important d'avoir ce lien avec le producteur.
0: Et on parlait de l'importance avec Fernando Medina-Zenov qui est resté avec nous pour écouter, pour checker un peu ce que vous dites, hein, parce que quand même, il y a l'œil professionnel là. Pour dire que les Italiens étaient toujours une présence extrêmement forte sur ce salon, parce qu'il y a de la belle épicerie fine en Italie, évidemment, c'est même l'essence même de la cuisine italienne que d'avoir des aromates, des huiles.
2: Je vais essayer de pas être trop chauvin, mais oui, c'est vrai que les Italiens sont très très forts. Non, mais la cuisine italienne, blague à part, est une cuisine de produits, donc c'est pas vraiment une cuisine compliquée, et dans la cuisine italienne on transforme des beaux produits, donc pour moi le sourcing, le choix du produit, c'est fait partie intégrante des meilleures recettes italiennes.
0: Alors mon cher Julien, en attendant de remettre les médailles, les diplômes aux produits primés à 11h30 tout à l'heure après l'émission sur le salon Gourmet Sélection, eh bien je vais vous demander de revenir un peu sur quelques produits qui vous ont et qui nous ont, parce que j'ai goûté également, qui nous ont séduits cette année. Il faut savoir, comme vous le disiez, qu'on vient souvent pour des produits qu'on connaît, qu'on va voir certains producteurs en disant « Ah ben, ça, je me souviens de tel produit », mais il y a de telles gammes qu'on est souvent surpris par l'étendue de la gamme des produits et des produits qu'on découvre chaque fois.
2: Oui, c'est assez diversifié. C'est vrai que... Et puis, il y a certains produits qu'on pense connaître et qui ne sont pas des découvertes et qui, en fait, sont des grandes découvertes. Et je pense notamment à une huile d'olive qu'on a découvert le jour de la sélection, en fait, où on a dégusté une huile d'olive. Une huile d'olive qui était algérienne, c'est ça ?
0: Ah oui, incroyable. Une huile de Kabylie qui a donc remporté un best-of pour la catégorie des huiles, condiments, huiles et vinaigres. Et alors ça, c'était inattendu. Pourquoi ? Parce que c'est pas du tout... C'est le contraire du goût vert italien que vous aimez, par ailleurs.
2: Oui, exactement. C'était une huile qui était très puissante. Mais tout était là. L'âme était là. Il me semble qu'il y avait aussi, un facteur social autour.
0: Bien sûr.
2: Voilà, et puis le packaging était incroyable. Donc toutes les cases étaient cochées. C'est un peu comme quand on dresse un plat, c'est-à-dire qu'il faut que ce soit bon, mais il faut que ce soit beau, et il faut que derrière il y ait une histoire. Et là, alors, on l'avait.
0: C'est un goût méconnu. Il est vrai, on va en dire deux mots. C'est un goût méconnu pour la plupart des Français, parce que les diktats du goût en matière d'huile d'olive nous ont été un peu imposés par les Italiens, ce qui est juste parce qu'ils ont des huiles formidables. C'est ce goût vert. C'est-à-dire ce fruité vert, ardent, avec l'amertume, et qui va si bien avec ces goûts d'artichaut sur une cuisine méditerranéenne, je dirais de légumes notamment, mais de poissons aussi, etc. Donc je vous fais pas l'article. Il se trouve que là, on est à l'opposé, on est sur ce qu'on appelle un fruité noir, et même pratiquement fermentaire, ce goût de chaumé, parce que ce sont des oliviers, l'huile s'appelle Douga Douga, ce sont des oliviers sauvages de Kabylie, qui donnent un arôme qui est vraiment à l'opposé, extrêmement mûr, extrêmement puissant, vraiment l'olive noire dans son essence.
2: Oui, c'était incroyable parce que, alors, bon, l'huile d'olive, évidemment, je la connais, mes grands-parents prenaient du pain avec un filet d'huile d'olive pour le petit
0: bien
2: déjeuner, c'est dans notre culture.
0: Le beurre n'existait pas avant 20 ans pour vous.
2: On n'a pas trop de beurre chez nous.
0: Mais, dans le Nord, quand même, en Lombardie.
2: C'est pas vraiment notre culture. Et cette huile d'olive, moi, je l'imagine bien, par exemple, sur une mousse au chocolat, comme c'est la mode en ce moment, mettre un filet d'huile d'olive avec un peu de fleur de sel sur une mousse au chocolat, mais ce côté olive noire avec la mousse au chocolat, c'est incroyable, vraiment. Et donc ça m'a donné envie d'explorer des choses que je n'avais pas encore explorées avec une huile d'olive.
0: Alors il y a un autre produit, moi, que j'ai beaucoup aimé. Alors on fait le grand écart, parce qu'il y a une catégorie produits de la mer qui sont souvent effectivement soit de la souricerie, soit des poissons fumés, etc. Et il y avait justement un produit de la mer, la Falaise qui rougit, c'est le nom de la société, qui produit une rillette de harengs fumés et pickles de graines de moutarde. Oui. C'était formidable. C'est une alternative à la rillette de viande qui était formidable.
2: Oui, j'habite au Mans, je suis manceau, donc les rillettes, je connais un peu. Mais,
0: ça vous cause.
2: Voilà, mais les rillettes de poisson, c'est un peu différent. Moi, ce que ça m'a donné envie, c'est d'en prendre quelques boîtes et de les mettre dans ma boîte à gants ou dans ma sacoche de moto pour en avoir partout avec moi.
0: Ah oui, carrément.
2: Oui, parce que c'était vraiment un
0: produit. Le casse-croûte de bord de route.
2: Ah, incroyable. Incroyable.
0: Fernando, ça vous a plu, vous, les rillettes de harengs fumés ?
1: J'ai adoré. Et ces associations dont on parle, c'est aussi l'importance d'avoir ces deux univers ensemble, avec les fromages.
0: Ah oui,
1: ça, ça ouvre une palette.
0: Vous, vous oseriez fromage et rillettes de hareng fumé en même temps?
1: Là, bah, l'un après l'autre, je dis pas non.
0: Ah oui, bah, là, là, ça, je demande à goûter quand même.
2: Ah oui, mais nous, en Italie, vous savez qu'on a un problème avec les produits de la mer et le fromage, on peut pas les mélanger.
0: Non, effectivement. Non. Hein, bon. Et le goût fumé surtout. Hein. Mais bon, sauf pour les fromages fumés, hein, comme, je sais pas moi, qu'est-ce qu'il y a affumicato chez vous?
2: Une belle mozzarella di bufala, une prova la affumicata, c'est incroyable.
0: D'accord. Alors, il y a un autre produit que j'ai adoré, puisqu'on parlait des Espagnols, un chorizo des bellota, c'est-à-dire de porc ibérique, extra, vraiment extra, qui était super. Alors, on sait bien que le chorizo, il y a du piment, il y a de l'ail, c'est aromatisé, c'est pas un saucisson pur porc, mais celui-là était vraiment formidable.
2: Oui, en plus, j'ai eu la chance de l'avoir à ma table, ce produit, donc c'était pareil, donc les produits de charcuterie, quand ils sont bien réfléchis, bien travaillés, on redécouvre. En fait, on a tendance dans notre consommation de tous les jours à oublier l'essentiel. Et moi, ce que j'aime, c'est quand un produit me ramène à l'essentiel. Et là, j'étais vraiment sur un vrai chorizo, un truc.
0: Un vrai. Il disait franc. Bien son nom, celui-là, voilà. Avec un boyau naturel, une belle fleur, exactement. Comme un beau saucisson de montagne, quoi.
2: Exactement.
0: Et pas les horreurs industrielles qu'on trouve parfois sous cette appellation. Encore une petite minute pour dire. Coup de cœur du jury incroyable sur un produit qui pourtant est très simple, ce sont des bracelets au Beaufort. Alors pour ceux qui ne connaissent pas les bracelets, qui sont généralement suisses, là c'est un petit pied de nez des Savoyards, c'est un fromage à base de gruyère, c'est une petite gaufre fine, très craquante, et là elle est au Beaufort parce qu'elle est Savoyarde.
2: Oui, c'est presque un piège ce produit-là, parce que je pense que mettre le nez dedans,
0: c'est foutu.
2: C'est compliqué, oui. C'est compliqué. Mais c'est quand même mieux que certains comme produits industriels. Voilà. Pareil, je le mettrais bien dans ma boîte à gants dans la voiture en cas de
0: Et puis alors, curieusement, je vais vous révéler, parce que vous ne serez pas tout à l'heure à la remise des prix, le best of best qui chaque année, Fernando identifie le meilleur produit du salon, on peut dire, puisque c'est le meilleur de la sélection, c'est le meilleur des lauréats, hein, c'est ça?
1: Oui,
0: et cette année, c'est un produit sucré qui est très traditionnel, mais plutôt des fêtes de fin d'année chez nous. C'est un marron glacé. Mais ce marron glacé-là, il est particulier. Il est aromatisé, non pas à la vanille ou au rhum, comme souvent. Celui-ci, il est à la verveine. Ouais. C'est-à-dire ce côté un peu citronné, la verveine du Velay.
2: C'était assez fou aussi, ce produit. Pareil, on retrouve les racines, la verveine, c'est vraiment quelque chose qui est ancré dans l'âme de beaucoup de Français. Mon épouse étant auvergnate, la verveine,
0: ah bah voilà, elle connaît
2: un petit peu à la maison, voilà. Mais le marron glacé, qui est déjà un produit assez qualitatif au départ, c'est vraiment pas un produit qu'on mange tous les jours, là avec la verveine, ça donnait plus de fraîcheur et ça cassait un peu le sucre qui quelquefois a tendance à nous écœurer sur des marrons glacés.
0: Donc je vais me ranger du côté de votre épouse. Vous êtes d'accord que le marron glacé français est meilleur que l'italien?
2: Je ne souviens pas avoir dit ça, mais...
0: Bon, si votre épouse vous écoute, elle en tirera les conséquences. Merci beaucoup, Julien Seri. On se retrouve tout à l'heure à 11h30 pour la remise du palmarès. Alors, le palmarès, on ne l'a pas déroulé en entier. Vous irez voir sur le site, évidemment, du Salon Gourmet Sélection, et vous trouverez les meilleurs produits à retrouver chez vos commerçants et chez vos épiciers fins au cours de l'année suivante, parce que, évidemment, ça va être un marché. Ils vont s'arracher chez les produits. On se retrouve dans une minute, on descend à l'étage en dessous et on s'occupe de fromage. Ah oui, c'est bien ça.
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0: Mes amis, si vous nous rejoignez en ce beau dimanche, on fait un marché d'exception aujourd'hui parce que les produits, je peux vous dire, à mettre dans le cabas, il y en a ici sur le salon du fromage. Alors, si vous étiez avec nous en début d'émission, on est descendu simplement d'un étage. Hein. On est dans le pavillon 7 au parc des expositions de la Porte de Versailles à Paris. On est descendu de Gourmet Sélection qu'on évoquait il y a quelques minutes au salon du fromage qui se trouve juste en dessous à la cave. C'est normal. Voilà, hein, c'est une cave d'affinage, une grande cave d'affinage. Et je peux vous dire qu'on travaille au milieu des effluves. Hein. Ça serait dommage d'arriver dans un salon du fromage sans qu'il y ait du parfum. Ce matin, je reçois dans l'émission pour parler de ce bel événement Isabelle Fabre, qui est la DIRCOM des salons du fromage et de Gourmet Sélection. Vous avez la double casquette comme Fernando, vous.
33: Exactement.
0: Hein, qu'on avait à l'instant. Casquette. Et Xavier Turet, qui est meilleur ouvrier de France fromager. Fromager. J'ai envie de dire meilleur ouvrier de France fromager affineur. Ben, on va comprendre pourquoi dans un instant. Très attaché au Roquefort Société pour qui il travaille toute l'année. Hein, qui est un des grands fromages français, le Roquefort. Peut-être le premier, mais bon, ça, voilà.
34: Ancienne, en tout cas.
0: Il y a quand même de la concurrence sur le secteur. Alors, Isabelle, Fernando Medina Zenoff nous le disait tout à l'heure, le directeur du salon, c'est la première fois, d'abord, que les deux salons ont lieu en même temps, et surtout, les deux ont changé de date pour pouvoir trouver une date ici au mois de juin.
33: Oui, complètement. Donc, d'habitude, le Salon du Fromage, depuis sa création, 92, se tenait, excusez-moi, le micro.
0: Tout va bien.
33: Se tenait au sein du Salon de l'Agriculture, donc c'était une partie professionnelle du Salon de l'Agriculture,
0: ouais.
33: C'était un salon à part.
0: Un petit pavillon en plus des autres.
33: Dans le hall 7, et avec les travaux de la Porte de Versailles, il n'y a pas eu de place pour nous accueillir, donc on nous a dit, il faudrait trouver une autre date. Et nous avons trouvé judicieux avec les exposants, les fédérations, de nous tenir début juin pour faire un salon du fromage estival.
0: Ah, d'accord.
33: Et puis, comme on tenait en même temps Gourmet Sélection fin septembre, on s'est dit que les salons défendaient les mêmes valeurs, des produits de qualité, du savoir-faire, de la transmission, des passionnés et du public, des cœurs
0: ouais,
33: possibles.
0: Oui, faire une passerelle. Ouais.
33: Donc, on s'est fait une passerelle et puis on les a mis en même temps.
0: Enfin, une passerelle, c'est plutôt un escalator. Hein.
33: Deux escalators.
0: Entre les deux.
33: Un petit escalator, mais ouais, pas grand-chose.
0: Voilà. Oui, alors,
33: et
0: vous
33: le badge
0: disiez...
33: de l'un donne à l'autre, donne vous... accès à l'autre.
0: Ah bah, c'est ça, c'est qu'il y a une connivence, je dirais, entre ces deux salons. Vous disiez à l'instant, oui, les travaux nous ont obligés à... Il n'y avait pas de place pour nous. C'est très impressionnant quand on arrive ici, qu'on est habitué au parc des expositions ici à la Porte de Versailles. Il y a un grand trou, un grand chantier à la place des pavillons 2 et 3 qui étaient en face. Hein, et bah, ça fait que ça crée un vide. Ça va remonter doucement. En attendant, bah, ça nous donne l'occasion d'avoir deux salons pour le tarif d'un, j'ai envie de dire, pour ceux qui sont là.
33: Deux salons pour le tarif d'un. Et puis, bah, les crémiers fromagers ont des corners d'épicerie. Les épiciers ont des corners fromage. Et puis, bah, tout va se jouer pendant 2 jours pour le gourmet et 3 jours pour le salon du fromage.
0: Xavier Turet, surnommé Cheese Guru sur sa page Instagram, si ça vous intéresse d'aller voir. Xavier Turet, c'est important le salon du fromage pour les fromagers affineurs? Est-ce que c'est un vrai rendez-vous?
1: Ah ben, c'est le premier dans l'histoire du fromage. Hein. Il existe depuis bientôt 30 ans. Ça a été le premier rassemblement autour de ce métier. Alors, ce métier, il a beaucoup évolué. Hein. Fin des années 90, on a connu un déclin de la profession. Et puis, il y a eu à nouveau une dynamique avec la formation autour du métier.
0: Dû à quoi le déclin, vous diriez?
1: Il y a eu un phénomène avec la grande distribution qui est arrivée dans les années 80, qui a pas mal asséché.
0: Avec des rayons fromage.
1: Exactement, avec des rayons fromage. Et puis après, bah, cette profession, elle est peut-être un petit peu morte d'un manque de renouvellement, comme je disais toujours, un peu de consanguinité, c'est-à-dire qu'un fromager devenait fils de fromager, un fils de fromager devenait fromager par la force des choses,
0: ouais.
1: Et il n'y avait pas de formation.
0: Comme les vignerons, quoi, à une époque.
1: Un peu, comme les vignerons à l'époque. Ouais. Il n'y avait pas de formation. Et donc, grâce à Hervé Mons et au centre de formation des produits laitiers, qu'il a créé à la fin des années 90. C'était un vrai visionnaire, Hervé, là-dessus, on lui doit ça.
0: Hervé Mons, meilleur ouvrier de France fromager dans la Loire.
1: Exactement, il a monté avec son frère à l'époque, Laurent, il a été vraiment visionnaire, le centre de formation des produits laitiers. Et ce centre de formation, il l'a cédé ensuite à la Fédération, qui l'a fait monter à Paris. Et grâce à ça, aujourd'hui, le centre de formation, bah, il a fait des petits, il y a des antennes à Lyon, il y a des antennes à Toulouse, il y a des antennes à Bordeaux, pour former les futurs fromagers. Et puis est arrivé donc, le concours d'un des meilleurs ouvriers de France en 2000, qui a un peu révolutionné le boulot, le métier en lui donnant la hauteur, parce qu'on est passé du tout en paille et tout en rotin.com sur le plateau de fromage à d'autres matériaux, a travaillé, on a donné de la hauteur au produit et quelque part ça a donné aussi, ça a suscité des vocations. On a aujourd'hui beaucoup de renouvellement dans cette profession, c'est-à-dire des gens qui ont une vie avant. Une vie souvent diverses et variées, des gens qui sont en finance, gens qui étaient dans même... Là, on a Mathieu Thuillier, par exemple, qui était infirmier, qui s'est converti, qui est devenu crémier fromager, qui est excellent, avec vraiment des talents nouveaux, une nouvelle vision du fromage, une nouvelle lecture du métier, et ça, c'est super intéressant.
0: Je suis très sensible à ce que vous dites, Xavier Turet, parce que on s'aperçoit que dans la filière laitière, puisque c'est le salon des fromages et produits laitiers, dans la filière laitière, on n'a pas le choix souvent, quand on est producteur laitier, que de transformer pour gagner sa vie. Si on vend que du lait, on le voit bien, qui est une matière première soumise vraiment aux aléas économiques, souvent la transformation naturelle et peut-être la suite de la transformation, c'est justement l'affinage.
1: Exactement, et donc il y a plein de métiers autour du fromage, hein, parce que vous avez effectivement l'élevage d'une part, la production, l'affinage qui est un vrai métier, qui est devenu vraiment un métier à part entière, c'est-à-dire qu'avant c'était les hommes des cavernes qui avaient les clés des caves, aujourd'hui on arrive à reconstituer des caves avec, grâce au travail du génie climatique, hein, avec la reconstitution de l'humidité, avec la reconstitution du froid ventilé, la meilleure lecture de l'affinage, c'est un petit peu comme l'élevage du vin aussi en quelque sorte, on lit beaucoup mieux le produit, donc il s'affine, il est de plus en plus fin, et donc on va avoir quelque chose de beaucoup plus bénéfique, et donc on va créer des métiers, on va susciter des vocations autour de ça.
0: Isabelle Fabre, beaucoup d'exposants aujourd'hui sur le salon du fromage ?
33: Oui, puis on a 270 entreprises différentes qui viennent de 15 pays, puisque nous sommes le pays du fromage, mais il n'y a pas que. Il y a des pays, voilà, on a l'Italie, l'Espagne, le Portugal, le Danemark.
0: Très européen quand même.
33: C'est très européen quand même.
0: Ouais, ouais. Bah, c'est normal, le fromage c'est quand même d'essence européenne, hein. faut pas rêver non plus là-dessus.
33: Voilà. Donc ça représente 400 marques différentes.
0: Ouais.
33: Et donc les visiteurs, ben, ils ont de quoi pour pouvoir déguster, découvrir des produits nouveaux aussi.
0: Donc, l'exposant, c'est le producteur ou le distributeur, hein, qui peut être une laiterie, par exemple, évidemment, ou même une marque de fromage. Pas forcément un producteur fermier, d'ailleurs, je ne sais même pas s'il y en a vraiment, parce que ça doit... S'il y en a beaucoup, oui. Des producteurs... Bon, c'est très bien, parce qu'il y a une pluralité, du coup.
33: Et le client... Il y a tous les types de lait présentés.
0: Pardon ?
33: Il y a tous les types de lait présentés.
0: Tous les types de lait. Même du lait de chamel ?
33: Pas encore.
0: Ça, c'est parce que vous n'avez pas goûté le camembert de chamel mauritanien. Mais il faudra les faire venir, c'est intéressant. Non, je dis ça parce que c'est un souvenir du Paris-Dakar que je faisais pour France Télévisions, où j'avais rapporté des camemberts de chamel. Je pense qu'il y a des affineurs qui s'en sont parmis encore.
1: Ouais.
0: Mais enfin bon, ça, on revient à un autre sujet. Mais Isabelle, ce que je veux dire, c'est que le client ici, c'est en fait l'acheteur, soit pour des groupes de restauration ou pour simplement des marques des enseignes, hein, de distribution, ou alors le fromager affineur qui vient faire en tout cas connaissance avec les producteurs, avec les marques.
33: Oui, tout à fait. Notre principal visiteur, ce sont les crémiers fromagers. Ils sont environ 4000 en France, pour beaucoup regroupés au sein de la Fédération des fromagers. Et bien, ce sont ceux-là qui seront 4000 en France, pour beaucoup regroupés au sein de la Fédération des fromagers. Et bien, ce sont ceux-là qui sont quand même nos premiers

0: Oui, le rocamadour. À l'origine, avant le rocamadour, il y avait le cabécou. Et bien, avant le fromager affineur, il y avait le crémier.
1: Oui.
0: Et dans l'évolution de ce métier, tout à l'heure, j'ai pas fini mon propos parce qu'on pourrait en parler des heures. Hein. Dans l'évolution de ce métier, il faut savoir que dans les années 70, un crémier vendait de la crème, du beurre, du BOF.
1: Un crémier vendait de la crème.
0: Oui, un crémier vendait de la crème.
1: Mais dites donc, c'est formidable, ça n'est plus le cas. On vend très peu de crème chez les crémiers aujourd'hui, au milieu du reste.
0: De moins en moins. Mais par contre, on est passé de 30 produits. Avant, vous alliez chez un crémier, il avait 30 produits. Il avait du brie, il avait de l'emmental, il avait du Saint-Paulin, du Saint-Nectaire. C'était très restreint. Du gruyère de comté, il avait des choses.
1: Vous dites gruyère de comté, vous en voulez une, non ?
0: Non.
1: Du comté, s'il vous plaît. Non, je dis ça parce que
0: à l'époque,
1: mon arrière-grand-père se retourne dans sa tombe. Il était crémier fromager au Halles de Paris, venu de son Jura natal pour justement vendre du comté. Mais je pense pas qu'il l'appelait gruyère de comté à l'époque.
0: Quand il avait des bulles, qu'on l'appelait gruyère.
1: C'est ça.
0: Le comté avait des bulles.
1: Oui, oui. Il avait des petits trous, des petites lénures et puis des petits yeux.
0: Exactement. Et donc le métier aujourd'hui, il a considérablement changé. Aujourd'hui, grâce à l'affinage justement, au crémier fromager affineur, on a des outils qui permettent d'affiner de plein de sortes de produits. Et puis les produits, grâce aussi au salon et au rassemblement et au fait que les fromagers voyagent, aujourd'hui un fromager va chercher des fromages, va se sourcer en Italie, va se sourcer en Espagne, va se sourcer dans plein de pays. Aujourd'hui, en moyenne, dans une crèmerie, je crois qu'on est à plus de 180 références.
1: Ah oui.
0: Donc c'est
1: d'accord.
0: Énorme. Comme je dis, des confiseries.
1: Surtout quand on les affine, quoi. Parce qu'il faut avoir de l'espace en dessous. Il y a le magasin, mais il faut la cave d'affinage.
0: Exactement.
1: Qui va avec. Restez avec nous, Xavier Turet. Merci, Isabelle Favre, d'être venue nous parler de ce salon. On va continuer parce que, comme le concours des Best of Gourmet Sélection, il y a un concours des coups de cœur du salon du fromage et de la crèmerie. Et des produits laitiers. Bah, oui, vous savez, j'ai été gagné par la crème. Mais ça, c'est normal. Hein, c'est à force de traîner en Normandie. Allez, on se retrouve dans une minute.
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4: Mes amis, nous sommes toujours en direct depuis le salon du fromage et des produits laitiers ici à la Porte de Versailles, au pavillon 7, niveau 1, parce qu'au niveau 2, c'est Gourmet Sélection, on en parlait tout à l'heure, oui, deux salons qui se tiennent en même temps parce qu'il y a des connexions. On l'a bien compris, je suis avec Xavier Turet qui nous présentait déjà le salon dans le quart d'heure précédent et nous avons été rejoints par un deuxième meilleur ouvrier de France fromager, François Robin. Bonjour François.
5: Bonjour Vincent.
4: Vous allez bien ?
5: Ça va très bien.
4: Oui, parce qu'on est dans le parfum du fromage ici, donc vous êtes chez vous quoi.
5: Oui, moi je sens le fromage aussi un peu de toute façon.
4: Vous voulez dire de naissance ?
5: Oui.
4: Ah oui, oui. Ça vous prédestinait. Alors, avant d'aller plonger dans le palmarès de ce concours magnifique qui est le concours des coups de cœur du salon, hein, qui ont été identifiés parmi pas mal, hein, je dois dire. Alors, j'ai eu la chance d'avoir été convié, donc j'étais avec vous, messieurs, et c'est vrai qu'on s'est régalé. Mais avant, je voudrais quand même souffler un certain nombre de bougies, 50 exactement, puisqu'aujourd'hui, c'est l'anniversaire de Xavier Turet. Vous lui avez fait un gros bisou en arrivant,
5: oui,
4: François.
5: Oui, joyeux anniversaire, Xavier.
4: Ah, ouais, voilà, 50 ans aujourd'hui, ça se voit pas du tout. Hein. Vous faites à peine 49.
5: Oui.
4: Bon, messieurs, ce concours, il est important parce que c'est une aide pour les visiteurs. C'est une aide de sélection. En fait, ça permet, François, d'aller directement parce que c'est pléthorique ici, hein, évidemment, les stands. Ça permet d'aller goûter tout de suite ce qui a plu à la profession au travers de gens comme vous.
5: Oui, c'est bien d'avoir une pré-sélection, on va dire, beaucoup axée sur des produits nouveaux aussi, des fromages nouveaux, ou en tout cas qui sont peu connus, et ça permet de faire un petit circuit avec les 10 coups de cœur comme ça et d'aller peut-être à l'essentiel, d'aller chercher la pépite.
4: Ce qui est incroyable, c'est que autant on parle, nous, parce qu'on a un petit côté chauvin, on parle souvent de fromage français, hein, ben avec notre grand plateau, mais là la sélection elle est méga européenne en fait.
5: Oui, parce que ça explose. En fait, moi, je fais toujours un petit sondage. Je donne des cours de fromage. Et je sais que dans les boutiques, aujourd'hui, il y a entre 15 et 20% de fromage étranger, à peu près, dans les rayons chez les crémiers fromagers. Et ça a vraiment explosé par rapport aux temps anciens où moi, j'ai commencé le métier. Et encore peut-être plus par rapport à toi quand t'as commencé. C'est que t'as plus d'ancienneté dans le métier. Je suis plus vieux que toi. Hein,
4: alors, pour le coup, Xavier, la Suisse, elle est en force. Hein, et pourtant, je dirais, petit pays, pas beaucoup d'appellations d'origine par rapport à la France, mais là ils font mal parce qu'il y a un gruyère qui était exceptionnel, il y a un autre fromage qui s'appelait le crémeux, et puis ce grand comment s'appelle l'horloger. Alors parlez-nous un peu de ces fromages, qu'est-ce qui vous a plu vous, Xavier?
6: Alors moi j'avais un petit faible pour le crémeux parce que je trouve que effectivement dans cette texture
4: Ah, il y a un petit problème de micro. Ah, voilà, c'était mal branché. Alors, reprenez.
7: Alors, moi, j'ai eu un petit coup de cœur pour le crémeux, personnellement. Même si je ne juge pas, moi, je m'occupe vraiment de l'anonymat des produits.
4: Oui, vous êtes le conseiller technique du concours.
7: Moi,
4: hein,
7: je veille
4: histoire de ne pas servir des fromages immangeables, déjà.
7: Et de respecter le jury, effectivement, d'une part. Mais bon, j'ai l'occasion de tous les goûter parce qu'effectivement, c'est assez sympa pour moi comme exercice parce que 175 produits présents. J'ai eu un petit faible pour le crémeux. Ce qui a vraiment marqué le jury, c'est l'horloger par rapport à cet aspect.
4: Ah, moi, je peux vous le dire.
7: Oui, clairement.
4: Alors, je décris. Hein. Imaginez une meule de gruyère, hein, ce qu'on appellerait le Fribourg chez nous, hein, pour faire simple, mais dont la croûte supérieure reprendrait un peu gravée, comme imprimée dans la croûte supérieure, un cadran d'horloge, cadran de montre.
7: Un mécanisme même, on voit les engrenages du mécanisme. Et puis alors la petite subtilité suisse, parce que effectivement, clin d'œil facile entre l'horlogerie et le fromage, parce qu'il faut du temps dans tout ça,
4: ouais.
7: C'est qu'il est gradué et qu'à chaque fois qu'on mange une part, effectivement, entre deux aiguilles...
4: Entre deux secondes, on a combien de grammes?
7: On a 300 grammes de fromage.
4: C'est génial.
7: Donc c'est facile pour les crémiers de pouvoir le couper et de grader le fromage. C'est malin,
4: non, François?
5: C'est un challenge. de savoir si on arrive à couper 300 grammes précisément. Là, il nous facilite le boulot. Hein,
4: ah oui, parce que j'ai vu ce concours à la télé. Il y a des concours de coupeurs de fromage qui doivent, à l'œil, estimer et être presque au gramme près.
5: Oui, ça, c'est l'épreuve la plus redoutable de tous les concours. Hein, parce que c'est la balance, elle n'a pas d'avis.
4: Bon, rassurons-nous, ce concours avec les, on va dire, tous ces coups de cœur, par exemple, il y a un brebis d'or, parce que tous les laits sont représentés, c'est important. Il y a des gens qui préfèrent certainement le lait de brebis, le lait de chèvre également. C'est assez œcuménique, du coup, François.
5: Oui, on va trouver quand même pas mal de familles différentes. On va trouver effectivement des fromages suisses, des fromages d'autres pays. Moi, j'ai eu un coup de cœur, un pecorino, Italie.
4: Là, pecorino, formidable. Pecorino, pecora, c'est la brebis. Donc, exactement. Pecorino, hein, pour ceux qui ne savent pas, ça veut dire un fromage de brebis, simplement.
5: Exactement.
4: Une tome de brebis, en quelque sorte.
5: Et puis, moi, j'avais eu un petit coup de cœur pour le bleu de chèvre.
4: Quand même, voilà.
5: Très... Parce que c'est un exercice difficile, le
4: bleu de chèvre.
5: Et
4: c'est inattendu.
5: Oui. Parce que ça part sur le piquant. Il y a une forme d'instabilité dans la fabrication. C'est rare que ce soit réussi. Et là, c'était vraiment réussi.
4: Écoutez nos meilleurs ouvriers de France, parce que c'est eux qui vous disent ce que vous trouverez bientôt chez vos fromagers affineurs. Hein, c'est pépites du salon du fromage que l'on vous détaille ce matin. Autre chose, François, avant de se quitter, parce que le temps passe vite et que moi, ça me donne faim de fromage, il faut que j'y aille. Là. Les stands qui nous entourent, c'est terrible.
5: J'ai ramené un petit peu de bière d'alpage, là.
4: Il y a un autre concours qui se tient pendant le salon, dont vous vous occupez particulièrement.
5: Oui, c'est une co-création avec le salon du fromage. C'est le concours Grilled. C'est le grilled cheese sandwich.
4: Au fond, c'est le fromage cuit, quoi.
5: Oui, c'est un croque-monsieur chez nous. Hein.
4: Ouais.
5: Mais
4: oui,
5: bon,
4: oui, merci. Oui.
5: C'est vraiment quelque chose, sans jambon, bien sûr, mais c'est quelque chose qu'on voit un petit peu partout dans le monde et on a voulu faire ça. Alors, c'est un concours très, très fun. Hein. On le fait en anglais-français, on se prend pas la tête. On va faire des épreuves un peu bizarres. Hein. Il y a un petit peu de l'esprit de Top Chef. On va les bousculer, on va les bousculer légèrement.
4: Ouais, petit peu dans leurs acquis.
5: Oui. Et puis c'est dans un bon esprit. Et puis ça arrive, hein, maintenant en France. Hein, voilà, on le voit de plus en plus. Bientôt, ce sera la mode.
4: Alors, Xavier, un dernier mot avant de vous quitter, vous lâcher dans les allées du fromage. Et le palmarès, c'est quand?
7: C'est cet après-midi à 16h.
4: À 16h, très bien. On reste à l'écoute et vous irez voir sur le site du Salon du Fromage. Et puis, il faut dire que, je suis un peu fier parce que vous aviez repris pas mal sur les réseaux sociaux un terme que j'avais hashtagué gratinage artistique pour le gratin. À quand le championnat de gratinage artistique qu'on vendrait au Salon du Fromage, vous et moi?
7: J'espère très bientôt. Ça a du sens après le grilled cheese, le gratinage artistique.
4: Eh oui, parce que le gratin, c'est quand même notre vie un peu.
7: Pommes de terre, macaroni, il y a tellement de disciplines en plus dans ce gratinage artistique, il y a vraiment de quoi faire saliver mes papilles et surtout consommer du fromage chaud.
4: En tout cas, rendez-vous pendant 3 jours pour les professionnels ici sur le Salon du Fromage. Merci Xavier Turet, merci François Robin. Je vais vous laisser aller goûter, hein, parce que c'est quand même, vous êtes là pour ça. L'émission prend fin, les amis. Mais le Salon du Fromage et le Salon Gourmet Sélection se tiennent jusqu'à demain soir et après-demain soir, ici même à la Porte de Versailles, Paris, Hall 7. Retour vers les studios de Sud Radio pour les informations de 11h, juste avant de retrouver Jean-Marie Bordry dans le Choc des idées. Bon dimanche à tous chez votre épicier ou votre fromager affineur. Sud Radio dans les oreilles, évidemment.
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18: Bonjour à tous. L'émotion sera très forte cet après-midi à Fleurance. La petite commune du Gers se prépare à rendre hommage à Liana lors d'une marche blanche. Cette collégienne de 11 ans a été retrouvée morte cette semaine dans une usine agricole. En dehors des maires, aucune autre présence politique n'est souhaitée, selon un communiqué de l'avocat des parents de la victime. Dans cette affaire, un homme d'une quarantaine d'années mis en examen et placé en détention provisoire, pour rappel. Une marche blanche également cette fin de matinée à Laval, un hommage à Mélanie. Cette femme tuée en Mayenne par son ex-conjoint qui a d'ailleurs reconnu avoir étranglé la victime. Interpellé jeudi à Paris, le suspect d'une trentaine d'années explique avoir agi pour se défendre dans le cadre d'une altercation. Le registre de condoléances est accessible toute la journée à la maison Élisa à Paris. De nombreuses réactions ces dernières heures après la disparition de Bernadette Chirac. L'ancienne première dame qui a marqué la vie politique française s'est éteinte vendredi soir à l'âge de 93 ans. Tous pour l'eau, l'eau pour tous. Une manifestation pour la protection de l'eau se déroule dès la mi-journée du côté de Rennes. Une cinquantaine d'associations et syndicats demandent la fin du moratoire imposé par le gouvernement sur les décisions qui concernent ce sujet. La guerre au Moyen-Orient entre dans son centième jour. Les dernières négociations entre les États-Unis et l'Iran n'ont rien donné. Le conseiller du guide suprême iranien évoque même une impasse. Il a appelé Donald Trump à en sortir en débloquant des fonds iraniens à l'étranger. En tennis, peu importe le résultat, on aura le droit à un nouveau vainqueur en Grand Chelem. L'Italien Flavio Cobolli affronte cet après-midi Alexander Zverev en finale de Roland-Garros. Sur le papier, l'Allemand semble être le grand favori après les défaites rapides de Yannick Sinner et Novak Djokovic dans le tournoi. Et puis, je suis dégoûté, les mots hier soir de Louis Bialbiaré après la défaite de l'UBB face à Clermont lors de la dernière journée de top 14. Conséquence, Bordeaux-Bègles n'est pas qualifié pour les phases finales. Très bonne fin de matinée à tous.
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11: Soyez tous les bienvenus sur Sud Radio, votre rendez-vous dominical de 11h à midi, le choc des idées, avec nos invités et nos voix libres qui nous accompagnent. Stéphane Simon, toujours avec nous, bonjour,
19: bonjour
11: à vous
19: Stéphane. Bonjour à tous.
11: Et nous sommes également en compagnie d'Arthur de Vatrigan, bonjour à vous Arthur,
19: bonjour.
11: Directeur du magazine L'Incorrect, dans vos kiosques d'ailleurs avec cette magnifique une où vous reconnaissez évidemment Michel Houellebecq. Vous parlez de Dantec par Houellebecq en un mot, Arthur.
20: Les deux écrivains rockstar, prophète maudit également. Et en fait, il y a en 2000, le magazine Chroniqueur pour son premier numéro fait une avec Dantec qui pose avec le bouquin de Houellebecq Plateforme en écrivant en provocation prix Goncourt qui recevra plus tard. Et donc 25 ans plus tard, on le met en miroir avec cette fois-ci Houellebecq qui rend hommage à Maurice Dantec.
11: Et c'est ainsi que la boucle est bouclée. Chers amis, aujourd'hui, une fois n'est pas coutume dans cette émission, nous allons parler cuisine, gastronomie, fin, tradition. Alors c'est logique d'abord parce que notre ami Vincent Ferniaud nous a tous mis en appétit avec quelques envies de fromage, lui qui était en direct à l'instant du salon du fromage et des produits laitiers pour son émission. Mais nous allons parler de plusieurs choses. Nous recevons deux invités cette fois-ci. D'abord, Jonathan Sixou, bonjour à
21: bonjour.
11: Vous. Bienvenue
21: merci.
11: Sur Sud Radio. Vous publiez Triompher en festin, une histoire de France en 20 repas. C'est publié chez Perrin. Vous nous expliquerez ce qu'on mange et ce qui nous dira de qui ou pour qui plutôt on vote. C'est pas très français ce que je viens de dire, mais je crois
21: mais
11: qu'on a à peu près compris l'idée. Nous sommes également avec une autre invitée qu'on connaît bien, même si en général elle intervient une heure plus tôt le dimanche sur Sud Radio chez Vincent Ferniaud. Il s'agit d'Emmanuel Jarry. Bonjour à vous.
22: Bonjour.
11: Bienvenue. Vous venez nous parler de cette nouvelle formule de votre excellent magazine. C'est meilleur quand c'est bon. Vous avez testé 50 glaces. Vous nous en parlerez. Le top des chips aussi. Et on parlera tout simplement du sang de la gastronomie, de l'alimentation, de la faim des Français. Quelles sont les nouvelles pratiques? Qu'est-ce qui se perd? Qu'est-ce qui arrive? Est-ce qu'il faut s'en réjouir ou pas? Vous nous direz ce qui est bon, ce qui l'est moins peut-être. C'est ce qu'on verra. Mais avant ça, tradition oblige, une carte blanche, celle d'Arthur de Vatrigan qui nous parle du Made in France qui lui malheureusement a du plomb dans l'aile et pas seulement en matière de cuisine.
20: Exactement. C'est comme vous toutes et tous et surtout celles et ceux pour savoir ce qui est beau, grand, vrai, moderne et industriel, j'écoute Emmanuel Macron. Et il y a une semaine, dans le cadre du sommet Chousse France, notre bon président déclarait sûr et fier de lui, ce qui est assez rare. La France est un grand pays industriel et je dénonce le défaitisme insupportable, comprenez ceux qui auraient l'audace de ne pas m'applaudir. Problème, le lendemain, Duralex était de nouveau placé en redressement judiciaire. Duralex, c'est pas n'importe quoi, c'est notre enfance, vous savez, le verre dans lequel on regardait notre âge à la cantine, une marque française connue partout, exposée jusque dans des musées américains. C'était l'époque où la France rivalisait d'innovation avec son verre trempé et incassable, surtout qui rebondissait.
11: Et pourtant, on a essayé, hein.
20: Généralement, ça rebondit pas forcément là où il faut. Bref, c'était l'industrie française au sens noble du terme, un savoir-faire, une usine, des ouvriers, un territoire et une fierté. Mais voilà, Duralex, c'est aussi le symbole tragique de notre industrie en voie de disparition, qui ne date pas du règne de Macron, il a juste accéléré le déclin en gesticulant un peu plus. Mais depuis plus de 30 ans, ce bien national s'effondre, malgré les prêts, malgré les dons. En 2024, pourtant, un espoir renaît, la société devient une SCOP, une société coopérative et participative. Évidemment, toute la gauche accourt à son chevet, de Lucie Castet à Antoine Léaumont, déguisé en ouvrier. Ils viennent célébrer l'aventure formidable des salariés, enfin débarrassés du méchant capital et des méchants patrons. Malheureusement, pari raté, car une entreprise, c'est pas seulement un mode de gouvernance. Ce sont des marges, des clients, des investissements, des stratégies, bref, un mode d'emploi kirghize, traduit en chinois pour ceux qui n'ont jamais produit autre chose que des tweets indignés. Coucou Thomas Porte. Alors pour expliquer les échecs successifs, il y a évidemment des mauvaises décisions, mais il y a aussi les conséquences des idéologies jusque-boutistes. Une grosse partie des dépenses de Duralex passe dans la facture énergétique. Et les factures en Chine ou en Turquie sont pas les mêmes qu'en France. Les premières ont quelques zéros de moins. Et pourtant, la France produit l'énergie pour pas cher, mais la Sainte Europe nous rallonge la facture. Comme d'habitude, on subit ces règles absurdes. Et cette absurdité a des conséquences concrètes. Entreprises en redressement ou liquidation. Et derrière, des Français sur le carreau. Il paraît qu'on appelle ça la mondialisation heureuse. Mais revenons à Chousse France, puisqu'il paraît que c'est un succès. 93 milliards d'euros d'investissement pour plus de 15 000 emplois attendus, a annoncé Emmanuel Macron. Alors, les calculs, c'est pas trop mon truc, mais si je fais une petite règle de 3, ça nous fait quand même même 6 millions d'euros l'emploi. Vous savez combien ça coûte, un million l'arminard. Bref, quand on regarde dans le détail, sur 93 milliards annoncés, il y a déjà plusieurs de dizaines de milliards d'investissements qui étaient prévus. Et alors là, c'est peut-être probablement mon côté réac, mais disons que je préfère la France de la Pérouse, celle qui a envoyé son savoir-faire dans le monde, à cette France qui attend que le monde vienne à elle, lui expliquer ce qu'il faut produire chez elle. Et j'ai du mal à me réjouir d'une attitude de pays sous-développé, d'autant que je trouve un poil suspect, mais là c'est mon côté conspi, de venir nous sauver avec notre énergie, nos aides publiques, nos fonciers, nos infrastructures, car pour finir avec Duralex, passer de main en main, l'entreprise a atterri un jour dans celle d'un Turc, et qu'a fait le camarade? Il a envoyé les moules, les machines, les verres par container direction Constantinople, qu'il a fait racheter 20% de leur valeur. Résultat, les Turcs produisent aujourd'hui la même chose, mais moins cher.
11: Exactement, et en aussi solide, ça on ne saura jamais, mais on pourra toujours le tester en l'envoyant sur quelqu'un, pourquoi pas. Merci beaucoup Arthur de Vatrigan, le Made in France qui se perd au milieu de tous ces discours. Une réaction, Jonathan Sixou?
19: Malheureusement, je suis très souvent d'accord avec Arthur.
11: Vous n'avez pas à vous excuser.
19: Ben non, parce que le constat est...
21: Moi, je suis d'accord avec Emmanuel Jarry, donc bon. Ça fait des équipes.
19: C'est exactement, mais c'est vrai que cette entreprise en particulier nous a tous marqués. C'est vraiment le verre de la cantine, le verre de l'enfance. Et il y a comme ça quelques produits, peu, mais il y en a auxquels les Français sont indéfectiblement attachés. Mmh. Et c'est vrai que c'est un constat de, j'allais dire, de simple tristesse que de voir ce qui nous échappe comme ça sous les yeux.
11: Et puis curieusement, Emmanuel Jarry, c'est des souvenirs qui nous ramènent à nos premières pas, en tout cas quand on était gosse à l'école.
22: Oui, tout à fait. Moi, j'ai encore des verres Duralex de mon enfance et je dis toujours, j'ai pas les moyens d'acheter pas cher. Donc voilà, je préfère acheter un peu plus cher que les produits chinois, mais qui perdurent dans le temps.
11: Exactement, c'est solide, effectivement. Pas mal, c'est français. Stéphane Simon.
21: Oui, alors, on va continuer dans les bonnes nouvelles, même si celle-ci était quand même pas extraordinaire, puisque je rappelle que c'est plutôt la fermeture que l'ouverture. Mais bon, on est heureux aujourd'hui parce qu'on reçoit Emmanuel Jarry. Et évidemment, je rappelle que c'est la directrice de cette revue C'est meilleur quand c'est bon, mais c'est aussi le visage de toutes ces vidéos qui font des millions de vues sur les réseaux sociaux. Les vidéos de C'est meilleur quand c'est bon, c'est une influence de premier plan sur la cuisine. Et ce succès, vous le devez, Emmanuel, parce que l'on aime chez vous vos critiques, vos bonnes adresses, votre façon franche et directe de parler de la cuisine, de la gastronomie, cette manière de nous parler de notre patrimoine. Car la France est un pays où on aime manger et où on peut encore bien manger. Mais vous avez aussi ce petit côté Astérix et Obélix que l'on aime, parce que vous vous battez pour faire découvrir les artisans, les restaurateurs, ceux qui font finalement un peu de résistance à la mondialisation du goût et son uniformisation, et qui parfois nous servent non seulement une nourriture uniforme, mais aussi dégueulasse. Alors, vous venez nous parler de votre nouvelle formule. Après 3 ans d'existence, vous revenez avec une formule encore plus efficace, encore plus, je dirais, pratique, puisque vous avez décidé de faire une formule où, en quelques mots, on teste encore. Vous avez testé en particulier pas seulement les produits d'épicerie fine, mais aussi les produits de grande distribution. Là, on y trouve le top des chips et les 50 glaces, l'été approchant, les 50 glaces qui sont les plus marquantes pour nos papilles. Alors, je voulais aussi souligner que nous recevons Jonathan Sixou, qui lui raconte dans son livre passionnant « Triomphe en festin » paru aux éditions Perrin, les grandes tables, les grands aux grandes tables, et on s'aperçoit que l'histoire de France, à travers ses banquets, ses festins qui ont eu lieu de Saint-Louis à Valéry Giscard d'Estaing, eh bien, la cuisine est une manière aussi de faire passer de la politique, la diplomatie, elle passe par l'assiette, c'est ça la spécificité française. Il faut en parler. Et ce que j'ai noté dans la conclusion de votre introduction, c'est que vous dites, fait notable, nos habitudes alimentaires ont davantage changé ces 100 dernières années qu'en 2 millénaires. On va y revenir, mais je voudrais vous poser à tous les deux une question, puisque vous êtes deux fins observateurs des mœurs gastronomiques. Qu'est-ce qui caractérise notre époque vue de l'assiette, ce moment que nous traversons, cette cuisine de cette France angoissée de 2026? Alors, Emmanuel.
22: Alors moi, si on considère notre époque, c'est-à-dire ça dépend ce qu'on pense par époque, mais les 20 derniers, j'ai 53 ans et j'ai commencé à m'intéresser à la cuisine, j'en avais 20 à l'université, et à l'époque, je me souviens qu'on parlait surtout des chefs, de la créativité, de qu'est-ce qu'on pouvait aller chercher loin. Et puis aujourd'hui, depuis une vingtaine d'années, on pense tradition beaucoup. Alors nous, quand on a commencé C'est meilleur quand c'est bon il y a 10 ans, on était à fond là-dedans, dans la tradition, les produits des terroirs, et c'était déjà une tendance, mais il y avait d'autres, voilà, on parlait aussi de la créativité. Et là, vraiment, j'ai l'impression qu'on est allé un peu trop loin, peut-être dans l'ailleurs, dans l'explosion, dans la mondialisation. Et donc, il y a un retour vraiment très, très fort de ça. Mais, je me souviens quand j'étais étudiante, il y avait deux chercheurs, Marie et Philippe Iman, je ne sais pas si vous les connaissez, qui avaient montré, quand on étudie le discours gastronomique et les écrits depuis le XVIIe siècle, que la gastronomie, elle oscille toujours entre ces deux pôles, la tradition et la création, en fait. Et c'est des cycles. Au XVIIe, on était peut-être plus dans la création, ce qui était la création pour l'époque. Là, ce que je vois depuis une vingtaine d'années, c'est ce besoin, en fait, de se rattacher au terroir et à la tradition française, parce qu'on a peut-être peur de perdre ça.
21: Ouais, le balancier est peut-être parti un peu loin d'un côté de exactement. La création et on revient un peu sur la tradition. Et
19: ça se voit d'ailleurs dans le dernier classement. C'était un sondage Ipsos qui avait été fait en fin d'année dernière sur le plat préféré des Français. Il y en avait trois. Dans l'ordre, c'était le bœuf bourguignon, ensuite le cassoulet et en troisième position arrivait la blanquette de veau. On ne parle plus du couscous qui a occupé la tête de ce classement pendant au moins 15 ans, si ce n'est plus. Et donc vous parliez de Stéphane de France angoissée. Il y a peut-être ce retour. Alors je déteste l'expression, mais elle est couramment employée, de plats réconfortants, ces plats
21: en sauce dont vous parlez formidablement.
19: Ce qu'on appelle aussi des plats de famille, des plats. C'est la marmite du dimanche. Enfin, c'est tout ce qu'on veut. Et on parlait des verres du Ralex. On a tous des souvenirs d'enfance de marmite, de plats.
21: En général, c'était pas le meilleur couscous qu'on nous y servait. Après, c'est un vrai plat réconfortant quand c'est bien fait quand même, le couscous, faut le reconnaître.
19: Donc je pense que c'est pas un hasard effectivement qu'il y ait ce retour à une sorte d'ancrage terrien qui se retrouve dans bien des pans du monde actuel aujourd'hui, me semble-t-il. Et il est vrai qu'on est peut-être allé un peu trop loin dans certaines tendances, et que finalement on a envie, on a besoin de remettre un peu les pendules à l'heure, tout simplement.
21: Ouais, mais toujours, surtout quand c'est l'heure de manger, tout simplement. Nous sommes dimanche, je vous le rappelle, dans 40 minutes à peu près, il sera midi, vous commencez tous à avoir faim. On continue à parler de la gastronomie, de l'histoire de la gastronomie française, des nouvelles pratiques, de ce qui se fait de mieux, avec nos deux invités, Jonathan Sixou pour son livre Triompher en festin, une histoire de France en 20 repas, c'est publié chez Perrin. Et puis nous sommes avec Emmanuel Jarry pour la nouvelle formule de cette revue excellente, C'est meilleur quand c'est bon. Restez avec nous, on se retrouve dans un instant. Qu'est-ce que notre assiette dit de nous? C'est ce qu'on va voir avec nos invités, à tout de suite sur Sud Radio.
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11: Un banquet gaulois aujourd'hui, une fois n'est pas coutume, ce dimanche sur Sud Radio dans le choc des idées de 11h à midi. Qu'est-ce que nos pratiques culinaires disent de nous? Qu'est-ce qui se perd? Qu'est-ce qui arrive? Est-ce qu'il faut s'en réjouir? On en parle avec nos deux invités, toujours avec Stéphane Simon et Arthur de Vatrigan. Nous avons le plaisir de recevoir Emmanuelle Jarry, directrice de cette revue, C'est meilleur quand c'est bon, et Jonathan Sixou, auteur de ce livre Triompher en festin, une histoire de France en 20 repas. C'est publié chez Perrin. On va pas parler de soft power quand on parle de la diplomatie de l'assiette.
10: Non, on va être d'abord très concret. Que dit de nous notre assiette? Parce que dans votre nouvelle formule, Emmanuelle Jarry, vous nous parlez des 50 glaces que vous avez testées. Cette formule est une formule très proche du consommateur, en fait. Hein. Et puis, vous parlez du top des chips aussi. Les chips au chaudron, les chips au sel de Guérande, les chips de tradition, mais les chips aussi industriels qu'on trouve en paquet dans nos supermarchés. Et on a envie de vous demander tout simplement, eh bien, qu'est-ce que c'est que cette manière d'être, manger des glaces et manger des chips?
22: Non, mais je pense que, qu'est-ce que ça dit, nous, un rapport au monde et peut-être au plaisir. C'est vrai que quand j'ai parlé à certaines personnes qui nous connaissent pour nos vidéos, enfin, que j'ai dit qu'on allait faire un test sur les chips, on m'a dit, mais comment ça, les chips, c'est affreux, c'est de la junk food. J'ai dit, pas du... Alors, quand bien même ça le serait, il se trouve qu'on en mange tous et on adore ça. Oui. Et donc, on peut aussi se faire plaisir de temps en temps. On n'est pas obligé d'être toujours à réfléchir à ce qu'on mange et tout ça. Et donc, moi, j'aime beaucoup les chips, l'été arrive, donc ça dit, nous, un rapport au monde et au plaisir. Je crois qu'il y a des études qui montrent quand même que la notion de plaisir, elle est importante. Donc, ce qu'on ingurgite, évidemment, c'est l'aliment, c'est la santé, mais le plaisir qu'on y prend, c'est aussi la santé. Mon grand-père, quand il avait 85 ans, il avait fait déjà 3-4 infarctus et son médecin lui avait dit, continuez à prendre un whisky à l'apéritif, ça vous fait plaisir, parce qu'à votre âge, ça vous sauvera plus que d'arrêter et d'être frustré. Donc voilà.
11: Je suis pas sûr qu'on le dirait aujourd'hui. Peut-être que les médecins ont changé de discours.
22: Mais mon grand-père n'est pas mort il y a très longtemps.
11: Et ceci dit, c'est important, c'est aussi. Ça existe, les gens qui ne prennent aucun plaisir à manger. Il y a des gens qui n'aiment pas bouffer. Hein. Ah, et oui, chez qui c'est infect quand on vient chez eux.
22: Il suffit de voir aussi comment les gens mangent, décortiquent leur assiette. Ça, c'est quand même assez. Intéressant.
10: Et il y a quelque chose de très intéressant, c'est de voir que cette notion de plaisir dont vous parlez, elle a évolué avec le temps. Parce que quand on est plongé à la table de Saint-Louis, grâce à vous, Jonathan, qu'est-ce qu'on voit au retour des croisades? Eh bien, c'est des amoncellements de viande rôtie. Alors, c'est des chapons, c'est des pâtés de pigeons, des chevreaux, des grands oiseaux tels que les paons et les cygnes, qu'on n'oserait plus manger, évidemment, aujourd'hui. On ne cuisine pas de légumes. En revanche, on a une manière de manger les viandes rôties qui est complètement dingue, parce qu'en fait, on varie les sauces. Il y a que de la viande à manger pour faire caricatural, et beaucoup de sauces avec beaucoup d'épices dedans pour varier les goûts. Et ça, c'est plus du tout, vous imaginez, aujourd'hui, se nourrir que de ça, on n'y arriverait pas. C'est donc que ça a évolué.
19: Un régime hyper carné. Ouais. C'est une démonstration de puissance. La table médiévale, ça c'est une constante de l'Antiquité à nos jours, la table demeure une démonstration de puissance, avec une évolution dans la culture, dans le raffinement, dans la cuisine, évidemment. Et là, vous faites référence à la table médiévale. Ouais. On appelle le Moyen-Âge, qui est quand même une période qui dure plus de 1000 ans, donc c'est un peu vague et flou. Néanmoins, le temps de la gastronomie, l'histoire de la gastronomie est un temps long, et effectivement, on a mangé à peu près la même chose de l'Antiquité à la fin du Moyen-Âge, voire à la Renaissance, de la Renaissance au 19e siècle, et vous le disiez tout à l'heure, on a ces 200, 150 dernières années connu un chamboulement incroyable. À la table médiévale, et ça dure jusqu'à la Renaissance, donc, cette surreprésentation des viandes carnées est un signe de force, c'est un signe de puissance, parce que, eh bien, on n'a pas toujours mangé à sa faim. Et lorsque vous arrivez quelque part et que vous avez beaucoup plus de nourriture que de convives, beaucoup plus de nourriture que d'appétit ont les convives, on arrive à cette notion, on en parlait, de gâchis symbolique. Et parce que vous êtes puissant, vous pouvez vous permettre de gâcher la nourriture alors que, eh bien, en temps normal, on ne mange pas à sa faim. Évidemment, ce gâchis symbolique, il est que symbolique parce que le plat qui n'a été touché que par les yeux retourne à l'office. Et là, il y a tout un système qui va durer jusqu'à la Révolution française d'ailleurs, très bien organisé.
21: Avec Jacouille qui le mange par terre, en général.
19: Alors, il y a ça aussi, effectivement.
20: On voit beaucoup d'évolution de la mode sur la gastronomie. Alors c'est vrai que ce qu'on découvre dans le livre de Jonathan, c'est que c'est assez récent finalement. Mais il y a beaucoup de mode. Mais il y a peut-être une nouveauté. Alors je sais pas de quand ça date, mais c'est des injonctions. Les injonctions à aux régimes spéciaux, les injonctions à sans protéines. Maintenant la sémantique ça change. Alors, en gros sans viande quoi. Des injonctions au véganisme. Alors et vous, est-ce que Emmanuel Géry, vous avez vu une augmentation des commentaires un peu critiques en disant non, faut pas prendre ça, faut pas manger ça. Vous, Jonathan, il y a un chapitre qui est exceptionnel dans votre livre, c'est le siège de 70, où toute la ménagerie, toute la jardin d'acclimatation y passe, et on se retrouve avec des pâtés de pieds d'éléphant, c'est quand même merveilleux. Et on se dit que finalement, ces injonctions, c'est quand même le privilège des pays riches qui s'ennuient un peu.
22: Ah, oui, sûrement, c'est vrai que c'est... Mais alors, donc pour répondre directement, oui, on a des injonctions dans les commentaires de nos vidéos en permanence, parce qu'on nous reproche de manger trop de viande, de pas assez, qu'est-ce qu'on nous, oui, de pas assez varier aussi. En tout cas, on nous dit vraiment beaucoup ce qu'il faut faire. Et puis, moi, je vois les personnes autour de moi qui réfléchissent énormément à, il faut pas manger comme ci, comme ça. Enfin, il se trouve que moi, c'est pas du tout des problématiques qui m'intéressent dans la cuisine. Donc, j'ai toujours mangé spontanément, équilibré et par plaisir. Comme là, je réponds, on m'a interviewé pour un podcast, c'était vieillir et alors, oula, alors c'est bien dommage.
21: C'est bien.
22: Mais ça n'empêche que voilà, j'ai expliqué que je mange pas à 50 ans comme à 40 et ni comme à 30, mais ça s'est fait naturellement, quoi. Donc, mais effectivement, les injonctions.
21: Mais c'est vrai qu'on est un pays de donneurs de leçons aussi. Selon ce que vous mangez, on va commenter ce que vous mangez, votre recette, ce que vous mettez, est-ce que vous faites une mauvaise carbonara.
22: Ah oui, c'est vrai que j'avais oublié les recettes. Je pensais au restaurant, mais dans les recettes, bien sûr. Ah bah, c'est jamais la bonne recette.
21: Jamais. Et on parlera de votre salade, vous mettez des chips et de la myrtille, si je me souviens bien, ou de la framboise.
22: Pardonnez-moi,
21: de vos salades. Oui, oui. Il y a une spécificité française aussi dont il faut dire quelques mots, c'est la manière de présenter. Et ça a évolué avec le temps. Parce que dans le livre de Jonathan, il nous convie à la table, je crois, de François Ier, où là, on mange toujours beaucoup, beaucoup de viande, il y a toujours cette démonstration de puissance, mais il y a quelque chose en plus, c'est que les volailles, elles arrivent avec la peau et les plumes en plus reposées. C'est-à-dire qu'on écorchait la volaille, on la faisait cuire, puis on remettait la peau et les plumes dessus. Vous imaginez aujourd'hui la tête de Sandrine Rousseau si vous lui apportez une volaille comme ça avec les plumes. Mais c'est une spécificité française de se creuser la tête comme ça pour présenter.
19: Après, ça a été copié, mais comme beaucoup de choses inventées en France, en matière gastronomique notamment, ça a été l'exemple à suivre pendant des siècles dans les cours d'Europe. Là, le grand oiseau, c'est un pan ou c'est un signe qu'on apporte paré, comme vous le décrivez. C'est vraiment uniquement pour des grands repas de fête. C'est absolument pas un plat du quotidien, parce que c'est prestigieux. Ça marque donc un fait notable qui est célébré par un festin. On n'en mange pas beaucoup parce qu'on dit que c'est pas forcément très bon.
21: Mais oui, parce que d'ailleurs plus personne en mange alors qu'on n'en a pas de signe.
19: Il y a eu un chef italien ou espagnol, je ne sais plus, qui servait encore du pan il y a quelques années.
22: C'est pas interdit.
19: Mais non, il élevait lui-même ses pans pour les servir à ses clients.
21: Ça doit être long à plumer quand même.
19: Et d'où la technique de l'écorchement, vous prenez la peau comme un manteau et vous... Mais non, il y a un autre fait notable aussi, c'est que paraît-il que cela sentait très mauvais parce que l'animal rôti sur lequel on remet une peau écorchée, dégager des odeurs pas très agréables. D'où l'utilisation également à la table et dans la salle de festin durant des siècles d'encensoir. Vous aviez beaucoup d'encens, de parfums qui animaient aussi le repas. pas. Et ça t'est aussi, dit-on, pour
11: est-ce
19: cacher.
11: On utilisait comme
19: odeurs.
11: Du Febreze, par exemple, ouais. Du déodorant autour du repas parce qu'il sentait mauvais, vraiment.
19: Uniquement sur cet exemple
11: alors,
19: précis de l'animal.
11: Sur cette
19: pareil,
11: continuité oui. Dans la présentation, moi, je voudrais entendre Emmanuel Jarry nous parler, parce que est-ce qu'on en fait pas un peu trop parfois dans la présentation ? Ce que j'aime bien dans C'est meilleur quand c'est bon, c'est que vous n'hésitez pas à présenter des recettes et des plats qui sont pas instagrammables finalement. C'est-à-dire ils sont en sauce, ils sont ceci, ils ont pas nécessairement bonne mine, c'est pas super photogénique, mais c'est très très bon.
22: Bah oui, parce que nous on répond toujours à cette phrase, c'est meilleur quand c'est bon. Donc et puis je suis pas très bonne pour dresser les plats. Oui, nous on n'a pas fait trop attention à ça, mais ce que j'ai remarqué pour revenir avec l'histoire là de la présentation avec les plumes, c'est que de plus en plus on ne veut plus voir la forme de l'animal qu'on mange. Mmh. Donc les poissons ça passe pas très bien. Donc ouais. On les vend en darne, en filet. Et je me souviens d'une vidéo que j'avais fait avec un congre et je le tenais comme ça et ouais. Tout, ça avait beaucoup choqué. Et quand j'ai fait du cabri aussi, ça a beaucoup choqué. On m'a envoyé des photos de petits
19: c'est mignon, plus c'est bon.
11: Est-ce que c'est pas aussi parce que on sait de moins en moins découper, par exemple vider un animal, pour le coup ça c'est vrai, de moins en moins de gens en proportion de la population savent faire ça.
22: On sait pas le faire, et puis ce qui explique les bouchers, c'est que vraiment les gens, vous savez, autrefois on voyait la tête du bœuf avec du persil dans les oreilles chez les bouchers. Moi quand j'étais enfant, je l'ai encore vu dans les campagnes.
11: Ça se voit plus?
22: Et ben non, maintenant sûrement pas, il faut surtout pas trop, enfin pas voir, et les poissonniers aussi le disent. Donc il y a cette sensibilité là qui s'est développée parce qu'on a un autre rapport aux animaux.
11: Il
22: on
11: faut
22: mange
11: pas
22: moins
11: choquer.
22: De chevaux par exemple.
11: Les boucheries chevalines ferment les unes après les autres.
19: Pour
11: ça,
19: rebondir
11: c'est
19: sur ce que dit Emmanuel, il y a un seul animal qui doit être vendu avec sa tête, c'est le lapin. Et ça remonte à une loi qui date du 14e siècle qui est toujours en vigueur, parce que les bouchers parisiens avaient tendance à vendre du chat pour du lapin. Donc à partir du 14e siècle, ils ont l'obligation de montrer l'animal avec sa tête.
11: Exactement, comme c'est ça on en est sûr. Effectivement, là, c'est une différence d'oreille surtout. Quoi qu'il en soit, restez avec nous. On va continuer à parler de l'alimentation, de la gastronomie, des traditions culinaires, toujours avec Stéphane Simon et Arthur de Vatrigan, nos deux invités, Jonathan Sixou et Emmanuel Jarry. Tiens, on va parler aussi des représentations, on parlait de symboles, les représentations politiques. Pourquoi il est de bon ton, quand on est très à droite, d'affirmer haut et fort qu'on mange du cochon parce qu'on adore en manger? Pourquoi certains écolos adorent faire la leçon en disant que le barbecue, c'est pas bien? Mais pareil, on en parle dans un instant dans le choc des idées sur Sud Radio.
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11: Le choc des idées sur Sud Radio, on est ensemble jusqu'à midi, on parle tradition, cuisine, gastronomie, une fois n'est pas coutume. Qu'est-ce qui se perd? Qu'est-ce qui arrive? Pourquoi on donne des leçons à tous ceux qui mangent en fonction de ce qu'ils mangent? Est-ce que manger, c'est faire de la politique? C'est en quelque sorte la question qu'on se pose avec Stéphane Simon et nos invités.
10: Oui, c'est meilleur quand c'est bon, ne parle pas politique, Emmanuel Jarry. C'est un magazine où on parle de gastronomie, d'artisans, des gens qui vous mettent en joie. Mais il se trouve quand même que l'assiette est devenue une bataille politique. C'est assez fou, mais désormais on parle de gastronationalisme. Figurez-vous que le cochon est devenu identitaire. Mmh. Et on l'a vu autour de cette polémique qu'il y a eu avec les banquets du canon français. Et dans le même temps, vous avez des écolos qui développent une phobie du barbecue. Alors est-ce que, tout simplement, la question que je vous pose, c'est est-ce que manger, c'est faire de la politique ?
22: Bah oui, je pense que malgré nous, on est obligé. Quand j'ai commencé C'est Mercant, c'est bon, j'avais pas une seconde l'idée de faire de la politique. Mais d'abord, j'ai commencé à dire j'aime la cuisine identitaire sans maîtriser. Donc on m'a dit mais t'es dingue, pourquoi tu parles comme ça et tout ça. Bon, j'ai dit pas parce que je le pense, mais j'avais pas du tout conscience de ce que je disais à l'époque. Maintenant, je sais tout ce que je, enfin, je maîtrise tout ce que je dis. Donc quand je le dis, je dis sciemment. À l'époque, pas du tout. Et en fait, oui, on a été rattrapés puisqu'on filme tout ce qu'on aime. Et donc on a filmé des boucheries halal, des restaurants cachers, une sœur orthodoxe d'un couvent du sud de la France qui est venue faire des recettes. Et j'ai dit, tant pis, c'est comme ça, je vais le faire malgré tout. Mais parce que pour moi il n'y avait pas de volonté politique, mais on a été rattrapé par ça effectivement. Et quand je dis cocorico, on me dit oulala, mais comment
10: ça ? Et ça veut dire qu'il y a des commentaires qui se mettent sous vos vidéos et qui vous font des observations sur
22: des gens qui se désabonnent, qui menacent de se désabonner aussi, des gens qui disent comment vous pouvez filmer telle et telle personne, et puis on est suivi par tous les bords politiques, François Hollande, Sarah Knafo ou François Ruffin, tous ces gens-là nous suivent, donc voilà.
10: Ils sont abonnés à la nouvelle formule
22: scénaire, mais en tout cas, ils nous suivent sur les réseaux sociaux, oui, tout à fait.
10: Et Jonathan, alors pour vous, manger c'est politique ?
19: Manger n'est pas selon moi, non, pas du tout. Mais on voit bien qu'il y a une crispation dans la société actuelle qui fait que tout est devenu politique jusqu'à l'assiette. C'est devenu un enjeu identitaire pour le coup. Je suis venu avec deux petits acronymes. Je ne sais pas si vous savez ce qu'est l'UPAFA.
10: Non.
19: L'UPAFA, c'est l'Union des professionnels de l'alimentation française antifasciste. Et puis il y a également le GRAS. Alors c'est un peu comme l'andouillette avec plusieurs A, c'est GR3A. C'est le groupe de recherche en art alimentaire antifasciste. Et j'ai sa doctrine, ces deux lignes. Former un rempart gastronomique progressiste de gauche et écologiste en réaction à la l'accaparement de la gastronomie par l'idéologie réactionnaire.
11: Oula. Et du coup, c'est quoi les recettes?
19: Alors, pour le moment, je crains le pire. Vous allez en tournée en France en ce moment un spectacle qui est d'ailleurs financé par les DRAC, etc., qui est la pasta antifasciste.
22: Ah oui, ça, oui.
19: Un spectacle qui est donc la comédienne fait des pâtes et puis on mange la pasta après le spectacle.
11: Si enfin, c'est bon, écoutez, pourquoi pas, hein, après tout.
19: Oui, mais enfin, c'est l'idée de, si vous voulez, de faire de l'assiette un combat. Déjà, l'emploi du mot fascisme est quelque chose qui est complètement à côté de la plaque, déjà.
11: Ouais.
19: Et faire de l'assiette un étendard politique, c'est quelque chose qui est invraisemblable. Que ce soit politique dans le sens de la représentation diplomatique quand un chef d'État est reçu à l'Élysée, par exemple, la table française est la table française. Mais c'est pas tant politique que pour le coup, effectivement, identitaire au sens le plus large du terme. Que chacun soit lui-même investi parce qu'il va à un banquet français, un canon français, ou parce que il décide de faire un cochon grillé pour son mariage. Je comprends pas le que ça devienne à ce point un tel objet de crispation, en fait.
0: Arthur, est-ce que j'ai volontairement provoqué, parce qu'il paraît que d'après Jean-Marie, le cochon aime droite, est-ce que la gastronomie...
19: J'ai dit ça, moi.
0: Je plaisante. Est-ce que la gastronomie aujourd'hui ne l'est-elle pas nécessairement dans le sens où, qu'est-ce que la gastronomie? Ça commence par un souvenir, c'est une émotion d'enfant, une madeleine, on se rappelle de quelque chose, un souvenir c'est forcément réac. C'est une transmission, les recettes, on transmet et puis on les transmet mais à une seule personne, parce que et puis généralement quand on meurt, parce que sinon il faut pas le dire avant. Et puis c'est le rayonnement, c'est peut-être la gastronomie, peut-être le dernier endroit où la France rayonne encore dans le monde, où la France inspire et les chefs sont demandés et puis voilà. Donc c'est peut-être, ça rentre beaucoup en contradiction avec des valeurs antifascistes.
19: Oui, parce que effectivement, le et on voit que c'est aussi l'objet de crispation entre les écolos, les antifascistes de l'assiette, etc. Ils dénoncent ce qui fait le propre de la gastronomie, c'est-à-dire un terroir, une région, une identité. Et effectivement, c'est là où vous avez effectivement les nowhere et les somewhere. Vous voyez les gens pour qui la mondialisation passe aussi par l'assiette. Il n'y a pas de spécialité française, il n'y a pas de gastronomie française, ce qui est évidemment faux. Et d'autres en face qui peut-être se crispent davantage aujourd'hui à défendre leur tradition gastronomique, régionale ou familiale.
2: Après, on n'est pas obligé de se servir de la cuisine pour faire de la provoque, quel que soit le côté. D'ailleurs, si vous aimez le cochon, vous avez raison, mais bouffez-le, votre cochon. C'est pas une raison pour expliquer aux autres que vous êtes content de le manger parce que les autres ne l'aiment pas.
22: C'est exactement ça, oui. Parce que le canon français, je pense qu'il y a une vraie démarche, peut-être pas au départ, mais maintenant un peu politique, idéologique.
2: Pourquoi j'en avais eu quelques-uns en tout cas à l'intérieur de la salle qui ont été filmés et qui le revendiquaient comme tel.
22: Bon, voilà. Mais à la limite, pourquoi le nier? Parce que le Lupafa, le est-ce qu'ils se sont créés à la suite?
19: Je crois que c'est assez concomitant. Oui.
10: Alors c'est marrant quand même ces mouvements de résistance comme ça, ou ces mouvements politiques qui se jettent sur l'assiette pour brandir les étendards politiques classiques, parce que on est quand même dans un moment de l'histoire de l'humanité où on n'a jamais mangé aussi divers. C'est-à-dire que si n'importe quel habitant d'une ville, une agglomération même moyenne, peut manger cambodgien, vietnamien, italien, etc. Et puis, s'ils ont envie de faire de la cuisine bistronomique ou de tradition, on peut le faire. Alors, pourquoi est-ce que ça se crispe à ce moment où, précisément, l'offre, elle est sur la table, j'allais dire, mais elle est très large?
19: Spontanément, j'ai envie de vous dire, parce que le niveau baisse.
10: Ah.
19: Ça baisse partout. Et ça baisse le niveau du débat politique est en dessous de zéro. Les gens qui sont censés animer ce débat politique ne sont pas plus hauts. Et donc, on finit par devoir se rattraper à ce qu'on peut. Et je pense que la cuisine est devenue, alors que encore une fois, ça ne l'était pas forcément, est devenu cet objet de crispation à côté de la plaque. Et ça correspond effectivement ça devient l'argument de ceux qui n'ont plus d'arguments.
2: On se rappelle la campagne des municipales, vous aviez eu quelques démonstrations, un tel était content de montrer qu'il mangeait un crousti poulet, un autre était content de montrer qu'il mangeait un tartare bien français. Bon, ça vole haut, effectivement.
10: Oui, non, mais il y a peut-être aussi quelque chose, c'est que on est peut-être allé trop loin du côté de la cuisine fusion. J'avais envie de vous entendre là-dessus, Emmanuel. C'est vrai qu'il y a eu une mode au début des années 2000 où il fallait mettre de la fusion partout, il fallait mettre de la molécule.
19: Oui,
10: et puis finalement c'est comme la mondialisation un peu trop forcée, on en a plus trop envie, il y a des mouvements de balancier inverse.
22: Oui, c'est ce que je vous disais tout à l'heure, j'ai l'impression que c'est ça, ces mouvements de balancier, et puis aussi quand même parce que ce qu'on mange c'est ce qu'on est. Alors donc la façon dont on parle, la façon dont on vote, la façon dont on s'habille, pourquoi pas la façon dont on mange deviendrait aussi politique. Moi mais bon, le cochon est vraiment un exemple. Puisque la société se polarise, pourquoi
11: Vous le voyez dans les commentaires, vous mettez une recette de cochon en vidéo, par exemple, on vous accuse d'être facho. Si jamais manger à l'heure,
22: non, pas du tout.
11: Ça va encore.
22: Oui, ça. Bon.
11: Mais c'est déjà ça. Vous voyez que tout n'est pas crispé.
22: Moi, j'ai toujours dit depuis 10 ans que c'était ma viande préférée parce que c'est vrai, j'aime la charcuterie. Donc nous, on a quand même des gens qui aiment la France et qui aiment, Mais quand je vais filmer de la cuisine asiatique, tout le monde se réjouit aussi.
11: Il y a deux ou trois bonnes recettes quand même, faut le reconnaître.
0: Il y a même de la cuisine fusion assez intéressante aujourd'hui. Ouais. J'ai découvert un resto qui faisait de la cuisine et japonaise et africaine en fusion. Ouais. C'est assez étonnant. Alors il faut émouler le piment quand même. Ça dépend des palais. Mais est-ce qu'il n'y a pas au-delà, en fait, la politique n'est pas une conséquence de l'urbanisation. C'est-à-dire que beaucoup de gens en fait ne savent plus comment pousse une carotte, ne savent plus comment on élève un cochon, comment en fait ne voient plus le début à la fin, ce qui n'était pas le cas il y a peut-être 100 ans. Et c'est pourquoi l'accélération, en tout cas les évolutions gastronomiques ont une accélération énorme depuis un siècle, beaucoup plus que les siècles d'avant. Est-ce que simplement l'urbain qui a les moyens de déguster des plats de restauration est complètement déconnecté de la manière dont ces produits viennent, sont élevés, sont abattus et sont cuisinés?
22: Et oui, sûrement, mais pourquoi il en ferait quelque chose de politique?
0: Parce qu'en fait, il ne voit plus de lien. C'est une déconnexion totale, et donc quand on a une déconnexion, on essaie de trouver des histoires, on essaie de raconter des choses.
22: Ah oui.
0: Si les gens sont choqués, par exemple, de voir un animal, une tête de cochon, dans une boucherie ou une tête de bœuf, c'est parce qu'en fait, ils ont jamais vu un bœuf abattu, ils ont jamais vu dépecer un bœuf, ils ont jamais été dans une, dans un abattoir ou à la campagne, à la fête du cochon, quand on abat un cochon et qu'on le dépiote. Il y a une rupture totale, en fait, entre l'existant et l'assiette. Il n'y a plus de continuité.
22: Oui, ben ça c'est sûr. On l'observe aussi. On l'a beaucoup dit dans les écoles. Oui. Vous savez, les enfants qui savent plus dessiner les. Mais oui, peut-être. Là, je sais pas trop. Je saurais pas.
0: Moi non plus. C'est pour ça que je te dis.
22: Jonathan qui va répondre.
11: Jonathan Sixio.
19: Non, mais il y a de toute façon une aseptisation de la vie en général.
11: À la campagne aussi, d'ailleurs. Parce qu'on tue plus d'animaux non plus à la campagne en général quand on chasse pas.
19: Et à la campagne, regardez à quoi ressemble la campagne française aujourd'hui. On fait ses courses au supermarché. La vie finalement s'uniformise
11: et s'uniformise
19: à travers l'aseptisation. Et néanmoins, il y a peut-être que je me trompe, mais je le crois, cet attachement, quand on parle de cuisine aux Français en général, la cuisine française résonne particulièrement, alimente du moins des souvenirs, ce genre de choses. Et je voulais rebondir sur ce qu'on disait justement tout à l'heure. C'est peut-être pas politique, mais identitaire au sens propre du terme, du moins des souvenirs, ce genre de choses. Et je voulais rebondir sur ce qu'on disait justement tout à l'heure. C'est peut-être pas politique, mais identitaire au sens propre du terme. Vous avez un très grand chef dans

0: qui théorisait la gastronomie. Nous, on est arrivé à la même chose, mais au 19e siècle, à la fin du 18e et surtout au 19e siècle avec, à partir d'Antonin Carême, et où là, on va rentrer dans cette culture, cette civilisation de la gastronomie, cette théorisation, cette philosophie de la chose.
1: Exactement. Et puis, c'est devenu l'image de la France. Évidemment, on s'en vante beaucoup. Parfois même, on énerve le reste du monde à force d'en parler. Allez, restez avec nous. On va parler, parce qu'on est quand même dans le choc des idées, de totalitarisme alimentaire. Ce sont les questions que posera Stéphane Simon dans un instant. Faut-il arrêter de surveiller l'assiette des autres? Qu'est-ce que ça dit de l'évolution de notre société? On en parle avec Stéphane Simon, Arthur de Vatrigan, avec Emmanuel Jarry et avec Jonathan Sixou. À tout de suite sur Sud Radio.
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1: Nous sommes en direct, ou presque, jusqu'à midi sur Sud Radio. Nous approchons de l'heure du repas, c'est pour ça qu'on parle de la gastronomie, des traditions françaises. Qu'est-ce qu'on met dans notre assiette? Qu'est-ce que ça dit de nous? On est avec Stéphane Simon, Arthur de Vatrigan et nos deux invités, Jonathan Sixou et Emmanuel Jarry. Est-ce qu'on file vers le totalitarisme alimentaire, Stéphane Simon?
9: Oui, on est content, on reçoit Emmanuel Jarry aujourd'hui, c'est meilleur quand c'est bon.
1: La question et la réponse.
9: Non, mais c'est aucun, mais ce que je veux dire, c'est qu'il faut comprendre d'abord que Emmanuel

0: Manuel, dans cette revue, elle parle de cuisine sans en faire tout un plat. C'est ce que je disais tout à l'heure, je trouvais que la formule était adaptée. En fait, ce qui est bien dans cette revue et dans ce que vous portez, c'est que vous vous moquez un peu de l'air du temps, de toutes ces angoisses contre le gluten, contre les kilos en trop, contre la cuisine en sauce. Bah, vous avez, vous, une approche qui est très agréable, qui nous décomplexe devant l'assiette. Et j'aimerais savoir, on va pas citer de nom, mais quand vous entendez ces députés X, Y ou Z qui nous font la leçon parce que vous mangez de la viande, etc. Et vous n'avez pas juste envie de leur dire, vous ne pouvez pas vous occuper de vos choux, comme on disait autrefois.
1: Oui, oui, si, si, bien sûr. Nous, on est... Bon, moi, je regarde pas comment... Enfin, j'aime bien décortiquer comment les gens mangent par curiosité, mais j'emmerde personne. Et puis, si quelqu'un est végétarien, je suis capable, chez moi, alors que j'adore le saucisson, le bœuf et tout ça, de faire un repas végétarien. Et donc... dans les libertés, égalité, fraternité, ce que j'aime bien, c'est liberté quand même. Donc je me dis, chacun fait ce qu'il veut. Et donc, si on a envie de... On avait fait quelque chose sur les barbecues, parce qu'on a une nouvelle rubrique qui s'appelle « C'est meilleur quand c'est con ». Bon, on l'a enlevé parce que je m'étais dit, on attaque que d'un côté, je voudrais qu'on attaque des deux côtés. Mais donc voilà, dans cette rubrique-là, qui est une nouvelle rubrique humour, on essaye un petit peu, justement, ce que vous disiez, de décortiquer les travers de notre époque, quoi. Et donc, dans les courriers des lecteurs, bon là je les ai plus en tête, je vais pas les lire, mais voilà, on essaye de prendre ça avec le sourire, parce que c'est pas si grave que
0: oui,
1: ça finalement.
0: Oui, mais quand même, surveiller une assiette, est-ce que c'est pas le début d'une société de surveillance? Est-ce que ça cache pas une espèce de tentation totalitaire finalement?
2: Bah, de toute façon, on vit sous le règne de la peur, de l'hygiénisme qui est une vague qui nous est quand même arrivée depuis un certain temps en Europe, en Provence, en provenance, je pense surtout aux États-Unis. Et effectivement, le règne de la trouille passe aussi par la trouille de l'assiette. On a peur des microbes, on a peur de ce qui fait grossir, de ce qui est gras, de ce qui est trop sucré, etc. Il y a un réel risque pour certains aliments, de ce qui constitue la malbouffe et qui est malheureusement consommé par une grande majorité de personnes en France. Mais néanmoins, ça ne devrait pas affecter l'assiette. Déjà, c'est mal poli de regarder dans l'assiette du voisin.
0: Ah oui, ça c'est bien comme formule, j'adore.
2: Et sinon, après, effectivement, il y a des comportements alimentaires, des décisions alimentaires, comme le ne pas manger de viande, par exemple. Vous savez, le chef, dans la règle du jeu de Renoir, il dit dans ses cuisines, j'accepte les régimes, mais pas les manies. Et je pense qu'on peut l'appliquer
3: c'est bien
2: dit.
3: Ouais, c'est bien. Après, il y a des recettes aussi qui ne se font plus, y compris parce qu'elles étaient mauvaises pour la santé. La cervelle au beurre noir qui se faisait il y a quelques décennies, c'est cancérigène d'ailleurs.
2: L'aile de raie aussi.
3: Par exemple, le beurre noir qui est cancérigène. Ouais. C'était sûrement très bon, mais du coup, on va peut-être
1: pas. Non, mais voilà, on ne peut pas s'intoxiquer, on mange quand même.
3: Arthur de Vatrigan.
4: Dans le Valois, tout ce qui est bon est très mauvais, malheureusement.
3: On va surveiller ce
4: Est-ce que le bien manger, parce que quand on entend le bien manger aujourd'hui, c'est quoi? C'est gluten, on va pas prendre de la farine de blé, on va prendre du petit épeautre, on va prendre du sucre non raffiné, tout ça. Mais en fait, c'est des choses qui coûtent très cher. Est-ce que le bien manger, c'est pas un marqueur de classe aujourd'hui?
1: Oui, mais là, par exemple, on vient de partir pendant une semaine en région Auvergne-Rhône-Alpes en quête du bien manger, parce qu'il y a un festival à Lyon là dans 3 semaines, le festival du bien manger. Et donc, on s'est demandé est-ce qu'on pouvait bien manger à grande échelle et pour pas cher. Et oui, alors moi, je réponds autrement. Par qu'est-ce que c'est que bien manger? C'est manger local, vraiment. Et donc, d'abord manger français, et ensuite, là, on était en Auvergne-Rhône-Alpes, on est allé voir des gens qui, alors par exemple, les ravioles, les fameuses ravioles du Dauphiné, c'est des industriels. Ils ne prennent que des produits 100% français, 90% Auvergne-Rhône-Alpes, et c'est 2 euros la portion de ravioles par personne. Donc voilà, on peut manger.
3: Et c'est industriel quand même, donc ça peut être bon et industriel.
1: Toute la France a on les trouve dans tous les supermarchés, donc ça peut être bon. Si on considère que le bien manger, c'est de manger local, parce que c'est quand même intelligent de manger ce qui est à côté de chez soi plutôt que de très loin. Donc oui, je pense que c'est un marqueur social, mais je pense qu'il y a des solutions. Il faut un petit peu se pencher sur la question, quoi. Ça vient pas comme ça. Mais aujourd'hui, dans les supermarchés, comme vous disiez, Stéphane, tout à l'heure, on a voulu aussi parler des produits d'agroalimentaire, pas que des produits d'artisans, même si on adore ça, mais parce qu'il en faut pour tout le monde. On trouve quand même des choses, les industriels se mettent un peu au diapason quand même, il y a des bonnes choses. Donc
0: Il y a une manière de faire de la politique dont vous vous rappelez Jonathan, qui est assez amusante, c'est que aussi on peut devenir un bienfaiteur. La légende d'Henri IV, c'est juste parce qu'il a imposé la poule au pot le week-end, qui est devenue après le poulet rôti. Donc la politique, même si on n'aime pas qu'elle se moque de ce que l'on a dans notre assiette, elle est jamais très loin finalement de l'alimentaire.
2: Oui, et il est un point que nombreux, pour ne pas dire la totalité des chefs d'État aujourd'hui dans le monde, ont hérité de la table française. On le doit à Talleyrand, qui invente le repas de travail. Jusqu'à Talleyrand, donc jusqu'aux années 1800-1820, le festin est organisé pour marquer un événement, le passage d'un avant à un après. Talleyrand organise ce qu'on appelle aujourd'hui le déjeuner de travail, qui peut être aussi un dîner. On prépare l'événement à table, en mangeant, ce qui peut faciliter les échanges.
3: Ça met de bonne humeur.
2: Événement qui sera ensuite célébré par un festin. Mmh. Mais le repas politique, le repas diplomatique, est inventé par Talleyrand au début du 19e siècle. Donc ça, c'était effectivement un prodige français, dirais-je. Quant à Henri IV, on parle évidemment de la fameuse poule au pot, mais le royaume est dans un état épouvantable après les guerres de religion, et il va entamer un vrai travail avec des agronomes à travers tout le pays, et avec Sully, son fidèle ministre.
3: Oui.
2: Vous savez, la fameuse phrase de pâturage
3: et labourage sont les deux mamelles de la France.
2: Voilà. Et ils vont commencer à assécher les marais, à apprendre aux paysans qui ne le savent pas très bien alors à respecter les terres, etc.
3: Oui, il était bien. On calme une guerre civile, en fin de compte, en parlant de gastronomie. C'est très français aussi, ça.
2: C'est
3: comme ça. Exactement. Allez, on arrive à la fin de cette émission et on approche de l'heure du déjeuner. Tout le monde a faim en nous écoutant.
0: Recette.
3: Emmanuel Jarry, vous allez nous proposer une recette de taboulé qui est dans votre magazine. C'est meilleur quand c'est bon.
0: Allez, pourquoi le choix du taboulé d'abord?
1: Bah parce que on croit que c'est une recette triviale et sans intérêt. On se dit pourquoi elle nous donne ça? On va pas acheter sa revue pour cette recette. Alors que pas du tout. Cette recette, il y a de la pastèque, il y a de la fraise, de l'amande fraîche, de la groseille. Et on revisite vraiment le taboulé. Et je vous assure que si vous faites cette recette, vous allez penser. Plus au taboulé de la cantine, pas bon, mais enfin voilà, c'est une autre.
3: Au bon taboulé.
1: Voilà, on donne des recettes simples. Je le dis d'autant plus que c'est pas moi qui l'ai fait, c'est le génial Jean-François Mallet, l'auteur des livres Simplissimes. Et les photos en plus sont hyper belles.
3: Ça donne faim.
1: Voilà, donc il y a la salade croustillante au poulet rôti par exemple, avec des chips.
3: Et des framboises, j'ai vu à côté.
1: Et des framboises, la sauce de framboise.
3: C'est exotique quand même, non?
1: Game changer, qui change la donne. Ouais,
3: exactement. Voilà, c'est à découvrir dans cette revue. C'est meilleur quand c'est bon, le dernier numéro avec une nouvelle formule. Allez, les recettes aussi dans l'ouvrage.
0: Faut s'abonner à cette revue.
3: Oui, exactement. Nathan Sixou, triompher en festin, une histoire de France en 20 repas, c'est chez Perrin. Vous allez nous parler de votre recette de pied d'éléphant qui date du siège de Paris par les Prussiens en 1870.
2: Oui, alors c'est pas une recette qu'on peut faire ce dimanche pour le manger tout de suite, parce que
3: ça
2: vous pouvez la préparer le samedi soir pour le dimanche,
3: dimanche
2: prochain.
3: Il faut cuire longtemps.
2: Ça cuit une dizaine d'heures, vous fendez le pied d'éléphant dans la longueur, vous le faites blanchir, et puis après vous le faites braiser avec une rasade d'alcool, des gousses d'ail, et vous scellez bien le couvercle. Et vous mangez ça avec des petits piments que vous avez bien fait griller à côté. C'est une recette du café anglais, le célèbre restaurant des Grands Boulevards.
3: Ne faites pas ça chez vous, évidemment. D'abord, on n'a pas le droit de tirer sur les éléments. Et ensuite, c'est ce que les Parisiens mangeaient quand il n'y avait plus rien à manger pendant le siège de la ville en 1870. Merci beaucoup, Jonathan Sixou. Ce livre dans lequel on apprend beaucoup de choses. Triompher en festin, une histoire de France en 20 repas. C'est publié chez Perrin. Merci à vous également, Emmanuel Jarry. Je rappelle votre revue, dernière formule. Nouvelle formule, c'est meilleur quand c'est bon. Vous avez testé 50 glaces et aussi le top des chips. Puisqu'on parle de chips et de patates, je vous recommande l'excellent bouquin de notre ami Vincent Ferniaud qu'on embrasse très fort. On veut des patates. Là aussi, vous avez toutes les recettes possibles et imaginables de patates. C'est chez Albin Michel de mémoire et on l'embrasse encore très fort. Stéphane Simon, je vous dis à bientôt. Arthur de Vatrigan également. Continuez à lire l'incorrect, c'est dans vos kiosques avec cette une d'Antec par Houellebecq. C'est à découvrir dans le dernier numéro de l'incorrect. La suite de votre journée, eh bien, c'est la vie devant nous avec Laurent Permas. On va parler notamment du vieillissement dans les villes d'Île-de-France. Vous verrez, on va vous donner deux ou trois astuces avec un maire. Juste après les infos, bon dimanche et puis bon appétit.
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11: Bonjour à tous. 5000 personnes attendues cet après-midi à Florence dans le Gers. Marche blanche en hommage à Liana. Les parents de la collégienne dont le corps a été identifié vendredi ont annoncé leur présence. Ils demandent aux maires locaux de se joindre au mouvement mais se disent opposés à toute présence de responsables politiques nationales. L'affaire Liana, c'est aussi ce scandale autour de possibles dysfonctionnements judiciaires. Alors que le principal suspect faisait l'objet de plusieurs signalements et plaintes pour agressions sexuelles et viols, il n'a jamais été inquiété. Le patron des LR, Bruno Retailleau, candidat à la présidentielle, a proposé hier la création d'une cour disciplinaire de la magistrature pour faciliter la prise de sanctions contre des magistrats. Lui aussi est candidat à la présidentielle. Jean-Luc Mélenchon lance sa campagne aujourd'hui. Son premier meeting se tient à Saint-Denis à partir de 15h. La France Insoumise attend 10 000 personnes. Dans le reste de l'actualité, un protocole d'accord a été signé pour la vente de SFR. Après plusieurs semaines de négociations, Altice devrait bien céder l'opérateur aux trois autres acteurs du secteur, Orange, Bouygues et Free, une transaction à plus de 20 milliards d'euros qui doit encore être validée par les autorités de la concurrence. La mairie de Paris annonce sa volonté de porter plainte après l'agression de la maire du 10e arrondissement hier soir. L'élu socialiste Alexandra Cordebar accuse des militants d'extrême droite qui souhaitaient empêcher l'ouverture d'une église dans le cadre d'une exposition. À l'international, un mort et 5 blessés dans une fusillade ce matin en Israël. Un tireur a ouvert le feu dans une station-service du centre du pays, non loin de la Cisjordanie occupée. Il a été neutralisé par la police israélienne. Les sports, après le succès hier de la Russe Mira Andreeva, la finale masculine cet après-midi à Roland-Garros. Là aussi, il s'agira d'un vainqueur inédit, porte d'Auteuil. L'Allemand Alexander Zverev vise un premier titre en grand chelem face à l'Italien Flavio Cobolli. Début du match à 15h. Et puis le cyclisme en suit également la première étape du Tour Auvergne-Rhône-Alpes ce dimanche, le nouveau nom du Critérium du Dauphiné. Répétition générale avant le Tour de France. Le Français Paul Sexas est favori. Bon après-midi à notre écoute.
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14: Bonjour à tous, ravi de vous retrouver pour un nouvel épisode de La Vie devant nous, en duplex du salon de la MIF. C'est les maires d'Île-de-France chaque dimanche avec nos invités. Alors notre invité, on va vous donner envie de vivre votre âge, quel que soit celui-ci d'ailleurs, avec le sourire, puis c'est une émission qui est faite pour tous, que vous soyez enfants, parents, grands-parents ou même arrière-grands-parents. On partage des histoires de vie, des témoignages, des conseils concrets justement pour mieux vivre ensemble, et on va le voir à tous les âges de la vie. Alors on va parler aujourd'hui d'un défi qui concerne déjà des millions de Français, qui va s'accélérer justement dans les prochaines années, c'est le fameux vieillissement de la population, ce qui est une bonne nouvelle. Vieillir, c'est plutôt agréable. Nos villes sont-elles prêtes, justement? Nos logements sont-ils adaptés? Comment permettre aux seniors de rester autonomes le plus longtemps possible? On pense aussi aux aînés. Et puis, quelle place on souhaite donner aux personnes âgées dans nos territoires demain? Alors, si le vieillissement de la population était l'un des grands défis du 21e siècle.
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14: Bon, pour répondre à toutes ces questions, on reçoit aujourd'hui Jean-Philippe Dugoin-Clément, maire de Mennecy et vice-président de la région Île-de-France, chargé du logement et de l'aménagement durable du territoire. Ça tombe bien, on a la bonne personne pour pouvoir justement échanger. Alors on parle beaucoup de transition écologique ou énergétique, hein, on en a parlé d'ailleurs pendant ces deux jours. Est-ce que le vieillissement aujourd'hui, c'est pas le défi dont on parle le moins? Puis bonjour Jean-Philippe.
6: Bonjour. Bah, c'est au même titre que la transition environnementale, la transition générationnelle, le vieillissement d'une partie importante de la population qui commence à se faire sentir et qui va s'amplifier dans les 10 ans, 20 ans, 30 ans qui viennent, est un changement de modèle de société auquel on doit s'adapter. Et en fait, quand on a un changement, il y a deux façons de le voir. Soit on le subit, on se tétanise, on a peur, on ne l'anticipe pas et c'est quelque chose qui est compliqué. Soit au contraire, on en fait une opportunité, on accepte de se dire qu'il y a un changement de modèle de société à avoir, on essaye d'anticiper les choses et de les préparer. Et moi, je pense que le vieillissement de la population implique des changements, mais peut aussi être une chance. Et lorsque l'on est maire, au fond, on se rend compte que dans le cadre des compétences municipales, et le maire, la commune, c'est la porte d'entrée de l'ensemble des services publics, bien souvent, on est au cœur des politiques qui vont toucher les personnes âgées. Si on parle de logement, de mobilité, de sociabilité, si on prend trois grands champs, ces trois champs dans le cadre desquels les maires, les adjoints, les élus municipaux ont beaucoup, beaucoup de choses à faire.
14: Alors, est-ce que les collectivités ont-elles pris, en tout cas, toute cette dimension de la mesure? Je crois que vous avez dans les villes en France un peu plus de la moitié des administrés qui ont plus de 60 ans.
6: Alors, il y a des réalités extrêmement différentes, parce que quand on dit les villes, les pyramides d'âge, l'Île-de-France n'est pas la Creuse ou la Haute-Vienne. On a des secteurs métropolitains qui sont des secteurs souvent plutôt jeunes, en croissance de population, et déjà à l'inverse, des départements ou des régions de France qui perdent de la population. L'Île-de-France, c'est une population de 50 000 habitants supplémentaires chaque année, c'est une population plus jeune que la moyenne, où le vieillissement, pour autant, se fait quand même sentir. Ouais. Si je vous donne un exemple, sur ma commune de 16 000 habitants, 20% d'augmentation de la population en 15 ans, la population scolaire n'a augmenté que de 7%. Ouais. Et donc, on voit bien la décorrélation entre une augmentation de population générale, mais une diminution de la présence de la jeunesse.
14: Alors, justement, il y a cet écart, ce grand écart même, qui va arriver entre cette jeunesse et nos aînés. Est-ce que le vieillissement pour un maire, parce que voilà, Sud Radio c'est tous les territoires, est-ce que c'est une contrainte ou est-ce que ça peut devenir une opportunité sur tous nos territoires? Alors, en parlons vrai, hein. Aujourd'hui c'est plus une contrainte?
6: Non, les seules contraintes, c'est les choses qu'on subit, qu'on ne prépare pas et qu'on n'anticipe pas. Si on veut parler totalement vrai, pour une collectivité municipale, le coût, entre guillemets, d'une personne âgée est beaucoup plus faible que le coût d'un enfant. Ce qui coûte extrêmement cher en termes de services, c'est l'enfance, c'est les crèches. Un berceau de crèche annuellement, une place de crèche, quand on prend ce que payent les familles, les subventions de l'État, c'est 10 à 12 000 euros de déficit par an pour une commune. Un repas de cantine scolaire coûte, en tenant compte de ce qui est 10 à 12 euros à une commune, là où on va facturer entre 0 à 5 euros. Le coût, entre guillemets, des services apportés aux personnes âgées, notamment en termes de sociabilité, est extrêmement faible à côté. Là où il y a un coût réel du vieillissement de la population, c'est sur le coût de la dépendance, mais qui, pour le coup, est plus supporté par l'État que par les collectivités. Et là où le rôle des collectivités est essentiel pour préparer l'avenir, c'est la question de l'adaptation des structures de logement et donc de la question de l'aménagement de la ville, parce que vieillir, ça veut dire que des maisons en étage, c'est plus forcément utilisable, que des grands appartements ne correspondent plus, c'est est-ce qu'il y a des ascenseurs ou pas, est-ce qu'il y a des transports en commun adaptés. Alors, c'est tout ça.
14: On va y venir, mais monsieur le maire, alors vous parlez justement, c'est très intéressant, c'est que le coût pour la jeune enfance est beaucoup plus important pour la collectivité que pour le vieillissement, en tout cas accompagner nos aînés. Et est-ce que les Français ont peut-être plus l'habitude de demander à une mairie des aides pour la petite enfance, et on le voit, hein, sur les crèches, sur les écoles, sur les cantines, que pour nos aînés? Est-ce que vous voyez cet écart en fait de demande?
6: Oui, là où on va avoir des demandes, entre guillemets, portées par le bloc local, hein, je ne parle pas coût général pour la société, pour le pays, je parle vraiment du bloc communal,
14: commune, intercommunalité.
6: Ça va vraiment être sur la question des aides à domicile, où assez souvent, selon les territoires, ça va être porté par les communes ou les agglomérations, et où là, on voit bien l'augmentation de la demande, et ce qui pose d'ailleurs en amont un sujet majeur qui est celui de la formation. Aujourd'hui, on parle beaucoup, vous voyez, sur les animateurs périscolaires, avec les différents scandales qu'il y a pu avoir, la question du recrutement, de la formation, de la qualification, où les communes souvent se retrouvent à avoir des difficultés d'embauche, parce qu'on n'a pas suffisamment formé, mais on va avoir la même difficulté potentiellement sur des personnes pour accompagner le vieillissement. Parce que quand vous êtes aide à domicile, que vous venez travailler chez une personne qui est totalement, partiellement dépendante, vous êtes sur une personne qui a une situation de faiblesse.
14: Bien sûr.
6: Vous. Et donc il y a une question de formation, de compétences, de sérieux à apporter. Et c'est des postes qui vont énormément augmenter. Vous voyez, quand on parle de chance et d'anticipation, c'est aussi des postes en termes d'emploi qu'il va falloir
14: Alors, vieillissement, donc c'est pas une question seulement individuelle, hein, c'est un enjeu collectif. Et parmi justement les premières préoccupations, on en parle beaucoup, c'est le logement. Alors on parle beaucoup de la rénovation énergétique, mais est-ce qu'aujourd'hui le logement français en fait est-il suffisamment adapté pour l'avancée en âge ?
6: Il n'est pas la crise du logement. Quand vous parlez de crise du logement aujourd'hui, on se rend compte que on a au debout de la chaîne, on a des personnes jeunes qui en général sont en suroccupation de logement parce que le parcours résidentiel est bloqué et que le prix du foncier, au moins dans les zones tendues, est inaccessible. Et qu'en sens inverse, on a souvent des personnes âgées qui se retrouvent en sous-occupation de logement, pavillon T4, T5 sur un couple ou une personne qui est seule. Et ce qui correspond au parcours de vie une fois que les enfants sont partis. Et on a aujourd'hui un véritable sujet qui est de favoriser les mobilités. Ouais. Ça pose toute la question des règles d'attribution dans le logement social, des questions de conventionnement. Quand on a un couple de personnes âgées qui est dans un logement social, un T5, et à qui on explique on vous donnera pas un T3 parce que vous n'avez droit qu'à un T2, déjà c'est un blocage psychologique, c'est une règle idiote. Et quand on explique en plus à ce couple qui est depuis 30 ans dans son logement, qu'elle va payer quasiment le même prix pour un T2 que pour un T5 pour des questions de conventionnement, de date de construction, on bloque le parcours. Et donc, à la fois, on condamne des personnes âgées à rester dans un logement qui est trop grand pour elles, quand il est en étage, qu'il n'y a pas d'ascenseur, qui n'est pas forcément adapté, et on prive des personnes plus jeunes qui auraient besoin de ce genre. Donc, on a besoin de casser les codes sur les règles d'attribution des logements sociaux. Ça, c'est un point majeur.
14: Ça, c'est pour ceux qui ne sont pas propriétaires, et beaucoup de Français ne sont pas propriétaires en âge, hein, lorsqu'ils prennent de l'âge, donc c'est tout l'aspect social, les logements sociaux que vous évoquez, et ensuite sur les propriétaires.
6: Sur les propriétaires, oui, moi, il y a une chose sur laquelle je plaide depuis longtemps, c'est d'essayer de favoriser fiscalement et puis de mettre en place les systèmes de garantie pour permettre, on peut appeler ça du béguinage, on peut appeler ça de la location intergénérationnelle, mais moi je connais beaucoup de personnes âgées dans ma commune qui vivent dans un pavillon, les enfants sont partis, bon, objectivement avoir un étudiant, un jeune couple qui viennent vivre contre un loyer chez eux ou en échange de ça crée un lien, ça crée une sociabilité, c'est des choses qui pourraient qui pourraient répondre
14: absolument.
6: À
14: parfait.
6: Le problème quand vous faites ça, il y a la question quelle règle fiscale sur la location.
14: Absolument.
6: Et puis quelle garantie vous donnez à la personne âgée que si vous avez un étudiant, c'est quelqu'un qui a été scanné, qui est sérieux, qui est pas un délinquant et qui va pas venir vous retourner la maison ou vous voler ou vous étrangler. Et donc je pense qu'on a des structures à créer là-dessus, c'est maintenant qu'il faut se poser question. Vous voyez, c'est quasiment avoir un tiers de confiance qui puisse garantir ça, qui puisse faire cette mise en relation.
14: On voit le béguinage existe hein, dans différentes régions, en tout cas certaines communes l'ont mis en place. On a une vraie difficulté en fait à faire que ce modèle se généralise dans un temps qui est relativement court. Vous parlez de tiers de confiance, de modèle, de point d'entrée unique. On est convaincus tous hein, que la mairie, c'est la clé, c'est la solution. Pourquoi ? Parce que on connaît sa mairie, c'est un tiers de confiance. Comment vous pouvez justement, est-ce que vous pensez que les Français sont suffisamment informés de toutes les aides qu'ils peuvent bénéficier, notamment pour l'adaptation de leur logement, parce qu'ils sont propriétaires. Alors il y a le béguinage, on vient d'évoquer, donc il y a une offre à accélérer. Et puis il y a aussi l'adaptation du logement parce que j'ai mon couchage qui est au premier étage, il faut que peut-être que je descende, j'ai des sujets de cuisine, j'ai ma salle de bain, on en parle souvent, salle de bain sont les premières première chute, malheureusement, hein, un peu plus de 100, 130 000 chutes par an, dont plusieurs dizaines de milliers de décès. Donc c'est une catastrophe nationale. Comment est-ce que vous pensez que la mairie peut faire plus, votre mairie peut-être, peut aller plus loin, votre vision, vous en tant que maire, et puis votre vision de l'Île-de-France.
6: Sur l'information générale des Français, sur les aides à l'adaptation du logement, qu'on parle du handicap, qu'on parle de vieillesse, enfin, de dépendance d'une manière générale, elle est faible. Individuellement, les gens sont en situation de pouvoir aller chercher des accompagnements. Il y a des structures qui existent spécifiquement pour cela, mais c'est pas quelque chose qui est encore passé dans l'esprit général de se dire voilà, par nature, on sait que tout logement peut bénéficier d'aide, etc. On n'est pas sur quelque chose qui est normé, qui est généralisé. Donc là, il y a un effort de pédagogie à avoir. On est aussi dans un pays qui est extrêmement complexe, parce qu'il y a une telle dilution, un tel nombre d'aides.
14: On va revenir justement, restez avec nous sur Sud Radio, hein. On revient tout de suite après la pause pour en parler avec nos invités sur les aides et comment on peut aller plus loin avec toujours Sud Radio.
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11: De retour sur Sud Radio, vous êtes toujours dans la vie devant nous en duplex du Salon des maires d'Île-de-France, mais on pense à tous les maires de France avec une émission justement qui casse les clichés sur les seniors, mais pas que. Et nous sommes de retour avec notre invité Jean-Philippe Dugoin-Clément, maire de Mézy et vice-président de la région Île-de-France, chargé du logement et de l'aménagement durable du territoire. Alors, on a parlé du logement, on a parlé du rôle central en fait des maires dans l'information. On va peut-être évoquer aussi toutes les nouvelles technologies qui prennent de plus en plus de place en fait dans le maintien à domicile. Et quand on parle justement d'une ville adaptée au vieillissement, de quoi parle-t-on concrètement? Comment on vend sa ville pour qu'elle soit attractive? Parce qu'on peut imaginer sans avoir un ghetto, on peut imaginer qu'elle est attractive aussi pour le bien vieillir.
12: Mais enfin, déjà, un ghetto, c'est pas une tare que de prendre de l'âge. C'est une très bonne chose. Déjà, c'est-à-dire qu'on a pu arriver jusque-là. Donc, c'est plutôt quelque chose de satisfaisant. Ben, bien vieillir, c'est beaucoup de choses. C'est d'avoir déjà des services publics, des commerces de proximité, d'avoir un accès pas trop loin de chez soi à l'ensemble des aménités et des besoins. C'est la première chose. La deuxième chose, c'est d'avoir, pour autant que faire se peut, des circulations qui soient adaptées en termes de trottoirs, en termes de rues, en termes de carrefours. C'est d'essayer d'avoir une ville où il y ait un minimum de desserte de transport en commun quand l'usage du véhicule individuel n'est plus ou absolument n'est pas possible.
11: On pense à tous ceux qui n'ont pas de permis ou qui ont perdu le permis.
12: Ou qui l'ont permis ou qui ne sont plus en situation de pouvoir absolument aussi conduire sans mettre en danger leur sécurité ou la sécurité des autres. Donc c'est aussi pour une commune de mettre en place des services de navettes, chose que moi on met dans ma commune, hein, des services de navettes gratuites pour les pôles commerciaux, pour les sorties, les activités culturelles par rapport à sa population. Donc, déjà, c'est tout ce volet, on va dire, accès aux services publics, accès au commerce.
11: Vous êtes aussi sur le véhicule partagé, c'est quoi votre vision sur ces solutions?
12: Là-dessus, nous on fonctionne de manière assez basique, comme beaucoup de communes le font. On a un minibus qui assure des transports à la demande ou sur horaire sur les pôles commerciaux de la commune, sur les manifestations culturelles de la commune, vous voyez, pour le feu d'artifice du 14 juillet, sur les manifestations régulières qui sont proposées spécifiquement aux personnes âgées ou les manifestations un peu plus lourdes, on emmène les gens. Ils s'inscrivent auprès du CCAS par téléphone ou par mail et puis on les emmène, on les accompagne. Alors certains pourraient conduire ou se déplacer autrement, mais ça leur permet de croiser, de voir des amis, de garder une vie sociale, une sociabilité. Ouais. Pour d'autres, c'est une question d'accès au service. Ouais. Et puis, au-delà de ça, on essaye aussi, dans beaucoup de communes, c'est le cas à Mézy, mais dans beaucoup d'autres communes, d'avoir une vie sociale, culturelle
11: c'est
12: et d'animation
11: qui
12: soit riche. Parce que En fait, quand vous vieillissez, vieillir, ça peut être la plus belle époque de la vie si c'est l'âge du temps choisi. Si c'est l'âge du temps subi, où votre monde se rapetisse, parce que c'est la chanson de Brel, du lit au salon, ouais. Et puis du lit au lit. Ouais. Et en fait, votre monde se rétrécit parce que vous ne sortez plus, parce que vous ne voyez plus de gens. Donc ça aussi, c'est le rôle d'une commune en proximité. C'est de proposer des thés dansants, des dîners, des sorties culturelles, d'aller chercher les gens, de leur donner la possibilité de le faire, d'avoir une démarche un peu dynamique, parce que vous avez aussi des gens qui ne sortiront pas d'eux-mêmes, d'essayer d'avoir une tarification qui soit adaptée, parce que l'âge de la retraite pour beaucoup de gens aussi, c'est un âge auquel le niveau de vie peut descendre.
11: Absolument.
12: Quelqu'un qui a une retraite correcte, qui est propriétaire et dont le bien est amorti, ça peut être facile. Quelqu'un qui a une toute petite retraite, qui a été locataire toute sa vie, qui reste locataire dans le parc privé ou dans le parc social, il assume la même charge de loyer avec des revenus qui ont diminué.
11: Absolument.
12: Et la pauvreté d'un grand nombre de nos concitoyens qui sont retraités aujourd'hui, c'est souvent quelque chose dont on parle assez peu. Vous savez, comme la pauvreté à la campagne, c'est des choses dont on parle peu.
11: Absolument. Et alors, justement, quels sont pour vous les investissements prioritaires pour les prochaines années, parce que là on parle de ce qu'une commune doit mettre en place pour éviter l'isolement, pour donner accès à la culture, pour qu'il y ait du lien social, pour qu'il y ait de la prévention, et éviter justement les systèmes coûteux ensuite de prise en charge médicale, parce que forcément la malnutrition aussi. Donc c'est quoi pour vous les investissements prioritaires? Allez, je parle pas des prochaines années parce que c'est maintenant le choc démographique, on est en plein dedans.
12: Pour moi, s'il y a deux choses. Un, c'est la formation. Parce qu'on va avoir besoin d'accompagnants qualifiés. Donc ça, pour le coup, c'est quand même plusieurs mois, plusieurs années avant. Enfin, c'est la démographie médicale qui s'écroule et qu'on n'a pas anticipé. Donc on a quand même ce sujet de formation qui dépend pas des communes mais qui est majeur. Et sur la commune, c'est la production de logements ou de structures qui puissent être adaptées. Ce qui est important, je pense, c'est de pouvoir rester à vivre chez soi sans être prisonnier chez soi ou sans être condamné à aller dans un EHPAD de manière subie. Et donc, ça veut dire c'est des résidences seniors, c'est des résidences services. C'est, vous voyez, sur ma commune, on a à peu près, en l'espace de 15 ans, ouvert tous les dispositifs potentiels. On a un foyer logement municipal. Alors, ça
11: donc, il fait bon vieillir à Mennecy.
12: J'espère, en tout cas, pour les résidents retraités de ma commune.
11: Vous avez une cohérence entre ce que vous dites et ce que vous faites.
12: On a une résidence sociale personnes âgées gérée par la commune depuis déjà des années, mais enfin on a ouvert une résidence intergénérationnelle, on vient d'ouvrir une résidence de co-living. Vous voyez, c'est une ancienne maison de ville qui a été réaménagée, 8 chambres dedans, une personne sur place 7/7 H24 et ce qui permet d'avoir des structures diversifiées mais qui permettent d'éviter l'isolement.
11: Ouais, donc on voit que vous avez une offre en fait qui est assez riche, qui est large. Alors au-delà des enjeux d'aménagement, se cache aussi la question plus profonde de quelle place on souhaite donner en fait aux seniors dans notre société. Alors, la place, peut-être la première des places, c'est est-ce que les seniors participent au débat public dans votre commune, dans votre conseil? Est-ce que vous avez des élus aînés qui viennent justement expliquer, attendez, le trottoir là, c'est pas possible ça. Et puis le ramassage, les ordures ménagères passent plus vite que le ramassage du car pour nous emmener en fait faire des courses.
12: Alors moi je n'ai pas monté de conseil des sages ou de conseil des seniors.
11: Voilà, parce que chacun l'appelle
12: comme il veut. Mais ce qui existe dans certaines communes. La réalité est que l'âge de la retraite, et quand je dis que c'est aussi l'âge du temps choisi, moi j'ai beaucoup d'élus qui sont retraités. J'ai des élus jeunes, j'ai des élus cadras, quinquas, et j'ai aussi des élus qui sont retraités. Parce que c'est aussi un temps quand vous êtes élu municipal, adjoint au maire, conseiller municipal, c'est du bénévolat ou du quasi-bénévolat. Les 500 000 élus locaux en France, 95%, quand on enlève les maires et les adjoints des grandes communes, sont quasiment tous sur du bénévolat plein pot.
11: Absolument. Et heureusement qu'ils sont engagés parce qu'on aurait des sérieux sujets
12: pour
11: porter l'économie.
12: Mais dedans, on a énormément de seniors et le temps disponible pour un élu communal senior est plus fort que sur un élu qui a 25 ans qui fait ses études.
11: Donc il n'y a pas de débat, l'inverse.
12: On en a déjà.
11: D'avoir des jeunes.
12: Et surtout des jeunes qui arrivent à dégager du temps. Ouais. Parce que quand vous avez 30 ans, deux enfants en bas âge, que vous venez d'acheter votre maison, que vous êtes au début de votre réalisation, de votre parcours professionnel, c'est très dur de dégager du temps.
11: Donc, ce que vous dites, et ça c'est intéressant, c'est que les inactifs, ces fameux retraités, sont beaucoup plus actifs, heureusement qu'ils sont engagés, notamment dans les communes, dans les associations.
12: Dans le bénévolat.
11: En fait, on a besoin de recruter des jeunes qui s'engagent pour faire justement ce levier intergénérationnel. Donc ça, c'est intéressant ce que vous dites.
12: Et puis, oui, il y a un truc, c'est de travailler sur le lien intergénérationnel.
11: Absolument.
12: Ouais. C'est, moi, j'aimerais qu'on arrive à maximiser du bénévolat intergénérationnel.
11: Alors, comment, justement, allez, cette dernière question, comment une collectivité, une commune peut justement jouer pour favoriser les échanges entre générations?
12: Vous voyez, moi j'ai des personnes âgées qui, au travers d'une association à Mennecy, viennent lire entre midi et deux pour les enfants des écoles maternelles et élémentaires. Moi je trouve ça génial.
11: C'est génial, et c'est tous les jours, enfin en tout cas c'est organisé.
12: Il y a une rotation entre les écoles, alors pas 300 personnes en vivier, mais j'ai une demi-douzaine de personnes qui sont retraitées et qui donnent de leur temps entre midi et deux pour aller passer du temps dans les écoles et lire à des enfants. Et ben moi je trouve ça génial.
11: Écoutez, on va rester sur cette superbe initiative. Merci beaucoup monsieur le maire, merci Jean-Philippe Dugoin-Clément d'avoir été avec nous aujourd'hui pour une émission spéciale pour justement le Salon des maires de France. Merci à vous, chers auditeurs de La Vie Devant Nous, nous avoir écoutés avec ce débat passionnant et cet engagement. La Vie Devant Nous, c'est chaque semaine sur Sud Radio, chaque dimanche. Je vous laisse en compagnie de Christophe Debien pour prendre soin justement de la planète demain sur Sud Radio. Rendez-vous dimanche prochain, midi à midi 30. Pour ceux qui souhaitent écouter, partager, voire réécouter l'émission, eh bien écoutez, c'est en podcast ou en replay sur l'application Sud Radio et sur le site sudradio.fr. Bon dimanche, bon appétit. Portez-vous bien.
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26: Bonjour et bienvenue sur Sud Radio pour La Planète Demain, un nouvel épisode bien sûr qui démarre aujourd'hui. C'est une émission optimiste et positive que nous faisons et qui donne la parole aux acteurs du changement et aux porteurs de solutions environnementales et qui vous réconcilie avec l'écologie. Et aujourd'hui, justement, nous avons le plaisir d'accueillir dans nos studios deux acteurs de l'écologie positive. J'ai nommé Pierre Bellagambi, fondateur dirigeant de la société Kista, une deep tech française spécialisée dans la moustication, est plutôt éco-responsable. Et puis, nous avons également Mathieu Rochard, qui lui est fondateur et directeur général de la société Symphonix, qui propose des solutions d'énergie pilotées pour la rendre plus compétitive et durable. Bonjour à tous les deux. J'ai, chers auditeurs, comme vous l'aurez sans doute remarqué, la saison des moustiques s'annonce particulièrement intense en France, et bien pour ne plus subir les piqûres intempestives de ces insectes que tout le monde déteste, l'entreprise Kista a lancé une nouvelle borne haute technologie contre les moustiques et destinée au grand public. Alors justement, cher Pierre, pouvez-vous nous présenter Kista dans un premier temps et expliquer en quoi votre approche de la lutte anti-moustique se distingue des autres solutions plutôt classiques?
27: Bonjour Christophe, donc merci de m'accueillir. Donc le Kista, depuis une dizaine d'années maintenant, nous proposons des alternatives à la démoustication qu'on connaît tous ou qu'on a tous vu. C'est la démoustication par pesticides ou larvicides, qui a plutôt tendance à avoir une action assez radicale sur le moustique, mais aussi sur la faune non ciblée malheureusement. Et la borne anti-moustique, c'est un piège qui va simuler la respiration de l'être humain, parce que lorsque vous respirez, vous donnez un signal au moustique qu'il y a un mammifère et donc du sang chaud à venir puiser. Et ce piège-là a vocation à être déployé dans votre jardin ou sur des espaces publics, au sein d'une maison de retraite, d'une école, pourquoi pas, ou sur une place d'intérêt économique. Et ce piège va attirer les moustiques qui vont penser qu'il y a un individu à piquer, puis on va les aspirer et on les empêchera de pondre leurs 300 œufs toutes les 48 heures. Et par ce biais-là, on fera chuter les piqûres de 88%.
26: Alors, c'est une nouvelle borne Kista que vous avez conçue, la One XS, si j'ai bien noté. Qu'est-ce qu'elle apporte concrètement par rapport au modèle précédent?
27: Alors c'est un piège qui a... L'innovation majeure de ce piège, c'est sa résilience. On va diviser par quasiment 20 la consommation de produits qui vont permettre le biomimétisme, à savoir notamment le dioxyde de carbone que vous émettez lorsque vous expirez et des acides que vous produisez lorsque vous transpirez. Et cette division par 20 nous permet de réduire l'objet et de faciliter toutes les opérations logistiques qui permettent l'industrialisation jusqu'à la livraison chez le client. C'est l'équivalent d'un volume de deux boîtes à chaussures, donc ça nous permet d'avoir des perspectives économiques beaucoup plus intéressantes que ce qu'on avait de prime abord.
26: Alors on entend parler aussi souvent des moustiques tigres qui forment une invasion, notamment en France maintenant. Est-ce que ils sont aussi compris dans votre viseur, ces moustiques tigres, ou sont-ils à part?
27: Alors, ils sont aussi compris dans notre viseur. Ils sont au même titre que le moustique qui vous pique et qui vous dérange pendant l'apéritif. Il y a aussi ce moustique qui vous pique pendant la journée et en début de soirée, mais c'est un moustique qui transmet des maladies vectorielles, donc la dengue, le chikungunya ou le zika encore. C'est une espèce invasive qui s'adapte à nos conditions de vie en tant qu'être humain, et on peut les considérer comme des moustiques domestiqués. Ils sont capables de pondre dans le cendrier ou le verre oublié sur votre terrasse parce qu'ils détectent cet objet comme un endroit qui aura de l'eau et où ils pourront pondre leurs œufs. Et donc cette capacité à s'adapter les rend invasifs et dangereux parce qu'ils transmettent des maladies mortelles.
26: Alors vous évoquiez tout à l'heure une solution non nocive, mais en quoi est-elle plus respectueuse de la santé et de l'environnement, bien sûr?
27: En fait, le piège va produire les mêmes molécules qu'un être humain lorsqu'il est en activité. Donc un piège, lorsque j'ai créé la société, équivalait à un être humain, lorsqu'il était en activité. Aujourd'hui, le piège en divisant par 20 la production de consommables, finalement, est un être humain qui va respirer un jour sur 20 et qui ne laissera pas plus de traces dans l'environnement que...
26: Donc ça veut dire que votre technologie repose sur le biomimétisme, c'est ça?
27: Exactement, le biomimétisme c'est s'inspirer de la nature pour pouvoir mieux performer, et là en l'occurrence c'est attirer le moustique, l'empêcher de pondre ses œufs. On est sur un traitement de fond, donc faire chuter les nombres d'œufs pondus, c'est indirectement faire chuter le nombre de piqûres dans l'espace où on travaille, et ça permet d'avoir un impact curatif efficace.
26: Alors si je comprends bien, cette borne, elle simule la respiration humaine avec du CO2 qui est recyclé. Mais comment cela peut-il attirer les moustiques? J'ai du mal à comprendre.
27: En fait, le moustique, lui, est en capacité de voir le dioxyde de carbone quelque part que vous allez émettre lorsque vous respirez. Et ça, c'est un des premiers éléments qui va permettre à la femelle moustique d'être intéressée, de se déplacer vers un objet ou un mammifère. Et puis cette respiration, lorsque le moustique va être approché, proximité, va venir se coupler à des parfums qui sont produits par vos bactéries sur votre peau, et le cocktail CO2 plus bactéries va le persuader qu'il y a un être humain en activité et du sang chaud à proximité. Et lorsqu'il sera là, on le capturera. L'autre avantage de nos produits, c'est un aspect technologique. Nous avons des modèles qui sont en capacité de produire du monitoring et de la computer vision embarquée, transmettre des infos quantitatives et qualitatives sur le niveau d'infestation des moustiques sur les territoires où on travaille.
26: Et quel prix pour cette nouvelle borne qui s'adresse aux particuliers?
27: Alors celle-ci est à 598 € TTC. Est disponible à partir de la mi-mai.
26: Et ça se trouve facilement? On les trouve facilement?
27: Oui, sur notre site kista.com et bientôt au sein d'un réseau de magasins de distributeurs un petit peu partout en France.
26: Alors je rappelle que cette borne a un rayon d'action d'environ 60 mètres, c'est bien cela?
27: Oui.
26: Comment se positionne votre borne face à la concurrence?
27: Alors, il y a effectivement l'aspect de la distance. On a des pièges qui sont concurrents, qui auront une vocation à être déployés, mais sur des superficies moins importantes. La véritable différence, elle s'appuie sur des publications scientifiques qui ont été l'objet de recherches de plusieurs scientifiques sur le long cours, sur plusieurs années. Et cette capacité à tirer le moustique sur de longues distances nous permet de protéger de grands centres urbains. Par exemple, l'Émirat d'Abu Dhabi dispose d'un millier de pièges pour protéger des hôpitaux, des villas. On a à peu près 16 000 pièges déployés sur le territoire. Et nous avons de grands comptes comme des États qui achètent nos machines pour protéger sur de grandes échelles la population.
26: Et quelles sont les ambitions de Kista à l'international dans les mois et années à venir? Vous parliez justement d'Abu Dhabi, mais est-ce que vous allez au-delà de ces pays du Moyen-Orient?
27: Oui, on travaille actuellement dans 37 pays. Mais notre ambition aujourd'hui, c'est de s'ancrer plus longuement dans les territoires où nous sommes déployés, en ouvrant un réseau de franchisés qui soit en capacité d'adresser à la fois le B2C et le B2B. Notre activité, 65% de notre chiffre d'affaires est généré par le B2C, et il y a des parts de marché à les conquérir, que ce soit en Amérique du Nord, toujours au Moyen-Orient et en Asie du Sud-Est, où nous avons attaqué aussi de travailler.
26: Alors pour conclure, entre innovation, connaissance internationale et soutien financier, quelle est votre vision pour l'avenir de la lutte contre les moustiques?
27: Alors, elle est assez dynamique, ma vision, parce que elle est obligée d'être autant dynamique que le moustique l'est. On est sur un moment où les maladies vectorielles atteignent le nord, les zones du nord, les pays occidentaux. Même si en France, depuis des décennies, nos territoires d'outre-mer sont malheureusement impactés par ces maladies, on voit qu'en métropole, des cas de chikungunya et de dengue sont répertoriés. Pareil en Amérique du Nord. Et je pense que face aussi au fléau de la lutte systématique par pesticides et qui génère des niveaux de résistance très élevés des moustiques, la démoustication va, je pense, entrer dans un moment One Health où vraiment la lutte intégrée va être la priorité pour tous. Et la lutte intégrée, ça passe par nettoyer ses feuilles mortes, éviter des eaux stagnantes,
26: bien
27: utiliser
26: sûr,
27: de bornes, etc.
26: Merci infiniment, cher Pierre Bellagambi, fondateur dirigeant de la société Kista, une deep tech française spécialisée dans la démoustication éco-responsable. Nous allons faire une pause et nous retrouver dans un court instant sur Sud Radio avec nos deux invités, bien sûr, et avec Thibaut, notre French trotteur national, qui aujourd'hui va nous parler de réparation de bicyclette. À tout de suite sur Sud Radio.
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6: Vous êtes toujours sur Sud Radio, bien sûr, toujours en compagnie de nos deux invités, de Thibaut, le fameux French Trotter de notre émission, qui cette semaine nous parle d'un atelier de réparation de vélo, pas tout à fait comme les autres d'ailleurs, n'est-ce pas Thibaut?
7: Exactement Christophe, mais tout d'abord un chiffre. Selon la dernière étude de l'Observatoire du cycle, la réparation de vélo a fait un bond de plus de 10% en 2025, un signe que les pratiques évoluent vers plus de durabilité, et ça m'a donné envie de vous emmener dans un atelier du 17e arrondissement de Paris, Vélocipaid. Ici, on ne se contente pas de réparer, on apprend à le faire soi-même.
6: Allons-y.
7: Un lieu à la fois pratique et solidaire que l'on découvre avec Bastien, l'un des bénévoles.
8: Là, j'ai remplacé des pneus qui étaient tout usés. Et voilà, donc ce soir, on a beaucoup travaillé, on a fait plein de choses. Qu'est-ce qu'on a fait? On a dévoilé des roues, changé des rayons, réparé des... changé des chaînes, on a fait plein de choses. On a eu beaucoup de monde aujourd'hui. Pour 3 bénévoles, on a eu 8 personnes qui sont passées au moins. Plus de 8, ouais, plus de 10 personnes. Donc voilà, on a bien travaillé en 3 heures, on a bien travaillé.
7: Ce qu'il faut bien ici, c'est qu'on apprend à réparer soi-même. J'imagine que les gens qui viennent ici repartent avec un savoir-faire, ils pourront réparer leur vélo à la maison, non? C'est le but qui est recherché.
8: À la maison et surtout sur la route. Parce que à la maison, c'est bien, mais c'est vrai qu'on se rend compte qu'il y a beaucoup de gens qui ne maîtrisent pas forcément le changement d'une chambre à air sur la route. Et il n'y a rien de plus galère que de se retrouver à 30 km de la maison avec une chambre à air percée et de pas pouvoir rentrer. Voilà.
7: C'est important pour vous de participer à la décarbonation des transports?
8: Oui, idéalement, c'est vrai que on trouve que moi, en tout cas pour mon cas, je trouve que on a plein de vélos. Moi, je viens de Bourgogne et là, j'ai encore ramené de Bourgogne 2 vélos Peugeot en super état qui allaient passer à la déchetterie. C'est des vélos qui ont été construits dans les années 80-70. Ils sont increvables. Il leur faut juste un peu d'amour, une nouvelle paire de pneus, un peu de graisse sur la chaîne et ils repartent pour 20 ans. Et plutôt que d'en acheter un nouveau, ils seront encore même plus solides que les vélos anciens. Voilà. Il faut un peu de... Par contre, les réparateurs, ça les aime pas trop parce qu'ils ont plus trop les pièces. Nous, on est là pour entretenir ce marché-là.
7: Donc, il y a aussi un aspect recyclage aussi, hein, qui est important, deuxième vie du vélo.
8: Deuxième vie, troisième vie. Et voilà, et en plus, nous, ce qu'on fait aussi à l'atelier, c'est que tous les vélos qu'on considère comme irrécupérables ne vont pas à la poubelle tout de suite. Mmh. Il y a toute la partie de récupération des pièces pour leur deuxième vie, parce qu'on a besoin de nous, dans l'atelier pour ces vélos, des pièces de seconde main et des pièces de troisième main pour faire un stock et pour pouvoir s'en occuper, pouvoir faire ce qu'on en veut après pour les réparer pour la suite.
7: Alors, je suis avec Alice, qui vient aujourd'hui à l'atelier. Qu'est-ce qu'il avait, votre vélo?
9: J'ai crevé, donc je suis venue changer ma chambre à air, ce que j'avais jamais fait avant.
7: Et vous avez appris quelque chose, je crois?
9: Bah ouais, j'ai appris à enlever mon pneu, changer la chambre à air, remettre mon pneu.
7: Bon, c'est bon, maintenant vous êtes autonome, hein?
9: Ouais, on verra la prochaine fois.
10: C'est l'occasion aussi.
7: Vous êtes combien? Vous êtes 1, 2, 3, 4 bénévoles?
8: On est 3 bénévoles ce soir.
7: Je suis avec Léopold. Alors Léopold, c'est quoi un petit peu le profil de personnes qui viennent ici à l'atelier?
11: Alors il est très divers. Mmh. On accueille des personnes qui sont des sportifs qui savent réparer leur vélo parce qu'ils en ont besoin tous les jours pour aller au boulot ou alors pour faire des sorties plutôt le week-end. Mais aussi des personnes qui sont débutantes complètement dans la réparation, l'entretien même de leur vélo, qui viennent parfois avec des presque. Et donc qu'on doit plus accompagner. Il y a ce côté-là aussi, c'est pas seulement mécanique, mais ce côté humain dans la réparation des vélos.
7: Vous avez aussi la sensation d'aider des personnes à accéder au vélo, des personnes qui n'auraient pas forcément les moyens financiers de réparer un vélo ou d'acheter un vélo?
11: Bien sûr, je pense que sans ce genre d'association, il y a beaucoup de personnes qui n'auraient pas les capacités financières de se déplacer

0: en bonne sécurité en fait, parce que les freins c'est tout de suite un gros risque s'ils sont pas bien réglés sous la pluie ou des choses comme ça. Et donc effectivement des réparations gratuites ou avec vie sur les dons. Oui, tout à fait. C'est une grande part du job.
1: Conclusion, avant de jeter, pensons plutôt réparation. Merci Thibault, on vous retrouve dimanche prochain à la même heure sur Sud Radio pour La Planète Demain avec un nouveau reportage en immersion. Nous sommes de retour dans les studios de Sud Radio pour l'émission La Planète Demain, vous l'aurez compris, qui aborde l'écologie de façon positive et raisonnée. Et maintenant, nous avons le plaisir de recevoir Mathieu Rochard, qui lui est fondateur et directeur général de la société Symphonix, qui propose des solutions d'énergie pilotées pour la rendre plus compétitive et durable. Bonjour Mathieu.
2: Bonjour Christophe.
1: Alors, le 16 avril dernier, le Conseil supérieur de l'énergie a décidé de mettre fin aux aides pour ceux qui produisent leur propre électricité solaire. Désormais, produire son énergie reste intéressant, mais il sera plus avantageux de la consommer soi-même plutôt que de la revendre. Symphonix est une entreprise européenne du secteur de l'énergie, spécialisée plutôt dans la gestion intelligente de la production, du stockage et de la consommation d'énergie. Et vous jouez un rôle important dans l'agrégation et la flexibilité énergétique et proposer des solutions d'énergie pilotées, je le disais en introduction, pour la rendre beaucoup plus compétitive et surtout durable. Alors, cher Mathieu, vous annoncez aujourd'hui le lancement de votre offre de fourniture d'électricité, mais qu'est-ce qui a motivé Symphonix à franchir ce cap ?
2: Alors, c'est pas forcément un sujet nouveau pour Symphonix, la fourniture d'électricité, puisque c'est un métier qu'on connaît bien. Et en fait, on a commencé il y a quelques années à la création de Symphonix par gérer des équipements de consommation et de production. Et qu'en fait, quand on gère des équipements de consommation, on est capable de déplacer la consommation d'énergie au moment où elle est le plus durable, d'une part, et puis le plus économique pour les clients. Et donc, du coup, c'est tout naturel que on avait déjà 85 000 clients dont on gérait la consommation. Eh bien, on a franchi le pas de, cette fois-ci, leur proposer une offre de facturation en devenant fournisseur d'énergie.
1: Alors, le marché de l'électricité, qui est déjà très concurrentiel, en quoi votre offre se distingue-t-elle par rapport aux autres ?
2: Alors, on est humblement, on reste effectivement concurrent des grandes maisons. Simplement, ce qu'on fait chez Symphonix, c'est de l'énergie pilotée. Alors, c'est un concept un petit peu singulier. Qu'est-ce que ça veut dire de l'énergie pilotée ? Ça veut dire que quand on maîtrise la programmation des équipements, de pouvoir, par exemple, démarrer un ballon d'eau chaude à une heure dite de la journée, mais en fait, on va pouvoir créer ce qu'on appelle une courbe de charge, c'est-à-dire une consommation aux heures les plus favorables. Et quand nous, on achète de l'électricité aux heures les plus favorables, eh bien, on peut en faire bénéficier les clients de tarifs et de services avantageux.
1: Donc, la promesse, en fait, c'est une électricité moins chère que les tarifs réglementés d'EDF, c'est bien cela ?
2: Moins chère, un peu plus verte également, parce qu'on va beaucoup utiliser la production locale, comme vous l'avez dit précédemment. Et puis, c'est aussi de la simplicité, puisqu'aujourd'hui, pour un client particulier, il fallait souscrire un contrat de fourniture, il fallait souscrire un contrat de revente. Et tout ça maintenant est directement intégré sur une seule et même facture qui est celle proposée par Symphonix.
1: Alors, vous avez une particularité notamment dans votre offre, ce sont les heures creuses en journée entre 14h et 16h si j'ai bien lu, si j'ai bien compris. Pourquoi ce choix stratégique ?
2: Alors, vous avez bien lu, pour deux raisons. La première, c'est déjà de mettre des heures creuses quand les clients consomment, pour qu'ils puissent en profiter. La deuxième, c'est aussi que notre objectif est de déplacer la consommation au moment où le client produit, et bien ce qu'on va faire en mettant des heures creuses à 14h, c'est de démarrer le ballon d'eau chaude par exemple, et tous les équipements de la maison qui démarrent en fait avec les heures creuses, de pouvoir le mettre directement sur le moment où vous produisez localement. C'est toujours de l'énergie que vous n'allez pas tirer du réseau, et vous allez ainsi maximiser l'autoconsommation de votre installation.
1: Alors, vous disiez tout à l'heure que votre solution reposait beaucoup sur le pilotage intelligent. Est-ce que les consommateurs doivent investir dans du matériel spécifique pour bénéficier de votre offre ?
2: Alors, pas nécessairement, puisqu'on a en France le compteur qu'on appelle le compteur Linky, qui permet directement à un fournisseur de pouvoir envoyer des signaux pour dire, voilà, à 14h, mettez-vous en heure creuse et donc déclenchez le ballon d'eau chaude. Donc nous, on va pas forcément outiller ou mettre de matériel complémentaire chez les clients. Simplement, on va utiliser les capacités du compteur Linky, et pour aller plus loin dans la démarche, utiliser aussi, par exemple, s'il a une batterie, les outils de programmation ou les applications directement de la batterie. Mais nous, nous n'installons pas de matériel au domicile des clients.
1: Et vous mettez en avant une électricité 100% renouvelable d'origine française. D'où provient-elle exactement ?
2: Bah alors, d'abord de votre toit, puisque comme on va essayer de maximiser ce que vous produisez localement, l'électricité, elle sera principalement et majoritairement issue de la partie production locale. Et puis ensuite, on rachète en fait la production. Ça, c'est notre autre métier côté Symphonix, d'agrégateur. Donc, on a des centrales desquelles on rachète l'électricité solaire en France. Et donc, on viendra, au titre des garanties d'origine, certifier 100% de la provenance de l'électricité.
1: Alors justement, à ce sujet, vous évoquiez jusqu'à 80% d'économie sur la facture, c'est bien cela ?
2: Oui, tout à fait. En fait, aujourd'hui, quand on voit une installation, installer du photovoltaïque va permettre environ 35% d'autoconsommation. Donc c'est une production que vous allez pouvoir utiliser. Deuxième point, si vous mettez des batteries ou si vous asservissez des ballons d'eau chaude, comme on l'a indiqué tout à l'heure, eh bien en fait, on va déjà consommer beaucoup moins d'énergie du réseau plutôt que la production. Et enfin, le surplus, c'est-à-dire ce que vous avez pouvoir produire mais ne pas consommer directement chez vous, va permettre d'être acheté, puisque Symphonix va aussi se positionner sur le rachat du surplus.
1: Alors, cette offre semble particulièrement adaptée à l'autoconsommation. Est-ce que c'est, selon vous, l'avenir réellement du marché de l'énergie ?
2: Je crois que le signal, il est clair. Et vous rappeliez en préambule le comité supérieur de l'énergie du 16 avril. Si aujourd'hui, le tarif de rachat diminue, si la prime est même supprimée, clairement, c'est parce que le modèle vise à favoriser. Il faut savoir que d'avoir beaucoup de points où on injecte de l'électricité dans le réseau, c'est quelque chose qui coûte cher, c'est quelque chose sur lequel le Enedis, qui est le gestionnaire de réseau de distribution, doit investir. Et donc, la trajectoire, elle est assez claire, de minimiser ses investissements en consommant localement ce qui aura été produit.
1: Et votre ambition à moyen terme, est-ce de devenir un acteur majeur du marché français de l'électricité ?
2: Notre ambition, elle n'est pas en nombre de servir tous les besoins en électricité. Ce qu'on cherche à faire, c'est à faire bien ce qu'on fait en électricité pilotée, c'est-à-dire effectivement d'avoir évidemment un portefeuille le plus large possible, mais uniquement quand on a la main sur les équipements, sur des batteries, sur des équipements de consommation, sur des équipements de production. C'est là où est notre valeur ajoutée par rapport à des grands, à des fournisseurs qu'on connaît bien, mais qui sont des fournisseurs historiques du secteur.
1: Merci infiniment, cher Mathieu Rochard, fondateur et directeur général de la société Symphonix, qui propose des solutions d'énergie pilotée, vous l'aurez compris, pour la rendre plus compétitive et surtout durable. Il me reste à vous souhaiter à toutes et tous un excellent dimanche avant de céder le micro à Alain Marty pour Invino, l'émission à écouter sans modération. Et pour ma part, je vous retrouve sur Sud Radio dès demain matin à 7h35 pour la Minute Planète et bien sûr dimanche prochain à 12h30 pour la Planète demain. En attendant, rendez-vous sur notre plateforme digitale de télévision accessible à tous, www.laplanetedemain.plus. Prenez soin de vous, de vos proches et bien entendu de la planète. À très vite.
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22: Bonjour à toutes et à tous. Ils vont marcher en hommage à Liana. 5000 personnes annoncées cet après-midi à Fleurance dans le Gers pour une marche blanche en hommage à la jeune collégienne en présence de la famille et des maires du secteur. Une marche blanche également à Laval en Mayenne ce matin. Hommage à Mélanie, cette mère de famille retrouvée morte jeudi dernier à 39 ans. Son ancien compagnon, un homme de 32 ans, s'est rendu aux forces de l'ordre. Il a reconnu avoir étranglé la victime. Il s'agit du 46e féminicide recensé en France depuis le début de l'année. 20,3 milliards d'euros, c'est le prix pour racheter SFR. Les trois autres acteurs du marché, Bouygues, Free et Orange, ont trouvé un accord de principe hier soir avec Altice, la maison mère de l'opérateur. SFR représente plus de 25 millions d'abonnés. Il s'agit de l'une des plus importantes opérations du genre en Europe. Reste à la faire valider par les autorités de la concurrence. Dans l'actualité internationale, déjà 100 jours de conflit entre les États-Unis, Israël et l'Iran. Ce matin, les Américains ont annoncé avoir abattu 2 drones de la République islamique. Selon Washington, ils menaçaient le trafic maritime international dans le détroit d'Ormuz. Et puis, plus de 1,2 million de catholiques rassemblés à Madrid. Le pape Léon XIV a célébré une messe en centre-ville en présence du couple royal espagnol. Il s'agit du deuxième jour de visite de sa sainteté qui doit rester une semaine de l'autre côté des Pyrénées. Les sports, c'est l'un des grands prix les plus attendus de la saison de Formule 1. Début de la course à 15h dans les rues de Monaco. Le leader du championnat du monde, l'Italien Kimi Antonelli, partira en tête au volant de sa Mercedes, juste devant la Red Bull de Max Verstappen. Les deux Ferrari de Lewis Hamilton et Charles Leclerc sont en deuxième ligne. Le français Isaac Hadjar partira lui 5e, 9e position pour Pierre Gasly, tandis que Esteban Ocon s'élancera en fin de paquet à la 17e place. Et puis la finale masculine de Roland Garros, c'est à partir de 15h également. L'allemand Alexander Zverev tentera de remporter son premier titre en Grand Chelem. Il faudra pour cela se défaire de l'Italien Flavio Cobolli, dont c'est la première finale à ce niveau. Bon après-midi à notre écoute.
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1: Bonjour à toutes et à tous, ravi de vous retrouver à bord d'Invino Sud Radio, une émission en collaboration avec Maison Nicolas, leader historique en France, des cavistes conseils depuis plus de 200 ans. Comme vous le savez, nous sommes la seule émission de radio au monde en français, 100% consacrée aux vins et aux spiritueux. Et vous écoutez le numéro
0: 1477 Invino depuis la création de l'émission. C'était il y a 22 ans. Aujourd'hui, un menu qui prêche, comme d'habitude, la consommation modérée et responsable. Avec tout à l'heure Patrick Nouvel, propriétaire du domaine La Roque à Gaillac, ainsi que le Vino Quiz pour gagner un coffret gourmand de la maison de champagne Vincent Couche, super vignoble, ainsi qu'un coffret découverte du domaine Morose en Provence, celui-ci, et que aussi un excellent domaine à mes côtés pour nous accompagner. Hélène Pio, journaliste au magazine Régal. Bonjour Hélène.
10: Bonjour Alain, bonjour
0: et
10: à tous.
0: Et Stéphane Javier, qui est caviste, maison Nicolas, rue de Bussy à Paris, dans le 6e arrondissement. Bonjour Stéphane.
17: Bonjour à tous.
0: Pour bien commencer cette émission, une vidéo sur radio, le plaisir d'accueillir Claire Delbar, éditrice du livre 4 saisons de la vigne aux éditions L'Atelier des Noyers. Bonjour Claire.
23: Bonjour.
0: Bon alors un mot sur votre parcours. Vous avez 350 milliards de kilos de diplômes, avec notamment Hippocagne, un DEA de littérature anglophone, un doctorat en histoire contemporaine de l'édition. Bref, qu'est-ce que vous avez fait avant de créer les éditions de Desnoyers?
23: J'ai enseigné à l'université et j'ai été éditrice à Paris, puisque nous sommes en Bourgogne depuis 2003 seulement.
0: 2003. Ouais,
23: donc, et donc là, parisienne avant.
0: Est-ce qu'elle a une vocation particulière, une mission, cette maison d'édition ou pas? C'est associatif, c'est business, alors, c'est comment?
23: Non, c'est une maison d'édition associative, donc on est une petite structure indépendante. Et depuis, on va fêter notre 10e anniversaire au mois de novembre. Bon, on a 165 titres à notre catalogue et notre idée est de faire dialoguer le beau, le contemporain, entre des œuvres graphiques et des œuvres artistiques.
0: Et donc, tout sujet confondu, il n'y a pas de
23: confondu,
0: de précaré.
23: Bon, 4 saisons de la vigne, c'est un des projets, mais il n'y a pas que 4 saisons de la vigne, c'est principalement des textes poétiques contemporains.
0: Contemporains, encore. Alors justement, c'est quoi ce concept des 4 saisons de la vigne, avec un clin d'œil à Anne, Colette, Alexis et Olivier?
23: Alors, 4 saisons de la vigne, c'est un projet qui nous a particulièrement tenu à cœur et qu'on a mené pendant plus de 2 ans pour réunir 4 écrivains avec une aquarelliste et parrainé par Aubert de Villene de la Romanée Conti pour l'ensemble du projet. En fait, on vit depuis 20 ans dans cette région, on est amoureux de cette région et on avait envie de lui rendre hommage. Et il y avait le 10e anniversaire des climats de Bourgogne. Donc c'était aussi l'occasion de proposer à 4 auteurs de prendre chacun une saison et de pouvoir faire leur saison poétique.
0: Oui. Mais alors, un petit mot peut-être sur les 4 auteurs qui ne sont pas forcément très connus du grand public.
10: Hein. Absolument. Si, il y en a au moins un qui est connu.
0: Les 3 autres.
23: Il y en a plusieurs. Ouais. Alors, ça dépend de quel registre on travaille. Pour le printemps, nous avons, on a Christian Sapin qui est à la fois, alors il est très connu dans le monde de l'archéologie et de la poésie, peut-être moins pour le grand public, qui a travaillé donc avec Anne Lemaitre sur la saison du printemps. On a ensuite Colette Nismazur qui est une poète belge qui s'est occupée de l'été. On a Alexis Génie qui est plus connu parce qu'il a eu un prix Goncourt et quand on a un prix Goncourt, on est plus connu du grand public qui s'est occupé de l'automne et Olivier Delbar qui s'est occupé de l'hiver. Donc ces 4 auteurs.
0: Ils sont fans de vin tous les 4 ou pas?
23: Alors ils sont fans de vin de façon différente et ils ont aussi un rapport particulier avec la saison qu'ils ont choisie puisqu'on a travaillé en équipe sur ce sujet-là. Anne Lemaitre qui a réalisé l'ensemble des aquarelles, 96 aquarelles originales réalisées sur 1 an et demi pour pouvoir passer toutes les saisons, est elle-même géographe. Et voilà, donc un projet qui est sorti pour le 10e anniversaire des climats de Bourgogne.
0: Oh, Hélène.
10: C'est un très joli projet, effectivement, et surtout c'est un très joli objet. Alors on est en radio, nos auditeurs ne peuvent pas le voir, mais vraiment, je vous encourage à découvrir ces 4 saisons de la vigne parce que c'est un très bel objet d'édition, effectivement. Ça m'a fait un peu penser à ce que fait Sabine Buquet-Grenet aux éditions de l'Épure. C'est le même genre de bel objet où on s'intéresse autant au fond qu'à la forme. Le papier est magnifique. Ces aquarelles, effectivement, d'Anne Lemaitre sont très, très bien rendues. Comment vous avez choisi ces 4 auteurs? Comment vous avez choisi Anne Lemaitre?
23: Alors, avec Anne Lemaitre, on est en collaboration depuis longtemps, puisque il y a eu d'autres livres à l'Atelier des Noyers avant et on se connaissait déjà d'une précédente maison d'édition. Et pour ce qui concerne les auteurs, on les a choisis en groupe, en réfléchissant. Bon, c'est une histoire aussi un petit peu de famille. Il vous aura pas échappé que le nom d'Olivier Delbar est le même que le mien, c'est mon mari. J'ai un fils qui est vigneron. Donc voilà,
0: on a travaillé.
10: Vous êtes la cousine d'Alexis Génie.
23: Je ne suis pas la cousine d'Alexis Génie.
10: Colette Nismazur.
23: Colette Nismazur est comme une deuxième maman pour moi, puisqu'elle m'a bien accompagnée en édition. Et Alexis Génie est un ami d'Anne Lemaitre. Donc,
0: ça reste en famille quand même.
23: Absolument.
0: Et c'est très bien d'ailleurs, très bien en famille.
10: Mais c'est
23: aussi la marque, un petit peu la marque de fabrique de notre maison d'édition.
0: De l'atelier, vous voyez, quoi. Mmh. Ouais.
10: Et c'est, mais c'est sympa parce qu'effectivement, chacun de ces auteurs, bon, a, comme vous l'avez dit, un rapport à une saison en particulier, c'est pour ça que, qu'ils ont été choisis. Mais souvent, ils ont aussi un rapport avec le vin. Christian Sapin est descendant de vignerons et de cultivateurs. Enfin, plusieurs d'entre eux, comme ça, ont un lien autre avec le vin avant même ce projet. Ils ont un peu été choisis là-dessus aussi.
23: Absolument, pour essayer que chacun se sente en harmonie avec la saison qu'il allait travailler.
0: Pour mettre en appétit à nos auditeurs, peut-être par saison, une petite phrase ou deux, là, ou qu'est-ce que vous avez à nous donner pour illustrer, on va dire, le travail de ces quatre auteurs, plus la cinquième personne.
10: Le temps, effectivement, que Claire trouve ce qui lui plaît. Oui. Moi, je me lance sur l'été, puisqu'on y arrive, là, ces jours-ci. J'ai trouvé ça très joli. Lignification, les pampres verts, les rameaux fragiles devenus tiges de bois rigides. Grâce à cet ahoutement, le cèpe portera les grappes, le rouge tourne au brun. Ébourgeonnage, relevage, accolage, effeuillage, piochage, tant de mots sages reflètent l'ampleur du labeur. Cultiverait-on la vigne comme on élève un enfant à force de patience et d'amour?
0: C'est
10: joli, hein. Alors il y a des moments où ça se gâte aussi, hein, parce que là c'est une très jolie vision du métier de vigneron. Il y a des fois aussi où c'est un peu plus violent. Sur la peau sans défense, l'ardeur cruelle du soleil, bois aride, lames aiguisées, sans pitié pour les mains, écorchures et blessures, tendinite au tournant.
0: Oui, bon,
10: les gars, vous êtes prévenus. Mais absolument.
0: Claire, vous avez quelques lectures pour nous.
23: Un extrait de Christian Sapin, les pleurs. Les pleurs de la vigne ne sont pas le son de ténèbres. Ils sonnent le réveil des prodiges de ces petites perles d'argent qui brillent à chaque cicatrice du sarment aussitôt que le premier soleil dépasse la colline. Désir de sève et des premiers sourires de l'année. Il nous faut parfois laisser monter les pleurs pour simplement vivre.
0: C'est super beau, quoi. Je suis désolé de parler crûment, là, mais les quatre ouvrages, combien ça coûte?
23: Alors, chaque ouvrage coûte 16 euros et le coffret coûte 64 euros, le prix des quatre. Ouais. Et pour le même prix, vous avez une reproduction d'aquarelle numérotée à l'intérieur du coffret.
0: Non, franchement, c'est un super cadeau. D'abord, c'est pour soi et puis c'est pour offrir aussi, quoi. C'est les deux, hein.
10: Alors, vous avez reçu un super accueil à la sortie du coffret. Puisque vous avez été reçu à la Cité de la Gastronomie à Dijon. Vous avez fait un très très beau parcours déjà avec ce recueil.
23: Alors, l'ensemble du coffret est accompagné d'une exposition. Donc, on a fait le lancement à la Cité de la Gastronomie à Dijon. Et depuis, l'exposition qui accompagnait le lancement se promène en Bourgogne. Donc, elle a été à la Cité des Vins à Beaune. Elle est actuellement à la médiathèque d'Autun et elle sera à la rentrée à l'office de tourisme de Gevrey-Chambertin.
10: Je vous aide.
23: Juste peut-être raconter une anecdote sur la manière dont on a monté cette chose-là. Quand avec Anne Lemaître, nous sommes allés rencontrer Aubert de Vilaine, on a évoqué la manière dont on voulait travailler ce projet-là. Et on a convenu ensemble que sur conseil d'Aubert de Vilaine, que parler du travail des hommes et des femmes était beaucoup plus porteur et beaucoup plus intéressant, entre guillemets, que de parler du vin, puisque du vin, la plus grande expérience poétique est de le déguster, ne pas forcément, les mots manquent peut-être pour pouvoir dire la justesse de ce vin-là. Et donc du coup, c'est le pouvoir travailler en poésie et en édition autour du travail des hommes et des femmes, c'était quelque chose d'important pour nous, et c'est ce que vous relevez dans ce que vous venez dans l'extrait que vous avez choisi.
0: Et les quatre saisons quand même, Antonio Vivaldi, on peut y penser. Est-ce que vous avez envie de faire les choses en italien, en espagnol, en allemand, parce qu'il y a beaucoup de pays qui produisent du vin qui sont non français?
23: Alors vous m'offrez une jolie passerelle, puisqu'en accompagnement on a également une lecture musicale qui est faite à partir des quatre saisons de Vivaldi. Et on a actuellement une traduction en cours sur en langue anglaise.
0: En langue anglaise, quoi, ouais.
23: Et qui réunira a priori le coffret en un seul volume.
0: Et donc pour l'instant c'est l'anglais, peut-être d'autres langues éventuellement encore.
23: Peut-être si le succès est demandé là, mais on est une toute petite structure. Hein,
0: donc, vous êtes combien bossé aux éditions?
23: Je travaille toute seule, je travaille avec une maquettiste et un imprimeur qui est à 10 km de la maison. Bon. Et on est autodiffusé, autodistribué.
0: Est-ce qu'il y aura une édition 2, les 4 saisons 2, les 4 saisons 3? Il y a des choses que vous avez d'autres projets ou pas?
23: Alors, on a une demande de chef de cuisine de nous faire les quatre saisons de la cuisine.
0: C'est une bonne idée,
23: mais c'est aussi une bonne idée, mais par rapport à notre taille de structure, il faut peut-être raison garder pour l'instant déjà accompagner ce projet qui nous accompagne.
0: Et vous, Claire, vous aimez le vin avec votre mari Olivier?
23: Oui, on aime bien le vin.
0: Vous avez un vin coup de cœur qui vous a ému peut-être dans votre vie, soit en Bourgogne, soit en dehors, quoi.
23: On a des très jolis domaines tout près de la maison, puisqu'on est près de, pas très loin de Gevrey-Chambertin. On aime beaucoup la maison maison celtique en matière de Chambol. On aime beaucoup le vin que fait Doré à Couchet.
0: Stéphane qui est pile du chef.
23: On aime beaucoup le vin aussi de chez Bar, qui est un super domaine à Marsanais, où en plus ils sont super sympas.
10: Marsanais, c'est un super rapport qualité.
23: Marsanais, très bon rapport qualité-prix.
0: Bon, et ben merci beaucoup. Vous nous rappelez peut-être, Hélène, le titre, le nom de l'édition et puis le prix de 4 x 16.
10: Donc, 64, j'ai révisé mes tables de multiplication. 4 saisons de la vigne. L'éditrice, c'est Claire Delbar. Et si vous cherchez, vous allez trouver tout ça en ligne. Et vraiment, 64€ pour le recueil ou 16€ pour chaque saison. Vraiment, c'est un très, très, très joli cadeau.
0: Les 4 saisons de la vigne. On se retrouve dans un instant avec le Vino Quiz pour gagner des très jolis cadeaux en jouant sur invinoradio.tv.
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0: Retour à bord d'Invino Sud Radio, une émission en collaboration avec Maison Nicolas, leader historique en France. Des cavistes conseils depuis plus de 200 ans. Vous remercie d'être toujours très nombreux à nous suivre chaque week-end. Nous trouvez-nous également sur les réseaux sociaux et le compte Insta Invino Sud Radio pour toujours plus d'actualités. Hélène Pure, c'est à vous pour le Vino Quiz, Hélène.
10: Eh bien oui, nous vous posons une question chaque semaine sur le vin et le vainqueur gagne de super cadeaux. Cette semaine, si vous répondez bien évidemment, vous aurez un coffret gourmand de la maison de champagne Vincent Couche et un coffret découverte du domaine Montrose en Provence.
0: Deux super maisons.
10: Absolument. Donc pour les gagner, ça se mérite, la question est, quelle appellation ne fait pas partie des vignobles Alain Jaume dans la vallée du Rhône? Réponse A, Châteauneuf-du-Pape. Réponse B, Gigondas. Réponse C, Sancerre. Difficile. Pour répondre, rendez-vous toute la semaine sur le site invinoradio.tv, rubrique Vino Quiz. Le gagnant sera tiré au sort parmi les bonnes réponses.
0: Merci beaucoup Hélène Pio, Invino sur Radio. Le plaisir d'accueillir maintenant Patrick Nouvel du domaine de La Roque. Bonjour Patrick.
2: Bonjour.
0: Alors racontez-nous cette belle histoire de vin. Vos parents sont arrivés au domaine qui est situé à 15 km d'Albi et de Gaillac en 1960. Et vous, à titre personnel, au début, vous étiez plus élevage de moutons que vin, non?
2: Ouais, c'est ça. Ouais. C'est vrai que j'ai toujours aimé donc le travail de l'exploitation, quoi. Enfin, oui. Qu'avaient mes parents, il y avait un petit peu de tout. Il y avait un peu de vigne, un peu de céréales, un petit élevage de brebis. Et puis, disons que j'ai dû grandir, sûrement. Au bout de quelques années, je me suis rendu
0: vous
2: compte.
0: Vous êtes passé du lait de brebis au.
2: Voilà. La passion a changé, on va dire. Et puis bon, il y avait un projet derrière, des idées derrière, et donc ça m'a permis d'avancer.
0: Ouais. Et aujourd'hui, vous avez donc 19 hectares en planté. C'est ça, 16 ou 19.
2: Ouais, on en a 16 aujourd'hui.
0: 16 hectares aujourd'hui,
2: ouais.
0: Il y a toujours un peu de moutons autour ou pas?
2: Non, du tout.
0: Ah, c'est
2: non,
0: fini, vous avez tout mangé.
2: On a arrêté il y a 30 ans, ouais. Enfin, ah oui. Il n'y a pas 30, mais il y a 28 ans exactement, ouais.
0: Et vous êtes basé donc en appellation Gaillac, hein?
2: En appellation Gaillac, ouais. Ouais, sur les premiers coteaux, on est sur, à la limite, disons, du plateau Cordé, on est sur les hauteurs de l'appellation, hein, donc à mi-chemin entre Albi et Corde. Voilà.
0: Vous êtes conscient d'être au paradis, là?
2: On est pas mal.
0: Hélène, qui est pas mal aussi.
10: Donc, vous nous disiez, moi je suis arrivée parce que j'avais un projet. Ce projet, c'était de créer votre propre vin.
2: Oui, c'est ça, ouais. C'est ça. C'est vrai que l'idée, il y avait de beaux exemples des voisins qui s'en sortaient bien. Enfin, il faut dire que l'élevage à ce moment-là, c'était pas la joie non plus. Surtout sur le plus d'exploitation quand je me suis installé, c'était avec ma maman. Donc sur des petites surfaces, donc bon, c'était un petit peu limite pour s'en sortir. Et donc j'ai décidé, disons, de m'orienter plutôt sur la vigne. Et inconsciemment dans l'idée de faire son propre vin. Et puis je vous dirais que les événements ont fait que ça m'a un petit peu incité en 91, donc on a gelé avec 90% la vigne.
0: 90%.
2: C'était l'année de mon installation, donc 91, donc 90%. Donc heureusement qu'à ce moment-là qu'il y avait des moutons d'ailleurs. Et ensuite on a eu quelques aléas dont moi j'ai commencé à faire mes premières vinifs dans les années 80.
0: Vous êtes planté au début ou pas?
2: Au début, oui, sûrement, comme tout le monde, oui, ouais. Bien sûr.
0: Ouais, non, mais il n'y a pas de honte, au contraire.
2: Oui, non, mais
0: Stéphane,
2: bien sûr.
0: Je pense que tous les vignerons qui sont honnêtes... Hein,
7: oui, heureusement, et c'est comme ça qu'on fait encore mieux après, justement.
2: Ouais,
7: c'est bien
2: sûr,
7: de
2: ouais.
7: Se prendre une gaufre.
2: Après, j'étais bien conseillé pour éviter, quand même. Hein, j'ai bien écouté où ce qui se faisait chez les gens qui s'en sortaient bien, ouais. et avec une très bonne œnologue qui m'a suivi, et qui me suit encore, d'ailleurs.
0: D'accord. Quel est son prénom?
2: C'est Francine. Donc,
0: on vous embrasse,
2: que je salue.
10: Elle a sûrement un nom de famille aussi,
2: voilà, Francine. Voilà, Francine Calmes, ouais, voilà. Et donc, comment dire, ça m'a permis donc de démarrer la vinification. Et il y a eu quelques anecdotes. Donc, c'est qu'on avait on vendait un petit peu de vin en braque et on n'a pas été payé sur une année.
0: Ah bon?
2: Là. Voilà, une année, on n'a pas été payé. La cave a fait faillite. Et donc, ça m'a, à vrai dire, un peu décidé. Je me suis dit, quand même, la viticulture, si c'est ça, on va s'en sortir, quoi. Je veux dire, on va prendre en main notre destin,
0: quoi.
2: Voilà, le vin, je vais le mettre à le vendre, quoi. Voilà.
0: Oui, c'est ça, quoi. Donc vous passez de viticulteur à vigneron, quoi.
2: C'est ça. Ouais. Voilà, tout à fait.
0: Et alors, vos cépages, ils sont magiques, vos cépages, hein. Pas toujours facile à prononcer, hein, mais sympa.
10: Oh, c'est pas si compliqué.
0: On n'est pas en Alsace, hein.
2: Il faut avoir l'accent du Tarn. Hein,
0: allez, dites-nous, qu'est-ce que vous avez comme cépage?
2: Alors, les cépages, donc, on a une chance à Gaillac, c'est d'avoir des cépages que personne n'en a. Donc, dans les blancs, notamment, on a le Loin de l'œil, l'Ondenc. Ensuite, dans les rouges, on a le Duras et le Prunelard. Ça, ce sont ces quatre cépages, aucun vignoble ne les revendique. Hein, c'est des cépages qui sont historiques de la région. Et ensuite, les principaux, c'est quand même le brocol ou le fer sarvadou. Hein, on l'appelle brocol de Le Tarn, mais bon, c'est le fer sarvadou qui est quand même le cépage qui est le plus présent. Et ensuite, le mozac. Voilà, qui lui nous sert à faire les blancs moelleux, la méthode ancestrale et de très bons blancs secs, bien sûr.
0: Hélène.
10: Et effectivement, ça vous donne quand même une très vaste palette de vins, puisque vous avez jusqu'à 16 vins.
0: C'est énorme.
10: C'est ce que j'ai recensé sur votre site internet. Oui, vous les faites tous en même temps, les 16, ou de temps en temps, franchement?
2: Non. Il y a certaines années, on fait les impasses, disons, surtout sur les vendages tardives ou des vins comme ça. Je veux dire, on préfère en faire tous les 2-3 ans.
0: Et des bons plutôt que...
2: S'en occuper parfaitement sur des volumes un peu plus conséquents et c'est plus facile.
0: Stéphane, les vins de Gaillac,
2: plus facile à travailler.
0: Votre prisme de caviste? À Paris, rue de Bussy, est-ce qu'ils sont demandés spontanément? Est-ce que c'est les vins de Patrick, c'est au contraire une alternative? Parce qu'il le disait, des cépages spécifiques, des goûts spécifiques aussi qu'on trouve pas ailleurs.
7: Justement, après, ça c'est encore une fois un travail de caviste aussi, c'est à nous de faire découvrir des régions qui sont un peu moins connues. Alors Gaillac est quand même relativement connu, mais c'est vrai qu'à Paris, c'est pas la région qui va venir en premier lieu. Donc quand des gens veulent sortir un petit peu de... Enfin, moi j'y arrive souvent sur le gaillacois. Quand on veut sortir de Bordeaux.
0: Vous avez vécu à Toulouse d'ailleurs, vous avez dirigé une cave à Toulouse.
7: Ouais, bien sûr. Ouais. Et donc c'est une région que je porte à cœur, que je connais très bien. Et en fait, il y a des vins qui sont très très beaux, de belles lignées et qui, pour moi, dégomment certains grands Bordeaux et certains autres grands vignobles.
0: En dehors, quoi. Ouais, et après, le rapport qui a été pris, il faut en parler.
7: Incroyable aussi.
0: Vous bouteillez, vous coûte combien?
2: Nous, ça va de 10 à 20. De 8 à 20, pardon.
0: De 8 à 20. Enfin, on est quand même, ça c'est quand même très raisonnable.
7: C'est super bien passé.
10: Et puis pour une telle gamme de vins aussi, parce qu'on disait l'avantage de votre situation géographique, c'est qu'il y a les blancs, les rouges, les rosés, les bulles, les moelleux. Oui. Vous avez absolument tout.
2: On
10: ça
2: a
10: c'est
2: tout, ouais, c'est vrai.
10: C'est le bonheur pour un vigneron de pouvoir essayer de toucher à tout. Après, c'est la complication aussi.
2: Oui. Exactement. Ouais. C'est compliqué. Alors c'est un avantage d'avoir une gamme quand on est face à un client. On peut lui proposer une gamme assez large. Mais à côté de ça, ben c'est compliqué. Il faut le gérer. Ça nous fait perdre un petit peu une identité.
0: Oui, c'est ça. Il y a plein d'identités.
10: C'est
0: ça. Ouais.
10: C'est
0: ça.
10: Et alors les rouges, c'est très vaste.
0: Les rouges, est-ce qu'ils sont créés pour être bu dans l'année, dans les 2 ans, pour les attendre? Parce que on connaît pas bien la longévité des vins de Gaillac rouges.
2: Alors, nous sur notre gamme de vins, on va être plutôt celui du Duras par exemple, qui est un vin assez épicé et léger, sur des notes un petit peu poivrées. Donc ça, c'est des vins qu'on va pouvoir servir sur tout ce qui est entrée, charcuterie, des viandes blanches légèrement frais, ou des vins un petit peu d'été. Et après, si on va sur des cépages comme le brocol, le prunelard, qui sont travaillés ou élevés en barrique ou en jarre, ben là déjà, on a des vins qui sont beaucoup plus charnus, beaucoup plus puissants. Et qu'on pourrait garder plusieurs années, oui, bien sûr.
0: Et ça, c'est à vous d'expliquer tout ça, Stéphane,
7: quand le client rentre. Hein. Ouais, tout à fait. Ouais. C'est un vrai travail de caviste.
0: Ouais, ce qui est sympa, d'ailleurs, comme boulot.
7: Hein. Ah oui, c'est génial. Ça permet de faire découvrir des régions un peu moins connues. Ouais. Ça commence à prendre.
10: Ouais, et puis des cépages moins connus, puisque chez vous, on a notamment une cuvée 100% prunelard.
2: Oui.
10: Ça, c'est une rareté.
2: Oui, alors c'est une rareté, oui en quelque part, mais on est quand même quelques vignerons à en faire. Alors c'est un cépage qui a été réimplanté il y a une vingtaine ou 20-25 ans sur l'appellation, et c'est un cépage historique de l'appellation qui avait été abandonné après le phylloxéra. Et alors c'est un cépage un peu particulier, c'est qu'il produit très peu. Il est un vin assez puissant, assez charnu, ses notes de pruneau, de petits fruits noirs, qui pourra se garder. Et donc, les parcelles que j'ai plantées, justement, produisaient très, très peu.
0: En quelle année vous les avez plantées?
2: J'ai commencé en 2009.
0: 2009, d'accord.
2: Voilà, okay. 2009.
10: 16 ans aujourd'hui.
2: Voilà.
10: Alors, le prunelard, vous en glissez aussi un petit peu, 10%, dans une cuvée qui a eu les honneurs de Guy Dachette. Ça a été le coup de cœur de Guy Dachette. La cuvée Les Seigneurines.
2: Oui.
10: Donc, 10% de prunelard, 60% de fer cervadou, 30% de syrah.
2: C'est ça. Alors, c'est une cuvée, c'est un vin qui est assez puissant, qui a beaucoup de caractère, mais en quelque part, qui a beaucoup de rondeur, beaucoup d'élégance. C'est une cuvée qu'on élève en barrique.
0: Ouais.
2: Alors, très peu de barriques neuves. Nous, on a des barriques qui ont entre 3 et 6 vins. J'achète des barriques d'occasion à des voisins. Je préfère fonctionner comme ça. Parce qu'en quelque part, aujourd'hui, on sent que le bois, les gens sont un petit peu réticents sur le bois. Donc, il faut y aller modéré.
0: Stéphane, ça a changé. Il y a une époque, le bois, on en parlait.
7: Il faut que ce soit de moins en moins marqué.
0: Ouais. Bon, génial. Il y a une adresse, un site internet peut-être, pour prendre renseignement sur le super boulot de Patrick Nouvelle.
10: Bien sûr, domaine-de-la-roque.fr. Faire tout attaché, sachant que la roque, ça prend 2 R.
0: Absolument. Merci beaucoup, Hélène Pio. Merci également, Patrick Nouvelle. Merci aussi à Claire Delbar avec son super bouquin. Stéphane Javier, un garçon formidable, ainsi que les millions d'amateurs de vin qui nous écoutent chaque week-end. Merci à Emma qui a préparé cette émission ainsi qu'à l'ensemble de l'équipe technique. Fin de ce numéro d'Invino Sud Radio. Pour en savoir plus, rendez-vous sur sudradio.fr, invinoradio.tv, les réseaux sociaux Facebook et Insta. Et on se retrouve samedi prochain à 13h pour une nouvelle émission, toujours délocalisée chez les cavistes Maison Nicolas. D'ici là, excellente suite de dimanche. 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
37: Bonjour à tous et bienvenue dans C'est ça la France sur Sud Radio, l'émission qui met en avant les parcours audacieux et ceux qui produisent sur le territoire qui prouve que le Made in France est possible. Quand on pense intelligence artificielle, on imagine souvent les géants de la Silicon Valley, les robots, les grandes plateformes numériques. Mais si l'une des révolutions les plus spectaculaires de l'IA se jouait aussi dans un métier vieux de plusieurs siècles. Mon invité a passé 20 ans dans les télécommunications, notamment chez Motorola et Google, puis il a décidé de reprendre un pressing, un premier pressing à Paris. On reviendra sur la success story tout au long de cette émission. Une reconversion étonnante qui l'a conduit à créer Hublot, une entreprise qui ambitionne aujourd'hui de transformer en profondeur l'entretien textile grâce à l'intelligence artificielle. On en parle tout de suite avec notre invité.
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37: Bonjour Stéphane Cohen.
5: Bonjour Nathalie.
37: Comment allez-vous?
5: Ça va très bien, merci beaucoup.
37: Alors vous avez travaillé pendant 20 ans dans l'univers de la technologie, des télécoms. Comment passe-t-on de Google, de Motorola à un pressing artisanal?
5: Dans toutes ces sociétés de tech, on apprend plein de choses, mais on apprend surtout que on est de plus en plus éloigné des clients et du service de proximité. Et c'est des sociétés américaines. Et au bout d'un moment, on se dit, en tout cas moi, je me dis, j'ai envie de retrouver la proximité du client, de savoir pourquoi je fais un produit, pourquoi je fais un service. Et surtout, on sait que le monde est en train de changer, que la technologie avance de plus en plus vite et qu'il y a probablement beaucoup de technologies à mettre au service de la proximité sans perdre cette proximité. En fait, le client final est à la recherche de plus en plus de proximité et en même temps, il peut pas se dissocier de la technologie. Donc, c'est comment on associe les deux.
37: Ce qui veut dire que ce qui vous intéressait, c'était de retrouver un métier donc plus proche des gens, pas forcément un pressing, mais plutôt dans l'artisanat ou... C'était ça en fait, c'est vraiment quitter ces grands groupes américains pour avoir quelque chose de plus humain quoi.
5: Exactement, avoir un service de proximité, être capable de rencontrer le client et surtout répondre à un besoin qu'il a effectivement aujourd'hui plutôt que de créer un besoin qu'il aura peut-être dans une dizaine d'années. Donc c'était le pressing.
37: Mais pourquoi le pressing justement, voilà, comment ça, vous êtes passé un jour devant un pressing à vendre, qu'est-ce qui a fait que vous avez fait le choix du pressing?
5: Je pense que l'industrie du textile était en train de changer énormément. Le pressing, c'est un petit univers très complexe en fait, où on a de la fabrication, de la production, on a de la gestion d'équipe et on a aussi de servir le client. En général, il y a très peu de commerces où on a toute cette complexité à l'intérieur. Et encore une fois, il y avait besoin d'avoir des technologies plus innovantes pour nettoyer les vêtements.
37: Ce qui veut dire que ce métier traditionnel, vous avez tout de suite constaté qu'il cachait en réalité un potentiel énorme d'innovation, quoi. Ça faisait longtemps qu'on n'avait pas innové dans ce secteur.
5: Alors, moi, j'aime pas m'opposer aux autres. Je pense qu'il y a beaucoup de gens qui ont essayé d'innover. Je pense que, effectivement, il y avait beaucoup de choses à faire avec, par exemple, cette collecte à domicile qu'on a lancée, avec mettre plusieurs types de technologies dans un pressing pour être sûr de toujours apporter le meilleur type de d'entretien textile au client final. Et potentiellement, ce qu'on a fait, on en parlera après, d'emmener de l'intelligence artificielle.
37: Mais quand vous reprenez votre premier pressing en 2020, qu'est-ce qui vous frappe le plus? L'état du secteur, le retard technologique, ou au contraire, voilà, qu'est-ce qui vous a le plus marqué comme premier défi en fait?
5: Je pense que c'est de bien comprendre le besoin des clients et de me rendre compte que certains clients ne viennent plus dans les pressings parce que ils ont peur de donner un vêtement, ils ont peur que quand ils vont donner un vêtement auquel ils tiennent énormément, ils s'abîment, et aussi de voir qu'il y a toute une jeune génération qui ne vient pas parce qu'il sait même plus ce que c'est qu'un pressing. J'ai été choqué une fois, j'étais en réception et quelqu'un rentre et un jeune, il me dit, est-ce que ici vous nettoyez les costumes? Ou quelqu'un d'autre qui me disait, moi j'ai un pull, ben je sais pas du tout le faire nettoyer, donc je le lave pas.
37: Parce que pour eux, le pressing c'est quoi? C'est les draps?
5: C'est quelque chose de très vieux, où ça savent plus ce qu'on peut emmener là-dedans. Et donc, en fait, les gens préfèrent ne pas laver leurs vêtements parce qu'ils savent pas quoi faire et surtout, ils ont peur de les donner.
37: Alors, votre entreprise vient de lever 1 million d'euros auprès du fonds New Fund pour accélérer son développement en France et à l'international, avec une ambition impressionnante, à équiper 9000 pressings d'ici 2030. Vous en êtes à combien de pressings à ce jour?
5: Aujourd'hui, on a 4 pressings sur Paris. On est dans le process d'en acquérir 2 sur Nice Cannes. Et quand nous, on parle de 30 000 pressings, on parle d'équiper avec notre technologie d'intelligence artificielle. J'y reviendrai après.
37: À 30 000? Moi, j'étais sur 9 000.
5: Sur 9 000. Sur les 3 ans. Après, on est sur 30 000 sur un peu plus longtemps. Ça, c'est sur les technologies d'intelligence artificielle. Nous, l'ambition à Hublot propre, c'est d'être dans toutes les capitales où la mode est importante, où on peut travailler avec certaines des maisons de luxe avec lesquelles on travaille déjà.
37: Alors justement, en parlant d'intelligence artificielle, c'est vrai que beaucoup d'artisans craignent la technologie. Vous dites, Au contraire, déjà, ça peut créer aussi de nouveaux métiers. Et par ailleurs, elle est là. Et donc, il faudra de toute façon composer avec elle. Alors, expliquez-nous comment, dans ce métier artisanal, vous avez intégré cette intelligence artificielle.
5: Ouais, alors, pour revenir, oui, il n'y a pas de doute que l'intelligence artificielle, comme le web 2.0, vont révolutionner encore plus vite qu'on peut l'imaginer, tous les métiers qui existent. Et, c'est sûr qu'il faut pas la craindre, parce qu'en fait, chaque fois qu'on avance avec l'intelligence artificielle, ça crée de nouvelles opportunités. Donc, la seule chose qu'on peut craindre, c'est que les métiers se transforment tellement vite qu'on ait du mal, plus on est vieux probablement, à rattraper cette vitesse, mais ça crée des opportunités. Chaque fois qu'on fait quelque chose, on a une opportunité supplémentaire. Et il y avait la question sur comment ça révolutionne le marché du textile. Aujourd'hui, en fait, on sait que le marché du textile se veut de plus en plus rentrer dans de l'éco-conception. Donc l'éco-conception, on comprend bien ce que c'est dans la fabrication du vêtement, mais on n'a aucune donnée sur qu'est-ce qui se passe quand on entretient les vêtements. Et ça, ce type de données, on va pas la voir, parce qu'on va pouvoir suivre les vêtements quand on va les donner à nettoyer, enfin, quand on va les prendre à nettoyer dans notre machine à laver. Par contre, les pressings, c'est une manne de données sur l'ensemble des vêtements qui rentrent et qui ressortent, si on est capable de la capter. Et
37: l'intelligence. Quel type de données, par exemple?
5: Alors, nous, on sera capable de savoir combien de fois un vêtement peut passer à nettoyer sans s'abîmer. Ou quel type de marque est le plus souvent nettoyé, ou quel type de marque a un problème particulier lorsqu'il se nettoie, qui lors de la conception a été mal vu, et là où ça ne sera pas une erreur de nettoyage, mais ça sera une erreur dans la conception du vêtement. Et donc, avec toutes ces données, être capable de partager avec les marques et redonner effectivement les bonnes données pour mieux éco-concevoir.
37: C'est pour ça que vous dites que votre système est capable d'éviter les erreurs, de détecter les risques invisibles?
5: Ouais, ça c'est plus, là je parlais plus côté marque, côté données dans les pressings. Bien évidemment, je vais donner deux exemples particuliers. Imaginons qu'on s'est rendu compte qu'il y a un vêtement qui, en le nettoyant, pose problème. On va prendre une photo de ce vêtement. À chaque fois ce vêtement rentrera, le même type de vêtement rentrera dans un pressing qui sera équipé exactement de la même technologie, alors ça sera détecté tout de suite et on dira attention, il y a un risque particulier, et donc voilà comment traiter ce vêtement. Et donc ça, c'est la certitude quelque part que sur des vêtements à haut risque, il n'y aura plus aucun risque de nettoyage. Mais l'autre, ça va être dans un pressing, on traite énormément de vêtements, lorsqu'on passe tous les vêtements sous la caméra 4K, ça nous permet à chaque moment de voir s'il y a un risque particulier et de donner un conseil de nettoyage à la personne artisan qui peut être expert, mais sur un nouveau tissu, parce que justement on est dans la co-conception, sur des bimatières, d'avoir manqué quelque chose. Un rideau qui serait passé trop longtemps, qui serait resté trop longtemps au soleil où il y a un risque de déchirure, l'intelligence artificielle le verra tout de suite. Un simili-cuir qui a pris trop de parfum, trop de sueur et qui risque de craquer au nettoyage à sec, l'intelligence artificielle le verra tout de suite. Et donc des choses...
37: On n'était pas capable de faire jusqu'à présent. Donc parfois, à l'œil nu, on pouvait juger, mais avec la quantité, j'imagine, de linge à laver, il y avait des petits oublis, quoi.
5: Il y a deux choses.
37: Des petits loupés.
5: Il y a des gens très brillants qui, parce qu'ils avaient beaucoup de quantité, oubliaient, ou alors étaient capables de dire, là, il y a potentiellement un risque, mais de pas évaluer le risque. Là, on sera capable d'évaluer le risque et de donner des solutions, des options différentes pour ne prendre aucun risque. Et puis aussi, ce qu'il faut savoir, c'est que c'est un métier où il y a eu beaucoup moins de gens qui sont bien formés, qui sont sortis. Et donc, cet outil, il permettra pour les gens qui sont pas encore complètement formés d'avoir un assistant qui va les aider à progresser rapidement.
37: Donc c'est cette technologie-là que vous développez, que vous souhaitez justement proposer à différents pressings.
5: Exactement. L'idée, c'est ce qu'on est déjà en train de faire, c'est de bâtir des intégrations aussi avec des systèmes de caisse, c'est-à-dire un peu comme quand vous allez à Decathlon aujourd'hui. Là, vous passez les vêtements sous la caméra, non seulement elle analyse, mais elle rentre dans la caisse du commerçant tous les articles, donc lui, il n'y a aucun risque. Et toutes les conseils potentiels, ils sont déjà marqués sur ce logiciel de caisse.
37: Alors, pour ceux qui n'ont pas eu l'occasion de tester ça chez Decathlon, c'est vrai qu'aujourd'hui, vous jetez tous vos habits dans un bac et automatiquement le bac identifie tout ce qu'il y a dans le bac, quoi. C'est vraiment c'est assez déstabilisant, hein, les premières fois, avec les conseils, les remarques, et puis on paye, et voilà. Donc ça, c'est un peu le même principe. Donc ça veut dire que c'est quoi? C'est des capteurs? C'est quoi exactement ce que vous êtes en train de développer? C'est un algorithme particulier?
5: C'est en IA, ce qu'on a en intelligence artificielle, c'est ce qu'on appelle de l'analyse d'image, en fait. Et donc, en fait, en permanence, notre caméra analyse l'image du vêtement, et avec l'image du vêtement, est capable de détecter ce que c'est comme marque, ce que c'est comme tissu, est-ce qu'il y a des taches particulières.
37: Donc, c'est l'image, hein, qui va permettre.
5: Exactement.
37: On va continuer à parler de cette intelligence artificielle qui est en train de bousculer l'artisanat avec notre invité Stéphane Cohen. On se quitte un court instant et on revient juste après.
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10: Nous voilà de retour dans C'est ça la France, l'émission du savoir-faire français. On évoque l'IA, l'IA qui bouscule l'artisanat avec notre invité Stéphane Cohen à la tête de Hublot, ce pressing, cette marque de pressing qui a développé une technologie avec l'IA qui permet justement de pouvoir détecter assez rapidement les moindres petites, comment dire, particularités d'un tissu et donc même aller jusqu'à créer une banque de textiles. On va en parler avec notre invité dans C'est ça la France.
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10: Stéphane Cohen, alors avec cette technologie que vous avez mise en place, c'est vrai qu'on vous avez du coup une banque de données assez incroyable sur tous les différents textiles que l'on peut retrouver dans un pressing.
11: Exactement. Donc, tous les jours, à chaque fois qu'on passe un article, ça remonte et ça nous crée une banque de données qui est annotée en permanence et qui nous permet d'avoir une expertise énorme sur tous les textiles et ne prendre aucun risque et toujours choisir la technologie la plus adaptée pour le moins impacter le tissu quand on le nettoie. Il faut savoir qu'à chaque fois qu'on nettoie un tissu, on l'impacte beaucoup plus chez vous que dans les pressings, mais même dans les pressings, dépendant du type de technologie, on peut l'impacter le moins possible. Et donc ça nous permet effectivement, la combinaison de ce qu'on fait en IA nous permet d'impacter le moins, de prendre aucun risque, mais aussi d'impacter le moins possible le tissu.
10: C'est intéressant de voir comment l'IA nous fait devenir, j'allais dire, des super artisans en fait. Ça permet vraiment d'être un compagnon de travail. Mais alors du coup, quel est le profil que vous recherchez au niveau de vos salariés? Est-ce que du coup avec l'IA, ça a changé ça aussi?
11: C'est une très bonne question. Donc ça fait seulement 6 mois hein, qu'on a déployé ça dans notre premier pressing. Donc c'est un peu compliqué aujourd'hui de dire est-ce que ça change complètement les profils, mais on a quelques tendances qui se dessinent. Bon, déjà on a besoin d'avoir pas mal d'ingénieurs IA. Aujourd'hui on a 4 ingénieurs IA qui sont chez nous, hein, qui développent notre technologie. Donc c'est pas une technologie qu'on va chercher autre part. Et donc c'est très chouette d'avoir des ingénieurs IA. Sur le type de profil qui sont effectivement en magasin, on va peut-être pouvoir avoir des gens qui sont un petit peu moins experts dans le textile et des gens qui sont par contre beaucoup plus proches du client dans l'intelligence émotionnelle pour mieux comprendre le client et savoir que petit à petit, l'IA va l'aider d'un point de vue très technologique à ne jamais se tromper.
10: Mais alors est-ce que ça ne pourrait pas inquiéter les artisans pour qui le savoir-faire repose sur une transmission orale, gestuelle? Et là, on a presque l'impression du coup que ça sera moins important finalement que cette intelligence artificielle qui pourra, c'est peut-être elle qui finira par préserver entre guillemets cette mémoire collective. Donc on a l'impression que du coup, ce qui faisait l'essence même de l'artisanat sera un petit peu déplacé en fait, ou revu.
11: Pareil, c'est une très bonne question et c'est effectivement une crainte qu'on peut avoir. Mais ce qu'on se rend compte très vite, alors je vais donner 2 exemples pour essayer d'illustrer. Aujourd'hui, il y a des gens qui sont très très bons dans nos pressings, mais transmettre tout ce qu'ils savent, c'est très compliqué parce qu'en fait,
10: Mais le perdre, c'est triste aussi, en fait.
11: Exactement.
10: C'est une perte.
11: Exactement.
10: De savoir-faire, ouais.
11: Et aujourd'hui, le transmettre, c'est compliqué. Donc du coup, ils vont rester toute la journée dans leur pressing, de 8h jusqu'à 19h et 6 jours sur 7 parce qu'ils ont peur de mettre quelqu'un qui va prendre un risque sur le vêtement. Et comme c'est très compliqué à transmettre, l'IA, puisqu'elle va englober finalement toute la mémoire collective des gens qui ont cette expérience, plus de la mémoire, elle va pouvoir aussi aider à transmettre à la personne qui va reprendre. Donc, faut pas du tout le voir comme quelque chose qui va remplacer. Il y a personne qui a envie, ou très peu de personnes qui ont envie de parler à une IA quand il dépose un vêtement auquel il tient. Par contre,

0: d'avoir quelqu'un qui est là, qui les écoute, qui les comprend, mais d'être augmenté effectivement par une IA, c'est vraiment quelque chose qui est top. Je peux en parler d'autant plus que nous, on a une application de collecte et livraison à domicile. Il y a des gens, ils ont pas envie de se déplacer en pressing, ils préfèrent passer par une application, tout est digital, mais il y a beaucoup de personnes sur des vêtements sur lesquels ils tiennent une robe de mariée.
1: Oui, quand des consignes à donner, ils sont rassurés de pouvoir échanger avant de donner cette robe.
0: Exactement.
1: Ouais. Et donc, puis il y a la jeune génération qui préfère être livrée en triporteur, hein, c'est ce que vous faites parce que, voilà, on n'a pas le temps ou ça ne nous intéresse pas d'échanger, quoi.
0: Mais cette jeune génération, pour certains vêtements, c'est tout le temps des vêtements auxquels ils tiennent, sur lesquels ils ont fait une tâche et qui va les perturber. Enfin, le nombre de personnes qu'on a eues qui appellent, qui disent oh, « pouvez-vous me sauver ?» C'est quelque chose. Et ces gens-là, c'est mieux qu'ils viennent en boutique parce qu'ils vont voir leur sauveur, quelque part.
1: Alors, vous venez de lever 1 million d'euros avec cette envie, justement, de vous déployer. Vous visez notamment les États-Unis, le Japon, l'Inde. Alors, pourquoi ces marchés ?
0: On va aller chercher les marchés où il y a le plus de vêtements auxquels les gens tiennent. Et sur lesquels ça va être le plus rapide, ça va être la façon la plus rapide de se déployer pour avoir un maximum de données. Donc effectivement, les États-Unis en sont un, le Japon en est un. Et donc voilà, c'est des marchés où c'est probablement le plus facile de se déployer rapidement et d'acquérir de la donnée et où il y a vraiment un besoin.
1: Donc Hublot est en train de se transformer complètement en entreprise technologique. Vous revenez à vos premiers amours.
0: Les deux, on veut vraiment garder les deux, mais effectivement, c'est chouette d'avoir de la technologie et dans l'idée, quand on a créé Hublot, c'était aussi de recréer une entreprise française avec de la technologie française qui peut l'exporter à l'international.
1: C'est
0: parce qu'on a des très chouettes ingénieurs en France, on est très bons, il faut qu'on ait confiance en nous.
1: Voilà, on innove pour pouvoir exporter ces savoir-faire français à l'étranger, puis c'est aussi une manière de faire évoluer l'artisanat.
0: Exactement.
1: Merci beaucoup Stéphane Cohen, je rappelle que vous êtes à la tête de Hublot, cette marque de pressing qui intègre toutes ces nouvelles technologies, notamment l'intelligence artificielle. Merci d'avoir partagé avec nous votre expérience.
0: Merci beaucoup.
1: Et il est temps de retrouver Thibaut, notre French Trotter.
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1: Et avec vous Thibaut, on retourne dans le Tarn, en pays gaillacois. Où allons-nous exactement ?
3: Eh bien Nathalie, direction l'ouest du département, dans des paysages qui rappellent parfois un peu la Toscane, avec leurs villages perchés et fortifiés, comme puis celle-ci. C'est là que l'on découvre un domaine viticole un peu à part, le château de Théride. À sa tête, Alix, une vigneronne pleine d'idées, qui a notamment engagé le domaine dans une conversion vers le bio et planté des oliviers. Elle nous fait découvrir le château et son savoir-faire.
4: À l'origine, le château de Théride, c'était un relais de chasse qui a été construit en 1652 par une famille de verriers. Et c'est devenu un domaine viticole qu'en 1968, quand deux copains alsaciens ont acquis le domaine, ont déboisé autour du château et planté à peu près une quarantaine d'hectares de vignes.
3: Comment a évolué ce domaine au fil des années ?
4: Alors, au fil des années, mes parents et moi-même, nous avons reconverti le vignoble. On a arraché des cépages rouges, merlot, cabernet, gamay, pour planter du blanc en premier lieu, du Mozac, du Loin de l'œil. Et ensuite, on a replanté aussi du rouge, mais avec des cépages plus historiques ou autochtones du Gaillacois, avec du brocol, du duras et du prunelard.
3: On va suivre Alix, qui va nous faire visiter la cave. Et ce qui est original ici, c'est l'utilisation de cuves, qui ressemblent un peu à des œufs d'1m50, qui servent à élever le vin.
4: Alors, on dit des œufs, mais ce sont des cuves ovoïdes, en forme d'œuf. Ce sont des cuves en polyéthylène, qui font à peu près 11 hectos, mais qui sont des cuves à part entière, puisqu'il y a un dégustateur, un couvercle et un robinet pour vidanger.
3: Pour les auditeurs, est-ce qu'on peut rappeler le principe de l'élevage du vin pour les rouges, par exemple ?
4: Alors, pour les rouges, c'est qu'après la fermentation alcoolique, les tanins sont très agressifs au niveau de la muqueuse de la bouche. Et donc, il faut essayer de travailler les vins de façon à les rendre plus souples. Pour ça, il y a deux éléments qui sont importants pendant l'élevage. C'est l'oxygénation, donc à travers la paroi, soit de l'œuf, soit du grès, soit du bois, si ce sont des barriques. Cette oxygénation va faire que les tanins vont légèrement s'oxyder, réagir avec les anthocyanes qui sont la molécule de la couleur. Ça va faire des chaînes plus longues et qui vont amalgamer les tanins et les rendre plus souples. La deuxième chose, c'est l'élevage sur lit. Quand la fermentation alcoolique est terminée, les levures se déposent au fond de la cuve. Et quand on met le vin dans des œufs qui sont ronds, il y a des mouvements qui se créent, qui s'appellent les mouvements browniens. Ça va remettre ces lits en suspension. Ces lits, petit à petit, vont se dégrader et vont libérer des polysaccharides, c'est-à-dire des sucres à chaîne longue qui vont venir enrober le tanin et donc assouplir le tanin. Et ça, au bout de 8 mois, 10 mois, 12 mois, on a un vin qui est beaucoup plus souple. souple et beaucoup plus agréable à la dégustation. Alors, on pourrait obtenir la même chose en cuve, mais ça prendrait beaucoup plus de temps. Le souci, c'est que tous les mois de septembre, il y a une nouvelle récolte qui arrive. Et donc, à un moment donné, il faut vider les cuves.
3: Faire de la place.
4: Faire de la place, exactement.
1: En tout cas, elle est extrêmement claire, Alix, dans ses explications. On comprend bien l'élevage du vin, l'utilisation de ces étonnantes cuves en forme d'œuf. Est-ce qu'il y a beaucoup de femmes vigneronnes dans le Gaillacois?
3: Eh bien oui, j'ai croisé beaucoup de vigneronnes. Et d'après Alix, l'une des particularités du Gaillacois, c'est justement la place importante qu'occupent les femmes dans le monde du vin. Écoutez, elle va nous en parler.
4: Il y a une vingtaine d'années, des statistiques avaient été faites sur la parité dans les vignobles. Et effectivement, Gaillac était très féminin. Voilà, ça veut dire que c'est quand même un métier qui, certes, peut-être est parfois physique, mais en termes de dégustation et d'analyse et de créativité, je pense qu'on est aussi doué qu'un homme pour faire du vin.
3: Et je crois savoir que vous avez une association qui réunit que des vigneronnes.
4: Oui, alors au début, ça devait s'appeler Les Ailes, c'est-à-dire L-E-S plus loin, E-2-L-E-S, et en le prononçant, on s'est aperçu que ça faisait Les Ailes, alors on a rajouté le Z, parce que notre association aide les gens à restaurer leur pigeonnier. Ce pigeonnier, c'est un symbole du bâti viticole gaillacois, puisque à l'époque, donc en 972, l'abbé Michel, à qui on doit l'abbaye Saint-Michel à Gaillac, avait mis en place un certain nombre de règles de production des vins de Gaillac, et donc l'une, c'était d'utiliser la colombine de pigeon comme seul engrais autorisé dans les vignes. À partir de là, il y a eu énormément de pigeonniers. Aujourd'hui, ces pigeonniers ne servent plus, sont dans des états délabrement assez avancés. Et donc, on crée chaque année un événement autour d'un pigeonnier qui a besoin d'être restauré. On fait une vente aux enchères de vin, le bénéfice est reversé à la restauration du pigeonnier.
1: Elle est formidable, hein, Alix. Merci beaucoup Thibaut pour cette découverte. On le rappelle une nouvelle fois, ces vins sont à consommer avec modération. On vous retrouve la semaine prochaine, Thibaut, pour de nouvelles aventures.
3: Absolument.
1: Merci à vous, chers auditeurs. C'est ça, la France est terminée pour aujourd'hui. Rendez-vous la semaine prochaine. Même jour, même heure et même radio. Et surtout, d'ici là, portez-vous bien.
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24: Bonjour à toutes et à tous. Il pointe une défaillance sociétale. Les mots du maire de Florence, Grégory Bobato. Cette ville du Gers où se tient une marche blanche à 15h en hommage à Liana, cette collégienne de 11 ans dont le corps a été identifié vendredi, une semaine après sa disparition. Vive émotion donc, mais aussi colère et incompréhension alors que le principal suspect avait déjà fait l'objet de signalements et de plaintes pour violences sexuelles sans jamais avoir été inquiété par la justice. Jean-Luc Mélenchon vise une démonstration de force à Saint-Denis, ville du maire insoumis Bali Bagayoko. Le leader de LFI espère rassembler 10 000 personnes cet après-midi. Il tient le premier meeting de sa campagne en vue de la présidentielle de 2027. Le maire du 10e arrondissement agressé hier soir à Paris. Selon la ville, Alexandra Côte-Barre a été prise à partie par des militants d'extrême droite qui protestaient contre la programmation d'une œuvre artistique dans une église. Une performance qui s'inscrit dans le cadre de la 25e édition de l'événement Nuit Blanche. Dans l'actualité internationale, plusieurs fusillades ce matin dans 3 villes israéliennes de Cisjordanie occupées. Un homme de 35 ans est mort par balle, 5 autres sont blessés, dont 2 dans un état grave. L'assaillant a été neutralisé. Les sports, 2 grands rendez-vous à suivre cet après-midi à partir de 15h. Le tennis d'abord à Paris, finale de Roland-Garros entre l'Allemand Alexander Zverev et l'Italien Flavio Cobolli. Tous deux visent une première victoire dans un tournoi du Grand Chelem. Et la Formule 1 ensuite, le Grand Prix de Monaco. L'Italien Kimi Antonelli partira en pole position devant Max Verstappen et Lewis Hamilton. Le monégasque Charles Leclerc est 4e sur la grille, juste devant le premier français Isaac Hadjar. Et puis les Bleus qui peaufinent leur préparation pour la Coupe du Monde. L'équipe de France arrive à Lille où elle va affronter l'Irlande du Nord demain soir. Invité de Téléfoot ce matin, Didier Deschamps a indiqué que le ballon d'or Ousmane Dembélé sera bien titulaire. Le sélectionneur s'est aussi montré rassurant quant à l'état de forme de William Saliba, le défenseur central récemment touché au dos. Dernière indication, l'entraîneur des Bleus souligne que l'équipe qui jouera demain ressemblera à celle qui débutera contre le Sénégal en ouverture du Mondial. Très bon après-midi à tous.
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1: Bonjour Gérard.
25: Bonjour madame.
1: Bonjour, plein de bons livres à lire.
25: Et pas beaucoup de clients.
1: Donc allez dans vos librairies. Oui, allez acheter les livres. On est content parce que vous nous avez écouté sur le livre Les Frères Holt,
25: oui,
1: qui paraît pour la première fois. C'est un livre qui date de, je sais pas, des années, il y a une trentaine d'années.
25: Oui,
1: il n'a jamais été édité en poche. C'est un livre qui vous marquera à vie, l'histoire de ces deux frères. C'est une histoire vraie, new-yorkais, qui habite dans un hôtel particulier et qui se retrouvait mort sous des tonnes de livres, de journaux.
25: C'est une histoire. Alors en plus, j'ai les premiers retours de gens qui ne connaissaient pas et qui sont d'accord avec nous en disant que une fois qu'ils ont lu ce bouquin, ils s'imprègnent, quoi. Ils ne vous lâchent pas, quoi.
1: Donc c'est un livre qu'on peut
25: pas
1: oublier.
25: Ça me fait plaisir. Voilà. Et on remercie quand même les éditions Folio. Là, c'est mon côté brossard luire d'avoir pris le risque quand même d'éditer cette chose alors que c'est pas évident. Hein.
1: Donc, ça s'appelle Les Frères Holt, Marcia Davenport. Franchement, si on était riche, on vous le rembourserait si vous l'aimez pas.
25: C'est ce que disait Pivot. Mais bon.
1: Oui. Qu'est-ce que
25: alors je pourrais un petit coup de cœur, désespéré un peu parce que j'ai reçu un mail de Nadine Monfils. Alors Nadine Monfils, on adore hein, parce que c'est une écrivain franco-belge qui a un style absolument moi que j'adore. Elle joue avec les mots, elle joue avec les phrases, c'est vraiment
1: c'est
25: une écrivain.
1: Déjantée, comme
25: ah oui, un peu le côté.
1: Enfin, pas toute
25: non,
1: son œuvre.
0: pauvres, mais les mémés cornemuses.
25: Ben voilà, et tout, qui sont vraiment. Alors, ça, c'est pareil que les Davenport. Une fois que vous les avez lus, mémés cornemuses, vous en souvenez cette odieuse.
0: Vieille.
25: Comment elle s'appelait ?
0: Tati Daniel,
25: puissance 20. Et là, elle me. Sa dernière série qui s'appelle Les fleurs du crime de Monsieur Baudelaire, ça marche pas. Et l'éditeur lui a dit, bah écoutez, au deuxième, on s'arrête. Et là, elle m'envoie un truc en disant, bon, j'ai décidé d'arrêter d'écrire. Et je trouve que quand on voit toutes les neuneux, les choses sans intérêt, avec ces styles complètement plats où ils s'ennuient quand ils écrivent et nous on s'ennuie quand on les lit. Et je vous donnerai pas de nom, mais il y en a à l'appel. Et je trouve que là, je suis désespéré parce qu'il faut pas qu'elle s'arrête d'écrire parce que c'est vraiment des moments de lecture absolument très agréables. Et là, je fais un appel à vous. Allez-y et soyez curieux. Vous lisez par exemple Les folles enquêtes de Magritte et Georgette chez Robert Laffont qui sont... Elle prend le peintre Magritte et sa femme et ils vont se balader et faire des enquêtes sur des meurtres. C'est drôle, c'est plein de finesse.
0: C'est plein de fantaisie,
25: en fait. Ah oui, mais c'est ciselé, hein. C'est une vraie écrivain. Ouais. C'est-à-dire que c'est des gens qui ont des talents originaux et qui disparaissent maintenant. Donc ça, on va...
0: Nadine, il faut continuer à écrire. On va vous trouver un éditeur digne de ce nom.
25: Voilà, et les lectrices, allez-y. Vous demandez les livres de Nadine Monfils, surtout les Magritte et Georgette pour la découvrir. C'est allez-y. Parce que là, c'est franchement désespérant, quoi.
0: Ouais.
25: Je veux dire, on est dans une époque absolument abominable, donc voilà.
0: Alors, qu'est-ce qu'on lit cette semaine ? Vous avez lu quoi ?
25: Alors, une de nos chouchous.
0: Oui.
25: Margaret Kennedy, Montaigne, quel Voltaire.
0: Ouais.
25: Et alors, ça fait partie de ces écrivains. Alors, Nadine Monfils, c'est contemporain, mais Margaret Kennedy, c'est une ancienne, c'est déjà une...
0: Alors moi, je savais pas, quand j'ai commencé à lire ses livres, je ne savais pas que c'était... qu'elle était née en 1896.
25: Oui, c'est
0: incroyablement contemporain dans la manière de raconter de la vision, de la psychologie, les relations, et pièces montées,
25: incroyable,
0: c'est un
25: chef d'œuvre. Et alors moi, en plus, c'est un monument en Angleterre, hein. C'est vraiment quelqu'un d'important, mais qui a été redécouvert. C'est comme ça, c'est ces gens qui disparaissent un petit peu de la circulation et qu'on redécouvre. Et la pièce montée, c'est une femme. Alors c'est chez Kay Voltaire. Hein. C'est deux jeunes femmes. Hein. Elles se rencontrent. Elles sont étudiantes à Oxford. À l'époque. Le truc d'une femme, c'était de se marier. Hein. Faut trouver le mari. Et puis alors toutes les deux, elles sont pas mal. Hein. Et il y en a une. Elle tombe amoureuse, elle trouve le mari idéal, il est explorateur, beau, enfin tout ce que vous voyez. Et il décide de se marier. Elle est à l'église le jour du mariage. Le problème, c'est qu'il n'y a plus de marié. Le marié, il ne vient pas et elle est complètement désespérée, mais elle n'est pas abattue. Donc, elle décide de devenir enseignante dans une cité. Alors, c'est une cité, c'est un peu comme Meudon Sud et Meudon Nord, vous savez. Il y a la cité des riches et il y a la cité des plus pauvres.
0: Ouais.
25: Et là, elle va nous décrire cette jeune femme qui va elle est prise entre les deux parce qu'elle est enseignante, hein. Donc, et elle vous raconte alors les mesquineries, les ambitions de cette société, ce mixage entre les deux. Et puis, entre temps, sa copine, elle est tombée amoureuse et c'est d'une finesse, d'une drôlerie, d'un humour absolu. Mais vous savez, ça fait partie de ces Anglaises. C'est-à-dire qu'elle vous sourit. En fait, vous avez plein de couteaux dans le dos. Et elle vous fait un portrait de l'époque qui est universel et éternel parce que toutes ces mesquineries, ce snobisme, cette bêtise, on la retrouve actuellement. Hein.
0: C'est éternel. C'est ce que j'ai. C'est totalement contemporain.
25: Vraiment, allez-y parce que c'est... Et puis alors, cette femme, elle va arriver à prendre son destin en main, malgré tout, grâce à son intelligence et à son courage. Faut tout lire d'elle, hein. Il y avait Divorce à l'anglaise, il y avait Festin,
0: c'est en folie. Le Festin, absolument.
25: C'est extraordinaire.
0: Tout existe en collection de poche, et là, effectivement, telle table ronde vient de ressortir,
25: allez-y, c'est vraiment.
0: Cette pièce montée.
25: Et ce n'est pas les moyens, en ce moment, de vous acheter le pièce montée. Alors.
0: Lisez, oui, en collection.
25: En folio, c'est vraiment.
0: En collection folio, c'est très, très réussi. Une autre époque aussi. Réjeanne Lacoste, Clermonde, c'est chez l'éditeur à part. Réjeanne Lacoste, elle parle. Alors Clermonde, c'est le nom de sa mère.
25: Ah oui.
0: Et elle raconte l'histoire de sa mère. Ça se passe dans les années 60 et c'est l'histoire d'une femme incroyablement moderne, incroyablement libre pour l'époque. Elle aime le whisky, elle aime les voitures décapotables.
25: Super.
0: C'est vraiment une femme, d'une autre époque. Alors elle a ramassé. Elle a rassembler des souvenirs. Et donc, elle raconte, elle a été proche, très proche d'un Rothschild. Elle raconte un moment, une histoire avec quand il rencontre d'ailleurs Nadine de Rothschild. Et donc, à travers ça, c'est le portrait de cette femme qui refuse les conventions. Et c'est une autre époque. Et vous sentez. Oui, il y a un côté Sagan totalement. Et on sent, c'est entre Megève, Paris. Enfin, c'est léger, c'est à la fois léger et profond parce que ça dit beaucoup de choses sur les femmes de ces époques-là qui voulaient sortir du carcan qu'on leur avait imposé. Voilà, donc Clermont, Réjeanne Lacoste.
25: C'est des époques difficiles pour les femmes. Les jeunes ne se rendent pas compte maintenant, mais le courage de ces femmes à l'époque était complètement corseté par les hommes et les lois. Donc moi, je vous propose une petite série. Alors, c'est pour se détendre. Si vous me dites, oui, c'est pas Marcel Proust. Non, c'est comme souvent, on nous reproche de dire, oui, alors vous faites de la grande littérature, si tant est que je sache ce que c'est que la grande littérature. Mais là, c'est pour se détendre. Elle s'appelle Rosie Clark. Elle a écrit Les Demoiselles d'Oxford Street. C'est chez l'Archipel. Il y a 3 tomes. C'est génial.
0: Ah.
25: Ouais, vous êtes dans les années 1914, enfin voilà, il y a un grand magasin à Londres qui décide d'ouvrir pour concurrencer Harrods. Et là, il y a 4 jeunes femmes qui vont être embauchées dans ce magasin. Elles vont être amies, hein. Et on vous raconte le quotidien de ces jeunes femmes. Alors, elles ont des ambitions, c'est-à-dire que il va y avoir des destins un peu différents. Il y en a qui vont monter, elles ont chacune leur passion. Et vous êtes à l'intérieur de cette vie quotidienne à cette époque. Et moi, je me suis fait avoir, c'est-à-dire que vous passez un bon moment. Vous
0: un
25: savez
0: peu comme
25: que c'est
0: comme
25: au bonheur
0: des dames.
25: Ouais, c'est ouais. Bon alors ceux ouais, qui aiment Zola, ils vont nous tuer. Ouais. Et c'est comme un sucre d'orge, mais le sucre d'orge qui est qualité maison, c'est-à-dire que c'est hyper bien fait, c'est pas bête du tout. Puis en plus, à travers ça, elle décrit une époque. Et donc il y a 3 tomes et le dernier tome. Alors il y a d'autres personnages qui viennent se greffer sur les quatre personnages principaux. Et c'est la guerre qui va arriver, la guerre de 14, c'est le bouleversement de ces femmes. Et ce qui est génial, c'est comment ces femmes vont vivre cette guerre de 14. Il y en a qui vont être infirmières, il y en a qui vont s'engager, il y en a, voilà, c'est, allez-y, vous passez un bon, ça peut être une série Netflix.
0: Ouais.
25: Vous savez, vous les suivez et tout. J'ai adoré. Bon. Mmh. Alors. On va me dire que...
0: Ouais. Non, mais on a besoin aussi de livres comme ça qui nous permettent de...
25: Il y a plein de lecteurs et de lectrices qui nous disent, est-ce qu'on pourrait avoir quelque chose qui soit plus facile et qui nous tue pas, quoi, à la fin du... Ouais. Mais en plus, c'est intelligent, c'est-à-dire que ça décrit bien une époque, ça décrit quand même des personnages et comment ces femmes ont pris le pouvoir quand même, elles ont essayé de prendre le pouvoir. Puis c'est plein, il y a de l'amour, il y a de l'amitié, il y a un peu de mesquinerie, il y a de l'ambition. Et puis il y a Londres, Londres de l'époque, avec tout ce charme un peu victorien. Allez-y, donc ça s'appelle Les Demoiselles d'Oxford Street, aux éditions de l'Archipel chez Poesy Clark, et il y en a 2 autres qui sont en poche dans Archipoche.
0: Alors on est sur des histoires de femmes. Moi je vous ramène à Paris, pareil à peu près à la même époque avec La Crue Catherine Diamant et Clémence Thioly. Alors c'est un pavé, ça fait 670 pages je crois, mais ça se lit à toute vitesse, franchement c'est addictif. Là aussi ça vous parle de 3 femmes, ça vous plonge donc dans le Paris de 1910, ce Paris qui est submergé par la grande crue de la Seine. Donc c'est à la fois un roman historique, mais c'est un roman aussi, puisque donc vous avez l'histoire de ces trois femmes qui va faire que leurs destins vont se croiser. Il y en a une qui est passionnée de météo, pour une bourgeoise, une provinciale qui rêve de théâtre. Enfin, il y a 3 portraits de femmes vraiment très très fins. Vous attachez vraiment à ces femmes. Et puis, alors elles luttent elles aussi. En 1910 pour leur émancipation, là non plus c'était pas facile. Et puis je trouve que les 2 auteurs ont réussi la reconstitution de ce Paris sous les eaux, sous cette espèce de crue. Vous êtes vous ressentez, vous le vivez complètement. C'est vraiment une sorte de grande saga historique. Et puis il y a aussi l'intime de ces 3 femmes. C'est vrai que j'ai hésité parce que je suis à 600 pages.
25: La couverture elle est un peu tristounette aussi.
0: Ouais. Mais vraiment, si vous voulez vraiment un roman que vous ne lâcherez pas sur la montée de ces eaux, de cette grande crue de 1910, sur le destin de ces 3 femmes, c'est passionnant et ça se lit vraiment très facilement.
25: Essayez de visualiser les choses, on y est.
0: Oui, complètement, on est vraiment.
25: On est humide, enfin je veux dire.
0: C'est humide, absolument. Oui, voilà. Mais c'est à la fois romanesque, historique, il y a tout dedans. Ça s'appelle La Crue de Catherine Diamant et de Clémence Thioly. On se retrouve dans un instant.
25: Pour un premier roman exceptionnel.
0: Ah, un premier roman et puis une enquête glaçante sur Epstein à suivre après la pub.
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0: Alors Gérard, un premier roman,
25: oui,
0: c'est
25: ça ? Oui, j'ai un de mes collaborateurs qui m'a fait découvrir ce bouquin. Je l'ai fini cette nuit, hein, je vous le dis franchement. Ça s'appelle La fille de la colline de Philippe Reich. Elle s'appelle Sévine Saïn. Enfin, je pense que c'est une femme. Ou un... Ouais, Sévine. Vous en prenez plein la tête. Hein.
0: Ah oui.
25: C'est une femme... Il y a son petit garçon qui est dans le coma, elle est à l'hôpital et elle essaye de, pendant qu'elle veille son gamin, elle fait une sorte de recherche sur elle-même, de sa vie, une sorte de testament, pas de testament mais d'inventaire plutôt de sa vie. Alors c'est une femme et trois vies en quelque sorte. Alors elle est d'origine turque, hein, elle appartient à une communauté religieuse bien particulière, hein, qui est en Turquie. Elle vit sa vie sur une colline à Ankara. Alors c'est vraiment, on sent qu'elle est très en tant que femme emprisonnée par ils sont très conservateurs, très traditionnels. Donc il y a peu de chances si vous n'êtes pas marié d'avoir un quelconque droit, hein. Et vous allez voir, elle va se retrouver à Paris, et à Paris là elle se libère, c'est-à-dire que elle décide de tout ce qu'on lui a empêché de faire, c'est-à-dire qu'elle va les hommes font suivre les uns après les autres, elle va prendre de la coke, elle va faire la fête, elle va, et puis il y a un moment il y a une impasse et là on va la retrouver à côté de cet enfant. C'est un livre qui vous prend. Alors il y a un style assez particulier. Je sais qu'il y a des gens qui j'ai reçu des mails en me disant ouais le style, mais
0: oui,
25: en fait ça fait partie de l'histoire.
0: Il y a des allers-retours.
25: Oui, et puis ça fait partie de l'histoire. Ça fait partie parce que elle prend sa vie à bras-le-corps. Il y a une puissance de vie de cette femme, de courage. Et puis elle doute au niveau de la maternité. Il y a plein de choses, hein, sur le rôle des femmes, sur la maternité. En fait, il n'y a pas de mots. On peut faire des belles phrases là-dessus en disant la recherche et tout ça, mais c'est un bouquin qui se vit, c'est un roman qui se vit. Et vous êtes avec cette femme, et vous êtes. Il y a un moment quand elle est dans les boîtes de nuit et puis le doute de la maternité près de cet enfant, la culpabilité. Alors là, je vous fais un portrait. Ça paraît pas très gai, mais en fin de compte, vous êtes dedans. C'est-à-dire, ça fait partie de ces grands romans de femmes qui vous fait pénétrer dans ce que la femme a de plus intime, et ces femmes aussi qui sont biculture, hein, c'est-à-dire qu'elles viennent d'ailleurs, mais elles sont françaises en étant turques.
0: Donc tiraillées, voyez, avec les injonctions, exactement. Encore une fois.
25: Elle va essayer de prendre toutes les pièces du puzzle pour essayer de faire un vrai puzzle où il y ait vraiment une image d'elle-même, où elle sache où elle va aller pour cet enfant. C'est magnifique, hein. Franchement, c'est y a peu de monde en parle. Ça s'appelle La fille de la colline chez Philippe Ray de Sévin Sahin. Et moi, ça a été vraiment
0: Sévin
25: une révélation.
0: Sahin, S-A-H-I-N, oui. La fille de la colline, édition Philippe Ray.
25: Et c'est vraiment une révélation pour moi. Ça a été vraiment, si on me l'avait pas fait lire, j'aurais franchement pas lu. Et puis en plus, le résumé derrière me...
0: C'est écrit avec... la rage, c'est ça.
25: Ah oui, la colère, il y a de la, il y a vraiment presque de la haine pour la communauté de Tel Vien. Il y a, on sent, on comprend mieux pourquoi. Et en plus, je trouve que on comprend mieux pourquoi il y a cette drogue, pourquoi il y a cette fuite en avant. Et puis elle veut retrouver son corps, tout ce qu'on lui a interdit. C'est magnifique.
0: Bon, à lire et
25: à découvrir. N'ayez pas peur, hein, c'est vraiment un grand moment de lecture.
0: Bon, et avec effectivement des allers-retours qui peuvent déstabiliser peut-être un petit peu.
25: Oui, il y a des gens qui m'ont envoyé ça. J'ai vu ça sur les réseaux. Ils ont été un peu déstabilisés par ça. Mais faut passer outre, parce que moi aussi au début, et puis en fin de compte, une fois que vous êtes dedans, vous lâchez plus.
0: Alors ça parle encore de femmes, hélas victimes. C'est une enquête de Marie Perraube, Les Insatiables. C'est paru chez Stock, Epstein, la France et l'industrie de la mode. Elle a vraiment, c'est une journaliste d'investigation, et elle a vraiment été à la recherche de. Enfin, elle est partie des première de la création des agences de mannequins. Elle a raconté cette époque. Elle a interrogé Gérald Marie, qui lui est passé entre les gouttes, qui était le patron de l'agence Elite. Elle raconte comment ces hommes ont monté ces agences de mannequins, quel a été le processus. Donc elle remet un petit peu dans le circuit. C'est glaçant, c'est vertigineux, c'est une remarquable enquête. C'est très documenté. Elle a des témoignages exclusifs, celui encore une fois ça. De Gérald Marie sur ces fêtes qui ont pu avoir lieu. Certaines femmes témoignent aussi dans le livre. Si vous vous intéressez à l'affaire Epstein, c'est indispensable, vraiment un livre indispensable, parce que c'est vraiment toutes les coulisses perverses, toxiques de ce milieu de la mode, où là aussi on savait, personne ne disait rien.
25: C'est l'impunité incroyable.
0: Et c'est une impunité incroyable. Les photographes, vous allez découvrir des noms de grands photographes qui ont traité les femmes mais comme des moins que rien, comment elles étaient logées, comment elles étaient exploitées, et comment, dans cette France des années 80-90, beaucoup de femmes ont cédé ou ont été obligées céder.
25: Parce que quand on allait les chercher en Roumanie, qu'elles étaient toutes seules, qu'elles se retrouvaient à Paris sans argent, sans rien, avec ce type qui leur disait, écoute, si t'es pas contente. En plus, il est drogué. Enfin, c'est-à-dire que quand elle voulait pas. Et moi, ce qui m'a le plus choqué dans l'affaire Epstein, c'est l'impunité. C'est-à-dire que ça se savait, et ils se croyaient tout permis. C'est-à-dire que quand
0: il y a Epstein, mais il y a toute une industrie derrière. Lui est une forme de partie émergée de l'iceberg, mais elle a voulu creuser, aller plus loin. Et c'est vraiment une enquête remarquable. Ça s'appelle Les Insatiables, Epstein, la France et l'industrie de la mode. C'est paru chez Stock et c'est de Marie Perraube, et je vous le conseille.
25: Ah oui, c'est vraiment fait froid dans le dos.
0: C'est
25: franchement des
0: enquêtes. C'est dur quand on lit un livre comme ça, on se dit le temps qu'elle a passé, les éléments qu'il y a, les révélations, et c'est des livres dont on parle finalement assez peu et qui méritent vraiment d'être lus. Donc Les Insatiables, et ça se lit très très bien, hein, parce que vous le lisez presque comme un polar, et là, sauf que c'est pas un polar, c'est la réalité de cette industrie de la mode et du mannequinat.
25: On va redescendre un peu là. Oui. C'est une écrivain que une auteure que j'adore, c'est Céline Guis, qui a écrit son deuxième tome là, qui s'appelle Jules Verne et le gentilhomme cambrioleur chez Fayard. J'adore la façon dont elle écrit. J'adore en plus l'idée, c'est-à-dire que le héros, on est à Amiens, 1883. Le héros, c'est Jules Verne, hein, déjà dans le premier. Et là, il y a une espèce de gentleman cambrioleur qui vole que les riches. Alors tout le monde fait ouais, c'est super et tout. Et puis un peu côté Robin des Bois. Il y a un problème, c'est que quand il va voler il se déguise en Jules Verne. Il va y avoir un meurtre abominable et Jules Verne va être, il va être inculpé, c'est-à-dire que c'est lui, il est suspect, c'est Jules Verne c'est abominable. Alors donc, il décide de prendre son destin en main et puis avec deux acolytes, un jeune journaliste et un policier de seconde zone, comme on dit, mais qui sont deux personnages qui font toute la saveur et toute la roman. Alors c'est le côté scientifique de Jules Verne par rapport à l'époque, vous savez, où c'est encore très classique, et vous êtes alors dans un portrait d'époque absolument incroyable, cette bourgeoisie arrogante, un peu décadente, oui, les secrets et tout. C'est Amiens. Alors là, vous découvrez Amiens. Moi, ça m'a donné envie d'aller voir Amiens. Je suis pas sûr que j'irai un jour.
0: La cathédrale.
25: Oui, absolument. Non. Et c'est vraiment une réussite. Elle écrit super bien. Ça passe très très bien. Il y a un suspense. Vous lâchez pas et vous redécouvrez Jules Verne autrement et puis vous faites le premier meurtre dès les premiers.
0: Oui, c'est déjà dur. Vous savez.
25: Ouais, c'est dur. Hein. Franchement, le gars qui. Enfin bon, je sais pas comment on est quand on est zigouillé. Enfin, ça fait. Voilà, ça s'appelle Jules Verne et le gentilhomme cambrioleur chez Fayard, c'est Céline Gine. Le premier est paru en pocket. Donc allez-y, c'est un peu comme le Nadine Monfils, c'est-à-dire qu'elle prend des personnages historiques, elle les tourne. Elle les utilise et vous redécouvrez ces personnages à travers ces livres.
0: Et
25: ça donne envie
0: d'aller lire Jules Verne.
25: Absolument.
0: Et découvrir son univers.
25: C'est une très très bonne idée.
0: Livre jeunesse, on nous en demande de temps en temps. Je trouve que c'est une excellente idée, cette collection. L'aventure dépend de vous. Un écrin pour ton cœur d'Emily Blaine. Donc bon, le principe, c'est que vous commencez et qu'à la fin de chaque petit chapitre, il y a des numéros. Pour continuer cette conversation, allez au 127. Sinon, prenez congé au numéro 201. Donc pour les gamins qui ont du mal à lire, c'est des petits textes, enfin c'est des romans, mais ce sont eux qui sont les acteurs de l'histoire et après ils peuvent le relire en choisissant des fins différentes. Je trouve que c'est une super idée, c'est chez First Edition, il y a le Salon Enchanté et qu'est-ce qu'il y a encore, la reine rebelle Sandrine Mirza. Donc c'est à partir de ils mettent à partir de 14 ans, je pense que ça peut être un petit peu avant parce que c'est des histoires qui sont vous êtes Aliénor, héritière du duché, et vous êtes le héros de ces livres. Très bonne idée de collection. L'aventure dépend de vous. C'est chez First Edition. Alors Gérard.
25: Ah bah tiens, aussi moi j'ai le mien. Le salon de thé dans la forêt de Yu Zhang. C'est aux éditions. Attention. École et loisirs. Attention. Je n'ai pas reçu de chèque. Allez-y. L'illustration est absolument
0: très
25: chouette, merveilleuse.
0: Très beau.
25: Et alors c'est une aventure. C'est un hymne à la générosité, au partage, où les enfants vont apprendre. Il arrive des catastrophes à ces personnages. Et j'adore les illustrations. Ça se raconte pas, ça se vit.
0: Ah oui,
25: j'adore. J'adore cet écrivain. On n'a pas beaucoup de temps, mais allez-y, ça vaut vraiment la peine.
0: Oui, Grégoire Solotarev, qui est un grand des livres pour enfants. Mes copains, là aussi, regardez ce crocodile comme il est génial. Ouais. C'est des histoires de copains. Le chat bleu, évidemment, qui est emblématique, qui est culte. C'est un très très bel album. Mes copains, Grégoire Solotarev. Là aussi, on est sept, on est tous différents, on se dispute, mais ce sont mes copains, donc ça permet de parler des disputes, etc. Et ouais. Donc il y a plein de choses pour faire lire les enfants, faites-les lire parce que c'est l'avenir de nos enfants.
25: Ah, c'est-à-dire que ça peut arranger beaucoup de politiques que les gens ne lisent plus, parce que le livre, c'est quand même ce qui vous permet d'avoir quand même de mettre des limites à votre bêtise.
0: Faites lire les enfants, mais faites-leur raconter ce que vous venez de leur lire, et quand ils lisent, faites-leur raconter ce qu'ils ont lu, parce que ce qu'on appelle analphabètes, ce ne sont pas des gens qui ne savent pas lire, ils savent lire, mais ils ne comprennent pas ce qu'ils lisent, et ça c'est le plus important.
25: Et lisez Nadine Monfils.
0: Oui, absolument. Merci à vous Gérard, on se retrouve la semaine prochaine. Bonne journée sur Sud Radio.
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10: Bonjour et bienvenue dans le numérique pour tous, l'émission qui décrypte les grandes révolutions numériques et technologiques sans jamais perdre l'humain de vue. Ils sont partout autour de nous, peut-être même là, maintenant, dans votre main, si vous tenez votre téléphone, les microprocesseurs. Sans eux, pas d'intelligence artificielle, pas de smartphone, pas de voiture connectée et pas même d'économie numérique. Et aujourd'hui, ces microprocesseurs, aussi appelés puces, sont au centre d'une bataille mondiale qui redessine les équilibres de puissance de la planète. Alors, à quoi servent-ils vraiment? Pourquoi sont-ils devenus stratégiques pour les États? Et quel est leur impact sur la planète? C'est tout de suite et c'est dans le numérique pour tous sur Sud Radio.
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10: Et pour commencer cette émission spéciale consacrée aux microprocesseurs, nous avons le plaisir de recevoir une personnalité qui évolue au cœur même de cette révolution technologique mondiale. Marie Théry, bonjour. Vous dirigez Intel France, la compagnie internationale qui fournit notamment des microprocesseurs, mais vous nous expliquerez tout ça. Et alors, comme on aime bien commencer par une définition dans le numérique pour tous, Marie, dites-nous ce que c'est concrètement qu'un microprocesseur. On appelle ça aussi une puce, hein, je crois.
11: Bonjour Vanessa, oui, merci. Le microprocesseur, effectivement appelé plus communément une puce, est dans le monde technologique aujourd'hui répandu pour l'Internet, pour l'intelligence artificielle, et il est au corps humain ce qu'est le cerveau. Voilà, pour le monde de l'informatique.
10: Alors pourquoi sans ces microprocesseurs il n'y a pas d'intelligence artificielle? Parce qu'on parle beaucoup d'IA, on en parle partout en ce moment, mais on ne parle pas de ces petites puces, et pourquoi elles sont essentielles?
11: En fait, c'est ce qui, comme je l'expliquais, c'est ce qui va permettre de coordonner toutes les activités autour de l'intelligence artificielle. L'intelligence artificielle est aujourd'hui partout. Alors, on en est encore qu'au début. Aujourd'hui, le marché qui se développe, c'est le marché de l'inférence. L'inférence, c'est quoi?
10: C'est quoi?
11: C'est l'application de l'IA dans le monde réel. On a deux phases dans l'intelligence artificielle. L'apprentissage, qui est le moment où on va entraîner les modèles qui vont nous permettre de faire finalement la théorie. Et l'inférence, c'est le passage à la pratique.
10: Alors pour faire simple, pour bien décoder, ouais,
11: pour faire simple, en fait, l'apprentissage, c'est les années d'études. La pratique, c'est le passage dans le monde professionnel.
10: Donc quand on dit par exemple à ChatGPT, pour ne prendre que lui, on lui pose une question, plus on va lui poser de questions, plus il va nous connaître. Et à partir de là, plus il nous connaît, il a stocké peut-être de l'information. Et là, il va vous donner une réponse plus pertinente.
11: Alors ça, c'est la phase d'apprentissage. Ouais. Et l'inférence, c'est j'ai appris à mon IA à traduire un texte en anglais.
10: Ouais.
11: L'inférence, c'est je donne mon texte à traduire en anglais et il me donne la réponse. Et donc l'inférence se développe, c'est ce qui va nous permettre d'aller vers les prochaines évolutions d'IA et de passer d'une IA perroquet, où finalement on pose une question et on a une réponse, à une IA plus intelligente avec des assistants personnels, des super stagiaires. Pose un problème complexe et on va m'apporter en fait des éléments qui vont me permettre d'agir.
10: On a une visibilité sur le nombre d'utilisateurs de l'intelligence artificielle entre aujourd'hui et demain? J'imagine que ça va être exponentiel.
11: Alors oui, c'est exponentiel. En fait, on peut parler du marché déjà de l'inférence qui est en train de grandir de façon exponentielle et importante. Donc ça va être le plus gros du marché cette année et dans les années à venir. Et puis peut-être pour donner quelques chiffres, l'IA c'est aussi sur les PC. On a vendu aujourd'hui plus de 100 millions de PC équipés d'IA. Et finalement, qu'est-ce que ça peut faire pour nous en tant qu'individu? On a réalisé une étude auprès de 6000 répondants en France, en Angleterre et en Allemagne. Et on s'est rendu compte, en fait, que les corvées numériques, rechercher des fichiers, faire des notes de réunion, ça prenait environ 15 heures dans notre semaine. Avec l'IA, on peut gagner 4 heures. Et 4 heures de gagner, ça peut être 4 heures de gagner sur une tâche professionnelle que j'ai envie de réaliser, mais ça peut être aussi 4 heures de gagner dans mon quotidien, avec mes enfants, dans mes loisirs.
2: Mais j'imagine que vous êtes en train de réfléchir justement avec cette surutilisation de l'intelligence artificielle à quelque part une... Ou alors, vous y avez réfléchi depuis quelques temps à une forme de renaissance de ce que vont être les microprocesseurs de demain, parce qu'on ne va pas pouvoir fournir, ou alors il va falloir faire attention pour notre planète.
11: Oui, alors les microprocesseurs évoluent en permanence. Déjà, alors... C'est régi par ce qu'on appelle chez nous la loi de Moore. La loi de Moore, c'est très simple. On va avoir tous les 12 à 18 mois, deux fois plus de performance dans les microprocesseurs. Si on le ramène à l'énergie, en fait, pour une même performance, on va consommer deux fois moins d'énergie. Donc ça, c'est important. On est en train d'optimiser en permanence, puisqu'on rajoute des capacités sur les microprocesseurs pour répondre aux tâches d'intelligence artificielle. Et effectivement, vous l'avez mentionné, la demande explose. Et donc, on fournit toujours plus. On a des usines un peu partout dans le monde. Et ces usines tournent à pleine capacité.
2: On sait combien de personnes utilisent aujourd'hui l'intelligence artificielle? Et demain, combien y en aura-t-il?
11: En fait, c'est un peu aussi à nous de prendre notre destin en main. L'IA, c'est un peu comme un accélérateur pour nous permettre de faire des choses différemment. Je vais faire le parallèle avec la voiture. La voiture, ça vous permet d'aller plus rapidement d'un point A à un point B. Si vous ne prenez pas vos heures de conduite, vos 20 heures d'heures de conduite, vous n'allez pas pouvoir utiliser la voiture. L'IA, c'est un peu pareil. En fait, il faut accompagner l'usage et les utilisateurs. C'est pas parce qu'on vous met de l'intelligence artificielle entre les mains que vous allez pouvoir l'utiliser immédiatement. Dans l'étude qu'on a réalisée, on s'est rendu compte que, en fait, 32% des personnes qui n'avaient pas utilisé de PC d'IA considéraient éventuellement l'achat d'un tel terminal. S'ils y ont touché, on passe à 64%. On double le nombre de personnes qui veulent se procurer des PC dotés d'intelligence artificielle.
2: D'accord. J'imagine quelque part qu'il y a une incidence sur la consommation énergétique. Donc, est-ce qu'on n'est pas en train de déplacer le débat? Plus d'intelligence artificielle, c'est plus d'électricité. Et donc, c'est des enjeux presque géopolitiques, j'ai envie de dire, nouveaux, qui vont exploser un jour ou l'autre.
11: Alors effectivement, il y a un enjeu énergétique, mais il y a toujours eu cet enjeu énergétique dans l'informatique et dans les technologies. La bonne nouvelle, c'est qu'avec l'avènement de l'inférence, en fait, on va utiliser plus de puissance CPU.
2: Ouh là, plus, ça devient compliqué.
11: Pardon,
2: alors
11: plus de puissance de microprocesseur.
2: Ouais.
11: Plus de puissance intellectuelle et de cerveau et moins de muscles. Et les muscles, ce sont les cartes graphiques. Et ces cartes graphiques, elles sont extrêmement gourmandes en énergie. Donc on va utiliser plus de cerveau, moins d'énergie. On travaille également à des puces dédiées qui vont permettre de répondre très précisément à des tâches d'IA. Et donc on va optimiser la consommation énergétique également de ces puces.
2: Marie, il y a un mot qu'on entend partout aussi d'un point de vue politique, c'est la souveraineté, c'est-à-dire le fait de produire sur son territoire et le fait d'être garant, on va dire, d'une identité des produits. J'imagine que ces fameuses puces, elles circulent un peu partout. On peut avoir une puce taïwanaise dans un téléphone américain, etc. Est-ce qu'on peut encore parler de souveraineté quand on parle de microprocesseurs? Est-ce qu'on n'est pas assujetti, la question dans la question, est-ce qu'on n'est pas complètement dépendant, on va dire, en Europe, des États-Unis et de la Chine?
11: La souveraineté, c'est un enjeu global et ça peut aussi avoir plusieurs définitions. La
2: bonne nouvelle, je sens que vous allez me répondre avec la définition qui vous arrange.
11: Non, pas forcément. La bonne nouvelle, puisqu'on parlait territoire, c'est que, par exemple, on produit des microprocesseurs et des puces d'IA en Europe. Nous, on a une usine en Irlande qui produit aujourd'hui les processeurs qui vont équiper les serveurs et les data centers qui font tourner l'IA aujourd'hui. Par ailleurs, donc en Europe, on a également des atouts. Pour fabriquer des microprocesseurs, il faut des machines et on a un acteur fondamental qui est ASML qui nous permet en fait de graver nos galettes de silicium qui constituent les microprocesseurs.
2: Mais est-ce qu'on a en Europe, est-ce qu'on a perdu la bataille? Je suis désolée d'insister là-dessus, mais le poids de la Chine qui produit à tout va nous écraser un jour ou l'autre.
11: Alors je pense qu'on s'est rendu compte, et ça, ça date aussi de la pandémie, de l'importance des microprocesseurs. Encore une fois, c'est un enjeu global. La bonne nouvelle, encore une fois, c'est que si on choisit pas où est le pétrole, on peut choisir où on implante une usine. On a pris conscience du fait que la plupart des puces étaient aujourd'hui produites en Asie. Et donc, on assiste aujourd'hui à un investissement, à un rééquilibrage des investissements dans le monde occidental. L'idée, c'est d'arriver à 50-50 sur les investissements et sur les capacités de fabrication dans le monde occidental.
2: Pour conclure, peut-être, oui, dites-moi.
11: Oui, oui. Et en fait, c'est une industrie qui est extrêmement subventionnée en Asie. On a pris conscience tardivement, nous, dans le monde occidental. Aujourd'hui, on a le Chip Act qui nous permet de réaliser ces investissements. Et donc, on est en train de travailler à rétablir justement cette chaîne globale et donc à amener plus de souveraineté en Occident.
2: Marie, 30 secondes pour conclure. Alors, une prospective un peu court terme. Hein. Est-ce que les futures générations de puces vont créer une forme de fracture entre les pays qui sont capables d'accéder à cette puissance de calcul et ceux qui ne seront pas capables de la financer ?
11: Alors, c'est une très bonne question. Les microprocesseurs et la technologie, notre ADN à nous, c'est de l'amener partout et au plus grand nombre. Et pour ça, elle doit être disponible, abordable, sécurisée et interopérable. Et aujourd'hui, on y travaille. La fracture, elle pourrait également se créer sur l'usage.
2: Oui.
11: Et en fait, la technologie n'a du sens que parce qu'on l'utilise. Et on peut tous avoir ce rôle d'accompagnement des utilisateurs pour leur permettre de comprendre ce que la technologie peut leur amener. Et après, donc faire confiance à l'industrie pour se positionner, pour pouvoir permettre de servir ses utilisateurs. Et de démystifier la technologie, c'est également important pour nous. Et c'est ce qu'on fait aujourd'hui ensemble. Donc merci de nous avoir reçus.
2: Merci Marie-Thierry pour Intel. Restez avec nous, on marque une courte pause et dans un instant nous poursuivrons cette émission spéciale composée à ses composants pour voir l'impact sur l'énergie et le climat avec quelqu'un qui ne mâche pas ses mots. Le numérique pour tous spécial microprocesseur, ça continue dans quelques instants et c'est sur Sud Radio.
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0: Alors, on va parler de l'actualité. Hein. On parle beaucoup des grands acteurs comme OpenAI, Anthropic ou Google, qui sont des modèles qui reposent sur l'utilisation de data centers, donc ces centres de données, qui eux-mêmes utilisent beaucoup de puces. Est-ce qu'il y a une limite, on va dire, à l'essor foudroyant de l'intelligence artificielle aujourd'hui ?
1: Alors, c'est vrai que quand on regarde comme ça, il y a une croissance exponentielle de l'utilisation de l'IA. Mais oui, il y a des limites. Il y a des limites qui sont physiques. Alors, je vais en donner déjà deux. Hein. Déjà l'électricité, on a commencé à en parler, et l'eau. Et on va prendre un exemple concret, par exemple l'Irlande, il y a 22% de l'électricité qui est utilisée pour les data centers, c'est presque autant que les habitants. Et évidemment, si vous êtes dans une région où il y a des gros data centers qui utilisent beaucoup d'électricité, ben pas de chance, potentiellement l'électricité peut être plus chère pour vous, ou vous pouvez avoir des coupures d'électricité s'il y a une utilisation massive. Et d'ailleurs, c'est ce qui se passe au Texas. Aux États-Unis, il faut bien s'en rendre compte, il y a une loi qui justement permet de couper les data centers lorsqu'ils utilisent trop d'énergie. Donc oui, effectivement, il y a un risque. C'est la même chose pour l'eau, parce qu'il y a effectivement des régions qui sont soumises à du stress hydrique.
0: En vous écoutant, j'ai envie de dire qu'ils sont un peu devenus stratégiques au même titre que le pétrole ou l'énergie à leur époque, mais encore aujourd'hui. Est-ce qu'on est quelque part, Dimitri, rentré dans une nouvelle forme de guerre froide technologique ?
1: Alors, il y a plusieurs types de guerre froide. Il y a une première guerre froide, effectivement, qui a lieu entre les États-Unis et la Chine. Et d'ailleurs, l'Europe est un petit peu coincée entre les deux. Et elle se joue, bien sûr, sur les enjeux de tout ce qui est microprocesseurs et sur les enjeux de ce qu'on appelle les plateformes. Grosso modo, d'un côté, il y a les OpenAI et les autres qui se battent entre guillemets pas en duel, puisqu'ils sont un certain nombre, pour essayer d'avoir la plus grande part de marché. Et de l'autre côté, il y a aussi cette question de souveraineté, on en a parlé, entre d'un côté les États-Unis qui veulent avoir la meilleure IA, et de l'autre côté les Chinois qui veulent avoir aussi la meilleure IA. Et la question, c'est qui va gagner ?
0: Oui.
1: Et potentiellement, peut-être que personne va gagner et on va peut-être tous perdre à l'histoire.
0: D'accord, et dans cette histoire d'ailleurs, on peut dire quand même que Taïwan produit une immense partie des puces les plus avancées au monde. Si demain cette production s'arrêtait, est-ce qu'on pourrait être paralysé ? Est-ce que ça peut être une arme justement qui peut être brandie ? Est-ce qu'il y a des alternatives ?
1: Alors effectivement, il faut bien se rappeler que il y a une entreprise qui s'appelle donc TSMC, qui est d'ailleurs concurrente d'Intel, ouais. qui produit 90% des puces destinées à l'IA dans le monde. Donc si par exemple la Chine tout à coup se dit tiens, allez, je fais un petit blocus, ou de l'autre côté, mais ça risque d'arriver aussi.
0: Oui.
1: Il y a des inondations en 2022 à Taïwan qui a réduit très fortement la quantité de puces qui pouvaient être produites. Pourquoi ? Parce qu'on a besoin de beaucoup d'eau pour produire. Et donc oui, il y a un risque. D'où l'importance évidemment de commencer à avoir des usines ailleurs qu'en Chine, notamment donc en Europe, aux États-Unis.
0: Et donc en conséquence, est-ce que la bataille autour des semi-conducteurs, c'est aussi une bataille pour contrôler l'intelligence artificielle de demain ? Est-ce que les grands, on en parlait, Google, Anthropic, etc., est-ce qu'ils vont intégrer quelque part toute la chaîne de valeur qui est derrière pour avoir une maîtrise totale du parcours ?
1: Alors aujourd'hui, la bataille est plutôt entre les différents opérateurs ou plateformes. Il faut prendre les puces comme du pétrole. Vous avez des Formule 1, si vous n'avez plus de carburant, les Formule 1 ne fonctionnent plus. Donc oui, effectivement, il y a aussi derrière, que ce soit des Google ou d'autres, qui essayent d'aller de se verticaliser. Encore une fois, les puces de Nvidia, les puces de Google et les autres puces, une grosse partie, en fait, sont simplement fondues, comme on dit, ou créées, fabriquées par TSMC qui se trouve à Taïwan.
0: Mais derrière tout ça, j'aimerais vraiment qu'on se pose la question, est-ce qu'il y a un enjeu politique ? Est-ce que les gouvernements et les grandes puissances, justement, maîtrisent quelque part la diffusion de toutes ces ressources à travers la fabrication des puces ?
1: Alors, ils en ont conscience, d'où effectivement la construction, que ça soit aux États-Unis, puis en Europe, d'alternatives, mais ça prend du temps. Pour construire une usine de semi-conducteurs, on en parlait précédemment, c'est de l'ordre de 30 milliards, voire plus d'euros. Juste pour avoir une machine qui fabrique, une seule machine, c'est de l'ordre de 300 millions d'euros, enfin de 150 à 300 millions d'euros pour une seule machine. Donc les investissements sont énormes et sans doute la souveraineté, on va peut-être pas la retrouver uniquement par ce biais-là, mais comment est-ce qu'on peut utiliser potentiellement des puces qui sont peut-être moins performantes et entraîner une IA ou l'utiliser l'IA sur des puces qui sont moins performantes, parce qu'on sera moins dépendant de puces qui sont extrêmement performantes.
0: Alors vous utilisez un mot, je vais rebondir dessus, sur la dépendance. J'aimerais qu'on parle des ressources quand même. Vous nous avez parlé de l'eau, mais j'aimerais qu'on parle quand même d'autres choses, les métaux rares, etc. qu'il y a derrière. On n'en parle pas non plus, on les minimise. Il y a quand même un danger à approvisionner certaines ressources.
1: Oui, effectivement, quand on parle de l'IA ou du numérique en général, c'est un peu comme la fast fashion, tant qu'on n'est pas touché directement, on le voit pas. Et on a besoin de plus en plus, effectivement, de puces. Pour faire ces puces, on a besoin de matériaux, de matières critiques.
0: Lesquelles,
1: etc.
0: Lesquelles, disons.
1: Alors,

0: Alors c'est beaucoup les terres rares. Alors je vais pas dire de bêtises, hein, mais je crois qu'il y a peut-être du gallium. Je me demande s'il y a pas du néodyme. Enfin bon, il y a un certain nombre. Je vais pas rentrer dans le détail. Je suis pas donc à creuser le sujet, mais la concentration dans le sol de ces matières est tellement faible que il faut beaucoup d'énergie et évidemment ça pollue beaucoup pour pouvoir justement les extraire et après faire des smartphones. Et c'est pire encore parce que par exemple pour un smartphone, eh bien la concentration de ces terres rares dans le dans les smartphones est encore plus faible que dans le sol. Ce qui veut dire que c'est même très compliqué pour le coup de de recycler et de récupérer ces terres rares dans des smartphones. D'où l'importance de les garder. Hein.
1: Mais on se pose ces questions aujourd'hui. J'ai pas trop le sentiment. Alors je suis pas encore des décisions, bien sûr, mais on est tellement subjugué par l'intelligence artificielle que qui se pose vraiment ces questions aujourd'hui ?
0: Ah bon, c'est toujours le même principe. Hein, alors je vais être un petit peu caricatural, mais tant qu'on n'a pas le couteau sur la gorge et la gorge qui saigne, on commence pas vraiment à s'en rendre compte. Ce que je veux dire par là, c'est que aujourd'hui l'IA coûte très peu cher, donc on se dit bah c'est bon, on y va à gogo. Hein. Sauf que c'est ce qui commence à se passer, on commence à augmenter les prix de l'IA, ou lorsque par exemple pas de chance, il y a une coupure d'électricité, vous avez plus d'IA et du numérique de manière globale et d'autres choses, bah là on commence à se rendre compte, on se dit ah bah tiens, faudra peut-être commencer à soit savoir moins utiliser l'IA ou moins utiliser le numérique, avoir d'autres solutions ou avoir aussi avoir la capacité de fabriquer, que ce soit en France, en Europe ou aux États-Unis ou ailleurs.
1: Et pour vous, il est de la responsabilité plutôt de privé ou du gouvernement justement d'avoir un regard sur ce qu'il est en train de se passer, parce que c'est une bombe à retardement.
0: Alors oui, c'est une bombe à retardement. En fait, ça va jouer autour de deux niveaux. C'est-à-dire que les acteurs privés, bon, un terrain de jeu, on va pas commencer à demander à l'État de tout organiser parce que c'est pas nécessairement le meilleur. En revanche, il y a des principes directeurs, notamment en termes de stratégie d'industrialisation, notamment de financement. On parlait de subventions, la nécessité de subventionner. Et après, c'est vrai, il faut quand même tenir compte. Hein, effectivement, alors pour être précis, je parle des shifters, qui est associé au Shift Project.
1: Alors les shifters, oui, juste pour
0: donc
1: expliquer.
0: On a fait une étude justement sur l'impact de l'IA et il faut savoir aussi l'utiliser de manière aussi raisonnable. Si vous commencez à créer des vidéos à tire l'arigot, ça consomme beaucoup plus que si on utilise effectivement plutôt du texte ou si on commence à utiliser pour tous les usages alors que, par exemple, pour calculer des choses, on utilise l'IA alors qu'une calculatrice suffit. Là, c'est pas nécessairement pertinent. Et je pense que, au fur et à mesure, on va se rendre compte de l'impact que ça va avoir, notamment pour des raisons de coût, hein, et donc on va sans doute être beaucoup plus sobre dans l'utilisation.
1: Sans faire de plan sur la comète, mais concrètement, vous parlez des usages et ça c'est fondamental parce que derrière l'usage il y a l'éducation, il y a ne pas faire de la technologie un but en soi, mais plutôt effectivement de son appropriation. Vers quoi vous souhaiteriez orienter aujourd'hui les parties prenantes, les gens qui fabriquent des téléphones, des voitures ou autres, sur l'usage et même les gens qui sont chez eux devant un ordinateur, sur l'usage de l'IA?
0: Il faut faire attention parce que c'est vrai que parfois on dit tiens ce n'est qu'un outil, hein, mais ça transforme complètement de manière de faire. Notamment, il y a, surtout pour les générations qui sont un peu plus jeunes, lycéens, une perte de sens critique. Imaginons, j'ai fait un article en 2011 là-dessus, où imaginons que vous ayez un téléphone qui vous conseille la meilleure manière de vivre votre vie. Mm-hmm. En fait, grosso modo, ça signifie qu'entre la naissance et votre mort, potentiellement, l'IA vous dictera tout ce que vous devrez faire. Est-ce que c'est vraiment le type de vie qu'on a envie d'avoir, sans aucune surprise? Non, pas vraiment. Donc ça signifie que l'être humain, au fur et à mesure, va apprendre à avoir son sens critique et se dire, je vais pas faire tel que l'IA me l'a demandé, mais tel que moi, j'ai envie de le faire.
1: Le Shift Project, quelques mots, vous avez à peu près 20 000 ambassadeurs qui s'appellent les shifters. Justement, vous considérez que vous êtes une puissance politique justement pour orienter quelque part les choix des industriels?
0: On est vraiment là pour éclairer. Donc on est apartisan, c'est-à-dire qu'on n'est pas pour un parti politique ou un autre parti politique. On est vraiment basé sur des éléments scientifiques. On a fait un rapport sur l'intelligence artificielle. Eh bien, on a travailler avec l'ensemble des acteurs, que ça soit d'ailleurs une entreprise comme Mistral, qui est une entreprise française, ou Soitec qui fait aussi une autre entreprise française qui intervient
1: à Grenoble
0: et qui notamment réalise les plaques de silicium. Et puis bien sûr avec les différents types d'acteurs sur l'intelligence artificielle, les utilisateurs. Et l'objectif, c'est vraiment de comprendre à la fois les risques, les impacts, mais aussi comprendre aussi quels sont les usages. Et l'idée, c'est d'avoir une utilisation sobre. Il y a comme un point, c'est que lorsqu'on utilise, on dit, on améliore l'efficacité de l'IA, c'est vrai, mais il y a ce qu'on appelle l'effet rebond. C'est-à-dire, c'est comme les autoroutes. Au début, vous avez une seule route, bah très bien, vous augmentez à 2 voies, 3 voies, bah vous avez toujours autant d'embouteillages. Pourquoi ? Parce qu'il y a de plus en plus d'utilisateurs qui vont prendre leur voiture. C'est la même chose pour l'IA. Donc, peut-être que aussi, hein, il faut peut-être réduire le nombre de voies dans un certain nombre de cas. Pourquoi ? Parce que, au final, il y a des impacts, notamment en termes d'énergie, d'eau, et aussi lorsque, on ouvre la vanne, ben on utilise au maximum la capacité, alors qu'en réalité, on n'en a pas vraiment besoin.
1: Dimitri, 30 secondes pour conclure. L'innovation, elle a une couleur politique ?
0: En tant que telle, non. La question, c'est où est-ce que on l'utilise ? On verra pour les programmes politiques. C'est vrai qu'on n'en parle pas du tout dans les programmes politiques de l'IA. Alors que c'est un élément qui est crucial en termes d'éducation. De point aussi, il y a vraiment des leviers qu'on peut utiliser pour simplifier la vie des gens. On n'en parle pas du tout. C'est incroyable. Et donc, je pense que là-dessus, il faut vraiment que ça intègre, c'est l'innovation, mais aussi l'IA, dans les programmes politiques pour l'intégrer sur le plan social et environnemental et bien sûr écologique, mais surtout aussi économique. Pardon.
1: Merci beaucoup, Dimitri Carbonel, donc à suivre hein, pour le Shift Project, et Marie Théry pour Intel.
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1: Et si le numérique pouvait changer la vie des patients atteints de surdité profonde ? Eh bien aujourd'hui, c'est possible grâce à un dispositif médical, l'implant cochléaire. Alors comment ça fonctionne ? Contrairement à une prothèse auditive classique qui amplifie les sons, l'implant cochléaire contourne la partie de l'oreille qui ne fonctionne plus. Un micro capte les sons, un processeur les transforme en signaux numériques et puis ces signaux sont envoyés à un implant placé sous la peau. Celui-ci stimule directement le nerf auditif qui transmet l'information au cerveau. Alors concrètement, qu'est-ce que ça change pour le patient ? Eh bien pour un enfant qui naît sourd profond, cela peut permettre d'accéder progressivement au son, puis à la parole. Au quotidien, cela signifie pouvoir interagir plus facilement, suivre une conversation, aller à l'école dans de meilleures conditions. Cela demande certes un apprentissage et un accompagnement, mais les progrès peuvent être considérables. Le numérique ici ne recrée pas une audition normale, il ouvre un accès au monde sonore et transforme durablement le quotidien des patients.
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1: Le numérique pour tous, c'est fini pour aujourd'hui. Cette semaine encore, un grand merci à tous d'être de plus en plus nombreux à nous suivre sur les réseaux sociaux, à interagir et nous partager vos avis et opinions éclairées. Il est temps pour moi de vous souhaiter une excellente fin de week-end et de vous dire à la semaine prochaine.
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16: Bonjour à tous. De nouvelles procédures ouvertes contre Jérôme Barella. Le principal suspect de l'affaire Liana est visé par 9 affaires au total. Selon BFM TV, 4 d'entre elles ont été déclenchées depuis sa mise en examen pour le meurtre de la collégienne. D'autres avaient déjà été signalées avant les faits et certaines avaient même fait l'objet de plaintes sans qu'il ne soit inquiété ni même entendu par la justice. Cet après-midi, 5000 personnes sont attendues à Florence dans le Gers pour une marche blanche qui démarre en ce moment même. Dernier hommage à Liana. Une affaire qui continue de faire des remous en cause les possibles défaillances du système judiciaire. Après les excuses du ministre de la Justice Gérald Darmanin et la colère exprimée par Emmanuel Macron, plusieurs figures politiques s'emparent du sujet. Le président des LR Bruno Retailleau propose la création d'une cour disciplinaire de la magistrature. De son côté, l'ancien premier ministre Dominique de Villepin défend la création d'un parquet spécialisé sur les violences faites aux femmes et aux enfants. Enfin à gauche, la chef de file des députés insoumis Mathilde Panot demande la démission de Gérald Darmanin, à qui elle reproche d'avoir réduit les moyens de la justice. La France insoumise, justement, qui rassemble ses troupes en vue de la présidentielle. Jean-Luc Mélenchon tient un meeting à Saint-Denis, le premier de sa campagne. 10 000 personnes sont attendues. Dans l'actualité internationale, Volodymyr Zelensky accuse la Russie d'avoir délibérément visé un dépôt de combustible nucléaire usé près de la centrale de Tchernobyl. Le président ukrainien dénonce un acte d'une lâcheté absolue, dit-il. Une partie d'un bâtiment annexe a été détruit. Un incendie a été maîtrisé par les pompiers. Aucun blessé est à déplorer et la situation radiologique du site n'a pas évolué. Les sports pour terminer, c'est parti à Monaco. Le 6e Grand Prix de Formule 1 de la saison, l'Italien Kimi Antonelli, leader du championnat du monde, s'est élancé en pole position. Le premier Français Isaac Hadjar est lui parti 5e au volant de sa Red Bull, juste derrière la Ferrari du local de l'étape, le monégasque Charles Leclerc. Et puis du basket à suivre ce soir, demi-finale retour du championnat de France. Après sa défaite jeudi à Paris, Cholet doit faire mieux sur son parquet. Début du match à 19h. Très bon après-midi à notre écoute.
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18: Bonjour à toutes et à tous, merci d'être avec nous pour la force de l'engagement, l'émission qui donne la parole à celles et ceux qui font bouger la société. Mon invitée aujourd'hui est la présidente de l'Assemblée nationale, première femme élue à la tête de l'institution qui incarne le cœur de notre démocratie, Yaël Braun-Pivet porte depuis plusieurs années un engagement constant en faveur de l'égalité entre les femmes et les hommes, de la mixité dans les lieux de pouvoir et d'une société où chacun peut trouver sa place et se sentir utile. Mais avant de vous donner la parole, chère Yaël, je vous propose de nous engager pour l'intérêt commun. Nous vivons dans une époque étrange. Jamais nous n'avons autant parlé de société, jamais nous n'avons autant invoqué le collectif, jamais nous n'avons autant demandé aux institutions de répondre à tout, vite, fort, immédiatement. Et pourtant, jamais la question de ce qui nous relie n'a semblé aussi fragile. La défiance envers les responsables politiques demeure massive, la confiance dans les institutions s'érode, le débat public se durcit. Les réseaux sociaux transforment la confrontation des idées en affrontement des individus. Chacun parle depuis sa place, son inquiétude, son territoire, son identité, son indignation. Tout cela est bien sûr légitime. Une démocratie vivante doit permettre l'expression des colères, des désaccords, des blessures, des revendications. Mais une démocratie ne peut pas se réduire à l'addition de colères concurrentes. Elle ne peut pas devenir un espace où chaque groupe défend uniquement sa cause, son intérêt, sa peur ou sa vérité. Une société ne tient pas seulement parce qu'elle organise des droits individuels, elle tient aussi parce qu'elle parvient à fabriquer du commun. L'intérêt commun n'est ni un mot abstrait, ni une formule administrative, ni un décor républicain que l'on convoque dans les discours officiels. L'intérêt commun, c'est ce qui permet à une société de ne pas se disloquer. C'est accepter que l'on puisse être en désaccord sans devenir ennemi. C'est admettre que la liberté individuelle ne peut survivre durablement sans responsabilité collective. C'est comprendre qu'une démocratie ne se protège pas seulement dans les urnes, mais dans la manière dont chacun accepte encore de prendre sa part. Or, nous voyons bien ce qui se joue. Quand le compromis est perçu comme une trahison, quand l'adversaire politique devient un ennemi moral, quand l'émotion remplace la délibération, quand l'immédiateté écrase le temps long, alors l'intérêt commun recule. Une démocratie, ce n'est pas seulement le droit de dire non, c'est aussi la capacité de construire un oui. Un oui à quelque chose qui nous dépasse, à un projet partagé, un oui à la possibilité de faire société. Nous avons une responsabilité commune, empêcher que le pays ne devienne une juxtaposition d'intérêts particuliers, incapables de se parler. S'engager pour l'intérêt commun, c'est demander à chacun de regarder plus loin, c'est préférer la construction, c'est accepter que l'engagement ne commence pas toujours par une grande cause, mais parfois par une question simple. À quoi puis-je être utile? Dans une association, dans une commune, dans une entreprise, dans une famille, dans une institution. Être utile là où l'on est. Alors, aujourd'hui, engageons-nous pour l'intérêt commun, pour ce qui nous rassemble, parce qu'au fond, s'engager, c'est peut-être cela, refuser d'être simplement spectateur de la société dans laquelle on vit.
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18: Alors aujourd'hui, dans la force de l'engagement, mon invité est Yaël Braun-Pivet, présidente de l'Assemblée nationale. Bonjour Madame la Présidente.
9: Bonjour.
18: Alors vous êtes aujourd'hui la première femme de l'histoire de la République à présider l'Assemblée nationale. Lorsque vous regardez ce parcours qui est le vôtre, qu'est-ce qui vous surprend le plus? Ce chemin qu'il a fallu faire pour attendre 2022, pour qu'enfin une femme accède enfin à cette fonction, est-ce que c'est ça qui aujourd'hui vous revient à l'esprit?
9: Mais c'est assez symptomatique en fait de notre pays. On est souvent un peu en retard sur ce type d'avancée. L'autre jour, j'étais en Allemagne, j'ai visité le Bundestag, donc le Parlement allemand. Et figurez-vous que la première femme présidente du Bundestag a été élue en 1972, donc 50 ans avant nous. Et donc on voit que la France, et il y a d'autres exemples de ce type, a été en retard. Nancy Pelosi aux États-Unis a été élue speaker du Congrès américain bien avant nous en France. Et donc la France est toujours un peu à la traîne sur ses avancées, et c'est dommage. Et donc effectivement, bien souvent les jeunes, quand ils visitent l'Assemblée, me disent oh, « Mais c'est dingue qu'on ait dû attendre 2022 pour avoir une femme présidente de l'Assemblée nationale. » Alors maintenant, c'est fait. Ce que j'aimerais, c'est que je ne sois pas la dernière avant les 20 prochaines années. Et le rêve, ce serait qu'une autre femme me succède pour installer vraiment les femmes dans ce type de fonction.
18: Alors vous observez hein, chaque jour ce que les Français ne voient pas toujours, ces tensions entre les groupes politiques, les difficultés de ce débat démocratique aujourd'hui, parfois les possibilités de dialogue hein, que je vous vois vous-même essayer d'instaurer régulièrement. Qu'est-ce que ça révèle, cette place de l'État de notre démocratie, à cette place privilégiée qui est la vôtre?
9: Et en fait, on voit à l'Assemblée nationale les fractures de notre pays, les tensions qui existent entre les différents Français. Vous savez, moi, quand je suis sur le perchoir, je vois la France, puisque chaque élu est élu de la République et a été élu par nos concitoyens. Et c'est ça qu'il faut respecter finalement au plus haut point, c'est que la volonté populaire, la volonté des Français s'est exprimée en élisant cette Assemblée nationale. Maintenant, mon travail, c'est de faire en sorte que justement cette élection et que ces légitimités ne s'affrontent pas, ne s'opposent pas, mais réussissent à travailler ensemble, parce que c'est ça que les Français nous demandent et c'est l'objectif d'un mandat. On fait, quand on exerce un mandat politique, c'est pour faire et pour faire pour les autres. Et donc, moi, j'essaye, à la place qui est la mienne, que nous puissions faire ensemble. On y arrive parfois. Il faut pas s'arrêter aux images très conflictuelles de l'Assemblée nationale. Elle existe. Il faut pas les nier. Mais l'Assemblée nationale, ça n'est pas que ça. C'est aussi des moments de concorde, des moments où on se retrouve pour avancer ensemble sur des sujets qui sont très importants pour les Français. Je pense notamment à tout ce qui est violence faite aux femmes, violence faite aux enfants. Sur beaucoup de sujets comme cela, nos agriculteurs, nous arrivons à nous mettre d'accord pour avancer. Je pense que ça, c'est utile et c'est précieux et c'est ça mon job finalement.
18: Alors, à l'instar de vous-même, on considère et on voit que les femmes ont progressivement conquis leur place hein, dans les institutions. Mais j'ai l'impression qu'aujourd'hui, l'enjeu, c'est pas simplement d'accéder aux responsabilités, c'est aussi de savoir dans quelles conditions les femmes peuvent exercer ces responsabilités. Est-ce que vous avez le sentiment qu'aujourd'hui, les femmes sont pleinement à la table ou se prennent les décisions ou demeurent encore trop souvent en périphérie de ces cercles d'influence?
9: Alors, non, clairement, elles ne sont pas suffisamment nombreuses parce que vous parlez de cercle d'influence. Il y a l'élection. Et c'est vrai que lorsqu'on regarde un petit peu un panorama dans notre pays, il n'y a pas suffisamment de femmes. Nous n'avons que 22-23% de femmes mères dans notre pays. Donc, un quart des mères sont des femmes. Il n'y a que à peu près 35% des femmes présidentes de région. Ça n'est pas suffisant. 35% de femmes sénatrices, députées, etc. Donc, on n'est pas encore dans le bon nombre. Mais surtout, les entourages ne sont pas féminisés. Quand vous regardez les directions de cabinet, les chefferies de cabinet, les conseillers, etc., ça reste extrêmement masculin. Et on sait tous qu'une décision se construit avec des équipes. Et donc, c'est aussi la féminisation de ces équipes qu'il faut réaliser. Et on a encore pas mal de boulot à faire. L'idée, c'est de mettre des femmes autour de la table. C'est un sujet d'égalité. Mais c'est surtout un sujet pour prendre des décisions qui vont s'appliquer de façon juste à toute une population. Et on voit bien que, bah évidemment, des cercles masculins ne décident pas des mêmes choses que des cercles dans lesquels les femmes et les hommes sont représentés. Mais il faut aussi des jeunes à la table, il faut aussi des plus âgés, des expériences différentes. Plus vous mettrez de mixité à la table des décisions, et pas seulement de genre, plus vous aurez des décisions qui correspondent à notre pays et à sa diversité.
18: D'ailleurs, j'ai le sentiment que vous êtes très attachée à cette diversité, vous, et à cette mixité. Dans vos équipes, il y a beaucoup de femmes.
9: Alors moi, dans mes équipes, elles sont parfaitement mixtes. Mon cabinet est paritaire. J'ai mis des femmes aux plus hautes responsabilités. Pour la première fois à l'Assemblée nationale, la direction de cabinet est occupée par une femme. La chefferie de cabinet est occupée par une femme. Et je veille aussi à ce que mes équipes soient le plus représentatives. Donc j'ai des jeunes de 25 ans. Je crois que mon plus jeune dans mon équipe a 24 ans. Et mon plus âgé a pratiquement 60 ans. Donc je pense que c'est ça qu'il faut, avoir de la diversité autour d'une table de décision.
18: Alors, la commission stéréotypes et rôles sociaux que je copréside, que j'ai la fierté de coprésider au sein du Haut Conseil à l'égalité, a publié cette année un rapport qui montre que le sexisme reste profondément ancré dans notre société. On y observe à la fois la persistance d'un sexisme assumé, mais aussi des formes plus diffuses, plus ordinaires, qui continuent d'influencer les parcours des femmes et leur accès aux responsabilités. Et on observe aussi une progression de certains discours de rejet des politiques d'égalité, notamment chez une partie des jeunes hommes. Alors, comment éviter que l'égalité entre les femmes et les hommes deviennent un sujet de fracture plutôt qu'un projet collectif? On en parle juste après la pause.
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18: Vous écoutez la force de l'engagement sur Sud Radio et mon invité aujourd'hui est Yaël Braun-Pivet, présidente de l'Assemblée nationale. Alors depuis plusieurs années, on en parlait il y a quelques instants, les questions d'égalité suscitent parfois des réactions de plus en plus vives. Certains hommes ont le sentiment d'être mis en accusation, de perdre leur place dans une société en transformation. Comment, d'après vous, pouvons-nous faire transformer, progresser l'égalité sans que celle-ci soit perçue comme un jeu à somme nulle ?
9: C'est un combat d'égalité, c'est un combat de justice. Et c'est cela qu'il faut rappeler, marteler. Et pour ce faire, il faut déjà bien éduquer nos enfants, bien éduquer nos filles, mais bien éduquer nos garçons et à cette égalité dans tous les aspects de la vie, que ce soit la vie quotidienne, la vie personnelle ou la vie professionnelle. Moi, je regarde quand je vois mes enfants. J'ai 5 enfants, 3 garçons, 2 filles. Je les ai élevés avec effectivement cette idée que chacun devait avoir une place, qu'il n'y avait pas de tâches réservées aux garçons et de tâches réservées aux filles, mais aussi qu'ils pouvaient embrasser les carrières professionnelles et la vie telle qu'ils le souhaitaient. C'est ça. En fait, il faut vraiment remettre du libre arbitre et dans tout cela et remettre aussi de la responsabilité. On parle de l'engagement et vous l'avez très bien dit dans le fait que chacun doit être responsable de ces politiques-là. Et l'égalité, elle doit se vivre partout. Et l'égalité de genre doit se vivre partout. Et chacun en est responsable. Et chacun doit la faire vivre. Et là aussi, il faut en appeler aux chefs d'entreprise, etc. Parce que chacun a un rôle à jouer. Mais moi, je trouve pas que ce soit ni ringard, ni dépassé. Au contraire. Et je pense que nos jeunes, qui aspirent tant à vivre dans une société juste, sont, mais dans une immense majorité, des fervents défenseurs de cette égalité-là. Donc moi, je ne suis pas très inquiète. Mais il faut continuer le combat parce que nous n'y sommes pas. Le plus grand risque, c'est de se dire, finalement, par exemple, elle est arrivée présidente de l'Assemblée nationale, donc c'est fini. Il n'y a plus rien à faire dans les postes à responsabilité, ça y est. C'est pas vrai. Ça n'y est pas, le compte n'y est pas. C'est comme si on se disait à chaque fois qu'une femme devient chef d'entreprise d'une entreprise du CAC 40, c'est bon, on a coché la case. Non, tant qu'il n'y aura pas au moins 20 entreprises du CAC 40 qui auront eu à la leur tête une femme, oui, le compte n'y sera pas. Absolument. Et donc il faut continuer le combat parce que ça irrigue notre vie. L'autre jour, j'étais à Santé Expo, et bien des femmes qui travaillent, qui font des entreprises de technologie sur la santé des femmes lèvent moins de fonds que les entreprises de technologie autre. Mmh. Bah, c'est pas, ça, ça n'est pas normal.
18: Alors, ce combat, hein, ce sont les femmes hein, qui l'ont porté, hein, oui. pour l'essentiel. Est-ce qu'on est arrivé à un moment où les hommes doivent désormais s'engager davantage, les hommes politiques, bien sûr, mais pas que, hein, les hommes vraiment dans la société, pas par solidarité, mais parce que cette question les concerne directement. D'après vous, quel rôle les hommes peuvent jouer dans cette transformation ?
9: Alors, les hommes... historiquement, on jouait un grand rôle. On peut voir que, par exemple, sur le droit de vote des femmes, qui est accordé par De Gaulle en 44, en fait, les premières propositions de loi sont déposées à l'Assemblée nationale en 1906 par des hommes. Donc, puisqu'il n'y a pas de femmes à l'Assemblée nationale à cette époque-là, nous n'avons pas le droit de vote, donc certainement pas le droit d'être élu. Et ce sont des hommes qui, à 6 reprises, vont voter le droit de vote des femmes à l'Assemblée nationale et la loi sera à chaque fois bloquée au Sénat. On peut penser que, par exemple, pour la contraception, on pense à la loi Neuwirth, c'est un homme qui porte ces sujets-là. Et Simone Veil, quand elle mène son combat pour la légalisation de l'interruption volontaire de grossesse, eh bien, elle peut s'appuyer sur des hommes, puisque à l'Assemblée nationale, il y a moins de 10 femmes députées. Donc, moi, je serais plus nuancée sur le fait que les hommes n'ont pas porté ces combats-là. Ils les portent, et j'ai à l'Assemblée nationale aujourd'hui des hommes très engagés sur les sujets des droits des femmes. Je pense à Guillaume Gouffier-Valente, je pense à Erwan Balanan, qui sont des députés très moteurs sur ces sujets. Parce que, à nouveau, ça n'est pas un combat de femmes, c'est un combat d'égalité, c'est un combat de justice républicaine, et donc on a besoin des hommes pour le mener, mais on a besoin des hommes aussi à la tête d'entreprises, puisque ce sont majoritairement eux qui le sont, pour promouvoir au sein des entreprises des politiques d'égalité, égalité salariale, égalité parentale, égalité de carrière entre les femmes et les hommes, quand il y a des projets de grossesse, etc. On a besoin que tout le monde s'engage. Si on le voit comme un combat de femmes contre les hommes, on a perdu d'avance. On a perdu d'avance. Donc il faut embarquer tout le monde dans ce combat, parce que c'est un combat qui est utile à notre pays.
18: Alors vous êtes engagé depuis longtemps en faveur d'une évolution de la loi sur la fin de vie.
9: Oui.
18: Vous défendez cette évolution au nom de la liberté et de la dignité. Ses opposants y voient au contraire le risque d'un changement profond de notre rapport à la vulnérabilité. Comment vous répondez à cette inquiétude ?
9: J'entends toutes les inquiétudes et c'est la raison pour laquelle j'ai souhaité que les débats à l'Assemblée nationale puissent se dérouler le plus sereinement possible et qu'on ne juge pas les convictions des uns et des autres, et on avait besoin qu'elles puissent s'exprimer dans l'hémicycle, et ça a été le cas. Maintenant, je crois aussi qu'il faut que ceux qui sont contre cette loi, et c'est leur droit, entendent la souffrance de certains de nos compatriotes et le besoin que certains peuvent avoir d'accéder à cette aide à mourir. Notre société doit pouvoir justement laisser ce choix et accepter de considérer la douleur que peuvent vivre certains de nos compatriotes et de respecter cette douleur et de respecter le chemin qu'ils font. Et je ne vois pas au nom de quoi certains imposeraient justement leurs convictions, parfois même leurs croyances religieuses. Ils ont le droit de croire et on leur demandera jamais de se prononcer ou d'agir contre leurs croyances ou leurs convictions, mais qu'ils ne demandent pas l'inverse aux autres.
18: Alors, vous défendez l'idée d'une société de l'engagement. Je vous ai souvent entendu dire cela. Qu'est-ce que vous entendez précisément par cette expression ?
9: C'est une société qui est composée de personnes qui se disent que ils ont quelque chose à apporter à la société dans laquelle ils s'inscrivent, que vivre, ça n'est pas juste avoir un parcours individuel ou un parcours qui s'arrête au mur de la maison et de sa famille. Il faut se projeter vers les autres et se dire que on a quelque chose à apporter dans cette société, sur cette terre, qu'on a quelque chose à apporter au collectif. Et c'est aussi se dire que tout ne dépend pas des autres. C'est trop facile de se dire ah, les pouvoirs publics, le président de la République, il fait pas ci, il fait pas ça, on devrait faire autrement, et puis de se dire ça du fond de son canapé. Moi, j'ai envie de dire aux gens, bah, bougez-vous, levez-vous, vous avez une place à prendre, mais un rôle à jouer. Et c'est pour ça, par exemple, que quand je parle des politiques d'égalité, que on parle de promouvoir les femmes, etc., eh bien, les entreprises ont quelque chose à voir là-dedans. On pourra voter beaucoup de lois et on en a voté beaucoup. Mmh. Mais oui, ça ne peut pas venir d'en haut.
6: Et puis l'État peut pas tout faire.
9: L'État ne peut pas tout faire. Non. Et donc chacun doit se dire, mais qu'est-ce que moi je peux apporter à cette société en tant que chef d'entreprise? On parle du chômage des seniors. Mais c'est quoi toutes ces entreprises qui, à partir de 55 ans, virent leur cadre supérieur qui, soi-disant, serait trop vieux? Certains ont consacré leur vie à cette entreprise et pour autant, à 55 ans, ils sont plus bons pour le service. C'est inadmissible. On va pas faire des lois pour l'empêcher, mais les entreprises devraient se regarder dans la... Les chefs d'entreprise devraient se regarder dans la glace et se dire, mais en fait, quel est le parcours que je réalise pour les personnes seniors de 55 ans à 65 ans. On parle de reculer l'âge de la retraite, mais on pourra le reculer autant qu'on veut. Si les entreprises ne jouent pas le jeu et ne procurent pas une place dans leurs entreprises, en leur sein, aux seniors, puis à 55 ans, on n'est pas senior, hein, ça va, moi j'ai 55 ans, je me considère pas comme senior.
6: Alors moi, j'en ai plus,
9: donc vous voyez, en fait, et c'est là où il faut vraiment que chacun s'engage, parce qu'autrement on n'y arrivera pas, et tout ne peut pas venir d'en haut.
6: Alors, on va rentrer dans la présidentielle dans un peu de temps, hein, tout ça se prépare, les meetings ont déjà commencé d'ailleurs. Vous avez vous-même déclaré que l'heure n'était pas aux candidatures individuelles, mais qu'il fallait d'abord se mettre autour de la table pour construire un projet commun. Alors moi, j'ai envie de vous demander, avec qui vous avez le désir et la conviction de bâtir ce projet commun?
9: Alors en ce moment, moi, j'échange avec tous les responsables politiques de ma famille, politique évidemment, et plus largement modérés. Qui pensent que il faut être nuancé dans les propositions que l'on fait pour notre pays et qui ont envie de se parler. Et moi, en fait, pourquoi je dis il faut se mettre autour de la table pour essayer de construire un projet commun, c'est que je ne crois pas en la figure du président de la République qui résoudrait tout à lui tout seul. Quand je parle de la société de l'engagement en disant chacun a quelque chose à apporter, eh bien c'est la même chose pour construire un projet politique et après le mettre en œuvre. Si vous avez un président de la République qui a les meilleures idées du monde, mais s'il n'est pas suivi par un collectif d'hommes et de femmes politiques qui veulent porter ce projet, mais s'il n'est pas suivi par une société qui veut porter ce projet, on n'y arrivera pas. Et c'est la raison pour laquelle moi je dis d'abord, plaçons le collectif, formons une équipe qui veut transformer la France, qui veut avancer, et après on choisira le leader. Mais ne nous disons pas que c'est rangez-vous derrière mon panache blanc, parce que ça marchera pas, tout simplement. C'est pas une question de personne, ça ne marchera pas. Et les Français, qu'est-ce qui se passe à chaque fois? Ils sont déçus parce que ça marche pas, ils ne veulent plus de ça. Ils ne pensent plus au sauveur suprême. Donc il faut qu'on leur apporte quelque chose d'autre. C'est ce que j'essaye de faire aussi à l'Assemblée nationale en disant construisons du collectif, faisons des ponts les uns envers les autres, essayons de travailler ensemble au-delà de nos partis politiques, parce que je crois que c'est ça la bonne méthode. Les Français n'en supportent plus aussi. L'autre jour, je faisais un café citoyen. Ce qu'ils ne supportent plus, c'est c'est mon opposant, donc tout ce qu'il fait, c'est mal. Cette alternance, dire, on va arriver, donc on va défaire tout ce qu'a fait l'autre, et on va faire mieux. Mais ça, c'est du rêve.
6: Et puis je crois que profondément, les Français n'en veulent plus.
9: Et puis, vous savez, quand on fait cette alternance-là, en fait, on tourne en rond. Parce que les changements de cap tous les 5 ans, ça mène nulle part. Et donc, je pense qu'il faut qu'on réussisse à avancer ensemble pour éviter justement ces changements de cap intempestifs. Et construisons du collectif. C'est ce qui se passe partout dans notre pays. Dans nos familles, on construit du collectif. Dans les entreprises, on construit du collectif. J'ai été bénévole pendant des années au Resto du Cœur. On construit du collectif dans une association parce qu'on a un horizon commun. Eh bien, construisons enfin du collectif en politique. C'est ça, en tout cas, la vision que j'ai aujourd'hui pour notre pays.
6: Eh bien, merci beaucoup, Yael Braun-Pivet. Cette conversation
18: conversation va se terminer. Pour ma part, en tout cas, j'espère que, j'ose espérer que, contrairement aux 18% d'hommes qui pensent qu'une femme ne peut pas gouverner notre pays, nous aurons enfin, un jour, une femme présidente de la France. La force de l'engagement, c'est chaque dimanche à 15h sur Sud Radio. Vous pouvez retrouver l'intégralité de l'émission sur sudradio.fr et sur toutes les plateformes de podcast. Je vous donne rendez-vous dimanche prochain, même heure, même énergie, et je vous souhaite un excellent une excellente fin de week-end.
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39: Bonjour et bienvenue sur Sud Radio dans l'émission La Santé Demain, une émission qui donne la parole aux acteurs de la santé, de la médecine en général et de la santé au naturel en particulier. Aujourd'hui, on va parler de périménopause, de ménopause et de phytothérapie clinique, c'est-à-dire de la médecine par les plantes, avec le docteur Marie Coupleux. Bonjour.
40: Bonjour Gilles.
39: Vous êtes docteur en pharmacie, vous êtes formé en naturopathie et aromathérapie à l'Université de Paris 13, vous êtes formé à l'endobiogénie qui est de la phytothérapie clinique, je précise. Vous alternez entre une pratique de consultation en cabinet et la pratique en tant que pharmacienne en officine spécialisée à Paris. Vous êtes enfin chargée de cours en phytothérapie et aromathérapie dans plusieurs universités et également formatrice au sein de l'Institut d'endobiogénie, médecine préventive et intégrative. Donc on entend parfois différents termes, périménopause, préménopause, ménopause, postménopause, mais qu'est-ce que cela signifie? Commençons par la périménopause.
0: Alors la périménopause, déjà c'est un terme qui est médical, et ce qu'on entend aussi beaucoup partout sur les réseaux et ce que la femme va utiliser comme terme, c'est pas forcément périménopause, c'est je suis en préménopause. En fait c'est la même chose globalement. Préménopause étant le terme plus populaire, plus vulgarisé en fait pour le grand public. Alors la périménopause c'est quoi? Déjà il faut savoir que c'est un phénomène qui est naturel, c'est quelque chose qui est physiologique et qui va traduire une période plus ou moins longue pendant laquelle la femme va avoir des variations hormonales qui vont conduire en fait ces variations à l'arrêt des règles, donc des menstruations, et donc de la capacité que va avoir la femme à ovuler et donc à procréer. Donc c'est ça la périménopause. À côté de ça, on a la ménopause. Donc la ménopause, c'est l'arrêt total des cycles. Donc la femme n'a plus de règles. Et donc le fait que l'ovaire ne produise plus de follicules et donc d'ovocytes, et donc l'arrêt total de la procréation.
39: C'est quoi, c'est 12 mois sans règles?
0: C'est ça. Alors la définition médicale, c'est pour qu'on confirme une ménopause à une femme, il faut qu'elle ait 12 mois sans règles. Parce que, évidemment, pendant la période de périménopause, comme on a des variations hormonales, on peut avoir des cycles qui sont plus longs, donc de 60 jours, 65 jours. On peut avoir 6 mois sans règles et puis hop, ça revient. Mais il suffit qu'il y ait un cycle qui revienne et on n'est toujours pas en fait ménopausé. On est
39: et
0: toujours dans la fameuse
39: la ménopause.
0: Période périménopause.
39: Voilà. D'où le nom périménopause.
0: Voilà, on est autour de la ménopause. Et puis vous avez en fait le dernier terme, alors qui est pas forcément très utilisé, mais qu'on peut trouver, hein, qui est la post-ménopause. Et ben là, c'est quand vraiment on a donc passé un an sans règles et on définit la femme comme ménopausée, donc elle n'a plus cette capacité en fait à procréer.
39: D'accord, donc on a fait le tour, périménopause autour, ménopause c'est le moment fatidique et post-ménopause c'est tout ce qui se passe après, voilà. Avec tous les changements que ça comporte, quels sont ces changements par exemple?
0: Alors, déjà, il y a déjà des changements avant d'être en ménopause. Quand on parle de la périménopause, ouais. En fait, ces variations de cycle vont générer chez la femme un certain nombre de symptômes, alors qu'ils sont plus ou moins marqués en fonction de la femme, bien évidemment. Ouais. C'est lié en fait aux ovaires qui fonctionnent moins bien, donc on a moins de progestérone dans un premier temps, donc on a des cycles qui vont éventuellement se raccourcir. On va avoir un syndrome prémenstruel qui va être plus marqué, donc on peut avoir des douleurs au niveau des seins. On peut avoir un ventre qui est plus ballonné.
39: Plus d'irritabilité.
0: Voilà, j'allais arriver. Des troubles de l'humeur, qui sont pas forcément contrôlables par la femme, je préfère le dire, pour les hommes.
39: C'est-à-dire que, voilà, on le sait.
0: Oui, mais c'est bien de leur dire, parce que des fois, c'est aussi une période qui est difficile à gérer pour les accompagnants. Et il faut bien comprendre que la femme, elle a pas forcément d'emprise là-dessus. Ça veut dire que les hormones, on peut pas agir dessus. Et donc, on voit son comportement changer sans pour autant pouvoir contrôler, en fait, la vague d'agressivité qui arrive au bout de 10 minutes ou la déprime juste avant les règles qui arrive. Donc,
39: c'est important de le souligner.
0: Voilà, c'est assez paradoxal. Et c'est aussi une période qui est hyper difficile à gérer pour la femme parce qu'en fait elle se voit changer et elle a pas la main dessus parce qu'en fait c'est ses hormones et c'est son corps qui c'est la nature, du coup elle a pas la main dessus, donc parfois c'est un peu ça fait peur, ça fait peur, puis on sait pas vers quoi on va aller.
39: Perte de contrôle.
0: Ouais, perte de contrôle. Puis en plus ça se passe à un âge un peu particulier puisqu'on est la périménopause, ça varie en fonction des femmes, mais en général, c'est 47, 48, 49, 50, 51. Puis après, on a la ménopause qui va arriver autour de la cinquantaine. Et donc, c'est une période en fait particulière où la femme sent que sa féminité lui échappe. En plus, les réseaux sociaux véhiculent quand même beaucoup de choses. Les enfants, il y a des problématiques, les enfants ont grandi, donc ils vont éventuellement partir, ce qui est normal, et c'est une bonne chose. Donc on a ce qu'on appelle le syndrome du nid vide, donc les enfants quittent le nid familial, et la femme va se retrouver non seulement avec des hormones qui baissent, un corps qui peut changer parce que justement l'organisme va s'adapter à cette baisse hormonale, se retrouver avec son conjoint, et parfois le fait d'avoir des enfants, ça masque des dysfonctionnements dans le couple pendant des années. Donc soit on a fait une bonne politique de l'autruche et on s'en est pas rendu compte avant, et il suffit que les enfants partent et on se dit
39: Ça y est, le couple est de nouveau mis en avant avec les problèmes qui sont sous-jacents à ce couple depuis longtemps.
0: C'est ça. Et ça, voilà, qu'on n'a pas voulu voir.
39: N'ayons pas peur des mots.
0: Non, mais il faut parler des choses. C'est plus facile quand on aborde les choses plutôt que de faire la politique de l'autruche. Et à une transition d'âge où on se dit, j'ai la cinquantaine, 52, 53, j'ai plus toute la vie devant moi non plus. J'ai pas 25 ans. Donc, qu'est-ce que je veux faire pour les 40 ou 50 prochaines années de ma vie?
39: Oui, c'est vrai que là, vous mettez en évidence le fait que, pour la plupart des femmes, c'est pas tant que le phénomène physiologique, mais c'est aussi la peur de ce qui va se passer. Je connais mon corps depuis ces dernières années de telle et telle manière. D'un coup, je perds le contrôle total. Mais qu'est-ce qui se passe? Qu'est-ce qui va m'arriver?
0: Oui, et puis qu'est-ce que je vais devenir? Parfois, c'est aussi un âge où les hommes vont trouver des compagnes plus jeunes.
39: Ah.
0: Oui. Et donc, du coup, ça ne fait que renforcer la croyance de la femme de « je suis moins féminine, je suis moins attirante, je suis bonne à mettre au rebut, mes ovaires ne fonctionnent plus », alors que ce n'est pas le cas. Et c'est là aussi un grand point sur démystifier la ménopause, je pense.
39: Allons-y.
0: Voilà, où on dit, en tout cas moi, on m'a appris, à la fac, alors où j'étais pas très attentive en cours, où j'ai retenu que ce que je voulais bien retenir, que en fait, à la ménopause, les ovaires ne fonctionnent plus.
39: Oui.
0: Donc on produit plus d'œstrogènes, mais c'est pas le cas.
39: Donc ils servent plus à rien.
0: Ils servent plus à rien. Donc vous servez plus à rien.
39: Les enlever.
0: Voilà. Vous êtes donc bonne à mettre au rebut.
39: Hystérectomie.
0: Voilà. Mais c'est pas le cas. En fait, les ovaires continuent toujours à produire un petit peu d'œstrogènes. Alors certes, à un niveau beaucoup moindre qu'en période d'activité de vie génitale, et c'est normal puisque quand on est en activité génitale, le but, la mission de l'organisme, c'est de pérenniser l'espèce. C'est de procréer, c'est de faire des enfants pour que l'espèce humaine ne s'arrête pas. Donc notre corps est programmé. Donc je vais avoir une comparaison qui est que quand on est dans cette période-là, on a à peu près 10 œstrogènes pour un récepteur. Donc on est inondé d'hormones, nous les femmes. Ce qui explique aussi toujours notre côté cyclothymique, hein, qu'on a déjà avant la ménopause. parce que le but, c'est que si jamais il y a fécondation, il faut que hop, le corps soit prêt à pouvoir aller jusqu'à une grossesse et un accouchement. Et quand on arrive en ménopause, l'ovaire change de fonctionnalité, il va fonctionner à un niveau moindre, et la comparaison, c'est qu'on va avoir un œstrogène pour deux ou trois récepteurs. Donc c'est pas qu'on en a plus, c'est qu'on en a moins.
39: C'est ça.
0: Donc les femmes, déjà, vos ovaires continuent à fonctionner. Et le corps va s'adapter, bien évidemment, parce que la différence entre 10 et 1, c'est énorme, et donc il va trouver une adaptation qui s'appelle l'aromatisation. Donc on va utiliser une enzyme qui s'appelle l'aromatase.
39: La testostérone qui se transforme en œstrogène.
0: Voilà, on va prendre les androgènes, donc plutôt les hormones masculines. On va faire la DHEA, l'androstenedione, et on va la transformer en œstrone, qui est un œstrogène un peu moins performant que l'œstradiol, mais qui va avoir son rôle.
39: Ouais.
0: Et ça explique aussi pourquoi les femmes, dans ces périodes-là, se plaignent parfois d'avoir un peu des signes de virilisation. Donc vous entendez des femmes qui vous disent « j'ai des poils qui poussent, j'ai du poil au menton ». La voix qui peut devenir un peu rauque. Et puis surtout, la grosse problématique de la périménopause et de la ménopause, c'est la prise de poids.
39: Oui, c'est ça.
0: Donc en plus, on perd sa féminité et en plus, on grossit.
39: Alors on va reprendre ça tout de suite, cher docteur Marie Coupleux. On se retrouve tout de suite pour une deuxième partie.
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39: De retour avec le docteur Marie Coupleux, nous étions en train de parler de périménopause, de ménopause, de post-ménopause, de l'adaptation du corps et de la virilisation. On peut reprendre ce point-là, s'il vous plaît.
0: Oui, on n'avait pas fini.
39: On parle de poils.
0: Donc effectivement, le poil de grand-mère, des fois, on entend les femmes dire j'ai des poils de grand-mère. Voilà, c'est lié donc à l'aromatisation. Oui. Mais il y a un autre problème, enfin un autre facteur qui rentre en ligne de compte, c'est la fameuse prise de poids, qui n'est plus en fait la prise de poids gynoïde qu'on a justement pendant cette période d'activité génitale, où on va prendre plutôt des hanches. Ouais, et les femmes se plaignent de dire mais je prends du ventre, alors qu'avant j'avais pas vraiment pendant cette période d'activité génitale, où on va prendre plutôt des hanches. Ouais, et les femmes se plaignent de dire mais je prends du ventre, alors qu'avant j'avais pas de ventre. Donc ça rajoute aussi.

0: pour combler en fait ce manque en œstrogènes.
1: Alors ce manque en œstrogènes peut aussi se traduire par plein d'autres symptômes psychologiques, le brouillard mental par exemple, la fatigue.
0: Oui, alors évidemment que étant donné que l'organisme passe d'un niveau important à un niveau plus faible, il y a toute une dynamique endocrinienne qui est perturbée et qui demande une grande phase d'adaptation. Donc la femme peut effectivement avoir du brouillard mental, donc on sait qu'on a des récepteurs aux œstrogènes aussi dans le cerveau. Elle peut se plaindre de fatigue, en général c'est assez récurrent. Ben, il faut quand même bien savoir que pour aller produire ces fameuses hormones mâles, on passe par la DHEA. La DHEA elle est produite par la corticosurrénale, qui est la grosse glande de l'adaptation.
1: Au niveau des reins.
0: Voilà, donc on produit moins de cortisol, puisqu'en fait on va avoir un espèce de transfert de la production au niveau de la corticosurrénale via la DHEA. Et le cortisol, c'est quand même l'hormone du stress, entre guillemets, c'est-à-dire celle qui va nous permettre d'avancer, de nous adapter en fait tous les jours à toutes les choses qui sont pas en fait correctement normées ou dans nos habitudes. Donc effectivement, la femme peut avoir de la fatigue. Et puis le fait d'avoir moins d'œstrogène, ben, c'est une recherche d'équilibre, d'un nouvel équilibre qui va se mettre en place progressivement et qui fatigue énormément.
1: Le sommeil également est impacté, les muqueuses.
0: Oui, alors on sait que l'atrophicité des muqueuses, en fait, elle est grandement liée à l'imprégnation œstrogénique. Donc on va avoir un problème de ce côté-là, c'est quasiment obligatoire. Donc en fait, j'invite les femmes à prendre grand soin d'elles, à s'occuper d'elle et si possible bien avant l'arrivée de la ménopause, c'est-à-dire à devenir un peu égoïste, parce qu'il faut préparer en fait son organisme. Sur tous les problèmes de trophicité, on va trouver toutes les supplémentations en huile vierge, première pression à froid, que ce soit par voie orale ou en massage, avec notamment, moi j'adore l'huile d'argousier, hyper riche en oméga 3, 6, 7 et 9, donc c'est vraiment une pépite. Au niveau donc du vagin, parce que c'est aussi un des gros problèmes en fait de la ménopause et surtout de la post-ménopause, bah parfois va falloir avoir recours à des aides qui peuvent être naturelles avec des ovules qu'on peut faire fabriquer avec des huiles essentielles qui vont avoir une action œstrogène-like, donc toujours vérifier s'il y a des contre-indications ou pas, mais on aura le cyprès, on aura la sauge éventuellement qui peuvent aider. On aura l'introduction pareil dans le vagin de capsules d'huile d'onagre ou de bourrache qui peut s'effectuer par la femme. Et puis, on a toujours des gels qui sont moins naturels, mais qui contiennent de l'acide hyaluronique et qui peuvent toujours, en fait, de permettre à la femme, en tout cas, d'avoir un confort quotidien.
1: Bien sûr. Donc, je précise quand même qu'il faut consulter au préalable. On s'auto-médicamente pas tout seul. Il y a aussi beaucoup de problèmes ostéo-articulaires. Parce que les récepteurs aux œstrogènes, il y en a partout, y compris dans les articulations.
0: Ouais, et on sait que l'arrivée de la ménopause, voilà, on a une recrudescence de capsulite, de tendinite. On a une raideur les femmes s'en plaignent d'ailleurs, elles disent le matin quand je me lève, je sais pas ce qui se passe, mais j'arrive pas à déverrouiller mon corps. Bah les œstrogènes, c'est ce qui nous donne toute notre souplesse. C'est pour ça que les femmes sont plus souples que les hommes. Et c'est ce qui permet à la femme justement d'avoir un corps qui se transforme pendant la grossesse et d'avoir un bassin qui va s'ouvrir pour l'accouchement.
1: C'est ça, autrement s'il y a pas de dilatation.
0: C'est ça,
1: compliqué, hein.
0: Et donc du coup la ménopause, il faut la préparer avant avec d'abord du sport. Puis on sait que c'est important de, même pendant la ménopause, d'avoir toujours une activité physique douce, mais régulière. Et si elle peut être quotidienne, ça sera encore mieux, avec du pilates, avec du yoga, avec du vélo, enfin des sports doux, de la marche. Et puis on va avoir tout le régime alimentaire pour apporter notamment des protéines, du collagène. Donc on va trouver nos mauvaises habitudes alimentaires, puisque les femmes travaillent, donc cuisinent moins. Et on essaiera de revenir ce que nos grands-mères faisaient, donc au bouillon d'os, au bouillon de carcasse, pour avoir du collagène et de la gélatine. On a de la souplesse au maximum. En fait,
1: oui, ce qui est paradoxal, puisqu'on nous a quand même vendu depuis ces 20-30 dernières années que être entre guillemets végétarien, c'est pas du tout péjorant, hein, c'est ce qu'il y a de mieux, donc au détriment effectivement des protéines et du collagène. Donc on se retrouve aujourd'hui avec une génération entière de gens qui souffrent de problèmes de protéiques et de collagène, puisque leur corps ne peut pas se construire, il n'y a pas de collagène dans les végétaux, donc c'est compliqué tout ça.
0: C'est un gros problème, la prise en charge des personnes végétariennes ou véganes sur les problèmes ostéo-tendineux ou ostéo-articulaires, c'est quasiment impossible. Enfin, je veux dire, on n'a pas d'équivalent dans le monde végétal. Donc après, et puis de toute façon, le collagène étant uniquement d'origine animale, alors les végétariens, on peut encore, et encore non, même les véganes, on n'arrivera pas à avoir cette supplémentation-là. Et même si on donne des plantes reminéralisantes, parfois c'est pas suffisant.
1: Non, parce que c'est pas le même modus. Du coup, on parle de vegan, de végétarien, c'est une chose, mais il y a quand même beaucoup de personnes qui...

0: inclut en proportion majoritairement des végétaux dans leur alimentation au détriment des protéines et du collagène et de la graisse, du coup. Donc on se retrouve quand même dans un déséquilibre, même par des gens qui pensent initier une bonne diététique.
1: Oui, donc moi je dis aux femmes, dans cette période de transition, déjà dès la périménopause, de commencer à augmenter leur ration protéique. Commencer par manger des œufs le matin, c'est-à-dire de changer le fameux paradigme alimentaire dont vous avez parlé dans d'autres émissions, qui est qu'on consomme aussi beaucoup trop de sucre. Ouais. Et donc de revenir donc déjà à manger des œufs le matin. Alors surtout quand les gens n'ont pas l'habitude de manger des protéines le matin, c'est un peu compliqué. Donc l'œuf paraît quand même, en tout cas à mon sens, une bonne alternative parce qu'il n'a pas trop de goût.
0: Ouais.
1: Donc manger déjà 2 œufs tous les matins et puis d'augmenter progressivement sa part de protéines, en tout cas le midi, éventuellement le soir faire un repas plus léger. Et surtout faire la grosse chasse au sucre, notamment les sucres rapides, qui n'apporteront rien. Et dans cette période de vie où moi j'ai des femmes qui viennent me voir et qui me disent « je prends du poids et je mange rien », et je crois volontairement la femme qui me dit « je ne mange rien », c'est-à-dire qu'elle est capable de s'affamer, parce qu'elle prend du poids et elle me dit « je mange rien, je vous assure, et je prends du poids ». Donc on n'a pas compris non plus que la physiologie derrière, c'était de combler le besoin en œstrogène. On n'y arrivera pas.
0: Et il y a un ralentissement métabolique parce que moins on mange, plus le métabolisme ralentit, plus il stocke, moins on mange et ainsi de suite et ainsi de suite. Donc la prise de poids est parfois, souvent, due à des carences.
1: Oui. Et donc il faut expliquer à la femme qu'on peut l'aider avec des plantes pour essayer d'avoir en fait un organisme qui, au lieu de faire une chute, je dirais comme ça, au niveau œstrogène, est comme un parachute en fait pour descendre progressivement à son niveau de fonctionnalité, puisque chaque femme est différente, donc chaque vécu de ménopause est différent. Il y a des femmes qui vont prendre 3 kilos, il y a des femmes qui vont prendre 15 kilos.
0: Ce que je veux dire par là, c'est qu'aussi la société, les médias et autres ont plébiscité le fait de manger beaucoup de fruits et légumes et pas du tout de protéines.
1: Oui.
0: Donc c'est devenu un ancrage qui aujourd'hui, j'insiste, fait des carences, des pathologies et des troubles métaboliques modernes. Parce que les troubles métaboliques modernes s'inscrivent depuis ces 20-30 dernières années. C'est juste un aboutissant d'une carence qui, au bout d'un moment, ne peut plus s'adapter, en fin de compte. Et ça, c'est extrêmement important. Je pense que peu de personnes en diététique comprennent, bien sûr, il y a plein d'autres versions, hein, que être truffé de manger de légumes pour être en hypocalorie, pour rester fine, pour avoir un summer body, c'est pas une bonne idée pour la physiologie.
1: Non, c'est pas une bonne idée. Et en plus, il faut savoir que les protéines, parce qu'on vous dit aussi beaucoup les protéines végétales, on trouve les 8 acides aminés essentiels dans le quinoa, etc. Oui, c'est vrai. Mais ils sont pas aussi biodisponibles que dans un morceau de viande.
0: Il faut les métaboliser déjà.
1: Oui, voilà, il faut métaboliser, puis il faut en manger une certaine quantité, puis des fois il faut quand même associer plusieurs végétaux ensemble, donc des légumineuses ensemble, du quinoa avec des lentilles. Donc ça commence à demander en fait à la femme d'avoir, enfin à la femme d'ailleurs ou à n'importe qui, une certaine connaissance en nutrition. Et puis on sait qu'au final, la biodisponibilité sera pas la même.
0: Ouais.
1: Et parallèlement à ça, parce que la femme elle a quand même faim, elle va aller manger d'autres choses qui sont pas forcément les plus indispensables à son mode de fonctionnement actuel.
0: Oui, grignotage.
1: Oui, voilà. Je n'avais pas su, on pouvait aller dessus. Sur les fameux produits laitiers.
0: Parlons vrai.
1: Alors moi, c'est pas mes amis, hein. Encore moins mes amis pour la vie, qui apportent en fait beaucoup de graisse déjà, qui sont difficilement métabolisables, qui vont faire travailler le pancréas, parce que le pancréas, on pense aussi beaucoup à lui du côté insulinique, mais on oublie de dire qu'on a un pancréas exocrine qui va sécréter des amylases, des lipases et des protéases.
0: Des enzymes digestives pour digérer tout ça, les protéines, les graisses.
1: C'est ça, et qu'un pancréas qui est sursollicité, c'est de la fatigue postprandiale, c'est un parasympathique qui va s'élever. C'est des infections cutanées, c'est de la transpiration, c'est une peau grasse, c'est des ballonnements, c'est une malabsorption, c'est plein de choses en fait.
0: Quel est votre regard par rapport à l'endobiogénie ?
1: En endobiogénie, en tout cas, on protège au maximum son pancréas et donc on évite au maximum les produits laitiers d'origine animale pour privilégier éventuellement des laits plutôt végétaux.
0: Oui.
1: Qui n'auront pas la même problématique digestive que les laits animaux. Et en plus, les laits animaux apportent beaucoup de calcium, certes, parce que c'est ce qu'on va mettre aussi en évidence pendant cette période de vie particulière. On va vous parler de l'ostéoporose, qui est un risque, c'est vrai, parce qu'on sait que les œstrogènes protègent.
0: Bien sûr. Donc,
1: comme on en a moins, on risque de déclencher une ostéoporose. Le seul problème des produits laitiers, c'est que le calcium, il n'est pas forcément bien assimilé. et puis il va pas aller forcément se fixer là où on en a envie. Donc on peut trouver d'autres façons de lutter contre l'ostéoporose, qui consiste déjà par avoir une alimentation qui soit diversifiée.
0: Et d'utiliser les mécanorécepteurs de l'os.
1: Exactement.
0: Parce que ça veut dire qu'on fait pas assez de sport, donc il y a pas assez de tension sur les os, donc les protéines de l'os, elles, deviennent de plus en plus faibles.
1: Voilà,
0: on parle de
1: bouger.
0: Déminéralisation, mais c'est pas le seul sujet au niveau de l'os.
1: Il faut bouger, donc c'est pour ça que j'ai dit à la femme, on en a parlé, ne serait-ce qu'au niveau tendineux et souplesse, il faut faire du sport, et bien il faut retrouver en fait sa capacité à faire l'exercice physique. Ouais. On ne demande pas à la femme de faire un marathon ou un semi-marathon, on lui demande juste de prendre les escaliers, de marcher, de faire de la natation, du vélo, enfin bref, de bouger, de retrouver son corps.
0: Merci docteur Coupleux pour toutes ces explications ô combien fondamentales. Je rappelle que vous êtes docteur en pharmacie, enseignante en phytothérapie clinique. On vous retrouve sur iempi.fr. Quant à nous, chers auditeurs, on se retrouve dimanche prochain à 15h30. En attendant, restez en forme.
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12: Bonjour à toutes et à tous. Des banderoles et des t-shirts sur lesquels on a inscrit « Plus jamais ça ». Plusieurs milliers de personnes dans les rues de Florence où s'était lancée tout à l'heure la marche blanche en hommage à Liana. Cortège qui compte la famille, les élus locaux et de nombreux anonymes venus saluer la mémoire de cette collégienne retrouvée morte vendredi soir, une semaine après sa disparition. Une marche blanche aussi à Laval en Mayenne ce matin. Hommage cette fois à Mélanie, mère de famille retrouvée morte jeudi à 39 ans. Son ancien compagnon, un homme de 32 ans, s'est rendu aux forces de l'ordre, il a reconnu avoir étranglé la victime, mère de 3 enfants. Il s'agit du 46e féminicide recensé en France depuis le début de l'année. 6 personnes placées en garde à vue à Paris, dont 2 pour violence sur des élus. Après l'agression hier soir de la maire socialiste du 10e arrondissement Alexandra Cordebar et du député écologiste Pouria Amircha, ces individus appartiennent au collectif catholique Civitas, un groupe intégriste officiellement dissous. Ils protestaient contre l'ouverture d'une installation artistique dans une église de la capitale dans le cadre de l'événement Nuit Blanche. Dans l'actualité internationale, déjà 100 jours de conflit au Moyen-Orient et Beyrouth visé par de nouvelles frappes. 2 immeubles du sud de la capitale libanaise, bastion du Hezbollah, ont été ciblés par Israël. L'État hébreu n'avait plus frappé cette zone depuis le 28 mai. Il se justifie en disant réagir à des tirs du Hezbollah sur son territoire. Israël qui a aussi ciblé un poste de police du sud de la bande de Gaza. Le Hamas fait état de 5 morts et 17 blessés. Et puis plus de 1,2 million de catholiques rassemblés à Madrid, le pape Léon XIV a célébré une messe en centre-ville en présence du couple royal espagnol. Il s'agit du deuxième jour de visite de sa sainteté qui doit rester une semaine de l'autre côté des Pyrénées. On termine par le cyclisme. Victoire française sur la première étape du Tour Auvergne-Rhône-Alpes cet après-midi en Isère. C'est le nouveau nom du Critérium du Dauphiné. Alex Baudin de l'équipe IF s'est imposé et a pris le maillot jaune au terme d'une longue échappée. Le français Paul Sexas a terminé avec les autres favoris. Une nouvelle étape vallonnée attend les coureurs demain. Très bonne fin d'après-midi à notre écoute.
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13: L'art de vivre consiste en un subtil mélange entre lâcher prise et tenir bon. Henry Lewis. Merci d'être avec nous, c'est le week-end du Loft Musique. On est heureux de vous recevoir, de parler, de partager la musique, cette passion commune qui anime tous les invités du tour de cette table. C'est encore le cas évidemment aujourd'hui. Je suis ravi de vous les présenter. C'est une récréation pour eux. Tiens, ils ont vachement bossé leur chanson juste après leur 30e anniversaire et puis ils se sont dit on va revenir à nos premières amours. On va refaire des reprises, des choses qu'on fait quand on démarre dans la carrière de musicien souvent. C'est le cas pour eux, ils s'appellent les Matmata, l'album c'est le 7e s'appelle Lombardé.
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13: ça date. Salut les garçons, merci d'être là. Bonjour. 1998, souvenir quoi. Oh, le c'est temps ça. Est un peu passé, mais.
15: Millénaire dernier.
13: C'est ça, millénaire dernier. Mais vous avez, voilà, l'énergie est intacte, le désir toujours. C'est une des raisons d'une cohésion de groupe, ce désir comme ça, qui bouge pas, cette envie de toujours jouer ensemble.
15: Le désir, c'est peut-être un peu fort. Hein, parce que l'envie, ça va suffire, hein, parce que bon, je sais pas si on se désire tant que ça, en fait.
13: Mais moi, je trouve que c'est beau de dire du désir artistiquement, c'est pas ambigu, si.
15: Ok, d'accord.
13: Non, je sais pas.
15: Non, c'est l'envie surtout.
13: Ouais, c'est cette envie, tout, ouais, ouais, de rester ensemble et puis de vivre, puis de se disputer de temps en temps, j'espère aussi quand même.
15: Bah oui, on se réconcilier sur l'oreiller, quoi.
13: Là, tu vois, c'est toi qui cherches, là. C'est pas moi. Merci d'être là, les garçons. Merci beaucoup. Elle se partage entre son métier de journaliste, culture, notamment sur Télématin, et puis son métier de musicienne, voilà, qui l'emmène dans des aventures d'enregistrement et puis de scène. Elle s'appelle Bintili.
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13: Merci d'être avec nous, Bintili.
17: Merci de me recevoir.
13: C'est ta première fois dans le Loft Music.
17: Oui, je suis trop contente depuis le temps que j'attends ça.
13: Ben oui, oui. Et puis tu viens pour quelque chose de particulier?
17: Je viens de sortir mon album.
13: Ah, très bien. Moi, je croyais que tu venais pour le quiz trompette que j'allais faire.
17: Je suis très bonne en blind test, j'ai répété.
13: Ah bah très très bien, tu vas être opposé au mat-matin.
17: Pression.
13: Fais gaffe, ils ont l'habitude, hein. Ils ont perdu l'audition depuis le dernier quiz trompette, mais tout va bien. Et puis nous avons... Et puis, elle vient de Narbonne, tiens. C'est pour ça que Loft Music et le Sud Radio est particulièrement adapté pour te recevoir.
17: J'adore.
13: Une nouvelle voix de la pop française, elle s'appelle Hélène Sio.

0: Merci d'être avec nous, Hélène.
1: Merci de m'accueillir.
0: Tout va bien ?
1: Tout va très bien.
0: Ton premier loft, évidemment.
1: Mon premier loft.
0: Et puis, parmi les premières émissions de radio, où t'en as fait plein ?
1: Non, parmi mes premières émissions de radio.
0: C'est pas vrai.
1: Ouais.
0: Parmi les premiers lives que tu vas faire à la radio ?
1: Oui, tout à fait.
0: C'est pas vrai.
1: Si ce n'est presque peut-être le premier, d'ailleurs.
0: Mais non ! Ouais. Face à Matt Mata.
1: C'est fou.
0: Non, mais ça,
1: un rêve éveillé.
0: Mais tu vas t'en rappeler, en
1: mais
0: vrai.
1: Bien sûr.
0: Tu vas t'en rappeler. De moi, non, mais de oui, vachement. Merci, c'est super de vous avoir toutes et tous. Puis c'est bien de se rencontrer comme ça, voilà. Ça crée des rencontres et des aventures, peut-être quelquefois. Le groupe français rock originaire de Brest, les garçons continuent ce bonhomme de chemin. Je le disais tout à l'heure, quand on commence, qu'on est musicien, on commence par des reprises la plupart du temps. Parce que voilà, on cherche peut-être quelque chose à travers les reprises, un style vocal, quelque chose. Ça a été pourquoi les reprises chez vous au départ ?
2: Bah pour apprendre à jouer déjà.
0: Oui, c'est ça.
2: Que...
0: Non, mais... Ne le dis pas comme ça.
2: Non, mais on a fait nos classes avec ça dans les bars, voilà, dans les bars, les clubs. Et puis c'est vrai que bah, le temps de monter un répertoire, et puis... Faut pas se leurrer, mais quand on commence dans un bar, souvent les gens ils aiment bien avoir des chansons qu'ils connaissent, donc
0: c'est
2: plus facile d'avoir nos premières dates comme ça.
0: Ouais, c'est ça. Il y a toujours eu une énergie live vraiment chez vous, quoi. C'est vraiment la scène qui prime, et c'est là que ça se passe. Une énergie rock. Comment définit cette énergie de Matt Mata?
3: Bah, disons qu'on a commencé comme tout le monde à essayer de répéter, puis en fait tout seul on s'emmerdait, donc on avait besoin d'avoir ce membre supplémentaire qu'est le public, donc on a tout de suite répété dans les bars.
0: Ouais.
3: Effectivement, on a fait beaucoup de reprises parce qu'apprendre les chemins des autres, ça permet de trouver le sien.
0: Ouais.
3: Et ce qui est paradoxal, c'est qu'à partir du moment
0: où on a... ça d'ailleurs. Prendre le chemin. Tu sais, comme j'ai une citation. J'ai une citation à chaque fois. Et ben ça, je pourrais la prendre et te citer.
3: Ah bah, faudra la retenir parce que moi, je l'ai déjà oublié.
0: Hein.
1: En prenant le chemin des autres, ça permet de trouver le sien.
2: Ouais. Il y en a une qui suit, c'est bien.
0: Prendre le chemin des autres, ça permet de trouver son propre chemin. Tu l'as pas dit comme ça, on le réécoutera, mais oui. C'était très bien, pardon.
3: Et paradoxalement, donc je disais, j'ai tendance à me perdre assez vite, donc.
1: Oh merde. Moi je suis là.
0: J'ai foutu la merde, en fait.
3: Donc c'était la question. Donc oui, paradoxalement, dès qu'on commence à faire ses propres chansons et que les gens viennent nous voir pour nos propres chansons, ben ils nous questionnaient sur pourquoi vous continuez à vouloir faire des reprises. C'est-à-dire que c'est soit l'un, soit l'autre. C'est souvent la France qui fait ça, d'ailleurs. C'est-à-dire que quand on fait que des reprises, bah, dès qu'on fait des compos, on nous dit, on préfère des chansons qu'on connaît. Et dès qu'on fait nos compos, on dit, non, faites pas des reprises, faites vos compos. Donc là, on a décidé de faire encore une fois ce qu'on voulait.
0: Ouais, et donc là, le passage à la création arrive, à la composition, avec un fort ancrage, quoi, quand même plutôt rock et rock and day, quoi, en fait. C'est un petit peu qui a guidé le départ des compos.
2: Oui, parce que c'était toutes nos influences anglo-saxonnes des années 60-70, et puis on a commencé à écrire nos morceaux, et puis on les mettait en plein milieu des reprises, comme ça, et je pensais que c'était des reprises.
0: Ah ben donc ça c'était un bon signe, quoi.
2: Bah ouais, parce que si tu dis on va vous faire une compo, tout le monde dégage au bar pour aller boire un coup. Donc
0: ça dure
2: donc on a fait passer nos compos pour des reprises. C'est le secret.
0: Alors parmi ces reprises, on va en écouter un extrait tout de suite. Il y a Étienne Dao, puis il y a une origine aussi commune, géographique, j'allais dire. Étienne Dao, ça commence vers Rennes.
2: Oui.
0: Qui est la Bretagne, Rennes, rappelle-moi.
2: Étienne Dao, il faut savoir que toutes les chansons qu'on a enregistrées sur cet album-là sont des chansons qu'on n'avait jamais jouées avant. C'était pas celles qu'on jouait à l'époque.
0: D'accord.
2: On a voulu vraiment faire des choses qu'on n'avait jamais faites.
0: Ouais. Et ça sonne très bien. J'ai entendu la répétition de Tomber pour la France, parce que quand on te fait une reprise, autant y donner sa patte et trouver l'axe qui fait l'union avec votre son à vous. Et c'est plutôt bien réussi. On applaudit de confiance ici. Vous le savez, les garçons, quand vous venez, et on va le faire tout de suite pour vous. Matt Mata dans le loft de musique. Tomber pour la France.

0: Guetta a tombé pour la France à l'instant. Cet extrait de Lambardé, ce septième album qui vous amène sur toutes les scènes de France et de Navarre. Qu'est-ce que je pourrais citer? Le 23 août, par exemple, vous serez au Roi Arthur, dans le 35. Là, on est en pleine Bretagne, n'est-ce pas, Tristan? Mais vous allez aussi, par exemple, dans la Marne, au festival La Poule des Champs, à Auberive, etc., etc. Plein de choses qui vous attendent sur ces routes et qui restent le chemin le plus agréable à suivre à la tournée, quoi. Parce que voilà, c'est la colo de vacances à la tournée, quand même. On peut le dire, Julien. Tu te régales en tournée, toi? Cache ta joie, hein, Julien.
1: Moi, on m'a forcé. Hein, Bah non, ça fait plaisir de retrouver un public qui est nombreux, qui se renouvelle. Et voilà, on oublie vite la fatigue des kilomètres parce que c'est quand même une énergie qu'on ne trouve pas ailleurs. Quoi. C'est...
0: Bien sûr.
2: Voilà, et en plus, là, on part avec un quartet à cuivre.
0: Ah, super.
2: Voilà, c'est pour la tournée. Donc c'est bon, on est en complet. Hein.
3: Et je crois qu'Yvon va venir aussi.
0: Ouais. Moi, quartet
2: on a
0: tout
2: dit
0: seul.
2: Un quartet, pas un quintet.
0: Ouais, c'est ça. Et donc ça va venir un peu.
2: Ouais, ça donne une bonne dynamique au morceau, en fait. Et c'est. Ouais, on a hâte de voir ce que ça va donner.
0: Ouais, bien sûr. Léo, que t'as quelque chose à rajouter? Peut-être, t'as pas encore parlé, toi, Léo?
4: Non, mais moi, ça va. Hein.
0: Toi, ça va. Mec blasé, bon, tout va bien. Non, moi, c'est bon. On vous retrouve juste après ça dans le loft. Matt Mata, Bintili et Hélène Sio. À tout de suite.
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0: Le son de Matmata dans ce 7e album Lambardé, des reprises, des chansons, voilà, qui ont guidé certainement leur parcours et en tout cas leur désir. Également la tournée, vous aurez tout le détail sur les réseaux sociaux et puis par exemple vous irez les voir le 18 juillet à tout bout de champ, c'est dans le 72. On dit les numéros qu'on ne sait pas dire le nom du département exactement. La c'est Sarthe, dans le 72, quoi. C'est par
2: la Sarthe.
0: À la Sarthe, pardon. On les embrasse, les gens de la Sarthe. Bintili, le premier album Nouveau Départ, et Hélène Sio, le nouveau single Bye Bye. On écoute des extraits de votre album, les garçons de Matmata. Les choix, on les fait en fait comment chacun amène des idées de titres à reprendre et puis alors, vous choisissez.
2: Fait, ça vient quand même d'un
0: ça a été le bordel pour choisir.
2: Ah oui, ça a été le bordel. Non, mais il y a quand même un concept, c'est qu'on a, d'abord on a été chercher dans des esthétiques qui n'étaient pas du tout la nôtre. À la base, c'est-à-dire que ça, à la base, ce sont des morceaux qui sont absolument pas rock. En
0: mais
2: fait,
0: c'est peut-être
2: vraiment
0: plus intéressant d'ailleurs.
2: Oui, et puis on est arrivé quand même à chanter en 10 langues sur cet album-là. Donc,
0: ah,
2: voilà,
0: ouais,
2: donc il y a une espèce de dimension européenne. En fait, c'est un peu un hommage à la diversité européenne aussi.
0: Ah, très bien. Il y a par exemple ce Pourront la vie va commencer, vous allez le reconnaître.

0: toujours cette évidence que quand la chanson est bonne et que c'est éternellement une chanson bonne, ça sonne toujours. Et puis c'est le cas là, quoi, parce que la voix, il y a un mélange qui marche tout seul. Il y a des choses auxquelles vous avez renoncé, c'est-à-dire des chansons que vous avez jetées parce que vous dites, ah, putain, elle est super, mais on n'y arrive pas, quoi.
1: Alors moi, oui. Il y a plein de propositions qui n'ont pas été accueillies. Ouais, mais c'est normal, hein, c'est parce que c'est aussi ça qui fait la force de cet album-là pour un groupe. C'est qu'on a plein de chants communs.
0: Bien sûr.
1: Vraiment des références communes et des respects communs pour des milliers d'artistes. Ouais. Et on a des grosses divergences.
0: Mais j'adore. Voilà. Toi, par exemple, Eric, qu'est-ce que tu aurais voulu faire qui n'a pas été retenu et qui t'a bien miné?
2: on va pas.
3: Très bonne question.
1: Non.
4: Elles sont sur l'album, en fait.
1: Non, c'est pas vrai, j'ai tout un dossier. Non, mais par exemple, j'avais repris une chanson d'Art Mango que j'adore.
0: Ah, ben oui,
1: on n'a pas trouvé comment se l'approprier en groupe.
0: C'était laquelle, par exemple, d'Art Mango? Est-ce que c'était.
4: Tu vois, tu t'en souviens pas.
0: Parfum de sa vie.
1: Oui.
0: Les parfums de sa vie, des années 80.
1: Et puis après, il y a aussi l'unité du projet, c'est-à-dire qu'il faut qu'il y ait plein de langues déjà, puis des histoires de tempo, des histoires de couleurs. Donc voilà. C'était un peu conflictuel sur certains sujets, mais sinon, on en a au moins 20.
0: Mais non, mais
1: pour lesquels on était d'accord.
0: Donc. Et puis heureusement, je veux dire qu'il y a des divergences, sinon ça serait pas la vraie vie, quoi.
4: S'ennuie, quoi.
0: Il a fallu. Vous avez eu envie de mettre des choses traditionnelles aussi, quand même, bretonnes.
5: On a une en breton, ouais, c'est vraiment un traditionnel à la base. Ouais. Bon, on en a fait un peu un ovni, mais ça va. Je crois que ça va passer parce que c'est compliqué en Bretagne, hein, de faire passer des trucs comme ça.
0: Ah, oui.
5: Ça devrait passer. Voilà.
0: Il y a aussi ceci sur l'album.

0: Ouais, gros son, hein.
1: Vous avez enregistré où?
2: Là, sur celui-là en particulier, gros son.
3: Chez nous, en fait.
1: Ah ouais?
2: Ouais,
1: et
2: ouais.
1: Ça a été mixé où après?
3: Chez nous.
1: Tout chez vous?
3: Ouais, ouais. Venez.
1: Putain, vous faites des clients aussi ou quoi? Non, il y a un très très gros son, un très joli son. Il y a également ceci dans cet album.
4: J'aime les femmes et j'aime les garçons. Et comme j'ai déjà dit, j'aime les zizi.
1: Vous reconnaissez? Quel est l'original de ce titre?
5: Ah ouais,
1: c'est
5: non,
1: un chanteur
5: j'ai pas.
1: Belge. Il nous a quittés il y a quelques années. On fait le quiz en même temps. Hein, ouais. Ça vous parle?
6: 1981.
1: Ça je l'avais
6: ouais,
1: pas.
6: TC Matix. Ouais.
1: Ah oui.
6: Avec Arnaud. En fait.
1: Ah oui, c'est Arnaud.
5: Oh, wow.
1: Ouais.
5: Putain. On adore la version.
1: Putain.
6: C'est
1: ouais,
6: bien.
1: Et alors là, plus inattendu, cette reprise, écoutez.

0: Abba.
1: Abba, oui. Dans Bravo, tu as gagné.
2: Après, il faut dire que tu chantes quand même particulièrement bien, sans vouloir te cirer les pompes. Il y a un vrai truc. Et y a avec. Non, mais c'est vrai. C'est un morceau 6-8 là, donc c'est un peu inattendu. Je suis chez Matmata, le 6-8.
3: Alors, c'est pas la première fois, mais ça nous est marré de la transformer en valse irlandaise en fait.
2: Mais
3: donc, avec un pote à nous qui s'appelle Kevin Camus qui joue la Yulon Pipe de flûte irlandaise, mais moins pop quoi.
2: Ouais, plus c'est folk. Mais ça marche très bien. Et il y a quelques inflexions comme ça, un peu de chansons presque réalistes. Tu roules les airs, j'ai remarqué sur certains trucs. C'est rigolo, non? Vous avez remarqué les garçons qui roulaient les airs des fois?
4: Oui.
2: Il fait... Ah, tu sais,
3: je fais ça,
2: c'est vrai.
4: Et tu t'en es.
2: C'est la révélation au bout de 30 ans. Tu disais, mais tu roules les airs. Non, mais ça veut dire qu'il y a, je veux dire, une
4: c'est son côté Titi parisien.
2: Voilà, une influence.
3: Comme ça. Non, c'est pas rouler en fait. C'est
4: ton adoration de Mireille Mathieu en fait. C'est
2: j'aurais. Non, mais je veux dire qu'il y a une tradition dans laquelle tu t'inscris de chansons françaises où il y a ce côté quand même, tu vois, de R. Moi je dis rouler, c'est pas comme ça, mais. De presque chanson réaliste d'une certaine manière.
3: C'est-à-dire que là, avoir chanté en 10 langues, là, je suis un peu perdu dans le roulage de R, là, de toute façon. Donc,
2: Ah, mais c'est toi qui chantes. Ils s'appellent les Matmata, ils sont en concert. L'album s'appelle Lambardé. Qu'est-ce que. Ça veut dire quoi, Lambardé exact? Et pourquoi ce titre, d'ailleurs? Pardon, c'est question un peu bateau, mais j'ai pas compris.
4: Justement.
2: Dis-moi, Eric.
4: Justement, question bateau, c'est
3: bah, une embardée, c'est un oui, terme maritime, ouais, c'est un espèce d'écart de voilà, ah, voilà, oui. D'écart brusque. Et puis bon, bah voilà, cet album-là qui est un peu inattendu. En fait, il a été conçu l'année dernière pendant qu'on répétait pour le concert des 30 ans.
2: Ouais.
3: Et on en avait un peu marre d'être monomaniaque sur la préparation du concert. Donc on a fait des trucs à côté. Et puis voilà, l'album a pris forme comme ça, quoi. C'était un peu notre récré à côté. Donc, un embardé, un écart, quoi.
2: Une recréation récréative.
3: Voilà.
2: Allez, ça c'est fait. L'embardé, c'est le 7e album. Les Matmata sont avec nous. Également Bintili, avec qui on va parler dans quelques secondes. Et Elencio, dans le Loft Music. On revient juste après ça.

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0: du premier album de Bintili, Nouveau Départ. Elle partage sa vie entre le journalisme, on va en parler avec toi, une chronique culturelle sur Télématin notamment, puis il y a eu d'autres médias, et puis ce premier album qui arrive avec des EP, des plein de choses avant dont on va parler. Les Matmata sont encore avec nous évidemment et jusqu'à la fin de l'émission puisqu'ils participeront au Quiz Trompette. Le septième album s'appelle Lombardé, la tournée des festivals c'est pour cet été et le single actuel s'appelle Tomber pour la France avec le clip que je vous invite à découvrir. Et nous écouterons également Hélène Sciau dans quelques secondes, cette nouvelle, cette découverte, parce que ça fait pas longtemps que tu parcours les scènes et que tu enregistres.
1: Oui, Hélène. Tout à fait.
0: Super, on va en parler. Les garçons, juste on parlait des instruments traditionnels.
2: Des moments inoubliaux.
0: Il va falloir que j'aille me reposer. On a entendu tout à l'heure dans le dernier titre le Julian Pipe, c'est ça? C'est vraiment une espèce de cornemuse. C'est
3: cornemuse irlandaise, en fait. Ouais. Voilà.
0: Mais on souffle pas dedans?
3: Non, on souffle pas. C'est un soufflet, en fait. C'est un des instruments les plus difficiles à jouer, hein, parce qu'il faut vraiment une espèce d'indépendance de plein de choses.
0: Nous,
3: on n'arrive pas. On a un mec qui en joue très bien, qui joue avec nous, mais on a essayé. Non, rien. Il y a rien qui sort.
0: Et le whistle, Julien, c'est quoi?
4: Le whistle, c'est la...
0: Pardon.
4: Le whistle, c'est la flûte irlandaise. Et après, il y a différentes tailles. Il en faut une par tonalité. Donc, souvent, le flûtiste, il se trimballe avec une espèce d'armoire avec.
3: Nous, c'est ML.
0: C'est les tailles, en fait.
4: Ouais, voilà. Ça taille grand. Hein.
0: Ça taille grand, d'accord. Je comprends mieux. Bintili, alors, ce travail, donc, en tout cas. Il y a eu les études de journaliste.
1: Oui.
0: Voilà. Et puis, parallèlement, ou en tout cas avant et puis peut-être après, la musique.
1: En fait, moi, j'ai toujours voulu faire de la musique. J'ai commencé à écrire mes premières chansons à 8 ans.
0: Ouais.
1: À l'époque, j'étais pas instrumentiste, donc j'enregistrais sur cassette, car oui, j'ai 37 ans, des mélodies et des chansons. Et puis après, j'ai commencé les cours de piano, de chant, de guitare, jouer dans des groupes, de gospel, chanter dans les mariages.
0: Une origine très familiale dans ta rencontre de la musique, non?
1: Oui et non. Ma mère chantait dans une chorale, du Handel,
0: du Mozart,
1: une chorale assez classique.
0: Goldman,
1: c'était dans la voiture. Goldman, on en a mangé. Et en même temps, j'avais une sœur qui écoutait les Cranberries, une autre qui écoutait du Rai, une autre qui écoutait Tupac. Donc c'était
0: vraiment.
1: Tout et n'importe quoi.
0: Ouais. Et toi, tu as appris quoi après? Le piano, la guitare,
1: chanter? Piano, guitare, cours de chant.
0: Ouais.
1: Et puis après, j'ai un peu zappé les compositions quand j'ai fait mes études de journalisme et c'est revenu après. Je me suis vraiment mis à faire des compositions en guitare-voix. Et quand j'étais sur BFM LC, ils ont fait la bêtise de me dire « Sois toi-même ». Donc je m'amusais à chanter avec les artistes que je rencontrais. Donc ça allait de Zucchero à Justin Timberlake à Ben Harper. Je me faisais des mini-duos de 20 secondes. Hein.
0: Mais
1: à la fin de l'interview, quoi.
0: Ah, tu leur demandais?
1: Je leur demandais,
0: moi, je chante.
1: Faire un bout de ma chanson préférée de vous et on le faisait.
0: Je me suis fait
1: des grands plaisirs.
0: Et t'as diffusé tout ça, j'imagine.
1: Tout est sur YouTube. Mais faudrait que je fasse une vidéo compilation là parce que je me rends compte que ça commence à faire quelques années.
0: Alors quand on te dit, elle a fait des duos avec, donc tu peux dire Zucchero, vas-y.
1: Justin Timberlake, Texas, des duos de 20 secondes, hein, mais ils existent.
0: Non, ça, tu t'en fous, tu le dis.
1: Une grande mythomane.
0: Mais tu le dis pas, les 20 secondes, mais c'est la classe.
1: Ouais, c'est cool.
0: Attends, on va écouter donc ce nouveau départ. Pourquoi nouveau départ? Il s'est passé quoi?
1: Le Covid.
0: Ah.
1: Un bon Covid, 42 fièvres, une semaine toute seule dans ton appart. Tu te dis, est-ce que je vais survivre à ce truc? Parce qu'on savait pas à l'époque.
0: Ah ouais, ça t'a
1: que c'était
0: mis
1: une
0: par
1: grosse
0: terre.
1: Grippe. Ouais, ça m'a bien mis par terre. Après, j'ai enchaîné une colique néphrétique. Je me suis dit, la vie, c'est chiant. Et après, je suis allée me promener à La Rochelle et je me suis dit, allez, là, faut voir la mer, faut se relever, faut recommencer. Et en fait, je me rends compte que cette chanson, elle parle à tout le monde. Parce que tous, on a des hauts, des bas. Et un jour, on se dit, allez, ce matin, ça suffit, les conneries. On se relève, quoi.
0: Bien sûr. Et tu écris toute seule, en fait?
1: Oui, j'écris et je compose en guitare-voix et après je donne ça à des gens talentueux. Là c'est mon ancien prof de piano de Tours, Arnaud Gravé, qui est multi-instrumentiste. Donc on a tout maquetté dans son garage et on a fait tous les instruments.
0: Elle s'appelle Bintili, c'est un nouveau départ sur Sud Radio dans le Loft.

0: Premier départ, le nouveau départ, c'est le premier album de Bintili, le titre éponyme à l'instant sur Sud Radio. Elle sera en concert, Bintili, le 8 juillet à Lille, au We Are de Lille. Il y a l'équivalent à Paris et c'est un joli endroit pour découvrir des artistes. Le 8 juillet, Bintili avec cet album réalisé avec Arnaud Gravé, l'ancien professeur de piano.
1: C'est ça,
0: une jolie aventure avec des titres majoritairement français.
1: Oui, il a 8 titres en français. Ouais. C'est la première fois que je sors des titres en anglais. À la base, moi, je voulais commencer en anglais, mais je suis pas bonne en anglais. Et là-bas, ces deux titres sont sortis en anglais. Donc, il y a 8 titres en français, 2 en anglais.
0: Comment tu organises cette double vie, en tout cas, entre la musique et la chroniqueuse culturelle que tu es? C'est facile parce que des
1: non,
0: fois...
1: Non, c'est difficile.
0: Oui, c'est quelque chose,
1: non,
0: c'est pas simple.
1: J'ai arrêté pendant 2 ans, ce qui m'a permis de faire plein de chansons. Donc ouais. Là, j'avais beaucoup d'avance. Et là, c'est vrai que depuis que j'ai repris à fond, j'ai du mal. J'écris beaucoup en vacances, en fait. Quand je pars en vacances, ouais. 3-4 jours, je peux faire une compo par jour. Ce qui me permet d'emmagasiner et de créer des EP en 3-4 jours. Et après, de donner ça à des gens plus talentueux que moi pour... ornementer tout ça.
0: Bien sûr.
1: Mais voilà.
0: Les artistes que tu reçois te nourrissent aussi, j'imagine.
1: Beaucoup, c'est vrai. Quand j'ai rencontré Clara Luciani, je l'avais vue en session acoustique pour 10 heures et je me suis dit, oh waouh, voir les chansons déshabillées, ça m'a fait me rendre compte que je pouvais moi aussi faire mes compos et les faire habiller par des gens plus multi-instrumentistes que moi. Donc c'est vrai que Clara Luciani, ça m'a fait un gros déclic. Et la chanteuse Clou aussi, on lui avait dit, écris les chansons comme si elles n'allaient pas sortir. Donc maintenant, je fais ça et du coup, je me livre beaucoup plus.
0: Ah,
1: peut-être
0: mal.
1: Trop.
0: Mais non, jamais. Nouveau départ, c'est ton album, le premier album. Il y a dans cet album, notamment, Je te calcule pas.

0: Olivier qui sera en concert à Lille We Are le 8 juillet prochain. Merci d'être avec nous. On va discuter dans quelques secondes avec Hélène Sio. Nous sommes également en compagnie de Matt Mata. Et dans quelques secondes, le quiz trompette, le fameux. À tout de suite.
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0: Elle vient de Narbonne, elle s'appelle Hélène Sillot. Son nouveau single s'appelle Bye Bye. On va en avoir la primeur tout à l'heure en live dans quelques secondes. Et c'est un des premiers lives qu'elle fait en radio, Hélène.
1: Tout à fait.
0: Génial.
1: Je crois même que c'est le premier, vraiment. J'ai réfléchi là depuis une demi-heure.
0: On va te baptiser. Il va y avoir un baptême, je sais pas. Bah, tu vas être obligé de jouer au quiz trompette, c'est ça ton baptême.
1: Ça me va très bien.
0: Mathmata sont avec nous également. Le 7e album Lombardé. Ils sont en tournée cet été dans tous les festivals de France et de Navarre. Et puis Bintili pour son premier album, Nouveau Départ, qui est sorti il y a quelques jours et qui sera le 8 juillet à Lille au We Are. Tu viens de Narbonne donc.
1: Je viens de Narbonne, ça s'entend pas, mais je viens de Narbonne.
0: Non, j'ai envie de te dire, t'as perdu l'accent alors. C'est
1: mais en
0: quoi,
1: fait, je crois que je l'ai jamais trop eu.
0: Ah!
1: Parce que j'ai une mère parisienne et un père boulonné-sur-mer, ça se dit? Je sais pas, ça se dit.
0: Oui, ça pourrait. Boulonné.
1: Ouais, il est
0: j'ai boulonné. Un père boulonné, ça fait un peu bizarre. comme ça.
1: J'ai jamais trop eu l'accent et ça fait 8 ans que j'habite à Paris, donc je l'ai encore moins.
0: Ouais.
1: Les gens de Narbonne.
0: La musique très tôt chez toi.
1: Très tôt chez moi.
0: Tu as pris le chant lyrique, tu as travaillé au conservatoire?
1: J'ai fait du chant lyrique pendant 10 ans.
0: Ouais,
1: je suis rentrée au conservatoire vers 8-9 ans et j'ai fait toute ma scolarité au conservatoire. Et je pensais que j'allais être chanteuse lyrique en plus.
0: Mais ça positionnait ta voix techniquement, c'est quand même une école super pour que voilà, la colonne nerf soit bien au centre. Quoi.
1: Carrément, moi je dis tout le temps que j'ai l'impression que c'est quand même. Enfin, c'est même pas une impression, c'est grâce à ça que je crois que j'ai appris à chanter. Hein.
0: Ouais, c'est ça. Mais qu'est-ce qui t'a dirigé vers le chant lyrique au tout début? Pourquoi?
1: Je suis rentrée au conservatoire en chant choral et je voyais que je pouvais. Ouais, puis j'aimais cette façon de cette discipline. En fait, je trouvais que ça me cadrait énormément d'être au conservatoire et d'être dans le chant lyrique. C'est quand même un cadre assez. Il faut
0: bosser quoi. Faut pas rigoler là.
1: J'ai tout de suite aimé ça et puis après je suis rentrée à la maîtrise et puis j'ai fait mon parcours comme ça. J'adorais ça quoi. Mais bon, j'avais un petit cœur qui un petit côté de mon cœur qui penchait pour la pop, donc j'ai choisi la pop.
0: Ouais,
1: à 18 ans, bouffie d'hormones, j'en ai eu marre et je suis allée vers la pop.
0: Et puis il y a quand même quelque chose de très. Un grave accident dans ton parcours, quand même, à un moment donné, qui arrive à quel âge?
1: 15 ans.
0: D'accord.
1: 15
0: et là,
1: ans,
0: il se passe quoi?
1: 15 ans, je me suis réveillée un matin hémiplégique, enfin, j'ai fait un AVC à 15 ans, tout simplement.
0: D'accord.
1: Et disons que ça a changé aussi pas mal ma vision des choses.
0: Parce que tu dois réapprendre à parler, à marcher,
1: tout.
0: À tout quoi.
1: Tout.
0: Toi, là, c'est quand même tout. Un drame absolu.
1: Oui, puis surtout c'est déjà c'est très soudain et puis tout réapprendre à 15 ans, je pense déjà tu prends 10 ans dans la vue et voilà, j'ai eu une chance après inouïe et miraculeuse de m'en sortir quasiment indemne, aujourd'hui carrément indemne et voilà, et après c'est des années de rééducation pour pas paraître stupide quoi.
0: Ça change quoi fondamentalement sa vision de la vie, j'imagine.
1: Bien sûr.
0: Le lien à la
1: sûr.
0: Mort aussi, peut-être aussi.
1: Complètement. Je crois que fondamentalement, depuis ce moment-là, j'ai l'impression qu'il faut que je vive tout à fond dans une urgence absolue. Alors, ça s'est un peu calmé, mais à partir de 15 ans, j'étais tout feu tout flamme parce que j'avais l'impression que je pouvais mourir le lendemain matin.
0: Ouais.
1: Donc effectivement, tu es un peu calmé, mais à partir de 15 ans, j'étais tout feu tout flamme parce que j'avais l'impression que je pouvais mourir le lendemain matin.
0: Ouais.
1: Donc effectivement, tu

0: plus, ouais. et quelqu'un qu'on ne veut plus non plus. Puis chanson sur globalement laisser s'en aller. Je pense un sentiment un peu de tristesse et dire. Se renouveler quoi,
1: se libérer. Tu cherchais
0: ça.
1: Le terme,
0: se libérer. C'est ça,
1: tu te rappelleras que quand tu as fait ton premier live en radio, c'était avec Matt Mata et Bintili, et on a fait l'applaudissement de confiance, d'accord?
0: Super.
1: Avant que tu joues.
0: Allez. Parfait.
1: Hélène Sio dans le loft, tout de suite. Bye bye.

0: Allez, bye, Elencio, bravo.
1: On est content d'avoir assisté à l'une de ces premières représentations live de tes chansons.
2: Moi
1: on
2: aussi.
1: Est heureux. Quelques extraits de morceaux déjà sortis d'Elencio, il y a par exemple ceci. 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

0: Les influences, Juliette Armanet.
1: Évidemment, c'est mon tout premier titre celui-là.
0: Clara Luciani, effectivement, ouais, c'est ça. Et après, on se libère un peu de ces influences à un moment donné.
1: On se libère, mais on y revient régulièrement parce que ce titre, c'est le premier titre de toute ma vie. J'ai sorti il y a 2 ans et demi.
0: Ouais.
1: Et en fait, moi, j'ai 26 ans, je viens d'avoir 26 ans, donc quand j'ai commencé à écrire, j'en avais peut-être 18. Et c'était le moment des sorties et des premiers albums respectifs de Juliette Armanet et Clara Luciani. Donc moi, je me le suis pris quand même pleine balle. Et ça reste mes mères spirituelles.
0: Bien sûr. Et puis c'est bien d'assumer ses origines et puis après d'aller ailleurs et de voyager. C'est le principe de la musique.
1: Exactement.
0: Il y avait un EP qui s'appelait Les Ratures en 2025. Il y avait Je veux tout savoir.
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0: C'est marrant parce que là on est totalement ailleurs.
1: Pas vraiment en fait.
0: Ah ouais?
1: Non, parce que Juliette Armanet, elle fait quand même pas mal de. Elle fait beaucoup de piano-voix. Moi, c'est comme ça en fait que je l'ai adorée tout de suite.
0: Mais dans la prise de voix, tu vois, on a quelque chose de beaucoup plus intimiste, en tout cas, autre chose dans l'intention.
1: Ouais, mais je crois que je suis 50-50, c'est-à-dire que je suis autant chanson pop à fond, comme Bye Bye par exemple,
0: et
1: autant piano-voix qui est quand même quelque chose que je pourrais faire des albums entiers de piano-voix. J'adore
0: et puis
1: ça.
0: Tu le défends très bien, tout ce que je te demande, tu réponds, tu as une réponse qui est très cohérente à chaque fois, donc voilà, c'est bien.
1: Bien drivé.
0: Ouais, je pense que t'es bien coaché, on a remarqué. Ils sont là, on les salue d'ailleurs, ton équipe. Celle que je crois également.

0: fait des ratures. Elle s'appelle Hélène Sio. Elle était avec nous dans ce Loft Musique. Merci beaucoup d'être passée,
1: merci.
0: Hélène. On te souhaite plein de jolies choses et une belle route.
1: Merci.
0: Ça te portera bonheur. J'arrête pas de cabosser ma trompette pendant que je vous parle, mais c'est pas grave. On finit sur le quiz trompette. Alors, vous allez essayer de reconnaître ces chansons que je vous interprète à la trompette. Sans les harmonies, c'est toujours plus compliqué, mais vous devriez y arriver. Vous tapez sur le bureau parce qu'on n'a pas de buzzer, puisqu'on n'a pas les moyens.
1: Oula.
0: Mais vous tapez sur le bureau, c'est pas très grave. Hein. D'accord, ça vous va. Eh, cachez votre joie.
1: On trop bien. Chouette.
0: Vous tapez, vous débrouillez. Ceci, j'ai aucun indice.
2: C'est une compo.
0: Je sais pas comment je vais le prendre. Non.
1: C'est dur.
0: C'est le couplet d'une chanson d'un groupe anglo-saxon.

0: ça peut être tout et n'importe quoi.
1: Il a Erwin Lefaou qui travaille dans ce.
2: Oui, Queen, qui peut être.
1: Oui, c'est ça. T'arrêtes de souffler,
3: oui.
1: Oui. Et alors donc le titre.
3: Chômage.
1: Bah oui. Qui c'est qui a marqué le point, les amis? Bonjour la galanterie. Moi j'ai dit que c'est Bintili.
2: Ouais.
1: Un pour Bintili.
4: Il nous a bien aidé, j'ai un peu honte.
1: Un Bintili, le reste du monde 0. Alors, après, il y a par exemple ceci. Ça c'est pour les garçons. Attends, voyez si j'arrive à le jouer ça.
3: Voilà. J'entends le loup,
1: okay.
3: Le renard et la belette.
1: Oh, mais toi, là, vous avez fait doubler.
0: Non, ouais. En fait, moi, je pensais que c'était la fête.
5: Non, je pensais que c'était l'interprète, en fait.
1: Ah, mais alors l'interprète, moi, je sais pas qui c'est l'interprète. On dit
5: Triane, mais c'est des Nantais. Hein.
1: Ah, mais c'est Triane. C'est moche, ça. Ah, le dégoût, mais c'est des Nantais. Des Nantais. Le groupe Triane. Je suis obligé de mettre deux à Bintili quand même. Non, deux, un chacun.
3: Je joue au blind test souvent.
5: Alors c'est quoi? C'est le titre ou l'artiste?
1: Ouais, ce que tu veux en fait.
5: Ouais,
1: c'est,
5: okay,
1: c'est des règles du jeu un peu floues.
2: Est-ce que les notes, ça marche aussi?
5: Les notes aussi, ça marche.
2: Si on donne les notes.
3: C'est un si bémol.
1: Les notes de ce que je fais.
2: Les notes, la tonalité, ça marche.
1: Ouais, si tu veux. C'est quoi là?
2: Ah ben là, moi, je sais pas, mais.
5: On va voir.
1: Qui c'est qui a l'oreille absolue, là, qui reconnaît la
6: tête? C'est moi.
1: Ah, c'est toi. Et là, tu l'as eu, là, la tonalité?
6: Ah bah oui.
1: Et c'est quoi?
6: Voilà, c'est en sol mineur.
1: Oui, c'est un sol mineur. Ouais.
6: Tu sais que moi, je joue en la mineur.
1: Moi, je joue un si bémol, donc c'est un ton au-dessus. Je joue
6: en
1: la mineur. Moi, je suis en la mineur.
0: Ouais. C'est très intéressant.
1: Alors, ça, je pense que les auditeurs sont passionnés. Mais l'oreille absolue consiste, quand on l'a, à reconnaître. Déjà à souffrir aussi.
6: Oui, mais oui.
1: Non, mais c'est vrai, c'est une douleur.
7: Non, parce que si tu parles comme ça, ça le dérange pas du tout, tu vois. On essaye juste d'avoir une note, mais pas bien.
1: On sent le dossier depuis longtemps.
2: Il regarde de travers et il pleure.
1: Non, c'était, mais juste pour expliquer aux auditeurs, c'est le fait de pouvoir reconnaître, mettre un nom, un mot, reconnaître la note qu'on entend, en fait.
6: Oui, alors après ça peut être le cas de tous les musiciens qui ont travaillé leur oreille, mais de façon relative. Donc on prend un diapason, on prend une référence extérieure. L'heure absolue, tu prends pas de référence avant, donc.
1: Oui, c'est ça, tu n'as pas un standard, tu n'as pas un repère.
5: Il y a un cerveau quantique.
3: Il entend la sirène des pompiers et il sait les notes.
5: Ouais, elle est un peu basse, quoi.
1: Là, je lui fais cette note et il va me dire la note. C'est horrible, hein, de te faire ça.
5: Fais-en 6 ou 7, tu vas voir.
6: Bah, c'est paire de si bémol, puis tu montes la gamme.
5: Ouais, mais alors, et c'est quoi comme note?
6: Si doré, do ré, mi, ré, mi, fa.
5: Ok, n'essayez
3: pas, n'essayez pas.
1: C'est exactement ça.
6: Ça compte pas de points, ça ne sert à rien.
1: Essaye encore, on rejoue. Ceci. Alors, là, du coup, il va.
5: C'est très bien joué.
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6: Qu'est-ce que tu fais?
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4: Si maman si,
3: bravo.
5: On est en train de se faire.
1: Bravo Hélène, bravo Bintili, bravo les garçons de Matmata. Du coup, comme vous avez perdu, je montre bien à la caméra Matmata Lambardé avec les titres qu'on a entendus aujourd'hui, évidemment inclus, et notamment cette jolie reprise d'Étienne Dao qu'on a eu en live. Voilà, vous avez tout ici. Merci d'être passé nous voir, les garçons. Merci mille fois. Et puis la tournée des Matmata, j'ai tout cassé dans le studio, c'est pas grave. Les festivals cet été, ils sont à peu près partout. Vous allez sur leur réseaux sociaux et leur site officiel, voir le détail. Merci beaucoup. Il y avait également Bintili pour son premier album Nouveau Départ et Elencio pour l'une de ses premières radios avec nous. Le single s'appelle Bye Bye. Longue route et belle chance à toi. On te portera bonheur. Merci à tous d'être venus. Merci beaucoup et toute l'équipe du Loft Music. À tout bientôt. Bonne semaine à vous. Rendez-vous même heure, même endroit le week-end prochain. Salut, salut.
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26: Bonsoir à tous. Du monde à Fleurance dans le Gers, où la marche blanche en hommage à Liana a défilé dans les rues de la commune cet après-midi. Vive émotion pour saluer la mémoire de cette collégienne dont le corps a été retrouvé vendredi, une semaine après sa disparition. Une affaire qui continue de faire des remous en cause les possibles défaillances du système judiciaire, puisque le principal suspect avait déjà fait l'objet de plaintes pour violences sexuelles sans jamais être inquiété. Des manifestations sont organisées demain soir devant les tribunaux du pays à l'appel de plusieurs associations. Du monde également pour voir Jean-Luc Mélenchon lancer sa campagne pour les présidentielles. Le leader insoumis qui a choisi Saint-Denis, deuxième ville d'Île-de-France, dirigée depuis mars par l'insoumis Bali Bagayoko, pour rassembler ses troupes. Comme par le passé, Jean-Luc Mélenchon a reçu le soutien des écrivains Annie Ernaux et Éric Vuillard. Ils ont pris la parole en début de meeting. Plusieurs milliers de personnes sont sur place. Un protocole d'accord signé pour la vente de SFR. Après plusieurs semaines de négociations, Altice devrait bien céder l'opérateur aux trois autres acteurs du secteur, Orange, Bouygues et Free. Une transaction à plus de 20 milliards d'euros qui représente près de 25 millions et demi d'abonnés et qui doit encore être validée par les autorités de la concurrence. Frayeur cet après-midi à la cathédrale de Reims, l'édifice religieux visité chaque année par près d'un million et demi de personnes a été évacué pendant quelques heures. Une forte odeur de brûlé y avait été signalée. Selon la mairie, les pompiers ont réalisé une inspection et ont conclu à l'absence de tout risque. Le monument classé à l'UNESCO a rouvert vers 15h. Les sports, du basket à suivre ce soir. Demi-finale retour du championnat de France. Après sa défaite jeudi à Paris, Cholet doit faire mieux sur son parquet. Début du match à 19h. Puis le cyclisme pour terminer. Victoire française sur la première étape du Tour Auvergne-Rhône-Alpes. Le nouveau nom du critérium du Dauphiné qui s'était lancé cet après-midi en Isère. Alex Baudin de l'équipe IF s'est imposé. Il a pris le maillot jaune au terme d'une longue échappée. Paul Sexas a terminé avec les autres favoris. Une nouvelle étape vallonnée attend les coureurs demain. Très bon début de soirée à notre écoute.
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0: Ah, chers amis, IS et IES, bien sûr, de Sud Radio, du championnat des villes d'une capacité à se réinventer, à s'affirmer, fière de ses racines et bâtisseuse résolue de son avenir, la ville de Bourgoin-Jallieu, dans l'Isère, serait assurément sur le podium. Idéalement située à 1h30 des Alpes, 2h de Paris, un peu plus de 3h seulement de Marseille, cette petite ville que l'on disait endormie il y a quelques années dans l'ombre de Lyon et de Grenoble, ses voisines, jouit aujourd'hui de son statut de ville-étape, certes, mais qui mérite cette fois largement que l'on s'y arrête. Déjà, au 19e, ce qui était un petit centre rural et commercial du Bas-Dauphiné s'est trouvé entraîné dans l'aventure humaine, technique et sociale de la production industrielle textile à grande échelle, ce qui forgea à la fois le caractère de ses habitants et sa physionomie urbaine et son patrimoine. Réuni ensuite dans les années 60 d'une fusion entre Bourgoin, qu'on disait bourgeoise, et Jallieu, davantage ouvrière, la ville, il est vrai, se serait assoupie durant presque 40 ans sur cette double identité, seulement réveillée par les exploits d'une équipe de gaillards en maillot bleu et ciel et Grenat qui lui donnait des frissons et des raisons de relever le menton avec cette fameuse devise « un passé glorieux, un avenir ambitieux ». Et bien justement, si aujourd'hui la ville propose une vie culturelle pétillante, actuelle, audacieuse, un commerce animé, une physionomie nouvelle ponctuée de grands puits de verdure et de jolis projets, une gastronomie de terroir fière de ses identités et un maillage de paysages vallonnés à explorer sur les hauteurs, alors on peut le dire, un vrai réveil a été opéré. Alors, que voir, que faire à Bourgoin-Jallieu, où, quand, quoi, comment, c'est ce que nous allons découvrir dans cette émission.
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0: Et nous avons bien évidemment réuni les meilleurs ambassadeurs de la ville de Bourgoin-Jallieu. Vincent Schricky, maire de Bourgoin-Jallieu, bonjour Vincent.
2: Bonjour.
0: Aurélie Ferlet est à vos côtés, elle est illustratrice d'espace et peintre et cycliste. On va voir pourquoi bonjour. Et comment. Bonjour. Thomas Priant, il est directeur de la scène des musiques actuelles, les abattoirs. Bonjour Thomas.
3: Bonjour.
0: C'est comme ça qu'on dit la SMAC.
3: Ouais, on dit une SMAC.
0: Ouais, c'est bien la SMAC, moi j'aime bien. Samuel Suissa est avec nous, il est restaurateur et président du club de boxe, comme quoi c'est possible à la fois de bien aimer la gastronomie et d'être un sportif.
5: Bonjour.
0: Et de taper dans les sacs.
5: Ouais, doucement.
0: On va commencer avec vous, Vincent Schricky, maire de Bourgoin-Jallieu. Tout à l'heure, j'ai dit dans mon lancement que la ville était endormie et qu'elle s'est réveillée. Est-ce que vous êtes d'accord avec cette définition?
2: Bah, et comme moi.
0: Oui.
2: Oui, bien sûr. Je pense que depuis, je sais pas, 10-15 ans, d'abord, la ville a renouvelé son visage. Ça, c'est quelque chose qui est assez évident. On a refait tous les équipements, le tribunal, le commissariat, la piscine, le conservatoire, la tribune du stade, les espaces publics, la place Carnot, la rue piétonne, le boulevard Saint-Michel. Et elle en avait besoin. C'est une ville qui avait un patrimoine, mais un peu vieillissant. Elle a eu un coup de neuf. Et puis, à côté de tout ça, un peu de la pierre, il y a eu la verdure. On a beaucoup planté, on a créé des nouveaux parcs, le parc Chopin, le parc des Mûriers. On a planté le long des avenues, on a mis des squares un peu partout. Ça a été récompensé par la quatrième fleur qu'on a obtenue l'an dernier. Ville fleurie, quatre fleurs, c'est exceptionnel. Il y en a que deux en Isère sur 500 communes. Voilà, je pense que la ville s'est vraiment embellie, c'est quelque chose auquel on tenait. Et je pense que c'est quelque chose qui nous est reconnu.
0: Alors pour nos auditeurs et auditrice, comment expliquer, comment venir à Bourgoin? Par quelle route, quelle autoroute, par quelle voie de chemin de fer? Comment on vient à Bourgoin?
2: Toutes les routes mènent à Bourgoin-Jallieu.
0: Bien sûr.
2: C'est Bourgoin-Jallieu, elle est quand même très bien située puisque vous êtes sur l'autoroute, vraiment sur le cœur du Y entre Lyon, Grenoble et Chambéry. Pareil d'ailleurs d'une certaine manière sur les voies ferrées, c'est sur la route Lyon-Grenoble ou Lyon qui part vers Saint-André-le-Gaz. Et puis c'est à 20 minutes de l'aéroport. Donc même si vous habitez l'Australie, vous pouvez venir très facilement à Bourgoin-Jallieu.
0: C'est assez facile de découvrir la ville. Voilà. On est d'accord avec cette définition de ville-étape, d'accord, mais maintenant on peut s'y arrêter.
2: Alors, c'est un peu tout.
0: Y séjourner.
2: C'est un peu tout le défi, vous savez. Mon fils qui avait 10 ans à l'époque, il y a longtemps au début quand j'ai été élu, il m'a dit mais tu sais papa, les gens ils passent par l'autoroute, ils voient Bourgoin-Jallieu mais ils s'arrêtent pas, faut qu'ils mettent des grandes pancartes pour que les gens s'arrêtent.
0: Qui clignote.
2: Et là qui clignote, voilà. Et alors on n'a pas mis des grandes pancartes mais on a finalement tout ce qu'on a fait c'est pour essayer de donner aux gens une raison de s'arrêter. Et souvent maintenant ils font ça, j'ai des amis qui me disent ah ben nous on va au ski maintenant, on s'arrête à Bourgoin-Jallieu, maintenant il y a les hôtels, il y a les super restos, il y a tout ce qu'il faut. On va chez Sam. Et donc, c'est vrai que je pense qu'elle a gagné ce statut de ville de passage, elle a gagné ce statut de ville étape.
0: C'est vrai. Enfin, quand on dit on va chez ça, maintenant il y a 6 restaurants, donc on ne sait plus où il est, on ne sait plus où, dans quel restaurant il se trouve. Aurélie Ferlet, vous avez quitté Bourgoin-Jallieu, vous êtes revenue. Et ça, c'est un bon signe, c'est un bon indicateur, parce que vous n'êtes pas quelqu'un qui va revenir forcément sur ses pas. Et là, vous l'avez fait.
6: Effectivement.
0: Racontez-nous ce parcours.
6: Effectivement, j'ai fait toute ma scolarité jusqu'à mon bac à Bourgoin. Et je suis partie faire mes études dans la région à Grenoble.
0: Oui,
6: après, j'ai travaillé en Auvergne, à Lyon. Et à un moment, je me suis dit, bah, en fait, j'aimerais bien revenir.
0: Oui.
6: Parce que l'environnement, le cadre de vie est plutôt plaisant. On a un bon mix de campagne et de ville. Donc, en fait, tout ce qui me plaisait, c'est-à-dire les grands espaces et la culture, bah, je pouvais le retrouver à Bourgoin, en fait.
0: Est-ce que c'est une ville dont on peut dire qu'elle a une douceur de vivre, une qualité de vie douce, agréable?
6: Ah oui.
0: Oui, c'est ça,
6: ouais.
0: C'est ça
6: ouais,
0: l'idée, parce que c'est une ville à la campagne.
6: C'est ça.
0: Et vous avez la chance de pouvoir, enfin la chance, donc vous avez la mentale de la sportive, et donc vous roulez beaucoup à vélo. Tout autour de Bourgoin, ça monte et ça descend.
6: Ça monte et ça descend. C'est vrai que je reste un peu sur le plateau quand je peux,
0: ouais.
6: Mais aussi pour la randonnée, pour la course à pied, c'est vraiment très agréable. L'environnement est favorable en fait à la pratique du sport.
0: Bah déjà, vie sportive Bourgoin,
6: hein, ville sportive.
0: Le oui. club de rugby, ouais. Donc déjà
2: le rugby, le foot, la boxe et tout le reste. L'athlé, avec des résultats exceptionnels, la natation. Non, c'est une ville très très sportive.
0: Le handball, on l'a dit.
2: Le handball, c'est une ville qui s'est toujours connue là-dessus. Bon, notamment les grandes heures du CSBJ, tout le monde a ça en tête. Mais c'est vrai que c'est resté. Et enfin, je sais pas si on prend un club comme l'Athlé, vous regardez les résultats, c'est les résultats d'une ville de 200 000 habitants. C'est exceptionnel.
0: Ouais, c'est ça.
2: Et on retrouve ça dans beaucoup de clubs.
0: D'accord.
2: Plus des événements où tout le monde vibre autour du vélo, autour des grands matchs, etc.
0: Ouais.
2: La Coupe de France, avec le parcours extraordinaire en Coupe de France, le FCBJ qui a battu l'OL, ça c'est des moments magiques.
0: C'est l'âme de la ville, le FCBJ. Hein.
2: Le CSBJ, tout ça, c'est l'âme de la ville, bien
0: d'accord.
2: sûr.
0: Aurélie, oui, juste, on voulait nous donner des conseils de visite. Dans la ville, c'est facile de se balader à vélo?
6: Oui, très facile.
0: Et puis ce cyclable, on va assurer.
6: On peut faire des petits parcours en restant dans la ville.
0: Ouais.
6: On peut aussi s'en éloigner un petit peu pour retrouver peut-être plus d'espace nature.
0: On va raconter ça.
6: Pour suivre la Bourbe, qui est la rivière de Bourgoin. On peut se rendre jusqu'à une nouvelle piste cyclable qui a été créée, qui s'appelle la piste des Marais, qui va jusqu'à un village qui s'appelle Saint-Savin, juste à côté de Bourgoin, et qui à terme nous permettra de rejoindre la Via Rhôna, qui est quand même une des plus grandes pistes.
0: On va en parler de cette fameuse Via Rhôna. C'est un environnement facile en famille, en vélo, pour des sportifs aguerris.
6: Moi, je trouve honnêtement que c'est pour tout type
0: pour tout le monde.
6: De profil.
0: D'accord.
6: Ouais.
0: Okay.
6: C'est ça aussi la force, je trouve, c'est que ça s'adresse à la fois des pratiquants, et on le voit hein, sur la piste cyclable le long de la Bourbe, on a des ultra-sportifs qui font des séances de fractionnés, qui courent super vite, et à côté la famille...
0: Des malades, quoi.
6: Ouais. c'est ça. Et à côté la famille tranquille, à vélo, ça cohabite. Ouais.
0: Thomas Priant, directeur de l'ASMAC, les abattoirs. Les abattoirs existent depuis 22 ans, on le sait, hein. Et que s'est-il passé exactement le 2 mars 2020? Il y a eu un truc.
1: C'est mon arrivée.
0: voilà.
1: Mais c'est arrivé.
0: À partir de là, tout bascule.
1: Mais voilà, à partir de là, tout bascule. Et puis c'est en même temps, c'est l'arrivée du Covid.
0: Oui, c'est vrai. Mais c'est pour
1: puisque
0: ça.
1: C'était
0: les deux sont arrivés en même temps.
1: Oui, merci, c'est ça. On est arrivé en même temps. Et moi, je suis resté, contrairement au Covid, bien heureusement.
0: Et vous êtes d'accord, évidemment, avec ce que je disais dans l'introduction, une politique de audacieuse, tournée vers les musiques actuelles, une politique culturelle qui est ambitieuse.
1: Vers même toute la culture.
0: Bah, c'est ça.
1: On va pouvoir parler du street art, mais il y a un théâtre. Jean Villard, qui est le théâtre municipal, qui connaît une dynamique complètement folle en termes de fréquentation et tout ça, avec lequel on collabore. Et puis on a la chance d'avoir une salle de musique actuelle, donc salle de concert. Et c'est assez rare en fait quand on dans des villes de cette taille-là.
0: Oui, c'est vrai.
1: Alors qu'on a un bassin de population.
0: Hein, 30 000.
2: On a passé les 30 000.
0: D'accord.
1: Voilà, et c'est un peu plus de 100 000 sur l'agglomération, mais c'est une vraie chance d'avoir un équipement dédié à la musique qui permet de représenter des concerts à la fois de chansons françaises, de jazz, de rock. C'est très rassembleur et on a l'impression de jouer notre rôle en termes de lien social.
0: Oui, c'est fédérateur pour la ville.
1: Complètement.
0: Vous pouvez nous parler de la physionomie des abattoirs? C'est vraiment dans les anciens abattoirs de la ville?
1: C'est
0: dans la ville?
1: En fait, c'est assez classique d'avoir des abattoirs qui étaient
0: partout,
1: en périphérie des centres-villes et qui, il y a 20 ans, 25 ans, 30 ans, avec l'évolution des normes sanitaires, qui se sont retrouvés à fermer et à se concentrer. Et les municipalités se sont retrouvées avec des équipements proche des centres-villes, qui était plutôt grand au moment où se démocratisait un peu la pratique des musiques actues. Et donc, on le voit à Lyon avec la Altony Garnier, et puis d'autres salles en France qui s'appellent les abattoirs et qui sont des anciens abattoirs rénovés. Et donc, c'est assez classique. Mais la chance qu'on a à Bourgoin, c'est qu'on est le long de la Bourbe et donc
0: la Bourbe, c'est le fleuve.
1: C'est le, ouais, c'est
0: la
1: ça,
0: rivière,
1: le fleuve.
0: Une rivière,
1: c'est,
0: ou un fleuve une rivière.
2: Plutôt une rivière.
0: Une petite rivière.
1: Plutôt une petite rivière.
0: La Bourbe.
1: Et en périphérie, en proche du centre-ville, avec un joli extérieur, en fait, puisque ces abattoirs, il y avait un bâtiment avec les écuries et le petit bétail, et un bâtiment où on abattait vraiment les animaux. Et donc on a un bel extérieur avec pas d'immeuble de riverains juste à côté, donc on peut en plus profiter de cet extérieur pour faire des concerts en plein air quand le temps s'y prête.
0: On va découvrir toute cette activité qu'il existe à Bourgoin-Jallieu qu'on ne soupçonnait pas. C'est vrai, Bourgoin, on disait bon, quand j'en ai parlé pour faire l'émission, on m'a dit c'est où Bourgoin-Jallieu déjà. J'ai dû expliquer, c'est vrai que c'est une ville difficile de placer sur la carte. Mais on va savoir pourquoi. Samuel, une petite phrase déjà sur la restauration à Bourgoin-Jallieu. On est à côté de Lyon. Donc quand on est restaurateur, comment on s'aligne sur l'offre lyonnaise?
3: Ben, on s'aligne assez facilement. Il y a beaucoup de produits sur la région, entre les noix, les ravioles et Saint-Marcellin. On a aussi nos produits à nous aussi. Mm-hmm. Ben, à nous. Mm-hmm. C'est mon côté chauvin, mais on a tout ce qu'il faut dans notre coin pour rivaliser. Enfin, il n'y a pas vraiment de rival, mais pour faire ce qu'on a à faire de notre côté aussi, quoi.
0: C'est quoi les produits phares de Bourgoin-Jallieu?
3: Ben, il y a le raviole, la noix, et toutes ces choses-là qui font que, voilà, il y a certains produits comme ceci, quoi. Mm-hmm.
0: Voilà. Et est-ce qu'on est bon en boxe à Bourgoin?
3: Bah, il y a eu un champion olympique comme Brahim Aslan, ouais, qui sort du ring bergalien, donc je pense qu'on a un bon club à Bourgoin-Jallieu, oui.
0: D'accord. Donc ça vous fait double activité?
3: Oui.
0: D'accord.
3: Oui.
0: Combien de restaurants? 6?
3: 6, ouais.
0: On peut les nommer? Il y a quoi?
3: Bistrot Colette, Bistrot Mamiche, Brasserie Idéale, Bouillon Colette, ouais, et Bistrot Bressan.
0: Et un 7e bientôt?
3: Possible.
0: On n'est pas à l'abri.
3: Voilà.
0: On va marquer une pause, chers amis. On se retrouve juste après pour continuer à découvrir avec nos ambassadeurs et nos invités la ville de Bourgoin-Jallieu dans l'Isère, dans le 38. À tout de suite.
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0: Oui, chers amis bourgogne-jalleux, je vous le rappelle, nous sommes entre Grenoble et Lyon. C'est ça, on peut dire. On est à deux heures de la montagne, une heure et demie même. Qui me disait ça?
2: On peut même faire une heure, on a des belles montagnes.
0: Oui, absolument. Qui me disait qu'il avait un studio à Genève, un appartement à Megève? Non, c'est quelqu'un d'autre. par contre, on est à combien de la mer? 3 heures? 3h30.
2: Ah, on n'est pas à côté de la mer, oui.
0: On est à Marseille.
2: Ouais. Mais c'est avant d'amener la mer, il y a un peu de travail. Ouais.
3: Et puis, mais en TGV, ça va vite.
0: Ouais, c'est ça. À Paris-Marseille, Lyon-Marseille.
2: Lyon-Marseille, oui.
0: On arrive à s'en sortir. Sur la politique de la ville, monsieur le maire, vous disiez que c'était important pour vous de mettre des points de verdure partout. Est-ce que le dernier en date, c'est lequel? Celui dont vous êtes le plus fier?
2: Le grand parc qu'on a fait dans ce mandat, c'est le parc des Mûriers.
0: Des Mûriers, c'est
2: voilà,
0: ça.
2: Voilà. Ouais. Qui est alors c'est marrant parce que comme on me l'a présenté, c'était une aire un peu bizarroïde dans sa forme et à côté de la départementale, j'ai dit est-ce que ce sera bien. Ouais. Et en fait, on a amené dans une zone qui était absolument pas exploitée, qui était au cœur d'un quartier résidentiel de Loiselet. On a créé un parc de 1 hectare et les habitants, ils disent, mais c'est incroyable, c'est comme si vous aviez fabriqué cet espace qui n'existait pas. Et en plus, on a mis en valeur un peu toute la logique de biodiversité. Il y a des hôtels à insectes, on a différentes zones en fonction comme des différents biomes, comme si on était plus désertique, plus avec de la pédagogie, etc., des espaces de circulation. Il y a un peu de restauration autour, donc les jeunes, ils prennent leur sandwich et ils viennent pique-niquer dans le parc.
0: Ça, les citoyens adorent.
2: C'est génial. Et vraiment, c'est devenu un lieu de vie, alors qu'un endroit où personne n'avait imaginé, quoi.
0: Ça, c'est la première chose à faire quand on va à Bourgoin, c'est d'aller dans ce petit parc, la visiter un peu.
2: Il y en a plein. Aussi le parc des Lilas en centre-ville. Ouais. Ça peut être le jardin de ville, qui, alors ça, c'est pour un projet pour ce mandat-ci. Il y a un espace au-dessus du jardin de ville. Ça s'appelle le parc des biches, parce qu'à une époque, il y a longtemps, il y avait des biches. Et c'est un lieu incroyable où on voit tout Bourgoin-Jallieux on domine toute la ville. Et qui est pas du tout exploité, donc on va le réhabiliter, mettre des tables et tout, et ce sera aussi un lieu de promenade. Il y a vraiment des endroits assez magiques, assez cachés pour se retrouver.
0: Ça va être le point de vue instagrammable.
2: Ah, carrément.
0: Ouais.
2: Mais toute la ville est instagrammable.
0: Oui, c'est vrai qu'il y a toute la ville. Les grands bâtiments, le grand patrimoine à visiter, c'est quoi?
2: Alors on a une église, oui. Une église de centre-ville sur la place Carnot, qui était très très belle. On a le patrimoine historique. On vient de construire un conservatoire qui était également magnifique. Il est construit autour d'un espace de verdure qui est une sorte de théâtre d'intérieur qui est vraiment génial. Ah ouais.
0: Qui sera ouvert cet été?
2: Le conservatoire est ouvert là actuellement. Oui, mais après il sera il est accessible. Donc et puis j'espère qu'on va avoir un théâtre. Ça c'est notre projet pour ce.
0: Oui, parce qu'il
2: avait
0: brûlé il y a quelques
2: années. Alors le théâtre a brûlé il y a 15 ans.
0: 15 ans.
2: Ça fait 15 ans qu'on dit il faut le construire et qu'on me dit non, monsieur le maire, le théâtre. Et comme je dis toujours, heureusement qu'on l'a pas construit plus tôt, parce que si on l'avait construit il y a 5 ou 10 ans, on l'aurait fait avec 400 places, oui. Qui était la taille des spectacles qu'on faisait à l'époque. Et aujourd'hui, on fait que des spectacles à 700 places qui sont complets.
0: D'accord.
2: Donc on va construire un théâtre de 700 ou 800 places. Et là, ça répondra au prestige et à la réussite de la saison théâtrale qu'on a en ce moment.
0: D'accord. Et du côté des abattoirs, c'est quoi la jauge des salles?
1: Mais il y a une salle de 500 places qui est connue pour avoir une acoustique absolument extraordinaire. Elle a été très très bien conçue et donc on a un confort de représentation qui est génial. Et puis en plus de cette salle de 500 places, on a la chance d'avoir créé un club de 150 places. Donc c'est vraiment pour des formations plus locales, plus petites, mais qui est très chaleureux. Et puis comme je le disais, on a une scène extérieure qui permet de jouer dehors lors des mois de mai et juin. Ça se passe tous les jeudis. Et ça, c'est vraiment une vraie originalité de l'équipement.
0: Et qui vient sur la scène le jeudi?
1: C'est essentiellement des groupes de musique du monde. D'accord. Qui peuvent être des groupes régionaux, comme nationaux, comme internationaux aussi, au gré des opportunités de tournée. Les jeudis soirs, il y a plein de groupes qui sont en tournée sur des gros festivals, mais qui n'ont pas de propositions sur les jeudis soirs. Donc, on arrive à capter également des grosses pointures qui viennent jouer en toute convivialité sur cette petite scène extérieure qu'on appelle la guinguette. Et qu'il y a vraiment cet esprit guinguette de dire on vient, on sort, on boit un coup, on peut manger également sur place. Et en plus, on a ces prestations live.
0: Ah, très bien. Qu'est-ce qu'on attend pour aller à Bourgoin-Jallieu? Alors, Aurélie, comment on fait le tour de Bourgoin en vélo?
6: Comment?
0: Oui. On part d'où, on va où?
6: Ah, moi, je partirais de la rue Piétonne.
0: Ouais.
6: Pour moi, c'est le centre quand même aussi de la ville.
0: C'est le cœur de la ville, la rue Piétonne.
6: Pour moi, c'est le cœur de la ville, ouais. C'est aussi le cœur historique, c'est le cœur commerçant, c'est là où il y a les bars, les restaurants. Il y a quand même quelque chose dans ce quartier qui vit, en fait. Mm-hmm. Et du coup, moi, je partirais de là. et je m'éloignerai le long de la Bourbe, du coup, toujours jusqu'à l'île d'Abo.
0: Soit jusqu'en Norvège.
6: Alors,
0: pas tout de suite, non.
6: Pas tout de suite, mais c'est possible. Ouais, en tout cas, on peut partir de Bourgoin et aller en Norvège.
0: Absolument. C'est ce que vous avez fait, 6000 km, c'est ça?
6: Oui.
0: 100 jours à pédaler?
6: Ouais, à peu près, 100 jours.
0: Avec votre gravel
6: ouais.
0: et votre tente.
6: C'est ça.
0: Et vous arrêtez chez l'habitant?
6: Oui, ou à côté d'un lac.
0: Et que des beaux souvenirs?
6: Que des beaux souvenirs.
0: Est-ce que le plus beau souvenir, c'est quand on revient à Bourgoin?
6: C'est pas le plus beau, mais j'étais
0: attention.
6: Contente, non, mais j'étais très contente de rentrer. Ouais, ouais, très très contente.
0: Ouais, c'est vrai. Donc ça, c'est un périple que vous avez fait il y a quand?
6: Il y a deux ans.
0: Il y a deux ans.
6: Ouais.
0: Décidé de partir comme ça, 6000 km à vélo, seul.
6: C'est ça. Seul physiquement, mais j'ai beaucoup de soutien derrière moi.
0: D'accord. Et que des choses agréables que vous avez vécues. Franchement, ça s'est bien passé.
6: Pas que des choses agréables, mais ça fait partie de l'aventure aussi.
0: Il y avait le vent de face, de la pluie. Enfin, ça va, c'est encore surmontable.
6: Oui, non, ça va, ça va.
0: D'accord. Monsieur le maire, quels sont les grands projets là qui vont tomber pour Bourgoin-Jallieu?
2: Je peux parler du théâtre. On a autre très grand projet qui est le nouveau quartier Ramseyer au sud de la gare. Ça, c'est un espace de 10 hectares.
0: En fait, Bourgoin n'arrête pas de se renouveler.
2: C'est une ville qui se reconstruit, se réinvente, qui vit. Et donc le quartier Ramseyer, donc c'est les magasins généraux, c'est vraiment des entrepôts à l'abandon, dont on fait pas grand chose, sauf un festival de street art. Ça, on y reviendra peut-être. Mais
0: oui,
2: bon,
0: on va
2: globalement pas grand chose. Et on va créer 300 logements, 7000 m² de bureaux et un nouveau parc. Là, ce sera le nouveau grand parc, le parc d'Ibion, parce qu'on a un autre cours d'eau avec la Bourbe, le Bion. Sauf que le Bion, il est tout caché derrière des murs, etc. Et complètement, il a disparu et on va le faire ressortir au cœur de ce nouveau parc. On vient de refaire le parvis de la gare. Donc avec tout ça, ça fera vraiment un nouveau quartier. Et ça, honnêtement, pour une ville aussi urbanisée, se dire qu'on va créer un nouveau quartier de centre-ville, c'est quelque chose d'assez exceptionnel.
0: Ouais, c'est exceptionnel, carrément. Mmh. Ouais. Samuel, vous avez travaillé aux États-Unis, Angleterre, Belgique, et puis vous êtes à Bourgoin-Jallieu. Qu'est-ce qui vous plaît, qui vous retient, parce que vous êtes vraiment maintenant imprégné de cette ville?
3: Ouais, j'ai mes enfants, la famille, j'y habite, j'y travaille, donc après, il y a un apaisement aussi, c'est une sensation de vie qui fait qu'on s'y sent bien et... J'ai vécu dans d'autres villes et c'est ma ville de cœur aujourd'hui, quoi. Donc voilà.
0: Est-ce qu'on peut dire que vous défendez une cuisine de terroir française, régionale, apaisée?
3: Apaisée, oui. Enfin, c'est ma cuisine aujourd'hui, mais elles font partie de mon voyage aussi, quoi. Donc, en tout cas sur Bourgoin, il y a beaucoup de restos aujourd'hui qui se sont installés du fait du dynamisme aussi de la ville et ça attire beaucoup de monde aussi de venir investir. Dans
0: bien
3: notre
0: sûr.
3: Ville aussi, quoi.
0: Ouais, bien sûr.
3: Quand ils créent 300 logements, forcément, ça crée de la demande et ça attire du business également, quoi. Mm-hmm. Donc voilà, oui.
0: Qu'est-ce qu'on trouve de commun dans tous vos établissements?
3: De commun, c'est de la cuisine toute faite maison, cuisine du terroir, cuisine française. On y trouve de toutes sortes. Ça peut être des charrettes de cochon, des têtes de veau, mais ça reste vraiment une cuisine authentique et simple et authentique.
0: Il y a pas une cuisine noriséroise. Il y a pas une spécificité.
3: Ah, si, il y a toujours.
0: Si.
3: Dans toutes les cuisines, il y a de gratin dauphinois.
0: Ah,
3: t'es
0: voilà.
3: obligé d'avoir le gratin dauphinois ou un ravioli ou un Saint-Marcellin. Forcément, tu passes par un peu de charolais, de la viande. Il faut de la. Il faut une cuisine authentique, quoi.
0: Alors, nos auditeurs, auditrices aiment bien savoir où il y a le marché quand on parle d'une ville, il y a quelle heure?
3: Et marché, le jeudi, le marché sur Bourgoin et le dimanche. Sinon, il y a d'autres marchés dans d'autres villes voisines comme Morestel, qui est un très gros marché de la région, donc voilà, oui.
0: Mais le marché à pas rater à Bourgoin, il est où?
3: Le dimanche, il est sur la place
0: Carnot.
2: Non, Hector Berlioz.
0: Ah, Hector Berlioz.
2: Il y a d'autres marchés aussi dans d'autres quartiers, mais le marché de centre-ville, est place Hector Berlioz, il est le jeudi matin, à la fois commerce manufacturé et commerce alimentaire, et le dimanche matin uniquement commerce alimentaire.
0: D'accord.
2: Et il est très sympa et vraiment vous trouvez tout.
0: D'accord. Alors le street art, faut qu'on en parle quand même parce que c'est vraiment une signature de la ville.
2: Absolument.
0: Comment ça a démarré cette histoire?
2: En fait, pas mal par la démocratie participative, c'est-à-dire qu'on essaie quand même de consulter les habitants.
0: Oui.
2: Parfois ils réagissent, parfois moins. Mais tous les sujets de street art, ça a toujours bien réagi. On dit vous voulez des fresques, voilà, on poste trois exemples, les gens choisissent, et ça a vraiment pris. Les gens adorent ça, c'est un art qui est très chaleureux, très convivial. Quand les artistes viennent, qui gravent pendant une semaine, ils nous disent, ah ben, les gens nous arrêtent, ils veulent parler avec nous, ils veulent faire des selfies avec nous, etc. Donc, ça a beaucoup pris, on l'a développé, on en a maintenant, il y en a un peu partout dans la ville, on a même un parcours de fresques.
0: Il y en a une vingtaine. Vingtaine de fresques.
2: Il y a vraiment un parcours de street art. Et puis du coup, après, il y a eu l'étape suivante qui est que le festival Peinture Fraîche, qui était un festival lyonnais.
0: Que vous avez piqué au Lyonnais.
2: On l'a piqué au Lyonnais.
0: Mais c'est pas possible, les Bergeliens.
2: Ça nous fait beaucoup de peine.
0: Bah oui.
2: Et donc, il est venu justement au Magasin Généraux, dans ces grands espaces voué à la démolition, notamment la première fois une grande halle, et à l'intérieur de cette grande halle, vous avez des fresques monumentales, plus les trois jours du festival, il y a plein d'activités,
0: on voit des graffeurs, etc.
2: Alors là, ça vient de passer, il y a un mois à peu près, mais il y aura,
0: Et c'est au mois de mai l'année prochaine.
2: Oui, c'est ça.
0: Peinture fraîche.
2: Ça sera reproduit dans les mêmes conditions.
3: C'était génial,
0: ouais. Ah oui? Qu'est-ce qui était génial là-dedans?
3: L'activité, l'ambiance, et c'était surtout beau, c'est des vrais artistes, quoi, c'est de la bombe, mais c'est des chefs-d'œuvre qu'ils faisaient à chaque fois. Et à côté de ça, tu pouvais y aller en famille et il y avait tout un mur où tu pouvais acheter des bombes avec les enfants et tu leur donnais une bombe et ils pouvaient se graffer pendant une heure et il y avait tout ce qu'il faut pour aller en famille, quoi.
0: C'est top. Voilà. On va continuer à parler et à découvrir la ville de Bourg-en-Jallieu dans l'Isère avec nos invités. À tout de suite, chers amis.
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0: Avec nos invités, Vincent Chriqui, maire de Bourgoin-Jallieu. On dit Bourgoin-Jallieu ou Jallieu, jamais su.
2: Bourgoin-Jallieu.
0: Jallieu, donc, donc j'avais bon depuis le début. Aurélie Ferlette avec nous, illustratrice d'espace et peintre. Thomas Priant, directeur de la scène des musiques actuelles Les Abattoirs. Et Samuel Sussac, qui est restaurateur et président du club de boxe. Déjà à la tête d'un empire, hein, six restaurants. Oh, putain, on peut dire. Oh, à l'échelle de la ville, c'est pas mal quand même.
3: C'est pas mal, mais il y a plus gros encore.
0: Ah oui, encore plus gros. Un petit mot avec vous, Thomas, sur les scènes musicales. On a dit qu'il y avait beaucoup de casting sur les groupes régionaux. Est-ce que c'est un peu ça aussi la vocation d'un lieu comme les Abattoirs ?
1: Les scènes de musique actuelles, en fait, c'est un label d'État, le label SMAC, en fait. Oui. Et toutes les SMAC de France...
0: Il
1: n'y
0: en a pas dans toutes les villes en France.
1: Non, il n'y en a pas dans toutes les villes. Il y en a une centaine en France.
0: Ouais,
1: à la base, c'était une par département. Maintenant, il y en a une à Grenoble, également nouvellement labellisée. Mais pendant très longtemps, on était la seule scène de musique actuelle du département de l'Isère. Et elles ont toutes trois missions. C'est le fait de diffuser des concerts et donc et d'accompagner les artistes à créer et d'aller à la rencontre des publics, de faire ce qu'on appelle de l'éducation artistique et culturelle. Et ensuite, en fonction des typologies de territoire, des typologies d'équipement, on écrit un projet pour savoir qu'est-ce qu'on va faire en termes de diffusion, qu'est-ce qu'on va faire pour accompagner les artistes et tout ça. Aux Abattoirs, l'organisation de concerts, ça concerne à la fois des artistes nationaux et internationaux qu'on a envie de diffuser au public local, mais également, effectivement, de faire jouer les artistes régionaux, y compris les amateurs, de leur trouver une place, parce qu'on est quand même le seul lieu dédié à cette pratique qui est quand même extrêmement populaire et partagée en France. Et donc, on essaye de concerner un maximum de monde. Moi, je défends vraiment l'idée d'une SMAC de territoire qui est tournée sur Snorri-Isère, à la fois pour les artistes et pour les publics. Donc, on essaye d'embrasser à la fois toutes les typologies de public, que ce soit des gens extrêmement spécialistes dans le métal nordique.
0: Des néo-punk.
1: Voilà. Enfin, on a tous les styles. Et puis, des choses qui sont beaucoup plus grand public aussi. Et de la même manière, quand on accompagne des artistes, on essaye d'être à la fois un lieu de travail pour des artistes professionnels qui ont besoin d'un équipement comme le nôtre pour partir en tournée nationale après, mais également d'être un endroit où les amateurs peuvent venir travailler. C'est ce, il y a toujours une analogie qui est faite par un élu de notre territoire qui dit c'est pas parce qu'on fait du foot amateur qu'on veut pas gagner le match. Et en fait, je trouve que c'est assez vrai. On a beaucoup de groupes amateurs, que ce soit des gens qui veulent faire de la reprise ou des tout jeunes pour lesquels c'est vraiment le début de leur parcours artistique. Et on est là pour leur amener des outils de travail, pour les aider à
0: les
1: progresser dans leur pratique. Bien sûr, on a des locaux de répétition.
0: Ah oui.
1: Et alors, on n'intervient jamais sur l'artistique. On leur dit jamais ça, c'est mieux que ça.
0: Ouais.
1: Par contre, on leur dit, on est là pour les aider à travailler, à résoudre des problèmes techniques, des problèmes de choix.
0: Il y a vraiment beaucoup de monde qui veulent passer chez vous.
1: Oui, complètement.
0: Il y a une liste d'attente.
1: Ah ben nous, moi je reçois, c'est ce que je racontais à mes collègues. Moi je reçois 14 000 mails par an de groupes qui veulent venir jouer, alors que nous on organise une soixantaine de dates par an.
0: Donc aïe. Mais évidemment, comment on sélectionne, on fait des déçus alors.
1: Eh ben on fait au mieux, on essaye de faire au plus qualitatif, au plus partagé pour concerner tout le monde. Et puis voilà, ça montre bien qu'il y a une vraie attente. Le taux de remplissage de la salle, il est hyper bon. Le taux de remplissage des locaux de répète est hyper bon. On répond vraiment à une demande, et c'est une chance d'avoir cet équipement sur le territoire.
0: C'est vrai. Comment vous diriez, vous êtes déjà allé au SMAC déjà, Aurélie ?
6: Oui.
0: Ouais,
6: oui.
0: C'est un endroit qui vibre à Bourgoin-Jallieu particulièrement.
6: Oui, tout à fait. Je suis allée à la Guinguette le jeudi soir, justement.
0: D'accord. Où c'est gratuit ?
6: C'est gratuit.
1: Oui.
6: Parce qu'on voulait se retrouver avec des copines pour boire un coup, discuter.
0: Oh, c'est étonnant comme programme, hein.
6: Et le tout avec un bon fond sonore, en fait. Donc on s'est dit que c'était l'endroit parfait.
0: Ah, ça a pas l'air mal, ces guinguettes. Faudrait que j'y vienne. Hein. C'est ouvert jusqu'à quand ?
1: C'est jusqu'au 25 juin. On fait tous les jeudis de mai et juin. Et après, on a une vraie densité de festivals sur le territoire, et il faut qu'on laisse de la place aux autres, et puis qu'on fasse nos maintenances et toutes nos opérations de fin d'année. Mais c'est bien que ce soit éphémère, que ce soit dur. C'est tous les jeudis de mai et juin. Et en fait, il y a une espèce de bouche à oreille qui se crée, et on a l'impression d'être un lieu un peu éphémère qui vit un peu comme un festival qui durerait 2 mois. Et on a des gens qui viennent absolument tous les jeudis. dit, pour qui c'est devenu vraiment important. Ils recroisent des gens qu'ils connaissent et des gens qu'ils connaissent pas. C'est, ça se passe vraiment comme une guinguette du bord de Marne du début du siècle où on va à la rencontre de son prochain, on découvre de la musique, on peut y manger, y passer du bon temps. Puis il y a plein de gens qui viennent sans savoir exactement quel est le groupe qui joue le soir. Et ça, moi, c'est ce qui me plaît, de voir ces jeunes, ces moins jeunes, tous se croiser, être ensemble et vivre ensemble la ville et la culture.
0: C'est ça, monsieur le maire Bourgoin, c'est un croisement de convivialité, de vivre ensemble, d'espace de vie qu'on arrive à maintenir plutôt harmonieusement.
2: Absolument, parce qu'à Bourgoin-Jallieu, tout est mieux.
0: Mais si ça, vous c'est avez... un bon slogan, on va le garder.
2: Regardez-le. Si vous avez raté la guinguette, faut venir aux belles journées, puisque vous savez que 4 et 5 septembre, eh bien, c'est notre grand festival. Là, d'ailleurs, on a déjà beaucoup, beaucoup vendu.
0: Est-ce qu'on peut dire qu'encore dans cette émission qui va être diffusée, là, qu'on diffuse en ce moment, il va y avoir encore un peu de place?
2: Pour le vendredi, il reste de la place.
0: Ouais.
2: Pour le samedi, ça commence à être juste.
0: Ouais.
2: Voilà. Au moment où nous enregistrons, je ne sais pas s'il reste encore quelques places, mais en tout cas, c'est vraiment le moment de s'intéresser à ce qui s'y passe. On a Feu Chatterton là, qui est en train de tout exploser. On a des gens qui reviennent. Ça, ça nous fait très plaisir. Les artistes qui passent, alors ils adorent, ils ont envie de revenir.
0: Et ils reviennent. Comme Aurélie. On y retourne. On adore.
2: Dans cette grande scène au milieu des armes au Lilat qui est tellement extraordinaire. Donc Ben Mazué, Gaëtan Roussel qui reviennent, et puis il y a toujours des jeunes qui montent, Sam Sauvage, Marguerite, Suzanne. Voilà, c'est vrai qu'on n'a jamais, même il y a deux ans je crois, on avait IEM MC Solar qui était vraiment une affiche extraordinaire. On vend encore plus de places aujourd'hui avec l'édition qui arrive dans deux mois. Donc là ça va être encore
0: un gros succès,
2: un truc énorme.
0: On table sur quoi, 10 000 personnes sur les
2: 10 000 personnes sur les deux jours.
0: D'accord. Il existe depuis combien de temps ce festival?
2: Ben en fait, il existe depuis 12 ans maintenant.
0: Ouais.
2: C'est ça, 12 ans. Et quand on a commencé, c'était quelques centaines de personnes.
0: Ouais, c'était confidentiel.
2: Voilà, c'était, mais un des premiers qui est venu, c'était 49 Swimming Pools. Ils nous ont dit, nous, on était à la première édition des Vieilles Cheries il y a 30 ans. Ils étaient encore plus petits que vous. Donc vous inquiétez pas, ça va grandir. Et il avait raison. Après, ça a explosé. Et puis, on a eu un nouveau programmateur, là, qui est extraordinaire, Victor Bosch.
0: Victor.
2: Voilà. Et quand.
0: Qui était à Lyon avant.
2: Oui, il est à Lyon.
0: Il s'occupe du
1: Radiant également.
2: Radiant. En plus, on a un autre problème, c'est qu'il a plusieurs éditions de suite au début, là.
3: Alors,
2: c'était les premières. Alors, du coup, quand j'ai recruté Victor, je lui ai dit, en plus, il y a la pluie, il m'a dit, vous inquiétez pas, monsieur le maire. Si vous me prenez moi, il pleuvra jamais.
0: C'est vrai. Il est assez chanceux, Victor. Je le savais parce que je l'ai connu quand j'étais à Lyon et on avait passé des bons moments ensemble à découvrir beaucoup d'artistes. C'était pas mal. Un petit mot sur le vélo encore. Où est-ce qu'on peut, du coup, se promener autour de Bourgoin? Est-ce qu'il y a des petits villages de charme qui valent le déplacement, le détour?
6: Oui, il y en a plein. Je pense notamment.
0: Déjà, pour nos auditeurs, il faut dire que c'est vallonné. C'est une terre de coteaux.
6: Oui, il y a
0: donc,
6: des coteaux.
0: Donc ça monte et ça descend.
6: Il y a un peu de dénivelé. Sur une sortie, on fera pas plus de 600-800 mètres de dénivelé. Je pense que ça va pas plus. On n'est pas dans les Alpes.
0: Non.
6: Mais quand même, il faut quand même un peu appuyer, ce qui permet d'avoir des belles vues. Et quand on descend, d'avoir des beaux petits villages. Je pense notamment à Crémieux. C'est vrai qu'il est très, très beau.
0: Ah, bah oui.
6: Après, on a Saint-Alban,
2: Morestel,
6: voilà, d'autres petits villages, Saint-Chef,
0: d'accord.
6: Très, très beau autour.
0: Il y a un parcours que vous pourriez conseiller à nos auditeurs, auditrices, on part d'où, on va où, un dimanche matin ou un samedi matin, plutôt cool, après avoir été à la SMAC ou avoir été déjeuner ou dîner.
6: Alors peut-être pas après, mais avant.
2: Plutôt avant, oui.
6: Avant le déjeuner, je conseille un petit tour en vélo jusqu'à l'île d'Abo. C'est très bien. Ça nous fait une boucle de 11 km, je crois, à peu près.
0: Ça va.
6: Et l'après-midi, plutôt marche, du coup, digestive.
0: D'accord. Ouais. Une marche digestive.
6: Ouais.
0: Les grandes dates pour la SMAC, c'est quoi? Kerry James qui vient, non?
1: Oui, qui vient le 30 octobre. On a une chance, on est
0: c'est pas
1: hyper
0: mal, ça. C'est une belle
1: heureux. Oui, d'accueillir quand même ce père fondateur du rap français, qui en plus a eu un vrai regain de hype avec le documentaire sur DJ Mehdi, où il apparaît vraiment comme un des piliers, quoi.
0: Historique.
1: Oui, c'est ça. Et qui va faire juste 6 concerts pour préparer sa date à Bercy, qui est en novembre 2026. Et donc on aura la chance de l'accueillir le 30 octobre. Donc ce sera une date un petit peu événement d'un artiste qui est quand même particulièrement couru, dont j'ai appris hier qu'en plus ses concerts de l'été allaient être globalement annulés. Donc il avait une petite tournée de festival qu'il va pas pouvoir maintenir. pour des raisons personnelles.
8: D'accord.
1: Et donc cette date va vraiment être une petite exclusivité. Et puis on a également des artistes comme MPL ou comme Eiffel qui vont à coup sûr d'ici la fin de l'année là, qui vont remplir la salle. Et puis on a aussi plein de petites propositions un petit peu plus confidentielles d'artistes en émergence ou un petit peu plus pointues sur des esthétiques jazz ou métal. Donc on essaye de naviguer dans toutes les esthétiques musicales, de représenter un petit peu tout ce qui se fait en musique actuelle en ce moment.
8: Votre définition très courte de la musique actuelle, ce serait quoi?
1: Bon, c'est tout ce qui est pas la musique classique.
8: Ouais.
1: On fait vraiment très très simple. Ça concerne le jazz, tout ça. Certains mettent même les musiques traditionnelles dans les musiques actuelles,
8: ouais.
1: Parce qu'il y a toujours de la réinvention. C'est pas un répertoire qui est figé. Donc on navigue vraiment dans toutes ces eaux-là avec plaisir, quoi.
8: D'accord. Donc vraiment il y a une effervescence, on peut le dire, hein.
1: Ah ben bah, complètement.
8: Une ébullition.
1: Mais il y a exactement de ça. Et puis c'est vraiment un plaisir de voir sur notre taille d'agglomération, on voit des gens qui viennent au concert de jazz, mais qui viennent aussi au concert de rap, qui viennent au concert de métal, mais qui viennent aussi voir de la chanson. Ça permet de fédérer,
8: mélanger,
1: et puis de concerner beaucoup de monde, beaucoup de tranches d'âge, beaucoup de réalités sociales différentes.
8: Est-ce qu'on voit le maire danser un peu de temps en temps? Ouais, non, pas trop.
6: Moi, je l'ai déjà vu danser.
8: Ouais. Ah, ça balance du dossier, là. Alors, il est comment, bien?
6: Oh bah,
8: plutôt
6: oui.
8: Festif.
6: Oui,
8: hein,
6: plutôt festif.
8: Okay. On va faire une petite pause, chers amis.
3: Un bon pas
8: de danse. On fait une petite pause, chers amis. On se retrouve juste après pour notre dernier quart d'heure sur la belle ville de Bourgoin-Jallieu en Isère, qu'on découvre tous ensemble.
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0: Et avant de retrouver Christophe Jiquel pour parler de Bourgoin-Jallieu, on fait un point sur les championnats du monde de rugby à 7. C'est la finale en ce moment du côté de Bordeaux. Et l'équipe de France dispute cette finale face à la Nouvelle-Zélande. Et ça démarre très très bien pour l'équipe de France avec le premier essai qui vient d'être inscrit à l'instant par Rebadge pour cette équipe de France qui mène donc 5-0 avant la tentative de transformation. On refait un point sur cette finale dans 12 minutes maintenant sur Sud Radio. Tout de suite, on retrouve la France à découvrir avec Christophe Jiquel.
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8: Ils sont tous là autour de

0: un prochain projet vélo? Non.
1: Pour l'instant, non. Des petits week-ends.
0: Bourgogne-Jallieu, l'Australie, Sydney,
1: le Cap Sud.
0: Ouais. Ça,
1: non, pas tout de suite.
0: D'accord.
1: J'aimerais bien que ça revienne, mais il faut laisser le temps au projet de se faire.
0: Il y a pas d'urgence.
1: Non,
0: où est-ce qu'on peut voir vos peintures? Vous exposez?
1: J'expose pas. Moi, je fais vraiment pour des professionnels.
0: D'accord.
1: Vraiment, je fais des projets sur mesure.
0: Okay.
1: Donc, j'ai fait des fresques chez Decathlon, notamment à Bourgoin. J'en ai fait une dans la rue piétonne. C'est assez varié, ouais. Pour
0: d'accord.
1: des pros.
0: Vous êtes une artiste de la ville. Une des artistes de la ville.
1: Une des artistes, il y en a plein.
0: Oui,
1: beaucoup
0: d'accord.
1: d'artistes à Bourgoin.
0: Absolument. Nous sommes aussi avec Samuel Sussa, qui est restaurateur et président du club de boxe. Samuel, une petite recette que nos auditeurs vont noter immédiatement, qui serait votre signature, que vous maîtrisez bien. Vous en maîtrisez pas
2: bien.
0: Mal. Hein.
2: Oui.
0: Parce que vous êtes cuisinier, vous, déjà, de formation.
2: De formation,
0: ouais,
2: oui.
0: D'accord.
2: Et ben, petit gratin de ravioles. Rapide, en plus. Plat gratin, ravioles dans le plat, crème à niveau, Saint-Marcellin.
0: Ah bah
2: et assaisonnement, évidemment, au four, en 20 minutes, un petit plat à gratin avec une petite chiffonnade de jambon.
0: Très bien.
2: Une petite salade verte et t'as ton plat.
0: Et après, c'est tout sur les hanches.
3: Ah, il nous donne faim, l'animal. Hein.
2: Oh, après, il faut aller faire du vélo.
0: Après, il faut aller faire du vélo.
2: On est une ville sportive, donc.
0: Ah oui, c'est vrai. On parlait aussi, Thomas, tout à l'heure, d'un artiste qui va venir à Lyon. On va l'écouter deux secondes, parce que nos auditeurs nous ont dit, mais c'est qui? On le connaît pas tous. Ben voilà, on va l'écouter en ce moment.

0: Kerry James, le 30 octobre, c'est lui qui va faire vibrer la scène de Bourgoin.
1: Oui, c'est ça. Il est venu il y a quelques années d'ailleurs jouer une pièce de théâtre au théâtre Jean Villard,
0: programmée
1: par Victor Bosch.
0: Ah oui,
1: bah, il a commencé le rap, je crois qu'Idéal J, c'est le début des années 90, et il a 12 ou 13 ans à l'époque. Enfin, vraiment un ovni. Et puis maintenant, ça a été pendant longtemps une des voix des banlieues sur un rap très conscient, très intelligent. Et il revient à ses premières amours en musique en ressortant un album. Et donc en préparant son Bercy pour la fin d'année 2026, il a pendant très longtemps joué avec un artiste qui était son beatmaker, son compositeur, qui s'appelait DJ Mehdi, et qui est mort dans un accident domestique d'une manière assez brutale il y a quelques années, et qui a fait l'objet d'une série documentaire sur Arte qui a été diffusée l'an dernier et qui a eu un succès complètement dingue, et où on revoit toutes ces images d'archives de Mehdi et Kerry James, alors qu'au début ils ont 12-13 ans, et toute cette carrière incroyable qu'ils ont eu à aller jouer avec les Daft Punk sur des tournées américaine et tout ça, et c'est une vraie joie de voir ce personnage particulièrement emblématique de ce qui s'est fait dans les musiques urbaines ces 30 dernières années pouvoir faire étape à Bourgoin, à la fois quand il a une pièce de théâtre qui parle de thématiques des banlieues et sur ses productions musicales récentes.
0: Très bien. Il existe un documentaire sur la vie de Bourgoin-Jallieu.
2: Sur la ville.
0: Oui.
2: Il y a différents petits clips, vous pouvez aller voir sur Instagram, ouais. Voilà, il y a plein de choses. Après on n'a pas vraiment un vrai documentaire, mais ça me permet de dire que il y a en revanche un documentaire sur le CSBJ.
0: Ouais. Sur le CSBJ,
3: publié, c'est ça, Captain en ce moment.
2: Ouais, qui a été réalisé par le club.
0: Rappelons le CSBJ pour nos auditeurs, c'est
2: le club de rugby évidemment.
0: Bien sûr.
2: Le club sportif de Bourgoin-Jallieu qui est vraiment le club historique mythique de Bourgoin-Jallieu, et en plus comme un peu tout ce documentaire au début, c'est quelques potes qui parlaient, faudrait qu'on fasse un truc, faudrait qu'on fasse 5 minutes, 10 minutes, et à la fin c'est du bon, on va faire un film.
3: Ça
2: le
3: dure
2: film extraordinaire, ça dure 1h20, tous ceux qui le voient sortent enchantés, voilà, je crois qu'il y a encore des séances au Kinépolis, ou peut-être qu'on en refera, et vraiment c'est quelque chose de sympa.
0: Ouais, parce que c'est quand même un des marqueurs de la ville,
2: c'est l'histoire
0: de la ville, et à l'esprit de la ville.
2: Et à l'esprit de la ville, et puis en plus c'était un grand club formateur, donc souvent pendant des années. Oui, il y a toujours un club de formation. Et donc, pendant des années, tous les matchs de l'équipe de France, Morgan Parra, Chabal, Julien Bonner, c'est l'école de Bourgoin-Jallieu, c'est l'école de Bourgoin.
0: Oui.
2: Et donc, voilà, ça a vraiment marqué les années rugby, y compris au plus haut niveau.
0: Ouais, et tout le monde se réunissait au stade Rajon.
2: Au stade Pierre Rajon, d'ailleurs, c'est toujours le cas. Hein, et on a toujours le CSBJ, bien sûr, auquel on est très, très attaché. On fait plein de vœux pour la saison prochaine.
0: Il a été rénové un petit peu le stade.
2: Alors, le stade, oui. On a une nouvelle tribune nord qui a été réalisé par la ville avec le soutien du département, une nouvelle tribune sud qui a été faite entièrement par le club avec un nouveau resto et tout. Donc vraiment
0: et la jauge, c'est quoi, c'est
2: alors le stade 5000, c'est un peu moins de 8000. Mais pour les grands matchs et qui sont pas que des clubs, des matchs de rugby d'ailleurs, aujourd'hui c'est aussi le match grand stade foot, du foot.
0: Ouais.
2: Et ça c'est important que le grand club il soit pour tous les
0: on peut citer le foot qui
2: absolument,
0: dame le pion,
2: que le grand équipement soit pour tous les clubs. Et

0: Et cet été, là, début août, il y aura un match de l'OL dans les qualifications pour la Champions League. Donc voilà, on accueille aussi des très grands matchs. Et ça aussi, c'est des moments où le stade, il est plein, quoi.
1: Ouais, le sport, c'est pas une lubie.
0: Le sport, c'est l'âme de la ville.
1: C'est l'âme de la ville.
2: Ouais. C'est ancré.
1: Oui, c'est ancré. Et dans la natation aussi.
0: La natation, avec tous les âges qui réalisent des performances. Et puis maintenant, on a une nouvelle piscine qui a été réalisée par la CAPI, notre intercommunalité, qui est vraiment magnifique. Une verrière superbe, enfin voilà, et qui a été aussi un peu le renouveau du quartier de Champaré où se trouve la nouvelle piscine. Donc ça a été aussi un vrai projet urbain.
1: D'accord. Et quand vous promenez dans votre ville, monsieur le maire, qu'est-ce que vous diriez à nos auditeurs si qu'ils la connaissent pas, la première chose à voir, à visiter, où il y aura un effet waouh, ce serait où, quel lieu?
0: Bah là, on vient de refaire le boulevard Saint-Michel. Ouais. Alors évidemment, alors c'est notamment pour ceux qui reviennent, je pense les gens qui sont les plus impressionnés, c'est les gens qui sont partis à 10 ans et qui reviennent et qui disent bah on reconnaît pas la ville. Et notamment le quartier Saint-Michel, bon, c'était tout moche, il y avait un vieux pont, et sous un pont, c'est jamais très beau.
2: Années 70.
0: Ouais, c'était vraiment années 70, vintage. Et là, on est passé de...
1: Le pont est plus là.
0: Le pont n'est plus là, donc c'est tout dégagé.
1: Tout ouvert.
0: On a refait les escaliers, les ascenseurs, et le boulevard, il y avait 5% d'espace végétalisé, maintenant il y en a 25%. Donc on est passé d'un truc totalement minéral,
1: d'accord,
0: à un truc qui sera quasiment une forêt urbaine. Et ça, c'est assez chouette, mais après, il y a
1: ça,
0: tout
1: c'est
0: le...
1: la balade qu'on peut conseiller à nos auditeurs.
0: Oui, on peut, commencer par là, après vous faites le rue piétonne. Après vous allez sur la place Carnot, voilà, et là vous avez vu un peu tout le centre-ville et tout est chouette là maintenant.
1: D'accord. Et votre coin à vous, Aurélie?
2: Moi, il est un
1: alors,
2: peu
1: y a,
2: sur
1: y a
2: les hauteurs.
1: Il y a un coin secret. Elle a pas envie de le dire exactement, mais on peut donner une indication.
2: Moi, il est sur les hauteurs de la ville. Il y a un endroit où on voit le coucher de soleil vraiment de
1: c'est
2: manière
1: sublime,
2: très distincte.
1: Ouais.
2: C'est comme si on était sur la dune du Pilat, presque.
1: Ah oui.
2: Direction plein ouest, on le voit très bien. Et si on tourne la tête, on voit le Mont Blanc quand les journées où c'est dégagé.
1: On voit donc le Mont Blanc depuis Bourgain-Jallieu.
2: Ah oui,
0: bien sûr.
2: Ah oui,
0: Il faut qu'il fasse clair. Hein.
1: Ouais, il faut qu'il fasse clair. Ouais. Et donc ça, on peut y accéder à vélo, évidemment.
2: Oui. D'accord. Oui, à pied, à vélo.
1: On ne dira pas tout à fait où c'est.
2: Non, mais c'est...
1: On le garde pour nous.
2: Sur les hauteurs.
1: D'accord, c'est sur les hauteurs quelque part. Samuel, votre coin à vous, votre moment à Bourgain-Jallieu que vous préférez?
3: Moi, c'est...
1: Le matin, bonne heure.
3: Bonne heure, mais j'aime bien les après-midi aussi quand je vais voir mes enfants jouer au rugby.
1: Ah oui,
3: avec
1: voilà.
3: Ma femme, paisible, au banc de touche. Voilà, je les regarde s'éclater. Quoi. Donc,
1: dans cette douceur de vivre, cette qualité de vie qu'on trouve.
3: Voilà.
1: Ouais, d'accord.
3: On y va, on fait tout à pied parce que j'habite plein centre. Donc je vais au stade Pierre-Ajon en 2 minutes. Et
1: d'accord.
3: Voilà.
1: Ah, est-ce qu'on peut bruncher dans un de vos établissements?
3: Oui, on
1: oui.
3: peut, oui. Évidemment.
1: Ah, à quelle heure? 11h?
3: Dès 11h, oui.
1: Ouais,
3: oui.
1: D'accord. Bon, très bien. Eh ben, on va y aller. Alors, à votre tour.
4: Moi, j'ai envie d'inviter tout le monde aux abattoirs, bien évidemment.
3: Il nous l'a bien vendu. Tu m'as donné envie de venir au prochain concert.
1: Mais je crois qu'il a bien vendu aux auditeurs.
4: Ouais. Mais moi, je suis marqué par cette densité de bars et de restos à Bourgoin. Mmh. En fait, c'est une ville qui vit et où les gens se retrouvent. C'est une ville qui est chaleureuse et pour faire aussi également un petit peu de vélo, il y a plein de villes de la même taille où les centres-villes sont tristounes, où il n'y a pas d'endroit pour manger, où il n'y a pas d'endroit pour se retrouver. Bourgoin, c'est tout l'inverse. On a l'impression qu'il y a une quantité de bars et de propositions alimentaires qui est hyper forte et les gens, parce que les gens les fréquentent, en fait, sortent, se retrouvent. Puis la taille de la ville fait qu'on a vite fait de retrouver quelqu'un qu'on connaît.
1: On connaît, bah oui.
4: Ou en tout cas, si on avait prévu de manger avec quelqu'un, lui, il va forcément connaître.
3: Il peut être en face
4: du monde.
3: À l'Albion.
4: Et voilà,
3: ça s'échange.
4: Et chacun a ses chapelles, mais navigue d'un bistrot à un autre. Et ça fait partie des choses que je trouve identitaires sur cette ville. C'est cette capacité à sortir, à retrouver son prochain.
1: Et c'est ce que vous voulez garder, monsieur le maire, ce sera le mot de la fin pour votre ville, c'est ce côté facile à vivre, agréable à vivre, à taille humaine, dans un avenir qui est plutôt radieux.
0: Bah bien sûr, Bourgain-Jallieu, vous avez tout. Vous avez le confort de la petite ville, de la campagne, l'apaisement, le calme, avec tous les équipements de la grande ville. Vous venez à Bourgain-Jallieu, vous pouvez avoir les mêmes artistes qu'à Lyon, les mêmes spectacles qu'à Lyon, quasiment le même niveau sportif. Le théâtre, c'est les mêmes spectacles qu'à Paris.
1: D'ailleurs, les Lyonnais viennent souvent à Bourgain-Jallieu.
0: Honnêtement, les Lyonnais un peu et toute la banlieue sud de Lyon, ils ont tous compris que c'était beaucoup mieux d'aller au théâtre Jean Vidard à Bourgain-Jallieu, beaucoup plus facile d'accès, moins cher, on a les mêmes spectacles, c'est beaucoup plus sympa et il y a autant ou plus de restaurants à proximité.
1: Alors que les Lyonnais Genève vous snobait un petit peu, Bourgogne-Jallieu, dans les années 90, j'ai habité Lyon, oui, mais... oh, les Bourgogne, mais maintenant c'est le contraire.
0: Mais maintenant ils nous envient.
1: Bah oui. Et d'ailleurs, faut leur piquer leur public et leurs idées.
0: Eh ben, un petit peu, gentiment.
1: Ouais. Ouais, gentiment. Avec beaucoup de diplomatie.
0: Bien sûr.
1: Votre grand projet dans les années à venir, votre grande idée, votre grand souhait.
0: Bah, moi, je voudrais qu'on aille au bout de ce théâtre. Vraiment, j'en rêve. Maintenant qu'on a les scènes, maintenant qu'on a le public, on a le nombre de
1: restaurants,
0: le nombre de spectateurs.
1: Et les hôtels, on n'en a pas parlé. On a des hôtels.
0: On a les hôtels. Le nombre de spectateurs aujourd'hui de la saison théâtrale, c'est 4 fois plus qu'il y a 7-8 ans. 4 fois plus. Il y a des théâtres de 700 places qui sont complets, avant que la saison commence, au moment où on met les billets en vente. Et on vient d'annoncer la nouvelle saison qui est extraordinaire. Donc, précipitez-vous. Donc, maintenant, on a le public, on a les artistes, on a la programmation, on a juste besoin du théâtre. Donc, ça, c'est mon objectif.
1: Entre Lyon et Grenoble, dans le nord de l'Isère, allez visiter, allez découvrir, allez arpenter les ruelles et les rues de Bourgogne-Jallieu, une ville où il fait bon vivre, une ville paisible, apaisée, où il y a un art de vivre et une qualité de vie exceptionnelle. Merci à tous pour cette belle émission.
0: Merci.
1: Vous l'avez fait aimer et découvrir, et je pense qu'on va être nombreux à revenir cet été vous voir.
0: Vous serez toujours le bienvenu.
1: Bah, j'espère bien. Merci beaucoup à tous. À bientôt. La France à découvrir, c'est terminé. À la semaine prochaine. Salut.
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7: Avant de retrouver au cœur de la mêlée avec François Trio, Jean-Baptiste Elissalde et leurs invités, on fait un point sur la finale des championnats du monde de rugby à 7 où l'équipe de France affronte actuellement la Nouvelle-Zélande et les Français sont toujours devant en menant 7-5 à Bordeaux. Il reste 5 minutes dans cette rencontre pour que nos bleus soient sacrés. À noter qu'il y a un essai qui vient d'être refusé à l'équipe de France pour Pouzel. Il y a eu un en avant commis par l'équipe de France. Mais pour l'instant, ça se passe bien pour nos bleus qui mènent 7-5 dans cette rencontre. On fait un point sur le résultat final dans Au cœur de la mêlée d'ici quelques instants sur Sud Radio, la radio du rugby.
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7: On parle vrai, on parle rugby dans un instant au cœur de la mêlée. Jean-Baptiste Elissal va nous rejoindre, bien sûr, et vous au 0826-300-300. Mais avant cela, un point sur l'actualité avec Valdemar Delage qui est avec nous. Bonsoir Valdemar.
19: Bonsoir à tous. Liana, pardon pour ce que tu as vécu. Les mots des parents de la collégienne retrouvée morte la semaine dernière dans le Gers. Plusieurs milliers de personnes ont participé à une marche blanche cet après-midi à Florence. Notre monde s'est écroulé, ont ajouté les parents de la jeune fille dans un texte lu par sa tante. Dans le même temps, on a appris l'ouverture de nouvelles procédures contre Jérôme Barella. Le principal suspect du meurtre de Liana est visé par 9 affaires au total. Selon BFM TV, 4 d'entre elles ont été déclenchées depuis sa mise en examen pour le meurtre de la collégienne. D'autres avaient déjà été signalées avant les faits et certaines avaient même fait l'objet de plaintes sans qu'il ne soit inquiété ni même entendu par la justice. Jean-Luc Mélenchon lance sa campagne pour les présidentielles. Le leader de la France insoumise a choisi Saint-Denis, deuxième ville d'Île-de-France, dirigée depuis mars par l'insoumis Bali Bagayoko, pour rassembler ses troupes cet après-midi. Plusieurs milliers de personnes se sont rendues sur place. Nous serons au second tour face à Bardella, a prédit celui qui se présente pour la 4e fois. Dans l'actualité internationale, Volodymyr Zelensky accuse la Russie d'avoir délibérément visé un dépôt de combustible nucléaire usé près de la centrale de Tchernobyl. Le président ukrainien dénonce un acte d'une lâcheté absolue. Une partie d'un bâtiment annexe a été détruit. Un incendie a été maîtrisé par les pompiers. Aucun blessé est à déplorer et la situation radiologique du site n'a pas évolué. Et puis du côté du Liban, au 100e jour du conflit au Moyen-Orient, le président américain Donald Trump demande des frappes plus chirurgicales contre le Hezbollah, le groupe armé pro-iranien dont le bastion a été visé par de nouvelles frappes israéliennes aujourd'hui. Les sports pour terminer, Kimi Antonelli est bien le patron du championnat du monde de Formule 1. Le pilote italien a remporté sa 5e victoire de la saison en 6 courses disputées cet après-midi du côté de Monte Carlo. Au terme d'une course marquée par 7 abandons, dont celui du local Charles Leclerc et de l'ancien champion du monde Max Verstappen en début de course, le pilote Mercedes a devancé Lewis Hamilton et le français Isaac Hadjar. Toujours côté français, Pierre Gasly a pris la 7e place et Esteban Ocon a lui terminé 10e. Très bonne soirée à notre écoute.
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7: Au cœur de la mêlée, la seule émission du dimanche qui ne parle que de rugby. L'élimination de l'UBB en top 14, coup de tonnerre et coup d'arrêt. Nous en parlerons bien sûr avec Jean-Baptiste Elissalde et vous au 0826-300-300. La Rochelle qualifiée, La Rochelle miraculée, le président emblématique du Stade Rochelet, Vincent Merlin, sera notre invité à 18h15. Autre qualifié miraculé, le Racing, Antoine Gibert, son ouvreur, sera notre invité à 18h30. Et puis à 18h45, on reviendra sur la belle épopée de Vannes, champion de Pro D2, c'est la fête dans le Morbihan. Anthony Boutier sera avec nous, c'est parti pour une heure totalement rugby, c'est au cœur de la mêlée.
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7: Bonsoir Jean-Baptiste Elissalde.
21: Bonsoir messieurs, bonsoir à tous.
7: Et bonsoir Quentin Cabanis.
22: Bonsoir François, bonsoir à tous.
7: Ouais, un petit clin d'œil à Philippe Spanghero, blessé, voilà, ouais. Problème, blessure au genou, obligé de déclarer forfait. On a une pensée pour lui, bien sûr, et on espère qu'il se rétablit très vite. Quentin, ouais. les infos fraîches, c'est le Seven à Bordeaux.
22: Il y en a du très très fraîche, François, puisque c'est un match qui est en train de se dérouler actuellement en direct du côté de Bordeaux, la finale des championnats du monde de rugby à 7. L'équipe de France affronte la Nouvelle-Zélande et vient d'inscrire un deuxième essai par Pouzelgue, ce qui fait que l'équipe de France mène 14-5. Le match va se terminer là d'ici quelques instants. François, il reste 9 secondes exactement à jouer dans cette rencontre. Si l'équipe de France récupère ce ballon, ce sera gagné. C'est chose faite avec la balle sortie du terrain et l'équipe de France remporte ses championnats du monde 21 ans après la finale en France. C'est un nouveau titre pour l'équipe de France. 2 ans après son titre de champion du monde, après son titre de champion olympique, l'équipe de France renoue avec le succès et Pouzelgue offre ce titre avec cet essai à quelques secondes de la fin du match. Victoire française face à la Nouvelle-Zélande, 14-5 dans ces championnats du monde de rugby à 7 du côté de Bordeaux. François, les Bleus inscrivent un petit peu plus leur nom dans l'histoire de cette compétition.
7: Oui, on va devenir, Jean-Baptiste Elissalde, un peu les ténors de cette discipline, là, parce que c'est vrai qu'on parlait des Fidjiens, les Néo-Zélandais et finalement, on parvient régulièrement là depuis 3 ans. On pensait que c'était, on va dire, l'effet Dupont, l'effet JO, mais ça se confirme. On a des talents derrière pour tenir à, on va dire, la barre si haut.
21: Ouais, les talents, on les a et on les avait, mais on a mis l'accent un peu plus sur cette épreuve. On a mis on a mis les moyens aussi.
2: C'est les séquelles de la.
22: C'est l'émotion,
2: l'émotion. On va y revenir. Hein,
21: on a mis aussi les moyens à la Fédé pour avoir une équipe, pour avoir des contrats, des joueurs sous contrat, des entraîneurs, etc. Et comme on n'est pas plus bête qu'ailleurs, avec le potentiel qu'on a, et ben on arrive à matcher avec eux. Et puis aujourd'hui, on y rajoute quelques stars du top 14 pour aller gagner quelques grands événements, et ça donne envie à tous d'y participer, donc c'est très bien.
2: Voilà donc la France, championne du monde de Seven 2026, là, comme il y a deux ans à Madrid. Les Français ont donc brillé à Bordeaux 14-5 contre la Nouvelle-Zélande. Retour au top 14 donc, et ce final absolument ébouriffant qu'on a vécu hier soir sur l'antenne de Sud Radio. Jean-Baptiste Elissal, on commence, c'est une tradition, même si Philippe Spanguero n'est pas là, on commence avec le podium. Ton podium qui obtient la médaille d'or à l'issue de cette 26e journée.
21: Eh ben la médaille d'or, c'est pour La Rochelle et sa remontada. Alors pas que sur le dernier match, parce que ça a été encore un peu l'image de la saison, un début un peu difficile et puis une fin plus heureuse, mais pour les 6 derniers matchs qu'ils viennent d'accomplir. Au mois de février, on parlait presque de maintien ici, et là on parle de qualification, et il y aura un match retour le week-end prochain au Stade Français. Bon courage au Stade Français pour recevoir des équipes comme ça qui arrivent de nulle part, c'est toujours très compliqué à manœuvrer.
2: Voilà, et puis nous on remet une médaille d'or au pronostiqueur Jean-Baptiste Elissal, qui était certes, on va dire, un peu pas très partial, voilà, dans cette ou très partial, on va dire, dans ce
21: très
2: pronostic
21: objectif.
2: Mais très objectif, mais en tout cas qui avait parié ça depuis le mois de février, au moment où La Rochelle était 12e, on le rappelle, La Rochelle termine 6e, seulement deux fois dans le top 6, hein, rappelons-le. La médaille d'argent de Jean-Baptiste Elissalde à l'issue de cette 26e journée.
21: Eh ben c'est pour ceux que j'avais pas mis dans mes pronostics, le Racing pour son finish, notamment le match de la semaine dernière, vraiment un match de très très bon niveau à Montferrand, et un match un peu plus compliqué où ils ont eu moins la possession contre le Stade Toulousain ce week-end, mais ils ont fait front à 14, même si c'était pas la grande équipe du Stade. Ils ont été chercher cette qualif sur le finish, et bravo à eux.
2: Voilà, notamment sur le carton orange de Sanconi, 20 minutes à 14. Et les Racingmen ont tenu. On en parlera à 18h30 avec Antoine Gibert, l'ouvreur francilien, qui sera avec nous en direct sur Sud Radio. La médaille de bronze de Jean-Baptiste Elissalde, elle revient à qui ? À Clermont, je crois.
21: Et oui, à Clermont, malheur aux gagnants dans le top 14. Ils ont été chercher la victoire, mais ça n'a pas suffi. Et moi, ce que je retiens surtout, et je pense que le staff aussi va retenir ça, c'est vrai que j'ai l'impression que la saison est paradoxalement meilleure que l'année dernière. Malheureusement, ils s'en sortent pas.
2: Ils terminent 7e à 1 point, hein, les Clermontois.
21: Ouais. Mais c'est cette réaction d'orgueil après avoir pris une grosse défaite à la maison. C'est toujours difficile de réagir, et d'avoir été gagné à Bordeaux à la dernière journée et se donner une chance d'accéder là-haut et d'attendre le résultat. C'est quand même une belle performance, donc c'est pour ça que je les ai mis en bronze.
2: Oui, c'est bien. Je comprends que tu sois finalement tu sois magnanime, on va dire, comme ça, dans ton podium. Quand on est qualifié, c'est plus facile. Le flop de la semaine, pour toi, c'est peut-être même le flop de cette saison, c'est l'UBB. Je le disais, coup de tonnerre, oui. Est-ce que c'est pour toi un coup d'arrêt ?
21: C'est compliqué, hein. C'est de toute façon pas la hauteur de cette équipe de pas être dans les 6, même si les championnats est serré. Et en fait, je réfléchissais à ce qui s'est passé cette saison à Bordeaux. C'est vrai que le début de saison a été compliqué, la digestion du titre, pas mal de blessures, une préparation raccourcie. Mais tous ces événements font que, à l'heure du rugby professionnel, on pourra se poser, et je pense que les questions vont se poser de ces célébrations longue, que j'ai faite moi-même, hein, quand on a gagné, mais qui est dans un autre temps, longue et excessive, alors qu'on est en train de jouer le top 6, et d'ailleurs les deux fins de match à Toulon et ce week-end contre Montferrand, et ben on a vu que les Bordelais étaient cuits, quoi, quasiment, plus les blessures de certains mecs, voilà, musculaires. Donc je me posais cette question là, donc c'est Bordeaux là aujourd'hui, mais ça pourrait être une autre. Est-ce qu'on a besoin de fêter autant? Oui, certainement, dans notre ADN, je l'ai fait, je vous le dis, je vous le répète, mais je pense qu'à l'heure du rugby professionnel, malheureusement, ça leur a coûté une partie de la place dans les 6, peut-être.
2: Ouais, c'est effectivement un sujet de questionnement. Est-ce que c'est pas aussi un sujet, on va dire, entre guillemets, de superposition de compétition? Est-ce qu'aujourd'hui, dans ce rugby actuel, on peut mener de front ces deux compétitions, la Champions Cup, quand on voit quand même les prouesses réussies par les Bordelais, victorieux en quart du champion de France, en demi du champion d'Angleterre, en finale de l'équipe d'Irlande, est-ce que finalement c'est pas aussi des cols, on va dire, hors catégorie, trop dures à enchaîner entre la Champions Cup et le top 14?
21: Ben, je pense qu'ils ont quand même des effectifs montés et bâtis pour ça. Bien évidemment, comme tout était compliqué depuis le début par Bordeaux, ils n'ont pas eu la même facilité que Toulouse à faire tourner sur quelques matchs leur effectif. Ça a toujours été ric-rac, toujours à la 4e, 5e, 6e place dans ce ventre mou là entre deux. Donc au milieu de tout ça, ils ont eu, comme tu le dis, des cols à catégorie à négocier en Coupe d'Europe. Mais je pense que Bordeaux doit aujourd'hui, avec l'effectif qu'il a, pouvoir quand même lutter sur les deux tableaux et aller chercher. D'ailleurs, ils l'ont fait par le passé, notamment l'année dernière et l'année d'avant. Donc voilà, aujourd'hui, il y a je pense que c'est un enchaînement de choses. Je te dis, ce début de saison difficile, les blessures qui s'enchaînent, le fait que voilà, et puis les couleurs catégories, le titre de champion très bien fêté, peut-être trop fêté, et de la fatigue, des blessés de joueurs majeurs. Mine de rien, quand Amifi ne rentre pas sur le terrain, ça se voit. Quand t'as pas Jalibert, ça se voit aussi. Le petit Russe se fait contrer par Plummer, etc. Donc voilà, c'est un mauvais enchaînement des choses qui les a sortis du top 6 et ils vont, je pense, en tirer les conséquences rapidement.
2: Est-ce que c'est une faille ou une défaillance managériale?
21: Non, je te dis.
2: Est-ce qu'on peut empêcher les joueurs de célébrer et voilà?
21: Je sais pas. C'est une question. Encore une fois, c'est une question. Je sais pas si j'aurais été capable de leur dire non, oui, peut-être. Il faut aussi respecter ce moment-là. C'est tellement difficile à avoir, mais ça tombe mal. Ça tombe très mal, surtout dans la position où ils étaient. Et si on prenait à l'inverse, je sais pas, moi, le Real Madrid ou le PSG, des joueurs de football gagnant un titre de champion de France, le fêtant pendant 3 jours et perdant la demi-finale de Coupe d'Europe après, et ça ferait les gros titres. Je sais, c'est juste une question que je me pose, et je pense que la question va se poser dans les têtes des managers. On a un peu de retard sur le football, mais voilà. Alors c'est pas en partie, c'est qu'une petite partie des troubles de Bordeaux en top 14 à la fin de saison. Mais voilà, c'était la question que je me posais, c'est tout.
2: Oui, voilà. À la fois, est-ce qu'il vaut mieux se qualifier, enfin ne pas se qualifier ou se qualifier et prendre 50 points en finale quand on n'a plus du tout de carburant comme c'était arrivé il y a 2 ans, ça fait partie aussi des questions que l'on peut se poser pour, on va dire, se remonter le moral. Mais en tout cas, on va parler notamment du bonheur de La Rochelle, hein, qui est revenu du fin fond du trou noir pour revenir vers la phase finale, et son président va être avec nous d'ici quelques instants sur Sud Radio. Vous restez avec nous, vous nous appelez au 0826 300 300. On est au cœur de la mêlée, bien sûr, et on parle rugby jusqu'à 19h.
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2: Au cœur de la mêlée sur Sud Radio, l'émission du dimanche soir pour revenir sur toute l'actualité rugby. On vous parlait du Seven, la France donc vainqueur de la Coupe du Monde. C'était il y a quelques minutes, 14 à 5 face à la Nouvelle-Zélande. Ça, c'est la bonne nouvelle. La bonne nouvelle aussi du week-end, c'est pour La Rochelle, qualifiée sur le fil, 6e du top 14, 6e à l'issue de cette 26e journée qui a été complètement folle. Victoire des Rochelais 27 à 22. Pour en parler, bien sûr, notre consultant Jean-Baptiste Elissalde, Quentin Cabanis, qui est là et qui aime bien La Rochelle. Vous allez comprendre pourquoi. Et également Vincent Merlin, notre premier invité, le président emblématique de La Rochelle, qu'on est très heureux d'avoir au téléphone ce soir. Il se fait rare dans les médias et on est très heureux d'avoir Vincent. Bonsoir Vincent.
27: Bonsoir François.
2: Merci d'être avec nous, parce que j'imagine quand même que il doit y avoir une forme de, à la fois de fierté et de soulagement ce soir.
27: Oui, un peu des deux. On est passé par toutes les émotions hier et ça a été un grand moment pour le club, un grand moment de communion avec les supporters. C'était tout simplement merveilleux.
2: Merveilleux, parce que ça s'est passé, Jean-Baptiste, vers la 69e minute, hein, quand Laguivala a marqué cet essai qui a un petit peu libéré le stade de Flandre dans lequel tu es revenu, Jean-Baptiste, hier soir.
21: Ouais, ben j'ai passé moi aussi un bon moment. Ça fait longtemps que j'étais pas revenu en tant que spectateur. J'étais sur le bord de la pelouse, mais le stade est magnifique, l'ambiance était incroyable et la dramaturgie du match a fait que le stade s'est embrasé à ce moment-là. Les gens étaient penchés sur leur téléphone et regardaient les résultats de l'autre côté. Et quand Monferrand est passé devant au même moment à peu près où Laguivala a marqué, tout le monde a senti que ça basculait. Alors ouais, les plus superstitieux ont débranché le téléphone, les autres ont continué à regarder. Non, c'était très sympa. La Rochelle a eu un match un peu à l'image de sa saison, hein. Un peu difficile avec un milieu de partie où ils auraient pu prendre l'ascendant, mais ils ont choisi les mêlées au lieu de prendre des pénalités, puis ça s'est retourné contre eux, ils ont pris un essai en contre, et puis à la fin, sur la force et sur la volonté, avec l'appui du public, ils l'ont emporté, et puis la pienne qu'on a connue, et puis il y avait des adieux aussi, et notamment celui de Winnie Antonio, qui n'est pas un adieu d'ailleurs, puisqu'il reste dans le club, mais qui a été partagé avec tout le public. Donc, un bon moment pour tout le monde, et pour moi y compris.
2: Oui, Vincent, on est quand même obligé de te raconter aussi notre saison. Je me permets de te tutoyer, parce qu'on se connaît depuis très longtemps.
27: Vincent Merlin.
2: Ouais. c'est vrai quand même que Jean-Baptiste Elissalde, depuis le mois de février, nous dit, et moi le Bordelais que je suis, je n'y croyais pas beaucoup, mais nous dit que La Rochelle, qui était alors 12e à peu près au cœur de l'hiver, nous dit et nous maintient que La Rochelle allait se qualifier. Voilà, c'est peut-être le pronostiqueur le plus fidèle que tu as eu, Vincent. Est-ce que toi aussi t'y croyais comme Jean-Baptiste?
27: Non, je suis pas... Bon, merci Jean-Baptiste de croire en ton club comme cela. Non, être très optimiste, c'était bien. Je pensais effectivement à la huitième place, on est allé crescendo, parce que cette huitième place était synonyme de qualification en Champions Cup, et repartir l'année prochaine sans être qualifié en Champions Cup, ça faisait vraiment défaut pour nous. Et puis les matchs se sont suivis, on a eu un jeu qui s'est ouvert, on a réussi des matchs vraiment auxquels on ne pensait pas pouvoir réaliser compte tenu des blessés que nous avions. La gagne était au bout. Petit à petit, on a franchi les échelons, step by step, comme on dit. Et puis voilà, on est aujourd'hui sixième. C'est quelque chose vraiment exceptionnel qu'ont réalisé les joueurs et le staff. Et on ne peut que les en remercier. Parce que le public vraiment l'attendait. Tout le monde y croyait, finalement, comme Jean-Baptiste, ma langue a fourchu, excuse-moi Jean-Baptiste, mais c'est vrai que personnellement j'étais très très calme et surtout j'attendais les résultats pour pouvoir y croire vraiment.
2: Ouais, ces résultats, ils ont été favorables. Voilà, c'est vrai que Jean-Baptiste disait le scénario ressemble un peu à la saison. Toi aussi dans la tribune, Vincent, tu l'as ressenti comme ça ?
27: Oui, parce que très sincèrement, on n'a pas fait un grand match hier. Je pense qu'on a eu un problème d'objectif. On savait pas. On voulait prendre le bonus offensif. On n'a pas voulu, comme dit Jean-Baptiste, prendre les pénalités au moment même en face des poteaux où on était en faiblesse en mêlée. On prenait les mêlées. Enfin, on a joué un petit peu à l'envers. Ça m'a donné beaucoup d'inquiétude. Et puis ça s'est dénoué à un moment, effectivement, avec la qualité de certains de nos joueurs. Et puis une dernière touche, une belle prise en touche, un groupé pénétrant. Et puis c'est Lesio qui va s'effondrer dans l'embus sous les poteaux. Là on a senti vraiment qu'on avait gagné ce match. Et puis en même temps, bien que moi je n'ai pas du tout regardé ce qui se passait ailleurs parce que je voulais prendre plaisir à voir ce match. Eh bien oui, à ce moment-là, ça s'est décanté du côté de Bordeaux. Clermont a pris le dessus et, comme dit Jean-Baptiste, c'est arrivé en même temps. L'essai de l'Espio et le drop du demi-d'ouverture de Clermont. Et puis, c'est l'embrasement dans le stade. C'était formidable. C'était une grande, grande communion comme on aime les vivre dans un club.
2: Voilà, et dans un stade qui était à guichet fermé pour la 118e fois consécutive. Question de Quentin Cabanis, oui. Et là je suis obligé aussi un peu de parler de la vie privée de chacun, mais Quentin est quand même le neveu d'un certain monsieur Fontaine que tu connais bien à La Rochelle.
27: Oui, bien évidemment.
6: Bonsoir monsieur Merlin. Alors moi ma question elle concerne Ronan O'Gara. Alors dans la saison, les observateurs ont commencé à avoir des doutes sur l'apport qu'il avait encore pour ce club, mais on a le sentiment que vous de votre côté, il n'y a jamais eu de doute concernant Ronan O'Gara et que finalement, au bout de la saison, cette confiance, elle paye. C'est quoi votre relation avec Ronan O'Gara ?
27: Écoutez, c'est la relation d'un président avec son entraîneur. Moi, je suis pour la stabilité. C'est que ça a toujours été comme ça. J'ai parlé tout à l'heure de Jean-Pierre. On a travaillé longtemps avec Jean-Pierre pendant 15 ans, avec tous les entraîneurs qui sont passés par le Stade Rochelais. J'aime la stabilité. Donc, avec Ronan O'Gara, on est dans cette volonté de rester ensemble, même dans les moments difficiles, de trouver des solutions, parce que quelque part tout le monde a les compétences et je ne crois pas en un changement providentiel qui fait que tout va mieux alors que tout allait mal. Très sincèrement, tout va bien et il n'y a aucun problème. On n'a jamais eu de problème et le résultat en est là. Je pense que c'est une récompense à la stabilité, ce que nous avons fait ensemble.
2: Jean-Baptiste, c'est rare ce que dit quand même Vincent dans le rugby actuel.
21: Oui, ça arrive dans très peu d'endroits. C'est très louable. Regardez le travail que fait Pau, qui est passé par 4 années où ils ont dû jouer les derniers rôles et le travail finit par payer. Je pense que les présidents qui sont dans cette logique-là ont raison. C'est très difficile. Pour changer de rugby, La Rochelle a mis à peu près 1 an et demi. Leurs gros porteurs ont malheureusement, par blessure ou par fatigue ou par acquisition de titres, baissé un peu de niveau. Il a fallu changer le profilage de l'équipe. Ça dépend aussi du recrutement, bien évidemment. Mais j'ai vu les entraînements changer après Montpellier à domicile. J'ai la chance de les voir puisque Sacha y participe. Et le rugby a changé, on l'a vu, sur le terrain. Et ça a pris 4 mois, février, mars, avril, mai. Il faut du temps aux entraîneurs pour mettre les choses en place. C'est pas la loi partout. Je pense que là aussi, on a de temps en temps, on copie un peu trop le football facilement. Pour ce qui se passe à La Rochelle ou à Toulouse, dans les clubs que j'ai fait, en général, le fait de garder ces entraîneurs comme ça et de leur donner beaucoup de confiance, même quand ça va pas, et d'être à leur côté, ça les aide beaucoup. C'est pas partout pareil, mais félicitations à Vincent et aux clubs qui le font.
2: Oui, Sacha, c'est Sacha Elissal, quatrième génération de la famille à figurer dans l'effectif premier, Vincent. Il y a aussi des symboles forts cette saison.
27: Oui, il y a des symboles forts. Il y a des symboles très forts que Sacha arrive dans un... Bon, il est encore jeune, Sacha, mais il a un talent fou. Comme son père, comme son grand-père, comme son arrière-grand-père, c'est un grand bonheur de pouvoir revoir effectivement un Sacha Elissal dans l'effectif du Stade Rochelais, un Sacha très prometteur. Moi, je voulais vous dire aussi, si vous voulez, c'est que hier, bien sûr, il y avait le match de la qualification, mais il y avait aussi la cérémonie des partants. C'est toujours des moments difficiles parce que on voit partir des joueurs qui nous ont accompagnés pendant plusieurs années, avec lesquels on a même gagné des titres. C'est toujours des moments émotionnels très forts. Et puis, par-dessus tout ça est arrivé, dans un spectacle incroyable, l'équipe féminine qui était championne de France de deuxième division, on va dire, d'élite 2, et qui, par ce fait d'être championne, ont réussi à gagner, après 5 ans de bataille, à gagner leur place dans l'élite du rugby féminin. Ce sont des moments extrêmement forts pour le club, et je dirais émotionnellement, tout ça c'est très fort, tout ça c'est bon, et le public est là pour soutenir, pour communier avec ces événements-là. C'est des moments que vraiment, je suis content que nous ayons vécu hier, parce que c'est très, très, très valorisant pour le Stade Rochelais.
2: Voilà, et comme le souligne Quentin hors antenne, il disait, Boss Morin, champion du monde de rugby à 7 il y a quelques minutes. Hein. Voilà, un Rochelais encore qui passe un bon week-end.
27: Très content pour lui. Très content pour lui.
2: Bon, il y a quand même une particularité, c'est que La Rochelle est qualifiée, et ça, on va dire, c'est la remontée de la saison, et j'imagine que ça a été des belles émotions, on en a parlé, mais il faut rejouer contre l'équipe contre laquelle vous avez joué ce week-end, il faut aller au Stade Français, ça c'est assez cocasse quand même, Vincent.
27: Oui, écoutez, comme ça, on n'a rien à cacher, hein, de notre jeu, et comme... Le Stade Français n'a rien à nous cacher. On a l'habitude de jouer contre cette équipe. Bon, écoutez, c'est comme ça. On est très heureux d'être qualifiés. Et puis, ma foi, après, je laisse aux entraîneurs la gestion de tout ça, les commentaires sur ce match. Moi, personnellement, en tant que président, je joue mon rôle. Et mon rôle n'est pas de parler des matchs à venir. J'espère qu'on sera à la hauteur de l'événement, qu'on sera nous-mêmes. Et si on est nous-mêmes et à la hauteur de l'événement, peut-être qu'on a une chance de gagner et d'aller en demi-finale à Marseille.
2: Quel est le pronostic du devin Jean-Baptiste Elissalde ?
21: C'est un peu plus compliqué, parce que la mêlée de Paris est très costaud, et la touche de La Rochelle n'a pas été très bonne hier. Il faut régler ce problème absolument. Par contre, ils sont pas très très dangereux offensivement. Si tu te mets en face, que t'es costaud, et puis avec l'énergie qu'a La Rochelle en ce moment, je pense que ça devrait aller. Et j'espère que La Rochelle va pas se recroqueviller. Il va falloir qu'ils jouent le rugby qu'ils ont joué dans les 20 premières minutes là, qu'ils fassent absolument bouger Paris, bien contourner cette défense inversée. Mais je pense que ça va être serré. C'est deux équipes entre guillemets qui se ressemblent, et voilà, si La Rochelle règle ses problèmes, je pense que de là où ils viennent, il peut y avoir des bonnes surprises, mais je vais arrêter là mon pronostic, donc c'est du 51-49 pour La Rochelle.
2: Voilà, c'est un pronostic, on espère qu'il convient à Vincent Merlin, qui était avec nous, qu'on remercie. Vincent, bonne semaine prochaine, week-end prochain, on le vivra d'ailleurs sur Sud Radio, ce match, donc Stade Français, La Rochelle, le barrage qui donnera droit ensuite à une demi-finale vers Montpellier. Voilà, enfin, à Marseille, mais face à Montpellier. Merci Vincent Merlin d'avoir été avec nous. Excellente soirée et on souhaite encore beaucoup d'émotions au Stade Rochelais. Dans un instant, on va parler d'un autre miraculé de la saison, c'est le Racing avec Antoine Gibert qui va nous rejoindre, notre prochain invité. Vous pouvez nous appeler au 0826 300 300.
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2: Au cœur de la mêlée, l'émission rugby, 100% rugby sur Sud Radio, la radio du rugby. On revient sur ce week-end fou, cette soirée folle du top 14 hier soir. La 26e et dernière journée au cœur de la mêlée avec Jean-Baptiste Elissal, Quentin Cabanis et vous au 0826-300-300. Parmi les grands moments de cette ultime journée de la phase régulière, il y a la victoire du Racing aux dépens de Toulouse 31-20. Qui l'aurait cru il y a quelques semaines lorsque le Racing s'était incliné à domicile face à La Rochelle? Pour en parler, on est ravis d'accueillir Antoine Gibert, l'ouvreur des ciels et blancs, des franciliens, qui est avec nous. Bonsoir Antoine.
36: Bonsoir, bonsoir tout le monde.
2: Merci d'être avec nous. En plus, on a le plaisir de vous voir en vidéo, si vous nous suivez sur l'appli Sud Radio ou sur sudradio.fr. Antoine Gibert, auteur d'un essai hier. Voilà, c'était une soirée tendue, hein. 7-5 à la mi-temps. Antoine, c'est vrai que le score paraît, on va dire, ample, mais le match a été quand même rude, même face à une équipe de Toulouse un peu remaniée.
36: Ouais, c'est sûr que la première mi-temps reflète pas forcément le score. Ça allait un peu de part et d'autre sans vraiment concrétiser. Pas mal d'approximations dans la zone de vérité, mais c'est pour ça que c'était important de pas craquer, surtout en seconde. On savait que ça allait aller d'un côté de l'autre du terrain. Et ce qui est bien, c'est que quand ils marquaient, on a réussi souvent à marquer directement derrière, et ce qui était important pour toujours être au contact.
2: D'ailleurs, 4 essais inscrits de chaque côté. Jean-Baptiste Elissel avec Antoine Gibert, notre invité.
21: Ouais, salut Antoine. Moi j'ai une petite question pour toi. Alors j'espère que tu vas y répondre, hein, avec toute franchise, comme un bon demi-mêlé, demi-ouverture. Comment est Patrice en ce moment dans les vestiaires? Il est plutôt détendu ou différent?
36: On va dire détendu, je sais pas si ça serait le mot. C'est sûr que il soulève toutes les armes possibles pour nous motiver au maximum, pour nous haranguer. Et c'est vrai que ça marche plutôt bien. On a voulu vraiment surfer sur notre énorme performance la semaine dernière à Clermont, qui nous a boosté au maximum. On savait qu'on avait fait 50% du boulot, parce que avec 9 points, on était sûr d'être qualifié avec notre propre moyen. Donc voilà, on avait à cœur de faire les 50 derniers pourcents, et Patrice a tout fait pour nous motiver au maximum, et ça a plutôt réussi.
2: Quentin Cabanis.
1: Ouais, une petite question, hein, parce qu'il y avait eu ce revers à domicile face à La Rochelle, 26-24. Ça avait quand même rendu la fin de saison beaucoup plus compliquée pour le Racing. À ce moment-là, vous étiez dans quel état d'esprit? Est-ce que vous étiez déjà en mode combattant, en imaginant pourquoi pas faire le résultat que vous avez fait à Clermont? Ou vous étiez un petit peu abattu en se disant la saison va être quand même très compliquée jusqu'à la fin?
36: Non, c'est vrai qu'avec ce revers contre La Rochelle, ça nous a mis un petit coup. Je vais pas vous mentir. En fait, on avait fait un stage il y a 2-3 mois où on s'était fait une sorte de plan. Et c'est vrai que ça venait un peu changer justement ces plans-là, cette défaite contre La Rochelle. Maintenant, on avait toujours les cartes entre les mains. On savait qu'il nous fallait une grosse performance déjà à domicile contre Toulon pour remettre la marche en avant, et ensuite qu'il nous restait un 16e de finale et un 8e de finale pour pouvoir espérer à cette qualification. Et c'est vrai que ce match qu'on a fait la semaine dernière contre Clermont nous a tellement boosté qu'on avait vraiment à cœur de pas tout niquer entre guillemets pour la qualification.
2: Ouais, c'est vrai qu'elle a été belle quand même cette saison, hein, avec notamment quelques victoires à l'extérieur probantes. Il va falloir se déplacer à Pau. Antoine en barrage. Pau fait partie de ces équipes qui sont installées dans le top 6 depuis longtemps, qui a une génération montante, mais qui va connaître cette phase finale pour la première fois. Est-ce que tu penses que vous avez plus d'expérience, par exemple, que les Palois, notamment pour ces barrages que vous retrouvez, je crois, 2 ans après votre dernière participation?
36: C'est dur à dire. Je sais pas si on a plus d'expérience qu'eux, parce que nous, on a un groupe quand même nouveau, hein. Il y a eu beaucoup de rotations cette année par rapport aux années précédentes, et surtout par rapport à l'année dernière, avec beaucoup de joueurs qui sont partis, beaucoup de nouveaux joueurs. Donc je dirais pas qu'on a plus d'expérience qu'eux. Je dirais juste que peut-être qu'on est dans une dynamique positive, et sauf que ça fait toute la saison qu'ils sont en dynamique positive, donc ça va être surtout un super défi dans un stade dans un magnifique stade plein à craquer. Donc en vrai, on y va avec beaucoup de détermination, beaucoup de plaisir, et avec l'envie de poursuivre ce rêve.
2: Comme un outsider, on va dire, est-ce que vous vous sentez, on parlait de La Rochelle, on était avec Vincent Merlin juste avant toi, Antoine, est-ce que vous vous sentez, entre guillemets, un peu miraculé comme les Rochelais dans cette phase finale?
36: J'ai pas envie de dire miraculé, parce que je pense quand même qu'on mérite d'être ici. Quand on regarde toute notre saison, en vrai, on a perdu qu'un seul match à domicile contre La Rochelle. On a fait des bonnes perfs à l'extérieur. C'est juste ce qui nous a manqué, c'est de la consistance sur 80 minutes, parce que par rapport aux autres équipes, on a pris très peu de bonus. Mais en vrai, on a beaucoup de victoires. On regardait, à un moment de la saison, on était 8e, mais on avait plus de victoires, voire autant que des 5e ou 6e. Donc on savait que ce qui nous manquait, nous, c'était plus de la consistance sur 80 minutes, mais qu'on était capable de gagner contre tout le monde. Donc je pense pas qu'on est miraculé, je pense qu'on mérite d'être dans les 6, et que c'est notre fin de saison avec cette dynamique positive qui nous a permis de d'y croire et d'y aller jusqu'au bout.
2: Alors tu sais, Antoine, ce qui est sympa sur Sud Radio, c'est qu'on parle rugby et qu'on a en plus un coach, nous, c'est Jean-Baptiste Elissel, donc il va nous donner un petit peu sa vision de ce barrage pour Pau face au Racing. C'est quoi la clé tactique pour les Racingmen, Jean-Baptiste?
21: Eh bien, c'est de résister aux qualités aériennes de Pau, c'est vraiment là qu'ils font beaucoup de différence. Mais Montpellier a réussi à le faire la semaine dernière. Même en perdant le jeu aérien, Montpellier a gagné le côté terrien. Peut-être que la mêlée du Racing est un peu moins puissante que celle de Montpellier, mais il y a quelque chose à faire là pour les éprouver. Et je pense que le Racing a toutes les cartes en main, notamment si elle joue entre guillemets son rugby, c'est-à-dire que si elle met sur orbite avec de la vitesse, c'est factory, ils sont nombreux, les Fidjiens et les costauds à Racing, c'est un peu l'estampillage Colazo. S'ils arrivent à les mettre sur orbite avec un jeu assez rapide et très direct, dans des espaces, je pense que là ils pourront leur poser des questions. Mais c'est vrai que la première des choses, ça sera de bien répondre au kicking game, par un bon kicking game aussi, et les duels aériens seront bien sûr très importants, et tout ce qui se passe à la retombée. Voilà, c'est ce qui caractérise le plus Pau, mais je pense qu'ils vont s'y pencher. Et d'ailleurs, ils l'avaient pas trop mal fait, il me semble, au Hameau, et je crois qu'ils perdent les dernières minutes là-bas, alors que le match aurait pu basculer largement en faveur du Racing, et aurait dû d'ailleurs basculer en faveur du Racing.
2: Ouais, tu lui mets quelle note, Antoine, à Jean-Baptiste pour son analyse?
36: Un bon 9 sur 10, hein, voire 10. Non, en vrai, je suis complètement d'accord. C'est sûr que la grosse qualité de Pau, au-delà d'avoir un collectif ultra performant, c'est vrai que c'est le jeu en l'air. Ils sont archi performants. Donc ça, va falloir forcément s'y préparer. Après, ils jouent très bien en attaque. Ils ont un très bon système où ils savent très bien jouer ensemble. Et je finirai aussi sur le fait qu'ils ont une très bonne touche. Donc forcément, il va avoir des duels un peu partout. Mais de toute façon, c'est un match de phase finale, donc chaque domaine va être important.
2: On est 10 ans après, d'ailleurs, il y a eu une cérémonie hier qui fêtait les 10 ans du Brennus, on va dire, de l'époque récente, le seul Brennus de l'ère, on va dire, Lorenzetti. Est-ce que ça vous donne des idées, même si le club est parti sur un nouveau cycle, qu'on est qu'au barrage, mais est-ce que vous imaginez aller loin, voilà, vous les Racingmen, voilà, est-ce que ça vous fait rêver, ça, ce Brennus, ce bout de bois?
36: Bah, est-ce que ça nous fait rêver? Oui, bien sûr. Je vais pas vous dire que ça nous fait pas rêver. Bien sûr que quand on voit les anciens, il y en a quelques-uns qui sont venus dans le vestiaire après le match, il y avait Chris Mazoé qui était venu dans le vendredi nous voir. Oui, ça nous fait rêver. Après, on est pas fou, hein. On va devoir faire match après match. Là, on va se focaliser sur Pau. On va bien revoir le match de Toulouse. Et on va surtout se concentrer sur nous préparer pour Pau, et on verra ce qui se passe ensuite. Est-ce que ça nous fait rêver? Oui. Est-ce que on se concentre que sur Pau pour l'instant? C'est surtout ça la vraie réponse.
2: Quentin, avec Antoine Gibert, notre invité de minute d'ouverture du Racing qualifié pour les barrages.
1: Ouais, bonsoir Antoine, toi qui est l'homme de ce club, hein, qui a quasiment tout connu avec cette équipe du Racing 92. Comment tu vois l'arrivée à chaque fois à ton poste de concurrence? Là, on a vu Sun arriver, on a vu Prechontelli arriver. Au final, sur des matchs comme ce week-end, c'est toi qui est sur le terrain. Est-ce que tu vis bien justement à chaque fois la nouvelle concurrence qui arrive, ou ça te fait poser des questions?
2: Surtout qu'il y a eu des petits joueurs, Owen Farrell.
1: Oui, il a eu des concurrents de bas niveau, oui, évidemment.
36: Non, dur à répondre. En vrai, il y a toujours des concurrences très saines, donc ça, c'est déjà le plus important. Après, est-ce que ça fait du bien, pas du bien, ça, je sais pas, c'est pas moi qui est coach. Je sais qu'en tout cas, sur toute la saison, je pense que nous, les trois numéro 10, on a plutôt performé dans l'ensemble. Donc pour qu'une équipe marche, il faut qu'elle ait plusieurs postes doublés voire triplés. Donc en vrai, ça, il y a pas vraiment de réponse à donner. Juste que dès qu'on est sur le terrain, que ce soit n'importe lequel, on se donne à 100%.
2: Voilà, mais ta saison est quand même assez dingue, parce que bon, tu as regagné ta place entre guillemets pour différentes raisons, mais c'est vrai qu'elle a été mouvementée cette saison pour toi, Antoine.
36: Oui, c'est vrai que au début de la saison, je jouais un petit peu moins. Ça, c'était pas facile, mais après, ça m'a permis de travailler sur moi, sur le mental, sur les choses qu'il fallait que je travaille. Et là, c'est vrai que j'ai un peu plus de temps de jeu et j'en suis très content. Mais j'aimerais souligner la grosse performance de Geronimo contre Toulon, même s'il a eu un petit pépin physique à la 43e. Il avait fait une super première mi-temps.
2: Geronimo et là, Hugo, là,
36: oui. Et là, l'entrée de Hugo ce week-end, au final, on pourrait penser que c'est anecdotique, mais les deux montées qu'il fait sur Kinghorn, peut-être que c'est aussi grâce à ça qu'il les loupe. Donc chaque détail est important et en vrai, bien sûr, on veut tous être sur le terrain, mais tout ce qu'on nous apporte au quotidien, c'est énorme. Donc c'est pour ça que je pense aussi on s'est qualifié, c'est parce qu'on a un super collectif.
2: Bon, allez, on va te libérer parce que la semaine est chargée. Voilà, c'est quoi le programme? Parce que vous vous déplacez à Pau, voilà, c'est grosso modo, c'est quoi le programme?
36: Demain récup, on peut dormir un petit peu, on va faire le circuit récup, on va commencer à faire le retour sur Toulouse. À mon avis, ça sera plutôt rapide et on va vite se concentrer sur Pau. Après, on aura mardi et mercredi comme gros entraînement et le vendredi pour partir à Pau, je crois.
2: Voilà pour un match le samedi soir que l'on vivra sur Sud Radio. Merci Antoine Gibert d'avoir été avec nous. On remercie Cyprien Bétou de nous avoir permis ce moment partagé avec toi. Et tu es toujours le bienvenu en Zoom, mais aussi dans le studio comme tu étais venu notamment nous aider à commenter un match. Et ça avait été un très bon moment, un match du tournoi des Six Nations. Merci Antoine Gibert.
36: Merci beaucoup.
2: À très bientôt sur l'antenne de Sud Radio. Dans un instant, au cœur de la mêlée, bien sûr, on va parler de Pro D2 et du champion 2026, c'est Van. Voilà, on s'y attendait, mais il a fallu le faire. Et pour en parler, on va aller faire la fête du côté du Morbihan. Restez avec nous. On revient.
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12: Au cœur de la mêlée, l'émission de tous les rugby, on a parlé de Seven, on a parlé de Top 14, place à la Pro D2 qui a connu son épilogue. On est avec Jean-Baptiste Elissalde, notre consultant Quentin Cabanis, qui suit bien sûr cette Pro D2 depuis le début septembre.
13: Et on avait quelques annonces
12: sur Sud Radio. Et on est ravis d'accueillir sur notre antenne l'un des champions de cette saison 2025-2026, c'est Anthony Boutier, l'arrière de Vannes. Il a connu le Brennus avec Montpellier il y a 4 ans. Le voici de retour dans le Morbihan, Anthony. Et il s'est éclipsé des célébrations. Bonsoir, Anthony.
14: Bonsoir.
12: Merci d'être avec nous, parce que c'est vrai que voilà, tu es revenu dans ce club de Vannes dans lequel tu avais éclos, Anthony, et tu connais, on va dire, le sacre, la consécration, ce titre de Pro D2. J'imagine qu'il a une belle saveur.
14: Ouais, il a une très belle saveur, pardon. C'est vrai qu'après un retour à Vannes où il y avait un gros challenge de relever ce niveau de Pro D2 où on avait cet objectif de remonter, mais en septembre, c'est vrai qu'on était loin d'imaginer ce genre de scénario, et c'est chose faite aujourd'hui. C'est une grande fête de le fêter aujourd'hui avec tout le monde sur Vannes, comme hier à Toulouse.
12: Ouais, 18-14, victoire face à Provence Rugby. Jean-Baptiste Elissalde, on a vu une belle finale de Pro D2, et j'imagine que tu es content d'avoir Anthony avec qui vous avez vécu de belles choses, avec le MHR notamment, il y a 4 ans.
15: Ouais, ben très content. Je l'ai félicité, bien évidemment, ainsi que son équipe. Je pense que le c'est mérité, tout simplement, hein, quand tu surfes autant. Alors même s'il faut la gagner, la finale, c'est des matchs éliminatoires. Vous avez vu, c'était serré, mais sur les 35 premières minutes, je crois que Provence vient une fois dans les 22 mètres de Vannes et arrive à marquer cet essai. Il y a une semi-occasion aussi à la fin de la première mi-temps, mais ils n'avaient pas grand-chose à se mettre sous la dent. Et Vannes aurait dû marquer un peu plus. Ils ont été un peu impatients près des lignes. Ils ont eu 2-3 maladresses, mais sinon, à l'image de la saison, c'est une équipe très équilibrée. Anthony a fait son match, hormis ce coup de pied, encore chaussette là au milieu du terrain, en taux quand même. Enfin, il a tué une taupe, il a pris son pauvre pilier qui traînait au milieu. Et voilà. Et puis Anto a fait son match. Il a fait parler ses cannes de 20 ans aussi là-bas côté gauche sur l'aile. Et non, mais c'est mérité pour Vannes. Sincèrement, ils ont été presque parfaits dans tous les secteurs. Un peu en difficulté en mêlée, mais ça s'est vite rectifié. Et maintenant, on souhaite que les dirigeants aident le staff à densifier l'effectif, parce qu'il y a une grosse mission l'année prochaine à relever.
12: Est-ce qu'il y a eu frayeur quand même sur le terrain, parce qu'il y a 4 points d'écart, Provence a joué son va-tout, voilà, malgré une forte domination du RCV en première mi-temps, enfin en tout cas dans les 20 premières minutes. Comment vous l'avez vécu, Anthony, de l'intérieur, avec

0: avec les autres membres de ton équipe?
1: Ouais, comme l'a dit Jean-Bas, c'est vrai qu'on a en première mi-temps, on aurait dû marquer au moins un essai de plus, où on s'est un peu précipité, on a fait des avances devant la ligne. Et comme en deuxième mi-temps, on aurait dû remarquer à la place de Provence pour qu'ils reviennent à quelques points de nous. Et du coup, sur la fin de match, bien sûr qu'on se fait un peu peur. On avait prévu ce scénario-là aussi, de gérer cette fin de match et de gérer le score. Donc, on l'avait plutôt très bien préparé même. Mais c'est vrai qu'on s'est quand même fait un petit peu peur pour le dénouement final où, bien sûr, en plus, on a une pénalité retournée. Hein, on doit avoir une mêlée pour nous et au final, on prend pénalité. Donc, ça les remet dans notre camp. Et je crois qu'il marque l'essai derrière. Donc, c'est des choses où, avec la pression, le stress de fin de match, ça peut faire perdre un peu les pédales. Mais c'est quand même quelque chose qui nous a souri sur la fin parce que, comme je l'ai dit, on l'avait préparé. Et collectivement et avec les leaders, on s'est bien concerté. On s'est mis en marche pour gérer la fin de match et gagner ce titre surtout.
0: Ouais, Anthony Boutier, est-ce que c'est plus dur de fêter un titre avec le Vannes dans le Morbihan, de Toulouse vers le Morbihan, ou est-ce que c'est plus dur que les fêtes de Dax, par exemple?
1: Oula, c'est plus dur. c'est un peu la même chose, hein, mais c'est beaucoup plus sympa quand même de gagner le titre.
0: Mais je note quand même que le filet de voix est clair, que bon, on sent qu'il y a quand même une petite fatigue, mais enfin, pour l'instant, il y a pas de faute de syntaxe. Enfin, vraiment, pour un lendemain de titre, alors que vous êtes vraiment dans les festivités, bravo, Anthony. Hein.
1: Merci. Non, ça va. Après,
2: c'est
1: on a commencé hier soir,
2: c'est l'expérience.
1: Calme avec...
2: Le premier titre, tu bafouilles, le deuxième, il n'y a pas de problème.
1: C'est ça, on l'avait bien fêté il y a 4 ans avec Jamba, il nous avait montré la voie, donc du coup maintenant, on en a un peu plus l'habitude, on va dire.
0: Quentin avec Anthony Boutier, l'arrière champion de France de Pro D2, arrière de Vannes.
3: Ouais, vous avez tout connu aussi avec ce club de Vannes, là, vous allez retrouver le top 14, vous êtes prêt à retourner au combat justement au plus haut du niveau du rugby français. Est-ce que ça y est, là, vous êtes déjà prêt pour dans la tête pour la saison prochaine?
1: Alors non, pas encore, mais parce que là on profite, c'est des moments un peu extraordinaires aussi, donc il faut savoir le fêter, profiter avec les gens ici qui nous entourent, la famille, les amis, les Bretons, les supporters qui sont là, qui ont fait le déplacement à Toulouse, qui sont revenus aujourd'hui. Et je crois qu'il y avait plus de 10 000 personnes sur Vannes cet après-midi. C'est vrai que là aujourd'hui on profite, après on aura les vacances, mais on va vite basculer, c'est sûr, sur la saison qui arrive, parce que ils l'ont vécu l'année dernière, c'était une saison très compliquée et on sait à quoi s'attendre, on connaît ce niveau là qui est très dur et très intense pendant 10 mois de l'année, donc oui j'espère on sera prêt en septembre pour bien démarrer ce top 14.
0: Jean-Baptiste, peut-être une petite question pour Anthony avant que nous passions à la conclusion.
2: Non, pas forcément eu. Ah si, j'en ai une, mais non, je la garderai en privé. je dis, est-ce que sur le fait d'aborder le top 14 l'année prochaine, le staff s'est déjà préparé, est-ce que t'en as entendu parler, tant au niveau du recrutement, vos semaines d'entraînement ou des choses comme ça, ou vraiment c'était hors sujet?
1: Non, par rapport aux joueurs, ils nous en ont pas parlé. C'est quelque chose qu'ils ont dû, oui, prévoir, parce que y a le recrutement à faire en conséquence, mais c'est quelque chose qu'ils ont dû faire de leur côté, parce que nous on avait quand même une fin de saison à gérer et c'est pas toujours évident quand on est joueur, donc d'être un peu exclu de ça, c'est pas plus mal, je trouve, et puis c'est surtout de gérer ça, et nous on aura juste à se plier à ce qu'ils proposent et aller suivre pour j'espère faire une belle saison.
0: Ouais, Jean-Bas, des questions d'entraîneur, il faut l'excuser, Anthony. En tout cas, la nuit semble, on va dire, va se prolonger. Est-ce qu'elle avait été courte la précédente là?
1: Elle avait été très courte, oui. Et pour certains, il n'y en a pas eu même, mais moi j'ai dormi un petit peu quand même. Et oui, la prochaine, bien sûr, qu'elle va être courte aussi, et les suivantes, toute la semaine. Il faut, comme je l'ai dit, il faut profiter de ce moment.
0: Il faut profiter dans le golfe du Morbihan, magnifique région. Et on avait vu des images incroyables l'an dernier pour ce premier, enfin il y a deux ans pour ce premier titre. Est-ce que là, il y a encore la ferveur populaire?
1: Ouais, et puis même je pense encore plus là, il y en a certains qui nous disaient que parce que qui était là il y a deux ans, c'est vrai que les supporters qui étaient à Toulouse il y a deux ans avaient profité un peu du week-end là-bas, et du coup cette année ils nous ont dit on fait pas la même erreur, on rentre direct pour faire la fête avec vous, donc je pense qu'il y avait encore plus de monde, et puis c'est juste des moments magiques parce que de faire la fête comme ça avec autant de monde dans une ville, c'est magique.
0: Allez, ben profitez bien.
2: Les Bretons, ils savent faire. Hein. Ouais. 22 000 litres de bière, ils ont bu à Toulouse.
1: Vous vous rendez compte,
2: 22 000 litres de bière.
0: Ouais, bon, il n'y avait pas que des Bretons non plus.
2: Pour les connaître de près, hein, ma femme est bretonne, je peux vous dire qu'ils aiment ça quand même.
0: Ouais. On les connaît bien, effectivement. Voilà, en tout cas, merci Anthony Boutier. Belle fête. Bravo au président Cloarec.
1: Merci à
0: tout le staff du RCV pour cette magnifique saison et donc cette remontée en top 4. Excellente soirée.
2: Ciao Anto, merci.
0: À vous, excellente soirée Jean-Baptiste, merci. C'était une mission, toujours un plaisir. Une petite pensée à Philippe Sanguero et son genou cagneux. Et puis, bien sûr, Quentin, excellente soirée.
2: Hâte de le retrouver pour gagner au jeu. Là.
0: Bien sûr, qui je suis, mais là, tu as été déclaré vainqueur sur tapis vert. Voilà, c'est comme ça.
3: Ça compte quand même comme une victoire. Hein.
0: Oui, ça compte comme une victoire, félicitations.
2: Ouais, mais
0: en tout cas,
2: amer quand même.
0: Voilà, on va enchaîner avec cette excellente Judith Belair, les news également. Et puis, on vous rappelle que l'équipe de France de Seven est championne du monde de Seven, 14-5 en finale contre la Nouvelle-Zélande. Excellente soirée sur Sud Radio.
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13: Bonsoir à tous. Ils étaient plus de 6000 réunis dans le Gers. Une marche blanche s'est tenue à Fleurance pour rendre hommage à la petite Liana, cette jeune collégienne de 11 ans dont le corps a été retrouvé sans vie vendredi dernier. Un drame qui aurait pu et aurait dû être évité, a déclaré le ministre des Affaires étrangères Jean-Noël Barrot. Une minute de silence a notamment été observée en présence des parents de la victime. En parallèle, l'enquête, elle, se poursuit pour déterminer s'il y a eu des dysfonctionnements dans le système judiciaire. Le principal suspect, Jérôme Barella, qui, on le rappelle, avait déjà fait l'objet de plusieurs signalements et plaintes pour violences sexuelles sur mineurs. Jean-Luc Mélenchon officiellement lancé dans la course à l'élection présidentielle. Le leader de la France insoumise a tenu son tout premier meeting de campagne depuis Saint-Denis, deuxième ville d'Île-de-France, dirigée depuis mars par Bali Bakayoko. Le candidat est notamment revenu sur ses premières mesures phares comme le SMIC à 1 700 € ou encore la retraite à 60 ans. Des milliers de personnes toujours sur place dans l'Hérault à l'occasion de cette free party. La préfecture a annoncé que 50 véhicules et près de 200 personnes avaient déjà quitté les lieux ce dimanche. En tout, 160 gendarmes sont également mobilisés à proximité du site. De son côté, la Ligue des droits de l'homme estime le nombre de participants entre 5 et 10 000 personnes. Notez que le propriétaire du terrain a annoncé hier avoir déposé plainte. Dans le reste de l'actualité, Volodymyr Zelensky est arrivé au Royaume-Uni. Le président ukrainien doit échanger pendant son séjour avec son homologue britannique Keir Starmer, mais aussi Emmanuel Macron et le chancelier allemand Friedrich Merz. Une réunion pour faire le point sur les travaux engagés en faveur d'une paix juste et durable. Pour rappel, ce dimanche, de nouvelles attaques russes ont touché le sud-est du pays. Au moins 2 personnes sont mortes dans la région de Zaporijjia. Et puis en Formule 1, le soleil monégasque réussit bien à Kimi Antonelli. Le pilote italien a remporté cet après-midi le Grand Prix de Monaco. Une course mouvementée marquée par 7 abandons, dont celui du local Charles Leclerc et Max Verstappen. Côté tricolore, Pierre Gasly termine 7e et Esteban Ocon, 10e. Très bonne soirée à tous.
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7: Bonsoir, bonsoir les amis. Vous êtes sur Sud Radio et comme chaque dimanche, c'est excellent, évidemment. Il enchaîne les rôles avec une intensité et une authenticité d'ailleurs qui séduisent tant le grand public que les professionnels du cinéma. L'acteur Soufiane Guérab est avec nous ce soir. Bienvenue Soufiane.
15: Merci.
7: Avec plaisir. Vous êtes à l'affiche de 2 projets très attendus. D'abord, Bombonera, c'est le nouveau film footballistique de Cyrine Boulanoir dont vous tenez le rôle principal. Ça sera en salle dès le 5 août. Et d'ailleurs, on entend des choses derrière. La très attendue partie 4 de Lupin aussi sera bientôt sur Netflix à l'automne. Et c'est ce qu'on entend derrière, c'est la BO de Bombonera. Vous allez retrouver votre personnage dans Lupin, celui du lieutenant Youssef Guerita, c'est aux côtés de Omar Sy.
15: C'est ça, Youssef Guedira.
7: Guedira, pardon.
15: Pas de problème.
7: J'inverse les syllabes. Fabien Richard est un homme aux multiples vies, un artiste complet d'ailleurs de la scène à l'écriture. Bonsoir Fabien.
16: Bonsoir, merci de votre invitation.
7: Avec plaisir, vous êtes auteur de plusieurs ouvrages consacrés aux grandes affaires criminelles et aux tueurs en série notamment. Vous signez votre livre le plus personnel d'ailleurs là, avec Fils de flic.
16: On va dire que c'est le premier livre personnel. D'habitude, je raconte l'histoire des autres.
7: Voilà, là, c'est la vôtre.
16: C'est la première fois que je raconte la mienne.
7: C'est publié chez Hello Édition. Vous nous racontez donc ce que signifie grandir auprès d'un père policier, vivre avec les silences, les absences, les blessures invisibles aussi d'un métier qui est confronté chaque jour à la violence. Un livre que je recommande.
16: Merci beaucoup.
7: Je vous en prie. C'est excellent sur Sud Radio. Bienvenue chez vous. On entend juste derrière nous le son du film Bombonera de Cyrine Boulanoir. Ça sort le 5 août. C'est avec Emma Boumali. Et puis c'est avec vous aussi, Soufiane Guérab. Voilà, on entend bien que c'est du foot dont il s'agit.
15: C'est ça, c'est du foot avec Vima Laponce aussi qui est incroyable dedans.
7: Ouais.
15: Et qui est une actrice exceptionnelle. C'est un film sur une petite fille qui rêve de devenir footballeuse professionnelle dans un monde de mecs. Et qui va se battre pour ça
7: et qui va rencontrer Enzo.
15: C'est ça.
7: Voilà. Enzo, personnage. C'est vous. C'est un homme qui survit grâce à des petites combines.
15: C'est ça.
7: Et puis sa vie, elle va complètement basculer quand il va découvrir le talent de cette jeune joueuse de football émérite.
15: C'est ça.
7: Voilà.
15: Il découvre cette fille, voilà, un peu par hasard.
7: Ouais.
15: Cette fille va totalement changer sa vision des choses. Au départ, il a pas forcément des bonnes intentions, des intentions bienveillantes envers elle. C'est quand même un petit malfrat. Il essaie de se faire un peu d'argent à droite à gauche. Petit à petit, en apprenant à la connaître, à savoir que cette petite Cette petite n'a pas de père. Il va un peu se projeter avec elle et finalement, il y a des liens très forts qui vont se créer.
7: Et ce qui est intéressant, c'est que ils vont déjouer des obstacles sociaux ensemble, des préjugés, puis aussi les règles de cet univers très masculin du football, justement, où c'est pas facile de s'imposer quand on est une femme. C'est important de le dire.
15: Totalement. Bah ouais, c'est une petite fille justement. Le film commence comme ça. Elle se retrouve en plein milieu d'une grande bande de garçons et elle veut justement un peu avoir une place au milieu de ce tournoi qui s'organise autour d'elle, et on va lui refuser l'accès au départ. Et moi, je vais l'aider à ce qu'on la comprenne, à ce qu'on on l'accepte par son talent, et elle va montrer que on a bien fait de,
7: et par la force aussi,
15: voilà,
7: hein.
15: Par son talent et par la force, qu'on a bien fait de l'intégrer.
7: Alors ce type Bombonera, il fait référence au célèbre stade du club argentin Boca Juniors. C'est un des temples du football mondial, mais c'est quand même pas qu'une histoire de football, quoi. C'est important.
15: Totalement,
7: de dire.
15: Totalement. Et c'est pour ça que même j'ai cité Vimala.
7: Ouais.
15: Vimala, qui est une actrice extraordinaire, vraiment, qui a pris le dernier César,
7: oui,
15: second rôle.
7: Fait.
15: Dernièrement, et oui, c'est pas un film qui traite que du football, ça traite vraiment d'une relation, enfin d'une situation sociale particulière, que ça soit du point de vue de la mère,
7: ouais,
15: que ça soit du point de vue d'Enzo, mon personnage, ou du point de vue de la petite fille Emma. Voilà, les choses sont posées telles qu'on peut se les imaginer au départ, et les choses vont totalement changer et se bousculer à travers le film. Donc il y a une vraie histoire sociale, d'amour aussi. Il y a une grande histoire d'amour qui a lieu dans ce film, parce qu'il y a certes la rencontre avec la petite fille, mais il y a aussi une rencontre très intéressante avec la maman, et beaucoup de rapprochements à ce niveau-là. Et justement, Enzo, c'est un peu la vie qu'il a toujours rêvé d'avoir, finalement, qui va lui tomber dessus accidentellement.
7: C'est beau. C'est une histoire vraiment humaine, et donc quand on vous écoute, on entend rencontre, on entend transmission, on entend aussi beaucoup seconde chance quand même. Donc, rien n'est jamais terminé, quoi.
15: Ah ben totalement. Ouais. Tant qu'il y a de la vie, il y a de l'espoir. Hein. C'est comme ça qu'on dit. Donc c'est le fait de continuer d'y croire à chaque fois, et que ça soit du point de vue, encore une fois, de la maman, de mon personnage Enzo ou de la petite fille. Ces trois personnages se retrouvent dans une situation au début du film. La situation va être totalement bousculée, chamboulée durant le film, pour finir finalement par quelque chose de totalement différent à la fin du film. Donc ouais, c'est vraiment un film qui a sur fond de toile le football, mais qui traite de choses beaucoup beaucoup plus profondes.
7: Et ce qui vous intéresse dans la narration, j'imagine, c'est aussi ce point de rupture, en fait.
15: Totalement.
7: Est-ce que ça vous touche en général dans les rôles que vous choisissez?
15: Alors moi, ce qui m'a vraiment permis de m'accrocher à ce projet-là, c'est que c'est un peu l'histoire de ma petite sœur, en fait.
7: D'accord.
15: C'est que j'ai eu la chance d'assister à l'émergence,
7: à l'éclosion
15: de ma sœur qui était footballeuse.
7: OK.
15: Voilà, qui était une footballeuse qui d'ailleurs,
7: comment s'appelle votre sœur?
15: Nafissa.
7: OK, Nafissa.
15: Nafissa, qui était footballeuse, qui a joué au PSG.
7: OK.
15: Donc on est sur du sérieux, là.
7: Ah ouais, ça rigole pas du tout.
15: Ça rigole pas du tout, on est sur du très très sérieux.
7: Et elle aussi, elle a joué des coudes et tout?
15: Alors, forcément.
7: Ouais. Ouais.
15: Forcément,
7: et
15: en plus de ça, je parle d'une époque où il y a, ça fait à peu près 20 ans de ça.
7: Oui, on était encore un peu arriérés, ouais.
15: Totalement. Ouais. Donc, fallait encore plus taper du poing sur la table quand on était une fille pour pouvoir aller jouer avec les garçons. Et ce qui est incroyable, c'est que, alors, les choses se sont fait naturellement, mais que cette petite fille, justement, qui joue le personnage d'Emma, lui ressemble carrément. Alors, il y a cette petite bouclette, moi, ma sœur aussi, pareil, cette petite bouclette blonde et tout. Donc, c'est vraiment quelque chose, c'est un film que quand je le regarde maintenant,
7: il parle de vous aussi, quoi.
15: Et voilà, il raconte quelque chose, ça va au-delà du cinéma et de tout ça, c'est vraiment une histoire qui, voilà, je trouve ça incroyable que ça me soit tombé dessus. Je remercie Cyrine pour m'avoir offert ce rôle, et ça raconte, ouais, un petit bout de ma vie, pas forcément dans comment c'est raconté, mais cette chose qui fait que voilà, quand on est une fille, faut savoir s'accrocher, se battre comme on peut pour faire ce qu'on a envie de faire, en fait.
7: M'en parlez pas, mon cher Soufiane, on connaît tout ça, je pense que la majorité des femmes que je connais aussi. Alors il y a ce deuxième rôle, hein, on l'attend avec impatience, la quatrième saison de Lupin, c'est à la rentrée, on écoute.
17: Maintenant je te garde, viens au chaud.

0: Donc la saison 4 de Lupin avec vous, Soufiane Guérab et Omar Sy, aux côtés d'Omar Sy. Alors en fait, ce qui est intéressant, c'est que votre rôle, le lieutenant Youssef Guédira, je vais le dire bien cette fois-ci,
1: hein, voilà,
0: c'est devenu un personnage central, j'ai l'impression, là. Hein. Vous prenez de plus en plus de place, quoi.
1: Écoutez, hein, moi,
0: vous
1: ça
0: êtes plus qu'un enquêteur en plus. Hein.
1: Moi, ça me va. Moi,
0: ouais,
1: ça me va.
0: Ça vous va.
1: Ouais, moi, ça me va. Non, ce qui est intéressant, c'est que il y a un personnage dans les œuvres de Lupin qui s'appelle Ganimard.
0: Ouais.
1: Et petit à petit dans la série, ben, on m'a un peu accroché l'étiquette de Ganimard.
0: Mm-hmm.
1: Je suis ravi.
0: Du
1: parce
0: coup,
1: que
0: vous l'avez lu. Forcément.
1: J'ai lu pas mal de livres. Ben, mon personnage se prête à ça, du coup, fallait que je le fasse. Mais j'avais déjà lu durant ma jeunesse à l'école justement les œuvres de Lupin. Mais j'ai la chance d'avoir un personnage qui continue sa course un peu avec.
0: Et ce qui est intéressant, c'est que c'est bon, Lupin, on en parle comme une série policière ou un thriller, mais c'est quand même la quête de justice, hein, d'Hassan Diop qui est intéressante dedans aussi. C'est ce qui nous tient en haleine. Et puis cette transmission aussi, les inégalités sociales, le poids des origines, etc. Ça, c'est des schémas récurrents, j'ai envie de dire, dans votre parcours à vous. C'est des sujets que vous avez envie de défendre. Je pense que ça doit pousser aussi à vos choix, j'imagine, parce qu'il y a quand même ça en trame de fond, quoi.
1: Ouais, bah, de toute façon, c'est de pouvoir, moi, vous savez, quand je fais un rôle ou que j'accepte un rôle, tout ce qui est du point de vue des origines ou toutes ces choses-là, c'est pas ce qui va m'orienter. C'est vraiment le parcours des émotions.
0: Qu'est-ce qu'il y a à défendre aussi, quoi?
1: Qu'est-ce qu'il y a à défendre? C'est-à-dire que Guédira, voilà, c'est quelqu'un qui part des souterrains d'un commissariat à faire des photocopies, à quelqu'un qu'on prend absolument pas au sérieux et qui finalement va essayer de se battre un peu. Comme cette petite fille aussi dans Bombonera.
0: Il y a une trame commune.
1: Il y a toujours cette chose qui fait que faut se battre, faut aller au bout des choses quand on croit aux choses, il faut se battre pour essayer de convaincre les autres, d'essayer d'aller défendre sa cause. Et c'est un peu ce qui se passe avec Guédira durant toutes ces saisons. Voilà, c'est quelqu'un qu'on n'écoute pas forcément au premier abord et qui finalement finit.
0: S'arrange pour se faire entendre.
1: Ouais.
0: C'est un truc qui est un peu commun avec vous, Fabien Richard. Surtout cette histoire de l'héritage laissé par le père, hein, parce qu'on retrouve ça dans l'histoire d'Hassan Diop, qui toute sa vie est guidé par la mémoire de son père qui a été injustement accusé, etc. C'est deux récits en fait qui posent une question un peu commune. Qu'est-ce qu'on fait de l'héritage de nos parents aussi,
2: ouais,
0: et de
2: ça.
0: Cette transmission-là.
2: C'est d'ailleurs très étonnant. Il y a plein de rapports avec Lupin, avec la série, autant
0: c'est
2: dans
0: pas
2: la
0: pour rien que je vous ai rassemblé,
2: autant dans la position du policier, du qui est le chasseur, qui est le chassé. Ça, c'est toujours intéressant. Et même dans la transmission, c'est pareil. Hein. Ça veut dire qu'on cherche toujours à chasser ses souvenirs ou à les garder près de soi, et on y retrouve beaucoup de ça. Et c'est vrai que ça se rapproche particulièrement de ce rôle joué par Omar Sy. C'est très étrange. Je m'y suis très très senti très rapproché de ce personnage.
0: Vous vous identifiez même?
2: Ouais, on s'y identifie. Pour quelle raison? Parce que quand on a un père policier, on fait très attention de ne pas être un vilain.
0: D'accord.
2: Moi, je vais employer une expression que j'emploie.
0: Ça vous a tenté quand même? Parce que faire très attention, ça veut dire qu'on est un petit peu tenté, quoi.
2: Ben, j'ai même pas été tenté. Je le dis dans le bouquin. Il y a un chapitre qui s'appelle « J'ai grandi dans le gris ». Moi, l'histoire de mon père est particulière. En 63, il est arrivé à Saint-Quentin, dans l'Aisne, en Picardie, avec les immigrés. Les immigrés pieds noirs, les immigrés juifs, algériens, marocains, italiens, tous les gens qu'on faisait venir pour travailler. Donc, il a grandi dans des quartiers où c'était pas facile de s'en sortir. Fallait aller à la bagarre, comme on le disait quand on était gamin. Il a grandi dans un quartier comme ça, et moi, quand j'ai grandi dans le même quartier, dans un quartier de la même nature, avec des copains qui ont fait de la prison, avec des copains qui trafiquaient en bas ou pas de l'immeuble, avec des copains qui essayaient de s'en sortir. Et quand j'ai grandi, mon père m'a fait faire une promesse. Il m'a dit tu me raconteras pas ce que tes copains font, et en contrepartie, moi, je te raconterai pas les enquêtes que je mène. J'avais le même.
0: En fait, il enquêtait sur vos potes, quoi.
2: Bah, disons que c'est pas ça. C'est que mon grand père était. Son père était flic. Son père était flic aussi avant lui.
0: Ouais.
2: Et son père, il avait vécu la même chose. C'est-à-dire que mon père grandissait avec des.
0: Mais vous
2: des
0: avez pas fini
2: ou des
0: flic, hein, Fabien.
2: Et ben, comme je le dis souvent, moi et mon frère, nous sommes la première génération à nous en être bien sortis. En plaisantant, mais pour essayer d'en
0: ça
2: rire.
0: Ça
2: mais...
0: fait rigoler votre père quand vous dites ça ou pas?
2: Alors ouais, ça le faisait beaucoup rire. Ouais, avant sa disparition, ça le faisait marrer. Il a toujours été, il a toujours eu énormément de recul par rapport à son métier.
0: Oui.
2: Même si chez nous, c'était pas que à la verticale. Hein. Ça veut dire qu'en gros, il y avait mon père, ses frères, ses sœurs, ses beaux-frères, ses neveux, mon grand-père avant lui, enfin, etc.
0: Famille,
2: tout le monde était policier.
0: Bah ouais.
2: Et nous. j'ai un frère qui est devenu entraîneur professionnel de football et moi qui suis devenu artiste.
0: Ah bah voyez, voilà. Entre foot et flic, on est bien aujourd'hui.
2: On se rejoint.
0: Restez avec nous, surtout, on est sur Sud Radio, c'est excellent. On revient juste après la pause avec l'acteur Soufiane Guérab et puis l'auteur Fabien Richard. À tout de suite.
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16: 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Il nous l'explique dans un instant.
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0: Merci de votre fidélité à cet excellent sur Sud Radio. Avec moi, l'acteur Soufiane Guérab à l'affiche de Bombonera de Cyrine Boulanoir. Ça sort le 5 août. Et puis la saison 4, hein, bientôt de Lupin sur Netflix à l'automne. On attend ça avec impatience. C'est évidemment avec Omar Sy, vous le savez. À ses côtés, l'auteur Fabien Richard qui nous vient avec son ouvrage autobiographique, on peut le dire. Fils de flic, c'est tout juste sorti chez Hello Édition. Alors, Fabien, fils de flic, ça raconte en fait ce que ça signifie de grandir auprès d'un père policier. Il y a aussi ce qui se passe derrière l'uniforme et l'autorité, l'homme confronté chaque jour à la violence, au drame humain, à des blessures invisibles qui finissent par marquer toute une famille aussi.
2: C'est ça, ouais, tout à fait.
0: Ce livre, il raconte d'abord cette filiation, en fait, hein, parce qu'être fils de flic, c'est pas simplement avoir un père policier.
2: En plus, ça a démarré de quelque chose qu'on a en commun avec notre autre invité. En 2021, j'étais devant la télé, je regardais BFM TV, et tout à coup, Bruce Toussaint interview Olivier Marchal. Et à un moment, Olivier Marchal,
0: a
2: cette phrase extraordinaire, il dit à Bruce Toussaint, en le regardant droit dans les yeux, les flics sont des smicards qui risquent leur vie tous les jours pour vous. Et un moment de silence comme ça. Une espèce de grand moment d'éternité. Et j'avais noté cette petite phrase dans un cahier. Et cette nuit-là, j'ai écrit un post sur Instagram. À l'époque, c'était la sortie du film Bronx. Et immédiatement, toute l'équipe, tous les acteurs, tous les actrices, tous ceux qui avaient travaillé sur Bronx, ont liké ce post et l'ont repartagé. Lannick Gautry, Olivier, tous les gens qui étaient là, Olivier Barthélémy, etc. Enfin, tous les gens qui ont pu travailler sur ce film. Tout le monde s'est mis à partager ce poste et je me suis dit, il y a quelque chose à en faire. Donc je l'ai gardé dans un petit coin, sur une feuille. C'était en 2021 et à partir de là, j'ai rediscuté avec mon père de son métier de policier. Qu'est-ce que c'était être policier? Qu'est-ce que c'était être fils de policier? Parce que mon grand-père l'avait été avant d'avoir une sœur, un beau-frère, des gens de sa famille qui soient là. Et d'avancer en tant qu'enfant de flic, c'était pas facile et j'avais plein de questions à lui poser. Donc au fur et à mesure,
0: allez-y, dites-nous une ou deux questions que vous lui avez posées, Fabien.
2: Bah déjà, je comprenais pas parce qu'il faut savoir que dans la vie de mon papa, comme dans la vie de plein de flics, de plein de gendarmes, de plein de gens qui ont des métiers difficiles, l'alcool était présent. Voilà, il était malade, il avait cette maladie.
0: Faut décompresser quoi.
2: De l'alcoolisme, ouais, pour essayer de lutter contre tout ça. Donc c'était pas facile. Donc j'avais des reproches à lui faire, j'avais des questions à lui poser. Je voulais savoir pourquoi. je voulais comprendre pourquoi il menait ce combat contre lui-même. Il avait été CRS en plus, au début de sa carrière, il a été CRS de 1979 à 93, donc c'est pas la même carrière. Hein. Mmh. Je veux dire, prendre une matraque, un bouclier, un casque pour aller taper sur ses contemporains ou sur des gens qui gagnent leur vie comme vous, c'est pas un boulot facile. Donc j'avais plein de questions qui me rongeaient. Je suis papa, maintenant ma grande va avoir 13 ans, la deuxième vient d'avoir 10 ans. Et j'avais aussi des questions à lui poser dans le rapport du père à l'enfant, dans ce qu'il n'avait pas été et que j'aurais rêvé qu'il soit, dans ce que je voulais être absolument et qu'il n'avait pas été. Voilà. Mais sans jamais faire aucun reproche. Hein. Je voulais absolument, il n'y a jamais eu de reproche dans cette relation. Et finalement, je me suis aperçu très vite, hein, même quand j'étais enfant, que mon père c'était comme un pote en vérité, comme un ami avec lequel je grandissais, et pas comme un père. Et en écrivant Fils de flic, dans Fils il y a père, et je voulais réconcilier ces deux personnages, ce petit garçon qui s'est posé plein de questions en devenant adulte, et ce papa qui l'était sans l'être vraiment, et avec qui je voulais définitivement me réconcilier quand il nous a quitté l'an dernier.
0: Mmh. Alors il y a une très belle image dont vous nous parlez, c'est cette image de la vie de pare-balles qui résume aussi cette relation entre vous et votre père, hein, puisque l'uniforme il protège le policier du danger extérieur, mais il crée une distance avec les siens, et une distance qu'on comprend pas effectivement quand on peut pas mettre des mots dessus quand on est enfant.
2: On peut pas mettre des mots dessus quand on est enfant. Moi je les ai un peu plus compris parce que j'ai une carrière d'artiste, j'ai commencé par la danse classique quand j'étais enfant, le théâtre après, le chant, les comédies musicales. Enfin voilà, j'ai fait plein de choses, j'ai bossé aux États-Unis longtemps, donc j'avais une vision qui était différente. Ça veut dire que je savais ce que c'était de porter un costume. J'avais très vite compris que mon père portait une sorte d'armure ou de costume quand il allait au travail, qui reposait dans le placard le soir. Mais il arrivait jamais totalement à poser ça. C'est soit il restait le flingue à la ceinture, soit il restait le gilet pare-balles, soit il restait les Rangers.
0: Enfin, voilà. Il n'enlevait jamais tout en rentrant.
2: Si, il l'enlevait, mais c'était plus, c'était une image, quoi. Comme si c'était toujours là. Il arrivait pas à se détacher de tout ça. Et moi, j'ai cherché à faire que je puisse comprendre pourquoi on était poursuivi par des ombres, des fantômes et des douleurs dans une carrière de flic. C'est pas toujours facile.
0: On parlait de la difficulté des femmes à s'imposer dans un monde d'hommes il y a un instant. Là, ce livre, il interroge aussi cette masculinité, hein, ce père obligé de protéger, d'encaisser, de rester debout et tout. Mais finalement, je pense que pour tous les hommes, d'ailleurs, cette solidité apparente, permanente que vous devez montrer, bah, c'est un peu une prison, quoi. Alors, d'autant plus quand on est flic, forcément.
2: Bah, ça, c'est une prison. En plus, y a rien à cacher. Mon père, ses meilleures amitiés, ses amitiés les plus fortes, il les avait avec des femmes dans la police. Ouais. Je leur rends hommage à travers trois ou quatre chapitres du bouquin. Mmh. Les administratifs qu'il appelait les femmes du troisième, avec qui il avait une espèce d'attache viscérale, quelque chose d'extraordinaire. Quand il est parti aussi, il y a certaines de ses anciennes coéquipières qui n'ont pas eu la force de venir l'enterrer. Parce que pour elle, il était quelqu'un de vivant, de souriant et d'aimant. Et c'est là aussi qu'il a fallu que je fasse un deuil, mais moi que j'ai fait très rapidement et que je pense que ma famille ne fera jamais, au grand jamais, ni proche ou éloigné, c'est le fait que mon père était plus heureux au travail qu'il n'était à la maison.
0: Ah.
2: Ça veut dire qu'il faut...
0: Ça, c'est compliqué,
2: voilà,
0: ouais.
2: Il faut absolument l'accepter, et j'ai découvert plein de vidéos. On m'a envoyé plein de vidéos où mon père riait, où il souriait, où il s'amusait, où il était heureux. Et c'était le contraire de ce qu'il était quand il rentrait à la maison. Où il s'engueulait avec ma mère parce qu'il pouvait avoir picolé, ou alors parce que ça s'était mal passé au boulot, ou alors parce qu'il s'était passé quelque chose de dramatique. Et en voyant ces images de bonheur...
0: La maison, c'était un peu un sas de décompression, j'ai l'impression, quand même, Fabien, quand on vous écoute. Hein.
2: Ouais, complètement, ouais.
0: Et puis, il y a aussi cet amour empêché, l'amour de vous, ce fils, pour un père qui l'admire autant qu'il comprend pas. C'est un amour empêché, quoi. C'est une histoire de... Et puis lui, cet amour pour sa famille qui est un peu inaccessible à cause de ce métier qu'il casse, quoi. Donc, il y a cet amour qui arrive pas à vivre...
2: On laisse l'amour au boulot avec les collègues.
0: Ouais.
2: Et puis, quand on rentre à la maison, on n'arrive plus à le donner... C'est pas qu'on n'arrive pas à le donner à sa famille. C'est qu'on pense le donner. On se dit que c'est...
0: Il se rendait pas compte, lui, ouais.
2: Il se rendait pas compte. Il pensait que c'était comme ça, que c'était écrit, que c'était contractuel, entre guillemets. Et il pensait nous aimer normalement. Mais comme je l'ai dit, et même si j'avais un respect infini pour mon papa, j'ai pas appris l'amour avec mon père, par exemple. J'ai pas appris à aimer les femmes avec mon père. J'ai pas appris...
0: Avec qui vous avez appris ça?
2: Je l'ai appris avec mes amis, je l'ai appris avec la femme qui est devenue mon épouse et la mère de mes enfants. Je l'ai appris en grandissant. Je l'ai appris de par moi-même, la littérature. comme notre autre invité, la culture, la musique, je l'ai appris chez les poètes, enfin je l'ai appris chez d'autres gens, parce que je pense qu'on n'a pas les codes pour savoir aimer et donner de l'amour quand on fait ces métiers-là, c'est sûr et certain.
0: Voilà, alors, ce qui est intéressant aussi, c'est que vous nous parlez de réparation, parce que c'est pas miraculeux, hein, tout n'est pas pardonné et effacé. Par contre, la parole, elle répare. C'est ça que vous faites, Fabien.
2: Ouais, la parole et l'écriture réparent, tout à fait. Ouais. Je pense aussi que il y a plein de choses dans ces métiers de policier qui sont compliquées quand on est syndicaliste, comme mon père l'a été toute sa carrière. Quand on est un rebelle, quand on a beaucoup de gouailles, quand on a été élevé dans les années 60, où je sais pas.
0: Il était interdit d'interdire.
2: Et puis le rapport homme-femme était pas le même. Il y avait pas les effets MeToo. On s'autorisait des choses qu'on ne pourrait plus s'autoriser aujourd'hui. C'est complètement normal. Sauf que dans la police de mon père, avec laquelle
0: c'était un
2: boomer. Mais les gens qui sont arrivés, même après lui, qui avaient peut-être 15 ou 20 ans d'écart de carrière, se sont adaptés aussi à ça. Ça veut dire que les gens de la génération des années 70-80, voilà, se sont aussi créer une espèce d'univers qui n'était ni celui des boomers ni celui de ceux d'après. C'était
0: un
2: entre-deux où les gens s'aimaient et on se posait pas de questions. Et c'est ça aussi qui
0: est notre génération.
2: C'est ça qui est intéressant et c'est ça aussi que j'ai voulu montrer dans le livre, c'est qu'on pouvait s'aimer, se respecter tout en n'ayant pas forcément les bonnes ou les mêmes règles. C'est sûr.
0: Soufiane, Fabien Richard, il parle de policiers anonymes. Vous interprétez rarement des super-héros, j'ai envie de dire. C'est pas des personnes extraordinaires que vous interprétez. Par contre, vous les mettez en lumière, ces héros du quotidien. Il y a un truc un peu commun là-dedans à vous deux.
1: Encore une fois, moi, je reviens sur l'histoire des personnages et ce qu'ils racontent, que ça soit un médecin, que ça soit un flic, un pompier, un footballeur. Enfin, les émotions, finalement. C'est les mêmes.
0: C'est universel.
1: Exactement. Les émotions sont universelles et on se rend compte que souffrir d'un handicap, ça va être une même souffrance que souffrir du manque d'un manque d'amour d'un papa ou quoi que ce soit. Et c'est ces choses là que nous, en tant que comédiens, on essaie de transmettre. Maintenant, ce que j'aime moi dans ces rôles de policier, parce que pour le coup,
0: ils en avaient joué quelques-uns, on peut le dire.
1: Quelques-uns, ouais.
0: Dont Bastion, etc.
1: Ouais. Et ce que j'aime en fait, c'est le regard qu'on porte sur notre interlocuteur, l'acteur qui est en face de nous. C'est-à-dire qu'il y a aussi ce truc d'enquête. Il y a un regard qui change durant tout le film. On commence par suspecter quelqu'un. Finalement, on se rend compte qu'on est peut-être dans l'erreur. On a le doute. On a toutes ces choses-là. Et c'est des émotions, c'est des sentiments qui sont, je trouve, très agréables à jouer.
0: Comment vous allez les chercher?
1: Ça va être quelque chose d'assez naturel. Je me pose pas de questions. Moi, je viens pas d'une école, précisément. Je suis totalement autodidacte. Et c'est un peu.
0: Donc c'est beaucoup du feeling, quoi. C'est beaucoup, basé sur votre propre expérience à vous, évidemment.
1: Comment je ressens les choses? Parce que moi, j'ai jamais été flic, mais je sais ce que c'est que d'être triste, je sais ce que c'est que de douter, je sais ce que c'est que d'aimer, je sais ce que c'est que de détester. Et c'est ça qu'on me demande, finalement.
0: Bien sûr.
1: Après, accompagné d'un scénario, ça amène tout de suite quelque chose de fantastique. Mais, les personnages, eux, n'ont rien de fantastique si ce n'est leurs émotions. Et c'est ça qui fait que, on arrive à essayer de...
0: À aller toucher le cœur des gens, tout simplement. Bien sûr. Vous êtes sur Sud Radio, chers amis, c'est un bon choix, c'est excellent, je dirais même plus. Hein. Allez, vous êtes avec l'acteur Soufiane Guérab et puis l'auteur Fabien Richard. Vous restez, on revient juste après la pause, à tout de suite.
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0: Et oui, bonsoir à toutes et à tous. Si vous nous rejoignez sur Sud Radio le dimanche à 19h, c'est excellent. Je suis en compagnie de Soufiane Guérable, acteur à l'affiche de Bombonera, le nouveau long métrage de Cyrine Boulanoir qui sort le 5 août, à l'automne aussi dans la saison 4 de Lupin sur Netflix aux côtés d'Omar Sy, puis accompagné aussi de l'auteur Fabien Richard et son tout dernier livre autobiographique, Fils de Flic, c'est publié chez Hello Édition. Alors je voudrais qu'on écoute un petit extrait d'un film qui a beaucoup compté, je pense, pour vous et qui, moi, il m'a vraiment marqué ce film. Là aussi, Soufiane, c'est parti.
24: Je peux me passer le sel.
25: Tiens. Ah, je m'en fous de ma gueule. Tiens, bonne ambiance.
26: Bande de tétras.
25: Qu'est-ce qu'on passe comme temps à rien branler ici?
27: Règle numéro 1, la patience, mon pote.
25: Faut que tu commences à penser comme un handicapé.
26: Faut changer d'espoir, quoi.
25: Allez, putain.
26: On va se revoir dehors.
28: Si t'as envie.
25: Hey, je vous signale que moi j'ai pas de moteur.
29: Ah bah fallait être tétra, faut pas faire les choses à moitié.
25: Et vous les nouveaux handicapés, vous respectez pas les anciens.
0: Patient, le film de Grand Corps Malade et de Mehdi Idir, qui est sorti en 2017 avec Soufiane Guérable. Décidément aujourd'hui, Soufiane Guérable, je l'ai bien dit. Donc c'est un film très important dans votre route. Moi, c'est un film qui m'a marqué, Patient, parce que moi c'est aussi une manière de... Allez-y, dites-moi.
1: Ah non, mais allez-y, je vous en prie.
0: Non, mais vous avez... Allez-y.
1: Mais moi aussi, c'est j'étais justement hier, je mangeais avec Mehdi.
0: Ouais.
1: Minos, qui est le co-réalisateur de ce film, et on se disait, on se le redisait hier, on se disait à quel point Patient a été une aventure extraordinaire à tous les niveaux, au niveau cinématographique, à tous les niveaux, au niveau cinématographique par rapport au succès qu'il a eu, qui n'était pas du tout attendu, et par rapport surtout à l'expérience que ça nous a tous apporté.
0: Ça vous a fait grandir humainement, j'imagine.
1: Totalement, on a été en immersion pendant 2 mois à Coubert, qui est le plus grand centre de rééducation en France, et on a rencontré des gens...
0: Exceptionnels,
1: et on s'est rendu compte à quel point, bah moi... Enfin, qui me pose toujours des questions. J'adore réfléchir, j'adore penser. C'est une maladie chez moi. Et enfin, c'est incroyable que de voir des gens aussi bas dans l'épreuve avoir cette force de vie, ce courage et cette détermination là. Et je pense que c'est un très très bon antidépresseur. Moi, ça m'a fait positiver sur. Surtout, en fait, le fait de faire ce film.
0: C'est inspiré de l'histoire de Grand Corps Malade, hein, ce film.
1: Totalement.
0: Il suit Ben, qui est donc un jeune sportif qui, après un grave accident dans une piscine, se retrouve comme tétraplégique incomplet.
1: C'est ça.
0: Hein, c'est-à-dire pas totalement, il peut
1: c'est
0: parler
1: ça.
0: Quand même.
1: C'est ça.
0: Se servir de sa tête, quoi.
1: Totalement, bah, c'est l'histoire de Grand Corps Malade, hein, qui sur une journée de vacances fait un plongeon dans une piscine et lui arrive cette épreuve incroyable. Faut savoir quand même, parce que j'ai appris que après les accidents de voiture, la deuxième cause de tétraplégie sont les plongeons.
0: Ok. Dans les piscines. Ne plongez pas.
1: Voilà.
0: Alors.
1: Surtout qu'on est on a à l'entrée de l'été. Ouais. Voilà, souvent, il y a des gens qui louent des villas, ils connaissent pas forcément
0: la profondeur
1: de la piscine et ils arrivent à taper une tête dès leur arrivée. Non, ça c'est la pire chose à faire.
0: Et lui, ce qui est étonnant dans son chemin grand corps malade, finalement, c'est cette résilience totale, c'est-à-dire qu'il a réussi à dépasser ça, en faire une force créative, j'ai envie de dire aussi, une force de vie.
1: Je pense que grand corps malade, sa force, elle est là. Elle est là parce que quand on voit un peu le parcours par lequel il est passé, on se rend compte à quel point, on se demande comment c'est possible que d'avoir ce mental, cette résilience là. Eh ben, on la comprend quand on voit par quoi Fabien est passé, devoir rester pratiquement un an sans savoir si on va pouvoir remarcher dans sa vie, c'est quelque chose de terrible. Mais à côté de ça,
0: on développe autre chose, quoi.
1: On développe autre chose.
0: Et il y a un autre truc aussi qui est sympa dans ce film, c'est que finalement on se rend compte que ce groupe, parce qu'il y a les autres patients, il y a Farid notamment interprété par vous, qui lui est handicapé depuis l'enfance, qui apporte d'ailleurs son autodérision, son truc lucide parce que lui il a l'habitude, on a envie de dire. Ce qui est intéressant, c'est qu'on se construit, on ne se construit pas. D'ailleurs, et on ne se reconstruit pas non plus, jamais en tout cas seul. Le groupe, la force du groupe, elle est importante.
1: Bah totalement. Alors moi, j'ai appris le sens de l'humour là-bas. Mmh. C'est-à-dire que là-bas, ils ont un sens de l'humour incroyable qui fait partie de leur vie. Ils ont une autodérision qui est totale. On n'ose pas au départ partir dans la vanne ou quoi, mais justement, c'est eux qui veulent ça et qui le réclament, ouais. Parce que c'est un peu aussi un échappatoire. La rigolade et l'humour, c'est vraiment un échappatoire dans ces endroits où finalement tout est dramatique. Et c'est l'espoir adapté. Ils en ont fait un morceau, ils en ont fait une chanson, c'est ça vraiment qui m'a, la leçon que j'en ai tirée de ce projet-là, c'est vraiment l'espoir adapté. C'est-à-dire que dans la vie, on n'a pas forcément ce qu'on veut au moment où on le veut, et il faut se réadapter à nos épreuves. Voilà, quand quelque chose nous arrive, il faut pas forcément se dire quoi qu'il arrive, je continue dans cette direction-là. Non, il faut savoir
0: prendre une pause. Réflexion.
1: Exactement, réflexion et changer quelque peu de direction pour pouvoir réadapter justement son espoir à sa vie.
0: Pour continuer sur cette idée de on a besoin d'être ensemble, Fabien Richard, vous avez écrit un livre, vous, dans les coulisses du succès des footballeurs. C'est vachement intéressant parce que en fait c'est toujours la même chose, vous racontez dans l'ombre ce qui se voit pas, c'est-à-dire là en l'occurrence les sacrifices, les doutes, les échecs, les blessures, les renoncements derrière les trophées, la célébrité, etc. qui déconstruit en fait, vous déconstruisez le mythe du champion qui est né pour réussir. Et en même temps, ce qui est intéressant, c'est que dans tout ce chemin de difficultés de ces champions, donc qui peuvent être, on pourrait prendre des champions paraplégiques de la même manière d'ailleurs, les joueurs, ils parlent de ceux qui les ont guidés, soutenus, inspirés, etc. C'est-à-dire personne ne réussit seul non plus de votre côté, quoi. C'est le groupe, la force du groupe qui fait le champion.
2: Bah, c'est ce que j'expliquais tout à l'heure. En plus, le hasard n'est pas fortuit. On va revenir quelques instants sur Patient, qui a été un film qui a énormément compté dans ma vie. Pourquoi ? Parce que ma maman a été aide-soignante toute sa carrière. Voilà, elle a été aide-soignante pour les gens qui étaient en fin de vie. Donc il y a ce rapport de l'échec, de la réussite, de l'image de l'autre. Je l'expliquais aussi, le hasard a fait... Je vais raconter l'histoire de mon autre grand-père, le papa de ma maman, c'était très intéressant. Avant la guerre, il a un accident de vélo, il doit devenir footballeur professionnel, il doit signer à Sedan avec le papa d'Yuri Djurkaev et avec le papa de Yannick Noah, qui sont footballeurs à l'époque. Il a cet accident, il est opéré, du coup il ne peut pas devenir footballeur. Derrière, il devient accordéoniste, il devient musicien, il devient second d'Aimable, qui était un accordéoniste très connu, qui faisait les films des Charlots, etc. On le voyait avec Verschuren, on le voyait dans tous les films. Et j'ai jamais connu mon grand-père mettre les mains sur un accordéon. Je l'ai jamais vu jouer de musique. Je suis devenu artiste et mon frère est devenu entraîneur professionnel de foot. Donc toutes les histoires que j'ai,
0: la transgénérationnalité, on peut pas y échapper.
2: On peut pas y échapper et ça va aussi avec plein de hasards. Grand corps malade Fabien, voilà, on a le même prénom. Sa chanson Nos absents, qui est dans la bande originale de la pièce de théâtre Fils de flic, qui fait suite au livre, que je viens
0: de terminer. Alors, dites-nous deux mots là-dessus aussi, du coup.
2: On travaille sur ça, voilà. Ouais. Depuis dès que le livre est sorti, il y a l'humoriste Chicandier qui a lu le bouquin un jour, qui l'a trouvé extraordinaire. Un matin, mon téléphone sonne. Je connais pas le numéro, je décroche. Allô, c'est Chicandier. Au début, je me suis dit, oui, c'est ça, c'est peut-être aussi Patrick Sébastien, ma mère ou ma grand-mère. Enfin, je me suis dit,
0: pourquoi Patrick Sébastien?
2: Parce qu'ils sont très potes ensemble, et je comprenais plus ce qui se passait. Je me suis dit, pourquoi d'un seul coup, Chicandier m'appelle sur mon téléphone, il est 9h du mat, j'ai lu ce livre, c'est extraordinaire, faut en faire une pièce de théâtre.
0: Avec cette voix-là.
2: Avec cette voix complètement. Et comme ça, comme s'il était habité par un truc, ouais. Il me donne cette idée. Et puis, puis derrière, des acteurs comme Jérémy Covillo, que connaît aussi.
0: Donc ça va devenir un théâtre, et après ça va devenir une pièce de théâtre, et après le but c'est que ça devienne quoi? Un film, une série?
2: Ouais, j'aimerais que ça devienne ça, parce que ce livre rend aussi hommage à Olivier, parce que c'est la première personne qui m'a inspiré avec mon papa pour écrire
0: Olivier Marchal, tout à fait,
2: pour écrire ce bouquin. Et pour revenir à ce que vous disiez tout à l'heure sur les footballeurs, la gloire, les vitrines.
0: Non, le fait d'y arriver ensemble,
2: C'est la même chose. Ce livre, il veut réconcilier tout le monde. Depuis quelques années, la relation est difficile. Par exemple, avec mon frangin, avec mon frère, je lui ai dédié aussi une partie de ce livre pour essayer de réconcilier cette fracture, réconcilier les gens qui, avant que mon père parte, ne s'entendaient plus avec lui, enfin, etc. C'est un grand, grand message d'espoir où on se dit, un peu comme dans le handicap, quand on doit lutter contre le handicap pour s'en sortir, et ben là, c'est de lutter contre le silence pour pouvoir recréer de l'amour et un message et de l'espoir entre les gens. Ça, c'est très important.
0: Qu'est-ce que ça vous évoque, ça, vous, Sofiane, quand vous l'écoutez? C'est en fait, vous avez un discours commun tous les deux, finalement.
1: Totalement. Assez de... Moi aussi, hein, j'ai un rapport avec mon père. Alors moi, mon père, pour le coup, c'est mon héros.
0: Ouais.
1: Moi aussi, j'ai un papa qui est décédé et j'ai tout le temps ces phrases. En fait, voilà, il m'a laissé des post-it dans mon cœur. Il m'a laissé plein de post-it dans mon cœur.
0: C'est joliment dit, ça.
1: Que je découvre.
0: Vous avez des phrases qui viennent au fur et à mesure des jours, dans les instants.
1: Totalement, de ma vie. Et tiens, je découvre ce post-it. Ah oui, c'est vrai, il me l'avait dit, ça. Et c'est ça, en fait. Et justement, avant cette émission, j'étais à France Inter et on avait fait l'émission Juste une chanson, quoi, où justement, après, je sais pas si on a le droit de dire les émissions concurrentes.
0: Bah, si on les a citées une fois, ça va.
1: Voilà. Et justement, le morceau que j'ai choisi, c'était Maintenant, je ne sais pas, de Gabin.
0: Qui raconte
1: ce parcours de vie où finalement on croit connaître, on croit savoir les choses et au fur et à mesure du temps on se rend compte qu'on ne savait pas et après on croit encore finalement connaître mais finalement
0: je ne sais pas
1: c'est ça, c'est Socrate et du coup
0: bravo, moi, belle ref, hein.
1: Ouais, bah ouais. Ouf, facile, ça va.
2: Ouais, mais faut la sortir, hein.
0: Il y en a qui auraient
2: cité NTM ou tout le monde sort pas sur Socrate. Non, c'est bien, bravo.
0: On peut les citer, NTM,
2: tout à fait.
1: Mais beaucoup de points communs. C'est la transmission. Je trouve que moi j'ai un truc qui est vraiment là, qui est vraiment
0: en tant que père aussi, vous?
1: Totalement. D'ailleurs, une des phrases de mon fils, il y a quelques jours, papa, pourquoi t'essaies de tout m'expliquer? Donc voilà,
0: je crois qu'ils nous disent tous ce genre de trucs où tu voudrais pas te taire un peu de temps en temps.
1: Voilà, hein, mais je suis habité par ça, par la transmission et pas que avec mon fils. J'ai créé un festival de cinéma aussi, Tapis Bleu. On était dans ça totalement, dans cette transmission là à chaque fois d'essayer de transmettre finalement. On est chacun un livre. On essaye d'ouvrir.
2: Des passeurs.
0: Des compteurs. Tous les deux, vous êtes des compteurs et des passeurs. Et c'est excellent, d'ailleurs, le rendez-vous des gens excellents sur Sud Radio avec l'acteur Soufiane Guérab et l'auteur Fabien Richard. On revient.
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0: Et oui, comme chaque dimanche, c'est excellent sur Sud Radio avec Soufiane Guérab. Aujourd'hui, elle affiche le 5 août de Bombonera, le nouveau film de Cyrine Boulanoir, et puis à l'automne dans la très attendue saison 4 de Lupin sur Netflix, hein, aux côtés d'Omar Sy, puis l'auteur Fabien Richard sur ce plateau avec son livre autobiographique Fils de Flic, c'est publié chez Hello Édition. Alors messieurs, il nous reste très peu de temps, donc parce qu'il y a une petite chronique, hein, parlons de vous juste après, qui met à l'honneur les entreprises qui s'engagent, mais juste avant ça, on fait un portrait chinois. Je pense que c'est à peu près le moment qui m'amuse beaucoup dans cette émission. Est-ce que vous êtes prêts? Vous réfléchissez pas trop à vos réponses.
2: On est prêts.
0: D'accord. Soufiane, si vous étiez un personnage de cinéma,
1: Spider-Man.
0: Pourquoi?
1: Je sais pas.
0: Soufiane, si vous étiez un personnage de cinéma,
1: Spider-Man.
0: Pourquoi?
1: Je sais pas.
0: Un super-héros, parce que vous avez

0: énormément de choses, mais qui était à la fois, comme ce que j'écris dans le bouquin, quelqu'un qui avançait dans le gris.
1: Ah oui, ça c'est parfois, sûr. Hein. Même dans le violet, même.
0: Il pouvait parfois être très très très très sombre, très très obscur. Parfois très très lumineux, parce qu'il nous a quand même laissé des choses extraordinaires. Ça peut être le code civil, ça peut être les constructions qu'il a imaginées, les batailles qu'il a faites aussi. Enfin voilà, il fallait être un génie de la guerre, mais en même temps il était aussi.
1: Dans le rapport aux femmes, par exemple, il était moyen.
0: Il était très très moyen dans le rapport aux femmes et aussi dans le rapport de. Où il se servait des autres. Et ça, c'est très inspirant, finalement.
1: C'est un personnage gris, c'est vrai, je suis bien d'accord. Soufiane, si vous étiez un lieu de tournage, tiens.
2: Coubert.
1: Pourquoi ?
2: On en a parlé juste avant. Ouais. Voilà, je pense que c'est un endroit où il y a tout.
1: Ouais. C'est ce qui vous a le plus touché pour.
2: Il y a vraiment tout. On est au.
1: J'ai envie de dire, c'est un puits d'inspiration aussi pour.
2: Totalement. Et on a vraiment toutes les émotions dans l'extrême. C'est-à-dire qu'on ne peut pas là-bas être neutre en fait, dans les choses. On est obligé d'être à fond dans quelque chose. On a connu la souffrance extrême. C'est que des gens qui personne là-bas peut dire qu'il n'a pas connu réellement la souffrance extrême parce que il y a que des destins tragiques finalement. Mais à côté de ça, il y a l'espoir extrême aussi.
1: Un grand bonheur de la vie, quoi.
2: Totalement. Enfin, le goût de la vie. Moi, on m'a toujours dit que quand t'as un coup de mou, tu déprimes, visite les patients dans les hôpitaux, et tu vas te rendre compte à quel point qu'est-ce que c'est que d'être libre.
1: Oui, ce serait bien d'ailleurs qu'on donne tous une petite heure de visite pour aller donner de son temps et de son cœur à ces gens.
2: Totalement. Et ça rend heureux en plus.
1: Ouais. Fabien Richard, si vous étiez votre auteur préféré
0: De chansons ou de
1: livres ? Ce que vous voulez.
0: Simon & Garfunkel.
1: Ah ouais ?
0: The Sound of Silence,
1: Le son du silence, donc. Ouais, le silence est très important chez vous. Hein. Du silence n'est la parole, quoi.
0: Toute ma vie n'a été faite que de bruit, en vérité. Dans la musique, dans la danse, dans le théâtre, dans Las Vegas, dans les casinos, dans ces machines à sous, ces jetons, tous ces gens, ces milliers de gens qui font du bruit, qui crient, etc. Et finalement, j'ai grandi dans un petit village de 600 habitants et là, je vis toujours d'ailleurs à la campagne. Et c'est finalement dans le silence que je retrouve toute ma quiétude et tout le bonheur de créer. C'est très étrange. C'est le contre-pied total de ce qu'est ma vie, en vérité.
1: On aime bien. Soufiane, si vous étiez un rôle que vous n'avez pas encore joué.
2: Un rôle que j'ai pas encore joué. Le rôle de mon père.
1: Ok. Voilà. Il va falloir l'écrire maintenant.
2: Ouais, il va falloir l'écrire et.
1: Fabien, vous allez l'écrire.
0: Je suis prêt.
1: Voilà, c'est fait.
0: Je suis prêt à tout. Voilà.
1: Tiens, d'ailleurs, Fabien, si vous étiez le titre du prochain chapitre de votre vie.
0: Résiste. Ouais, tout à fait, ça va avec ça, avec cette chanson.
1: Ouais.
0: Je la trouve extraordinaire. Résiste, prouve que tu existes. Parce que je trouve que la société dans laquelle on avance depuis le Covid est compliquée.
1: Ouais.
0: C'est devenu une résistance permanente à toutes les oppositions et on veut réussir dans tout ce qu'on fait. Écrit, joue, met en scène, etc. Et c'est un beau mot, résiste,
1: Soufiane, quand vous étiez enfant, de quoi rêviez-vous?
2: Quand j'étais enfant, de quoi je rêvais? Je rêvais de ce qui m'arrive, en fait.
1: C'est beau, ça.
2: Ouais.
1: Il n'y a pas mieux, en fait, j'ai envie de dire.
2: Il n'y a pas mieux.
1: Voilà. Ok. Et vous, si vous aviez un truc à dire au gosse que vous étiez, Fabien, qu'est-ce que vous lui diriez?
0: Je lui dirais que son père l'aime. Je lui dirais que la vie est magnifique. Je lui dirais que c'est dans le silence que se trouvent les cœurs qui battent et les mots de l'amour. Et puis je lui dirai que j'aime ce qui va devenir.
1: Bravo, merci messieurs.
0: Merci beaucoup
1: c'était
0: de votre invitation.
1: Merci Fabien Richard. Vous restez avec nous parce que tout de suite c'est Parlons de vous, la chronique des entreprises qui s'engagent.
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1: Parlons de vous, c'est la chronique qui valorise l'engagement, la mission et la vision des entreprises innovantes. Vous êtes en compagnie aujourd'hui de Guillaume Couture, qui est directeur général Europe, Moyen-Orient et Afrique de Souffle et Malte, qui est leader mondial du Malte. Bonjour Guillaume.
4: Bonjour Judith.
1: Alors Guillaume, malgré sa présence dans notre quotidien, tous les jours, le Malte c'est un produit que finalement on connaît très peu et qu'on associe d'ailleurs souvent à la bière. Mais en fait, je crois qu'il est un peu partout, contrairement à ce qu'on croit. Justement.
4: Alors, c'est tout à fait vrai, Judith. Justement, je pense que c'est important de redire que c'est un produit qui est fabriqué à partir de céréales, principalement l'orge.
1: Ouais.
4: Et donc le malt, pour faire très simple, c'est une céréale qu'on a fait germer puis sécher.
1: D'accord.
4: Voilà. Et donc c'est un produit naturel. Et c'est justement à travers cette naturalité qu'on va pouvoir l'utiliser dans énormément d'applications, bien plus que ce qu'on sait savoir aujourd'hui, les bières, les spiritueux.

0: D'accord. Et alors, qu'est-ce que c'est l'innovation chez Soufflet Malte, justement ?
1: Alors, l'innovation, elle est justement au cœur de ce que je viens d'expliquer. On est persuadé que le malt a une vocation tout au long de la journée à pouvoir remplir des applications particulières. On pense par exemple aujourd'hui à des innovations autour des substituts de cacao, des boissons maltées qui vont pouvoir aider les brasseurs à faire des bières par exemple sans alcool ou d'autres types de boissons. Voilà, donc et puis le soir, on reviendrait vers la bière ou les spiritueux pour ceux qui sont intéressés. Donc tout au long de la journée, on pourrait utiliser du malt.
0: On aime bien l'idée. Alors, justement, c'est vous avez des équipes de recherche qui travaillent avec vos clients pour développer des nouvelles applications. Quel type d'applications sont en cours là ?
1: Alors, j'ai déjà évoqué, ouais. On a notamment un projet autour du substitut du cacao, qui va pouvoir amener de la texture, mais surtout des saveurs, qui vont pouvoir remplacer le cacao dans des applications du type biscuit.
0: Dans la pâtisserie,
1: exemple.
0: En général.
1: On peut aussi l'imaginer dans la pâtisserie.
0: Voilà. Et ça a le même goût, en fait, quand même, ou pas ?
1: Alors, c'est vraiment un substitut qui apporte le goût, donc ça c'est vraiment fondamental, et qui apporte aussi une naturalité. Je pense que pour nous, le malt, c'est d'abord, comme je le disais, voilà, une céréale avant tout. On n'a pas d'édulcorant, on n'a rien du tout quand on produit des substituts à base de malt.
0: Et alors, les clients de Soufflet Malte, qu'est-ce qu'ils cherchent en général ?
1: Nos clients, aujourd'hui, ils cherchent des choses assez simples. Avant le prix, je pense qu'ils cherchent une solution qui va répondre à un besoin, une application. On en a parlé un petit peu. Donc, c'est vraiment travailler avec eux cette innovation. On rencontre énormément de personnes pour justement trouver toutes ces nouvelles applications tout au long de la journée pour lesquelles le malt pourrait répondre. Le deuxième sujet, c'est d'apporter plus spécifiquement, comme on l'a dit, de la saveur, de la texture et de la couleur. Le malt apporte de la couleur dans tout ce qu'il peut faire.
0: Et le
1: troisième aspect, si je peux me permettre, c'est bien sûr avoir un produit compétitif.
0: C'est ce que j'allais vous dire, ça coûte moins cher.
1: Voilà.
0: En fait,
1: l'intérêt, c'est que le malt aujourd'hui, il est quand même produit, si on parle de nos usines basées en France, à partir de céréales françaises, transformées en malt en France.
0: C'est un cercle vertueux.
1: Donc cercle vertueux pour nos clients ici.
0: Alors, ce qui est intéressant aussi, c'est que il y a le concept en fait du malt à chaque moment de la journée que vous déclinez vous.
1: Voilà.
0: Finalement.
1: Donc, comme je l'évoquais, le matin, ça peut être sous forme de poudre ou d'ingrédients qu'on va avoir dans des céréales. On va pouvoir retrouver ces fameux remplaçants du cacao dans des biscuits tout au long de la journée. Et puis, le soir, l'application classique en brasserie ou à travers des spiritueux.
0: L'objectif, c'est quand même de proposer un produit similaire aux applications des autres produits dont vous nous parlez, mais qui soit en corrélation avec les attentes des consommateurs aussi.
1: C'est ça, parce qu'aujourd'hui, le malt, étant un produit naturel, il permet d'éviter d'avoir, je le disais, des édulcorants parfois, puisque le malt apporte des sucres naturels. On va pouvoir apporter aussi, quand on parle de substitut de cacao, un produit qui est fabriqué plus près des consommateurs, donc l'empreinte carbone est nettement meilleure, ainsi que la consommation en eau. On utilise beaucoup moins d'eau pour fabriquer par exemple du malt.
0: C'est presque un produit RSE, le malt, en fait.
1: C'est complètement un produit RSE, et ça fait partie de notre ADN aussi.
0: Notre positionnement.
1: Et notre positionnement, puisque, comme je le disais, on produit près des champs d'orge. Et on essaye de produire notre malt de la manière la plus vertueuse possible en utilisant le moins d'énergie ou l'énergie renouvelable la plus possible.
0: Bien sûr. Finalement, ce qui vous intéresse dans ce produit, c'est aussi sa polyvalence, quoi. On peut tout en faire, quoi.
1: Comme je viens de vous le donner en quelques explications ou exemples, on a vraiment une capacité d'utiliser ce produit dans énormément de choses. Et je pense qu'on a encore beaucoup de choses à découvrir. Les boissons, aujourd'hui, se développent énormément. Il y a énormément de choses qu'on peut trouver demain. Par exemple, on peut imaginer une boisson à base de malt qui s'apparenterait à du matcha ou à du thé.
0: Il y a des choses en cours, un petit scoop là, Guillaume Couture.
1: Il y a beaucoup de choses en cours.
0: Allez-y, donnez-nous une chose.
1: Mais je pense que honnêtement, les boissons maltées, c'est quelque chose
0: qu'on va retrouver dans nos rayons.
1: Qu'on va retrouver dans nos rayons dans quelques mois.
0: Avec marqué Soufflet Malte dessus.
1: Forcément.
0: Merci beaucoup d'être venu partager avec nous, Guillaume Couture. Je rappelle donc que vous êtes directeur général Europe, Moyen-Orient et Afrique de Soufflet Malte, leader mondial du malt. Grâce à vous, on a un peu mieux compris ce que c'est. C'était excellent, merci Sofiane Guérab. On vous retrouve donc à l'affiche de Bombonera, ça sort le 5 août, c'est le nouveau film de Cyrine Boulanoir. Et pour les férus de football, faut y aller. Puis pom-pom pour ceux qui n'aiment pas, qui connaissent pas.
2: Ceux qui aiment le cinéma, qui veulent passer un bon moment.
0: Et puis évidemment, il y a la saison 4 de Lupin sur Netflix, on sait pas trop encore quand c'est, mais a priori c'est novembre.
2: Ça sera dans ces alentours-là.
0: Vous avez pas la date, vous non plus.
2: Pas du tout,
0: il n'y aura pas de scoop. Bon, Fabien.

0: Vous avez un sujet sur les pneumatiques après. Il y a un impact assez fort quand on fait sa remise à niveau mécanique de véhicule. Et donc les gens se disent, bah, effectivement, est-ce que j'hypothèque mon budget vacances? Mais on verra ensemble tout à l'heure que c'est pas vraiment le sujet.
1: Ouais. Il y a quand même, c'est un quart des véhicules qui sont, entre guillemets, recalés au contrôle technique. De plus de 10 ans, hein, je parle.
2: Alors attention, quel recalage? Parce qu'il y a la critique, il y a plusieurs niveaux, je
1: oui,
2: crois,
1: alors
2: de recalage.
1: Je crois que les défaillances critiques, c'est pas si élevé que ça.
2: Non.
1: C'est les contre-visites, en fait, et c'est principalement les pneumatiques, c'est le facteur numéro un, non?
0: Oui. Suspension, frein, pneumatique, ça concerne 26% des véhicules de plus de 10 ans. D'où l'intérêt de faire ce contrôle avant de partir en vacances de manière sérieuse lorsqu'on est dans la périodicité, quoi.
1: Oui, c'est vrai qu'on va rouler en plus avec un véhicule qui est chargé, sous des fortes chaleurs. Donc l'intérêt d'avoir des pneus en bon état, d'avoir un moteur pas trop polluant pour ceux qui vont nous suivre, ça d'avoir des suspensions qui sont capables de maîtriser les mouvements de caisse si vous êtes dans les virages avec une voiture chargée, toute la famille dedans. Donc le contrôle technique, contrairement à ce que certains pensent, c'est un vrai contrôle de sécurité.
2: J'ai une histoire à vous raconter, tiens Laurent et vous Jean-Luc, une jeune contrôleuse technique. Il y a des femmes hein, dans le contrôle technique
0: Bien sûr.
2: Me racontait que un des papis qui venait chez elle pour la première fois parce que la voiture avait juste 4 ans. C'était un Kadjar, était prêt à faire 2000 km pour aller voir son petit-fils qui venait de naître dans le sud, et il passe son premier contrôle technique. Et tout va bien jusqu'à ce qu'elle regarde, en mettant la voiture sur le pont, les pneus. Et à l'intérieur, donc quelque chose qui est invisible pour vous et moi, sauf si on passe dessous et qu'on regarde, le pneu était en train de se déchausser complètement. Et elle lui a quelque part sauvé la vie. S'il allait attaquer l'autoroute comme ça, c'était compliqué. Je pense que le Kadjar, il explosait, quoi.
1: Oui, on a tous vu sur l'autoroute des voitures. Alors moi, une fois, j'ai un pneu, une roue qui m'a doublé sur l'autoroute. Donc ça, je peux vous dire.
0: Voilà, vous êtes sur les bons exemples. C'est-à-dire que quand on parle de pneumatique, on pense toujours profondeur de sculpture, état visible. Mais en réalité, il y a une partie des éléments qui sont visibles au levage. Et donc si les gens ne vont pas dans les garages, si les gens ne vont pas faire leur contrôle régulièrement, même de bonne foi, ils sont incapables de vérifier l'état de leur véhicule de manière visuelle.
1: Ouais. Vous parlez aussi du piège de la panne en terre inconnue. C'est quoi ça? Vous participez à une émission de télé, c'est ça?
0: Oui, c'était un clin d'œil, parce que le territoire inconnu, c'est quelquefois le lieu de vacances. En moyenne, les Français font entre 800 et 900 km aller-retour pour aller en vacances. Et l'exemple du papy veut qu'il pouvait faire 2000 km. Et quand on est sur son lieu de vacances, il y a deux difficultés. On est dans une période estivale, touristique. Donc c'est très difficile de trouver un garage disponible. Encore plus improbable de se faire prêter un véhicule si on est en panne sur le lieu de vacances. Et c'est aussi des délais du coup et des coûts qui sont subis par l'automobiliste. Alors que l'objet du contrôle technique, c'est d'agir comme un filtre préventif en amont, bien avant que de se retrouver coincé avec un véhicule inopérant, tout simplement.
2: Ouais. Je crois que c'est important de le préciser, excusez-moi l'ami Jean-Luc, mais je suis totalement d'accord avec notre ami Laurent Palmier, c'est que on va être d'accord, aller passer un contrôle technique, on n'a pas envie, on n'a pas toujours entre 90 ou 100 balles, c'est ce que dit Stéphane d'ailleurs sur internet, à mettre dans un contrôle technique, mais c'est une façon au moins tous les 2 ans, si vous faites pas vraiment attention à votre véhicule, de faire un vrai check-up.
1: Ouais.
2: Et à seulement, alors je vais me faire hurler dessus par tous nos amis qui sont sur internet et je les embrasse fort, sur Facebook, pour entre 80 et 100 balles. Vous faites ça dans votre garage, vous en avez tout de suite pour 200 balles.
1: Oui, alors c'est un mauvais calcul financier, parce que on l'a vu, si on tombe en panne, ça va coûter plus cher que d'avoir été prévenu par le contrôle technique qu'on risquait d'avoir un problème. Et puis, si vous êtes arrêté, alors les forces de l'ordre cet été vont sans doute mettre la barre un petit peu plus haut, puisqu'il y a eu plein de gens qui ont oublié le contrôle technique. On va rappeler, Laurent, ce que ça coûte et quelles conséquences ça peut avoir sur vos vacances en plus, parce que c'est pas sûr que vous arriviez à destination.
0: Alors vous allez arriver à destination, mais
1: sans la carte grise, ça peut être difficile d'arriver à destination.
0: Et voilà.
1: Ouais.
0: Le contrôle technique, l'absence de contrôle, c'est une amende forfaitaire de 135 euros.
2: Ouf, plus cher que le contrôle.
0: Voilà. Et puis les gens l'oublient un peu trop souvent, mais c'est généralement une confiscation de la carte grise. C'est-à-dire que finalement, les policiers ou les gendarmes sur le bord de la route vous

0: remettre une fiche de circulation qui a un caractère provisoire, hein, qui a une validité de 7 jours, et ils conservent vers eux la carte grise, qui est, je rappelle, un titre de circulation. Et donc, en réalité, vous devez aller faire votre contrôle technique pour récupérer votre certificat d'immatriculation. Donc, vous voyez la complexité du sujet. Et sachant que les centres de contrôle ont une activité aussi importante en juillet et en août. Donc, non, c'est se créer des problèmes qui n'ont pas lieu d'être en réalité.
1: Oui. Bon. Parfois, on oublie, hein, si on a plusieurs véhicules, je connais, des gens, c'est le cas, qui regardent pas forcément les cartes grises pour savoir quand est la date du contrôle technique. Aujourd'hui, il y a des moyens informatiques. Vous pouvez être prévenu par votre centre de contrôle que ça va être la date du contrôle.
0: Oui, il y a surtout une vignette, bizarrement, dans l'angle du pare-brise. Qui vous rappelle la
1: on
0: date
1: la
0: du prochain
1: jamais,
0: contrôle.
1: On la regarde jamais.
0: Mais c'est pour ça que je le rappelle, je me permets. et j'en profite aussi, parce que vous avez parlé du contrôle des deux roues tout à l'heure. Je rappelle que il s'agit du contrôle des deux roues. Il s'agit pas du contrôle des motos. Et donc, les scouts sont concernés par ce contrôle.
2: Ouais. Juste une chose pour contrôler. Tiens, ouais. pour terminer. Et je suis désolée, Stéphane, mais je vais pas du tout être d'accord avec vous. Stéphane, sur la page Facebook de Sud Radio, qui dit, si la sécurité est si importante, pourquoi l'État fait payer ce contrôle? Faites la gratuité des contrôles, il y aura plus de gens en règle. Stéphane, j'ai juste envie de vous poser une question. Est-ce que dans votre vie, vous travaillez gratuitement? Est-ce qu'ils n'ont, Laurent, les gens n'ont pas non plus la valeur des instruments que vous êtes obligés d'acheter, de l'investissement, que ce soit vous ou vos collègues du contrôle technique. Moi, la gratuité, je suis pas pour. Moi,
1: non,
2: je ne travaille
1: plus,
2: pas gratuitement.
1: Il y a vraiment, à chaque fois, en plus, le contrôle technique se sévérise et à chaque fois, il faut des nouveaux instruments qui coûtent cher. Donc, c'est des vrais investissements.
2: Et puis, regardez-le, Stéphane, s'il vous plaît, en termes de sécurité routière et non pas en termes d'obligation, et vous verrez que vous changerez un peu de paradigme.
1: Peut-être que Laurent va nous annoncer la gratuité du contrôle technique pour le...
2: Non.
1: Non.
0: Alors, je me présente pas aux élections. Donc, j'ai pas d'annonce particulière à faire, mais je suis d'accord évidemment avec Laurence. Mais il y a un autre sujet, c'est-à-dire que le contrôle technique, là, on en parle ce matin, comme un élément de sécurité, qui est évident. C'est aussi un élément de tiers de confiance entre un acheteur et un vendeur. C'est-à-dire que j'entends les remarques de dire ça peut être une contrainte d'emmener ma voiture au contrôle. Par contre, c'est un élément de réassurance majeur quand je change de voiture. Donc, il y a une cohérence. Le législateur a prévu une périodicité. C'est pour être certain que finalement, la majorité des gens roulent en sécurité, pour leur propre sécurité, mais aussi pour la sécurité des autres, hein, tout simplement.
2: Oui, tout à fait. Et on terminera ce sujet sur l'importance du contrôle technique, surtout avant l'été, pour pas que ça vous gâche votre été, avec la réaction de Aouche sur la page Facebook de Sud Radio. Mon Audi 1,9 litre TDI de 2001 n'a jamais été recalé. Le contrôleur m'a dit qu'il était surpris de l'état du véhicule. C'est le résultat d'un véhicule bien entretenu. Merci beaucoup, Monsieur
0: bien
2: Palmier.
0: Sûr.
1: Merci, Laurent.
2: Laurent.
0: Un petit clin d'œil à François A qui est client chez nous avec sa Jeep.
2: On vous embrasse, on vous souhaite une très très bonne journée, un bon week-end. Laurent Palmier.
1: Il est d'avant 1950, donc pas de contrôle technique.
2: Président.
1: 1960, pardon.
2: Du réseau Securitest Groupe SGS, leader du contrôle technique en France et président du métier contrôle technique de Mobilience. Dans quelques instants après la pause, on va accueillir Patrick qui a une expérience à partager avec nous sur Sud Radio.
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2: Allez, vous le savez, vous pouvez nous rejoindre en nous écrivant, soit jeparticipe@sudradio.fr ou alors tout simplement au 0826 300 300. Et on va tout de suite accueillir Patrick qui nous rejoint. Bonjour Patrick.
1: Bonjour Patrick.
11: Oui, bonjour à tous les deux.
2: Comment ça va?
11: Très bien, ravi de participer et de vous avoir en direct.
2: Alors, dites-nous un petit peu, vous nous
1: avez
2: parlé...
1: Vous avez une expérience à partager avec nous,
2: le 85.
1: Et c'est long. Alors, ce qu'on va faire, on va aller prendre un café, et puis on va vous laisser expliquer aux auditeurs de quoi ça s'agit, j'aime bien dire ça.
11: Alors, c'est intéressant parce que ça correspond à pas mal d'échanges qu'il y a eu au cours des émissions.
1: Oui, c'est vrai.
11: Je voulais juste témoigner effectivement que alors, depuis 2019, j'ai des Toyota hybrides et en ce moment une Ford Kuga. Du coup, qui roule à l'éthanol avec des boîtiers et le couvert maintenant qui est monté d'origine.
1: Ouais.
11: Donc, pas de souci particulier depuis 2019, avec 200 000 km de fait avec l'ensemble des voitures.
1: D'accord.
11: Donc, pour les doutes de fiabilité ou de doutes qui peuvent être instaurés dans la croyance populaire, on peut tirer des traits, on va dire.
1: Oui, donc vous avez un Kuga, vous, parce que vous avez sans doute écouté l'émission, je crois que c'est l'émission il y a 15 jours,
2: oui,
1: où on parlait avec un auditeur de son Ford Puma Flexifuel qui est tombé en panne d'injecteur et Ford préconise, enfin c'est pas préconise, hein, c'est dans le carnet d'entretien, précise bien que tous les 5 pleins, il faut faire un plein de Super 95 et donc malheureusement il perdra le bénéfice de la garantie puisqu'il n'a pas respecté ça. Mais vous, sur le Kuga, c'est vrai que le système d'injection étant différent, il y a moins de risques, hein, c'est de l'injection indirecte, hein, si je me trompe pas.
11: Exactement, et très comparable finalement au système Toyota dans son ensemble.
1: Mmh. Ouais, d'ailleurs, un Ford a fabriqué sous licence les systèmes Toyota, hein, qui équipaient bon nombre d'hybrides Ford au début de l'hybridation des modèles du constructeur américain.
11: Voilà, donc bon, pour dire voilà, que dans l'ensemble, c'est le bon mariage, on va dire, surtout avec ce type de moteur. Effectivement plus compliqué avec notamment les moteurs un peu plus modernes qui sont peut-être un peu plus capricieux par rapport à l'usage de l'alcool.
1: Ouais, les moteurs à injection directe, effectivement, il faut être un peu plus précautionneux et pas hésiter à utiliser. D'ailleurs, il y a des Borel qui fait des boîtiers éthanol, préconise, enfin installe même sur les voitures un système qui automatiquement injecte aussi un petit additif qui permet de mieux lubrifier les injecteurs. Vous avez vous avez dit j'ai fait 200 000 kilomètres avec mes voitures à l'éthanol. Est-ce que vous faites des vidanges plus fréquentes?
11: Alors pas particulièrement sur les Toyota. On est dans le rythme des vidanges de 15 000 kilomètres, donc ça je les respecte à la lettre, mais d'un point de vue général et ça suffit au niveau global. Il n'y a pas besoin non plus de faire plus, sachant que je fais plutôt de longs trajets. Donc ces voitures-là, en fait, servaient à faire beaucoup de longs trajets. Donc pas du tout. Alors même si je faisais un peu de ville, pareil, le type de kilomètre était plutôt adapté à garder une fréquence de vidange normale.
1: D'accord. C'est vrai qu'en ce moment, ceux qui roulent à l'éthanol, vous avez vu les prix des carburants. Alors ils étaient un petit peu montés pendant un temps.
2: Là, ils ont rebaissé. L'éthanol.
1: L'éthanol a rebaissé. C'est vrai que certaines pompes le proposaient à plus d'un euro. Ouais. On s'étonnait pour de savoir pourquoi, puisque en plus la part d'éthanol a augmenté là avec le carburant été qui a été mis en place à partir du 1er mai. Donc normalement le prix aurait
2: aussi,
1: dû baisser. Oui, mais on va dire que voilà, pris dans l'élan de l'augmentation des carburants, certaines enseignes avaient augmenté le prix de l'éthanol. C'est redescendu. On le trouve à certains endroits à 70 centimes d'euros. vous entendez bien, 70 centimes d'euros, même si vous rajoutez 20-25% de consommation en plus, ça vous fait des trajets qui sont au minimum deux fois moins chers qu'à l'essence. Donc c'est aujourd'hui très intéressant et c'est doublement intéressant parce que l'éthanol il passe pas le détroit d'Ormuz, hein, on le fabrique chez nous. Donc
2: ils ont pas de betteraves là-bas.
1: Non, mais c'est vrai que l'indépendance énergétique aujourd'hui on commence seulement à y penser, alors qu'il y a longtemps qu'il aurait fallu y penser. Là, je vais encore taper sur nos camarades écolos qui ont dit « Ouais, mais il y a concurrence alimentaire en fabriquant de l'éthanol. » D'abord, c'est pas vrai. Quand on se penche vraiment sur la production, ça empêche pas les gens de manger. Est-ce que vous avez déjà eu faim parce que on faisait de l'éthanol, Laurence ?
2: Non.
1: Non. Nicolas, non plus ?
12: Non, ça a été.
1: Ouais, ça a été. Alors que l'alcool, finalement, on n'en manque pas. Vous êtes d'accord ?
12: Effectivement.
1: Deux exemples parfaits de ça. Donc, non, c'est de l'indépendance énergétique aussi. C'est un carburant qui permet de limiter les émissions de CO2. Je crois que on doit être aux alentours de 70% aujourd'hui. Au moment où on nous parle de réchauffement global, c'est vrai que ça, c'est des solutions. Alors, c'est pas une solution universelle. Toutes les voitures vont pas rouler à l'éthanol demain, mais c'est une des solutions. Et par rapport à l'électrique, tiens, question pour Patrick. Patrick, le choix de l'électrique, c'est quelque chose qui vous tenterait, vous qui roulez à l'éthanol?
11: Alors, c'est pas qui me tenterait, c'est que depuis 2021, la deuxième voiture, c'est une voiture électrique.
1: D'accord.
11: Donc, okay. On a fait le mariage des deux et qui répond aux problématiques que c'est adapté à chaque usage. C'est-à-dire qu'on a un véhicule électrique qu'on utilise au quotidien, qui fait beaucoup de plus petits trajets, quelques déplacements de 100-200 km, mais effectivement, c'est pas des générations de voitures avec des grosses batteries. Et effectivement, c'est là, il faut une voiture qui est adaptée à l'usage, quoi. Il n'y a pas une seule solution, il y a plusieurs solutions. Et justement, c'est le mix énergétique qui rend la souplesse au niveau des usages des uns et des autres.
1: Ouais, vous avez raison. Encore faut-il avoir les moyens d'avoir deux véhicules, un véhicule électrique et puis un véhicule éthanol. Alors qu'un véhicule éthanol d'occasion, ça se trouve pour pas très cher, ça permet de rouler. Oui, Nicolas.
12: Alors j'ai une petite question. Est-ce qu'on en trouve dans toutes les stations de l'éthanol aujourd'hui?
1: Oui, aujourd'hui. Non, mais on en trouve beaucoup. Ouais. On n'en est plus quand ça a été lancé. Alors attendez, faut que je me souvienne, ça doit être 2005.
12: Première station. Comme à l'époque, ils ont promis 500 à la fin de l'année, il y en avait 200, les bras levés.
1: Oui, c'est ça.
12: C'est pour ça que je pose la question. Ouais. Parce que aujourd'hui, on trouve trop poussé derrière.
1: On trouve de l'éthanol pratiquement partout.
12: OK.
2: Il y a Renault qui l'a à 82 centimes à Narbonne, qui nous dit sur la page Facebook.
1: Ouais, mais je trouve il y a moins cher encore. Il y a moins cher, je crois que je vous dis 75 centimes. Il y a des régions, on trouve à 75 centimes, principalement dans les régions productrices d'éthanol. D'ailleurs, si vous allez dans le Nord, si vous allez en Champagne, en Champagne, vous pouvez toujours essayer de vous servir du raisin pour faire de l'éthanol. On peut d'ailleurs, on peut produire de l'éthanol routier à partir de la surproduction de raisin.
2: Donc du coup, Patrick, merci pour votre partage d'expérience.
1: Merci beaucoup, Patrick.
11: Avec plaisir. Non, et effectivement, pour insister le fait que même si sur l'usage des véhicules électriques, ça s'améliore depuis 2-3 ans, ça reste quand même, il faut un alignement de planète entre la possibilité de recharge et les types de déplacements pour que ça, qu'il n'y ait pas de mauvaises surprises dans l'usage quotidien. Donc, c'est un peu dommage qu'on n'incite pas plus les usages mixtes d'agrocarburants, que ce soit d'ailleurs sur le diesel ou sur l'essence. Hein. Les biodiesels, ça existe aussi. Beaucoup en poids lourd et transport en commun, mais c'est pas du tout aujourd'hui évoqué pour les véhicules privés, quoi.
1: Bon, merci beaucoup, Patrick.
2: On vous embrasse et vous n'hésitez pas tous, hein, vous faites comme Patrick, vous nous écrivez un mail ou si vous avez une grande histoire à nous raconter, même une courte, je participe @sudradio.fr. Vous mettez On parle auto dans l'objet du mail. Et pour ceux qui n'ont pas envie de passer à l'antenne, vous pouvez même les enregistrer avec votre téléphone et vous nous envoyez le fichier audio, comme on dit, et on passe votre question à l'antenne. Allez, dans quelques instants, eh bien, on va changer de sujet. Voici venue l'heure de l'essai de la voiture d'occasion de la semaine.
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1: Et vous le savez, chaque semaine, on essaie une voiture. Enfin, quand je dis on, c'est plutôt l'ami Jean-Luc. Une semaine, c'est une voiture neuve et l'autre semaine, c'est une voiture d'occasion. C'est le cas cette semaine, on va en parler avec Julien Berthaud, qui est journaliste à caradisiaque.com et que l'on accueille. Bonjour Julien.
2: Bonjour Laurence. Bonjour Jean-Luc.
3: Bonjour Julien.
1: Et alors, quelle voiture ?
3: On va parler du Nissan Juke deuxième génération. Mais pour revenir sur la première génération, je vous disais tout à l'heure, moi ça a été un choc, mais pas le choc dans le sens oh là là, la belle voiture. C'était, je me dis, comment ils ont osé faire ça ? On n'est pas d'accord avec Nicolas Hédé qui est là,
1: et
3: qui
1: lui trouvait que c'était bien.
3: Ouais, moi je la trouvais mais immonde la première.
1: Ah moi je la trouvais différente.
3: On avait l'impression. J'avais l'impression qu'elle avait des roues flaquettes sur le côté.
1: Oui, par exemple.
4: Très roues flaquettes aujourd'hui. Oui. Mais non, en fait, elle était différente. Elle était très arrondie. Elle revenait un peu sur le style
3: design
4: des années 90.
3: Des yeux de crapaud.
1: Ou un crapaud qui, quand tu l'embrasses, devient un prince.
3: Bon, bref. Donc, le premier Juke a dû être embrassé par un prince charmant et s'est transformé en Juke 2 en 2019. Une deuxième génération, bon, qui avait pas la tâche facile, hein, parce que remplacer un véhicule qui a beaucoup de caractère, c'est jamais très très simple. Ils ont plutôt réussi, on va dire. Il est plus consensuel, Julien, le deuxième.
2: Oui, alors c'est vrai qu'il est quand même plus consensuel, hein. Moi, c'est vrai que à titre personnel, je suis pas très fan de la première génération. Mais par contre, c'est vrai que j'aime bien la seconde génération. qui est plus consensuel, on retrouve un peu quand même les mimiques, hein, de la première génération, mais voilà, dans un design un peu plus sage, on va dire, quoi.
3: Oui, qualité de présentation en hausse aussi, parce que ce qu'il y avait, c'est que, alors extérieurement, c'est une affaire de goût, mais quand on ouvrait la porte, c'était un petit peu miséreux sur le premier.
2: Oui, complètement. C'est vrai que là, ils ont vraiment fait des efforts. Alors, en termes de design, hein, c'est toujours très sympa, parce que autant on a le look extérieur, mais on a toujours aussi de l'originalité à l'intérieur, mais vraiment une meilleure présentation, une meilleure finition, vraiment de jolis détails, notamment dans les aérateurs et tout. Donc, c'est vrai qu'ils ont fait des efforts aussi à l'intérieur.
3: D'accord. Il y a eu aussi, en termes de motorisation, une évolution assez marquante, puisque, alors, c'est pas dès le départ du lancement de la deuxième génération, mais il y a une version hybride qui est arrivée également, qui était plutôt pas mal. Hein. Moi, je me souviens l'avoir essayé avec des consommations qui étaient relativement basses. C'est assez réussi.
2: Oui, alors c'est vrai que le Juke, il a été lancé en 2019 et c'est vrai qu'il faut attendre juin 2022 pour pouvoir bénéficier de cette motorisation hybride, hein, qui est commune avec Renault. Donc il fait 143 chevaux, qui est plutôt sympa à mener, avec des consommations raisonnables, hein, parce qu'on peut descendre largement en dessous de 6 litres de moyenne, quoi.
3: D'accord. Véhicule relativement compact. On est dans la catégorie,
2: oui,
3: les concurrents, c'est quoi ?
2: Oh bah les concurrents, c'est évidemment le Captur, c'est le Peugeot 2008, c'est l'Opel Mokka, c'est le Volkswagen T-Roc. Il mesure 4,21 m de long. Donc c'est 10 cm de moins, enfin presque 10 cm de moins qu'un Peugeot 2008.
3: Avec une bonne habitabilité malgré en fait ces dimensions assez contenues.
2: Oui, complètement. Alors autant le premier Juke, bon, en termes d'habitabilité, c'était clairement pas ça, surtout en volume de coffre. Là, ils ont fait des efforts, hein. C'est vrai que deux adultes peuvent s'installer à l'arrière sans problème. Et puis on a un coffre qui est plutôt convenable, hein, qui fait 422 litres. Alors il faut savoir qu'en version hybride, hein, à cause de la batterie, le volume descend à 354 litres. Donc là, pour le coup, c'est plutôt moyen, quoi.
3: Pour continuer dans les qualités, après on parlera des défauts, comportement routier qui était plutôt bon, faut dire que dans le groupe Renault, on sait faire, hein, maintenant, hein, on sait faire à la fois du confort et de la tenue de route.
2: Oui, alors c'est vrai qu'ils sont quand même très bons en termes de train roulant. Alors c'est pas une voiture sportive, hein, clairement. Mais après, on a une bonne position de conduite, on a un petit volant, on a une commande de boîte qui est plutôt précise avec des débattements qui sont petits. Et franchement, à mener, c'est une voiture qui est vraiment sympa, quoi.
3: Ouais, et puis on peut la conduire longtemps parce que contrairement à la première génération qui a eu des soucis de fiabilité, ça a été plutôt résolu pour la deuxième génération.
2: Ouais, complètement. Ouais, c'est vrai que la première génération, c'était clairement pas ça, entre les turbos sur les diesels, etc. Enfin, il y avait beaucoup de choses qui n'allaient pas. Là, avec cette seconde génération, ils ont vraiment rectifié le tir, parce qu'on a vraiment peu de soucis. C'est une voiture qui est globalement fiable. Voilà, on peut avoir des problèmes de batterie sur les versions hybrides, hein, qui ont des problèmes de démarrage, etc., qui nécessitent une mise à jour en atelier. On a aussi des clés qui se déprogramment. On peut aussi avoir une pompe haute pression qui peut faire des siennes sur la version essence classique, non hybride. Mais globalement, c'est un véhicule qui est fiable.
3: Ça se touche à combien? Vous allez me dire, ça dépend du kilométrage, de l'année, de la motorisation, mais d'abord, les meilleurs choix, c'est quoi et quel budget?
2: Alors, en meilleur choix, moi, je partirais sur une version hybride, en finition Tecna ou Accenta, juste en dessous, pour avoir un minimum d'équipement. Alors, c'est quand même un véhicule qui est plutôt bien équipé, de base. Mais faut compter 12 000 euros. Alors, ça, 12 000 euros, c'est pour la version essence classique.
3: Classique, d'accord.
2: En finition Tecna. Et après, si on veut partir sur l'hybride, c'est plus cher. Hein, c'est 16 000 euros, hein, déjà, parce que c'est une version hybride. Et puis, c'est une version qui est apparue après. Donc c'est pour ça que ça le rend un peu plus cher. Donc à 16 000 euros, on a une version de 2022 qui affiche à peu près 100 000 km.
3: On en trouve beaucoup sur la centrale.
2: Ouais, il y en a pas mal parce qu'on est à plus de 1750 annonces actuellement sur la centrale. Donc franchement, il y a le choix, on trouve vraiment vraiment chaussure à son pied. Après, faut savoir que c'est un véhicule qui est assez coté parce que par rapport à un Renault Captur équivalent, hein, c'est la même base technique avec la même motorisation hybride, on est à près de 3000 euros de plus. Hein.
3: Ah oui. Et c'est lié à quoi? Oui. Ça, c'est lié à la rareté, c'est lié à l'originalité de la ligne, c'est quoi?
2: Je pense que c'est ça. C'est la rareté parce que même s'il y en a beaucoup à vendre, il y en a nettement moins qu'un Renault Captur. Et puis oui, c'est sa ligne, hein, le Juke. C'est quand même un véhicule qui marque un peu. Donc c'est pour ces raisons-là qu'il est un peu plus cher que, enfin même nettement plus cher qu'un Renault Captur équivalent.
3: Bon, la vraie question, c'est est-ce que ce Juke 2 a plus de succès que le premier? En étant plus consensuel, parfois, on loupe sa cible. Là, c'est pas le cas. Et ça semble, il semblerait qu'il ait plus de succès parce qu'il plaît plus que le premier, qui était vraiment clivant.
2: Oui, alors c'est tout de même à relativiser parce que il y a beaucoup plus de concurrence qu'à l'époque. Il y a moins de choc visuel aussi. Alors même si ça plaît ou ça plaît pas, mais c'est vrai que la première génération a beaucoup marqué. Mais là, on a un véhicule. Il y a énormément de concurrence entre le 2008, le Mokka, le Captur. Enfin, il y a beaucoup d'acteurs sur le marché. Donc, c'est vrai que pour le Juke, c'est quand même plus compliqué.
3: D'accord. Bah, merci beaucoup, Julien Berthaud. On parlera bientôt, je crois, de la Mini d'ailleurs.
1: Il y a quoi?
3: La Mini. Vous savez,
1: mais
3: ce
1: en
3: truc,
1: occasion.
3: Là. Ouais, en occasion.
1: Ouais. Bah on a la semaine prochaine du 9.
3: Un petit peu, oui, la semaine prochaine. La semaine prochaine, je pense qu'on fera un truc alors qui n'était pas dans les trophées de la MAM, mais qui mériterait d'y être. C'est un peu cher. C'est oui. La Denza.
1: Ah, et bien, ah ouais.
4: Z9 GT. Ah oui, non. Elle était dans les trophées de la MAM. Elle était parmi les concurrentes.
3: Z9 GT, qui est juste un truc stratosphérique en termes, oui, de recharge.
1: On en parle un petit peu, oui. Tiens, juste. Avant la semaine prochaine, on va en parler avec notre invité juste après la pause, Nicolas Hédé, puisqu'on va vous parler des e-trophées de la MAM, les trophées qui félicitent, on va dire, les voitures électriques hybrides et hybrides rechargeables. Allez, à tout de suite pour parler de tout ça et peut-être vous faire changer d'avis sur l'électrique et l'hybride.
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1: Et merci à vous toutes et à vous tous d'être en notre compagnie, nombreux sur la page Facebook de Sud Radio. C'est toujours plaisant de vous y rencontrer et puis d'être un peu votre voix. 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
1: Et là, vous allez voir que les journalistes, ils savent vraiment bien faire les choses également, et pas simplement des fois que de critiquer. On reçoit Nicolas Aidé, qui est organisateur des e-trophées de la MAM. Bonjour Nico. Et
3: président de la MAM aussi.
4: Et président de la MAM, oui.
3: Bonjour. Alors, la MAM. Monsieur le Président, bonjour.
1: Monsieur le Président, ouais, un mot sur la MAM pour tous ceux qui ne connaissent pas la MAM.
4: Alors, la MAM regroupe, alors c'est l'association des médias auto et moto, ça regroupe en fait l'ensemble des journalistes auto, un peu moins moto, parce que il faut développer, on essaie de développer cette partie-là depuis quelques temps, et on va la développer. Et sinon, on a aussi beaucoup de constructeurs qui font partie de l'association, et tous les représentants attachés de presse des différentes marques qui sont chez nous également.
1: Voilà. Attention, ce n'est pas de l'entre-soi, c'est important de le préciser.
3: Oui, 5e trophée de la MAM. Alors l'idée est venue,
4: édition, oui.
3: L'idée est venue, il y en avait moins, de dire voilà, on va récompenser les voitures électrifié, donc ça veut dire électrique, hybride rechargeable.
4: Tout à fait. L'idée au départ, enfin la MAM a organisé, alors ça s'appelait On the Road Again, c'était en 2020, juste après les 3 mois du premier confinement du Covid. Il y avait plus d'essais automobiles, on savait plus quoi mettre dans nos émissions, dans nos colonnes. Et j'ai proposé à l'époque aux constructeurs d'essayer de rassembler un maximum de personnes en 48 heures. On a eu 60 journalistes et 95 voitures en parc. C'était complètement dingue. On avait 21 marques à l'époque. Mais c'était tout type d'énergie à l'époque, de carburant. Et là, depuis maintenant, la 5e année, on s'est dit, et si on faisait ça avec de l'électrique et de l'hybride rechargeable, ce qui permet d'être impossible dans l'air du temps par rapport au marché.
3: Il y a pratiquement plus que ça dans les gammes des constructeurs.
4: Exactement. Donc, on est obligé d'électrifier de toute façon. Donc on est dedans, on n'a pas le choix.
3: Et il y a de plus en plus de constructeurs qui participent, puisqu'il y en avait des nouveaux cette année.
4: Alors, cette année, on a 5 nouveaux arrivants. On a, Denza.
3: Que des Chinois.
4: C'est que des Chinois. On a Omoda, Jayco, également, BYD. Chery sont pas encore là, et c'est Zeekr qui est arrivé cette année. Ils arriveront plus tard parce qu'ils ont pas. En fait, on prend les voitures 2025 qui ont été présentées ou essayées en 2025, ce qui permet de laisser un peu le temps d'arriver à certains, parce qu'il y a de Geely qui vient d'arriver sur le marché. Il y a pas mal de nouveaux arrivants.
1: Dans les anciennes marques, on a
4: Renault, on a aussi Porsche qui vient chaque année, on a Volkswagen, on a Citroën.
1: J'ai loupé ça cette année, moi.
4: Il y a beaucoup de monde. 24 marques cette année, c'est un record. En fait, sur cette 5e édition, on n'en a jamais eu autant.
1: Juste préciser que ça s'est passé là. Ça s'est passé cette semaine. Les prix ont été remis jeudi soir.
4: Les essais ont eu lieu mercredi et jeudi dernier, avec la remise des e-trophées le jeudi soir. Et cette année, la particularité, c'est qu'on a proposé aux constructeurs de venir le mardi, comme on avait les 28 voitures à disposition, de venir s'échanger les voitures. Donc, il y a un prix constructeur cette année. Alors, ils avaient bien sûr pas le droit de voter pour leur marque.
1: Nicolas, expliquez bien. Échanger les voitures, ça veut dire?
4: C'est-à-dire qu'en gros, on avait 28 voitures et les constructeurs venaient pour
1: essayer la voiture des autres.
4: Pour essayer des voitures concurrentes. Ce qui est une première quelque part. Ça se faisait à une autre époque, sur une autre association, mais nous, en tout cas, c'est une première. Ça s'est très bien passé. Il y avait une bonne ambiance. Surtout un prix à l'issue de ces essais qui a été décerné.
3: Les constructeurs ont récompensé quelle voiture?
4: Elle est même pas clivante celle-là, hein. Elle s'appelle Twingo. C'est la Renault Twingo.
1: D'accord.
3: Twingo électrique, c'est vrai qu'elle est sexy, elle est sympa à conduire.
1: Tous les constructeurs qui étaient là ont voté en majorité pour celle-ci.
4: Ouais. Okay. C'est celle qui a pris le plus de points, la deuxième voiture étant quand même le Porsche Cayenne. Donc ça n'a rien à voir.
3: Oui,
4: une Cayenne électrique, j'entends. Hein,
1: c'est constructeur. Maintenant, les journalistes, quels sont les prix qui ont été remis?
3: Moi, je suis très content parce que c'est ce que j'ai choisi. Voilà,
1: la BMW
4: X3, elle a remporté plusieurs prix, effectivement.
1: Pourquoi?
4: Son moteur, enfin le système électrique est très bien, mais elle a aussi eu quelque chose d'assez important dans une voiture, c'est le meilleur intérieur, c'est-à-dire que Meilleur intérieur, c'est la Volvo. Non, c'est plutôt l'ergonomie, parce qu'elle est, elle est très, très innovante en termes d'ergonomie.
3: Oui, on a un tableau de bord, en fait, qui est sous le pare-brise. Et c'est vrai que c'est assez pratique, parce qu'on le voit très bien. Et sur toute la largeur, on a des écrans haute définition.
4: C'est ça. C'est assez original. Ça a été d'ailleurs inauguré sur le concept Neue Klasse qui avait été présenté à Munich il y a quelques années. Ils vont le sortir sur toutes leurs voitures, on va dire, de ce format-là, enfin, dans cette gamme-là. Cette voiture inaugure ce système-là. Et c'est vrai que la voiture est bien finie. Bon, ça, en BM, on connaît. Mais je trouvais que depuis quelques années, ils avaient un peu perdu en qualité d'ergonomie. Il y avait un peu trop d'écran, un peu trop d'applis, 70 applications sur un écran. Quand vous êtes au volant, c'est pas possible. Franchement. Et là, ils améliorent les choses. Voilà, c'est bien. Ils ont compris.
3: Ils ont fait une sorte de synthèse de ce qui se fait de mieux en électrique aujourd'hui. Une plateforme 800 volts qui permet de recharger très rapidement jusqu'à 400 kilowatts. Donc, c'est une des voitures qui charge aujourd'hui le plus vite. Alors, ça reste quand même assez onéreux, 75 000 euros. C'est bien de décerner des prix à des voitures comme ça qui montrent la voie de ce que pourrait être l'électrique monsieur tout le monde dans 2-3 ans.
1: Et puis surtout, qui met aussi les constructeurs européens en avant. Ouais. Enfin, excusez-moi, j'ai rien contre vos collègues asiatiques, mais voilà, on sait aussi encore faire de bonnes voitures.
4: On sait faire de bons châssis aussi d'ailleurs, en mise au point on est pas mal.
1: Autre marque, parce que le temps passe trop vite.
4: Autre marque, Jayco 5. Alors le Jayco 5, c'est une marque qui arrive, le 5 c'est le nom de la voiture. Il était en face du Duster qui a tendance à gagner d'habitude. Le Duster est numéro 2 et sur les SUV compacts,
1: on est en hybride là.
4: On est en hybride, mais surtout c'est le meilleur SUV compact, le prix, parce qu'il y a 11 prix en tout, il y a quand même, en fait, une voiture peut apparaître dans 7 catégories différentes, si vous voulez. Donc ça leur laisse un peu de chance aussi de gagner quelque chose, qui est pas plus mal, mais c'est assez pointu. Ça peut être la meilleure citadine, par exemple. La meilleure citadine, c'est encore la Twingo. C'est pas très étonnant en même temps, mais sinon, si vous prenez la meilleure familiale, c'est la Polestar 3. Donc nouvel acteur aussi, qui vient récemment d'arriver sur le marché.
1: J'ai pas essayé, moi, celle-là.
3: C'est Volvo.
4: C'est suédois, mais c'est chinois aussi. Ça reste quand même en termes de style et d'intérieur, on est très Volvo.
3: Un truc qui est pas chinois ni européen on a adoré tous les trois parce qu'on l'a encensé, c'est la Honda Prélude.
4: La Prélude qui est le prix coup de cœur, le prix coup de foudre. C'est hors catégorie. Elle est même nommée dans les compacts, mais troisième parce qu'elle est compacte. En même temps, c'est ce qui est pratique.
1: C'est une berline, en fait. C'est un coupé.
4: Et c'est vrai que
3: c'est génial.
4: C'est la meilleure hybride non rechargeable. Donc elle a aussi été citée là-dedans par rapport à son côté technique. Elle consomme pas grand-chose. Elle est dynamique. Enfin, elle est sympa.
3: Et à conduire, c'est un pur bonheur.
4: C'est absolument génial. Je pense qu'on aimerait bien lui mettre 200 chevaux de plus, parce que forcément, on est un peu comme ça. Mais bon, voilà.
3: Autre catégorie,
4: je peux vous citer la meilleure compacte avec le MG4 Urban, qui est un nouveau véhicule qui vient d'être présenté en France. Pareil, c'est chinois. Il n'y a pas que des Chinois.
3: C'est une voiture qui est plus grande que les MG4, mais moins chère. Donc les Chinois, quand ils font une évolution, c'est très particulier. C'est plus grand, moins cher.
4: On est sur un format Golf, si vous voulez. Ouais. Mais avec un moteur électrique qui tient ses promesses en termes d'autonomie.
3: Ouais, on est à quoi, 150 chevaux en plus.
4: C'est ça.
3: Une voiture puissante.
4: Ouais. On a une vraie consistance et la voiture est bien. Elle a à peu près, avec les remis, je crois qu'on est à 25 500 euros, quelque chose comme ça, ce qui est assez imbattable aujourd'hui. C'est aussi pour ça, c'est-à-dire que les journalistes prennent en compte un petit peu le rapport prix-prestation dans ce qu'ils essayent. Alors il y a Porsche Cayenne aussi qui a quand même pris le meilleur prix du grand SUV, Porsche Cayenne électrique, qui est absolument extraordinaire de puissance et surtout de châssis.
3: Coup de cœur anniversaire d'un animateur de radio dont c'est l'anniversaire la semaine prochaine. Voilà, je vous remercie, ça me fait très plaisir.
4: C'est 5 Aircross aussi chez Citroën a pris.
3: C'est vrai que c'est une voiture à la fois confortable, une familiale
4: qui est pas trop
3: idéale,
4: cher, qui reste abordable, en PHEV c'est bien. Ça représente. Bon, alors, certains constructeurs ont pris plusieurs prix, mais dans l'ensemble c'est assez réparti. Je trouve que c'est assez intéressant parce qu'on a tellement de différentes voitures. Si vous voulez, 28 voitures, on a des catégories différentes, on est sur des segments différents. Et on couvre un peu le marché qui arrive en ce moment, en fait, si vous voulez.
3: Bon, il y avait aussi un OVNI, on en a parlé vite fait tout à l'heure, qui sera l'essai de la semaine prochaine, la Denza
4: Z9GT.
3: Z9GT, 1150 chevaux, 3 tonnes, suspension active, une batterie gigantesque, 122 kWh.
4: C'est ça.
3: Et qui recharge à
4: 1500 kilowatts. Ouais. Ouais, jusqu'à 1500 kilowatts, c'est ce qu'ils annoncent.
3: Ouais, ouais. Les bornes font 1500 kilowatts, mais elles rechargent jusqu'à 1000 kilowatts.
4: Oui, c'est ça.
3: Je l'ai fait, 10-80%, 5 minutes 30. Ouais. C'est un tout petit peu plus qu'un plein d'essence.
4: Je crois que le max, c'est 9 minutes si on veut tout recharger.
3: Ouais, c'est un truc de...
4: On n'a pas le temps de manger un sandwich.
3: Bon, ils vont... Alors déjà, c'est pas très démocratique parce que ça vaut plus de 100 000 euros, mais surtout, ils vont perdre beaucoup de clients parce que je pense qu'une fois arrivés dans les virages... Il y en a peu qui sortiront des virages. À cause de la puissance et du poids.
4: Peut-être pas jusque-là, parce qu'il y a des années à la conduite.
3: Mais on évite de dépasser.
1: Pour nos amis qui écoutent et qui n'ont pas la chance de faire ces essais, où est-ce qu'on peut retrouver tous les résultats des essais, Nicolas Hédé?
4: Sur le site amam-presse.
1: amam-presse. Oui. Merci beaucoup. Et on va terminer cette première heure avec une nouvelle qui vient de tomber sur l'AFP. Bernadette Chirac, veuve du président Jacques Chirac, est décédée à 93 ans. C'est une annonce qui a été faite par sa fille, veuve de l'ancien président de la République. Vous le savez, elle est décédée donc vendredi soir. Elle était née Bernadette Chaudron de Courcelles. Elle s'est éteinte dans la soirée paisiblement, entourée des siens. C'était donc tout simplement hier vendredi. On pense bien à toute sa famille également. Allez, en tout cas, on vous souhaite une très très belle journée. Dans quelques instants, le retour de l'info.
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1: Bonsoir à tous. À la une ce dimanche, l'incompréhension après le meurtre de la petite Liana, cette jeune fille de 11 ans dont le corps a été retrouvé vendredi dans le Gers. Une affaire qui soulève beaucoup de questions, notamment vis-à-vis du principal suspect Jérôme Barella. Ce dernier avait fait l'objet de plusieurs signalements pour viol et violences sexuelles sur mineurs. Une véritable erreur pour le ministre de l'Intérieur Laurent Nunez. Il était au micro de France 2. Écoutez.
2: Cette affaire est un échec. C'est un échec et on va y revenir bien évidemment très longuement. Mais moi je suis évidemment très touché comme responsable politique, comme patron des policiers et des gendarmes de ce pays, puis aussi bouleversé, bien évidemment bouleversé comme père de famille, comme père de deux filles, je suis évidemment bouleversé. C'est effectivement un drame qui aurait pu être évité. Il y avait eu deux autres procédures antérieures, et au total, il y a 6 procédures judiciaires, dont celle ouverte pour Liana, bien évidemment, et un signalement de l'éducation nationale. Mais je comprends de ce qui me remonte de la gendarmerie qu'il pourrait aussi y avoir d'autres plaintes.
1: Et ce dimanche, près de 6000 personnes étaient réunies dans le Gers à Florence. Une grande marche blanche était organisée en hommage à la jeune Liana, en présence notamment de ses parents. 6 personnes placées en garde à vue à Paris, dont 2 pour violence sur des élus. Ils sont suspectés d'avoir agressé hier soir la maire du 10e arrondissement, Alexandra Cordebar, et le député écologiste Pouria Amircha. La maire dénonce une manifestation d'intégrisme et d'intolérance par des militants d'extrême droite. La mairie a indiqué le dépôt d'une plainte. Dans l'actualité, également, Volodymyr Zelensky est arrivé au Royaume-Uni où il doit rencontrer le Premier ministre britannique Keir Starmer. Des échanges en présence d'Emmanuel Macron et du chancelier allemand Friedrich Merz pour faire le point sur les efforts en cours en faveur d'une paix juste et durable. Ce dimanche, de nouvelles frappes russes ont visé le sud-est de l'Ukraine. Au moins 2 personnes ont été tuées. Et puis au bout de 4 finales de Grand Chelem, Alexander Zverev remporte Roland Garros. L'Allemand est 3e mondial, aura attendu 29 ans pour soulever son tout premier titre sur la terre battue parisienne. Il s'est imposé en finale en 5-7 face à l'Italien Flavio Cobolli. Excellente soirée à tous.
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3: Et on va commencer par quelque chose d'assez étonnant, et je vais demander à notre réalisateur chéri Jamel de faire un plan de tout le monde. On n'a jamais eu autant de monde dans le studio, l'ami Jean-Luc.
4: Exactement, on vous gâte vraiment aujourd'hui. Alors bon, il y en a qui sont un peu gâteux, mais...
3: Oh, dis-donc. C'est...
4: Eh oui, parce qu'on a...
5: Je parle de personne.
4: Notre ami François Alain qui est avec nous. Et pourquoi? Parce qu'on va parler de deux sujets qui l'intéressent. Ah. Le premier... C'était le 6 juin 1944.
6: J'y
4: voilà.
6: Étais.
4: Ouais, voilà.
3: Avec tous nos hommages à tous ceux qui sont battus pour nous.
4: 82e anniversaire du débarquement, et on va parler de cette petite voiture qui a débarqué en même temps que les GI et qui est devenue, allez, on peut dire, une des icônes de l'automobile.
3: C'est la
4: Jeep, ça sera notre rubrique classique. On parlera aussi d'une nouveauté
3: télévisée.
4: Le Vintage Legends. By yes. François Alain. Oh. Alors pour ceux qui ne speakent pas anglais, ça veut dire quoi?
5: C'est une chaîne YouTube. Je vous signale quand même que vintage est un mot français.
4: Ah, c'est français.
5: Tout le monde ne le sait pas, mais
4: d'accord.
5: C'est un mot d'origine française.
3: Oui. Et donc
5: Cocorico. Et donc voilà, comme tout le monde m'appelle Monsieur Vintage depuis 10 ans, je trouve qu'il fallait que je dépose une marque qui comporte notamment ce mot-là.
3: Bon, Vintage Legend by François Alain, on en reparlera en détail à la fin de l'émission. Il s'agit de la nouvelle chaîne télé dans laquelle vous pourrez retrouver notre Tintin Reporter. C'est
4: exactement
3: son autre surnom.
4: Et puis pour commencer, alors on a une jeune fille qui est avec nous, on parlera des E Awards du pneumatique, trophées qui sont remis chaque année. Alors
3: l'univers.
4: Ouais, exactement. Alors c'est à la fois les meilleurs produits, les meilleurs vendeurs. Enfin, c'est que les meilleurs. C'est pour ça qu'on en parle ici.
3: Attends,
4: parce que on parle des meilleurs.
3: On va
4: chez les meilleurs.
3: Oui, mais alors. Quand on parle de meilleurs, on va voir ça avec Muriel Blancheton dans quelques instants pour débuter. On parle aussi des petits garages qui font plein de choses pour leurs clients.
4: Mais les meilleurs, enfin, chez les petits.
3: Ce sont des prix qui ne. Mais je ne vais pas y arriver ce matin. Félicite pas que les grands. Voilà. Eh bien, tiens, on est parti parce que nous aussi, on n'est pas petits. On a grande envie de faire cette émission avec vous jusqu'à midi.
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3: Et puis on a gardé aussi notre ami qui est avec nous, Nico Hédé, qui est journaliste auto aussi. Voilà, c'est une grande famille, on aime beaucoup. Bonjour Muriel Blancheton.
8: Bonjour les amis.
4: Rédactrice en chef de The Pro. The Pro, c'est quoi pour ceux qui nous écoutent?
8: Alors The Pro, c'est un groupe de presse B2B, donc ça ne s'adresse qu'à des professionnels de l'automobile.
4: On va s'en aller alors.
8: Ah bah ouais, non, je ne voudrais pas trop placer
3: si, je suis plus... si on peut faire une parenthèse, quand on dit le groupe The Pro, il y a aussi The Pro Restaurant,
8: exactement.
3: The Pro Bâtiment.
8: C'est ce que j'allais dire, voilà. On a trois piliers, l'automobile, le bâtiment et la restauration. Voilà. Bon. Et nous ne nous adressons qu'à des professionnels.
3: De l'auto, en tout cas pour Muriel.
4: Vu l'heure, on va peut-être parler de la restauration, non?
3: Non. Par contre, Muriel est à l'origine avec notre ami Dominique Stemfel également, et toute l'équipe de The Pro, hein, qu'on nommera pas parce qu'ils sont nombreux et même si on les aime beaucoup, des fameux awards du pneu.
8: Quatrième édition cette année, un moment magique lundi dernier, dans un endroit magique, voilà, Laurence y était, et nous avons pu féliciter et récompenser 6 innovations, 6 entreprises, 6 entrepreneurs, et c'était fabuleux.
4: Bon, vraiment. Alors, dans l'ordre, on va faire ça comme ça, hein, dans l'ordre.
3: Oui. Alors, dans l'ordre, nous faisons partie du jury, c'est important de
8: vous faites partie du jury. D'ailleurs, je tiens à vous remercier chaudement parce que vous participez activement à chaque édition. Il y a également, je peux citer les noms, hein, voilà, il y a également JIPA qui participe.
3: Alors, JIPA,
8: il y a
3: également pour nos amis grand public.
8: JIPA, c'est un cabinet d'études spécialisé dans l'automobile. Ils font beaucoup de sondages et de statistiques et d'études de marché pour l'automobile. Et là, ça s'adresse au B2C, c'est-à-dire au particulier. Il y a également Vasano. Vasano fait des statistiques, génial, des notations sur Google. Exactement. Donc, ils notent, ils établissent des classements, des taux de réponse, de notations, des étoiles sur Google, de chaque entreprise.
3: Quand vous déposez un avis sur Google, sur un garage ou sur toute autre chose,
8: ils analysent tout.
3: C'est drôlement bien.
8: C'est fabuleux. Il y a également la Ligue de défense des conducteurs avec Alexandra Lejean.
4: Oui, qu'on a souvent ici.
8: Bien évidemment. Il y a CEWES, cabinet de consultants également, qui fait de belles études statistiques et économiques sur le marché. Il y a également The Pro, dont je fais partie, forcément, et notre ami Dominique Stemfel du syndicat du pneu, bien sûr.
4: Alors, premier prix, parce qu'on commence par le premier.
8: Le premier prix, alors c'est le B2C, donc ça ne s'adresse qu'à des professionnels. Et là, on a récompensé une entreprise. Non, B2C. Pardon, excusez-moi, je me suis trompée. B2C, c'est effectivement, donc ça ne s'adresse qu'à des particuliers.
3: Voilà, c'est ça.
4: Vous commencez à mélanger les pinceaux, moi,
8: ça ne va pas du tout ce matin.
4: Vous copierez 500 fois Rouflaquette comme punition.
8: Rouflaquette, hein, ouais, pas de problème.
5: Il est trop fort.
8: Pas de problème. Donc, on va commencer par le B2C. Une entreprise s'appelle Centre Auto Pleine. En fait, c'est une entreprise familiale dans la Loire. J'allais dire le Loiret. Et en fait, ils ont monté leur propre réseau. Ils ont 7 centres. À ce jour, 7 centres. Ils ont investi plusieurs millions d'euros dans une nouvelle plateforme pour pouvoir stocker du pneumatique. C'est une entreprise familiale, la famille Tizi. C'est Jérémy qui, en ce moment, reprend la main avec sa maman, Laurence.
3: C'est pas moi.
8: Non, pas toi. Et ils ont fait... Enfin, ils sont super ambitieux. Ils ont des ambitions également d'extension de nouveaux points de vente. Donc, ils sont en train de créer leur propre réseau tout seul.
4: Oui, ça veut dire que même si on n'appartient pas à un grand groupe, parce qu'aujourd'hui, on a le sentiment que pour grandir, il faut se faire absorber par des grands groupes.
8: Absolument.
4: Là, c'est la démonstration qu'on peut, si on est dynamique et qu'on a des idées, arriver à progresser sans appartenir à un grand groupe.
3: Et ça prouve bien qu'en France, laissons nos entrepreneurs entreprendre, arrêtons de leur mettre des taxes dans tous les sens, laissons-leur également prendre des salariés, parce qu'il y a des... En France, on n'a toujours pas de pétrole, mais on a des idées, on a vraiment des gens qui savent entreprendre.
5: Ça, c'est une référence que les moins de 40 ans ne peuvent pas connaître.
4: Ça, dans les années 70,
8: je
4: m'en souviens.
5: Jean-Luc s'en souvient bien, mais...
3: Muriel, non, mais parce que c'est une pub qui est beaucoup revenue avec la hausse du pétrole. Alors, on continue.
8: Le B2B maintenant. Donc, ça ne s'adresse qu'à des professionnels, ok? Donc, la famille Dipropneu, on parle encore d'une famille cette fois-ci qui fait partie du top 3 des plus gros distributeurs de France de pneumatiques. C'est la famille Mazzacurati qui a été établie en France dans les années 50-60 par le papa, le grand-père même. 113 millions d'euros de chiffre d'affaires, des millions, plus de 2,2 millions de pneumatiques écoulés chaque année. Et leur atout, c'est de pouvoir gérer du plus gros conteneur jusqu'au plus petit pneumatique à la commande. Donc ils ont une réactivité fabuleuse et c'est pour ça qu'on a voulu les mettre en avant cette année.
3: En trois,
8: nous avons le prix de l'innovation. Alors le prix de l'innovation, c'était très très intéressant. C'est encore une famille française en avant cette année. Encore une famille française.

0: regomme,
1: c'est vraiment exceptionnel.
0: Oui,
1: vas-y, raconte bien ce que c'est.
0: Il travaille, par exemple, il travaille avec Alia Pure. Vous connaissez Alia Pure,
2: oui,
0: donc c'est l'organisme de collecte de pneumatiques. Il travaille depuis des années avec eux. Sauf que la petite start-up qui fait partie de ce groupe s'est servi de l'IA, la robotique, pour créer un logiciel qui permet de traiter le pneumatique à une vitesse grand V dans les centres de tri. Ça veut dire qu'il y a 1200 pneumatiques par heure qui passent sur les tapis, qui sont lus automatiquement et qui sont réadressés, on va dire, pour du recyclage, la valorisation ou alors repartir sur le marché de l'occasion.
1: Voilà. C'est drôlement bien.
0: Oui, et c'est une famille française.
1: Ouais. Ben
0: et qui part à l'étranger.
1: Merci.
2: Voilà.
0: Exactement. Et maintenant, ils sont établis aussi bien aux États-Unis, ils sont en Europe et aux États-Unis. Donc, on trouvait vraiment bien de mettre cette famille en avant.
1: Moi, j'avais voté pour eux. J'ai pas le droit de le dire, mais j'avais trouvé ça vraiment
2: bien. Moi aussi. Alors, j'aurais dit.
3: Moi, j'étais pas là, mais j'aurais voté pour eux.
0: En quatre, c'est le prix de l'environnement qui a été cette fois-ci adressé à quelqu'un qui est tout aussi fabuleux. C'est l'entreprise Vulco Dinard Pneus. Il s'appelle Uriac.
1: Ils sont à Dinard, les Bretons.
0: Oui, oui.
1: Vive la Bretagne.
2: Voilà.
0: Ils sont en Bretagne, mais il s'appelle Monsieur Toulouse, ce qui était quand même assez drôle.
3: Peut pas avoir bon partout.
0: Voilà, il a
2: Nothing Toulouse.
0: Uriac a démarré son entreprise, il avait 19 ans seulement, et maintenant il est à la tête de ce centre Vulco. Et en fait, on a voulu mettre en avant son côté très RSE. Pourquoi ? Parce qu'il a mis 52 panneaux photovoltaïques sur son toit, qui lui permet de gérer, d'être complètement autonome en électricité.
2: Ah, je vais être mauvaise langue. 52 panneaux photovoltaïques en Bretagne, ça produit quoi?
1: Oh, si.
0: Tu es mauvaise langue.
1: C'est pour ça qu'il en a mis 52. Non, mais au-delà de ça, parce que ça, c'est écologique, mais par contre, il a une politique vis-à-vis de ses employés qui est exceptionnelle. Parce qu'il faut pas oublier que RSE, il y a aussi social et que les employés, c'est important.
0: Il a mis en avant plein de petits outils pour mettre le confort dans les ateliers pour ses mécaniciens, effectivement, et ses techniciens. Tout à fait.
1: Voilà, et c'est
2: alors,
1: ça
2: on est à quoi? Sixième maintenant, ça y est.
1: Il nous reste 14 secondes.
0: Ouais. Alors, le facteur humain avec le groupe Simon. Et là, c'est là aussi où on a voulu appuyer sur le côté RSE. C'est le groupe Simon, donc, qui a, rappelez-vous, enfin, je ne sais pas si vous vous rappelez, l'année dernière, ils ont été élus.
2: Oui,
0: mais bref,
2: oui.
0: 85 agences, ils ont mis en place un système qui permet de savoir exactement où est chaque technicien un peu isolé, un peu avec des bracelets connectés. On a trouvé ça fabuleux comme idée.
2: Oui.
0: Ils ont mis en place un baromètre social. Ils ont mis en place un baromètre social.
1: Non, mais attendez, je crois qu'on a mal compris. Ouais, on a mal compris ce que c'est.
0: Alors, voilà. Il y a des travailleurs, des techniciens un peu isolés au niveau des 85 agences. Répartis dans l'ouest de la France, et on ne sait pas trop où, voilà, ils peuvent se sentir un peu dans l'inconfort, dans l'insécurité. Ils ont trouvé cette idée de bracelet connecté pour être rassurés.
2: D'accord.
1: Voilà. J'avais bien senti que les garçons,
0: il y avait un petit doute là-dessus.
1: Et ensuite, c'est sur bénévolat, en fait.
0: Ils ont mis en place un baromètre social pour juste prendre le pouls de l'entreprise, de leurs salariés.
1: Et non pas le pouls avec le bracelet.
0: Voilà, la température sociale, mentale. Ouais, ouais. Ils sont très dans la psychologie et le bien-être mental de leurs salariés.
2: Voilà. Et puis, il y a l'homme de l'année.
0: Alors, le dernier prix, bien sûr, l'homme de l'année. Alors là, c'est pas l'homme de l'année, c'est l'entreprise de l'année, puisqu'on a récompensé... Non, c'est
2: François
0: pas toi, François. C'est Michelin.
2: Michelin, c'est qui, ça?
0: Michelin. Voilà, autre entreprise française, bien sûr. Michelin Motorsport. Pourquoi? Et je pense que, Jean-Luc, tu vas pouvoir appuyer les arguments. Tu as été assez vindicatif là-dessus.
2: Ouais,
0: voilà.
2: On en a parlé la semaine dernière, parce qu'en fait, Michelin est revenu aux origines de la course automobile pour développer des solutions qui vont servir à monsieur et madame tout le monde. C'est pas juste faire rouler des voitures plus vite.
1: Et d'ailleurs, ils seront sur les 24 heures du monde.
2: Exactement. Ils vont gagner. Alors, je vous le prédis, la semaine prochaine,
3: ils vont gagner.
2: Bah oui, puisque tous les hypercars sont équipés
3: presque toutes les voitures.
0: C'est ce qu'on a voulu mettre en avant aussi, leur hypercar qui est quand même composé à 50% de matériaux recyclés, c'est important de le signaler. Ouais. Voilà, donc c'est pour ça qu'on a récompensé une équipe et pas seulement un homme.
1: Merci beaucoup Muriel Blancheton.
0: Merci à vous tous.
1: Et les pneus dont on vient de parler, donc hyper organe, hyper important. Et puisqu'on vient de faire la petite parenthèse, je vous rappelle que les 24 heures du Mans, c'est le week-end prochain, avec les essais qui commencent toute la semaine, là, avec plein de choses qui vont se passer du côté du Mans.
2: Et
1: moi, je vais y aller. Je vais pas manger que des rillettes, je peux vous le dire. Je suis ravie d'y aller, ça va être un vrai bonheur. Voilà, je suis invitée par 40 millions d'automobilistes, autant vous dire que j'ai accepté, je trouve ça chouette. Ah bah oui. .s, enfin voilà, bah oui, on peut en profiter. Qui va, vous qui nous écoutez aux 24 heures du Mans le week-end prochain, mettez-moi un petit message sur la page Facebook de Sud Radio. Muriel Blancheton, rédactrice en chef de The Pro Auto, merci d'avoir été avec nous.
0: Merci à vous.
1: Et on compte sur vous pour faire la bise à toute l'équipe.
0: Avec plaisir.
1: Jérémy, Romain, Caroline,
0: Serge,
1: et Serge,
0: Philippe
1: et tout ça.

0: Allez, c'est parti, dans quelques
1: tous ensemble,
0: instants,
1: tous ensemble.
0: On va accueillir Maurice qui a une question à nous poser ou une réaction à nous donner au standard et en direct sur Sud Radio.
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1: Et vous savez que vous pouvez nous rejoindre, évidemment, soit en nous appelant directement, 0826-300-300, nous avons notre gentille, belle, sublime Aude qui vous attend au standard. Vous pouvez nous écrire, jeparticipe@sudradio.fr. Vous mettez bien on parle auto dans le mail, vous mettez toutes vos coordonnées en plus de votre question, on vous rappellera donc bien sûr votre numéro de téléphone et on rappelle que si vous ne pouvez pas passer à l'antenne ou si vous êtes un peu timide, vous enregistrez votre question avec votre téléphone portable et vous nous envoyez tout simplement le fichier audio par mail, on le fera passer. Bon, en tout cas, lui, il est avec nous et c'est Maurice qu'on retrouve. Bonjour Maurice.
2: Bonjour Laurence, bonjour Jean-Luc.
3: Bonjour Maurice.
1: Comment ça va?
2: Bien, ma foi, bien.
1: Vous alors, êtes où?
2: Je suis en région nantaise.
1: En région nantaise?
2: Oui,
1: ah,
2: voilà.
1: Il pleut?
2: Non.
1: Non,
2: je dirais pas qu'on a un beau soleil, hein. C'est un peu mitigé, quoi. Voilà.
1: Mais alors, moi, pour vous faire râler tous, là, j'ai eu la chance d'aller travailler avec les experts de chez IDEA Expertise. Oui, ceux qui expertisent nos voitures quand il y a un sinistre. Et on a travaillé, enfin, voilà, ils avaient besoin de moi. J'étais du côté de Monaco pendant 3 jours. Il a fait beau, mais que c'était bien. Est-ce qu'il pourrait nous envoyer du soleil?
3: Maurice, posez votre question parce que là, c'est insupportable.
2: Oui. J'ai pas de question sur la météo.
3: Ouais, d'accord.
2: Voilà. Donc j'ai acheté un Ford Kuga fin septembre. Donc c'était occasion récente avec 15 km.
3: C'est vrai.
1: Oh là là.
3: Une occasion récente. Hein.
2: Voilà, un ouais. Retour de loueur en fait. Voilà. Ouais. Et chez Ford. Et donc c'est un flex-fuel, donc du moteur 2.5 flex-fuel hybride.
3: D'accord.
2: Sur la notice technique, ce qui est marqué, c'est que donc sur la partie flex-fuel, c'est une révision tous les 20 000. J'ai à la 15 000 km, 15-16 000 là, et j'étais surpris de voir faire le changement d'huile à 10 000 km. C'est vrai que ça, je l'avais vu nulle part ailleurs en fait. Hein. J'avais lu différents essais en ligne ou sur différentes revues du Ford Kuga, et donc je dirais que malgré cela, le fait de aujourd'hui, quand on voit le prix du le 85 par rapport au SP 95, ça reste intéressant, mais ça vient quand même obérer un peu finalement l'avantage du carburant, puisque la révision, enfin le changement d'huile à 10 000, ça m'a coûté à peu près 180 €, quoi. Voilà.
3: Alors, donc, vous voulez que je vous fasse faire des économies?
2: Alors,
3: en fait, normalement, la vidange sur ce genre de véhicule dépend de l'usage que vous en avez.
2: Ouais.
3: Pourquoi est-ce qu'il faut faire une vidange plus fréquemment avec des véhicules qui roulent à l'éthanol? Bah parce que si vous faites des démarrages fréquents, au moment où vous démarrez avec l'éthanol, vous savez qu'il faut injecter plus de carburant avec l'éthanol. Donc quand vous êtes à froid, faut en injecter encore plus et tout le carburant n'est pas brûlé et il y a une partie du carburant qui se retrouve dans le bas moteur et c'est vrai que l'éthanol ça lubrifie moins bien et ça dégrade les huiles classiques. Donc c'est pour ça qu'il faut faire des vidanges plus souvent, sauf si vous faites des grands trajets, parce que si vous faites des grands trajets, vous avez un démarrage et si vous faites 300-400 bornes à chaque fois, il n'y a pas de raison de faire des vidanges beaucoup plus fréquemment. D'autant que il me semble pas que sur les modèles Ford, il y ait un système d'analyse de l'huile. C'est pas un capteur, hein, c'est en fait un algorithme qui définit, qui va vous dire il faut faire la vidange. Donc ça c'est la première chose, c'est ça. La deuxième, c'est qu'il y a des lubrifiants qui résistent beaucoup mieux à cette dilution d'éthanol.
2: Ouais.
3: Avec des, on en a parlé plusieurs fois, avec des additifs physico-chimiques. Donc, il y a des additifs physiques qui se déposent sur les parois et qui, au moment du démarrage, vont éviter l'usure du moteur, puisque, je vais le redire, 95% de l'usure d'un moteur à piston, hein, c'est au moment du démarrage à froid. Donc
2: ouais.
3: Si on a déjà, vous vous souvenez peut-être, alors François s'en souvient forcément, autrefois il y avait une publicité pour une huile en tarme oligraphite,
2: oui.
3: Où on avait, je me souviens, il faudrait mettre votre voiture en fait sur un système de rodéo pour bien que l'huile soit partout dans le moteur avant de démarrer. Et Moligraphite disait, oui, mais il n'y a pas besoin, parce que nous, on a justement un additif physico-chimique qui était du graphite, qui reste sur les parois moteurs et qui permet, au moment du démarrage, déjà de lubrifier avant qu'il y ait la pression d'huile. Vous allez me dire, pourquoi ils n'ont pas gardé cette huile-là? Bah parce qu'en fait, les particules de graphite étaient un peu grosses et aujourd'hui poseraient un problème avec les systèmes de dépollution, en particulier les filtres à particules. Donc c'est pour ça.
4: Et j'ai un scoop.
1: Ah, François ?
4: Il me reste chez moi, j'ai fait du rangement l'autre jour dans mon garage où il y a des vieilleries et j'ai retrouvé, et c'est pas une blague, j'ai retrouvé un bidon de
3: dentarme oligraphite
4: qui est plein.
3: Et ça, ça vous l'avez goûté, elle est bonne.
1: Non mais ça, ça se perd pas. Ça se perd pas. Ça se perd pas.
3: Si, une huile, ça perd, ça, ça s'oxyde avec là, ça s'oxyde avec le temps.
4: Hein, non,
3: si
4: là, elle... ça peut juste servir pour le café de ma belle-mère.
1: Ouais, non. En déco.
3: Si elle a 40 ans, il faut pas l'utiliser. Alors, en revanche, on parle des produits Sphertech assez assez fréquemment. Ils ont deux types d'huile, l'huile blanche et l'huile noire, la black oil et la white oil, qui sont avec des additifs physico-chimiques. Il y en a un d'ailleurs qui est du graphite, c'est l'huile noire.
4: Oui.
3: Et l'autre, c'est on va dire la céramique pour faire simple. Et ces huiles-là permettent effectivement d'avoir des vidanges normales, même sur un véhicule qui roule avec de l'éthanol. Donc mon conseil, ça sera plutôt ça. Et vous allez voir, en plus, l'huile blanche, franchement, on sent l'amélioration tout de suite en termes de fonctionnement moteur. On baisse même les consos. Voilà. Mais donc c'était la rubrique téléachat.
1: Non, radio-achat.
2: Par contre, moi, la vidange, c'est Monsieur Ford qui me l'a faite.
3: Enfin, ah oui, si vous leur apportez l'huile, ils vont vous regarder en bière, en disant c'est quoi. Voilà. Faut pas mettre ça, c'est pas bien. Bon.
2: Ouais.
3: Bon. Faites-la. Une vidange, c'est pas compliqué à faire.
1: Non, mais il faut quand même avoir un peu de moteur.
3: Voilà, non.
1: Ah, moi, je le ferai pas, moi.
3: Bon, mais si, c'est facile.
1: Faudra que tu m'apprennes.
3: Faut juste pas en mettre trop, c'est tout.
1: Ok.
2: Voilà. Moi, je vais aller jusqu'à la fin de la garantie du véhicule et puis comme ça, après, je pourrai l'adapter. Quoi.
3: Exactement, exactement.
1: Et bah,
3: comme
1: super.
3: Ça, vous ferez des économies.
1: Et bah, merci Maurice et bon week-end à Nantes.
2: Mais également, merci, au revoir.
1: On vous embrasse.
3: Bonne journée, au revoir.
1: Allez, à suivre, eh bien, on va parler de Jeep, l'héroïne du débarquement, puisque nous sommes le 6 juin. Eh ben, oui, c'est une date qui ne vous a pas manqué. On en parlera, entre autres, avec Denis Le Priol, qui est sur place lors du,
3: il débarque en ce moment.
1: Il est en plein débarquement de Jeep Village. Et puis, évidemment, ben, on va en profiter. On va abuser de François Alain, journaliste que vous connaissez bien, hein, notre monsieur vintage à nous. Et puis, Nico, on s'y connaît en Jeep?
5: Un petit peu.
1: Allez, bon, oui. On vous garde, alors. C'est parti. Jeep un jour, Jeep toujours. C'est sur Sud Radio dans quelques instants.
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2: Eh oui, nous sommes effectivement sur la journée du 6 juin, le 6 juin qui, vous le savez, a été quand même en 44 un moment très fort de l'histoire de notre pays. Alors on va parler de la Jeep, l'une des héroïnes du débarquement, avec Denis Le Priol qui est avec nous. Bonjour Denis.
3: Oui, bonjour.
4: Bonjour Denis.
5: Hello Denis.
4: Monsieur
5: bonjour.
4: Jeep.
2: Monsieur Jeep.
5: Monsieur Jeep.
2: Et vous êtes où exactement Denis? Sur quelle plage vous êtes?
3: Je suis à Omaha Beach.
2: Ah oui, Omaha Beach.
4: Voilà. Mmh. Et vous êtes en Jeep, j'espère?
3: Non, j'ai une amphibie.
5: Ah, ah oui, c'est encore mieux, c'est ouais. La Jeep XXL amphibie.
4: En duck.
5: En duck.
4: Denis,
3: j'ai une Jeep aussi, bien sûr. On peut pas se passer de Jeep de toute façon.
2: Alors moi, je vais poser une question, puis après je vais écouter, parce que là, j'ai que des spécialistes, donc je vais me taire, mais je pose une question à tous ceux qui sont sur Sud Radio, la page Facebook. Avez-vous eu une Jeep, ou qu'est-ce que la Jeep est pour vous? Qu'est-ce qu'elle génère chez vous, cette voiture?
4: Bon, ceux qui connaissent
3: pas... liberté.
5: Ouais, c'est le mot qui résume.
4: C'est vrai que, alors le projet, au début de la guerre, je crois que l'armée américaine circulait en Ford ET, c'était un petit peu incongru. Donc, le gouvernement américain a fait un appel d'offres auprès de plus de 130 constructeurs, me semble-t-il. Et ils ont conçu dans un temps record, avec un cahier des charges qui était assez simple, la Jeep, qui est un engin. Alors, Denis, la Jeep. Tout le monde connaît, même ceux qui habitent sur d'autres planètes connaissent la Jeep, parce que je pense que on a eu la Jeep lunaire déjà. Donc même ceux qui sont sur la Lune, ils connaissent la Jeep. La Jeep, en quelques mots, techniquement, c'est quoi?
3: La Jeep, techniquement, c'est 90% de brevets mécaniques français que les Américains nous ont gentiment empruntés sans nous les payer.
5: Voilà.
3: C'est un châssis échelle, imaginez une échelle. Un pont avant, donc un pont, c'est une espèce de taxe avec une roue de chaque côté et un différentiel au milieu. Vous avez un pont avant, vous avez un pont arrière. Entre les deux, vous avez une boîte de vitesse qui permet d'avancer, de reculer éventuellement. Et vous avez, en plus de cette boîte de vitesse, une boîte de transfert qui permet de mettre en quatre roues motrices et de mettre également en petite vitesse. Et vous avez des lames de ressort. Les ponts sont tenus sur le châssis par des lames de ressort. Et qui permet au pont de rester solidaire de la voiture tout en étant extrêmement entre guillemets flexible et de pouvoir chercher des en tout terrain des creux, des bosses et de se mouvoir comme je ne sais pas qu'on pourra dire ça, enfin c'est un véhicule 4x4, je crois que c'est un des plus performants véhicules 4x4 encore actuellement. Moi je roule en Jeep pratiquement tous les jours. Et dès que je suis en tout terrain et qu'il y a des véhicules un petit peu récents qui veulent se confronter à la Jeep, ils ont tout un tas de techniques, des blocages de différentiel, etc., etc. Et nous, avec la Jeep, c'est le véhicule le plus simple qui existe et on arrive tranquillement à les enfumer. C'est extraordinaire.
4: Ouais. C'était la simplicité, le coup de génie de cette voiture. Elle était facile à fabriquer, elle coûtait pas très cher. C'était quoi, aux alentours de $800 à l'époque?
3: Alors, attention, c'était extrêmement facile à fabriquer une fois que tout a été mis en place.
4: Oui.
3: Mais la première étude a été longue. Ils ont cassé un paquet de véhicules avant de faire le dernier modèle, le modèle, ce qu'on appelle le modèle MB. C'est-à-dire que le modèle MB, il y a eu la MA au départ, et ça, c'est la MB. La Jeep qu'on connaît, on l'appelle la MB. Et avant de faire la MB, ils en ont essayé un paquet. Donc ça paraît simple, mais tout ce qui paraît simple, souvent c'est compliqué au départ. Et là, les Jeep, ils ont fait quelque chose d'extraordinaire.
2: Juste une question à toi, François, parce que je sais que sur les salons professionnels ou les salons grand public, tu fais une animation avec des amis et vous montez et démontez des Jeeps.
5: Avec les équipes qui travaillent avec Denis. Denis qui a ouvert, entre parenthèses, un musée fantastique à côté de Toulon, au Fort Saint-Antoine.
3: Et grand, le fort du grand Saint-Antoine.
5: Pardon, Denis, le grand Saint-Antoine. L'énorme Saint-Antoine.
2: C'est quoi Saint-Antoine?
5: C'est un fort militaire que Denis a acheté.
2: Qui est situé où?
5: Qui est près de Toulon.
3: Qui est dans Toulon.
5: Géographiquement dans Toulon. Voilà. Et donc c'est génial parce qu'il a fait là-bas un musée des véhicules de la Seconde Guerre mondiale et notamment du débarquement en Provence, entre autres. Mais Denis est celui, sans doute en France, qui connaît le mieux les Jeeps. Il a eu toutes les versions, tous les modèles, toutes les options. Et donc, avec une partie de son équipe, on s'amuse, nous, régulièrement, depuis plusieurs années, à faire des montages, démontages, remontages de Jeep dans des salons B2B ou B2C. Et justement, ça crée une vraie émulation, une vraie ambiance. On met les équipes les unes contre les autres pour savoir lequel va démonter, remonter la Jeep le plus vite possible, et notamment les gamins.
2: Voilà, c'est ça. Ça permet aux enfants ou aux plus jeunes, en tout cas, de comprendre comment ça fonctionne. Alors, B2B ou B2C, hein, des grands salons grand public ou salons professionnels. Il y a une question sur la page Facebook de Sud Radio, l'ami Jean-Luc. C'est Stéphane qui dit, est-ce que c'est grâce à Citroën et la croisière jaune, la Jeep?
4: Non, je pense pas.
5: Non, hein. Denis, il y a eu des liens, c'est-à-dire que, ouais, en fait, c'est vrai que Denis a raison. Les Américains, bon, on les adore, hein, c'est nos frères, mais ils nous ont quand même piqué beaucoup de trucs et beaucoup d'idées.
2: Alors, on les adore d'autant plus aujourd'hui qu'on fête les 82 ans du débarquement, hein, quand même. Même si aujourd'hui,
5: mais c'est vrai
2: compliqué.
5: Que la Jeep, ils ont quand même pompé beaucoup d'idées franco-françaises. Ouais.
4: Denis, on a eu beaucoup de fabriqués des Jeeps.
3: Oui, il y en a eu plus de 700 000 pendant la dernière guerre, et il y en a eu l'armée française, on a fabriqué une 30 000 à peu près, et ça a été construit sous licence aussi dans d'autres pays, en Inde par Mahindra, en Espagne par Viasa, enfin il y a beaucoup de pays qui en ont construit, en Hollande aussi, mais grosso modo on n'est pas loin d'un million.
4: Ah oui, ouais, quand même. Ouais. Et il y en a qu'on débat, puisqu'on parle là, du 6 juin 44. Le 6 juin 44, on a commencé déjà à débarquer des véhicules, ou c'était vraiment l'assaut des plages?
3: Fin de soirée. Ouais, parce qu'en fait, les plages étaient encombrées d'obstacles pour éviter que les gens débarquent. Donc, il fallait qu'il y ait déjà un bulldozer ou un char qui soit passé, qui a enlevé les obstacles, que la plage a été déminée, que l'obstacle était enlevé. Et là, on peut rouler avec des véhicules à roues, mais sans ça, on ne pouvait pas se frayer un passage au milieu des asperges de Rommel et autres... Chose qui est sur la plage, quoi.
2: Nicolas Aidé.
6: Oui, j'ai une petite question. Est-ce que le parc roulant des Jeeps aujourd'hui, c'est quoi? Enfin, des anciennes, hein, j'entends.
3: Grosso modo, en France, 30 000 véhicules immatriculés.
5: Ouais, ça reste énorme, c'est énorme,
4: quand même. Et ça vaut combien une Jeep en bon état?
3: En bon état, faut compter un minimum de 25 000, suivant le modèle. Si c'est un modèle un peu rare, un véhicule, par exemple, les tout premiers modèles des années 42, 43, ça peut monter à l'aise à 50, 60 000. Mais une Jeep en bon état de marche, ça vaut dans les 25, 29 000. On arrive à en toucher à 15 000, mais il y a beaucoup de travail à faire dessus.
5: Ouais. Alors, il y a un détail hyper intéressant, c'est qu'il existe une espèce de recensement, un annuaire des numéros de Jeep. Et donc, quand vous allez voir une Jeep et que vous avez son numéro de série, on peut savoir à la journée près quand il a été produit. C'est-à-dire qu'on peut savoir s'il est du 3 avril 43, du 12 mai 44. Et donc, ça, c'est top, parce que pour tous les collectionneurs passionnés, on sait si la Jeep qu'on achète a éventuellement débarqué ou pas.
2: Mais on n'a pas arrêté de déconstruire en 44, sinon
5: bien sûr.
4: Après. Et il y a eu beaucoup de pièces détachées. Moi, quand j'étais gamin, j'habitais à la Garenne-Colombes, et je me souviens qu'on rentrait de l'école, il y avait sur le côté de la rue qu'on empruntait, il y avait un entrepôt, on regardait, parce que c'est une porte en bois, il y avait des trous, on regardait, il y avait plein de des jeeps à l'intérieur, avec des caisses. Qui étaient des caisses de pièces détachées. Donc on en trouve encore beaucoup
5: Jeep
4: aujourd'hui.
5: Et beaucoup sont refabriqués aujourd'hui en plus. Donc on a tout ce qu'on veut pour reconstruire.
4: Guillaume, j'ai une dernière question.
2: Rapidement, parce que là on va se faire. On n'aura pas le temps de parler de vintage.
4: On entend tout et n'importe quoi sur le nom Jeep. Ça vient d'où, Denis, vraiment? Le nom de Jeep.
3: En fait, il y a deux versions. Il y avait une bande dessinée qui était très connue, c'était Popeye à l'époque, que les GI emportaient dans leur poche. Et Popeye, il y avait un tout petit chien qui faisait que des bêtises, qui passait partout, qui était inarrêtable dans ce qu'il faisait. Et ce chien s'appelait Jeep, J-E-E-P. Et il y a une autre version qui dit, alors, donc, du coup, comme le petit chien passait partout, ben, la Jeep, ça passe partout. Et il y avait une autre version qui dit que la Jeep, c'est l'abréviation phonétique de GP, qui veut dire General Purpose, vécu tout usage. Mais c'est étonnant parce qu'ils auraient écrit Jeep avec un G et pas avec un. Donc, moi, je.
4: Ouais, c'est le chien de Popeye, quoi. Ouais. Voilà. Ouais. Bah, et puis, c'est plus sympa, le
2: chien de Popeye. Merci beaucoup, Denis.
4: Merci Denis, bon débarquement, hein.
2: Et puis, surtout, au plaisir de vous retrouver sur de futures animations, sur les futurs salons, grand public ou pas, pour monter et démonter la Jeep. Je l'ai fait, moi, j'ai adoré.
5: Mais oui.
2: C'est pas léger, hein, surtout le moteur, hein, les gars.
5: On t'a un peu aidé, Laurence, ce jour-là.
2: Oui,
5: souviens-toi.
2: On était quatre nanas, hein. T'inquiète pas, les filles, elles ont gagné ce jour-là.
5: Et elles ont été excellentes.
2: Exactement. Allez, dans quelques instants, on va quand même laisser 2 minutes 30 à l'ami François Allais pour parler de vintage légende. Hollande.
5: Ah, on m'avait dit 2h30, je ne comprends pas.
2: Sa nouvelle chaîne YouTube. Et puis non, c'est que je veux garder du temps pour Romain. J'aimerais bien qu'on ait Romain aussi aujourd'hui. Allez, dans quelques instants, la pub. Et puis on se retrouve tous ensemble pour finir cette émission dans la bonne humeur, comme vous l'avez constaté depuis le début.
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2: Allez, juste avant la fin de l'émission, je vous annoncerai le nom des deux gagnants pour les fameux grands concours du grand camion, le Grand Prix Camion à Nogaro les 20 et 21 juin prochains. Mais tout de suite, eh bien, on va accueillir François Alain, jeune journaliste.
3: Avec des belles ronces claquettes, hein, vous avez remarqué.
2: François, journaliste, historien de l'automobile, on sait bien, puis surtout Monsieur Vintage, et on l'accueille parce que Monsieur François, on va l'appeler comme ça maintenant.
4: Ah, Monsieur François. Oui, Madame
2: François,
4: Laurence.
2: François crée sa chaîne YouTube.
3: Oui, exactement. C'est Vintage. C'est comme ça qu'on dit
4: Vintage, monsieur.
3: Ah,
4: vintage.
3: Bon, pardon.
4: Vintage Legends. Non, mais oui, parce que comme tous mes petits camarades journalistes, il faut savoir aussi vivre avec son temps. Donc, j'ai résisté longtemps. Mais évidemment, une chaîne YouTube aujourd'hui, c'est indispensable parce que c'est un vecteur de communication important. Et puis, ça permet aussi d'y mettre des reportages qu'on fait, des collaborations qu'on fait à droite à gauche, etc. Et moi, en l'occurrence, comme je suis un garçon un peu éparpillé sur plein de sujets différents, je pense que c'est bien de regrouper dans une chaîne YouTube parce que ça permet de tenir les gens d'actualité de la vraie actualité, de ce qu'on fait aussi, des événements où je suis très très souvent.
2: Alors juste, comment s'appelle exactement la chaîne YouTube pour que tous ceux qui nous écoutent en ce moment sur Sud Radio, et ils ne sont pas que deux,
4: oui,
2: aillent tout de suite voir à quoi ça ressemble.
4: Donc ça s'appelle Vintage, ça le mot je pense que vous connaissez. C'est Legends au pluriel, et on a rajouté pour les premiers mois by François Alain pour que les gens soient sûrs de ne pas se tromper, parce qu'évidemment ce sont des noms utilisés
3: s'il y a Vintage Legends by Jean-Luc Moreau, pensez que ça peut faire de la concurrence.
4: Ça peut faire de la concurrence, mais sinon je te tiens, tu me tiens par la barbichette, ça c'est quelque chose de faisable. En plus ça choquera personne, il y a pas de souci. Donc et j'invite justement tous mes petits camarades, Nico qui est là aussi, enfin voilà, on est tous dans le même bateau, parce que de toute manière, je pense que les gens sont toujours friands d'informations. Leur être présent sur Instagram, sur Facebook, sur tout ça, c'est très bien. Quand on a effectivement de la matière, parce que on est dans un univers où le problème, c'est la matière. Je ne veux pas rentrer dans des considérations désagréables.
3: Je rajouterais au-delà de ça, de la matière, mais une vraie information.
4: Oui.
3: Fiable.
4: De l'information de journalistes.
2: Et de la compétence.
3: Parce que on était en train d'en parler pendant la pause publicité, on s'est décidé à faire une sorte de contre-attaque, parce qu'aujourd'hui, le marché est pris par des influenceurs qui ont des... Alors, on va citer personne.
4: Il y a des bons aussi chez les influenceurs, bien sûr.
3: Des gens qui ne sont pas forcément objectifs parce que pour gagner leur vie, ils sont payés par des marques. Donc, quand ils vous parlent d'un véhicule, il est forcément pas trop mal, alors que le sens critique a disparu.
4: Vrai journalisme.
3: Voilà. Oui. Il y a des gens aussi qui ont de l'expérience et en la matière, et Dieu sait qu'avec François, on peut en parler, c'est important d'avoir un background.
4: Bien sûr.
3: C'est des fondations. Donc, il y a des gens qui savent de quoi ils parlent depuis longtemps. On ne fait pas du spectacle, on fait de l'information. Et il y a un moment, il faut reprendre le lead. C'est comme ça qu'on dit, pour être moderne. Il faut reprendre le lead. Et c'est bien ce genre d'initiative à laquelle je serais ravi de participer, François, même gracieusement.
4: Plaisir,
3: voilà.
4: Sûr,
2: amicalement, on dit dans ces cas-là.
4: Amicalement vôtre.
3: Amicalement.
2: Voilà. Là, en l'occurrence.
3: On y voit quoi d'ailleurs,
2: parce qu'il y a pas que de la voiture, même si ce sera évidemment le cœur de ta chaîne Vintage Legends by François Alain. Mais il y a aussi, on s'est nous rencontrés sur l'extraordinaire meeting aérien de Cernay-la-Ville,
4: par
2: la Ferté-Alais. Il y a toute la passion vintage.
4: Moi, je suis passionné. Les gens le savent. Je suis passionné par tout ce qui est transport. J'adore les trains, j'adore les bateaux, j'adore les avions, j'adore les motos, j'adore les utilitaires, les véhicules militaires, etc. Donc moi, j'ai envie de faire partager tout ça. Et il y a aujourd'hui en France des tas d'événements extraordinaires qui existent. Et ça c'est très important, où il y a beaucoup de jeunes. Et ça c'est fondamental. Moi j'ai toujours été dans mes métiers passés accro de la transmission. Et je pense qu'il y a beaucoup d'écoles de formation en France. Il y a plein d'endroits où on a cette envie et ce besoin, parce que c'est aussi un besoin, on va pas se mentir, de transmettre et donner envie aux jeunes de s'intéresser.
2: Alors,
4: à tout ce patrimoine.
2: Alors on était au Garak la semaine dernière, donc tu vois vraiment.
4: Voilà, Garak, on est bien d'accord. C'est moi j'y ai fait plusieurs émissions et j'en ferai encore plusieurs. J'ai fait toute une série qui va être diffusée à partir de l'été que j'ai tournée avec eux il y a quelques semaines. Et voilà. voilà, c'est, moi ça me paraît fondamental. Donc il faut effectivement profiter des chaînes YouTube, parce qu'après tout, il y a des journalistes de télé qui vont sur YouTube, et c'est totalement logique et naturel, parce que YouTube et la télé sont deux médias très puissants, totalement parallèles, mais où...
2: Et puis il y a la jeune génération.
4: Voilà,
2: aussi,
4: absolument. Voilà, absolument. Donc ensuite, voilà, il faut avoir du fond, il faut avoir de l'expérience et de la connaissance pour raconter. Il y a évidemment des gens qui se cassent pas trop, machin,
2: et qui vont
4: repomper le travail des autres, notamment moi je retrouve souvent des extraits de mes bouquins que j'ai écrits il y a 15 ans, 20 ans, 30 ans.
0: C'est un qu'est-ce peu... que t'as pas écrit en même temps, François hein.
4: Non mais tu vois, voilà, c'est à un moment donné, il y a ceux qui font un vrai travail de recherche,
0: bien
4: un
0: sûr.
4: Travail journalistique, et puis ceux qui font du repompage. Et c'est vrai qu'on va pas se mentir, aujourd'hui c'est hyper facile
2: je
4: grâce
2: vais faire
4: à l'IA.
2: Une petite parenthèse, on voyait Nico là, on va faire une petite parenthèse sur Nico, je veux bien qu'on le revoie sur la page Facebook de Sur Radio. Est-ce que toi aussi on te voit intervenir V6?
0: Oui, alors je m'occupe de l'émission V6 Plus sur Auto Plus TV, et on va bientôt lancer V6 Vintage. Avec Anthony Beltoise, justement,
4: voilà.
0: sur la chaîne L'Équipe.
4: Et bien sûr, j'ai travaillé avec toi, mon cher Nico, il y a une vingtaine d'années quand même.
0: Oui, complètement. Oui.
2: Et Jean-Luc Moreau sur Sud Radio. On parle autant.
3: Ouais. On a quand même plus d'un million d'abonnés sur la chaîne YouTube de Sud Radio. Ça compte beaucoup.
4: Bien sûr.
2: Ce qui est bien dans vos expériences à tous les trois, c'est moi je vois ça depuis beaucoup moins longtemps que vous, parce que vous avez commencé votre carrière en journaliste auto.
4: Moi, j'ai commencé en
2: téléachat.
4: Tu es beaucoup plus jeune, en fait.
2: Non, pas spécialement, mais moi, j'ai fait du téléachat au début et de la gastronomie et des vins. Donc, avant d'arriver depuis 10 ans dans le milieu de l'automobile. Mais c'est que vous vous rendez bien compte que cette passion auto ne descend jamais.
3: Non, elle ne descend pas.
4: Non.
3: Moi, j'ai commencé ma carrière, ça va faire 40 ans bientôt.
4: La télé était en noir et blanc à l'époque.
3: Il y avait une seule chaîne.
0: Avec des boutons.
3: Il y avait une seule chaîne, la télé était en noir et blanc. Non, mais il y avait une vraie passion automobile et j'ai pas le sentiment à aucun moment que cette passion a diminué, au contraire.
2: Ni du côté du grand public. Ouais. Les gens adorent encore bien la voiture, sûr. Malgré ce qu'on veut bien nous dire.
0: Mais c'est ce que nous fait croire, je pense, en termes de politique, parce que c'est du politiquement correct de dire que la voiture, c'est pas
4: et
0: bien,
4: et
0: même
4: je vais électrique. Loin de ça. Je pense sincèrement que le classique, depuis effectivement une bonne dizaine, voire même une quinzaine d'années, est remonté, parce que c'est aussi une manière pour les gens de se faire plaisir avec leur petite Madeleine de Proust, par rapport à une automobile de tous les jours, qui est techniquement formidable, mais qui est pas passionnante visuellement.
2: Au-delà de ça, socialement et sociologiquement, regardez même Renault, les constructeurs qui reviennent un peu au vintage pour ressortir des voitures neuves, qu'on est dans une époque où on a besoin de nouveau de trouver des repères, puisque ce monde part un peu dans tous les sens. On a Brigitte sur la page Facebook de Sud Radio qui vient de mettre en lien votre chaîne YouTube.
4: C'est gentil, merci
2: et
4: Brigitte.
2: Et Stéphane qui dit déjà 4,7K d'abonnés alors que ça vient d'être lancé.
4: Il y a quasiment 5000 abonnés, je parle pas des visionnages, on est à des dizaines de milliers, mais en abonnés je suis à quasiment 5000. Alors que ça fait quelques jours que j'ai ouvert.
0: Ça va monter très vite, je pense.
4: Donc voilà.
2: Merci beaucoup, les amis.
3: On va avoir un abonné de plus, puisqu'on va obliger les auditeurs, pour répondre à leurs questions, à s'abonner à la chaîne.
4: On va passer un million dans 3 heures.
2: Et puis, en tout cas, très bien. Donc, ça s'appelle Vintage Legends by François Alain. Et c'est sur la chaîne YouTube.
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2: Et on va tout de suite accueillir Romain qui a une question à poser. Mais là, Romain, attention, préparez-vous. Vous avez 3 journalistes pour le prix d'un. Puisque nous avons bien sûr Jean-Luc, mais on garde François et on garde notre ami Nicolas aussi pour répondre à votre question.
3: Mais surtout, Nicolas va pouvoir lui répondre encore de façon plus pertinente que moi, puisqu'il a passé pas mal de temps au volant.
2: Bonjour Romain.
3: Romain, vous voulez...
5: Bonjour
3: Romain.
2: Alors,
5: bonjour toute l'équipe.
2: On vous écoute.
5: Eh bien voilà, j'ai essayé récemment, donc le mois dernier, la MG4 Urban sur la concession de Brest. Et c'est un véhicule qui m'a un peu tapé dans l'œil, entre guillemets, que ce soit sur son prix et sur ses qualités, que j'ai trouvé vachement bien. Sachant que j'ai une utilisation au quotidien pour aller travailler, aller-retour, 90 km à peu près, avec souvent des adultes à l'arrière car je covoiture. Et j'ai aussi un enfant en bas âge de 3 ans.
3: Ouais, donc vous avez vu, elle est assez vaste malgré un gabarit compact, il y a un grand coffre.
5: L'habitabilité, oui, très bien. Pour la taille du véhicule, en tout cas, elle offre un bel espace. Pardon.
3: Quelle version vous avez vue, celle avec la petite ou la grosse batterie?
5: J'ai testé la version avec la grosse batterie et la grosse finition.
3: D'accord. qui est vendu 27 000, c'est
0: alors
3: ça?
0: Elle est, en fait, avec les remises, elle est à 25 490 euros, très exactement. Ce qui est vraiment imbattable.
5: Exactement. Ouais, tout à fait.
3: Ouais. Véhicule qui fait de la charge rapide, qui permet faire entre 300 et 400 km en fonction de.
0: 350 sans problème. Ouais. Elle tient ses promesses sur l'autonomie, hein, pour l'avoir essayé.
5: D'accord, mais c'est très bien. Après, moi en Bretagne, je fais pas d'autoroute purement en soi. Je fais essentiellement de la route à 80 et de la voie rapide à 110.
3: Ouais, la route à 80, vous allez consommer quoi? Les 12 kWh au 100 km, donc c'est très raisonnable. Vous pouvez recharger chez vous, parce que c'est ça.
5: Oui, ça fait. Je suis en maison individuelle, donc j'installerai juste, je pense, une prise renforcée, mais oui, je peux charger facilement.
3: Ouais, mais il y a malheureusement le constat, il est douloureux pour les constructeurs occidentaux. Hein. C'est qu'il n'y a pas de concurrente à ce tarif-là, à 25 000 euros, une berline familiale électrique, avec un grand coffre électrique. 160 chevaux sur cette version-là, donc c'est pas un poumon. À ce tarif-là, ça n'existe pas. Quoi.
0: Et ce qu'il faut souligner, c'est que l'intérieur, alors on n'est pas dans quelque chose de cheap, hein, on a un habitat qui est bien fait, c'est bien fini, c'est bien présenté. C'est ça qui est étonnant, c'est qu'on n'est pas sur un truc low cost, hein, c'est vraiment quelque chose de bien.
2: J'ai un ami qui s'appelle Ludovic et qui doit, je ne sais pas s'il écoute l'émission ce matin, mais il va se reconnaître, qui est en train de
3: regarder la MG4 Urban.
2: La même.
3: Et en fin d'année, en plus, elle va bénéficier, je crois que ça va être la première voiture commercialisée au monde avec ce type de batterie en grande série, des batteries, ce qu'on appelle, alors ça sera du semi-solide, donc c'est des batteries, c'est la future génération de batteries, et ça va permettre encore d'accroître l'autonomie. On est obligé de le dire, ils ont 15 ou 20 ans d'avance sur nous, c'est terrible.
0: Ils vont ouvrir en Europe une usine bientôt, là-bas.
3: En plus. Donc, vous vouliez être rassuré sur le choix de la MG4+, elle a été primée à la MAM, en plus, cette semaine. Hein.
0: Tout à fait, meilleur compact, justement.
3: Meilleur compact, donc... c'est vrai que...
5: Effectivement, mon choix va se diriger sur ce modèle-là.
3: Je la trouve un peu passe-partout en termes de style.
0: Je suis pas ultra fan du style, mais
2: c'est un peu le problème des chinoises, hein, c'est qu'elles
3: pas
2: se
3: forcément,
2: ressemblent.
3: Pas forcément. Enfin,
2: les électriques se ressemblent beaucoup.
0: La MG4 normale a plus de caractère que la MG4 Urban. Elles sont pas du tout pareilles.
2: Moi, j'ai pas pour dire que je préfère les voitures de papa avec ses grandes bacchantes, mais très sincèrement, je trouve que les voitures d'avant, elles avaient quand même un truc en plus que les voitures électriques n'ont pas aujourd'hui.
4: Mais c'est sans doute pour ça. C'est pour ça qu'à mon avis, comme les voitures d'aujourd'hui sont sympas mais n'ont pas un style particulièrement attirant plus que ça, puisqu'on les utilise comme des véhicules usuels, je pense que le classique reprend du poil de la bête grâce à ça, c'est évident.
2: Aussi, et moi j'ai un appel à donner à tous ceux qui font des voitures électriques. Faites-nous des comment on appelle ça,
4: des jolis calendres.
2: Des jolis. Oh, non, quand tu de là où tu as tes contours,
4: des tableaux de bord
2: qui soient pas juste un écran, mettez un petit peu d'identité là-dessus, quoi. Bon ben merci à
3: BMW
2: tous les trois.
3: BMW l'a fait sur le X3, voilà.
2: Merci Nicolas Aidé.
0: Merci à vous.
2: Qu'on retrouve sur V6 sur la chaîne
0: Autoplus TV
2: et bientôt sur l'équipe. Ça, c'est une bonne nouvelle. Merci, mon ami François Alain.
4: Merci, mes amis.
2: Qu'on retrouve sur Vintage Legends by François Alain.
4: Ça fait
3: chic, ouais.
2: Et quand c'est une ancienne professionnelle du téléachat qui le dit, tout le monde s'inscrit, là. Et merci à Jamel d'avoir réalisé cette émission, à Aude d'avoir été au standard, à Jean-Luc d'être mon complice depuis, on se disait ça tout à l'heure, 5 ans et demi déjà.
4: C'est une longue histoire d'amour.
0: C'est beau.
3: On a commencé, on avait 10 ans.
2: J'ai une bonne nouvelle, a priori, on est de nouveau là en septembre. On vous embrasse tous, et puis malgré toutes les actus qui ne sont pas très sympas, n'hésitez pas à nous retrouver nous aussi sur notre chaîne YouTube et tous les programmes de Sud Radio, bien sûr. Et on va aussi annoncer les gagnants du fameux week-end du Grand Prix de camion à Nogaro les 20 et 21 juin prochains. Nous aurons Eric de Saint-Cyr-sur-Gironde, gagnant numéro 1 pour un passe pour deux personnes et pour les deux jours. Et André, qui lui habite à Biarritz. Bravo à tous les deux,
4: Laurence,
2: et bravo à tous.
4: Tu es belle comme un camion.
2: Tout neuf. Il faut dire tout neuf à la fin. Allez,
4: tout neuf.
2: Tout de suite, on va parler IMO avec Sylvain Lévy-Valency et toute son équipe.
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0: Il est 22h.
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0: Bonjour à tous, nous allons passer ces 2 heures ensemble sur Sud Radio. 2 heures pour parler de 9 mois et quelques mois, ça va faire un peu court. Parce qu'on va parler de cette période assez délicate pour l'intimité du couple, la période de la grossesse et de l'après-accouchement. Alors quoi d'étonnant à ça d'ailleurs, lorsqu'on sait à quel point c'est une expérience certes extraordinaire pour une femme, de voir son corps se transformer et de sentir en soi la vie qui prend forme, mais c'est quand même pas toujours une partie de plaisir. Et quant à l'homme, c'est certes aussi bouleversant, même s'il ne le vit pas à travers son propre corps, mais il va voir le corps de sa partenaire se transformer et ça n'a rien d'anodin. Alors qu'est-ce qui se passe sexuellement vraiment pour le couple? C'est en compagnie de Samuel Salama que nous allons parler de tout ça, qui est à la fois gynécologue obstétricien et également sexothérapeute. Et on va évoquer cette période intense avec tout ce qu'elle comporte de bouleversements positifs, mais aussi délicats. On verra aussi comment maintenir une bonne intimité parce que c'est la clé pour retrouver ensuite une sexualité harmonieuse qui certes quand même est souvent un peu différente parce que les amants sont aussi devenus parents. Je vous invite à venir témoigner, à poser vos questions et vous connaissez notre numéro 0826 300 300. Bonjour Samuel Salama, merci d'être avec nous.
2: Bonjour Brigitte.
0: C'est quand même une sacrée transformation, tout ce qui se passe dans le corps d'une femme pendant ces 9 mois et ensuite l'accouchement et la récupération, c'est pas rien. Hein.
2: C'est pas rien, il va se passer beaucoup de choses dans ce couple qui va devenir trio et où il va falloir redéfinir la relation amoureuse, la relation sexuelle, avec un corps qui va changer tout au long de la grossesse, un corps qui sera différent dans le postpartum, et puis une relation, et puis un lien avec le partenaire qui va changer, une amante, femme amante qui devient mère, un mari amant qui devient père, c'est pas les mêmes règles du jeu, et puis une troisième personne qui prend de la place, qui prend du temps, qui est chronophage,
0: prend de la fatigue.
2: Et tout ça, c'est des éléments qui, par définition, sont anti-amour et anti-sexe. Donc, il va falloir essayer de trouver du temps, trouver de l'espace, redéfinir des conditions pour pouvoir, dans ce trio, donner encore une place existante à ce couple pour qu'il puisse passer cette phase de transition et puis se redéfinir, redéfinir son couple et sa sexualité avec un enfant en plus à la maison.
0: Donc, il faut déjà rassurer tout le monde, c'est normal qu'il y ait des bouleversements, c'est normal que ce soit pas toujours facile, c'est normal que par moment on ait plus de désir, tout ça est normal. Le problème, c'est que on en parle très peu en amont, et ensuite on sait jamais très bien comment chacun va réagir parce que c'est à chaque fois individuel. Il n'y a pas de règle.
2: En effet, c'est quelque chose qu'on a du mal à anticiper. Pourquoi? Du côté de la femme, chaque grossesse est différente.
0: Donc, chaque femme est différente et en plus chaque grossesse
2: est différente. Donc, est-ce que ça va se passer comme une lettre à la poste ou est-ce que le premier trimestre va être marqué par des désagréments, des douleurs, des saignements, des nausées, vomissements? Qui sont quand même pas le terrain le plus propice par rapport à ça. Généralement, on dit que le deuxième trimestre est plutôt cool puisque la situation s'est mise en place. On n'a pas un gros ventre qui prend trop de place et la femme est plutôt imprégnée d'hormones avec plutôt un état de bien-être.
0: Du désir qui revient d'ailleurs, souvent, oui.
2: Pas forcément, mais plus souvent à cette période. Et puis le troisième trimestre, fin de troisième trimestre, où il y a ce ventre qui devient un petit peu encombrant et on n'est plus à l'aise ni pour faire ses lacets ni pour trouver des bonnes positions pour les rapports.
0: La levrette, ça devient compliqué.
2: Ou pas, parfois c'est peut-être celle-là qui est plus facile.
0: Oui,
2: Donc encore une fois, il faut essayer toutes les positions et trouver celle qui correspond le mieux. Et du côté masculin, c'est aussi un petit peu particulier que d'avoir un rapport en sachant qu'il y a quelqu'un là juste derrière.
0: Et d'ailleurs, chez les hommes, c'est parfois très excitant et parfois ça coupe complètement leur désir. Donc là encore, on ne sait pas.
2: Alors, du côté de la, l'homme qui voit sa femme, bah, va la voir très œstrogénéisée avec des formes. Ça peut être, en effet, très excitant et ça peut l'appeler. D'un autre côté, bah, c'est plus une amante, c'est une mère. Et puis, il y a aussi quelqu'un qui est là, qui est juste derrière la porte, hein. Il y a un col qui fait 5 cm. Donc, il n'y a pas de problème, techniquement, pour avoir des rapports sexuels. Mais il est quand même là, et avec les fausses questions. Est-ce que je vais le déranger? Est-ce qu'il va sentir quelque chose?
0: Est-ce que je vais lui faire mal?
2: Donc, tout ça, c'est pas vrai, hein.
0: Bien sûr, non, il y a, a priori, sauf raison médicale, il y a aucun risque de faire l'amour jusqu'au bout, hein.
2: On peut garder une sexualité vanille classique pendant la grossesse, sans aucun problème, en l'absence de pathologies pendant la grossesse, telles que une menace d'accouchement prématuré, un utérus contractile, un placenta bas inséré. Là, ça contre-indique la sexualité pénétrante. Mais, encore une fois, malgré ces désagréments, le couple peut garder de l'intimité et du contact sans aucun problème.
0: Une sexualité autre que pénétrante, comme vous l'avez dit. Donc, toutes ces questions-là, on va essayer de les aborder avec ceux qui nous écoutent. Et puis, il y a l'accouchement, ça transforme aussi beaucoup les femmes. C'est très rare, d'ailleurs, qu'une femme, après avoir eu son premier enfant, ait exactement la même sexualité qu'avant. Généralement, ça les rend plus puissantes ou, au contraire, moins intéressées par la sexualité. Enfin, c'est assez intéressant, je trouve, à voir à quel point le fait de mettre au monde un enfant, c'est un parcours initiatique. Ça transforme une femme.
2: Clairement. Et d'un point de vue.
0: Plus qu'un homme, de toute façon.
2: Oh, ça va transformer un homme, mais. La femme va le vivre à son corps défendant, donc il y a des modifications. Absolument. De son corps qu'elle va devoir redéfinir et réaccepter dans le postpartum. Il ne sera jamais exactement pareil, même s'il peut être très bien, mais ça sera pas la même chose. Il y a un bébé de 3,5 kg qui est passé par en bas, il y a eu une imprégnation hormonale, il s'est passé des choses, il y a eu une prise de poids, une perte de poids, mais pas forcément une répartition des graisses qui va être exactement la même. Donc il y a des modifications, il va falloir s'accepter dans ce nouveau corps de mère et puis de femme ou de jeune femme qu'il a pu avoir avant. Et puis psychologiquement, c'est une révolution. La grossesse, il se passe plein de choses dans la tête de la maman, aussi dans la tête du papa, mais dans la tête de la maman, elle va se poser des questions. Est-ce que je vais être une bonne mère? Est-ce que je vais bien faire? Et puis ça va remettre en question aussi l'éducation qu'elle a eue. Est-ce que je veux faire comme ma mère a fait, comme mes parents ont fait? Ou est-ce que, au contraire, on veut faire complètement différent? Et donc, il y a tout un chamboulement émotionnel qui remet en cause le passé, qui réfléchit sur les projections futures, et c'est vraiment questionnant à titre personnel, et après, faut redéfinir le couple avec ça.
0: Oui, parce qu'une femme, généralement, elle se construit un petit peu en s'éloignant de l'image de la mère, et là, tout d'un coup, ça revient en boomerang du moment où elle devient mère, et ça recomplique la différenciation entre, et on sait à quel point pour les femmes, c'est compliqué de se séparer de sa mère. Alors, si on y est arrivé et qu'on se retrouve à nouveau confronté à l'image de la mère, ça, voilà.
2: Le problème, c'est qu'en fait, on n'a qu'un seul modèle. Il n'y a qu'un seul modèle de père, et donc soit quand on est confronté à cette situation sur laquelle c'était pas le problème quand on avait 25 ans et pas de projet de bébé, quand on se retrouve enceinte et avec ce projet, comment je fais? Alors ma mère, elle a fait ça, est-ce que c'était bien? Est-ce que je veux comme ça? Est-ce que à notre époque aujourd'hui, il faut faire comme ça, ou au contraire, c'était pas bien du tout et je veux être complètement différente? Mais si je veux être différente, quel modèle je vais utiliser? Donc c'est vraiment questionnant et anxiogène.
0: Et d'ailleurs, je pense déjà à une information qui est très importante à donner à toutes les mères qui nous écoutent. Surtout, même si vous avez eu un accouchement terrible et difficile, ne dites pas ça à votre fille, parce que vous lui donnez une injonction négative qui va pas l'aider à avoir un accouchement moins difficile. Vous êtes d'accord avec ça?
2: Alors, c'est pas transmissible génétiquement parlant.
0: Non.
2: À la fois, il y a une chape de plomb sur les complications de l'accouchement, mais mine de rien, c'est aussi bien d'en parler, parce qu'on est confronté aujourd'hui, souvent, avec des femmes qui arrivent enceintes avec un accouchement complètement idéalisé, qui est en désaccord avec la vraie vie.
0: Ah oui.
2: Parce que, je veux accoucher comme ça, sans péridurale.
0: Il y a le côté naturel qui revient.
2: Voilà. Et puis qu'on fasse pas comme ça, comme ça. Donc, c'est le projet de naissance. Et je trouve que c'est très bien que les femmes, que les couples fassent un projet de naissance. Mais après, il faut le confronter avec l'équipe soignante pour dire qu'est-ce qui est possible et qu'est-ce qui n'est pas. Et dans la vraie vie, il y a que 50% des femmes qui ont eu un accouchement comme elles le souhaitaient. Parce que, Aucune femme ne souhaite avoir une césarienne en cours de travail. Mais pourtant, il y a des anomalies du rythme chez le bébé qui montrent qu'il n'est pas bien. Il faut le sortir. Il y a le col qui s'ouvre pas. Bah, on attend.
0: Il y a un moment, il faut sortir le bébé. Il faut rappeler qu'il y a un siècle, mourir en couche.
2: Il y a le col qui s'ouvre pas. Bah, on attend. Il y a un moment, il faut sortir le bébé.
0: Il faut rappeler qu'il y a un siècle, mourir en couche, c'était encore très fréquent.

0: maison, ouais, pourquoi pas? Mais c'est quand même super risqué. Quand on sait les complications qu'il peut y avoir et surtout à la vitesse à laquelle ça peut se dégrader, bah c'est quand même bien quand il y a une équipe soignante qui peut intervenir. Le dogme, c'est une maman qui va bien, avec un bébé qui va bien et un papa qui a des bons souvenirs. Et ça, bah, ça peut passer comme une lettre à la poste et avoir un super bel accouchement. Et puis, bah, dans certains cas, il peut y avoir des interventions avec une extraction avec un forceps, avec une césarienne, avec un séjour en néonat pour le bébé, avec une hémorragie de la délivrance de la maman. Donc, il faut pouvoir répondre à ça et faire en sorte que ça se passe bien.
1: Alors justement, si vous avez des questions à poser à Samuel Salama, profitez-en parce qu'il est à la fois gynécologue obstétricien, donc il est sur le terrain, si je puis dire, et il est également sexothérapeute, donc il connaît aussi toute la face cachée, si je puis dire, de ce moment particulier. Alors Michel est avec nous dans un instant et elle va parler justement de ce qui s'est passé dans son couple lorsqu'elle était enceinte.
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1: Samuel Salama est avec nous, gynécologue, sexologue, et on évoque justement cette période essentielle et en même temps très compliquée de la femme qui va devenir mère. Et Michel va commencer à témoigner. Merci Michel d'être avec nous.
2: Bonjour.
3: Bonjour Brigitte, bonjour Samuel.
2: Bonjour.
3: Oui, alors mon témoignage, c'est que quand je suis tombée enceinte, déjà j'avais très envie de l'être. J'en avais fait part à mon futur mari à l'époque, c'est mon premier mari. Et donc j'ai été ravie quand je suis tombée enceinte et je me suis sentie bien.
1: Quand vous dites tombée enceinte, ça veut dire que vous n'aviez pas vraiment encore pris la décision et que vous êtes tombée.
3: Si, mais je ne pensais pas que ça allait survenir aussi vite.
1: Et
3: ça s'est passé dans la semaine. Donc voilà, ça a été vraiment
1: vous
3: très rapide.
1: Vous étiez très jeune, j'imagine.
3: Non, j'avais 27 ans.
1: Donc, oh oui, si quand même.

0: femme à 27
1: ans.
0: Oui,
1: enfin, mais pas très jeune. J'étais fertile. Oui.
0: Voilà, c'est ce que je voulais dire. On tombe plus vite enceinte à 27 ans qu'à 37.
1: Oui, certainement. Et voilà. Et donc je me suis sentie très très bien, très séduisante, très très demandeuse jusqu'à l'accouchement et même après. Et en revanche, c'était assez compliqué pour mon mari de l'époque, qui était quelqu'un de formidable et de très très gentil avec moi, mais qui avait énormément de mal à me considérer comme un objet de désir, disons. Ça m'a beaucoup frappée, ça m'a fait du mal parce que avant que je
0: alors
1: sois
0: que
1: enceinte,
0: vous alors que vous vous vous sentiez justement encore plus désirable,
1: très désirable. Ça m'a pas, enfin je me suis toujours sentie bien dans ma peau, mais je veux dire que ça n'a absolument pas changé pendant ma grossesse, au contraire.
0: Alors déjà, moi je vais donner une information, Samuel, évidemment vous êtes là pour intervenir et confirmer ou pas ce que je vais dire. Je crois que c'est toujours intéressant quand la femme est enceinte, que l'homme se pose la question de sa relation à sa mère. Et très souvent, il y a quelque chose à comprendre dans soit sa joie ou au contraire sa peur, hein, ou son retrait ou pas. Et pourquoi me dites merci, Michel?
1: Parce que ça m'est apparu très très clairement quand j'ai vu son attitude, parce que je connaissais un peu sa relation avec sa mère, oui. Qui n'était pas conflictuelle, mais qui j'avais perçu très très tôt que c'était une femme assez castratrice et très gentille, mais assez castratrice avec toute la bonne volonté du monde, et qu'il l'avait très très mal vécu. Et donc ça c'était assez clair pour moi que moi me trouvant enceinte, il allait quelque part dans son cerveau, il y avait un lien qui allait se faire.
0: Oui, il faisait un transfert.
1: Il n'était pas du tout prêt à entendre ça et pas du tout, entre guillemets, éduqué à ça. Donc ça n'a absolument rien fait que je lui dise. Voilà.
2: Bah, va intervenir là un phénomène de comparaison. Avant, il avait sa femme, il avait son amante, il avait sa partenaire sexuelle, et qui en rien n'entrait en conflit direct avec sa mère ou en comparaison. Et là, bah, il se retrouve avec celle qu'il a choisie, qui va devenir la mère de son enfant. Mais sur quel modèle? Est-ce qu'elle va être mieux, ou est-ce qu'elle va être aussi bien qu'a été ma mère?
0: Au secours, ça se reproduit, au secours.
2: Et donc pour l'homme, ça peut être quelque chose de très très perturbant. Et il y a aussi la projection de se dire, ça y est, la place est prise. Il y a quelqu'un à l'intérieur, la femme, elle a été fécondée. Quel est mon rôle maintenant? Et donc il y a des hommes qui se mettent en retrait par rapport à ça, en disant, ça y est, enfin, c'est la madone, elle est intouchable, on ne la touche plus. Mission a été faite.
0: Et là, voyez, Samuel, je pense que c'est vraiment essentiel que dans notre société, si on veut avancer sur les rapports hommes-femmes, il faut vraiment que les hommes comprennent qu'ils y sont pour beaucoup plus qu'ils ne l'imaginent. Quel que soit, même si c'est juste un petit spermatozoïde sur les millions qu'ils ont, mais c'est pas par hasard. Enfin, je veux dire, ils sont partie prenante.
2: Complètement, mais la grossesse se fait quand même au corps défendant de la femme.
0: Certes.
2: Et il y a un dicton que je trouve très bien, c'est que la mère fait l'enfant, l'enfant fait le père. Pendant les 9 mois de grossesse, le père, il est un petit peu perdu. Pendant 3-4 mois, on voit pas grand-chose. Puis le ventre grossit. De temps en temps, il reçoit un petit coup de pied dans la main. Il trouve ça rigolo, mignon. Il accompagne sa femme. Il regarde 3 échographies. Ça reste un peu merveilleux. Mais le père, il devient père quand il a son bébé dans les bras.
0: C'est vrai.
2: En disant, waouh, qu'est-ce que je fais? La femme, elle est mère le jour où elle a son retard de règles. Mmh. Où elle a son bêta HCG positif. Elle est déjà investie.
0: Mais est-ce que vous ne pensez pas, je vous redonne la parole, Michel, vous inquiétez pas, est-ce que vous ne pensez pas, Samuel, que si la femme donne au père, au futur père, on va pas l'appeler père, ok, au futur père, déjà son rôle dès le départ, ça va se passer mieux pour le couple?
2: Plutôt il est investi, mieux c'est.
0: On est d'accord.
2: Et soit il s'investit de lui-même parce que il est super motivé et que il est super investi dans le projet d'enfant à naître, soit la femme lui crée une place par rapport à ça, mais encore une fois, c'est une alliance qu'il va falloir mettre en place entre les deux.
0: Bien sûr. Michel, je vous en prie, allez-y, continuez.
1: Oui, et donc ça a signalé un petit peu le début de la fin pour nous. Enfin, ça a mis longtemps à se terminer parce qu'on est resté quand même 13 ans ensemble. Mais disons que le début de ma grossesse, ça a été un petit peu la fin de notre vie sexuelle épanouie. Disons, après, on a eu des rapports, mais c'était plan-plan, c'était ennuyeux et Ça n'a plus été pareil.
0: Mais visiblement de son fait à lui, c'est-à-dire qu'il il n'osait plus vous bousculer, si je puis dire.
1: C'est ça. En fait, ce qui m'a fait la deuxième fois, ça m'a fait beaucoup de mal. C'est là que je me suis rendu compte que je me suis rendu compte par hasard qu'il avait des fantasmes et des envies et des choses qui le travaillaient, mais en aucun cas ça ne m'incluait dans la boucle. Et ma fille avait déjà 3 ans à l'époque, et là je me suis dit bon, il y a quelque chose qui on a raté le coche quelque part, parce que lui il a suivi son chemin, moi j'attends encore que ça s'arrange. Visiblement ça va pas s'arranger. Voilà, donc je ne sais pas si tout est attribuable à sa mère ou pas, mais enfin bon, en tout cas, il s'est passé quelque chose là.
0: Oui. Bon, en tout cas, c'est pas sa mère, c'est lui qui n'a pas fait le travail, oui. Et qui ne vous a pas investi, oui, autrement, oui, que la projection de sa propre mère.
2: Ça me rappelle une scène de film. La Fia Blues, pour le citer.
1: J'allais en parler.
2: Et ben voilà, où il y a le héros qui est chez son psychiatre, où il lui parle de sa vie sexuelle avec ses maîtresses, et le psy lui dit, mais pourquoi vous faites pas ça avec votre femme? Non, surtout pas avec la bouche qui embrasse mes enfants. Et c'est l'homme qui est pas capable de dissocier la femme amante, maîtresse, partenaire de jeu, et la mère qui s'occupe des enfants, et pour lui tout est mélangé, et on bouscule pas la mère de ses enfants. On fait pas ces choses-là avec la mère de ses enfants. On reste très calme, très plan-plan, très vanille, très classique. Et les fantasmes un peu plus rock'n'roll, c'est ailleurs. Et c'est dommage parce que il y a des mères qui sont tout à fait capables de dichotomiser, de séparer les horaires de jour où je suis maman et on s'occupe des enfants. Mmh. Et une fois que les enfants dorment, je veux bien reprendre le déguisement.
1: Moi, je peux raconter une anecdote. Je me souviens un soir tard, je devais être enceinte de 5 ou 6 mois et j'avais envie, donc je l'ai caressé, je l'ai embrassé, j'ai eu le malheur de mettre la langue. Et là, il m'a repoussé et il m'a dit « Qu'est-ce que tu fous ?» Littéralement, j'ai l'impression d'avoir ramassé une pute au bord du trottoir. Merci.
0: Oui, tout d'un coup, vous deveniez trop sexuelle pour qu'il puisse...
1: Il y a un problème.
2: Même en dehors de la grossesse, y a quand même beaucoup d'hommes qui ont du mal à gérer des femmes qui sont plus sexophiles qu'eux. Alors qu'il y a beaucoup d'hommes qui rêveraient d'avoir des femmes proactives et qui prennent de l'avant. Il y a un certain nombre.
0: Mais pas leur épouse. Une femme, oui, mais pas leur épouse.
2: Oui, ou et pas la mère en tout cas, avant que ça fasse couple et qu'il y ait mariage et tout, y a la relation qui se met en place, et puis un jour, il y a le mec qui s'énerve en disant « Oh, tu m'énerves, tu penses qu'à ça ?» C'est pas cool, c'est hyper vexant pour la femme, pour qui la désirabilité est quelque chose d'hyper important, donc se faire rejeter, c'est inhabituel et très vexant, et surtout qu'elle sait que la plupart des hommes voudraient que ça, et non, pas de bol, le sien, il veut pas. Donc c'est très vexant, mais le comportement sexuel des femmes pendant la grossesse peut aussi un petit peu changer sous l'imprégnation hormonale, il peut se passer des choses, et l'homme il n'est pas forcément à même de pouvoir suivre.
0: Oui. Bon, de toute façon, je crois que vous vous êtes séparés, si j'ai bien compris, au bout de...
1: Oui, on s'est séparés, j'ai trouvé le contraire, donc c'est très bien.
0: Bon, c'est très bien. Ne lui faites pas d'enfant, hein.
2: Ben voilà.
1: Non, c'est trop tard, de toute façon.
0: Bon, tout va bien, alors. Merci beaucoup, Michel, en tout cas. Merci de votre témoignage. On va se retrouver avec le Love Conseil dans un instant, les 3 registres de l'échange. Et nous aurons Caroline, qui est spécialisée en santé de la femme en tant qu'ostéopathe et qui nous racontera aussi... un peu son parcours.
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1: Eh bien, Samuel Salama, on va parler des trois registres de l'échange, parce qu'on peut s'exprimer à trois niveaux différents. Et c'est un sujet qui va être un peu complexe, parce qu'on parle plus beaucoup de ça. On parle toujours de la réalité. Alors, c'est vrai, il y a la manière d'échanger réaliste. Donc, on s'exprime sur des faits, sur des faits réels, et on échange, voilà. Et puis il y a l'échange imaginaire, donc on va s'exprimer sur son ressenti par rapport aux faits, par rapport à ce qu'on a vécu, mais qui n'est pas forcément la réalité. C'est certes notre réalité, mais ce n'est pas la réalité. Ce qui fait que l'autre, peut-être, ne va pas très bien nous comprendre ou va pas très bien entendre ce qu'on dit. Et puis, il y a aussi la manière d'échanger symbolique. Et là, on s'exprime sur ce qui résonne en soi, sur ces associations libres qui se développent et qu'on relie avec la part d'universel ou de mystère. Et le symbolique, c'est quelque chose qui est parfois très collectif. Et on voit bien que ces trois niveaux qui sont différents et qui devraient être entendus, parce que ça permettrait d'être compris réellement et de se relier réellement l'un à l'autre, mais ces trois niveaux qui vont résonner différemment chez l'un et chez l'autre. Et on voit bien du coup quelle est la difficulté de vraiment communiquer lorsqu'on est deux individus avec forcément un imaginaire différent, un symbolique différent. Il y a que la réalité qui est certes la même, mais comme on voit souvent les choses de manière imaginaire et symbolique, la réalité finalement est assez peu importante dans l'échange. Et voilà pourquoi c'est si compliqué de communiquer. Et c'est pour ça que c'est important réellement, quand on communique, d'essayer de comprendre l'autre dans sa propre fonctionnement.
2: Tout à fait. Le même événement est perçu de manière différente avec deux personnes qui le vivent en même temps. Et quand ils le débriefent, quand ils en rediscutent quelques temps plus tard, on était au même endroit, mais t'avais vraiment vécu ça comme ça, alors que moi je l'ai plutôt vu comme ça. L'état d'esprit du moment va impacter la manière dont on va le vivre, dont on va le retenir, dont on va le ressentir. Et le temps aussi pour le raconter après. Et donc tout ça, c'est hyper important parce que, on peut avoir une dissonance, mais non, cet événement, il était plutôt sympa et agréable, et l'autre qui va dire, non, pour moi, il l'était pas.
1: Et
2: pourtant, il y a eu ce moment-là.
1: Pour que les auditeurs comprennent bien, parce que je trouve que c'est très important, prenons justement la grossesse. Sur le plan réel, il y a un enfant qui est en train de se former et qui va naître dans 9 mois. Ça c'est la réalité, voilà. Sur le plan imaginaire, déjà chacun imagine, il y en a un qui pense plutôt qu'il va avoir une fille, l'autre il pense plutôt que ça va être un garçon. Vous êtes d'accord? Il y en a un qui pense peut-être que c'est des jumeaux parce que ça a été fait par PMA. Bref, vous voyez bien déjà comment l'imaginaire va faire qu'ils n'ont pas du tout la même vision de ce qui est en train de se passer dans le ventre de cette femme.
2: Oui, mais très rapidement, il y a des certitudes qui vont se mettre en place.
1: Alors, il y a le réel qui va arriver grâce à l'échographie.
2: Voilà.
1: Mais malgré tout, il sera un enfant super joyeux, ça sera un enfant un peu timide, vous êtes bien d'accord qu'à nouveau, l'imaginaire va prendre le dessus.
2: Ah, il bouge beaucoup dans le ventre, donc il va être hyperactif. Non, c'est pas vrai.
1: Mais vous voyez ce que je veux dire.
2: Les projections.
1: Voilà. Oui. Et après, il y a tout le symbolique qui va rentrer en jeu. Et là, le symbolique, ça va être, par exemple, nous, on est d'une famille où la famille est plus importante que tout, alors que l'autre, c'est peut-être, c'est pas parce qu'on a un enfant qu'on va commencer à se sacrifier. Et donc, on a à nouveau des différences sur cet enfant qui va venir. Donc, voyez bien à quel point entre deux êtres qui sont pourtant en train de vivre dans le réel exactement la même chose, ils ne la vivent pas du tout pareil.
2: Non.
1: Voilà, c'est une manière très concrète d'expliquer ce qu'est le symbolique et l'imaginaire.
2: Alors, il y a un biais, qui est quand même la grossesse dans le ventre de la mère et son impact.
1: Ça, c'est
2: réel.
1: Je suis d'accord.
2: Mais en tout cas, c'est... Il y a des projections par rapport à ça qui ne vont pas être les mêmes. Il y a des espoirs et des désillusions qui vont être propres à l'un et pas à l'autre. Et oui, un couple, c'est la rencontre de deux mondes, de deux familles, de deux histoires, de deux généalogies. Et l'enfant, c'est la concrétisation. Et il va être 50% moi, 50% l'autre.
1: Et vous avez remarqué d'ailleurs dans les couples, quand ils se disputent au sujet des enfants, ce qui est fréquent, ça fait partie des conflits principaux, c'est ton fils encore qui... C'est plus le sien, hein, ou c'est ta fille qui...
2: Toujours.
1: Vous voyez, donc c'est pour ça qu'il faut vraiment comprendre que c'est compliqué l'être humain. 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Caroline, bonjour.
0: Bonjour Brigitte, bonjour Samuel.
2: Bonjour.
0: Bonjour, vous m'avez fait rire parce que du coup, comme je viens du Pays Basque, le coffret piment m'a fait beaucoup rire.
1: Oui,
0: voilà.
1: Bon.
0: C'était une émission, c'est décidément une émission qui me parle beaucoup. Je vous remercie de prendre mon appel. Ouais, je voulais intervenir aujourd'hui parce que je me suis sentie doublement concernée, ayant été moi-même une grossesse gémellaire d'ailleurs. Donc tous ces changements et la sexualité pendant la grossesse, c'est une thématique que j'ai bien connue du fait, et aussi parce que du coup cette expérience de par mon travail, hein, je suis ostéopathe, maintenant m'a ouvert un champ professionnel pour aider femmes. Alors par rapport à la sexualité et à la grossesse, peut-être moins, mais surtout aider les femmes. Alors j'ai un credo qui dit une maman en forme, c'est une famille en forme. Surtout ces changements, ces douleurs et toutes les choses qu'elles vont rencontrer qui vont nuire à leur intimité de femme et a fortiori à la relation à l'autre et à leur relation intime dans le couple.
1: Et vous faites donc un travail assez varié, j'imagine. Quelle serait la demande la plus fréquente ?
0: Alors, on va laisser le temps de grossesse qui est, alors qui peut, hein, on peut avoir des femmes qui vont pas forcément venir initialement par rapport à une douleur, par exemple à une douleur au rapport. Elles vont plutôt venir bien sûr pour un suivi classique et souvent des douleurs de dos ou des douleurs musculo-squelettiques. Et au cours de la consultation, à travers l'examen, l'anamnèse, l'interrogatoire, on va pouvoir être amené à parler plus spécifiquement de la zone pelvienne, par exemple. Mais surtout, elles vont venir plus spécifiquement pour l'après-bébé. Pour l'après-bébé, pour ce temps qui est tellement particulier. Je trouve que les femmes sont vraiment très seules après l'arrivée de bébé.
1: Est-ce que vous ressentez chez elles, c'est une question, hein, j'ai pas la réponse, est-ce que vous ressentez chez elles une peur de reprendre les rapports dans l'ensemble ou pas ?
0: Pas du tout.
1: D'accord. Enfin, donc ça, c'est pas le problème.
0: Non, la réponse est spontanée parce que ce que je rencontre le plus souvent, en fait, ce sont de réelles douleurs.
1: D'accord.
0: De réelles problématiques physiques et qui vont en fait les empêcher.
1: Mais alors, c'est des douleurs dues à quoi ? À l'épisiotomie ? À quoi Samuel, vous pouvez...
2: On est pendant la grossesse ou on est après la grossesse ? Ou c'est un état qui était déjà préexistant à la grossesse ?
0: Non. On est sur le postpartum, même quand la grossesse... Alors, je vais vous illustrer ça par mon cas, par exemple. Moi, j'ai eu une grossesse gémellaire, spontanée, qui s'est très, très bien passée, avec une intimité, une libido absolument parfaite. Un accouchement qui a été pareil, même si c'était des jumeaux, sans traumatisme particulier. Et donc... instinctivement, aussi un retour à la sexualité qui se voulait, bon, il faut un petit peu de temps, bien sûr, etc. Mais il n'y avait pas de problématique corporelle. Et pourtant, très vite, j'ai commencé à avoir de grosses douleurs, de grosses gênes. Et c'est le manque de réponse par rapport à tout ça qui a altéré la qualité de la reprise de l'intimité.
1: Mais où est-ce que vous aviez des douleurs et des gênes ?
0: C'est des douleurs au rapport, c'est des douleurs pelviennes, c'est...
1: Mais des douleurs à la pénétration, des douleurs dans le coït.
0: Dans les dyspareunies, vous avez souvent des douleurs profondes.
1: C'est ça, profondes, oui.
0: Ouais, des douleurs profondes. Vous avez aussi des douleurs pelviennes un peu permanentes, des lourdeurs, des pertes, des sensations, que ce soit au niveau de la vessie, au niveau du rectum. Vous avez toujours l'impression que ce corps n'a pas récupéré. Et parfois aussi moins de plaisir, du coup.
2: Il faut redéfinir sa sexualité dans le postpartum. Il faut se laisser le temps. Il faut se laisser le temps de retourner à son état de base, de guérir des cicatrices, hein, que ce soit les déchirures, les épisiotomies ou la cicatrice de césarienne. Il faut faire la rééducation du périnée pour retonifier et remuscler le périnée. Il faut attendre de terminer l'allaitement qui a impact au niveau hormonal avec la prolactine et qui va diminuer l'imprégnation en œstrogène et progestérone, qui va modifier la trophicité du vagin, qui va modifier les capacités de lubrification. Et puis, bah, il y a aussi l'image du corps avec éventuellement le surpoids qu'il y a pu y avoir, le temps de reperdre ses kilos. Ça, c'est vraiment au niveau physique. Après, sur les douleurs qui peuvent apparaître, qui n'existaient pas avant, il y a une complication particulière du post-accouchement qu'on appelle le syndrome de Master et Allen, qui sont en fait les ligaments d'ancrage de l'utérus à l'état basal, qui ont été étirés, voire qui ont été déchirés pendant la grossesse, et quand l'utérus revient à sa taille non grossesse, eh ben ces ligaments sont distendus, sont souples, et l'utérus se retrouve très très mobile, et ça peut être désagréable pendant les rapports. Donc il faut explorer tout ça. Dans les quelques semaines, mois qui suivent l'accouchement, c'est normal d'avoir des sensations bizarres. Si ça persiste à 4-6 mois, faut vraiment se poser des questions et aller explorer ça.
1: Alors, on va revenir sur ce sujet parce que je pense que ça intéresse évidemment toutes les femmes qui nous écoutent. Caroline, restez avec nous. On va revenir justement sur ce qui se passe et comment le corps, il lui faut du temps pour, encore une fois, je le dis toujours, le corps, c'est de la matière et c'est toujours très lent hein, pour se remettre à sa place.
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1: Nous sommes avec Samuel Salama, sexologue et gynécologue obstétricien. Vous êtes médecin de la reproduction évidemment aussi. Et on évoque un sujet que vous connaissez par cœur, bien sûr, la grossesse, l'accouchement et la sexualité après. Alors Caroline, vous êtes ostéopathe, vous êtes spécialisée dans ce travail que vous pouvez faire avec les femmes après l'accouchement quand elles ont des douleurs. On est bien d'accord. Durant les rapports
2: Alors, des douleurs en général, mais en l'occurrence aujourd'hui, c'était parce qu'on parlait de la sexualité et que c'est souvent quelque chose qu'on va retrouver, c'est l'aspect douloureux, oui.
1: C'est déjà bien qu'elles aillent consulter. Ce serait déjà bien qu'elles en parlent d'ailleurs. Je pense, Samuel, on peut donner cette information. Une femme qui a des douleurs après, on va dire 6 mois, on va faire large, après 6 mois d'accouchement, si une femme a des douleurs durant le rapport, c'est qu'il y a peut-être quelque chose à comprendre.
3: C'est qu'il y a quelque chose qui ne va pas et qu'il y a quelque chose qui est au-dessus de la guérison, de la réparation normale. Donc il faut venir consulter, il faut venir faire le point, il faut regarder ce qu'il en est de la déchirure, de l'éventuelle épisiotomie, de leur cicatrisation, de la remise en place de l'utérus, du tenus du périnée, et voir s'il y a une problématique, entendre la douleur et essayer de trouver des solutions pour pouvoir rétablir ça, parce que c'est pas normal, et encore moins normal que s'il y en avait pas avant. La grossesse et l'accouchement ne guérit pas des difficultés qu'il y a pu y avoir, vaginisme ou les dyspareunies superficielles, l'hypertonie des releveurs. C'est pas parce qu'on a accouché que ça va forcément guérir après. Mais si tout allait bien avant et que après l'accouchement, il y a des difficultés qui persistent, c'est pas normal. Il faut consulter un gynécologue, sexologue pour pouvoir poser les bonnes questions, explorer et trouver des solutions.
1: Et autre question, Caroline, vous pouvez répondre aussi, évidemment. Au bout de combien de temps minimum on peut reprendre une activité sexuelle? On vient d'accoucher.
2: Je vais laisser le docteur répondre.
3: Globalement, il y a une courbe qui est plutôt bien, qui montre que 50% des couples ont repris à 3 mois et 95% des couples ont repris à 6 mois. Alors le problème, c'est qu'est-ce que ça veut dire reprendre ? Est-ce que ça veut dire avoir eu un rapport ou avoir une sexualité complète ?
1: Alors on va poser des questions précises, parce que c'est important pour les hommes qui nous écoutent, plus que pour les femmes, parce que les femmes encore, elles ressentent, elles peuvent dire non, je me sens pas prête, mais au bout de combien de temps réellement on peut pénétrer une femme qui vient d'accoucher, pas le jour même évidemment.
3: Je l'ai vu.
1: Oui, et ça s'est bien passé.
3: Je l'ai vu, je sais pas, j'y étais pas, mais on a trouvé des hommes dans le lit de leur femme à la maternité.
1: D'accord.
3: Je suis pas sûr que ce soit une très bonne chose.
1: On est d'accord. Bon, après tout, pourquoi pas, quoi. Alors,
3: voilà.
1: C'est
3: pas quelque chose que je recommanderais.
1: Disons qu'on peut dire aux femmes qu'il faut vraiment qu'elles en aient envie.
3: Oui, c'est clair. Et là, j'étais pas sûr que ce soit le cas.
1: D'accord.
3: Globalement, dans le post-accouchement, il y a le bébé qui est passé par là, donc il y a quand même une distension des muscles. Il peut y avoir des plaies, il peut y avoir des déchirures, des sutures ou pas. Okay. Mais quoi qu'il en soit, il va y avoir des saignements, il y a les lochies qui va y avoir, et il y a aussi le col qui est encore ouvert. Et donc, d'un point de vue bactériologique, c'est pas une bonne chose d'avoir d'activité sexuelle sur un col qui est ouvert, qui s'est pas refermé, qui a pas mis son mucus protecteur, et donc les germes peuvent remonter et faire une infection. Donc, globalement, on dit d'attendre 15 jours, 3 semaines, un mois, que le col ait eu le temps de se refermer, qu'il n'y ait plus de saignement, et qu'on puisse reprendre tranquillement et sereinement avec l'envie et le consentement
1: des deux, bien sûr. Donc on va dire un mois, donc pas de rapport sexuel après
3: pénétrant
1: au moins un mois après l'accouchement. Voilà, ça c'est une vraie réponse claire. Donc Caroline, allez-y, qu'est-ce que vous avez envie d'expliquer à ceux qui nous écoutent?
2: Je voulais rebondir sur ce qu'avait dit Samuel sur le fait qu'effectivement c'était pas normal de perdurer avec des douleurs, et qu'il fallait absolument que les femmes aillent consulter, donc bien sûr d'abord l'aspect médical, pour exclure toute problématique réelle. Et moi j'ai eu la chance de pouvoir me former, parce que j'ai vraiment erré. Pourtant j'étais plutôt bien armée, mais j'ai erré pour ma propre récupération, et je me suis formée avec Bernadette de Gasquet, que vous connaissez, Brigitte ?
1: Très bien, oui, bien sûr. On l'embrasse, Bernadette.
2: Et ce que j'ai appris et que je ne connaissais pas, je n'étais pas en fait très familière avant, c'est que justement dans ces modifications corporelles de la grossesse, dès l'après-bébé, on va pouvoir mettre en place tout un tas de conseils et de pratiques. Alors ça peut être la sage-femme, l'ostéo, la kiné, peu importe, pour préserver justement cette corporalité qui a été fragilisée temporairement au niveau des ligaments, principalement. Et on va pouvoir comme ça aider la femme petit à petit à récupérer dès le début une corporalité fonctionnelle. Et comme ça, elle va pouvoir mettre toutes les chances de son côté pour éviter, parce que moi, ce que j'ai vécu, c'est qu'à 3 mois, la fatigue s'installant, j'avais des jumeaux, j'allaitais, je me levais, on rentre dans un moment où on ne sait plus pourquoi on a mal, on est perdu, on n'a pas forcément le temps d'aller consulter. Et ce que les femmes, ce que j'aimerais qu'elles entendent, c'est qu'il y a des solutions à tout moment, qui sont professionnelles de tout ordre à tout moment, et que ce temps, quand on donne le temps et qu'on fait les choses correctement, on peut récupérer d'un accouchement, on peut récupérer son corps, et on peut, quand on le désire, récupérer une sexualité totalement épanouie.
3: Ça, c'est complètement vrai. Et oui, les sages-femmes, les kinés, les ostéos sont des soutiens importants pour accompagner les femmes dans cette période du post-partum. C'est très important de faire de la rééducation du périnée, qui souvent n'est pas de la rééducation, mais de l'éducation. C'est là où les femmes comprennent leur périnée, comprennent la musculature, comprennent les différents niveaux de contraction qu'elles peuvent avoir dans la zone et découvrent des choses qui peuvent être même plus profitables pour leur sexualité à venir.
2: Oui, très fréquemment, les femmes ont moins de, enfin certaines, moins les femmes jeunes, je trouve, sont quand même plus au fait. Mais très souvent, le périnée, on le découvre pendant la grossesse. Et une très bonne manière de découvrir son périnée, en termes de contraction, de contrôle, ça reste quand même la sexualité. Quand on a la chance de pouvoir avoir une sexualité avec une bonne communication, cette zone, en fait, on la connaît déjà.
3: Alors ça, il y a quand même assez peu de femmes qui sont capables d'avoir une conscientisation de leur périnée au cours des rapports sexuels. Beaucoup acceptent un vagin comme une zone uniquement de pénétration et très peu de femmes jouent de la circlusion, de la capacité de contracter à différents niveaux leur périnée dans le cadre des jeux sexuels. Pour elles et aussi pour leurs partenaires. Et ça, bien sûr en dehors de la grossesse, hein, mais très peu de femmes sont capables de jouer à ça. Mais il faut une certaine maturité, une certaine expérience.
4: J'ai déjà entendu des femmes qui me demandaient ce que c'était, à quoi ça pouvait bien servir les boules de geisha. Et ça montre bien que c'est quelque chose dont on parle finalement très très peu en Occident.
3: De la musculature et d'utilisation volontaire du périnée dans le cadre de la sexualité.
4: Bien sûr, bien sûr. Mais donc il y a encore beaucoup de choses à dire. On croit toujours que les femmes sont au courant, mais non, je crois qu'il y a encore beaucoup de choses à dire et c'est bien qu'on fasse cette émission spécialement sur ce sujet. Et je vous remercie beaucoup, Caroline, d'avoir pris la parole. En effet, les sages-femmes, les ostéos, les kinés, bien sûr, jouent un rôle important pour aider les femmes à retrouver leur corps.
3: Et leur sexualité, mais quand ils l'évoquent, et ça c'est aussi un des pièges, c'est des professionnels qui ne font que de la musculation sans y impliquer le côté sexuel. Ok, on recrée de la musculature, on recrée du tonus, vous avez un bon tonus, tout va bien, merci. Et dans les 10 séances du postpartum, ils n'ont jamais évoqué la sexualité. Et ça, c'est dommage et c'est une perte pour les femmes qui vraiment peuvent en bénéficier.
4: Évidemment. Merci Caroline. Je vous propose une petite devinette avant les infos. Samuel Salama, comment on appelle le coït avec un éjaculateur précoce? La réponse, c'est tout de suite après les infos. Et puis si vous avez envie de réagir, vous pouvez bien sûr nous appeler au 0826 300 300 si vous avez des questions à poser. Et dans un instant, on va redonner la parole à un homme. Ben, ils sont concernés aussi, les hommes, donc c'est très bien. On lui donne la parole tout de suite après les infos.
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0: il est 23h.
1: Parlons vrai. 22h minuit, Brigitte Lahaye, Sud Radio.
0: Nous sommes avec Samuel Salama et vous êtes gynécologue obstétricien et sexologue. Et vous aviez envie, c'est une idée à vous, hein, d'aborder ce sujet de la femme durant sa grossesse, l'accouchement, l'après, le post-partum et comment sa sexualité peut revenir. Et on va donner la parole dans un instant à Alain qui a été obligé d'assister à l'accouchement. Et c'est un sujet aussi que je trouve intéressant d'aborder aujourd'hui. Mais d'abord, je voudrais la devinette, la réponse à ma devinette. Comment on appelle le coït avec un éjaculateur précoce ?
2: Eh ben, je l'ai pas trouvé. Je suggérerais le fast fuck, mais bon, c'est
0: pourquoi pas. Non, c'est très simple. Un aller-retour.
2: Oui.
0: C'est, on ne peut pas plus simple.
2: Alors, est-ce que vous saviez qu'à l'époque, pour définir l'éjaculation rapide, on ne savait pas bien comment le faire, et ça a été un moment où on a dit, est-ce qu'on compterait pas le nombre d'allers-retours avant qu'il éjacule ? Bon, finalement, on a retenu la durée au chronomètre, mais l'idée de, du
0: oui,
2: nombre
0: oui.
2: d'allers-retours...
0: Bah, parfois, il y a juste un aller-retour. Hein.
2: Ouais, et puis même parfois,
0: même juste un aller.
2: Et parfois, il y en a même, c'est avant la porte, c'est ce qu'on appelle les anteportas, et 9% des éjaculateurs précoces sont avant même la pénétration.
0: Oui. Et là, il y a du boulot. Parce que quand il y a vraiment, quand il y a au moins 5-6 allers-retours, on peut espérer qu'il y en aura bientôt 10 et puis peut-être 20. Et
2: on
0: puis,
2: peut faire progresser.
0: Voilà. Mais quand il y en a qu'un seul ou que c'est juste avant d'entrer.
2: Et une grosse charge émotionnelle, il y a du boulot.
0: Là, il y a vraiment du boulot et parfois c'est très très compliqué. Il vaut mieux peut-être qu'il trouve une femme uniquement clitoridienne, ça sera peut-être plus simple.
2: C'est les syndromes associatifs.
0: Une femme vaginiste et clitoridienne, ça sera très bien. Ça ira très très bien. Alain, bonjour.
3: Bonjour Brigitte. Et bonjour Samuel.
2: Bonjour.
0: Alors merci de témoigner parce que ça c'est un sujet, il y a eu une mode en effet où on obligeait les hommes presque à assister à l'accouchement et à assister en regardant l'accouchement. Alors qu'aujourd'hui, on a compris qu'il valait mieux que l'homme soit à côté de la femme mais pas face à la sortie du bébé.
3: C'est tout à fait ça, oui. Ma première fille que j'ai eue, j'ai assisté donc à l'accouchement, c'était le début des années 80. Et j'avoue que j'ai plus vu ma femme de la même façon après ça.
0: Oui, enfin c'est surtout ses organes génitaux que vous n'avez pas vus de la même manière. Soyons
3: oui,
0: clairs.
3: Mais...
0: Non, mais je veux dire, alors forcément, ça a influencé sur la manière de voir votre femme en tant qu'objet désirable, en tant que sujet, pardon, désirable.
3: Ah oui, bien sûr, oui. Mais il n'y a pas enfin, bon le fait de oui de voir les ben ça bon on les voit avant bon en un autre état mais je veux dire ça après ça apparaît un peu comme un endroit d'expulsion plutôt que d'accueil et bien j'avoue que faire l'amour après c'était différent. J'étais plus vraiment dans l'acte sexuel. Enfin, si, j'étais dans l'acte sexuel, mais pratiquement, je dirais...
0: ça a été, je crois qu'on peut dire les choses. Hein. Pour vous, ça a été un traumatisme.
3: Oui, absolument, oui.
0: Bien sûr. Allez-y, Samuel, je crois.
2: Qu'est-ce que vous ressentiez? Qu'est-ce que vous imaginiez? Qu'est-ce qui vous perturbait dans les suites, après ça?
3: Je m'étais transformé un peu en procréateur dans ma tête, simplement.
2: Alors ça, c'est pas forcément d'avoir vu l'accouchement, ça c'est le fait d'avoir un enfant.
3: Vous croyez ?
2: Je sais pas.
3: J'en ai eu deux après.
0: Avec la même femme ?
3: Non, la troisième c'était avec une autre femme. Et ma deuxième fille, donc avec mon ex-épouse, je ne l'ai pas accueillie de la même façon déjà.
0: Alors Alain, on va poser la question différemment. Au moment où vous assistez donc à la naissance de votre fille et que vous voyez donc votre fille qui va sortir du vagin oui. de votre femme, qu'est-ce que vous avez ressenti? Qu'est-ce qui s'est passé? Est-ce que vous avez trouvé ça dégoûtant, sale, effrayant? Qu'est-ce que vous diriez? Quels seraient les mots que vous pourriez utiliser?
3: Bah oui, disons que c'est un peu tout ça quoi. C'est pas précisément une gratification.
0: C'est pas beau, c'est pas sensuel, c'est pas. C'est tout d'un coup.
3: Ah, mais c'est sûr que voilà, ça retire tout le côté sexy de la femme, hein, c'est sûr.
0: Oui, non, mais c'est important. C'est important. Le témoignage d'Alain est important.
2: Oui, parce mais que... c'est attention, c'est son témoignage et c'est son point de vue parce que bah, ce qu'il ressent, d'autres ne le ressentent pas et au contraire, ils vont trouver ça magnifique et extraordinaire de voir la tête qui sort, le petit couronnement, le grand couronnement, la sortie du bébé et ils vont en être émerveillés. C'est pas parce qu'ils en sont émerveillés que ça va pas avoir un impact négatif. Possiblement sur leur sexualité après, mais encore une fois déjà la connotation avant, enfin le ressenti sur le moment est lié aux connotations qu'on peut avoir.
0: Mais si c'est merveilleux, ben tant mieux, il y a pas de problème. Sauf que le témoignage d'Alain, ça confirme. Moi, j'entends des femmes qui disent, moi, je ne veux surtout pas que mon compagnon assiste à l'accouchement parce que je pense que c'est pas bon.
2: Et alors attention, qu'est-ce que ça veut dire assister?
0: Mais comme face à l'accouchement.
2: Ok, c'est voir le bébé sortir, voilà. Mais qu'il soit présent à côté de la mère,
0: Ça, c'est autre chose. Et d'ailleurs, je crois qu'aujourd'hui, c'est rare qu'on laisse l'homme dans la position qu'Alain a eue.
2: Aujourd'hui, on propose, avec l'accord de la femme, mais si l'homme veut regarder, j'ai pas d'objection.
0: D'accord.
2: Il y a pas de souci. Si sa femme, elle est OK, il n'y a pas d'objection, il n'y a pas de problème. C'est sa demande, et voilà. Mais maintenant, ça va pas être quelque chose qui va être imposé. Ça peut être... complètement en accès direct, ou alors ça peut être complètement caché avec un drap qu'on met sur les jambes de la femme. C'est vraiment, on s'adapte au projet de naissance.
0: Mais au moins, qu'est-ce qu'il souhaite? Au moins, c'est du cas par cas. C'est ça qui est important.
2: Qu'est-ce que le couple souhaite? Bien et sûr. D'où l'importance d'en avoir, qu'ils en aient discuté entre eux avant. Mais on n'a rien à cacher.
0: Mais Alain, est-ce que vous vous attendiez à voir cette réaction, ou est-ce que vous pensiez que ça allait être chouette de regarder ça?
3: Alors, le côté merveilleux dont parlait Samuel, effectivement, c'est quand on est un peu complètement braqué sur la sortie, sur l'enfant et sa sortie. Vous voyez, c'est-à-dire qu'en fait, on voit que ça, que l'enfant, quand il, enfin, le bébé qui sort.
0: La tête du bébé, oui. Mm.
3: Et la tête, ben puis oui, tout le reste, quoi. Là, je me souviens plus de la question. Excusez-moi, Brigitte.
0: Mais avant d'y assister, vous vous attendiez à quoi? À voir quoi? Quelque chose de chouette ou pas?
3: Je n'avais aucune idée, en fait. Je ne m'étais pas posé la question. Et bon, c'était promu un peu l'idée, hein, vous savez. Mais il n'y avait pas d'explication sur qu'est-ce qu'on allait voir sur cette naissance.
0: Et vous avez pu en parler avec votre femme après?
3: Non.
0: Vous n'avez pas osé?
3: Effectivement, j'en ai pas discuté. Par contre, notre relation a été différente.
2: Est-ce que ces images se réimposaient à vous? Dans l'intimité ou pas dans l'intimité, mais est-ce que ça revenait en boucle dans votre tête?
0: Est-ce que ces images, de temps en temps, vous revenaient à la mémoire?
3: Ah oui, bien sûr, oui.
0: Donc on voit bien le traumatisme.
2: Ouais, on est clairement dans un syndrome de stress post-traumatique et il y a des choses à faire pour pouvoir ranger que ces images ne restent pas figées dans l'amygdale avec un système où elles reviennent vous impacter négativement votre quotidien, et il faut qu'elle puisse s'archiver, au même titre que vous avez plein de souvenirs qui sont là, qui reviennent de temps en temps, soit spontanément, soit stimulés par quelque chose, mais en tout cas qui viennent pas parasiter négativement votre quotidien.
0: Mais ça, il aurait fallu lui dire à l'époque où il était encore avec cette femme, puisque vous vous êtes séparés, sans doute que ça a eu une répercussion sur votre séparation, de toute façon, puisque votre sexualité, du coup, en a pâti.
3: Oui, absolument. Notre sexualité, oui, a été, bon, a continué, a perduré quand même, mais je n'étais, c'était plus, enfin, ça veut dire que je l'avais connu et on a eu très vite notre enfant, donc nous étions très amoureux, quoi. Mais ça a fait tomber ce côté amoureux, un peu, disons.
0: Est-ce qu'on pourrait dire aussi, Alain, que quelque part, vous vous en êtes voulu un peu de la voir souffrir comme ça?
3: Ah ben oui, parce que là, ça a été un peu difficile pour elle, l'accouchement, évidemment. Par contre, elle était très heureuse quand elle était enceinte. Elle était épanouie complètement. Pour les deux filles, pour ma deuxième aussi.
2: Alors c'est vrai que dans les années 80, il n'y avait pas encore forcément la péridurale généralisée pour toutes. Elle a pu l'avoir, elle, ou pas? Ou elle a accouché sans péri?
3: Non.
2: Sans péri. Alors, c'est vraiment une épreuve, hein, parfois pour certains hommes, et En tout cas, quand c'est le projet
0: surtout
2: de la femme.
0: Ils sont impuissants.
2: C'est ça. C'est, si la femme a son projet de dire, OK, je veux accoucher sans péridurale, il faut qu'elle implique son partenaire dans cette démarche et qu'elle se prépare psychologiquement à cet accouchement physio, sans péri, parce que ça va être vraiment un challenge, ça va être une épreuve, et bah, il faut que le mari soit là pour pouvoir l'aider, la soutenir, l'accompagner. Quand l'accouchement se fait sans péri et que c'est pas prévu, pouvoir l'aider, la soutenir, l'accompagner. Quand l'accouchement se fait sans péri et que c'est pas prévu,

0: et 85% des femmes accouchent avec une péridurale, donc la notion de douleur est quand même grandement soulagée, mais il y a 15% des femmes qui accouchent sans, beaucoup parce que c'est leur projet, quelques-unes parce qu'elles n'ont pas le temps, elles déboulent à la maternité, elles sont à dilatation complète, le bébé est là, il n'y a pas le temps de mettre une péri, de toute façon elle n'aura pas le temps d'être efficace, donc go, faut y aller là maintenant. C'est rare, hein, ça reste quand même pour les grandes multipares, mais ça existe. Mais pour les 10% de femmes qui ont ce projet d'accoucher sans péridurale, c'est un projet de couple.
1: Et d'ailleurs, certaines vont la réclamer à un moment donné, hein. Et pourquoi pas?
0: Et surtout pas la juger, c'est certainement pas au mari de la juger, et l'anesthésiste, quoi qu'il en soit, restera disponible, même chez une femme qui a dit « je veux accoucher sans péri » et qui craque à 6 cm, c'est pas grave, on lui met sa péri, et c'est déjà très bien le cheminement qu'elle a fait, parce que c'est quand même un sacré chemin.
1: On est bien d'accord.
0: Donc, la vraie question concernant monsieur, c'est est-ce que c'est la vision de la tête au travers la vulve de sa femme qui a perturbé, ou est-ce que c'est les 8 heures, 12 heures de travail où il l'a vu souffrir sans pouvoir faire quelque chose, où il va culpabiliser en disant c'est aussi un petit peu de ma faute, si elle lui dit pas, oui c'est de ta faute si j'en suis là. Donc voilà, il y a beaucoup de choses, et comme on dit, l'impact sur la sexualité, c'est toujours des éléments multifactoriels, et c'est difficile de pointer du doigt en disant est-ce que c'est juste la vue, est-ce que c'est le travail, est-ce que c'est on était jeune, est-ce que c'est je suis devenu père, est-ce que elle est devenue mère, enfin il y a beaucoup de choses.
1: C'est en effet très complexe, mais c'est bien d'avoir eu votre témoignage, Alain, parce que ça met aussi des choses dont on parle peu, et dans cette émission vous savez qu'on essaye de tout aborder. Donc merci beaucoup Alain, ça vous a fait du bien d'en parler.
2: Bon après-midi.
1: Merci, au revoir.
0: Au revoir.
1: On va donner la parole à Fabien qui nous rejoint également dans un instant, et c'est sa femme qui est enceinte et qui a envie de témoigner. À tout de suite.
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1: Nous sommes avec Samuel Salama et nous parlons de la grossesse, notamment avec vous, Fabien. Bonjour.
2: Bonjour Brigitte, bonjour Samuel.
3: Bonjour.
1: Donc, votre femme est enceinte de combien de mois?
2: Alors voilà, oui, alors ma femme, elle est enceinte, on arrive à 6 mois.
1: Mm-hmm.
2: Et donc voilà, je voulais intervenir, ce sujet m'intéresse beaucoup, parce qu'on découvre une nouvelle facette de notre vie de couple.
3: C'est un premier bébé?
2: Oui, exactement. Et en fait, ce qui m'avait surpris particulièrement, c'est que depuis le début de la grossesse, elle est beaucoup plus demandeuse, elle a une libido qui est complètement développée.
1: Vous n'allez pas vous en plaindre, Fabien.
2: Non, justement, bon. Mais c'est parce que voilà, je m'attendais pas du tout à ça. Et pour être honnête, parfois, je sais pas toujours comment réagir. Et je suis heureux, c'est ce que je disais. Mais bon, voilà, je me pose des questions. Est-ce qu'il y a des positions qui sont plus adaptées pendant la grossesse? Et surtout, est-ce que c'est normal qu'elle ait une libido beaucoup plus développée qu'avant? Parce que bon, j'ai fait une demande en ChatGPT, il m'a répondu que ça pouvait intervenir, mais ça dépendait des femmes, quoi.
3: Tout à fait. Ce qu'on dit à chaque fois dans toutes les émissions, c'est que le désir sexuel masculin ou féminin est multifactoriel. Il y a plein d'éléments qui vont jouer de manière positive ou négative dessus. Les éléments délégatifs liés à la grossesse, surtout en début de grossesse, ça va être les douleurs, les saignements, le stress, l'anxiété, est-ce que la grossesse va bien, est-ce que je vais pas faire de fausse couche, et puis les nausées, vomissements. S'il n'y a pas tout ça, il y a plutôt un climat qui est plutôt bien, on a la satisfaction d'avoir une grossesse qu'on attendait, et puis une imprégnation hormonale pleine d'œstrogènes qui vont remplir les formes, entre guillemets, de la femme, qui va se sentir vraiment imbibée d'hormones, et puis elle va se sentir bien dans son corps, elle va se sentir épanouie, et puis c'est un climat, surtout si le couple va bien, de demande sexuelle et de bien-être. Va y avoir une lubrification vaginale qui va être plutôt facile et agréable, le fait de se sentir humide, c'est aussi un élément d'excitation, de retour psychique d'excitation. Donc tout ça, c'est des éléments qui peuvent jouer de manière positive, et l'imprégnation hormonale, ce bien-être, contribue à faire de la demande sexuelle, et encore plus si elle est bien satisfaite, c'est-à-dire que si au bout du rapport sexuel il y a du plaisir et des orgasmes, et ça invite à y retourner. Donc très bien. Maintenant, concernant les positions, il y a pas de... Alors au premier trimestre, normalement, il y a vraiment pas de problème, il y a pas de contre-indication, et puis plus le ventre va avancer. Jusqu'à 6 mois, normalement, ça doit pas trop poser de problème. Mais quand on arrive vers 8-9 mois, là, il y a vraiment un gros ventre qui peut gêner. Donc, qui peut gêner le fait de remonter les jambes, ou qui peut gêner le fait de se mettre dans la position de levrette. Bon, parfois, non. Le plus simple, c'est la cuillère.
1: Les petites cuillères, absolument.
3: Voilà. Donc,
1: vous voyez ce que c'est, Fabien.
2: Oui, bien sûr.
3: Mais j'ai pas de vérité absolue par rapport à ça. Puis, ça dépend aussi de la souplesse de base de la femme, qui est améliorée par la grossesse. Il y a pas de contre-indication. Vous pouvez faire tout ce que vous voulez à partir du moment où tout le monde est OK et que ça va à tout le monde et que c'est bien pour tout le monde.
1: Est-ce que c'est vrai ce qu'on dit que la sexualité jusqu'au bout, c'est-à-dire jusqu'au moment de l'accouchement, ça facilite l'accouchement?
3: Alors ça, c'est ce qu'on appelle le déclenchement à l'italienne. C'était un mythe, à savoir est-ce que l'activité sexuelle, le mouvement sexuel, les orgasmes éventuellement de madame et le sperme qui contient des prostaglandines, qui est une substance qui va modifier potentiellement le col et induire les contractions. C'est ce qu'on utilise pour faire des déclenchements. Donc est-ce que ce déclenchement sexuel à l'italienne est efficace? Il y a quelques études qui ont été faites et globalement, ça change pas grand-chose.
1: D'accord.
3: Mais bon, on peut continuer jusqu'au bout, il n'y a pas de problème.
2: Oui, c'est ce que j'allais dire. Est-ce qu'il y a un risque d'accouchement prématuré ou de fissurer, la poche ou des choses comme ça? Parce que
1: prétentieux.
3: Non, faut pas se surestimer à partir.
2: Non, mais j'ai vraiment savoir si.
1: Mais c'était de l'humour, Fabien. C'était de l'humour.
2: Oui, pas de souci, j'ai bien compris.
3: mais c'est une très bonne question parce que c'est une question que tous les hommes se posent. Donc il faut vraiment comprendre que entre le fond du vagin et la poche des os, il y a le col de l'utérus. Le col de l'utérus qui est normalement sur une grossesse qui va bien fermé et qui va mesurer 4 à 5 cm. Donc il y a vraiment une distance qui sépare le fond du vagin, quand on va jusqu'au bout, et la poche des os du bébé. Donc techniquement parlant, il n'y a pas de raison. Il peut arriver pendant la grossesse que des rapports sexuels induisent des saignements parce qu'en fait le col est fragile. Avec l'imprégnation hormonale, le col est un petit peu plus fragile et quand on va toucher le col, il peut y avoir des saignements. Donc quand ça arrive, il faut aller consulter. Le médecin, la sage-femme, regardera le col, verra que c'est un petit saignement de l'extérieur du col. C'est pas grave, il n'y a pas de souci et pas d'impact là-dessus. Mais la physiologie hormonale de la grossesse rend le col un petit peu plus sensible et peut faire saigner.
1: On peut donc quand même peut-être donner un conseil très très très prudent. Évitons des rapports très très brutaux en essayant d'aller au plus fort sur le col.
3: On reste sur une sexualité gentille, classique, de papa avec maman, par exemple.
1: Exactement.
2: C'est la seule
1: précaution qu'on peut, vu ce que vous nous dites, Samuel, c'est la seule précaution qu'on peut donner. Mais après, il y a tellement de manières de faire l'amour sans forcément être dans la performance, et je pense que c'est pas votre cas, Fabien. Donc tout va bien.
3: Par contre, s'il y a une pathologie dans la grossesse, c'est-à-dire un col qui raccourcit et qui définit la menace d'accouchement prématuré, un placenta qui est recouvrant, qui est au-dessus du col. Donc là, forcément, si on va taper dessus, on va vraiment chahuter le placenta. S'il y a une rupture de la poche des os, donc la poche complètement protectrice du bébé par rapport aux bactéries est rompue, tout ça contre-indique. Mais vraiment formellement la pénétration, parce que ça peut entraîner clairement, ça peut être responsable des complications. Mais donc la sexualité ne va pas induire des complications, mais s'il y a des complications, la sexualité peut les aggraver et amener à un accouchement prématuré ou à une chorioamniotite, à une infection ou à des saignements. Donc là, c'est une contre-indication qui n'est pas forcément dit non plus par l'équipe médicale.
1: Et pourtant, c'est au moment de l'échographie qu'on voit tout ça, j'imagine.
3: Alors, la menace d'accouchement prématuré, c'est la patiente qui consulte avec des contractions et on fait une écho du col, on voit qu'il est raccourci. La rupture de la poche des os, ça peut survenir à n'importe quel moment.
1: Ça, on s'en rend compte, évidemment.
3: Ça fait chelouf, hein, voilà.
1: Oui.
3: Et puis, le placenta recouvrant, oui, ça peut être découvert à l'échographie, ou la localisation du placenta, c'est ce qu'on appelle un placenta prévia, il est bien serré, il est proche du col, il peut être soit affleurant, soit complètement recouvrant, et dans ces cas-là, vaut mieux éviter de chahuter à l'intérieur pour éviter de le faire saigner.
1: Donc, Fabien, pas de souci.
3: Profitez de cet état de bien-être sexuel au sein de votre couple et essayez de garder cette dynamique. Et puis, faudra la redéfinir dans le postpartum parce qu'encore une fois, il va se passer quelque chose. Il va se passer un accouchement et va se passer l'arrivée d'un bébé et la redéfinition du couple à trois. Et puis, la fatigue. Encore une fois, là, vous n'avez pas non plus d'enfant à la maison. C'est pas la même chose de faire une deuxième grossesse avec un enfant de 2 ans ou un enfant de 7 ans. La fatigue, la charge mentale, elle est pas la même. Donc tout ça, c'est des éléments qui sont très, très importants.
1: Profitez bien, Fabien, parce que ça ne durera pas.
3: Si, il faut le travailler. Il faut en être conscient et il faut le travailler et savoir garder des moments à deux. Même quand le bébé sera là, qu'il y ait les grands-mères qui viennent s'occuper du bébé pour que vous ayez des moments d'intimité à deux pour vous dans un endroit où
1: mais
3: vous n'êtes pas fatigué.
1: Mais ce qu'on peut quand même dire de positif, parce que là vous nous en avez quand même fait quelques tableaux un peu négatifs, ce qu'on peut quand même dire, Fabien, c'est que c'est plutôt bon signe, c'est-à-dire que votre couple, avec cette sexualité qui est tout à fait harmonieuse pendant cette grossesse, a priori votre couple va aller très bien après.
3: Vous avez les outils pour.
1: Voilà, c'est ce qu'on peut dire. C'est plutôt bon signe quand la femme est très demandeuse durant sa grossesse. C'est généralement très bon signe parce que ça prouve qu'il y a que c'est une femme qui aime la sexualité et ça c'est quand même plutôt bon signe pour l'après. Même s'il y aura une période d'abstinence évidemment.
2: Et en fait, c'est ce que j'allais dire. C'est juste après l'accouchement, justement, les rapports reviennent naturellement à partir de combien de temps après.
3: C'est variable d'un couple à l'autre, ça dépend de tellement de choses. Et dans les études qui parlent de ça, il y a un truc dont ils ne parlent jamais, c'est en fait la relation du couple avant la grossesse. D'accord. Et donc ça, c'est quand même très très important. Si on avait un couple qui était très, très sexophile et qui avait une grosse activité sexuelle et qui était très épanoui dans sa sexualité, ça a plus de chances de repartir et de remarcher très très bien qu'un couple sexophobe qui sont pas très intéressés par le sexe, chez qui c'est un ennui. Et donc, concernant ces hormones de la grossesse et ce bien-être, je pense que ça va potentialiser quelqu'un qui est sexophile ou quelqu'un qui a un intérêt pour le sexe. Ça va absolument pas révolutionner une femme qui est sexophobe et qui, pour elle, le sexe, c'est nul, c'est sale, ça a pas d'intérêt, je m'ennuie et j'ai pas de plaisir.
1: Dans votre cas, Fabien, on peut considérer que certainement 3 mois après, ça devrait repartir, 6 mois maximum.
2: Ah oui. D'accord.
1: Et peut-être moins, mais en tout cas,
3: il y a la sexualité.
1: On préfère donner un chiffre trop important que voilà.
3: Il y a la sexualité pénétrante, et puis si la pénétration n'est pas possible pendant un certain temps, il y a encore d'autres options. Et il faut vraiment sortir ce cadre d'une sexualité pénétrante, phallocentrée, et trouver toutes les options qui permettent de garder du lien, de l'intimité, de la complicité et du plaisir.
2: D'accord, ok. Eh ben, écoutez, je vous remercie beaucoup pour toutes ces éclairages.
1: Ben, je vous en prie, et Fabien. Merci de votre appel.
2: On va continuer de profiter jusqu'au bout. Merci beaucoup, en tout cas.
1: Je vous en prie. On va retrouver le sexo-conseil. On va parler de l'alphabet sexuel. Et puis, nous aurons Vanessa également, qui était, elle aussi, très demandeuse, mais son mari beaucoup moins. Et elle nous raconte dans un instant.
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1: Alors, on va parler de ce sexe au conseil qui est un petit jeu, qui est une manière de parler sexualité dans le couple, Samuel Salama. C'est tout simplement séparément de faire son alphabet érotique, c'est-à-dire de trouver à chaque lettre de l'alphabet un mot qui vous vient à l'esprit. Et pour corser le jeu, vous pouvez même peut-être délimiter le temps, et puis vous verrez celui qui a trouvé le plus de mots en un quart d'heure. Et vous serez surpris parce que ça vous permettra de vous amuser. Si sur le mot amour, il y en a un qui a mis amour et l'autre anal, ça sera rigolo de voir pourquoi c'est ça qui vous est arrivé à l'esprit. Voilà. Alors l'objectif, c'est évidemment de s'amuser, puis de comprendre pourquoi. Pareil, à la lettre L, on peut écrire libido, lubrification. Après tout, pourquoi pas lit aussi. Il y a plein de choses qui peuvent être mises à chaque lettre. Et en final, je pense que ça peut relancer aussi votre imaginaire érotique, ludique. Ça peut même peut-être réveiller un fantasme. Et puis surtout, ça vous permettra de parler ensemble de sexualité en partant sur quelque chose d'assez ludique. Tiens, ça va aussi pour la lettre L d'ailleurs. Et ça, c'est intéressant parce que... Et puis peut-être que... Quand vous trouvez une lettre, le même mot sur une lettre, vous pouvez vous embrasser. Ça pourrait être
2: le bonus.
1: Non, c'est rigolo, non?
2: C'est tout à fait. Ça fait un petit bac de l'amour.
1: Voilà.
2: C'est intéressant.
1: De quoi vous occuper ce week-end?
2: Voilà. Et de créer, comme vous le dites, de la discussion, de la communication, de l'échange. Parce que le sexe, c'est bien de le faire et c'est aussi bien d'en parler.
1: Voilà.
2: Avant, et... après.
1: Et comme c'est difficile pour beaucoup de gens de parler de sexe sans que ce soit trop sérieux ou trop impudique, etc. C'est pour ça que en parler en s'amusant, je trouve que c'est toujours très facile.
2: Oui, c'est facilitant, bon. Clairement.
1: Voilà.
2: Bravo.
1: Et d'ailleurs, pour rire comme ça, je peux vous raconter, j'avais fait les soirs de réveillon, souvent je fais des fêtes chez moi, et un soir j'avais fait donc des jeux, et je fais toujours des jeux parce que ça donne une ambiance, etc. Et j'avais fait ce jeu avec certains de mes invités qui étaient évidemment sexologues, etc., etc. Et c'était très très rigolo parce que il y avait vraiment, ça avait donné une ambiance formidable. C'était à celui qui allait trouver le plus de mots à chaque lettre de l'alphabet. Et on s'était bien amusé. 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Vanessa, bonjour.
3: Bonjour. Bon, moi, le premier que j'ai trouvé avec le L, c'est langue.
1: Ah, je n'interpréterai pas, hein, Vanessa, mais...
3: Non, mais vous voyez, vous trompez pas, je pense pas.
1: Non, mais vous voyez, c'est rigolo parce que forcément, ce qui nous vient le plus vite à l'esprit.
2: Chacun ses référentiels.
1: On est d'accord, hein.
3: Tout à fait. Voilà.
1: Qu'est-ce que vous trouvez avec V? C'est facile avec V.
3: Vulve, vagin, verge, il y a plein de mots.
1: Ah, c'est pas mal, hein.
2: Il y en a qui sont plus riches que d'autres, hein, plus facilitants.
1: Oui. Mais moi, j'en avais trouvé à toutes les lettres de l'alphabet. Hein. Donc ça va, j'ai passé l'examen.
3: Très bien.
1: Alors, on vous écoute,
3: oui,
1: allez-y.
3: Je tenais aussi à rassurer les femmes par rapport à ce que vous avez dit au tout début. Parce que ma maman, on est deux sœurs, hein, donc elle n'en a eu que deux. Deux accouchements terribles pour elle. Et moi, ça s'est passé comme une lettre à la poste, sans épisiotomie, rien. Voilà, si je suis restée un peu plus à l'hôpital, c'est parce que je voulais absolument sortir en étant sûre de bien allaiter ma fille. Mais je suis sortie de l'hôpital sans problème et j'ai repris une sexualité. Enfin, j'ai voulu reprendre une sexualité assez rapidement dans les moins d'un mois. Hein. Il n'y a pas eu de soucis à ce sujet-là. Malheureusement pour moi, mon compagnon déjà était pas très demandeur. Voilà, c'était
1: déjà,
3: toujours moi
1: déjà,
3: qui
1: pendant la, déjà pendant la grossesse, j'imagine.
3: Oh, de tout temps en fait.
2: Oui, même avant.
3: Même avant, c'est moi qui allais toujours vers lui. Hein, c'était pénible.
1: Par contre, il devait être certainement très fier d'avoir un enfant.
3: Il a fallu que je le négocie très longtemps.
1: Dis donc, on se demande pourquoi il s'est mis avec une femme alors.
2: Pour faire comme la société demande.
3: Je l'ai eu avec son accord, hein, on a mis, je lui ai pas fait dans le dos non plus, hein, on est d'accord. Mais puis en plus, il voulait un garçon, il a eu une fille. Bon, il s'avère que maintenant, il adore sa fille. Il n'y a pas de problème.
2: C'est extraordinaire d'avoir
3: ça a bien évolué un peu au début, enfin, on va dire les premières années, ça a été bon. Mais maintenant, il est très fier de sa fille et tout va bien.
2: Ça, souvent, du côté du père, il y a cette projection de dire « Oui, un garçon, je vais savoir lui apprendre à jouer au foot, et à savoir se construire comme un homme et tout. Si j'ai une fille, je sais pas faire. » Et puis, quand l'homme a une fille, il sait très bien être son papounet.
1: C'est sa fille.
2: C'est sa fille adorée, c'est extraordinaire. Donc, sur la projection, il y a un petit peu une angoisse en disant « Oh là là, une fille, comment je vais faire ?» Et dans les faits, c'est juste une aventure extraordinaire.
3: Oui, après, je vois mon père, il nous a un petit peu éduqués comme des garçons, on aimait jouer à la voiture téléguidée, on allait à la chasse avec lui. Bon, des fois, c'est vrai qu'avec ma soeur, c'est un petit peu des garçons manqués, et ma fille, ben, il l'amène à la chasse avec lui, joue au foot avec les garçons, le basket, ça la gêne pas, et pourtant, elle est très féminine à côté de ça. Hein.
1: Et vous êtes toujours avec son père?
3: Non. Je ne suis plus avec.
1: Son manque d'envie, son côté un peu sexophobe, vous a donné envie de le quitter. C'est ça qui a provoqué la rupture ou pas?
3: Non, malheureusement, c'est qu'il m'a demandé un test de paternité. Et je l'ai très mal digéré.
1: Ah oui, vous nous aviez raconté. Oui,
3: effectivement. Bon, après, voilà. Bon, effectivement, il faisait sûrement partie, je sais pas quel est le standard de l'éjaculateur précoce, mais je pense qu'il en faisait partie, effectivement. Vous parliez de nombre d'allers-retours qui était très facile à compter, malheureusement.
1: Donc
3: moi, pendant ma grossesse, j'étais quand même demandeuse. Alors, à un détail près, j'écoutais l'ostéopathe tout à l'heure. Alors, moi, c'était pas des douleurs vaginales ou quoi que ce soit. C'est que je ne pouvais pas me retrouver sur le dos. Oui. C'était mission impossible, ça me provoquait des douleurs.
2: Des douleurs où?
3: Dans le bas du dos. C'était mission impossible, je ne pouvais pas. Alors, j'avais suivi des cours à l'accouchement, personne ne savait comment m'aider. Parce que quand on faisait les cours à l'accouchement, c'était compliqué de rester sur le dos. Elles avaient essayé de trouver des
1: Donc vous aviez du mal à rester sur le dos, même pour dormir, c'est-à-dire tout le temps.
3: Voilà, tout le temps. Ah oui. Quel que soit, même on était donc obligés de trouver des solutions pour trouver des positions différentes que moi sur le dos. Et donc après l'accouchement, je suis forcément allée voir parce que je trouve que c'est important pour le bébé comme pour la maman, mon ostéopathe. Et qui là m'a fait comprendre qu'en fait, normalement, le sacrum s'ouvre à 33 degré de 33%, et moi j'étais à 45. Donc en fait, c'est mon sacrum qui était complètement à angle droit et qui touchait le sol en fait. C'est pour ça que j'avais mal en fait. Et quand il me l'a remis, j'ai plus jamais eu de problème.
2: Ouais, pendant la grossesse, il se passe quelque chose d'important, c'est qu'il y a une modification du centre de gravité et il y a un étirement vraiment vers l'avant qui va tirer au niveau du dos. Donc c'est pour ça qu'il y a beaucoup de femmes pendant la grossesse qui ont des douleurs de dos, qui ont des sciatiques qui peuvent irradier dans les jambes et qui peuvent être vraiment, vraiment handicapantes. Il y avait une patiente un jour qui m'a raconté que à la piscine, il n'y a pas de problème, on n'a pas ces sensations. Et quand elle est sortie de l'eau, elle avait reperdu son centre de gravité. Elle a mis plusieurs minutes à réussir à récupérer son équilibre par rapport à ça. Après, oui, au niveau de l'étirement, au niveau du dos, ça peut être très gênant, ça peut être très handicapant pour certaines femmes. C'est pas le plus fréquent, mais pendant la grossesse, on peut pas faire grand-chose. Et après l'accouchement, soit ça se remet en place, soit oui, les kinés et les ostéos peuvent faire quelque chose. La modification du centre de gravité, elle a mis 9 mois à se mettre en place. Dans le post-accouchement, en l'espace quelques minutes, boum, on va perdre 3,5 kg de bébé, 500 g de liquide, 500 g de placenta. Et dans les jours qui viennent, tout l'œdème qu'il y a pu y avoir et la rétention d'eau, il y a une grosse partie qui va être évacuée. Et donc, on va perdre 6 kg en l'espace de quelques jours. Et donc, c'est aussi perturbant de se réadapter à ces modifications.
1: Exactement. Ben, merci beaucoup de votre témoignage, Vanessa. Merci beaucoup. Et puis, nous allons conclure avec Marlène, qui a eu plusieurs enfants et qui a envie de témoigner parce qu'à chaque fois, c'était une grossesse différente.
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1: On est avec Samuel Salama et on évoque la sexualité durant la grossesse et après la grossesse. Vous êtes gynécologue obstétricien et également sexologue. Et c'est bien parce que si les gynécologues avaient tous un petit peu de bagage de sexo, ça serait mieux, je pense, pour les femmes.
2: Mais... on est dans la sphère intime et c'est vrai que c'est difficile de dissocier génitalité à proprement parler et sexualité. Et donc c'est vrai que c'est toujours bien en consultation de pouvoir poser la question aussi aux femmes. Et les rapports sexuels et la sexualité, comment ça se passe?
1: Ben oui, ça me paraît plutôt bien. Marlène est avec nous pour conclure. Bonjour Marlène.
3: Bonjour Brigitte, bonjour Samuel.
2: Bonjour.
3: Bonjour. Eh ben écoutez, moi j'ai eu 6 enfants, donc bonjour. J'ai accouché 6 fois, et ça a été toujours très très très très différent, de la même façon que les enfants sont différents, mais ça a été vraiment très très différent. Et alors, je voudrais déjà, avant toute chose, vous poser une question, Samuel.
2: Dites-moi.
3: Parce que moi, on me dit souvent, est-ce que je suis naïve ou je n'ai pas eu plus ou moins mal qu'une autre? Est-ce que ça a été quantifié? Est-ce que ça a été étudié, cette douleur?
2: Alors, la douleur, c'est quand même une perception subjective. C'est très difficile de la quantifier d'une personne à l'autre, parce que le même stimulus douloureux va être perçu par la même personne de manière différente en fonction du contexte, en fonction de l'ambiance, en fonction de l'état mental, en fonction de plein de paramètres. Donc, la douleur, c'est un vécu subjectif, et on ne peut que écouter les gens quand ils nous disent « j'ai mal ». De ce qui ressort, mais encore une fois, c'est très difficile aussi de quantifier, la douleur de l'accouchement, c'est une des pires douleurs qui peut être ressentie et qui est classée à 8 ou 9 sur 10. Donc, c'est quelque chose qui peut être terrible. Mais après, il y a certaines femmes qui accouchent relativement facilement et qui, anatomiquement, sont plutôt designées pour, et il y en a d'autres chez qui ça va être beaucoup, beaucoup plus compliqué, tant sur la durée de contraction pour ouvrir le col que pour les efforts expulsifs. Donc c'est très variable d'une femme à l'autre, et chez une même femme, plus elle a accouché, plus généralement c'est facile. Un deuxième, troisième, quatrième, souvent on dit que c'est plus facile. C'est pas toujours le cas, mais classiquement, ça va. Le chemin a déjà été fait.
1: Et puis, à la douleur s'ajoute aussi ce qu'on appelle la souffrance. C'est-à-dire, si on a peur d'avoir mal, en général, on a plus mal parce qu'on focalise justement exactement sur sa douleur. Donc, tout ça est compliqué. Et pour peu qu'il y ait quelqu'un qui nous a dit que ça faisait très très mal, ça nous fait encore plus mal. Enfin, vous voyez, Marlène, c'est compliqué. Mais vous, est-ce que vous confirmez ce que vient de dire Samuel? C'est-à-dire que ça a été de plus en plus facile, de moins en moins douloureux? Parce qu'on a l'impression dans votre témoignage déjà, que vous, ça n'a pas été si douloureux que ça.
3: Eh ben, écoutez, c'est justement... Non, enfin si, je pense que j'ai eu mal comme les autres, mais en fait, en tant que nombre de grossesses, la sixième a été beaucoup plus longue et beaucoup plus douloureuse, la sixième. Alors vous voyez que je dois être à l'envers, je dois être à l'oiseau rare, je ne sais pas.
1: Non, mais...
2: Et après, il y a le poids du bébé, il y a un truc qu'on appelle la dystocie progressive, c'est que plus l'utérus a eu de grossesse, mieux il vascularise le bébé, potentiellement, et plus les bébés sont gros. Donc en fait, des premiers accouchements se passaient bien, et puis après, ça commence à devenir compliqué, parce que le bébé, il est de plus en plus costaud. Bon, c'est un truc qui a été observé, mais... souvent, les femmes accouchent mieux sur la deuxième, troisième grossesse, techniquement parlant.
3: Non, je pense qu'on ne doit pas avoir d'a priori là-dessus. C'est tellement, tellement différent. Vous voyez, moi, par exemple le troisième, à l'expulsion, carrément à l'expulsion, j'ai eu une jouissance.
1: Alors
3: à l'expulsion, je dis
1: oui,
3: bien,
1: oui,
3: vous voyez.
1: Oui, oui, mais...
3: et la cinquième faisait... 4,5 kg, et ça a été bien, et le sixième faisait que 3,5 kg, et j'ai mis 10 heures.
1: Oui, c'est pas... voulait, mais ça, c'est de sa faute, il voulait pas sortir.
2: Voilà, il était bien à l'intérieur.
3: Il était bien.
1: Je suis le dernier, je vais être trop chouchouté, je veux pas sortir,
3: oui.
1: Elle va pas me lâcher.
2: Est-ce que vous avez eu des péridurales sur vos accouchements?
3: Ah, Alors, voilà. Alors, moi, je suis, mais je vous dis, je suis un oiseau rare, quelque part. Enfin, disons que j'ai des convictions et j'ai des principes. Moi, je me bagarre depuis toute jeune contre la chimie. Donc, vous pensez bien que je veux participer, je veux être actrice de tout ce moment qui est, pour moi, c'est magique d'avoir un bébé. Et je veux tout voir, tout sentir, tout. Alors, vous imaginez bien que j'ai pas une péridurale.
2: Bah oui, mais donc vous avez un conditionnement depuis que vous êtes très jeune à aller dans cette démarche. Donc c'est un peu l'aboutissement de tout ce que vous avez construit et élaboré. Sur votre troisième accouchement, c'est quand même très intéressant de parler de ce plaisir, de cet orgasme de l'accouchement. C'est un peu un sujet tabou sur lequel il y a un voile. Il y a des vieilles sages-femmes qui en parlent. Aujourd'hui, 85% des femmes accouchent avec une péri. Donc on peut pas en parler. Mais il y a des sages-femmes.
1: Ça risque pas d'arriver si on.
2: Bah non, on va pas le ressentir.
1: De toute façon.
2: Des sages-femmes de l'ancienne époque où il y avait pas autant de péridurales rapportent des situations un petit peu particulières avec des patientes où elles ont eu un doute, des témoignages de patientes. Et il y a un mémoire qui a été fait par un étudiant en sexologie il y a quelques années sur ces témoignages et qui rapporte que 0,3-0,5% des accouchements on peut percevoir une situation de plaisir ou d'orgasme, et je trouve que c'est intéressant de le souligner.
1: C'est bien de le souligner parce que ça existe, et encore une fois, il faut pas que la femme se sente coupable si elle a eu un orgasme, donc c'est mieux qu'elle sache que ça arrive. Mais Marlène, on entend bien que chez vous, déjà, rien que l'idée que c'est merveilleux, que c'est chouette, etc., ça diminue aussi la douleur. Parce qu'on disait que la peur d'avoir mal augmente la douleur, mais le fait de trouver ça génial enlève aussi la douleur. Et puis, on sait aussi, par exemple, que lorsqu'on sait se mettre en méditation, on a moins de douleur. Donc, c'est en principe ce qu'on essaye d'expliquer aussi maintenant dans des cas de douleur intense qui n'ont rien à voir avec la accouchement, bien sûr. On essaye d'aider les patients avec la relaxation, avec des pratiques de respiration, etc. Donc, on sait très bien que la douleur, elle est très subjective, finalement.
2: On le fait aussi à l'accouchement. Oui. On le fait aussi pour les préparations à l'accouchement, avec de l'hypnose, avec l'endroit refuge. Et on voit clairement les femmes qui ne perçoivent pas leurs contractions de la même manière, quand elles sont focus sur leur ventre et la contraction qui arrive et la crispation qu'il y a, et quand elles sont rentrées dans leur bulle et leur endroit refuge, où clairement on sent qu'il se passe quelque chose, mais elles sont là, elles restent concentrées sur leur respiration, elles sont bien dans leur sur leur plage ou à la montagne, dans leur état de dissociation au sens hypnotique du terme, et elles sont pas focus sur le point douloureux, et ça se passe beaucoup mieux.
1: Bien sûr. Mais enfin, chacun fait ce qu'il peut,
2: mais ça se prépare, ça s'improvise.
1: Oui, bien sûr. Puis ça dépend des tempéraments. De toute façon, il y a des personnes très anxieuses, et forcément, la douleur, généralement, chez les personnes anxieuses, est plus forte.
2: Et le piège qu'il y a par rapport à ça, c'est qu'aujourd'hui, on a vendu un accouchement sans douleur. Et en fait, c'est pas la vraie vie, parce que pour pouvoir mettre une péridurale et vraiment annihiler la douleur, il faut qu'il y ait un travail qui soit mis en route. Et pour que le travail se soit mis en route, il faut quand même pouvoir gérer le pré-travail, le début des contractions douloureuses, le col qui se modifie, et c'est bon, le col est à 2 doigts, 3 centimètres, ok, on peut mettre une péri, mais on va pas mettre la péridurale dès la première contraction. Donc il y a quand même toute une étape avant qui est importante à respecter et à savoir gérer, parce que va y avoir quand même des contractions douloureuses.
1: Voilà, c'est dit. Et Marlène, allez-y, je vous en prie.
3: Juste pour finir, par rapport à ce troisième enfant et à cette expulsion, cette sensation, vous savez, quand la tête vraiment est passée et que ça, la dernière contraction, eh bien, après, dans les relations sexuelles, ça a changé quelque chose, parce que quand le monsieur se retirait, vous voyez, j'avais cette sensation et c'était fantastique.
2: Vous la recherchiez,
1: ouais. Oui. Tellement c'est quelque chose qui a été si merveilleux pour vous. Bon, vous êtes arrêtée assise, il aurait fallu continuer, Marlène. Vous étiez bien partie.
3: Oh bah non. Non.
1: Je plaisante.
3: Merci.
1: Je vous en prie, merci. Merci à vous, Marlène. C'est bien de terminer sur un témoignage positif, évidemment. Merci beaucoup, Samuel Salama. Et je rappelle également que vous avez écrit plusieurs livres, notamment un livre sur les femmes fontaines aux éditions du Cherche Midi. Et vous étiez venu nous en parler, je crois, il y a pas très longtemps. Alors, sinon, qu'est-ce que j'ai encore à vous annoncer? C'est Thomas, qui habite les Sables d'Olonne, qui va repartir avec le coffret Amore Picante de Passage du Désir. Et je voulais aussi vous signaler que demain, le nouveau podcast Sans Interdit, on se dit tout, sera mis en ligne sur le podcast de Sud Radio. Et vous pourrez écouter Nathalie qui nous raconte son rôle de maîtresse. Et vous verrez, c'est assez intéressant de comprendre quel plaisir peut avoir une femme à être une maîtresse. Tout de suite, vous retrouvez Alexandre Delovanne pour C'est votre avenir. Et demain, on retrouve Jean-Charles Bouchou. On continue à parler de la possession et on va plutôt aborder ça sous le thème des psychiatres ou des chamans.
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1: Bonjour à tous, bienvenue dans votre émission, c'est votre avenir, j'espère que vous allez tous bien. Alors aujourd'hui, nous allons parler de ces périodes où tout semble figé, comme des conflits familiaux, des procédures qui traînent, des séparations parfois douloureuses, des injustices aussi professionnelles, et comment retrouver la lumière quand on a l'impression que la vie nous met à l'épreuve. Durant 7h jusqu'à 17h, nous allons accueillir des auditeurs qui attendent des réponses, des éclairages, mais aussi de l'espoir. Je suis avec vous pour ressentir les énergies qui entourent votre situation, pour vous guider, pour vous accompagner aussi. Alors, vous souhaitez passer à l'antenne, un seul numéro, 0826 300 300.
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1: 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Et je vais aller sur les SMS et je vais prendre celui de Christelle qui me dit: bonjour, je souhaiterais savoir si la mise en vente de l'entreprise familiale va aboutir bientôt. Christelle, effectivement, je sens qu'il y a un aboutissement, mais c'est long, hein, parce que j'ai l'impression que ça fait peut-être plusieurs mois, même voire plusieurs années, où il y a une mise en vente de cette entreprise familiale. Il y a des négociations qui rentrent en jeu. Peut-être qu'à partir de cet automne, les choses vont se positionner. Mais il semblerait, malgré tout, Christelle, que vous ayez peut-être des personnes qui pourraient être éventuellement intéressées. Je perçois 3 personnes où là, il y aurait une capacité, une possibilité à ce que vous puissiez faire une signature ensemble. Et puis vous aussi, hein, si vous avez des questionnements concernant votre futur professionnel, ou si vous vendez un lien immobilier ou bien d'autres choses, n'hésitez pas à envoyer un SMS 7 20 18, accompagné bien sûr du mot avenir, de votre prénom, de votre date de naissance, et je vous répondrai aussi. Et je vais répondre aussi à celui de Francine qui me dit: je souhaite déménager dans une zone très protégée car je suis électro-sensible. Pensez-vous que je vais trouver? Alors c'est difficile, Francine, je sais, parce que quand nous sommes, enfin si vous êtes dans cette notion de électrosensibilité aujourd'hui, eh bien l'environnement malheureusement devient de plus en plus entouré de systèmes électriques, électromagnétiques, et donc difficile de se protéger. Mais je pense que oui, vous allez trouver. Ça va demander un petit peu de temps, peut-être qu'il faut patienter, mais j'ai l'impression que vous avez un entourage autour de vous qui va pouvoir vous indiquer un lieu, un endroit, et qui va vous permettre, bien entendu, de pouvoir tout simplement vous amener vers une réalisation de cette habitation. Allez, je rappelle le numéro à composer pour envoyer un SMS, le 7 20 18 avec le mot avenir, votre prénom, votre date de naissance et bien sûr votre message. Et à présent, j'accueille Nadia. Bonjour Nadia.
2: Bonjour Alexandre, merci de prendre mon appel.
1: Merci à vous, bienvenue à l'antenne de Sud Radio. Comment ça, ouf?
2: Je tremble.
1: Vous tremblez, pour quelle raison, Nadia?
2: Parce que j'ai peur.
1: Bon non, je ne veux pas être méchant avec vous, ça va aller, ça va le faire.
2: Hein?
1: Bon, très bien. Restez fidèle, hein, l'antenne de Sud Radio. Hein.
2: Oui, beaucoup.
1: Oui, je vois que vous avez beaucoup d'émotions, Nadia.
2: Oui.
1: Ben ça tombe bien, oui. Moi aussi j'ai beaucoup d'émotions en ce moment, donc c'est parfait. Allez, gardez le sourire, et vous nous avez contacté par SMS.
2: Oui.
1: Très bien. Et voilà, et on vous aujourd'hui vous passez à l'antenne, donc c'est magnifique. Racontez-nous un petit peu ce qui se passe pour vous dans votre vie et quelle est votre question.
2: Alors ma question, c'est quel va être mon avenir familial, financier avec mon mari, parce que c'est fatigant. En ce moment, épuisant, invivable. C'est épuisant moralement depuis quelques temps. Puis notre couple commence à battre de l'aile, quoi.
1: D'accord.
2: Et tout ça, c'est dû à une discorde qu'on a eue avec notre fils aîné il y a un peu plus de 2 ans. Comme ils ne peuvent plus ensemble, et puis c'est que des menaces, des manipulations par SMS. On ne veut plus voir sa fille. Et là, tous les deux, comme dirait le vulgairement, on se bouffe, quoi. On se supporte plus.
1: D'accord. Depuis combien de temps vous êtes mariés?
2: 43 ans.
1: 43 ans, d'accord. Est-ce que depuis, est-ce qu'il y a 7 ans, il y a eu un événement marquant dans votre vie ou quelque chose qui a été ou d'une discorde ou autre chose, mais sur la période de il y a 7 ans, 2019 à peu près?
2: Oui, notre deuxième fils est parti à l'étranger, mais il n'y a pas eu de discorde.
1: Mais ça crée un vide. Ça crée un vide. Et oui. Est-ce que au niveau de la communication, c'est devenu un peu plus compliqué à partir de là?
2: Oui,
1: d'accord,
2: oui.
1: D'accord. Parce que je sens que il y a eu un événement extérieur, hein, donc cet événement familial qui a accentué. Alors, je dis pas que c'est à cause de votre fils, bien entendu, mais
2: non,
1: qui a,
2: tout, non,
1: qui, voilà. Mais ça a fragilisé, et ça vous a, ça a compliqué un peu la situation et les choses. Donc, pour moi, bon, bien sûr, vous êtes épuisé émotionnellement, hein, et je sens qu'il y a un trop-plein. Il y a un trop-plein, une accumulation, pardon, j'y arrive, d'événements, de contrariétés depuis toutes ces années qui font que c'est compliqué. Alors, l'amour existe encore, hein, mais il faut savoir comment s'aimer. C'est ça le problème. C'est ça la fragilité, la difficulté. Parce qu'il y a quand même malgré tout un attachement. Est-ce que c'est le cas?
2: Oui, c'est le cas.
1: Oui. Donc, pour moi, je sens pas forcément une séparation. Je sens pas une séparation, mais je sens un détachement, ça, qui est bien présent, et peut-être d'essayer ensemble de trouver un moyen de mieux communiquer. J'imagine que lui n'est pas ouvert à se faire aider par un psychothérapeute ou par une personne comme ça. Non, j'imagine bien.
2: Non, pas du tout.
1: Voilà.
2: Pas
1: donc, j'ai l'impression qu'il va se remettre un peu en question. Soit vous allez lui dire stop, on arrête tout et on se sépare. Donc ça va lui créer peut-être un déclic. Hein. Souvent il y a des personnes comme ça qui ne veulent pas, sont dans le déni, ne veulent pas entendre. Et puis le jour où ils se retrouvent face au mur, ben ils changent et ils se remettent en question. Et c'est peut-être son cas à lui.
2: Hein, il est malheureux aussi de la situation avec notre fils aîné parce que.
1: Oui,
2: mais il me renvoie la faute à moi parce que je parle.
1: D'accord.
2: Et je veux recommuniquer avec lui, avec sa fille. Et voilà.
1: Mais je pense qu'il faut que. Alors, avec le fils aîné, il faut qu'il y ait des efforts donnés de chacun des deux côtés. Il faut baisser un peu les armes. Et chacun doit faire des efforts. C'est pas que un plus que l'autre. C'est les deux qui doivent faire des efforts dans ce sens-là. Mais n'hésitez pas à visualiser cette couleur bleu indigo, qui est une couleur de protection, d'épuisement. Et puis, arrêtez de vouloir tout réparer seul. D'accord?
2: Ah, d'accord, oui. Ouais, oui. C'est vrai.
1: Vous êtes trop à vouloir porter... Et oui, vous portez trop les problèmes sur vos épaules. Et donc, du coup, ça crée une fragilité, une difficulté. OK?
2: Oh oui, sur ma santé et tout. Maintenant, c'est mon canal carpien. Je supporte, je dors plus la nuit. Je suis énervée. J'en peux plus.
1: Je comprends.
2: J'ai envie de partir de l'autre côté, vous savez, là, au boulevard des Allongés. J'ai envie, parce que j'en peux plus.
1: Oui, mais il y a du monde là-bas, au boulevard des Allongés.
2: Alors, peut-être mieux là-haut.
1: Ah, je sais pas. Mais en attendant, pour l'instant, pensez à votre petite vie et vous avez du monde autour de vous qui a encore besoin de vous. D'accord?
2: D'accord.
1: Ils ont besoin de vous et vous avez encore une mission à donner et à transmettre dans cette vie. D'accord? Allez, soyez courageuse et faites-vous accompagner aussi, hein, si vous avez besoin. Faites-vous accompagner par le biais d'un psychothérapeute, d'un psy ou autre. Non pas parce que vous avez un problème, mais pour juste vous, votre sensibilité émotionnelle qui est fragilisée. D'accord?
2: Mais il y a beaucoup que j'écoute.
1: Ah ben c'est bien. Eh ben continuez à m'écouter alors. Si vous avez besoin, je suis là et si vous souhaitez, je peux vous accompagner aussi. D'accord?
2: Ah, génial, j'espère. Je vais prier pour qu'on m'accompagne.
1: Bon, ben écoutez, n'hésitez pas. Allez, on se dit à bientôt alors.
2: À bientôt.
1: Merci à vous. Prenez soin de vous. Et j'ai le plaisir d'accueillir Brigitte. Bonjour Brigitte.
3: Bonjour Alexandre.
1: Bienvenue à l'antenne de Sud Radio, Brigitte.
3: Merci de m'accueillir en tous les cas.
1: Merci à vous. Merci bien. Brigitte, alors, vous nous appelez d'où ?
3: De l'Hérault.
1: De l'Hérault. Et vous nous avez contacté aussi par SMS.
3: Oui.
1: Bon, comme quoi, hein, ça fonctionne, hein, les SMS. Hein ?
3: Voilà, tout à fait.
1: Très bien, je rappelle le numéro, le 7-20-18 avec le mot « avenir ». Hein. Brigitte, quelle est votre interrogation et que se passe-t-il dans votre vie ?
3: Alors, en fait, c'est pour ma fille qui était dans une grande entreprise et qui, l'entreprise a été reprise par un repreneur. Ça s'est pas très bien passé. Du coup, elle a fait un burn-out. Elle a été mise en inaptitude et là, elle est en procédure. Et je voulais simplement savoir quel est votre ressenti sur le devenir de cette situation. Est-ce qu'elle va enfin tourner la page ? Est-ce que ça va être du positif pour elle ? Au niveau de la procédure, est-ce que bientôt l'échéance va arriver, qu'elle va enfin tourner la page ? Est-ce que ça va être du positif pour elle ? Au niveau de la procédure, est-ce que bientôt l'échéance va arriver de la décision ?

0: Très bien.
1: De ce que je perçois, c'est qu'il y a une négociation avec un accord financier qui semble être assez positive. Il y a une très bonne réussite sur cette négociation. Donc, c'est il y a une nouvelle activité aussi, hein, professionnelle qui apparaît.
0: Ça se passe bien.
1: Et ça se passe bien, voilà. Elle est beaucoup plus stable, cette activité-là, et certainement plus stable que l'ancienne.
0: Oui, certainement.
1: Sur l'état
0: côté humain.
1: Voilà, certainement, voilà. Parce que sinon, elle ne serait pas aujourd'hui arrivée à devoir faire appel au prud'homme. Et si jamais vous avez l'occasion de lui parler et de lui dire que vous nous avez contacté à l'antenne, n'hésitez pas de lui transmettre cette couleur, qui est la couleur vert émeraude, qui est une couleur de détermination et de droiture. Et ça lui servira pour justement croire en ses capacités, en ses potences, en ses possibilités futures.
0: Et qu'est-ce qu'elle doit faire avec cette couleur, du coup, émeraude?
1: La penser, la visualiser, voilà, l'imaginer, se nourrir de ça, comme si au petit déjeuner, vous prenez, au lieu de prendre un biscuit, vous mangez de la couleur verte émeraude.
0: D'accord.
1: Et en tous les cas, vous verrez que son bonheur se décide maintenant pour elle.
0: Bon, super. Et vous pensez que donc ça va être dans le long terme, la décision, vous voyez un temps, un mois, deux mois, six mois?
1: Je pense que sous une période de 3 à 4 mois, il y a quelque chose qui semble se mettre en place. D'accord?
0: Se mettre en place. Bon, merci beaucoup, Alexandre, en tous les cas.
1: Merci à vous, Brigitte. Merci.
0: Merci à tout le monde. Au revoir.
1: Merci. Allez, dans un instant, on va retrouver Véronique qui revient avec 2 prédictions réalisées qui se confirment et qui se sont confirmées. Alors, on en parle juste après, mais si vous aussi, vous avez besoin de faire un retour ou tout simplement poser une question, 0826 300 300, je suis avec vous jusqu'à 17h pour vous accompagner et vous guider.
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1: Et de retour dans votre émission, c'est votre avenir. Alors vous avez certainement des questionnements sur votre futur. Je suis avec vous jusqu'à 17h pour vous accompagner, 0826 300 300. Mais je vais aller sur les SMS et je vais prendre celui de Nathalie qui me dit: je suis célibataire, j'aimerais savoir si l'amour existe pour moi, j'aimerais rencontrer une belle personne. Bon, Nathalie, oui, l'amour a déjà existé pour vous, même si ça s'est peut-être à un moment donné mal terminé, hein, comme toute rupture, mais il y a eu quand même un cycle pour vous important avec une longue histoire. Mais je ne sais pas pourquoi je ressens une personne autour de vous qui peut avoir un lien très fort avec les animaux et notamment avec les chiens, ou je ne sais pas si c'est vous qui avez ce rapport-là avec ces animaux-là, mais je vous parle de ça parce que pour moi, la personne que vous rencontrez sera en lien ou en phase avec ce rapport du monde animal et vous permettra d'avoir une connexion ensemble, et ou à moins que si vous avez des animaux et que vous les baladez, c'est peut-être aussi le contexte dans lequel vous pouvez rencontrer cette personne. Mais en tous les cas, oui, il y a une rencontre et il semblerait que d'ici ce début d'année 2027, vous êtes dans une belle réalisation sentimentale. Je dirais que période peut-être de fin de l'automne, début de l'hiver, parce que je sens une période plutôt une arrière-saison qui s'amène à être plutôt froide. Là, il y a une possibilité de rencontre. Et si vous aussi, hein, comme Nathalie, vous avez envie de savoir quand vous allez rencontrer votre dulciné, ben, tout simplement envoyez un SMS au 72018 accompagné du mot à venir, de votre prénom, de votre date de naissance et bien sûr de votre message. Et à présent, je retrouve Véronique. Bonjour Véronique.
2: Bonjour Alexandre, merci de m'accueillir une nouvelle fois.
1: Merci.
2: J'espère que vous allez bien.
1: Mais très bien Véronique. Alors, je vous assure, je ne me souviens pas de vos passages à l'antenne. Mais par contre, votre voix me parle. Elle
2: d'accord.
1: me parle. Au-delà de ce que je peux capter, elle me parle.
2: Oui,
1: donc oui, je sens que il y a une identité vocale chez vous que je reconnais, mais je pourrais pas vous dire exactement. Alors, vous nous avez appelé il y a combien de temps?
2: J'ai plus en tête. J'avoue. Je pense que c'était l'année dernière au courant. Oui, ça devait être l'année dernière.
1: Et c'était spontanément. Vous avez appelé et bam.
2: Oui, complètement.
1: Et ce jour-là, c'était un jour de chance pour vous, peut-être.
2: Mais en fait, je vous ai appelé à deux reprises.
1: Oui.
2: Parce que j'avais une question concernant mon époux qui avait un grave accident de moto en 2020.
1: Oui.
2: Et on n'avait toujours pas de nouvelles en 2025, donc, et vous m'aviez dit, il y a encore un petit peu de retard, mais ne vous inquiétez pas, ce sera positif et il touchera une belle somme.
1: D'accord. C'est un accident.
2: Et c'est arrivé.
1: Ah, très bien, très bien. C'est un accident, quel genre d'accident il a eu?
2: Il a eu un accident de moto et il a été percuté volontairement par un monsieur qui était en voiture et qui n'a pas dû apprécier qu'il avait essayé de le doubler à une première reprise, et à la deuxième reprise, il a volontairement mis un coup de volant l'envoyer en l'air, quoi. Voilà.
1: Et puis la moto, ça pardonne pas, hein.
2: Non. C'est,
1: oui.
2: Non, malheureusement.
1: Aujourd'hui, est-ce qu'il a retrouvé une aptitude physique un peu, quand même?
2: Oui, il a quand même, il a un petit handicap au niveau du bras droit, mais
1: oui.
2: On n'espérait pas qu'il récupère aussi bien finalement, donc tout va bien.
1: Bon, d'accord. Alors sur cet aspect-là, et ce retour de production a été réalisé, hein, puisque
2: positif, oui,
1: voilà, positif. Oui. Vous avez reçu par les assurances, hein, c'est ça, l'indemnité.
2: Absolument, oui, il y a eu un procès, oui, ça a pris 6 ans, hein, puisque.
1: Ah, 6 ans, quand même. Ah oui, donc ça a bloqué réellement.
2: Oui,
1: d'accord.
2: Oui, tout à fait.
1: Et le deuxième retour de production?
2: Et le deuxième retour, ça me concernait cette fois-ci. J'avais déposé une demande de RQTH parce que j'ai des problèmes de santé. Et vous m'aviez dit que ce serait accepté, mais en deux temps, c'est-à-dire qu'on allait me demander des compléments d'information, des compléments de documents médicaux, etc. Et c'est exactement ce qui s'est passé. Et j'ai obtenu ma reconnaissance RQTH. Voilà.
1: Super, parfait. Donc, très bien. je suis ravi pour vous. Enfin, peut-être pas dans les conditions de la santé et tout
2: c'est, ça. C'est mécanique. C'est voilà. C'est uniquement mécanique. C'est
1: Bon, merci de votre confiance et voilà la preuve.
2: C'est normal.
1: Et aujourd'hui, vous avez peut-être une autre interrogation.
2: Oui. On a un souci. En fait, on a engagé une somme assez conséquente avec un artisan pour des travaux. Des travaux de terrasse, pergola, etc. On a réglé la terrasse dans sa totalité. Il se trouve qu'il y a des malfaçons. Enfin bref, pour faire court, parce que je ne vais pas vous donner le détail de tout cela. L'artisan a commencé le chantier le 11 mars et l'a abandonné le 17 avril. Et là, ça risque d'être mort. Donc là, j'ai fait un signalement à la répression des fraudes, j'ai adressé un courrier recommandé et j'ai fait appel à la protection juridique pour une prise en charge du litige. Voilà, c'est un monsieur qui ne répond pas en fait à mes sollicitations, qui m'envoie des SMS en me disant je vais vous rappeler, il a toujours des prétextes fallacieux pour ne pas le faire. Et là, il nous a clairement dit qu'il ne souhaitait pas reprendre le chantier.
1: D'accord. Bon.
2: Voilà.
1: Et il y a une alternative, il y a un compromis, il y a quelque chose.
2: C'est-à-dire que comme il ne répond pas, on n'arrive pas à engager une discussion. Voilà. Nous, on lui a demandé, on lui a envoyé un courrier dans le sens, enfin, en lui demandant de reprendre les travaux et de les finir.
1: Ben oui. Et voilà. Il a préféré dire qu'il stoppait tous les travaux.
2: Ah oui, il y a des soucis personnels et professionnels et il ne peut pas revenir. Donc, il propose effectivement une solution à l'amiable, mais il ne répond pas aux appels. Donc, c'est compliqué de trouver une solution.
1: Il est sérieux, hein? Ah bah ça, pour être sérieux, il est sérieux.
2: Allez,
1: on sait ce qu'on va faire. Je vais réfléchir sur votre question. Donnez-moi une couleur, s'il vous plaît.
2: Alors, le rouge.
1: Le rouge. Je vais réfléchir, je vais vous répondre dans quelques instants. Restez bien à l'antenne, restez bien à l'écoute. Et je vais bien sûr vous donner la réponse, ça sera peut-être certainement une troisième prédiction. Et puis vous aussi, si vous souhaitez avoir des prédictions pour tout sujet, n'hésitez pas, 0826-300-300, on se retrouve dans quelques minutes.
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1: Et de retour dans votre émission, c'est votre avenir. Je rappelle que nous sommes en direct, il est 16h30. Alors vous êtes peut-être en train de conduire et vous êtes en train de penser à votre futur. Alors n'hésitez pas à appeler l'antenne 0826-300-300. Et bien sûr, pour ceux qui ne peuvent pas ou sont au bureau, vous pouvez discrètement envoyer un petit SMS au 7-20-18 accompagné du mot avenir, de votre prénom, de votre date de naissance et bien sûr de votre message. Et je reviens avec Véronique. Véronique, vous êtes toujours là ?
2: Oui, bien sûr.
1: Bon, très bien. Il y a quelques minutes, vous nous avez parlé de et vous nous avez aussi informé des deux retours de prédiction que vous avez eu lors de votre dernier passage. Et aujourd'hui, vous vous retrouvez dans une situation de fragilité, de difficulté avec un entrepreneur concernant des travaux de terrassement d'une terrasse. C'est une terrasse.
2: Il y a plusieurs travaux. Il y a une terrasse, une pergola et une aire de retournement.
1: D'accord.
2: Fait, on se retrouve avec deux piliers béton sur la terrasse.
1: D'accord. Avec un monsieur qui décide d'arrêter parce que simplement il y a une histoire d'argent et de gains. Il a augmenté son devis certainement qui n'était pas prévu initialement et aujourd'hui il donne plus signe de vie. C'est bien ça.
2: C'est ça.
1: Alors, moi, de ce que je ressens, et votre question est de savoir comment ça va évoluer et est-ce qu'il va pouvoir terminer tout ce chantier, c'est bien ça.
2: Oui, vous nous remboursez une partie.
1: Vous remboursez, bien sûr.
2: Oui.
1: Rembourser, je ne le ressens pas comme ça. Je ne le ressens pas parce que je pense que c'est quelqu'un qui a un problème de trésorerie et qui a du mal à gérer sa propre activité. Donc, je ne suis pas persuadé que c'est quelqu'un qui a une grande trésorerie. Au fur et à mesure qu'il gagne, il dépense pour investir ou je ne sais quoi, mais en tous les cas, il semble être un peu, un peu à la bourre sur ses échéances financières. Mais je ne ressens pas un retour malheureusement spontané de cette personne tout de suite. J'ai plutôt l'impression que lui, il cherche à gagner du temps. Donc là, jusque-là, vous avez compris. Je vois une solution quand même administrative ou même juridique qui pourrait s'installer pour débloquer un peu la situation. Et je crois qu'il y a une reprise du chantier, mais seulement partielle. Et vous allez faire ou continuer après avec d'autres personnes.
2: D'accord.
1: Bon, ce qui veut dire que vous avez quand même perdu de l'argent. Malgré tout, voilà, ça, je pense que vous avez une perte d'argent, mais malgré tout, il va s'engager à continuer et à finir certains travaux. Et de ce que je ressens aussi, c'est que à la limite, il va vous tarder qu'il efface et qu'il termine vite, et même ça sera difficile pour vous au niveau de autant sur la confiance que sur la relation humaine, de le laisser terminer. Mais vous avez investi de l'argent, donc c'est normal qu'il fasse son travail. Bon, vous êtes fait un petit peu arnaquer, tout simplement.
2: Ben complètement, oui, mais surtout qu'on a été plus que correct avec lui et que vraiment,
1: Allez.
2: C'est pas qu'on ne méritait pas ça, mais bon, voilà.
1: Difficile.
2: C'est
1: comme mais il y a quand même une petite solution. Voilà, il y a une petite solution et vraiment visualiser cette couleur orange qui est une couleur de combat qui permet aussi d'avancer et surtout faites attention à ne plus attendre des promesses verbales, mais formaliser toutes les démarches. C'est valable pour tout le monde.
2: Oui, là c'est fait.
1: Exactement.
2: j'ai tout fait.
1: Exactement, parce que on est dans un monde où malheureusement la fragilité, la très bien. Et voilà, et bien c'est courant.
2: Je sais bien.
1: Allez.
2: Après, ce n'est que matériel, voilà.
1: Exactement.
2: C'est ennuyeux, mais c'est matériel.
1: À très bientôt, Véronique.
2: Merci infiniment, Alexandre. Bonne fin de journée.
1: Merci.
2: Au revoir.
1: Prenez soin
2: et encore
1: de vous.
2: Merci. Au revoir.
1: Je vais aller sur les SMS et je vais prendre celui de Maria qui me dit bonjour Alexandre. Bonjour Maria. J'ai besoin d'un éclairage sur le choix à faire pour mon habitation. Dois-je rester dans la région où je suis? Écoutez, Maria, je sens que vous allez partir, mais pas tout de suite. Donc, pour moi, il y a peut-être un départ de votre région, mais ça va se décaler un peu au niveau du temps. C'est pas non plus sur une dizaine d'années, c'est peut-être sur une période de 2 ans. grand maximum, mais je vous sens partir malgré tout, avoir l'envie d'un changement et de vous éloigner de certaines choses qui vous ont été jusqu'à présent parues un peu toxiques. Mais encore un petit peu de patience. Et puis vous, si vous êtes dans le même cas que Maria, vous souhaitez déménager, vous n'osez pas, ou vous avez peut-être des questionnements sur des projets, que ce soit habitation ou sur d'autres sujets, un SMS à venir 72018 accompagné de votre prénom, date de naissance et bien sûr de votre message. Et à présent, j'accueille Marine. Bonjour Marine.
3: Bonjour Alexandre.
1: Bienvenue à l'antenne de Sud Radio, Marine.
3: Merci.
1: Vous nous appelez d'où?
3: Alors j'appelle d'Uzès, dans le Gard.
1: Bien. Et vous aussi, vous nous avez appelé spontanément, il y a quelques temps. Et voilà, et c'est tombé sur vous.
3: Oui.
1: Ben voilà, très bien. Vous nous avez appelé quand?
3: Alors en fait, j'ai appelé sur la période d'automne. C'est d'automne. Mon beau-père qui a appelé, à ma place, pour savoir un petit peu par rapport à la période que je traversais. Et bien savoir qu'est-ce qu'il allait advenir un petit peu des prochains événements dans ma vie. Suite à la séparation que j'ai eue, etc., etc. Donc, du coup, il m'a expliqué que je vous ai entendu, comme quoi j'allais faire une nouvelle rencontre, que j'allais pouvoir vendre le bien que j'avais en commun avec mon ex-compagnon.
1: Oui.
3: Et voilà, et que le soleil allait revenir.
1: D'accord. Et donc, il y a un retour de prédiction ou pas là? Parce que votre papa a appelé.
3: Oui. Alors du coup, retour de prédiction, c'est que nous avons vendu avec mon ex-compagnon le bien que j'ai en commun.
1: Oui.
3: Avec lui.
1: D'accord.
3: J'ai trouvé un logement.
1: Parfait.
3: depuis début avril. Voilà, et en fait, là, nous avons eu l'audience pour notre petite fille, pour la garde de notre petite fille.
1: Ben voilà, ça s'est passé.
3: Voilà.
1: Et voilà, c'est parfait.
3: Ça s'est passé lundi, et en fait, j'aurais aimé savoir, du coup, ce qu'il allait advenir de cette décision. Voilà, parce que je suis très stressée par rapport à ça, parce que la relation est très complexe.
1: Est-ce que vous savez si le juge est une femme?
3: Oui.
1: Oui, je ne parle pas de la série. C'est une femme.
3: Hein. C'était une femme, elle dit oui.
1: D'accord. Alors, je sens que cette juge, parce que je vois une femme, je sens qu'elle ne fonctionne pas à l'émotion, mais au dossier. Est-ce que vous avez ressenti ça de chez elle ou pas? Vous avez assisté à l'audience?
3: Oui, j'étais à l'audience avec mon avocate et avec la partie adverse du coup de mon ex-compagnon et elle n'a rien laissé paraître.
1: Voilà, exactement.
3: Elle m'a plutôt émis un doute en fait sur la fin de l'audience.
1: C'est ça, elle ne prend pas parti de qui que ce soit, mais elle fait son job. Bon, moi, c'est rassurant. Je pense qu'il y a une possibilité d'accord et d'aménagement que vous avez demandé en accord avec le papa de votre enfant. Vous êtes vraiment en désaccord avec votre ex ou pas? Non, pas tant que ça, non.
3: On va dire que c'est compliqué parce que.
1: Mais sur la garde de l'enfant. Sur la garde.
3: Oui, sur la garde de l'enfant, oui, c'est compliqué.
1: C'est compliqué.
3: Oui. Mais lui voudrait une garde alternée.
1: Oui, d'accord.
3: C'est-à-dire une semaine chacun. Et moi, je suis pas dans cette optique-là parce que il ne s'en occupe que très tôt dans les moments où il l'a.
1: D'accord.
3: Et du coup, je suis partie sur le mode de garde que j'ai instauré en fait actuellement, c'est-à-dire qu'il est toutes les semaines du mardi au mercredi et un week-end sur deux ainsi que la moitié des vacances.
1: Du mardi au mercredi?
3: Du mardi sortie d'école au jeudi matin semaine.
1: Ah ok, d'accord, oui, d'accord. Moi je sens qu'il y a une possibilité de favorable et d'accord qui va être donnée. Et pour en finir, ça peut faire changer sa propre décision à votre ex, comme si ça lui convenait. Donc,
3: d'accord.
1: Je ne vois pas perdante sur ce point. J'ai l'impression que la juge va peut-être donner une période provisoire pour voir si ça s'adapte bien, si ça fonctionne bien et faire valider les choses au bout d'un certain temps. Vous voyez, comme si vous devez repasser peut-être devant une audience, enfin devant un juge pour à nouveau valider cette garde. Mais il y a quelque chose d'assez positif, même si la décision va prendre du temps. D'accord. Et pour moi, un conseil que j'ai à vous donner, c'est continuer à démontrer votre stabilité plutôt que à être dans l'opposition avec votre ex. Mais vous, votre stabilité. D'accord. Et le violet, la couleur violette, c'est une couleur de protection et de courage.
3: Eh bien, merci, c'est ma couleur préférée.
1: Ben voilà, c'est magnifique. Je ne l'ai pas choisi par hasard. Il n'y a rien du hasard.
3: D'accord. Et pour ma petite choupinette, vous voyez des bonnes choses par rapport à l'école, à la relation et tout.
1: Complètement.
3: Parce qu'elle a eu des petits soucis. Oui,
1: non,
3: ça va.
1: Complètement. Okay. D'accord. Allez,
3: d'accord.
1: Prenez soin de vous. À très
3: merci
1: bientôt.
3: Beaucoup.
1: Merci. Et voilà. Et à présent, on va accueillir Karine. Bonjour, Karine.
4: Bonjour.
1: Bienvenue à l'antenne de Sud Radio, Karine.
4: Merci. Je vous appelle pour ma fille.
1: Oui.
4: Qui a eu une relation qui a duré 5 ans à peu près.
1: Oui.
4: Et qui s'est très très mal passée tout le long de leur relation, quoi. Il était très, au départ, bon, pendant 6 mois ça a été, puis après il a été très contradictoire. Et ma fille est très sensible, en fait. Et du coup, ça l'a énormément perturbée. Elle a eu du mal à, ils sont plus ensemble, hein. Elle a pas pu continuer, quoi. Elle a eu du mal à remonter la pente. Elle a fait un burn-out, un peu, dans sa tête. Et du coup, elle essaye à remonter la pente, là, mais voilà. Je voulais savoir qu'est-ce que vous voyez pour son avenir,
1: c'est normal, vous êtes une maman qui s'inquiète pour votre fille et est-ce que vous seriez pas plus inquiète qu'elle pourrait l'être, vous voyez ce que je veux dire? Je sens, voilà. Alors moi ce que je ressens pour votre fille, c'est pas une femme qui s'effondre, non, je ressens pas chez elle ça, je ressens plutôt une femme qui se reconstruit pierre après pierre, où les choses se mettent en place et créent à nouveau une construction. Pour elle, la séparation ne devient plus une blessure principale du tout. Aujourd'hui, je crois qu'il faut qu'elle travaille vraiment sur son estime de soi. Et c'est sur ça qu'il faut vraiment qu'elle travaille. Et ça va lui amener à aller vers une évolution progressive. Donc, n'ayez pas peur. La lumière, elle revient tout doucement pour votre fille. Il y a une nouvelle période d'ouverture, même d'ouverture sociale autour d'elle, de choses qui apparaissent positivement. Et peut-être que dans ces moments-là, c'est le moment où il faut peut-être apprendre à reconnaître ses qualités plutôt que ses blessures. Et vous allez voir que si elle va sur ses qualités, ça va lui redonner de la force et du courage. Mais en tous les cas, je sens quelque chose de très positif pour elle.
4: D'accord. Et si une rencontre
1: Une rencontre, oui, qui semble s'annoncer d'ici la fin de l'année. Elle est du mois de novembre. Non, c'est vous, ça. Mois d'août. Août. D'ici la fin de l'année, il y a une rencontre. Peut-être entre août et fin de l'année, je sens qu'il y a une nouvelle rencontre pour elle qui va se mettre en place.
4: D'accord. La couleur rose. Et vous pensez qu'elle va aller mieux.
1: Oui, très bien. La couleur rose s'associe très bien à elle.
4: Elle l'aime, oui, justement.
1: Bon, magnifique. Allez, n'hésitez pas à revenir vers nous, Karine.
4: C'est très gentil. Merci à vous.
1: Merci,
4: au revoir,
1: à très bientôt.
4: Journée.
1: Merci. Allez, dans quelques instants, on va retrouver Nathalie. Nathalie a une carrière dans la petite enfance et pourtant, un blocage administratif aujourd'hui l'empêche de partir à la retraite. Alors, les choses vont-elles se débloquer? On en parle juste après cette pause. Et vous aussi, peut-être que vous êtes sur le point de partir à la retraite, vous voulez savoir comment votre futur va se passer. Un seul numéro, 0826-300-300.
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1: Et de retour dans votre émission, c'est votre avenir pour cette dernière partie. Alors profitez-en, appelez encore l'antenne 0826 300 300. Aude est au standard et va répondre à tous vos appels. On va retrouver dans quelques minutes aussi les vraies voix, hein, présentées par Cécile Dominibus et Philippe David et bien sûr toute leur équipe. En attendant, je vais répondre à un SMS, celui de Karine qui me dit: je suis depuis plusieurs mois à la recherche d'un nouveau travail, je n'ai que des retours négatifs sur les annonces que je postule, j'aimerais savoir si la situation va évoluer. Alors, Karine, oui, effectivement, je sens des blocages, je sens des difficultés, des fragilités. Peut-être qu'à un moment donné, vous avez voulu trop penser à une reconversion et donc votre esprit, lui, s'est dispersé à autre chose. Mais je vous sens vous recadrer ou repartir vers quelque chose de bon et de positif. Et vous verrez que dans une période, pour la rentrée 2026, je sens qu'il y a quelque chose de bon et de positif. Septembre me parle bien pour vous, Karine. Et puis vous aussi, si vous êtes à la recherche d'un travail, eh bien, envoyez un SMS avec Avenir au 7 20 18. Et à présent, j'accueille Nathalie. Bonjour Nathalie.
2: Bonjour Alexandre.
1: Bienvenue.
2: Merci beaucoup.
1: Merci.
2: Oui, merci.
1: Vous nous appelez d'où, Nathalie ?
2: De Marseille.
1: De Marseille. Vous avez appelé spontanément et voilà, vous avez été sélectionnée. Alors,
2: oui.
1: Nathalie, qu'est-ce qui vous amène aujourd'hui ?
2: Alors voilà, moi j'ai travaillé plus de 35 ans dans la petite enfance. Mmh. Un peu assistante familiale et assistante maternelle.
1: Oui.
2: Je suis pas loin de la retraite, un petit peu dans cette tourmente des nouvelles propositions, nouvelles lois qui passent pas encore au journal officiel.
1: Mmh.
2: Voilà. Et j'ai eu 8 années qui ont été omises d'être déclarées par une administration au niveau de ma caisse de retraite.
1: Oui.
2: Voilà. Je suis en train de... j'ai déjà déclaré tout ça, remis tout ça à jour, tout bien fait comme il fallait au niveau de cette caisse de retraite, mais ça bouge pas, ça apparaît pas, il y a toujours des gros problèmes administratifs de ce côté-là, et je voulais savoir s'il fallait que je passe d'autres démarches ou s'il fallait que je patiente encore un petit peu pour arriver à enfin toucher ma retraite.
1: Mmh, je comprends.
2: Enfin, de pouvoir partir en retraite surtout.
1: Oui, je comprends. Alors, moi, je ressens pas un refus définitif concernant cette autorisation de partir à la retraite. Hein. Il y a plutôt, un problème administratif, une période de vérification aussi, comme vous le venez de le dire. Mais l'énergie qu'il y a autour de ça montre quand même une avancée avec plusieurs échanges que vous allez avoir, des échanges qui vont être supplémentaires, peut-être avec des informations supplémentaires. Mais j'ai vraiment le sentiment qu'un document ou un élément qui existe déjà permettra finalement de faire reconnaître vos droits. Et donc,
2: d'accord,
1: vous allez pouvoir obtenir. Ça prend du temps, ça prend un petit peu ça demande surtout de la patience. Hein, mais pour moi, continuez à défendre votre dossier avec méthodologie et surtout ne rien lâcher. Vous verrez que ça va marcher et ça va fonctionner. Et visualisez cette couleur jaune qui est une couleur méritante et persévérante aussi. Hein.
2: D'accord. Écoutez, c'est une bonne nouvelle.
1: Ben oui, vous me tiendrez au courant. Mais je sens que les choses vont se débloquer.
2: Volontiers, je continue et je reste patiente. Merci.
1: Mais voilà, parfait. Merci.
2: Merci en tout cas pour vous.
1: Merci à vous. Prenez soin de vous. Merci. Et j'ai le plaisir d'accueillir Jérémy. Bonjour Jérémy.
3: Oui, bonjour Alexandre.
1: Bienvenue
3: Merci
1: à l'antenne.
3: De
1: Merci à vous aussi. Bienvenue à l'antenne de Sud Radio. Vous appelez de l'Occitanie.
3: Tout à fait.
1: Et vous venez juste d'être pris au standard par Aude concernant votre question. Quel est votre sujet qui vous préoccupe aujourd'hui ?
3: Et donc la question que je voulais vous poser, c'est que j'ai un projet avec mon compagnon de déménagement et de changement de région.
1: Mmh.
3: Et je voulais savoir si vous voyez une démarche positive qui allait s'opérer en ce sens, et les délais un petit peu, et puis aussi si ça allait suivre professionnellement. Enfin, est-ce que le déménagement allait se concrétiser, bien se passer ?
1: Est-ce que ça vous rapproche d'un lien ou d'une famille, ce souhait de déménager ?
3: Oui, c'est mon compagnon, tout à fait.
1: Voilà, parce que je vous sens le rapprochement d'une famille. Et il y a un lieu d'accueil là-bas ou une habitation que vous auriez peut-être la possibilité de pouvoir réaménager ou refaire. Vous avez une idée de... Vous aimez restaurer les habitations ?
3: Ou les décors ? Pas vraiment, non. Pas forcément.
1: Parce qu'il y a un lieu qui serait favorable, où il y aurait la capacité, la possibilité de, si vous voulez, de le décorer ou de le créer à votre identité, vous voyez ?
3: D'accord.
1: Mais pour moi, oui, ça va se faire. Et au niveau du travail, vous êtes volontaire. Hein. C'est décidé en vous hein, de partir. Hein.
3: Oui, assez, ah oui. Ouais. Après, on ne sait pas trop dans quel délai ça va pouvoir se faire, mais c'est plutôt une décision qui est assez mûrie.
1: Ah, ouais. C'est mûrie, et ça va arriver à maturité bientôt, là, et les choses vont se mettre en place. Je dirais peut-être plus sur le début de l'année prochaine, où là, les choses vont se faire. Mais il y a quand même, vous savez, il y a une maison, alors ce n'est pas une maison familiale, mais c'est une maison que vous connaissez, ou une habitation que vous connaissez, où vous aurez la capacité et l'opportunité de pouvoir accéder. Vous avez pour intention d'acheter ?
3: Oui.
1: Ah ben voilà. Donc je pense que vous connaissez déjà ce lieu ou cet endroit. Vous allez acheter, vous allez la réaménager à votre goût et il y aura vraiment une identité. Et je ne sais pas si à l'avenir avec votre compagnon, vous ne serez pas amené à travailler ensemble.
3: Ah d'accord.
1: Mais en attendant, pour le travail, là, vous allez trouver un job. Tout va se mettre en place parce que vous êtes volontaire. D'accord ?
3: D'accord. Donc, merci beaucoup, Alexandre.
1: Merci à vous et surtout, prenez soin de vous. Merci. Allez, merci à tous pour votre confiance, vos témoignages et vos belles énergies. Et on se retrouve, nous, demain à 16h dans C'est votre avenir. D'ici là, prenez soin de vous et surtout, écoutez votre intuition.
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2: Bonjour les amis et bon dimanche à tous. Alors le dimanche, c'est vrai que chez moi c'est souvent le marché, chez vous aussi hein, si vous écoutez l'émission. Mais aujourd'hui c'est un marché gigantesque, un des plus beaux marchés de fromage du monde, puisque nous sommes en direct ici à la Porte de Versailles à Paris, sur le salon du fromage et des produits laitiers, avec notre studio Sud Radio, pour à la fois humer, sentir, goûter, découvrir les fromages qui sont autour de nous. Et je peux vous dire qu'il suffira pas d'une journée, ça tombe bien, le salon dure 3 jours, et monter à l'étage au-dessus pour découvrir un autre salon, celui de Gourmet Sélection, qui est le salon de l'épicerie fine, qui se tient cette année pour la première fois en même temps que le salon du fromage. Pourquoi ? Bah parce qu'il y a des passerelles, on va l'expliquer évidemment au cours de cette émission. Et je reçois ce matin le directeur des deux salons, c'est peut-être un peu beaucoup quand même, Fernando Medina Zenov, bonjour.
3: Bonjour Vincent, ravi de t'avoir avec nous aujourd'hui.
2: Alors Fernando, je dirais que d'être directeur d'un salon, c'est déjà énormément de travail. Hein. Vous êtes roué à cet exercice, mais les deux en même temps, ça fait combien de temps que vous dormez pas là ?
3: Bah là, je dors pas beaucoup, mais je dors bien parce que c'est la première fois où ça nous permet d'être dans le même rendez-vous autour des produits de qualité finalement, quelque chose partagé par les deux salons avec des valeurs communes, l'authenticité, la qualité. Comme tu le disais, un grand marché où on peut trouver tout ce qui se fait de mieux en épicerie fine et en fromage aussi.
2: Alors traditionnellement, le salon Gourmet Sélection dont on va parler ensemble se tenait à la rentrée, fin septembre. Pourquoi est-ce que vous avez voulu cette année le faire au printemps ?
3: En fait, ça fait du sens de les tenir avec les salons du fromage. Les salons du fromage avaient autres habitudes aussi parce qu'ils s'étenaient au centre du salon de l'agriculture. Cette année, on s'est dit que tellement il y a des passerelles entre les deux, ces valeurs partagées, les produits de qualité, et ça fait une vraie plus-value pour les visiteurs aussi, parce que, bah, bien évidemment, je pense que toi, ton crémier fromager, il a son corner épicerie fine.
2: Ah oui, alors.
3: On parlait des passerelles entre les deux univers, donc ça nous permet d'avoir un unique rendez-vous où finalement le visiteur vient se sourcer de deux produits qui sont hyper complémentaires.
2: Crémier, fromager, affineur, effectivement avec des corners, mais pas seulement. On peut dire que l'épicerie fine, elle a fait son entrée chez tous les commerçants, les artisans et de métier de bouche et les commerçants qui font du bon travail, parce que aujourd'hui, évidemment, on a de plus en plus de mal à se stationner, hein, parfois en centre-ville, lorsqu'on va chez son crémier, mais son boucher, son charcutier, son boulanger même, et donc on veut passer le moins de temps possible chez les commerçants et trouver le plus d'offres possibles complémentaires. Or, l'épicerie fine, c'est souvent un condiment, une herbe, une aromate, un vinaigre, une huile qui va complémenter l'offre que l'on trouve chez les commerçants.
3: Tout à fait, qui vient sublimer n'importe quel produit, n'importe quel repas, parce que finalement, l'épicerie fine, c'est un petit plaisir qu'on peut se faire en investissant pas un grand montant. On peut trouver un nouveau produit, goûter des produits de qualité, et ça fait plaisir.
2: Oui. Alors, ce sont des salons professionnels ou ouverts au grand public ?
3: Tout à fait. Les deux salons sont strictement professionnels. D'où l'importance pour les professionnels de se venir sourcer des produits complémentaires. Avec les deux salons, on attend plus de 10 000 visiteurs.
2: Oui.
3: Une offre conséquente sur chacun de deux, parce qu'entre les deux, on compte plus de 500 exposants. Mm-hmm. Donc, un rendez-vous estival, comme on le disait pour la première fois, ce qui permet aussi de profiter un peu plus de la visite, se faire un apéro après. C'est très sympa comme période, je pense.
2: Alors, c'est un lieu de rencontre dont on peut dire, pour faire simple à ceux qui nous écoutent, que les exposants sont les fabricants ou les producteurs, et les visiteurs sont les acheteurs qui sont les commerçants ou des acheteurs pour des groupes de restauration. Enfin, en tout cas, on vient faire son marché professionnel ici.
3: Exactement, et c'est particulièrement important, je trouve, dans l'épicerie fine, par les rôles de l'épicier fin. L'épicier fin, à différence de la grande distribution, il a un vrai rôle de conseil, de connaître d'où son produit vient, de connaître l'histoire derrière le produit, qui le fait et comment, d'où l'importance de la rencontre, venir sur les salons et trouver les producteurs d'un produit qui peut vraiment nous raconter ce qu'il y a derrière, les ingrédients, l'histoire, où ça se fait. C'est hyper important pour l'épicier fin, pour après conseiller ses clients, parce que s'il connaît pas ce qu'il y a derrière le produit, c'est plus limité.
2: L'offre qu'on trouve aussi ici qui est pléthorique, hein, parce que ça va évidemment de l'épicerie sucrée, tout ce qu'on imagine de chocolat, de confiture, de bonbons, de biscuiterie, etc., jusqu'aux condiments, c'est ce qu'on disait, de plus en plus de légumes dans le vinaigre, de pickles, d'améliorants en fait de la planche apéritif, par exemple, parce que au fur et à mesure que dans la population, on cuisine quand même un peu de moins en moins, il faut le dire, dans les foyers, on va chercher des solutions de restauration rapide et de prêt à l'emploi de qualité. C'est ça aussi qu'on trouve chez les épiciers fins.
3: C'est ça ce qui est différenciant. On peut bien manger tout en simplifiant les temps, les ingrédients dont on a besoin et ça tourne tout autour du salon. En fait, les points communs, c'est la bonne bouffe.
2: Faut le dire.
3: Plaisir et de la rencontre. Parce que entre les habitudes de consommation, on voit aussi un changement autour d'un plateau de fromage. Traditionnellement, les fromages.
2: Ou d'une planche de charcuterie, hein, oui.
3: Exactement. Et c'est plaisir, surtout entre les jeunes. Hein, la frange de 18-34 ans est en train de changer des habitudes. Et c'est l'occasion de se retrouver autour d'une planche des charcuteries, des fromages pour faire plaisir, pour se faire plaisir et pour partager un bon moment.
2: Et puis le Salon Gourmet Sélection, on s'en rend compte d'année en année, puisque moi je le suis de très près étant président du concours Les Best-of, hein, dont on parlera dans quelques minutes. C'est un véritable baromètre de la petite production artisanale de produits alimentaires en France. On voit que c'est très vivant. On voit qu'il y a de nombreux exposants qui viennent montrer leurs nouveautés, mais aussi leur savoir-faire, parfois ancestral. C'est ça qui est extraordinaire. Les deux se côtoient en définitive. Et c'est un peu une image en temps réel de la production française artisanale de qualité, alors.
3: Oui, tout à fait. C'est un baromètre de ce qui s'est fait de mieux. On a un renouvellement très important de nos exposants parce que l'épicerie fine, c'est un secteur très dynamique. On compte la moitié de nos exposants, que ce sont des nouveaux exposants cette année et qui viennent montrer ce qu'ils font des nouveaux, des bons. Et c'est très important pour les visiteurs parce que au-delà de l'acte d'achat, en fait, de venir passer commande, un professionnel qui vient se sourcer au salon, c'est aussi important la découverte. C'est la première intention des visites derrière l'achat. C'est découvrir, prendre le pouls du marché et découvrir ce que c'est fait de nouveau et de bon.
2: Alors, c'est un salon qui a démarré dans une optique un peu franco-française, hein, il faut le dire, un peu chauvine de nos produits, et qui s'est ouvert à l'Europe très largement et même un peu plus loin dans le monde. Mais en tout cas, une forte présence toujours des Italiens. Ben, on se doute bien, hein, parce que en matière d'huile d'olive, par exemple, ou d'aromates, ou d'olives, ou de produits méditerranéens, les Italiens sont très forts sur l'épicerie fine. Les Espagnols aussi, qui font leur entrée, je dirais, de plus en plus nombreuses. Les Grecs, par exemple. Et puis, j'ai découvert, par exemple, cette année, que les Danois qui n'ont pas toujours bonne réputation en matière de nourriture de qualité, là, ils ont fait assez fort sur des concepts assez novateurs, souvent autour du végétarisme ou du véganisme, de trouver des produits de qualité dans des nouveaux secteurs.
3: Tout à fait. Les Danemark, avec une énorme présence des produits bio, mais pas que, parce qu'on parle traditionnellement de l'Europe, mais on compte une quinzaine de pays différents. On a de nombreux exposants marocains cette année.
2: Oui, ouais, c'est très bien. Oui, c'est vrai que tout le Maghreb, là aussi, est venu en force.
3: Tout à fait. Et quand on parle des terroirs, on commence aussi à parler du terroir d'ailleurs, parce que ça existe partout. Et des produits de bonne qualité, on les retrouve partout. Et quand on part en voyage et on découvre quelque chose d'intéressant, c'est génial de pouvoir venir après ici au salon et retrouver ce qui se fait de mieux dans tous les pays.
2: Fernando, vous qui êtes le directeur de ce salon, vous êtes de naissance argentin, adopté par la France. Est-ce qu'il y a des terroirs en Argentine? C'est comparable en définitive? On peut parler de cuisine au pluriel en Argentine selon les régions, parce que c'est un grand pays géographiquement.
3: Tout à fait. C'est tellement vaste et l'amplitude déjà thermique des paysages en Argentine crée des cuisines qui sont complètement différentes. Là où il fait froid, en Patagonie, jusqu'au nord, il y a des influences européennes aussi en Argentine, parce que traditionnellement, c'est une terre d'immigration européenne qui a donné naissance à l'Argentine. Donc, avec énormément d'influences européennes, on retrouve des produits de très bonne qualité là-bas aussi.
2: Et puis, la prééminence des Andes, évidemment, avec toute une gastronomie de montagne et même de haute altitude qui est très différente. Vous avez réussi à les faire venir cette année, parce que j'ai vu des Colombiens, mais j'ai pas vu d'Argentins, moi.
3: Ça devient de plus en plus international, pas encore des Argentins.
2: Mais il faut bosser là-dessus. En tout cas, ça va durer 2 jours. Et comme je le disais, on va voir beaucoup de commerçants qui vont venir faire leur marché ici à Gourmet Sélection des meilleurs produits d'épicerie fine. On va voir aussi des cuisiniers, des chefs, parce que dans la cuisine, je dirais, de gastronomique française, de plus en plus d'apports de produits d'exception qui vont être des marqueurs forts, trouver le poivre,

0: en très bonne compagnie.
1: Ah, bah oui, oui, parce qu'on est rejoint par le chef et pizzaiolo. Oui, c'est, il a deux casquettes, Julien Seri. Bonjour, Julien.
2: Bonjour, bonjour.
1: Alors, Julien Seri, qui va dans un instant nous révéler, enfin, en tout cas, nous commenter ce palmarès de la sélection, les best-of de Gourmet Sélection. Parce que, franchement, c'est ce qu'on disait à l'instant, avant que vous n'arriviez, Julien, il y a une volonté pour les cuisiniers, maintenant, d'avoir le produit d'exception qui va être un marqueur de son restaurant ou de son établissement, celui que l'autre n'a pas.
2: Oui, c'est un peu... on peut s'en servir pour faire des...
1: Ah, on vous entend mal. Approchez-vous du micro.
2: On peut s'en servir pour faire des cartes de visite, un peu, on va dire ça. C'est-à-dire que nos clients viennent chez nous, découvrent des produits, et après, on les retrouve en... Souvent, c'est ça, le cheminement, hein, moi, j'ai l'impression. Mmh. Et le métier de sourceur fait partie du métier de chef.
1: Bien sûr. Moi,
2: ici, sur le salon, je suis comme dans un parc d'attractions, je m'arrête à tous les stands.
1: Bon, ben, en tout cas, merci beaucoup, Fernando Medina-Zenoff. Vous pouvez rester avec nous, hein, si vous voulez redécouvrir le palmarès des Best of Gourmet Sélection. Ça va être dans une minute après la pub et c'est Julien qui sera à l'œuvre.
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2: Mes amis, toujours en direct du Salon du fromage et du Salon

0: Gourmet Sélection au Parc des Expositions de la Porte de Versailles à Paris. On continue à dérouler, j'ai envie de dire, ce magnifique marché qui nous est proposé pendant 2 et 3 jours à Gourmet Sélection, qui est le salon de l'épicerie fine. Bon, c'est tourné vers les professionnels, mais vous allez pouvoir découvrir, grâce à Sud Radio, le palmarès des meilleurs produits qui ont été choisis cette année. Et surtout, vous pourrez aller sur les réseaux sociaux et sur le site de Gourmet Sélection et du salon du fromage, dont on parlera en deuxième partie d'émission, pour découvrir effectivement les produits qui sont primés, que vous pourrez retrouver après chez vos commerçants. C'est ça le plus important. Je suis avec Julien Séry, chef et pizzaiolo. Oui. Eh oui, chef cuisinier et pizzaiolo. Comment ça s'appelle chez vous?
1: Chef cuisiolo.
0: Cuisignolo. Cuisignolo, j'aime bien. Je ne sais pas si c'est passé dans le dictionnaire de l'Académie des lettres italiennes encore, mais...
1: On y travaille.
0: On y bosse. Ça, c'est un vrai boulot. Alors, Julien, vous êtes là parce que vous faisiez partie de ce jury de la sélection best-of du Salon Gourmet Sélection. Et vous êtes en fait vous êtes venu pallier l'absence de la présidente, hein, que je voudrais quand même citer aujourd'hui, Victoire Finas, la chocologue,
1: oui,
0: hein, qui a bien fait son boulot.
1: Hein. Je suis le suppléant.
0: Oui, en quelque sorte, oui, vous étiez sur le banc des remplaçants, mais vous étiez en première liste. On va dire qu'aujourd'hui, vous êtes vice-président du jury.
1: C'est parfait. Ça,
0: ça vous va, ça? Mais en tout cas, Julien, c'est surtout, avant d'avoir participé à ce jury, c'est un salon que vous suivez chaque année, hein, parce
1: chaque
0: que
1: année,
0: je vous y rencontre chaque année.
1: Chaque année, pour moi, c'est comme un parc d'attractions. Je ne peux pas faire un pas sans m'arrêter sur un stand. Je fais des découvertes incroyables. Et quelquefois, même des produits que je connaissais déjà, j'ai la chance de rencontrer les producteurs. Et ça change vraiment la donne. Alors pour le cuisinier que je suis, mais je pense que aussi pour les épiceries, les professionnels qui ont des boutiques, c'est vraiment important d'avoir ce lien avec le producteur.
0: Et on parlait de l'importance avec Fernando Medina-Zenov, qui est resté avec nous pour écouter, pour checker un peu ce que vous dites, hein, parce que quand même il y a l'œil professionnel là. Pour dire que les Italiens étaient toujours une présence extrêmement forte sur ce salon, parce qu'il y a de la belle épicerie fine en Italie. Évidemment, c'est même l'essence même de la cuisine italienne que d'avoir des aromates, des huiles.
1: J'essaie de pas être trop chauvin, mais oui, c'est vrai que les Italiens sont très très forts. Non, mais la cuisine italienne, blague à part, est une cuisine de produits, donc c'est pas vraiment une cuisine compliquée, et dans la cuisine italienne on transforme des beaux produits, donc pour moi le sourcing, le choix du produit, c'est fait partie intégrante des meilleures recettes italiennes.
0: Alors mon cher Julien, en attendant de remettre les médailles, les diplômes aux produits primés à 11h30 tout à l'heure après l'émission sur le Salon Gourmet Sélection, eh bien je vais vous demander de revenir un peu sur quelques produits qui vous ont et qui nous ont, parce que j'ai goûté également, qui nous ont séduits cette année. Il faut savoir, comme vous le disiez, qu'on vient souvent pour des produits qu'on connaît, qu'on va voir certains producteurs en disant « Ah ben, ça, je me souviens de tel produit », mais il y a de telles gammes qu'on est souvent surpris par l'étendue de la gamme des produits et des produits qu'on découvre chaque fois.
1: Oui, c'est assez diversifié. C'est vrai que... Et puis, il y a certains produits qu'on pense connaître et qui ne sont pas des découvertes et qui, en fait, sont des grandes découvertes. Et je pense notamment à une huile d'olive qu'on a découvert le jour de la sélection, en fait, où on a dégusté une huile d'olive. Une huile d'olive qui était algérienne, c'est ça?
0: Ah oui, incroyable. Une huile de Kabylie qui a donc remporté un best-of, hein, pour la catégorie des huiles, condiments, huiles et vinaigres. Et alors ça, c'était inattendu. Pourquoi? Parce que c'est pas du tout... C'est le contraire du goût vert italien que vous aimez, par ailleurs.
1: Oui, exactement. C'était une huile qui était très puissante. Mais tout était là. L'âme était là. Il me semble qu'il y avait aussi, un facteur social autour.
0: Bien sûr.
1: Voilà, et puis le packaging était incroyable. Donc toutes les cases étaient cochées. C'est un peu comme quand on dresse un plat, c'est-à-dire qu'il faut que ce soit bon, mais il faut que ce soit beau, et il faut que derrière il y ait une histoire. Et là,
0: alors,
1: on l'avait.
0: C'est un goût méconnu. Il est vrai. On va en dire deux mots. C'est un goût méconnu pour la plupart des Français, parce que les diktats du goût en matière d'huile d'olive nous ont été un peu imposés par les Italiens, ce qui est juste parce qu'ils ont des huiles formidables. C'est ce goût vert. Hein, c'est-à-dire ce fruité vert ardent avec l'amertume et qui va si bien avec ces goûts d'artichaut sur une cuisine méditerranéenne, je dirais de légumes notamment, mais de poissons aussi, etc. Donc je vous fais pas l'article. il se trouve que là, on est à l'opposé. On est sur ce qu'on appelle un fruité noir et même pratiquement fermentaire, hein, ce goût de chômé, parce que ce sont des oliviers, l'huile s'appelle Douga Douga, ce sont des oliviers sauvages de Kabylie qui donnent un arôme qui est vraiment à l'opposé, extrêmement mûr, extrêmement puissant, vraiment l'olive noire dans son essence.
1: Oui, c'était incroyable parce que, alors, bon, l'huile d'olive, évidemment, je la connais. Mes grands-parents prenaient du pain avec un filet d'huile d'olive pour le petit déjeuner. C'est dans notre culture.
0: Le beurre n'existait pas avant 20 ans pour vous.
1: On n'a pas trop de beurre chez nous.
0: Mais dans le Nord, quand même, en Lombardie.
1: Mais bon, c'est pas vraiment notre culture. Et cette huile d'olive, moi, je l'imagine bien, par exemple, sur une mousse au chocolat, comme c'est la mode en ce moment, mettre un filet d'huile d'olive avec un peu de fleur de sel sur une mousse au chocolat. Mais ce côté olive noire avec la mousse au chocolat, c'est incroyable, vraiment. Et donc, ça m'a donné envie d'explorer des choses que je n'avais pas encore explorées avec une huile d'olive.
0: Alors, il y a un autre produit, moi, que j'ai beaucoup aimé. Alors, on fait le grand écart, hein, parce qu'il y a une catégorie produits de la mer qui sont souvent, effectivement, soit de la souricerie, soit des poissons fumés, etc. Et il y avait justement un produit de la mer, la Falaise qui rougit, c'est le nom de la société, qui produit une rillette de hareng fumé et pickles de graines de moutarde. Oui. C'était formidable, hein. C'est on va dire, une alternative à la rillette de viande qui était formidable.
1: Oui, j'habite au Mans, je suis manceau, donc les rillettes, je connais un peu. Mais,
0: ça vous cause.
1: Voilà, mais les rillettes de poisson, c'est un peu différent. Moi, ce que ça m'a donné envie, c'est d'en prendre quelques boîtes et de les mettre dans ma boîte à gants ou dans ma sacoche de moto pour en avoir partout avec moi.
0: Ah oui, carrément.
1: Oui, parce que c'était vraiment un
0: peu. Le casse-croûte de bord de route.
1: Ah, incroyable. Incroyable.
0: Fernando, ça vous a plu, vous, les rillettes de hareng fumé?
2: J'ai adoré. Et ces associations dont on parle, c'est aussi l'importance d'avoir ces deux univers ensemble, avec les fromages.
0: Ah oui,
2: ça ouvre une palette.
0: Vous oseriez fromage et rillettes de hareng fumé en même temps?
2: Là, l'un après l'autre, je dis pas non.
0: Ah oui, ça, je demande à goûter quand même.
1: Ah oui, mais nous, en Italie, vous savez qu'on a un problème avec les produits de la mer et le fromage, on peut pas les mélanger.
0: Non, effectivement. Hein, bon. Et le goût fumé surtout. Hein, mais bon, sauf pour les fromages fumés, hein, comme, je sais pas moi, qu'est-ce qu'est affumicato chez vous?
1: Une belle mozzarella di bufala, une pro affumicata, c'est incroyable.
0: D'accord. Alors, il y a un autre produit que j'ai adoré, puisqu'on parlait des Espagnols, un chorizo de bellota, c'est-à-dire de porc ibérique, extra, vraiment extra, qui était super. Alors, on sait bien que le chorizo, il y a du piment, il y a de l'ail, c'est aromatisé, c'est pas un saucisson pur porc, mais celui-là était vraiment formidable.
1: Oui, en plus, j'ai eu la chance de l'avoir à ma table, ce produit, donc c'était pareil. Donc, les produits de charcuterie, quand ils sont bien réfléchis, bien travaillé, on redécouvre. En fait, on a tendance dans notre consommation de tous les jours à oublier l'essentiel. Et moi, ce que j'aime, c'est quand un produit me ramène à l'essentiel. Et là, j'étais vraiment sur un vrai chorizo, un truc.
0: Un vrai. Il disait franc. Bien son nom, celui-là, voilà. Avec un boyau naturel, une belle fleur, exactement. Comme un beau saucisson de montagne, quoi.
1: Exactement.
0: Pas les horreurs industrielles qu'on trouve parfois sous cette appellation. Encore une petite minute pour dire. Coup de cœur du jury, incroyable, sur un produit qui pourtant est très simple, sont des bracelets au Beaufort. Alors, pour ceux qui ne connaissent pas les bracelets, qui sont généralement suisses, là, c'est un petit pied de nez des Savoyards, c'est un fromage à base de gruyère, c'est une petite gaufre fine, très craquante, et là, elle est au Beaufort parce qu'elle est Savoyarde.
1: Oui, c'est presque un piège, ce produit-là, parce que je pense que mettre le nez dedans,
0: c'est foutu.
1: C'est compliqué, oui.
0: C'est
1: compliqué. C'est quand même mieux que certains comme produits industriels. Voilà, c'est pareil, je le mettrais bien dans ma boîte à gants dans la voiture en cas de
0: Et puis alors, curieusement, je vais vous révéler, parce que vous ne serez pas tout à l'heure à la remise des prix, le best of best qui chaque année, Fernando, identifie le meilleur produit du salon, on peut dire, puisque c'est le meilleur de la sélection, c'est le meilleur des lauréats, hein, c'est ça ?
2: Oui,
0: et cette année, c'est un produit sucré qui est très traditionnel, mais plutôt des fêtes de fin d'année chez nous. C'est un marron glacé. Mais ce marron glacé-là, il est particulier. Il est aromatisé, non pas à la vanille ou au rhum, comme souvent. Celui-ci, il est à la verveine. Ouais. C'est-à-dire ce côté un peu citronné, la verveine du Velay.
1: C'était assez fou aussi, ce produit. Pareil, on retrouve les racines, la verveine, c'est vraiment quelque chose qui est ancré dans l'âme de beaucoup de Français. Mon épouse étant auvergnate, la verveine,
0: elle connaît
1: un petit peu à la maison, voilà. Mais le marron glacé, qui est déjà un produit assez qualitatif au départ, c'est vraiment pas un produit qu'on mange tous les jours, là avec la verveine, ça donnait plus de fraîcheur et ça cassait un peu le sucre qui quelquefois a tendance à nous écœurer sur des marrons glacés.
0: Donc je vais me ranger du côté de votre épouse, vous êtes d'accord que le marron glacé français est meilleur que l'italien?
1: Je ne souviens pas avoir dit ça, mais...
0: Bon, si votre épouse vous écoute, elle en tirera des conséquences. Merci beaucoup, Julien Seri. On se retrouve tout à l'heure à 11h30 pour la remise du palmarès. Alors, le palmarès, on ne l'a pas déroulé en entier. Vous irez voir sur le site, évidemment, du Salon Gourmet Sélection et vous trouverez les meilleurs produits à retrouver chez vos commerçants et chez vos épiciers fins au cours de l'année suivante parce que, évidemment, ça va être un marché. Ils vont s'arracher les produits. On se retrouve dans une minute. On descend à l'étage en dessous et on s'occupe de fromage. Ah oui, c'est bien ça.
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2: Mes amis, si vous nous rejoignez en ce beau dimanche, on fait un marché d'exception aujourd'hui parce que les produits, je peux vous dire, à mettre dans le cabas, il y en a ici sur le salon du fromage. Alors, si vous étiez avec nous en début d'émission, on est descendu simplement d'un étage. Hein. On est dans le pavillon 7 au parc des expositions de la Porte de Versailles à Paris. On est descendu de Gourmet Sélection qu'on évoquait il y a quelques minutes au salon du fromage qui se trouve juste en dessous à la cave. C'est normal. Voilà, hein, c'est une cave d'affinage, une grande cave d'affinage. Et je peux vous dire qu'on travaille au milieu des effluves. Hein. Ben, ça serait dommage d'arriver dans un salon du fromage sans qu'il y ait du parfum. Ce matin, je reçois dans l'émission pour parler de ce bel événement Isabelle Fabre, qui est la DIRCOM des salons du fromage et de Gourmet Sélection. Vous avez la double casquette comme Fernando, vous.
3: Exactement.
2: Hein, qu'on avait à l'instant. Casquette. Et Xavier Turet, qui est meilleur ouvrier de France fromager. Fromager, j'ai envie de dire meilleur ouvrier de France fromager affineur. Ben, on va comprendre pourquoi dans un instant. Très attaché au Roquefort Société pour qu'il travaille toute l'année. Hein, qui est un des grands fromages français, le Roquefort, peut-être le premier, mais bon, ça,
4: ancienne en tout cas.
2: Il y a quand même de la concurrence sur le secteur. Alors, Isabelle, Fernando Medina Zenoff nous le disait tout à l'heure, le directeur du salon, c'est la première fois d'abord que les deux salons ont lieu en même temps et surtout les deux ont changé de date pour pouvoir trouver une date ici au mois de juin.
3: Oui, complètement. Donc, d'habitude, le Salon du fromage, depuis sa création, 92, se tenait, excusez-moi, le micro.
2: Tout va bien.
3: Se tenait au sein du Salon de l'agriculture, donc c'était une partie professionnelle du Salon de l'agriculture, ouais. C'était un salon à part.
2: Un petit pavillon en plus des autres.
3: Dans le hall 7. Ouais. Et avec les travaux de la Porte de Versailles, il n'y a pas eu de place pour nous accueillir, donc on nous a dit il faudrait trouver une autre date. Et nous avons trouvé judicieux, avec les exposants, les fédérations, de nous tenir début juin pour faire un salon du fromage estival.
2: Ah, d'accord.
3: Et puis, comme on tenait en même temps Gourmet Sélection fin septembre, on s'est dit que les salons défendaient les mêmes valeurs, des produits de qualité, du savoir-faire, de la transmission, des passionnés. Et du public, des cœurs de cible.
2: Oui, une passerelle.
3: Ouais. Donc on s'est fait une passerelle et puis on les a mis en même temps.
2: Enfin, une passerelle, c'est plutôt un escalator. Hein,
3: deux escalators. Entre les deux. Un petit deux escalator, mais voilà, pas grand-chose. Voilà.
2: Oui, alors,
3: et le
2: badge disiez...
3: de l'un donne accès à l'autre.
2: Ah bah, c'est ça, c'est qu'il y a une connivence, je dirais, entre ces deux salons. Vous disiez à l'instant, oui, les travaux nous ont obligés à, il n'y avait pas de place pour nous. C'est très impressionnant quand on arrive ici, qu'on est habitué au parc des expositions ici à la Porte de Versailles. Il y a un grand trou, un grand chantier à la place des pavillons 2 et 3 qui étaient en face. Hein, ça crée un vide, ça va remonter doucement. En attendant, ça nous donne l'occasion d'avoir deux salons pour le tarif d'un, j'ai envie de dire, pour ceux qui sont là.
3: Deux salons pour le tarif d'un. Et puis, les crémiers fromagers ont des corners d'épicerie, les épiciers ont des corners fromage. Et puis, tout va se jouer pendant 2 jours pour le gourmet et 3 jours pour le salon du fromage.
2: Xavier Turet, surnommé Cheese Guru sur sa page Instagram, si ça vous intéresse d'aller voir. Xavier Turet, c'est important le salon du fromage pour les fromagers affineurs? Est-ce que c'est un vrai rendez-vous?
4: C'est le premier dans l'histoire du fromage. Hein. Il existe depuis bientôt 30 ans. Ça a été le premier rassemblement autour de ce métier. Ce métier, il a beaucoup évolué. Hein. Fin des années 90, on a connu un déclin de la profession. Et puis, il y a eu à nouveau une dynamique avec la formation autour du métier.
2: Dû à quoi le déclin, vous diriez?
4: Il y a eu un phénomène avec la grande distribution qui est arrivé dans les années 80, qui a pas mal asséché.
2: Avec des rayons fromage.
4: Exactement, avec des rayons fromage. Et puis après, cette profession, elle est peut-être un petit peu morte d'un manque de renouvellement, comme je dis toujours, un peu de consanguinité. C'est-à-dire qu'un fromager devenait fils de fromager, un fils de fromager devenait fromager par la force des choses. Ouais. Et il n'y avait pas de formation.
2: Comme les vignerons, quoi, à une époque.
4: Un peu. Comme les vignerons à l'époque. Ouais. Il n'y avait pas de formation. Et donc, grâce à Hervé Mons et au centre de formation des produits laitier qu'il a créé à la fin des années 90. C'était un vrai visionnaire, Hervé, là-dessus, on lui doit ça.
2: Hervé Mons, meilleur ouvrier de France fromager dans la Loire.
4: Exactement, il a monté avec son frère à l'époque, Laurent, il a été vraiment visionnaire, le centre de formation des produits laitiers. Et ce centre de formation, il l'a cédé ensuite à la Fédération, qui l'a fait monter à Paris. Et grâce à ça, aujourd'hui, le centre de formation, il a fait des petits... Il y a des antennes à Lyon, il y a des antennes à Toulouse, il y a des antennes à Bordeaux, pour former les futurs fromagers. Et puis est arrivé donc le concours d'un des meilleurs ouvriers de France en 2000, qui a un peu révolutionné le boulot, le métier, en lui donnant de la hauteur, parce qu'on est passé du tout en paille et tout en rotin.com sur le plateau de fromage, à d'autres matériaux, on a travaillé, on a donné de la hauteur au produit, et quelque part, ça a donné aussi, ça a suscité des vocations. On a aujourd'hui beaucoup de renouvellement dans cette profession, c'est-à-dire des gens qui ont une vie avant, une vie souvent diverses et variées, des gens qui sont en finance, des gens qui étaient dans même... Là, on a Mathieu Thuillier, par exemple, qui était infirmier, qui s'est converti, qui est devenu crémier fromager, qui est excellent, avec vraiment des talents nouveaux, une nouvelle vision du fromage, une nouvelle lecture du métier, et ça, c'est super intéressant.
2: Je suis très sensible à ce que vous dites, Xavier Turet, parce qu'on s'aperçoit que dans la filière laitière, puisque c'est le salon des fromages et produits laitiers, dans la filière laitière, on n'a pas le choix souvent, quand on est producteur laitier, que de transformer pour gagner sa vie. Si on vend que du lait, on le voit bien, qui est une matière première soumise vraiment aux aléas économiques, souvent la transformation naturelle et peut-être la suite de la transformation, c'est justement l'affinage.
4: Exactement, et donc il y a plein de métiers autour du fromage, hein, parce que vous avez effectivement l'élevage d'une part, la production, l'affinage qui est un vrai métier, qui est devenu vraiment un métier à part entière, c'est-à-dire qu'avant c'était les hommes des cavernes qui avaient les clés des caves, aujourd'hui on arrive à reconstituer des caves avec, grâce au travail du génie climatique, hein, avec la reconstitution de l'humidité, avec la reconstitution du froid ventilé, la meilleure lecture de l'affinage, c'est un petit peu comme l'élevage du vin aussi en quelque sorte. On lit beaucoup mieux le produit, donc il s'affine, il est de plus en plus fin, et donc on va avoir quelque chose de beaucoup plus bénéfique, et donc on va créer des métiers, on va susciter des vocations autour de ça.
2: Isabelle Fabre, beaucoup d'exposants aujourd'hui sur le salon du fromage ?
3: Oui, il y en a 270 entreprises différentes qui viennent de 15 pays, puisque nous sommes le pays du fromage, mais il n'y a pas que. Il y a des pays, voilà, on a l'Italie, l'Espagne, le Portugal, le Danemark.
2: Très européen aussi, quand même. Hein.
3: C'est très européen quand même.
2: Ouais, ouais. Bah, c'est normal, le fromage c'est quand même d'essence européenne, hein. faut pas rêver non plus là-dessus.
3: Voilà. Donc ça représente 400 marques différentes.
2: Ouais.
3: Et donc les visiteurs, ils ont de quoi pour pouvoir déguster, découvrir des produits nouveaux aussi.
2: Donc, l'exposant, c'est le producteur ou le distributeur, hein, qui peut être une laiterie, par exemple, évidemment, ou même une marque de fromage. Pas forcément un producteur fermier, d'ailleurs, je ne sais même pas s'il y en a vraiment, parce que ça doit... S'il y en a beaucoup, des producteurs... Bon, c'est très bien, parce qu'il y a une pluralité, du coup.
3: Et le client... Il y a tous les types de lait présentés.
2: Pardon ?
3: Il y a tous les types de lait présentés.
2: Tous les types de lait. Même du lait de chamelle ?
3: Pas encore.
2: C'est parce que vous n'avez pas goûté le camembert de chamelle mauritanien. Mais il faudra les faire venir, c'est intéressant. Non, je dis ça parce que c'est un souvenir du Paris-Dakar que je faisais pour France Télévisions, où j'avais rapporté des camemberts de chamelle. Je pense qu'il y a des affineurs qui s'en sont parmis encore. Ouais. Mais enfin bon, ça, on reviendra à un autre sujet. Mais Isabelle, ce que je veux dire, c'est que le client ici, c'est en fait l'acheteur, soit pour des groupes de restauration ou pour simplement des marques, des enseignes, hein, de distribution, ou alors le fromager affineur qui vient faire, en tout cas, connaissance avec les producteurs, avec les marques.
3: Oui, tout à fait. C'est, bon, notre principal visiteur, ce sont les crémiers fromagers. Ils sont environ 4000 en France, pour beaucoup regroupés au sein de la Fédération des fromagers. Et bien, ce sont ceux-là qui sont quand même nos premiers visiteurs et qui sont des fidèles.
2: Oh, heureusement.
3: Qui viennent, c'est leur rendez-vous. C'est le rendez-vous de la profession.
2: Ils sont chez eux.
3: Ils sont chez eux, c'est leur salon. Ah oui, et on est l'hôte.
2: Petit problème sémantique, mon cher Xavier Turet. Je note que moi, je serais plutôt enclin à dire fromager affineur. Et Isabelle Fabre a dit crémier fromager. Est-ce que c'est le même métier ?
4: Alors c'est l'évolution. En fait, c'est comme le cabécou et le rocamadour. À l'origine, avant le rocamadour, il y avait le cabécou. Et bien, avant le fromager affineur, il y avait le crémier.
2: Oui.
4: Et dans l'évolution de ce métier, tout à l'heure, j'ai pas fini mon propos parce qu'on pourrait en parler des heures. Hein, dans l'évolution de ce métier, il faut savoir que dans les années 70, un crémier vendait de la crème, du beurre, du BOF.
2: Un crémier vendait de la crème.
4: Oui, un crémier vendait de la crème.
2: Mais dites donc, c'est formidable, ça n'est plus le cas. On vend très peu de crème chez les crémiers aujourd'hui, au milieu du reste.
4: De moins en moins. Mais par contre, on est passé de 30 produits. Avant, vous alliez chez un crémier, il avait 30 produits. Il avait du brie, il avait de l'emmental, il avait du Saint-Paulin, du Saint-Nectaire. C'était très restreint. Du gruyère de Comté, il avait des choses.
2: Vous dites gruyère de Comté, vous en voulez une, non ?
4: Non.
2: Du Comté, s'il vous plaît. Non, je dis ça parce que
4: à l'époque,
2: mon arrière-grand-père se retourne dans sa tombe. Il était crémier fromager au Halles de Paris, venu de son Jura natal pour justement vendre du Comté. Mais je pense pas qu'il l'appelait gruyère de Comté à l'époque.
4: Quand il avait des bulles, qu'on l'appelait gruyère.
2: C'est
4: parce
2: ça.
4: Que le Comté avait des bulles.
2: Oui, oui. Et il avait des petits trous, des petites lénures et puis des petits yeux.
4: Exactement. Et donc le métier aujourd'hui, il a considérablement changé. Aujourd'hui, grâce à l'affinage justement, au crémier fromager affineur, on a des outils qui permettent d'affiner de plein de sortes de produits. Et puis les produits, grâce aussi au salon et au rassemblement et au fait que les fromagers voyagent, aujourd'hui un fromager va chercher des fromages, va se sourcer en Italie, va se sourcer en Espagne, va se sourcer dans plein de pays. Aujourd'hui, en moyenne, dans une crèmerie, je crois qu'on est à plus de 180 références.
2: Ah oui.
4: Donc c'est énorme. Comme je dis, des confiseries.
2: Surtout
4: pour
2: quand on les affine, quoi. Parce qu'il faut avoir de l'espace en dessous. Il y a le magasin, mais il faut la cave d'affinage.
4: Exactement.
2: Qui va avec. Restez avec nous, Xavier Turet. Merci, Isabelle Favre, d'être venu nous parler de ce salon. On va continuer parce que, comme le concours des best-of gourmet sélection, il y a un concours des coups de cœur du salon du fromage et de la crèmerie. Et de la crèmerie et des produits laitiers. Moi, oui, ça y est, j'ai été gagné par la crème. Mais ça, c'est normal. Hein, c'est à force de traîner en Normandie. Allez, on se retrouve dans une minute.
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2: Mes amis, nous sommes toujours en direct depuis le salon du fromage et des produits laitiers ici à la Porte de Versailles, au pavillon 7, niveau 1, parce qu'au niveau 2, c'est Gourmet Sélection, on en parlait tout à l'heure, oui, deux salons qui se tiennent en même temps parce qu'il y a des connexions. On l'a bien compris, je suis avec Xavier Turet qui nous présentait déjà le salon dans le quart d'heure précédent et nous avons été rejoints par un deuxième meilleur ouvrier de France fromager, François Robin. Bonjour François.
3: Bonjour Vincent.
2: Vous allez bien ?
3: Ça va très bien.
2: Oui, parce que on est dans le parfum du fromage ici, donc vous êtes chez vous, quoi.
3: Oui, moi je sens le fromage aussi un peu de toute façon.
2: Vous voulez dire de naissance ?
3: Oui.
2: Ah oui, ça vous prédestinait. Alors, avant d'aller plonger dans le palmarès de ce concours magnifique qui est le concours des coups de cœur du salon, qui ont été identifiés parmi pas mal, je dois dire. Alors, j'ai eu la chance d'avoir été convié, donc j'étais avec vous, messieurs, et c'est vrai qu'on s'est régalé. Mais avant, je voudrais quand même souffler un certain nombre de bougies, 50 exactement, puisqu'aujourd'hui c'est l'anniversaire de Xavier Turet. Vous lui avez fait un gros bisou en arrivant,
3: oui,
2: François.
3: Oui, joyeux anniversaire, Xavier.
2: Ouais, voilà, 50 ans aujourd'hui, ça se voit pas du tout. Vous faites à peine 49.
3: Oui.
2: Bon, messieurs, ce concours, il est important parce que c'est une aide pour les visiteurs. C'est une aide de sélection. En fait, ça permet François d'aller directement parce que c'est pléthorique ici, évidemment les stands. Ça permet d'aller goûter tout de suite ce qui a plu à la profession au travers de gens comme vous.
3: Oui, c'est bien d'avoir une présélection, on va dire, beaucoup axée sur des produits nouveaux aussi, des fromages nouveaux, ou en tout cas qui sont peu connus, et ça permet de faire un petit circuit avec les 10 coups de cœur comme ça et d'aller peut-être à l'essentiel, d'aller chercher la pépite directement.
2: Ce qui est incroyable, c'est que autant on parle, nous, parce qu'on a un petit côté chauvin, on parle souvent de fromage français avec notre grand plateau, mais là la sélection elle est méga européenne en fait.
3: Oui, parce que ça explose. En fait, moi, je fais toujours un petit sondage. Je donne des cours de fromage, et je sais que dans les boutiques aujourd'hui, il y a entre 15 et 20 de fromage étranger à peu près dans les rayons chez les crémiers fromagers. Et ça a vraiment explosé par rapport aux temps anciens où moi j'ai commencé le métier, et encore peut-être plus par rapport à toi quand t'as commencé. C'est que t'as plus d'ancienneté dans le métier. Je suis plus vieux que toi.
2: Alors, pour le coup, Xavier, la Suisse, elle est en force. Et pourtant, je dirais petit pays. Pas beaucoup d'appellations d'origine par rapport à la France, mais là ils font mal. Ils font mal parce qu'il y a un gruyère qui était exceptionnel, il y a un autre fromage qui s'appelait le crémeux, et puis ce grand comment s'appelle l'horloger ?
4: L'horloger.
2: Alors parlez-nous un peu de ces fromages. Qu'est-ce qui vous a plu, vous, Xavier ?
4: Alors moi j'avais un petit faible pour le crémeux parce que je trouve que effectivement dans cette texture.
2: Ah, il y a un petit problème de micro. Ah, voilà, c'était mal branché. Alors, reprenez.
5: Alors, moi, j'ai eu un petit coup de cœur pour le crémeux, personnellement. Même si je ne juge pas, moi, je m'occupe vraiment de l'anonymat des produits.
2: Oui, vous êtes le conseil technique du concours. Moi,
5: je
2: histoire de
5: ne
2: pas servir des fromages immangeables, déjà.
5: De respecter le jury, effectivement, d'une part. Mais bon, j'ai l'occasion de tous les goûter parce qu'effectivement, c'est assez sympa pour moi comme exercice parce que 175 produits présents. J'ai eu un petit faible pour le crémeux. Ce qui a vraiment marqué le jury, c'est l'horloger par rapport à cet aspect.
2: Ah, moi, je peux vous le dire.
5: Oui, clairement.
2: Alors, je décris. Imaginez une meule de gruyère, ce qu'on appellerait le Fribourg chez nous, pour faire simple, mais dont la croûte supérieure reprendrait la un peu gravé, comme imprimé dans la croûte supérieure, un cadran d'horloge, cadran de montre.
5: Un mécanisme même, on voit les engrenages du mécanisme. Et puis alors la petite subtilité suisse, parce que effectivement, clin d'œil facile entre l'horlogerie et le fromage, parce qu'il faut du temps dans tout ça, c'est qu'il est gradué et qu'à chaque fois qu'on mange une part, effectivement,
2: entre deux secondes, on a combien de grammes ?
5: On a 300 grammes de fromage.
2: C'est génial.
5: Donc c'est facile pour les crémiers de pouvoir le couper et de grader le fromage. C'est malin.
2: C'est malin, non, François ?
3: De savoir si on arrive à couper 300 grammes précisément, là, il nous facilite le boulot.
2: Ah oui, parce que j'ai vu ce concours à la télé. Il y a des concours de coupeurs de fromage qui doivent, à l'œil, estimer et être presque au gramme près.
3: Oui, ça, c'est l'épreuve la plus redoutable de tous les concours, parce que c'est la balance elle n'a pas d'avis.
2: Elle n'a pas d'avis. Bon, rassurons-nous, ce concours avec les, on va dire, tous ces coups de cœur, par exemple, il y a un brebis d'or, parce que tous les laits sont représentés, c'est important. Il y a des gens qui préfèrent certainement le lait de brebis, le lait de chèvre également. C'est assez œcuménique, du coup, François.
3: Oui, on va trouver quand même pas mal de familles différentes. On va trouver effectivement des fromages suisses, des fromages d'autres pays. Moi, j'ai eu un coup de cœur, à Pecorino, Italie.
2: Là, Pecorino, formidable. Pecorino, Pecora, c'est la brebis. Donc, exactement. Pecorino, hein, pour ceux qui ne savent pas, ça veut dire un fromage de brebis, simplement.
3: Exactement.
2: Une tome de brebis, en quelque sorte.
3: Et puis, moi, j'avais eu un petit coup de cœur pour le bleu de chèvre.
2: Quand même, voilà.
3: Très... Parce que c'est un exercice difficile,
2: le bleu de chèvre. Et c'est inattendu.
3: Oui. Parce que ça part sur le piquant. Il y a une forme d'instabilité dans la fabrication. C'est rare que ce soit réussi, et là, c'était vraiment réussi.
2: Écoutez nos meilleurs ouvriers de France, parce que c'est eux qui vous disent ce que vous trouverez bientôt chez vos fromagers affineurs. Hein, ces pépites du salon du fromage que l'on vous détaille ce matin. Autre chose, François, avant de se quitter, parce que le temps passe vite et que moi, ça me donne faim de fromage, il faut que j'y aille. Là. Les stands qui nous entourent, c'est terrible.
3: J'ai ramené un petit peu de bière d'alpage, là.
2: Il y a un autre concours qui se tient pendant le salon, dont vous vous occupez particulièrement.
3: Oui, c'est une co-création avec le salon du fromage. C'est le concours Grilled. C'est le grilled cheese sandwich.
2: Au fond, c'est le fromage cuit, quoi.
3: Oui, c'est un croque-monsieur chez nous. Hein,
2: ouais.
3: Mais
2: oui,
3: mondialement,
2: merci,
3: c'est vraiment quelque chose, sans jambon, bien sûr, mais c'est quelque chose qu'on voit un petit peu partout dans le monde, et on a voulu faire ça. Alors, c'est un concours très, très fun. Hein, on le fait en anglais-français, on se prend pas la tête. On va faire des épreuves un peu bizarres. Hein. Il y a un petit peu de l'esprit de Top Chef... On va les bousculer légèrement.
2: Ouais, un petit peu dans leurs acquis.
3: Oui. Et puis c'est dans un bon esprit. Et puis ça arrive maintenant en France. Hein. Voilà, on le voit de plus en plus. Bientôt, ce sera la mode.
2: Alors, Xavier, un dernier mot avant de vous quitter, vous lâcher dans les allées du fromage. Et le palmarès, c'est quand?
5: C'est cet après-midi,
2: c'est
5: à 16h.
2: À 16h, très bien. On reste à l'écoute, vous irez voir sur le site du Salon du Fromage. Et puis, il faut dire que, je suis un peu fier parce que vous aviez repris pas mal sur les réseaux sociaux un terme que j'avais hashtagué gratinage artistique pour le gratin. À quand le championnat de gratinage artistique qu'on vendrait au Salon du Fromage, vous et moi?
5: J'espère très bientôt, ça a du sens après le grilled cheese, le gratinage artistique.
2: Eh oui, parce que le gratin, c'est quand même notre vie un peu.
5: Pommes de terre, macaroni, il y a tellement de disciplines en plus dans ce gratinage artistique, il y a vraiment de quoi faire saliver mes papilles et surtout consommer du fromage chaud.
2: En tout cas, rendez-vous pendant 3 jours pour les professionnels ici sur le Salon du Fromage. Merci Xavier Turet, merci François Robin. Je vais vous laisser aller goûter hein, parce que c'est quand même, vous êtes là pour ça. L'émission prend fin, les amis. Mais le Salon du Fromage et le Salon Gourmet Sélection se tiennent jusqu'à demain soir et après-demain soir, ici même à la porte de Versailles, Paris, Hall 7. Retour vers les studios de Sud Radio pour les informations de 11h, juste avant de retrouver Jean-Marie Bordry dans le choc des idées. Bon dimanche à tous chez votre épicier ou votre fromager affineur. Sud Radio dans les oreilles, évidemment.
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1: L'art de vivre consiste en un subtil mélange entre lâcher prise et tenir bon. Henry Lewis. Merci d'être avec nous, c'est le week-end du Loft Music. On est heureux de vous recevoir, de parler, de partager la musique, cette passion commune qui anime tous les invités du tour de cette table. C'est encore le cas évidemment aujourd'hui. Je suis ravi de vous les présenter. C'est une récréation pour eux. Tiens, ils ont vachement bossé leur chanson juste après leur 30e anniversaire et puis ils se sont dit on va revenir à nos premières amours. On va refaire des reprises, des choses qu'on fait quand on démarre dans la carrière de musicien souvent. C'est le cas pour eux, ils s'appellent les Matmata, l'album c'est le 7e s'appelle Lombardé.
2: Et viens donc faire un tour à Lambé, y'a du chouchène à volonté. 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
1: Ça date, salut les garçons, merci d'être là. Oh, 1998, souvenir quoi. Oh, le temps est un peu passé, mais...
3: Millénaire dernier.
1: C'est ça, millénaire dernier. Mais vous avez, voilà, l'énergie est intacte, le désir toujours. C'est une des raisons d'une cohésion de groupe, ce désir comme ça, qui bouge pas, cette envie de toujours jouer ensemble.
3: Alors, désir, c'est peut-être un peu fort. Hein, l'envie, ça va suffire, hein, parce que bon, je sais pas si on se désire tant que ça, en fait.
1: Mais moi, je trouve que c'est beau de dire du désir artistiquement, c'est pas ambigu, si.
3: Ok, d'accord.
1: Non, je sais pas.
3: Non, c'est l'envie surtout.
1: Ouais, c'est l'envie, cette envie, ouais, de rester ensemble et puis de vivre, puis de se disputer de temps en temps, j'espère aussi quand même.
3: Bah oui, on se réconcilier sur l'oreiller. Quoi.
1: Là, tu vois, c'est toi qui cherches là. C'est pas moi. Merci d'être là, les garçons. Merci beaucoup. Elle se partage entre son métier de journaliste, culture, notamment sur Télématin, et puis son métier de musicienne, voilà, qui l'emmène dans des aventures d'enregistrement et puis de scène. Elle s'appelle Bintili.